0: ou finalement qui n'avaient pas mis dans leur vie un peu de cette pratique-là, et de commencer par l'angle du développement personnel et faire le pont justement avec tous les trésors de la tradition chrétienne, puis aider les gens à prendre conscience que la prière est une pratique extrêmement importante pour être heureux dans la vie.
1: Et on apprend du coup effectivement énormément de choses dans votre livre sur les prières, donc des grandes traditions spirituelles. En ce qui concerne la prière juive et la prière chrétienne, ce qui nous intéresse aujourd'hui, vous nous dites par exemple que le chapelet, il a un lien direct avec les psaumes.
0: Alors absolument, les psaumes sont la prière de l'Église, donc c'est ce qu'on appelle la liturgie des heures. Et alors plusieurs choses là-dessus. D'abord, les psaumes n'ont pas été écrits par des chrétiens, ils ont été écrits par des juifs en hébreu. Et Jésus, quand il allait prier avec sa famille ou quand il allait prier à la synagogue, il priait les psaumes en hébreu. Donc ça, je trouve ça vraiment fascinant, extraordinaire. Et le chapelet vient du Moyen-Âge. Les moines priaient avec les psaumes, les 150 psaumes. Et les moines converts, qui étaient issus de la paysannerie, ne savaient pas forcément lire ni écrire, on leur apprenait d'abord à réciter le chapelet avec les 150 « Je vous salue Marie ».
1: Donc les 150 « Je vous salue Marie », ça correspond aux 150 psaumes,
0: absolument,
1: c'est ça que vous
0: exactement,
1: nous dites.
0: Exactement, exactement. Donc pour ceux qui aiment prier le chapelet, l'un n'exclut pas l'autre. On peut aussi comprendre que ça a un lien avec les psaumes. Et puis progressivement, si on ne les connaît pas, lire un psaume, comprendre la beauté du psaume. Voilà, découvrir que dans la tradition chrétienne, il y a plusieurs formes de tradition spirituelle et qu'au cœur de la tradition chrétienne, de la liturgie des heures et de Jésus, c'est les 150 psaumes.
1: Et peut-être qu'on ne soupçonne pas forcément, quand on est chrétien, à quel point les psaumes sont important dans la vie de prière juive.
0: Oui, alors ça, effectivement, c'est très important. Donc, dans la prière juive, il y a deux parties. Il y a la prière en communauté à la synagogue le samedi matin. Et ce qui est étonnant, c'est que quand vous allez à la messe, on récite un psaume. Mais les juifs à la synagogue, ils récitent quasiment plus d'une quinzaine de psaumes, au début, au milieu, à la fin, en communauté. Et puis aussi, dans la prière des juifs personnels, il y a de très nombreux psaumes qui sont récités et qui nourrissent la vie de prière des juifs pratiquants.

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1: Et nous venons d'entendre le Kaddish chanté par Gabriel Fari avec le chœur liturgique J'aime Copernic. Nicolas Pelletier, quand on parle de la prière, on a l'impression qu'on est un petit peu au cœur de l'essentiel. Vous dites que dans le judaïsme, la prière, elle a pour vocation d'inscrire un rapport au temps. Qu'est-ce que ça veut dire ?
2: La notion du temps est très importante. Il y a un très beau livre qui m'a beaucoup touché qui s'appelle « Les bâtisseurs du temps » d'Abraham Heschel, que je recommande à tous de lire et qui explique bien la liturgie juive s'inscrit dans le temps. Le sommet de la liturgie juive, c'est effectivement le Shabbat qui commence le vendredi soir et qui finit le samedi soir et qui est une coupure dans le temps, justement. Et si on comprend ça, on arrive à mieux comprendre ce que c'est que le Shabbat dans le judaïsme, parce qu'on a beaucoup parlé de mauvaise compréhension.
1: Mauvaise compréhension par rapport aux interdits.
2: On croit qu'en fait, c'est des interdits qui finalement n'ont pas beaucoup de sens, mais en fait, ils ont beaucoup de sens parce que tous ces interdits, ils obligent les juifs à se concentrer sur ce qui est vraiment important et qui nourrit leur vie et leur foi.
1: Et en ce qui concerne le rapport au temps, en dehors du Shabbat, il y a aussi ce commandement, cette mitzvah pour les juifs religieux de prier tous les jours, quotidiennement. Il y a des prières qui récitent même plusieurs fois par jour.
2: Exactement. Alors nous aussi, on a le livre de la liturgie des heures, qu'on peut tout à fait, quand on est laïque, prier avec. Et il y a un peu l'équivalent dans le monde juif qui s'appelle le Sidour, qui est les prières du matin, du midi et du soir. On retrouve tous les psaumes dont on parlait. Et puis il y a trois prières spécifiques aussi au judaïsme, qui sont le Shema Israël, Écoute Israël, qui sont le Kaddish et puis la Amida.
1: Et donc le Notre Père, cette prière qui est tellement connue dans le christianisme, finalement, vous nous dites que quelque part, elle vient à la fois du Kaddish et de la Amida.
2: Oui, exactement. Donc le Notre Père nous a été appris par Jésus en araméen et Jésus a été lui-même nourri de toute la prière juive de l'époque et qu'on retrouve dans le judaïsme moderne. Et donc effectivement, il y a des phrases du Kaddish ou de la Amida qu'on retrouve dans le Notre Père, par exemple dans le Kaddish, que son grand nom soit grandi et sanctifié dans le monde qu'il créa selon sa volonté. Donc on retrouve les mots sanctifié, volonté, le pain par exemple, on le retrouve dans la Amida.
1: Et donc la Amida, on dit que c'est aussi la prière des 18 bénédictions. Ça c'est important peut-être aussi de préciser que dans le judaïsme, quand on parle de la prière, très souvent on parle de bénédiction. Ouais. Pourquoi cette idée de bénédiction, elle est si importante ?
2: Alors ça c'est quelque chose qui me tient très à cœur. Qui est vraiment très important. Je ne sais pas si vous remarquez dans notre vie, et moi le premier, on est pris par le travail ou les obligations, enfin sa vie de famille, ses préoccupations, et on oublie un peu de se poser, de prendre un peu de recul et de remercier, d'exprimer de la gratitude ou de bénir les beaux moments de sa vie. Et il y en a plein finalement quand on réfléchit de choses qui nous paraissent évidentes, mais en fait qui sont finalement incroyables. Par exemple, quand on prend un repas, il y a plein de gens dans le monde qui ne mangent pas à leur faim, bénir le repas, les chrétiens le font, on appelle ça bénédicité, mais les juifs aussi bénissent le repas. Ou par exemple, quand on voit un beau paysage ou un arbre qui fleurit, les juifs disent une bénédiction. Une des bénédictions que je trouve très belle dans le judaïsme, qu'on récite au Shabbat aux enfants autour de la table, qui est issue du livre des Nombres, au chapitre 6, « Que l'Éternel te bénisse et te garde, que l'Éternel fasse briller son visage sur toi et t'accorde sa grâce, que l'Éternel se tourne vers toi et te donne la paix. » Donc là, c'est une bénédiction que je trouve très belle, mais il y en a des dizaines et des dizaines. Donc j'invite tout le monde à se réapproprier les bénédictions et à trouver des bénédictions dans sa vie quotidienne.
1: Et justement, pour un chrétien, vous pensez qu'on peut s'approprier ses prières juives, finalement ?
2: Alors, les psaumes sont des prières chrétiennes et juives, donc qui font vraiment un pont entre ces traditions-là. C'est pour ça que le judaïsme a un rapport théologique particulier avec le monde chrétien, mais il n'y a pas que celle-là. Par exemple, on parlait tout à l'heure du schéma Israël, écoute Israël, une des prières les plus importantes du judaïsme, on pourra en reparler, mais si on réfléchit bien théologiquement, c'est une prière qui a été aussi redite par Jésus. On retrouve le schéma Israël dans les évangiles, Et donc, par conséquent, si elle a été dite par Jésus, bah, c'est aussi une prière chrétienne.
1: Et donc, le schéma Israël que vous souhaitiez nous lire, Nicolas Pelletier?
2: Je voulais vous dire le schéma Israël parce que c'est vraiment une prière qui a beaucoup de profondeur. Je vais vous la dire en hébreu et puis après, on la lira en français. Schéma Israël, Adonai Eloheinu, Adonai Erad. Écoute Israël, l'Éternel, notre Dieu, l'Éternel est un. Tu aimeras l'Éternel, ton Dieu, de tout ton cœur, de toute ton âme et de toutes tes forces. Deux choses qu'on peut dire, c'est l'écoute, écouter Dieu, écouter l'autre, et puis la force d'aimer de tout son cœur. Et ce qui est incroyable, c'est que cette prière est récitée par les Juifs à la synagogue et tous les matins, mais que Jésus reprend mot pour mot dans l'évangile de Marc. Au chapitre 12, il y a un scribe qui demande à Jésus « Quel est le premier de tous les commandements ?» Et Jésus lui répond « Voici le premier. » « Écoute Israël, le Seigneur notre Dieu est l'unique Seigneur. Tu aimeras le Seigneur ton Dieu de tout ton cœur, de toute ton âme, de tout ton esprit, de toute ta force. » On retrouve, voilà, Jésus redit mot pour mot le schéma Israël qui montre bien l'enracinement de Jésus dans la tradition spirituelle du peuple juif.
1: Et qui montre aussi finalement que grâce à ces prières, on se rend compte à quel point on est proche, quelque
2: part. Exactement, on est très très proche, beaucoup plus proche que beaucoup de gens ne le croient.
1: Un grand merci Nicolas Pelletier. Je rappelle que vous êtes l'un des responsables du CIRDIC et auteur du livre « Prière de respirer » paru aux éditions du CERF. Merci à Chloé Perrin, à la réalisation technique. 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Nous entrons désormais dans le temps de la prière. Juste après la pause musicale, nous vous proposons, chers auditeurs, d'entrer en union de prière avec une communauté monastique.

L'introduction est chantée en japonais par les moniales de l'abbaye de Seiboen au Japon, abbaye fondée en 1935 par les moines de Brickbeck. Ce chant d'entrée en japonais, après les cloches, signifie « Dieu saint, Dieu fort, Dieu de tout, Seigneur, prends pitié ».

Lecture de la seconde lettre de Saint Pierre, apôtre. Frères, pour vous faire connaître la puissance et la venue de notre Seigneur Jésus-Christ, nous n'avons pas eu recours aux inventions des récits mythologiques, mais nous l'avons contemplé lui-même dans sa grandeur. Car il a reçu du Père l'honneur et la gloire, quand est venue sur lui de la gloire rayonnante de Dieu une voix qui disait « Celui-ci est mon Fils bien-aimé, en lui j'ai mis tout mon amour. » Cette voix venant du ciel, nous l'avons entendue nous-mêmes quand nous étions avec lui sur la montagne sainte. Et pour confirmer notre certitude, nous avons aussi la parole des prophètes, qui est la solidité même. Vous avez raison de fixer votre attention sur elle, comme sur une lampe brillant dans l'obscurité, jusqu'à ce que paraisse le jour et que l'étoile du matin se lève dans vos cœurs.

0: prolonge encore cette semaine dans Naoum avec vous, Sœur Conrad. Bonjour.
1: Bonjour.
0: On avait commencé avec vous la semaine dernière. On se trouve ici au cœur même de l'abbaye de Jouarre. C'est magnifique, la pierre dorée comme celle-ci. Vous êtes ici d'ailleurs depuis 43 ans. Vous avez toujours été à Jouarre ?
1: Ah oui.
0: Toujours. Mais vous voyagez aussi beaucoup. Vous êtes secrétaire de l'Alliance Intermonastère. C'est pas seulement en France, c'est à travers le monde entier. Vous parcourez les abbayes bénédictines. Et nous, on va parcourir le texte de Naoum, le prophète dont on disait qu'il est consolateur. C'est le sens de son nom. Un prophète qui vient redire la fidélité à Dieu envers et contre tout, au milieu des bourrasques, comme auprès de la forteresse. Et on arrive au chapitre 2. Alors le chapitre 2, ça va se resserrer un peu sur l'Assyrie. L'Assyrie, c'est ce puissant empire dont on parlait la semaine dernière, avec cette description de bataille. Ça vous a plu aussi, cette description fine, en détail, de qui vient combattre pour anéantir les autres royaumes.
1: C'est-à-dire, l'Assyrie, aujourd'hui, on écrit en deux mots, là, plus loin, Syrie, L'apostrophe,
0: Assyrie.
1: Le royaume d'Assour.
0: C'est en un seul mot, effectivement. C'est un empire immense qui grignote du territoire au fur et à mesure. Et alors, il revient ici, comme nous l'est dit au verset 2, rassemble toutes ses forces. Alors, le Seigneur revient. Qu'est-ce que ça peut bien vouloir nous dire? Et notamment, peut-être ce premier verset, « Voici sur les montagnes les pas du messager qui annonce la paix. » C'est les pas du messager qui annonce la paix. Qui est le messager? De quelle paix s'agit-il?
1: Alors, c'est un très, très beau verset. D'ailleurs, il a été mis en musique par Buxtehude au XVIIe siècle.
0: Je vous propose qu'on écoute un extrait, justement. C'est une bonne idée. Alors, redites-nous comment ça s'appelle.
1: Buxtehude, c'est un motet. Voici, c'est en latin. Hein. Voici sur les montagnes les pas du messager qui annonce la paix. Vous entendrez la musique qui sautille, pleine de joie.

0: Là, ce qu'on vient d'entendre, ça nous redit bien ce verset 1. Voici sur les montagnes les pas du messager qui annonce la paix. De quoi s'agit-il ?
1: Alors, c'est compliqué de se réjouir, mais enfin, en même temps, quand on est écrasé sous la botte de l'oppresseur, on se réjouit quand même de la libération. Il s'agit de la chute de Ninive, qui cette fois est réelle. Le Seigneur l'avait promis, effectivement, Babylone a écrasé l'empire d'Assour. Donc on a une description très haute en couleur, très bruyante, et les Ninivites, c'est fini, c'est terminé. On a d'abord la chute de la ville, des remparts, et puis ensuite on va avoir la chute de l'empire.
0: On va écouter justement un extrait de ce chapitre 2 du livre de Nahum, versets 7 à 14.
2: Les portes qui donnent sur le fleuve s'ouvrent. Le palais vacille et s'effondre. La princesse est déportée. Ses servantes sont emmenées. Elles gémissent comme des colombes. Elles se frappent la poitrine. Ninive est comme un réservoir dont les eaux s'échappent. Arrêtez, arrêtez! Mais nul ne se retourne. Pillez l'argent, pillez l'or. C'est un trésor inépuisable, une richesse inimaginable d'objets précieux. Pillage, saccage, ravage. Le cœur fond, les genoux flageolent, tremblement des reins. Tous les visages changent de couleur. Où est le repère des lions? L'antre des lionceaux. La lionne restait là quand partait le lion et nul n'inquiétait les lionceaux. Pour ses petits, le lion déchirait. Pour ses lionnes, il étranglait. Il remplissait de proie ses tanières et de viande déchirée ses antres. Maintenant, je m'adresse à toi, Ninive, oracle du Seigneur de l'univers. Je ferai flamber tes chars et les réduirai en fumée. Tes lionceaux, l'épée les dévorera. Je supprimerai de la terre tes rapines et l'on n'entendra plus la voix de tes messagers.
0: Donc là, on assiste vraiment à la destruction totale de Ninive, pillage, saccage, ravage. Je pense que ça résume assez bien ce qui se passe. Il est question du lion et de ce repère du lion. Comment vous le comprenez, vous ?
1: Alors en fait, c'est une métaphore. Le lion, c'est le roi des animaux. Mais le roi des animaux, ici, le lion, c'est évidemment le grand prédateur de la terre, c'est-à-dire le roi d'Assour. Et il est dans son repère et il est dans son antre, on voit bien. Et puis, il nourrit ses lionceaux, il dépèce, autrement dit, c'est toute la famille assyrienne. Tout a été ramené à Ninive, tout a été volé. Autrefois, quand on prenait un sanctuaire, on prenait même les statues, on prenait tout l'or, l'argent, et on l'emmenait dans le pays du vainqueur.
0: C'est pour ça qu'on insiste autant sur le pillage.
1: Oui, en fait, c'est un juste retour des choses, on va dire. C'est-à-dire que tous les trésors de Jérusalem avaient été pillés, tous les trésors de Samarie, et finalement, ça revient dans l'autre sens. Après tout, on n'a pas fait beaucoup mieux, nous. Nous sommes en train de rendre des trésors de certains musées, que ce soit à Londres ou à Paris ou ailleurs.
0: Pillez l'or, c'est un trésor inépuisable, une richesse inimaginable d'objets précieux. Ça veut dire que la Ninive, qui ne va plus ressembler à rien, elle était superbe, elle était magnifique. Qu'est-ce qu'on cherche à nous dire ? Est-ce que c'était qu'au fond, ce qui la rendait belle ne tenait pas à grand-chose ?
1: Moi, je pense qu'il y a deux choses. D'abord, immédiatement, on va dire, après tout ce que tu nous as fait subir, maintenant tu le subis. Que ce soit la déportation, le pillage, le saccage. Mais peut-être aussi, les portes qui donnent sur le fleuve s'ouvrent. On a l'impression que le Seigneur, qui est le créateur de l'univers, est en train d'ouvrir les écluses du ciel. On retourne au chaos originel. En fait, lorsqu'il y a eu trop de violence, c'est comme au moment du déluge, par exemple. L'ordonnancement de la terre, la paix, la culture, l'agriculture, enfin tout ce qui est organisé, tout d'un coup devient désorganisé. Donc il y a une, c'est ça aussi qui nous met très mal à l'aise. C'est pas seulement que les remparts tombent, c'est que l'ordre de la création s'écroule. Il y a vraiment un effondrement total. Mmh. Et le cœur fond, les genoux flageolent. On voit bien dans la Bible, quand on dit on a le cœur qui fond, le psalmiste dit ça. Ça veut dire que devant la peur, devant l'horreur, rien ne tient. Rien ne tient. L'homme qui était supposé tenir debout s'écroule. Mmh. Les reins, qui sont le siège de la puissance dans la Bible, tremblent. Et puis les visages changent de couleur. Alors on ne sait pas s'ils sont livides ou cramoisis. En tout cas, on a ça dans l'Apocalypse aussi, hein, quand quelqu'un change de couleur. Devant le lion, mais on nous dit aussi que le lion, donc maintenant, il est terrassé. Ça y est. Et puis il emplissait de proie ses tanières. Et donc tous ces objets précieux, eh ben, ils sont volés, revolés, ils repartent dans l'autre sens. Finalement, entre guillemets, on a gagné. Mais ça ne nous suffit pas. Dans la Bible, il ne suffit pas de se dire, ça y est, on les a pilonnés. Moi, ce qui m'intéresse beaucoup plus, c'est maintenant que la puissance de Ninive est écrabouillée, qu'est-ce qu'on va en faire de cette violence? Est-ce qu'on va rendre le mal pour le mal? Donc, tout est brûlé, mais l'enjeu aujourd'hui, ça va être de reconstruire un monde où on se parle et où on se regarde face à face.
0: Et c'est ce qu'on va découvrir d'ailleurs dans le chapitre 3, vers lequel on se dirige. Alors le chapitre 3, c'est un peu sur les conséquences sur l'Empire dans son ensemble, avec ce premier verset où Nahum redit combien une ville qui est bâtie sur le sang des innocents, sur le mensonge, c'est une ville qui est vouée à sa perte.
1: Voilà. Malheur à la ville sanguinaire. Malheur, bon, ben c'est le contraire de Babylone. Malheur, on a ça dans Apocalypse 18 aussi, au moment de la chute de Babylone. Le malheur, c'est pas... comment dire? C'est pas... C'est un état. Dans les Béatitudes, on a bienheureux ce qui, mais malheur à ce qui. C'est le Seigneur qui dit, finalement, tu as fait ton malheur toi-même. Ce n'est pas moi qui t'inflige ton malheur. Le mensonge, la rapine, le vol, la violence, tout cela t'a conduit au malheur. Donc c'est peut-être ironique, mais c'est aussi un constat très triste. Finalement, si tu vis de cette manière-là, forcément, tu seras toujours malheureux. Vous voyez cet immense champ de bataille. Pourquoi, finalement ? Est-ce qu'on était né pour ça? Donc on a la description, le galop des chevaux, j'ai l'impression d'être, moi je sais pas, à Waterloo, hein, quand on entend les
0: chevaux. On bute sur des cadavres, oui, la vision est assez
1: voilà,
0: triste.
1: Complètement apocalyptique, mais alors l'apocalypse dans la Bible, ça veut dire que c'est le retour au chaos, ou bien peut-être ce serait le départ d'une nouvelle création. Espérons. On pourrait dire aussi que le Christ sur la croix, et on a eu aussi une certaine lecture apocalyptique, dans le sens où au moment où le Seigneur expire, vous savez, dans les enluminures, on voit que le soleil et la lune qui étaient à droite et à gauche de la croix se voilent la face. La création ne peut pas voir mourir son créateur, c'est le chaos originel. Donc pour moi, c'est un petit peu ça. La manière dont Ninive a grandi, écrasé, arrive forcément à cette situation d'écrasement. Mais c'est la mort, mais bon, c'est une lamentation ironique. Mais en fait, le Seigneur, en définitive, c'est le maître de l'histoire, c'est lui le vainqueur.
0: Mais vous nous disiez justement que la violence, c'est d'une certaine manière le germe de ce qui a contribué à la chute de Ninive. C'est ce qu'on retrouve d'ailleurs au verset 7. Ninive est dévastée. Qui la plaindra? Ça, c'est la question de la responsabilité aussi que
1: voilà.
0: Vous posez.
1: Et ça, c'est justement, qui va pouvoir plaindre Ninive? Mais personne. Ninive sera inconsolée et inconsolable parce que qui voulez-vous qui défende ce comportement? Nahum le consolait, il dit, moi je dis à Judas, voilà, enfin, juste retour des choses, le joug qui pesait sur nous nous est enlevée. Mais je ne voudrais pas qu'on se dise « je me réjouis de, la, de l'écrasement de Ninive ». Parce qu'en fait, on ne peut jamais se réjouir du mal. Il faut attaquer le mal par le bien.
0: Pourtant, c'est l'impression que ça pourrait donner, ce texte, parce qu'il y est quand même grandement détaillé le déshonneur dans lequel se trouve Ninive, les humiliations qu'elle subit, la destruction, les massacres qui ont lieu à tous les carrefours, c'est écrit noir sur blanc. On pourrait croire que c'est une forme de réjouissance, ça n'en est pas une.
1: En fait, lorsqu'un empire est vaincu, on sait que ça se passait comme ça, on faisait venir tous les enfants et on les écrasait en les jetant du haut des remparts. Pourquoi ? Parce qu'on voulait éviter que la génération suivante se venge. Donc on tuait toute la génération. Et puis, devant les parents, on violait les femmes, etc. Et s'il y avait encore des gens debout, on les déportait. C'était affreux, on sait que... On perçait la lèvre, on passait une corde et la corde était portée par un soldat. Enfin, c'est juste monstrueux. On n'imagine plus aujourd'hui une telle violence.
0: Donc cette violence qui est dans le texte, elle est une violence qui a pu s'exercer.
1: Ah, tout à fait. C'est pas du tout inventé. Non, c'est ce qui a été vu. Et de même, après l'Empire romain, ça a été la même chose. Mmh. Alors, on a ça dans Qumran. Qumran commente le livre de Nahum.
0: Alors Qumran, en deux mots, c'est des manuscrits qui ont été retrouvés au XXe siècle, vraiment voilà. Il n'y a pas très longtemps, dans des grottes à quelques...
1: 1947, dans des grottes, voilà.
0: Pas très loin de Jérusalem.
1: Du côté de la mer Morte. Et on voit bien qu'à Qumran, la secte qui était là, les Esséniens, prenait Nahum et appliquait « lui c'est un tel, lui c'est un tel ». Donc par exemple, la chute de Ninive, c'est en fait la conquête de Rome, qui a été terriblement violente aussi, et puis Manassé qui s'est soumis à Rome. Mais justement, c'est tellement plus simple de dire « Ah ben lui, c'est un tel ». Pour moi, l'enjeu, ça va être de dire « Ce mal-là, il existe encore aujourd'hui, je ne peux pas dire « C'est un tel », je peux dire « C'est ce que... » Nous sommes habités par ce grand désir de devenir enfant de Dieu et par ces suspicions, ces connexions, ces compromissions avec le mal. Rien n'est simple. Donc on a toute la description. On a Ninive, tu te croyais forte, hein, tu te croyais plus forte que Thèbes. On a la description au verset 8. Thèbes, c'était une ville majestueuse.
0: Parce que Thèbes a aussi été écrasée, finalement.
1: Écrasée en 667. Et alors, Thèbes était au bord du Nil, extrêmement protégée. C'était en plus la ville du dieu Amon, donc le dieu égyptien avec une tête de bélier. Comment imaginer que Thèbes aurait pu être écrasée ? Eh bien, ça arrive. Ninive, ça arrive. Jérusalem, ça arrive. Babylone, ça arrive. En définitive, sans arrêt, on aura ces violences. Aujourd'hui, on les a dans des pays en guerre. Qu'est-ce qui va désamorcer ce processus ?

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1: Et alors, la question, c'est aussi comment est-ce qu'on sort de cette violence ? Il y a comme une condamnation définitive au verset 19. « À ta blessure, pas de remède, ta plaie est incurable. » Car ta cruauté sur qui n'a-t-elle pas passé et repassé ? Est-ce qu'il est possible de lire ici qu'une personne est maudite définitivement par les actes qu'elle a engagés elle-même ? C'est pas ce qu'on voudrait lire.
2: Là, on est dans l'Ancien Testament. Ta plaie est incurable. C'est vrai que c'est tragique. Tu ne te relèveras pas. Mais si toi, tu ne te relèves pas, heureusement, le Christ est venu nous annoncer que le Seigneur est bon, est lent à la colère, et il est bon, et sa miséricorde est infinie. Et on revient, en fait, le dernier verset nous renvoie au premier verset, ça c'est très souvent dans la Bible, une inclusion, et on relit la carte de visite du Seigneur, qui est bon, et qui est lent à la colère, et qui est puissant, et surtout puissant en amour. Donc en fait, même si ma plaie est incurable, je sais que Jésus-Christ est venu me dire que Le plus grand péché qu'on a tant de mal à se pardonner, c'est ce que nous-mêmes, nous n'arrivons pas à nous pardonner. Du côté du Seigneur, tout est toujours pardonné, il suffit de se retourner vers lui. Donc ça, c'est la grande nouvelle du Nouveau Testament. Rien n'est incurable, rien n'est perdu. Le père de l'enfant prodigue l'attend toujours, quoi qu'il arrive. Quelle espérance, quel message pour aujourd'hui.
1: Qu'est-ce qu'il faut faire pour trouver cette miséricorde, en tout cas, qu'est-ce qu'il faut faire pour trouver ce pardon, justement, que plus personne d'autre ne nous accorde dans certaines circonstances ?
2: Voilà, je crois que c'est ça qui est très difficile. Nous-mêmes, nous avons du mal à y croire, parce que nous savons bien ce que nous avons fait. Mais être désarmé, ouvrir les mains, accueillir. En fait, spontanément, nous avons tellement envie de prendre. Or, le Seigneur nous dit, mais ouvre les mains et ouvre ta bouche, et moi je l'emplirai, dit le psalmiste. En fait, le Seigneur attend que nous soyons des enfants qui ayons soif, assoiffés de son amour, assoiffés de sa tendresse. C'est la seule chose que nous avons à faire, nous laisser faire.
1: Le verset 17, je remonte un petit peu parce que c'est aussi une question qui se pose ici, c'est la question des gardes. Alors qu'est-ce qu'ils veulent dire par là ? Donc les gardes du roi, tes gardes sont comme des sauterelles, viennent le soleil, ils s'envolent et nul ne sait où ils se trouvent. Mais où sont-ils ? Se demande Nahum. Les gardes du roi, est-ce que c'est... là aussi, ça pose la question de la fidélité, y compris à un roi terrible. Comment vous l'interprétez cette phrase, ce verset ?
2: C'est de la dispersion totale, c'est vrai. Le roi d'Assour pensait que son armée était solide, et puis ses gardes s'évanouissent comme la rosée au matin. Eh bien, je crois que on ne peut pas garder les gens uniquement par la violence. Il n'y a plus de rassembleurs, il n'y a pas de veilleurs. En face, on a l'Ancien Testament avec Israël, cette phrase « veilleur où on est la nuit ». Il faut toujours veiller parce qu'en fait, rien n'est jamais perdu dans l'espérance d'Israël. Mais c'est vrai qu'on ne peut pas garder les gens uniquement par la violence. Il me semble que c'est ça. Enfin, tes gardes sont comme des sauterelles. Ben, la situation s'est renversée.
1: Oui.
2: Donc, ils ne vont pas rester au service d'un roi écrabouillé. Hein.
1: Donc tout le monde est libéré, finalement.
2: Finalement, tout le monde est libéré. C'est ça qui est extraordinaire.
1: Ouais.
2: Et donc c'est un grand, grand message de libération. Et au début, on disait que c'était un message de violence. Non, pour moi, c'est une immense espérance qui est universelle.
1: Et puis alors, ça vous a fait penser à Jonas. Alors c'est vrai qu'il y a Ninive. Ninive, on en a entendu parler à un autre moment dans la Bible. Avec Jonas, justement, c'est pas du tout la même Ninive. On a le sentiment de découvrir deux moments et deux lieux différents et deux prophètes tout à fait différents.
2: À Jonas, c'est très, très drôle parce que là, on avait Nahum qui prie, en fait, et puis après, il décrit ce qu'il voit. Jonas, lui, c'est différent. Il était bien tranquille, là, et puis le Seigneur lui dit, « Bon, écoute, je suis en souci, là, Ninive, il faut qu'ils se convertissent. Alors, tu vas aller prêcher, là, tu vas aller les appeler à la conversion. » Alors, Jonas, il connaît le Seigneur. Comme Nahum, hein, il connaît sa carte de visite. Donc il dit non, ça marche pas. Hein. Il fait du stop, du bateau stop, et il prend un bateau exactement dans l'autre sens. Et non seulement dans l'autre sens, mais en plus, il va dans la cale et il sort son matelas, il se couche en disant « Moi, là où je suis, le Seigneur ne va pas me repêcher. Hein. » Mais pas du tout, parce qu'il y a une tempête. Et alors, du coup, les marins ne comprennent pas pourquoi ce passager est allé s'enfermer dans la cave. Ils viennent le chercher en disant « Dis donc, allez, tout le monde est en train de prier son Dieu. Toi, tu vas prier le tien pour que cette tempête s'arrête. » Et Jonas dit tranquillement « Bon, c'est à cause de moi. N'avez qu'à me mettre à l'eau. » Alors, les matelots, ils ne sont pas si mauvais que ça. Ils disent « Te mettre à l'eau. On va tirer au sort. » Le sort tomba sur Jonas, effectivement, c'est à cause de toi, mais qu'est-ce qui s'est passé ? Ben, j'ai fui la présence du Seigneur. Non, mettez-moi à l'eau, ça va s'arranger. Et effectivement, une fois qu'il est à l'eau, le calme revient, et le Seigneur dépêche une baleine, une grosse bête, un monstre, qui avale Jonas. Elle a une grande gueule, puisqu'elle ne blesse pas du tout Jonas, qui s'installe dans l'estomac de la baleine, en disant, bon, maintenant, là, le Seigneur va me fiche la paix, il ne viendra pas me chercher. Et puis, il prie. Et puis il a aussi son beau psaume en disant finalement le Dieu d'Israël, c'est quand même un Dieu extraordinaire. Et quand il est mûr, le Seigneur surveille ça du haut de son ciel bien sûr, hein, quand il est, c'est une parabole. Il dit ah, ça y est, il est mûr, il ordonne à la baleine de cracher Jonas sur la terre. Et Jonas donc, sortant de la baleine, il se dit bon allez, je vais faire ce que le Seigneur m'a demandé. Il part à Ninive. C'est une ville extraordinaire, grande. On nous dit qu'il fallait 3 jours pour la traverser, vous rendez compte. Et alors il commence. Et il commence à clamer le message qu'il devait faire, c'est-à-dire encore 3 jours et Ninive sera dévastée. Et dès qu'il ouvre la bouche, hop, les gens de Ninive disent « Ouh là là !» Ils se convertissent immédiatement. On nous dit qu'ils se mettent sous le sac et la cendre, ils déchirent le vêtement. Et même les animaux d'ailleurs, même les chameaux... font pénitence. Donc c'est extraordinaire. Et alors du coup, ça ne plaît pas du tout à Jonas. Parce que Jonas, il avait été envoyé pour dire « Ninive, tu vas être détruite ». Et puis c'est toujours pareil, le Seigneur ne fait jamais ce qu'il demande. Il ne fait jamais ce qu'il dit. Il ne va pas les détruire. Non, ce n'est pas possible parce qu'ils se convertissent. Alors il dit « Non, je me suis encore fait avoir ». Il n'est pas content. « Seigneur, tu m'envoies pour dire que Ninive sera détruite et tu ne vas pas le faire ». Vraiment, j'en ai assez. Donc, il sort de la ville, il va dans un lieu intéressant, sur une montagne, pour bien voir ce qui se passe. Et il observe. C'est qu'il y a le soleil qui tape. Hein. Alors, du coup, le Seigneur est gentil. Il va ordonner à une plante de pousser, un ricin, une courge. Et ça va lui donner un joli petit parasol. Ah, il dit au Seigneur, « Ah, merci Seigneur, c'est gentil, tu penses à ton prophète. J'ai une belle ombrelle. » Donc c'est à ce moment-là, il est content avec le Seigneur. Mais quand même, il regarde et il voit que à Ninive, tout le monde se convertit. Et alors du coup, il n'est pas content parce que finalement, ce qu'il a dit, ça ne va pas se réaliser. Je me suis fait avoir. Et puis le Seigneur, pendant ce temps-là, au bout d'un moment, il envoie un petit ver qui va attaquer le ricin. Et alors le ricin, hop, le parasol meurt. À flûte, alors à nouveau, c'est le soleil qui tape sur la tête du Jonas, qui a vraiment la tête un peu dure, et qui râle, et qui dit « Mais enfin, Seigneur, tu m'avais donné un parasol, et voilà que j'ai plus de parasol. Enfin, c'est quoi ce travail ?»« Ah, t'es pas content ?»« Non, je suis pas content, je suis pas content du tout. »« Mais pourquoi il t'avait coûté quoi, ce ricin ?» Enfin, t'as fait un travail, tu l'as planté, tu l'as arrosé, tu l'as... Ah ben non, mais il était là, puis maintenant il n'est plus là. Ah d'accord. Donc toi, pour le ricin, t'es pas content. Mais pour tous ces milliers de Ninivites qui ont failli être détruits, ah, tu t'en fiches ? Non, mais tu me prends pour qui ? Est-ce que moi, je suis un Dieu lent à la colère, qui est riche en grâce, en miséricorde ? Ou est-ce que je suis celui qui veut écrabouiller tous les gens qui ne marchent pas comme je veux ? Quelle vision du Seigneur, quel visage, quelle perspective as-tu ? Quel Dieu as-tu, Jonas ? En fait, c'est une question qui nous est posée à nous.
1: C'est la question d'ailleurs qu'on évoquait la semaine dernière dans le chapitre 1. Quelle idée vous faites-vous du Seigneur ?
2: Et voilà. Et donc le Seigneur est tellement content que Ninive se soit convertie chez Jonas. Et Jonas est tellement furieux, c'est une parabole. C'est vraiment affaire avec des enfants et on voit bien comment Les enfants, bah oui, c'est toujours pareil, tu fais jamais ce que tu dis. Eh bien, peut-être que le Seigneur attend de nous tous que nous changions de cap, et il serait tellement content qu'on se réjouisse que les autres et que moi aussi, que tout le monde, on change de cap et qu'on marche ensemble vers un Dieu miséricordieux. Que ce soit celui des musulmans, celui des juifs, celui des chrétiens. De toutes les façons, c'est le même Dieu plein de miséricorde pour toute la famille humaine.
1: C'est ça que vous appelez la conversion ?
2: Oui, mais on en a pour la vie. Hein.
1: Merci beaucoup, sœur Christine Conrad. Je rappelle que vous êtes bénédictine ici à l'abbaye de Jouarre, où nous nous trouvons en région parisienne, plus précisément dans le département de Seine-et-Marne. Vous y êtes bibliothécaire et secrétaire de l'Alliance Intermonastère. Dans le monde entier, les monastères de bénédictins s'ouvrent. Merci beaucoup de nous avoir commenté ce livre qui s'appelle le livre de Nahum. Ça se trouve dans l'Ancien Testament. C'est un petit livre, c'est 3 chapitres, mais c'est vrai que c'est assez extraordinaire. C'est en tout cas une sacrée épopée et qui nous conduira à davantage nous tourner vers Dieu. Merci beaucoup. Bonne semaine. Dans quelques instants, sur votre radio chrétienne, un nouveau numéro de l'Écho en commun. À tout de suite.
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4: Bonjour à tous. La fête de la musique va résonner dans les villes et villages français ce week-end. Elle rassemble chaque année 1 million de musiciens et chanteurs amateurs. 18 000 concerts sont organisés tous les ans sur 1 ou 2 journées. Pour autant, seulement 109 000 artistes-auteurs vivent principalement de leurs droits d'auteur. Seule une poignée arrive à tirer leur épingle du jeu et à faire de leur passion leur métier. Olivier Tonnelier en fait partie. Cet artiste slammer, plus connu sous le nom d'Eureka, a trouvé la formule magique pour vivre de sa musique. Et bonne nouvelle, il est avec nous aujourd'hui pour nous partager sa recette. Bienvenue dans l'Écho en commun.
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4: Bonjour Olivier Tonnelier.
5: Bonjour Bérangère, bonjour à tous.
4: Comment est-ce que vous préférez que je vous appelle, Olivier Tonnelier ou Eureka, votre nom de scène ?
5: Il y a 10 ans sur RCF, je m'appelais Olivier Tonnelier, là vous pouvez m'appeler Eureka si vous le souhaitez.
4: Alors il se peut que je m'adresse aux deux lors de cet échange, ne soyez pas trop étonnés. En fonction de mes questions, je me retournerai soit vers Olivier, ex-animateur et journaliste sur cette antenne, vous venez de le dire, devenu homme d'affaires qui sait gérer son business et sa communication, ou soit je m'adresserai à l'artiste slammer Eureka qui a réussi à passer du statut d'amateur qui n'ose pas se lancer à celui de professionnel complètement assumé, voire même épanoui. Vous confirmez l'apothéose ou je dois doser un peu ?
5: Non, je suis très heureux effectivement. J'étais très heureux de travailler ici, mais c'est vrai que oser s'écouter vraiment et suivre sa petite voix intérieure, devenir slammer, c'était vraiment un rêve d'enfant, donc je suis très épanoui.
4: Votre ascension, mais surtout votre stratégie, votre mindset et vos actions pour passer de l'ombre à la lumière, vous les racontez dans un livre sorti le 6 mai dernier. Vous l'avez nommé très naturellement « Oui, tu peux vivre de ta musique ». Le livre est édité chez J.J. Dans l'inconscient collectif, Olivier, vivre de sa musique est une question de chance. Mais pour vous, c'est une question de méthode. Vous pouvez nous en dire un peu plus ?
5: Oui, en fait, beaucoup d'artistes aujourd'hui sont coincés dans un schéma mental qui consiste à se dire je fais de mon mieux, je fais des petits concerts, j'enregistre quelques morceaux, je les poste sur les réseaux et puis j'attends qu'un label, qu'une maison de disques jette son dévolu sur moi. Et le problème, c'est qu'aujourd'hui, en 2026, l'industrie musicale ne fonctionne plus du tout comme ça. Aujourd'hui, si vous voulez vivre de votre musique, c'est vraiment le premier chapitre du livre. Il faut passer de l'état d'artiste à l'état d'artiste entrepreneur. Qu'est-ce que je veux dire par là ? C'est que vous devez vous considérer comme une toute petite entreprise et raisonner comme un entrepreneur, c'est-à-dire faire en sorte que votre musique, vous la considériez comme un produit. Votre marché, ce sont vos fans, donc c'est eux qu'il faut séduire, qu'il faut satisfaire. Et puis, votre nom de scène, ça doit être considéré dans votre tête comme une marque à faire rayonner. Alors, je sais que ça peut parfois électriser un peu certains artistes quand on parle comme ça, parce qu'ils se disent, mais au fond, moi, je veux juste être artiste et j'ai pas envie de m'embêter avec tout ça. Malheureusement ou heureusement, moi, je considère que c'est une opportunité. Aujourd'hui, il y a beaucoup d'artistes qui arrivent à se développer, mais ce truc-là, c'est la condition sine qua non, se voir comme un artiste entrepreneur.
4: Sur la dernière page de couverture de votre livre, on peut lire que cet ouvrage est le guide clair et concret que vous auriez aimé avoir au départ. La feuille de route que vous avez construite et validée sur le terrain en partant de zéro. Car je précise qu'à 31 ans, après 12 ans à rêver de devenir slammer, vous lâchez votre métier d'animateur journaliste sans réseau, sans label, ni piston. Alors moi je fais une micro-parenthèse là pour balayer la question des médisants. Pas de piston, pas de réseau alors que vous travaillez en radio, c'est possible ça ?
5: Ah oui, parce que sur RCF, on n'était pas forcément spécialement câblé sur ce que j'appelle l'industrie musicale. L'industrie musicale, c'est les salles de spectacle, c'est les festivals, c'est les tourneurs. Et non, très honnêtement, moi, les émissions que j'animais ici m'ont pas permis d'avoir plusieurs contacts dans l'industrie musicale. Donc,
4: C'était une émission plus interactive qui s'appelait À votre service à l'époque.
5: Exactement.
4: Certains auditeurs pourront s'en souvenir, évidemment. Ils auront peut-être aussi reconnu votre voix. Alors voilà, la vérité rétablie. Donc, vous sautez dans le vide. Mais où avez-vous trouvé la force, l'énergie, voire même le courage de tout quitter et de démarrer une nouvelle vie, je rappelle, à 31 ans. On n'a pas 20 ans, on n'a pas 22 ans, on n'en a pas non plus 50, mais ça reste un âge qui, des fois, nous empêche d'avancer.
5: C'est ça. Et bien en fait, figurez-vous qu'il y a 10 ans, j'ai été absolument persuadé d'avoir rencontré la femme de ma vie. On devait se marier et puis cette femme a choisi de me quitter très peu de temps avant le mariage. Et en fait, pour moi, ça a été un déclic de me dire, je refuse de penser que Dieu ou que la vie puisse me faire ce coup-là gratuitement. Donc je vais choisir de voir ça comme une opportunité et de me dire, au fond, c'est quoi le cadeau caché dans cette situation ? Et là, le cadeau caché, je me suis dit, pour la première fois de ma vie, j'ai l'impression que je n'ai plus rien à perdre. Donc toutes les peurs qu'on peut avoir en tant qu'artiste, ça va être difficile, je vais pas y arriver, il faut de la chance. D'un coup, toutes ces peurs n'existaient plus. La seule chose qui me tenait encore en vie, c'était mon désir de faire de la musique, mon métier.
4: Et quel cadeau, puisque 10 ans plus tard, Eureka dépasse les 2000 concerts en France, en Suisse, en Belgique et au Canada. Vous avez aussi assuré les premières parties de Grand Corps Malade, Vianney et Natacha Saint-Pierre. Et malgré ces belles rencontres et les cadeaux que la vie vous offre, comme tout bon entrepreneur, le terme que vous avez utilisé pour vous présenter, vous vivez des échecs. Et vous les racontez d'ailleurs, ces échecs. Vous les racontez naturellement dans votre livre, tout comme les peurs ou les doutes qui vous habitent encore aujourd'hui. Pourquoi est-ce si important pour vous de tout partager ?
5: Parce que, comme n'importe quel entrepreneur, je suis sûr qu'il y a des chefs d'entreprise qui nous écoutent aujourd'hui, ils savent bien en fait que c'est les échecs qui nous enseignent le plus, qui sont les plus formateurs. Et à chaque fois, si on a le réflexe après un échec, un concert qui s'est pas bien passé, une séance d'enregistrement qui a été ratée, de se dire, qu'est-ce que je peux faire différemment la prochaine fois pour progresser ? Pour moi, c'est le meilleur levier pour avancer vite et bien.
4: Vous pouvez nous raconter un peu un doute, une peur, un échec que vous avez pu vivre ?
5: L'un de mes premiers concerts, c'était une salle quasiment vide. J'arrive, j'avais loué une salle qui faisait à peu près 400 places. Dans la salle, il y avait une trentaine de personnes. Donc là, vous avez le responsable de la salle qui vient vous trouver dans les coulisses et qui vous dit, qu'est-ce qu'on fait ? Il y a 30 personnes. Vous lui dites, de toute façon, on va faire le concert, au moins pour les 30 qui sont là, puis on déprimera plus tard. Sorti de là, vous vous dites, là, j'ai deux choix. C'est soit j'arrête tout parce que je me laisse démoraliser par l'échec, soit je me sers de cette rage et de cette tristesse et de cette colère que je ressens après ça pour me dire qu'est-ce que je peux faire différemment. Et en l'occurrence, je me suis dit, clairement, il faut que je revoie totalement ma façon de communiquer, de remplir mes dates. Et donc, j'ai développé toute une stratégie sur BillRéduc, sur TikTok. Et voyez, c'est rien, mais c'est juste le réflexe en fait, de considérer chaque échec comme un cadeau, une fois de plus.
4: Mais là, en l'occurrence, 400 places, est-ce que c'est une mauvaise estimation de la jauge ? Est-ce que c'est quoi, en fait, le problème ? Au-delà de la communication que vous venez d'évoquer.
5: Alors, c'est quand même très largement la communication, mais là, en l'occurrence, oui, c'était les yeux plus gros que le ventre. C'était, il vaut toujours mieux, moi, c'est ce que je raconte dans le livre, il vaut mieux booker des salles où vous risquez d'avoir une liste d'attente, et tant mieux, ça envoie un signal très positif à tout le monde, plutôt que d'avoir une trop grande salle et des places vides à la fin.
4: En 2015, vous fondez votre label, J'ai trouvé production, référence à Eureka, j'imagine. Ça me fait sourire, pardon, mais j'adore cette façon que vous avez de réfléchir, de penser et de créer. Vous écrivez donc vos titres, vous menez en parallèle de vos concerts de nombreuses actions en collège, lycée et entreprise. Pourquoi ce choix ?
5: C'est aussi un des leviers que j'évoque dans le livre, c'est que beaucoup d'artistes aujourd'hui ne perçoivent pas que pour vivre de sa musique, il faut avoir une vision que j'appelle à 360 degrés. Il y a toute une source de revenus qui sont les revenus classiques, c'est-à-dire jouer dans des salles de spectacle, vendre des concerts, toucher des droits d'auteur, des droits voisins, tout ça, je le raconte dans le livre. Mais il y a aussi la partie à la fin dans le livre où je dis, ben voilà, en plus de tout ça, il y a des choses un peu plus inattendues qu'on peut faire. Et c'est vrai que, mine de rien, si vous avez un talent pour un instrument de musique ou pour, comme moi, l'écriture du slam, eh ben, faire des ateliers ou des petits concerts dans des collèges ou faire des team building, par exemple, autour du slam dans les entreprises, c'est des choses qui vous permettent déjà d'avoir un complément de revenu et aussi de vous faire connaître. Vous n'imaginez pas le nombre de dates que j'ai décrochées dans des théâtres ou dans des festivals publics à partir d'une prestation dans un collège ou dans un lycée ou dans une entreprise où quelqu'un m'a dit « Ah, mais c'est trop bien, je vais en parler à mon frère, je vais en parler à ma cousine, etc. » Pour moi, l'idée, c'est vraiment essayer de mettre son talent au service de tout le monde. Et en fait, ce qui est formidable quand on est artiste, c'est que tout le monde écoute de la musique et donc vous pouvez vraiment servir un maximum de gens si vous avez cet état d'esprit de ne pas rester focus juste sur les leviers traditionnels.
4: Vous avez parlé d'une vision 360, c'est aussi une vision très entrepreneuriale, de ne jamais mettre tous ses œufs dans le même panier, c'est exactement ce que vous faites. C'est une stratégie aussi, une nécessité pour se diversifier, on l'a entendu. 2024 fut une année pleine de surprises pour vous. Vous recevez 4 prix musicaux professionnels, pas un, je vais en préciser, 2, 3, 4.
5: Alors ça c'est entre 2016 et 2024 les 4 prix, je ne les ai pas eu tous la même année.
4: C'est quand même extraordinaire.
5: Mais c'est sympa. Oui.
4: Ah oui. Et votre slam, Le Mystère de la Chambre Rose, est sélectionné par le ministère de l'Éducation nationale pour figurer au programme du bac de français. À ce moment-là, vous êtes fier, vous êtes surpris. Comment vous réagissez quand vous l'apprenez ?
5: Alors, je suis très fier. Et ça, vous voyez, c'est un très bon exemple de qu'est-ce que se diversifier comme artiste peut vous amener comme bénéfice. C'est-à-dire qu'au départ, moi j'ai appris ça, hein, c'est les sujets du bac de français, il y a une partie qui est décidée au niveau national et puis il y a une partie qui est décidée au niveau plus local par académie. Et c'est plusieurs établissements où j'étais intervenu, c'est des professeurs en fait qui ont soumis à la base cette idée. Et le fait d'avoir cette carte de visite, de dire, ben voilà, je suis quand même un auteur vivant qui est étudié au bac de français, ce qui est très sympa, ça vous permet ensuite d'aller voir des salles de spectacle et de dire, hé, regardez, j'ai fait ça. Et voyez, c'est pour ça qu'en fait, il faut jamais être fermé à rien et que, encore une fois, c'est si vous mettez vos talents au service du plus de monde possible, ça finit toujours par avoir des retombées vertueuses.
4: Et qu'est-ce que cela a changé ou a représenté pour vous ?
5: Oh, bah, c'était déjà une sorte de reconnaissance. Je me suis dit que, effectivement, ce que j'écrivais était digne d'être étudié, donc ça, j'étais plutôt content. Et puis, voilà. Et puis, c'est vrai que pour l'entrepreneur que je suis, bah, pouvoir dire à une salle de spectacle, vous allez pouvoir peut-être organiser après le concert ce qu'on appelle un bord de scène, c'est-à-dire un moment d'échange un peu privilégié avec le public qui veut s'inscrire pour ce moment-là. Et ben voilà, de pouvoir échanger sur une expérience comme celle-là et sur tout le reste, c'est petit à petit, centimètre par centimètre, essayer de gagner en visibilité, en crédibilité et laisser transparaître qui vous êtes et ce que vous faites.
4: Et ça marche parce que votre label génère aujourd'hui plus de 30 000 euros de chiffre d'affaires par mois. On ne parle pas par an, là. Qu'est-ce que cela inclut ?
5: C'est le fruit de toutes les sources de revenus que je détaille dans le livre, c'est-à-dire la principale source de revenus pour un artiste aujourd'hui, c'est vraiment la vente de dates de concert. Beaucoup d'artistes s'imaginent qu'on peut vivre du streaming. Pour moi, c'est une hérésie de penser ça. Le streaming, moi, ça représente vraiment une goutte d'eau dans mes revenus.
4: Combien ? 2%, 1%, moins de 10%?
5: Je pourrais pas le chiffrer en pourcentage, mais je touche par mois une centaine d'euros avec le streaming. Ouais. Donc, c'est pas, évidemment pas suffisant. Et c'est ça le problème, vous voyez, c'est que beaucoup d'artistes ont tellement une vision réduite qu'ils se disent, mais c'est impossible de vivre de sa musique. Donc, il y a la vente des dates de concert, ça, c'est vraiment, je dirais que c'est 60% de mon chiffre d'affaires mensuel. Ensuite, vous avez bah, effectivement tout ce qu'on appelle les actions culturelles, dans des médiathèques, dans les salles de spectacle, les ateliers d'écriture. Vous voyez, c'est très bête, mais le fait qu'un éditeur m'ait contacté pour écrire ce livre sur comment vivre de sa musique, je sais que je vais pouvoir proposer en quelque temps aussi peut-être des ateliers ou des conférences sur des salles de spectacle qui vont permettre justement aussi d'avoir un complément de revenu. Donc c'est une boule de neige vertueuse.
4: Les droits SACEM.
5: Et puis il y a les droits SACEM et les droits d'auteur, donc SACEM et ce qu'on appelle aussi les droits voisins, qui représentent aussi une source de revenus assez importante. Mais clairement, c'est le booking qui représente la plus grosse source de revenus.
4: Vous parlez du merchandising aussi dans votre livre. De quoi s'agit-il ?
5: Le merchandising, c'est, vous savez, quand vous avez à la fin du concert une petite table avec un stand, vous proposez bah, vos albums, votre CD, votre vinyle. Il y a encore beaucoup de gens gens. Ça, c'est une découverte que j'ai faite. Encore beaucoup de gens qui sont très attachés au format physique. Ne serait-ce parce que vous pouvez déjà avoir une dédicace de l'artiste. Et puis en plus, moi, dans mon CD, dans mon vinyle, vraiment, j'ai mis beaucoup de bonus pour que les gens qui achètent le format physique soient privilégiés par rapport à la version streaming. Voilà, ça peut être aussi des stylos, des mugs. Pas les t-shirts, parce que ce que je raconte dans le livre, c'est que c'est très pénible, les textiles. D'abord, parce qu'il y a une question de taille que vous pouvez pas prévoir, ou en tout cas difficilement, de coloris, ça se froisse un peu. C'est pas ce qui est le plus simple à vendre, contrairement aux idées reçues. Mais oui, tout ce qui est les petits objets en lien avec votre univers, hein, ça, c'est un truc qu'il faut travailler aussi. Moi, je fais du slam. C'est des personnes qui sont sensibles au texte, a priori, qui vont m'écouter. Donc, je vais vendre des carnets, des agendas, des stylos. Et puis, comme j'ai un concept qui consiste à terminer chacun de mes textes par ce qu'on appelle un twist, c'est-à-dire un retournement de situation surprenant à la fin de l'histoire, je fais aussi des petits casse-têtes, des petites énigmes en lien avec ça.
4: La vraie barrière pour un artiste n'est pas économique, c'est ce que vous dites dans votre livre, car dans l'industrie de la musique, les sources de revenus sont multiples, on l'a entendu, hein. Elles sont accessibles et elles sont réelles, vous venez de le dire à l'instant. Les vraies barrières sont dans nos têtes. Comment se libérer de ces chaînes invisibles, selon vous?
5: Alors, je cite dans le prologue notamment quatre idées reçues qui sont extrêmement pénalisantes quand on les a en tête, et on les a tous en tête parce que c'est ce que la société nous dit inconsciemment sur le métier de musicien. Je vais vous en citer une, Bérangère. Il y a une idée reçue, je pense que c'est la plus tenace, c'est « il faut être célèbre pour vivre de sa musique ». Et les gens s'imaginent que les artistes, c'est soit les stars millionnaires qu'on voit sur les réseaux avec des millions d'abonnés ou à la télé, soit, en gros, des gens qui crèvent de faim dans une chambre de bonne, dans une chambre mansardée.
4: Il y a un entre-deux.
5: En fait, la majorité des artistes qui vivent de leur musique, c'est des gens comme moi qui sont sur un secteur de niche. Je pense que peu de gens me connaissent encore en France, statistiquement, par rapport à l'ensemble de la population. Par contre, les gens qui s'intéressent au slam me connaissent parce que je fais partie de la dizaine d'artistes slameurs, slameuses qui vident ce métier à plein temps. Du coup, l'idée, c'est vraiment de se dire, un exercice tout bête, vous allez voir la salle de concert la plus proche de chez vous, regardez les noms. Moi, je suis prêt à parier qu'en dehors des 2-3 têtes d'affiche, les autres groupes, les autres artistes, vous ne les connaissez pas. Et pourtant, je vous assure que c'est des artistes professionnels, par définition, qui gagnent leur vie parce qu'ils font un travail avec un développement de fanbase qui leur permet d'avoir des revenus constants toute l'année.
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4: Bienvenue à vous si vous nous rejoignez à l'instant sur RCF Notre-Dame. Vivre de son art, c'est un rêve pour beaucoup d'artistes. Mais entre les doutes, les préoccupations et les injonctions à se vendre, ce rêve peut vite devenir source de stress ou d'épuisement, voire même de renoncement. Le slameur Olivier Tonnelier, connu sous le pseudo Eureka, a écrit le livre « Oui, tu peux vivre de ta musique ». Il retrace les meilleurs et pires anecdote de carrière depuis 10 ans, tout en transmettant aux artistes débutants une méthode claire pour vivre de leur musique sans stress ni pression. Ce livre s'est d'ailleurs classé le temps de son premier week-end numéro 1 des ventes Amazon dans la catégorie « Livre de référence sur la musique ». J'ai le sentiment quand même, Olivier et Eureka, là cette fois-ci je peux parler aux deux, que tout ce que vous touchez se transforme en réussite. Les faits se sont peut-être un peu penchés plus longtemps sur votre berceau, vous ne croyez pas? J'entends par là qu'il y a un peu de chance dans votre parcours.
5: Permettez-moi vraiment de ne pas être d'accord avec ça. Je lutte contre cette idée reçue. Je crois à la chance à hauteur peut-être de 5% maximum dans une carrière d'artiste. Pour moi, on m'a dit une phrase quand j'ai commencé la musique. La chance, c'est la préparation qui rencontre l'opportunité. Ça veut dire que des opportunités, vous allez en avoir. Ça, c'est le hasard, effectivement. Les aléas de la vie, vous ne les maîtrisez pas. Mais ce qui va faire la différence quand vous avez une opportunité, c'est est-ce qu'en amont, vous avez préparé votre projet. Et c'est vraiment le gros du livre. C'est de dire aux artistes, construisez votre vitrine, identifiez votre public, à qui s'adresse votre musique, parce qu'on ne s'adresse pas à tout le monde. Et si cette préparation est bien faite, presque mathématiquement, les opportunités vont arriver parce que les professionnels vont flairer un projet qui est déjà bien ficelé. Et c'est tout l'enjeu aujourd'hui, c'est que les artistes, on le disait au début de l'émission, attendent qu'un label jette son dévolu sur eux, alors qu'en fait, c'est plus on se prépare, plus on va structurer un projet, plus naturellement, des gens vont se dire « dis donc, ça marche bien ton truc, ça m'intéresse, est-ce qu'on peut en parler, etc. etc. »
4: Donc connaître, maîtriser, mais bien aussi avoir étudié son idée, plus qu'une idée. On va parler de votre style musical à présent. Il se démarque par son universalité. Pas de militantisme chez vous, pas de revendication non plus. Eureka explore des thèmes tels que la résilience, la confiance en ses rêves ou la quête de sens. Dans votre livre, vous parlez justement, comme vous venez de le dire à l'instant, du public visé et de la stratégie à mettre en place autour. Le vôtre, il est familial, le public, il est intergénérationnel aussi. Est-ce que vous construisez justement vos textes en fonction de votre public visé, ou est-ce que vous construisez vos textes parce que vous incarnez ces textes-là?
5: Non, je pense qu'il faut partir de qui on est. Je pense que ce serait une très mauvaise idée de construire un projet musical en disant « Ah, je vais tenter de séduire tel public » parce que au bout d'un moment, ce serait une sorte de rôle à jouer qui serait épuisant sur le long terme. Par contre, si vous osez vous écouter vraiment, moi c'est vrai que j'aborde dans mes textes des valeurs qui me sont chères, qui sont les miennes, des valeurs plutôt qu'on pourrait qualifier de traditionnelles, la famille, la foi au sens général, ou encore l'entrepreneuriat, effectivement croire en soi, en ses rêves, etc. Et une fois que vous avez fait ça, c'est là qu'il faut faire une pause et se dire, ok, ce truc-là, ça peut parler à qui? Et souvent, bah, c'est dans vos premiers concerts ou vos premiers résultats de stream que vous allez voir justement bah, qui consomme, entre guillemets, votre musique. Et moi, la surprise que j'ai eue, alors c'est vrai que moi, j'ai grandi avec du rap français des années 90, hein, IAM, etc. Donc je me suis dit, je vais toucher des gens qui écoutent cette musique-là. Ça, c'est une partie de mon public, mais il y a aussi ce qu'on appelle un avatar quand on doit un peu dessiner notre auditeur ou auditrice type.
4: Ou un persona.
5: Voilà, exactement. Et mon avatar, moi, il se trouve qu'une petite étude de marché m'a permis de constater que c'était un public plutôt féminin, de 42 ans en moyenne, plutôt mère de famille, plutôt conservatrice, plutôt CSP+, légèrement catho sur les bords aussi. Et en fait, on va pas se mentir, ça correspond totalement à qui je suis et au thème que j'aborde. Donc je pense que c'est d'abord créer et ensuite, au bout de quelques morceaux, faire une pause et dire, ok, ça peut parler à qui et qu'est-ce que je vais pouvoir servir en incarnant les valeurs qui sont en moi.
4: Les valeurs justement fortes que l'on peut retrouver aussi dans la doctrine sociale de l'Église. Est-ce que ces valeurs ou votre foi, elles s'invitent aussi régulièrement dans votre processus créatif?
5: Moi, j'ai coutume de dire que ma foi, en fait, elle est tellement naturelle chez moi que je me pose même pas la question. Pour moi, la question est-ce que Dieu existe, c'est comme si on demandait est-ce que l'oxygène existe, en fait. C'est-à-dire que c'est tellement naturel que j'y pense pas. Mais je pense que même si j'ai un répertoire totalement profane, hein, je le précise, je vais pas de la musique chrétienne, je pense que ce sont des valeurs qui transpire en effet dans mes textes, bien qu'ils soient parfaitement profanes. Et souvent à la fin, j'ai fait un concert encore à Mende samedi dernier, et une dame est venue me voir à la fin du concert en me disant « Ah, mais je peux me permettre de vous poser une question, est-ce que vous seriez chrétien ? Parce que j'ai l'impression qu'il y a un peu d'Esprit Saint dans vos textes. » Et je vous assure que vous lisez mes textes, vraiment, il y a peu de choses qui peuvent laisser penser ça, mais voilà, des fois, c'est simplement l'énergie que vous transmettez qui reflète ça.
4: Et combien de personnes aujourd'hui gravitent autour d'Eureka ?
5: Alors, Eureka, pour l'instant, il est tout seul à la tête de son label. J'ai recruté une assistante administrative pour m'aider dans toutes les tâches qui sont du domaine de les contrats, les devis, toutes les choses qui me prennent un temps fou et qui n'apportent pas vraiment de valeur, en tout cas que je peux déléguer facilement. Et puis, j'ai recruté aussi ce qu'on appelle un booker, tout simplement. C'est un commercial qui va vendre vos dates de concert aux salles de spectacle. Pour le reste, pour l'instant, je gère tout seul, que ce soit l'artistique, évidemment, la communication.
4: Dans votre livre, vous consacrez un chapitre à l'entourage professionnel. Je pense notamment au comptable, à l'avocat, au manager, au
5: tourneur. Alors ça, c'est les obligations quand vous montez une boîte, en effet. Vous avez un avocat et un comptable. Après, je fais surtout appel à des prestataires pour des missions ponctuelles.
4: Oui, comme l'attaché de presse, par exemple.
5: Exactement, l'attaché de presse ou redessiner une charte graphique. Voilà, des choses pour lesquelles je n'ai pas de talent particulier. Mais ça reste des missions ponctuelles.
4: Ouais. Vous le dites clairement dans votre livre, bien s'entourer est capital. Mais comment savoir que l'on a fait le bon choix? Comment vous choisissez, vous, les bonnes personnes? Parce qu'à un moment donné, vous parlez du comptable et de l'avocat qui sont à côté de la plaque et vous le racontez plutôt bien.
5: Pour le coup, la comptable, je suis bien tombé dès le début. Par contre, c'est vrai que l'avocat, au bout de peut-être 4-5 ans d'aventure musicale et entrepreneuriale, je lui envoyais en plus régulièrement des messages pour dire mais viens me voir en concert, en fait, juste pour voir ce que je fais. Peut-être que ça peut t'intéresser et m'aider à m'épauler davantage. Et en fait, je me suis rendu compte qu'à la faveur d'un rendez-vous annuel, on se voyait quasiment pas, ce qui était déjà très très mauvais signe. Il était persuadé, je crois, que j'avais une boîte d'informatique ou de multimédia. Et quand j'ai entendu ça, je me suis dit non, mais c'est pas possible, en fait, au bout de 5 ans, d'être entouré par quelqu'un qui ne connaît rien à mon activité. Donc, on s'est séparés très très vite suite à cet épisode-là. J'ai retrouvé une avocate dans la semaine qui a suivi, et ce qui m'a bien mis la puce à l'oreille de manière positive, c'est qu'elle m'a demandé, elle m'a dit, mais est-ce que tu as une date de concert là prochainement à Lyon où je peux venir te voir, parce que j'aimerais vraiment comprendre ce que tu fais pour pouvoir mieux te servir.
4: Donc la cohérence, la fusion quand même, comment vous choisissez? C'est-à-dire en fonction des affinités partagées?
5: Oui, et puis je pense qu'il y a à nouveau une histoire de valeur, de savoir-être aussi, mine de rien, quand vous recrutez une attachée de presse ou un vendeur, un commercial, c'est les gens qui vont vous représenter. Donc ça veut dire pas faire des mails truffés de fautes d'orthographe, ça veut dire aussi un peu comprendre en sous-texte qui vous êtes et ce que vous incarnez, parce que c'est les gens qui au quotidien vont vous représenter vis-à-vis de vos clients ou de vos partenaires.
4: Et comment concrètement est-ce que vous intégrez des valeurs solidaires dans votre stratégie d'entreprise avec vos partenaires, avec vos prestataires, avec votre fan base aussi si vous le souhaitez?
5: Pour moi, la solidarité, elle s'exprime vraiment à travers des actions en faveur d'associations. Alors j'en parle pas beaucoup dans le livre, parce que j'ai pas forcément envie de le mettre en avant. Mais d'un mot, l'idée de pouvoir justement générer beaucoup en vendant des dates de concert dans des salles importantes me permet ensuite, quand je suis sollicité, là j'étais sollicité par l'Arche récemment, de pouvoir leur faire des prestations soit bénévoles, soit à des prix extrêmement gracieux, parce que comme j'en ai pas besoin finalement pour vivre, ça peut être aussi simplement des moments de partage. Et offrir par exemple, ou à un prix écrasé, une prestation de construction d'un slam collectif par exemple, dans une association avec les salariés de l'association ou les bénévoles, c'est un truc qui me fait plaisir, qui leur fait plaisir aussi. et c'est comme ça que j'incarne cette dimension solidaire.
4: Et est-ce que, selon vous, les artistes indépendants ont plus de liberté aujourd'hui grâce aux plateformes numériques ou non, pas vraiment en fin
5: Alors, grâce aux réseaux sociaux, oui, clairement. C'est-à-dire que dans les années 60, pour aller percer tout seul, bonne chance, personne ne vous connaissait, vous aviez quoi, le téléphone, donc c'était pas possible de se faire connaître. C'est justement ça la nouvelle donne depuis l'essor des réseaux sociaux, depuis les années 2000 et celles qui ont suivi, c'est qu'aujourd'hui, vous pouvez vraiment, vous n'avez plus besoin concrètement d'un label pour vous développer. Et c'est aussi ce que j'explique dans le livre, c'est que souvent, les labels, maintenant, ils arrivent plutôt sur le tard, ils attendent que les signaux soient ouverts de votre côté. Et une fois que tout est ouvert, ils commencent à se dire, tiens, est-ce qu'on pourrait travailler ensemble? Et c'est là que c'est magique, parce qu'il y a beaucoup d'artistes aujourd'hui qui restent indépendants, parce qu'ils se disent, j'ai déjà fait tout ça, j'ai déjà fait 80% de la route tout seul.
4: Ça va être votre cas, si on vient vous chercher aujourd'hui, vous
5: Alors moi, j'ai déjà refusé deux propositions de deux filiales, une de M6 et une de Universal. Alors, je les ai surtout refusées parce que j'ai senti dans les échanges, qui ont quand même duré plusieurs semaines à chaque fois, que les personnes, justement, ne comprenaient pas l'ADN et l'identité de mon projet. Et j'avais la persuasion, la conviction que si je les laissais entre leurs mains, justement, mes morceaux, mes dates de concert, etc.,
4: allaient
5: perdre un peu de leur âme et donc de leur succès à la fin. Donc j'ai préféré faire ma route tout seul. Je continue à être attentif aux propositions que je reçois, mais pour l'instant, je suis effectivement bien et épanoui dans cette configuration indépendante.
4: Est-ce que vous pensez que votre label peut jouer un rôle stratégique dans l'univers de la musique ?
5: En tout cas, c'est un peu mon but avec ce livre. C'est-à-dire que c'est un peu de réveiller les consciences et de dire aux artistes débutants, arrêtez d'attendre, arrêtez d'être dans cette forme d'attentisme. Il y a beaucoup d'artistes qui sont vraiment, j'allais dire terrorisés, le mot est peut-être un peu fort, mais en tout cas apeurés à l'idée de monter une boîte. Ça leur paraît un truc incroyable, surtout qu'on est dans un univers où beaucoup d'artistes sont soit intermittents, soit pour les plus téméraires vont monter simplement une association pour avoir un cadre. Et justement, moi, si j'ai un message à transmettre à travers ce livre, mais c'est oser créer une boîte. D'abord, c'est très beau d'entreprendre. En France, les chefs d'entreprise sont très mal vus, alors que factuellement, c'est eux qui créent de la richesse. Oser, en fait, incarner cette posture d'artiste et cette posture d'entrepreneur, tout simplement parce qu'en fait, les artistes et les chefs d'entreprise, pour moi, sont des gens qui sont faits du même bois. C'est des gens qui ont l'audace de s'exposer, d'innover, de prendre des risques, de tomber, de se relever. Et c'est dommage qu'ils se regardent souvent les deux en un peu du coin de l'œil, alors qu'ils sont vraiment faits du même tonneau.
4: Complémentaire.
5: Tout à fait.
4: Qui dit créer une boîte, dit marché. Qui dit marché musical, dit marché en plein essor. Qui dit marché en plein essor, dit aussi forte concurrence. Quel défi vous allez anticiper ou vous devez anticiper avec la forte concurrence que subit le secteur de la musique?
5: Alors, vous connaissez la phrase, je crois qu'on attribue à Oscar Wilde, qui dit « Soyez vous-même parce que les autres sont déjà pris ». Je pense que ça, c'est un ressort de succès qui est très sous-estimé chez les artistes. C'est-à-dire qu'au début, quand on est artiste, on n'ose pas trop vraiment mettre ses tripes sur la table. On fait des morceaux, mais peut-être qu'à un moment donné, on va se censurer ou on va être un peu consensuel. On va se dire « Ah, ce truc-là, je vais peut-être pas le dire parce que les gens vont comprendre vraiment qui je suis à l'intérieur de moi. » En fait, j'ai compris que c'était l'inverse. C'est-à-dire que plus vous êtes vous-même, plus vous allez attirer les gens qui vous ressemblent, plus vous allez repousser aussi les gens qui vont pas du tout adhérer à ce que vous dites, hein, bien sûr. Ça fait partie du jeu. Mais en tout cas, pour moi, c'est la meilleure façon d'éliminer la concurrence, c'est d'incarner la meilleure version de vous-même, parce que quand vous êtes vous-même, vous avez pas de concurrence sur le marché qui consiste à être vous-même. Donc pour moi, c'est comme ça qu'on élimine la concurrence.
4: Vous allez pouvoir trouver le livre d'Olivier Tonnelier, dit Eureka. Oui, tu peux vivre de ta musique partout en France, sur Amazon, à la Fnac, chez Le Citre, aux espaces culturels Leclerc, chez Cultura et chez tous les libraires indépendants. Vous pouvez aussi retrouver toutes les prochaines dates de concert d'Eureka sur le site eureka-officiel.com.
5: Et j'ajoute que vous pouvez aussi commenter le livre sur le site si vous souhaitez que je le dédicace à l'un de vos proches. C'est possible aussi sur eureka-officiel.com.
4: Et pour finir cet entretien, Olivier ou Eureka, quelles sont vos ambitions d'ici 2030?
5: Oh, d'ici 2030, oui. Ok. Alors, dans les 4 années qui viennent, je vais tout faire pour continuer à développer ma notoriété, ma visibilité. Ça, c'est vraiment mon gros chantier. Je vais aussi sortir un nouvel album. Je suis vraiment là en ce moment, en tout cas à l'heure où on se parle, dans cette énergie de la transmission. Et j'aimerais vraiment justement pouvoir, parce que le livre a déjà de très bons échos parmi les premiers retours que j'en ai eu de jeunes artistes qui m'ont dit en gros, mais merci justement de dire qu'on peut entreprendre en étant artiste et que c'est pas un gros mot.
4: Et puis vous facilitez le travail, parce que ce que vous avez fait pendant 10 ans, eux vont peut-être pouvoir le faire plus rapidement.
5: C'est ça, là,
4: aussi.
5: C'est vraiment un plan d'action de A à Z. Il y a qu'à suivre les chapitres du livre. Effectivement. Donc ouais, dans cette énergie de la transmission, j'ai pas encore de choses concrètes à proposer, mais j'y travaille en ce moment aussi. Ouais.
4: Bon vent dans la poursuite du développement de votre entreprise. Je vous souhaite de continuer encore longtemps à explorer les thèmes tels que la résilience, la confiance en ses rêves ou la quête de sens, comme quoi on peut concilier musique, finance et responsabilité sociale et humaine d'entreprise. 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
4: Et je vous propose à présent un petit tour vers la pensée sociale chrétienne.
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4: Bonjour Nicolas Masson.
6: Bonjour Bérangère.
4: Vous êtes le président du campus des entrepreneurs dirigeants chrétiens. Et aujourd'hui, vous allez nous parler, en tout cas, vous avez envie de nous parler de solidarité. Parce que dans une société où l'isolement progresse, où chacun peut finir enfermé dans sa fonction, ses objectifs, ou voire même ses écrans, il y a urgence à repenser la solidarité. Et dans la pensée sociale chrétienne, la solidarité, j'ai un peu le sentiment qu'elle est vue par le prisme seulement d'être gentil. Vous confirmez ?
6: Non, le principe de solidarité est bien au-delà. On imagine que la solidarité, c'est un geste généreux, une bonne œuvre pour ceux qui sont en difficulté. Mais en fait, la solidarité, ce n'est pas simplement donner à quelqu'un quand il va mal, c'est beaucoup plus. C'est s'engager avec lui parce qu'on est lié et cela change tout. Prenons l'exemple de l'entreprise, les collaborateurs ne sont pas simplement reliés par des contrats et des procédures. Ensemble, ils forment une communauté de destin et c'est un peu comme un navire. L'erreur d'un seul peut mettre en péril tout l'équipage, mais inversement, le courage ou l'attention d'un seul peut sauver tout le monde. La solidarité, c'est donc tirer les conséquences du fait que nous sommes responsables les uns des autres et cela commence très concrètement par le regarder, non pas comme une fonction ou un problème à gérer, mais comme une personne à accueillir et à protéger dans sa dignité.
4: Mais dans l'entreprise, on parle surtout d'efficacité, de performance. La solidarité, est-ce qu'elle a vraiment sa place ?
6: Oui, parce que la solidarité, elle est au cœur de la performance durable. Regardez un orchestre ou une équipe de rugby. Ce qui fait leur réussite, ce n'est pas une somme de talents individuels, mais la capacité de chacun à s'ajuster aux autres

0: c'est agir pour la justice, et cela vaut pour tous, dirigeants, managers, collaborateurs, clients, fournisseurs. Le catéchisme de l'Église catholique le dit justement, la solidarité est une vertu éminemment chrétienne, parce qu'elle ne consiste pas seulement à partager des biens matériels, mais aussi des biens spirituels, le temps, l'écoute, la confiance, l'espérance. Et finalement, la solidarité n'est pas qu'un supplément d'âme de l'entreprise, elle est peut-être ce qui lui permet de rester très profondément humaine.
1: Merci.

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1: Nous allons poursuivre notre réflexion sur la transition écologique et les choix de transport avec une expérience originale, celle du père Laurent Blourdier, prêtre du diocèse d'Angers, curé de 19 villages et qui, figurez-vous, fait toute sa pastorale à vélo. Vous allez voir, c'est passionnant parce que c'est très riche d'enseignements pour tout le monde. À tout de suite.
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1: Bonjour à tous, nous sommes très heureux de vous accueillir sur RCF Notre-Dame pour cette nouvelle édition de notre émission Où va la vie ? Au micro, comme chaque semaine, Frédéric Mounier. Je vous accompagne tout au long de cette conversation consacrée aux questions éthiques d'aujourd'hui. Nous sommes en partenariat, comme toujours, avec les facultés Loyola Paris. Notre thème aujourd'hui, c'est le troisième épisode d'une série de trois. Face à la transition écologique, quel choix de transport ? Depuis deux semaines, vous avez pu nous écouter, justement, pour savoir un peu comment se présente cette question de la transition écologique, les choix de transport. La première semaine, le chercheur Aurélien Bigot nous a aidé à réfléchir sous l'angle de l'économie générale, des comportements que nous pouvons adopter. La semaine dernière, et je vous encourage à réécouter ces émissions, Gabriel Paulet nous a expliqué comment ça se passe au sein des communautés jésuites et on a vu que bien des recettes, bien des réflexions pouvaient nous aider dans notre vie quotidienne à nous autres laïcs. Nous sommes en compagnie cette semaine de Dominique Coatanea. Bonjour.
3: Bonjour.
1: Merci beaucoup d'être avec nous. Vous êtes enseignante-chercheur à la faculté de théologie Loyola Paris. Vous présidez par ailleurs l'association œcuménique de théologiennes et théologiens pour l'étude de la morale. Et puis nous sommes en duplex des rives de la Loire avec le père Laurent Blourdier. Bonjour à vous.
4: Bonjour à vous.
1: Vous êtes prêtre du diocèse d'Angers, donc vous êtes prêtre du Prado. Et vous êtes curé de deux paroisses en rural, vous avez 19 villages, vous allez nous en parler. Et bien, depuis 5 ans, vous exercez sans voiture, vous exercez à vélo, vous avez inauguré une pastorale du vélo dont vous allez nous parler dans un instant. Et puis par ailleurs, vous pilotez pour le diocèse d'Angers la question de l'écologie intégrale.
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1: Troisième et dernier épisode de notre série consacrée donc à la transition écologique en matière de transport. Alors nous sommes donc, je le disais, avec le père Laurent Blourdier, prêtre du diocèse d'Angers. Et donc vous faites toute votre activité pastorale à vélo. Vous avez totalement abandonné la voiture. Alors expliquez-nous, père Laurent Blourdier, comment ça s'est fait. Parce que habituellement on dit que les curés de paroisse aujourd'hui et les évêques passent leur vie en voiture, qui font des dizaines de milliers de kilomètres pour sillonner leur territoire de plus en plus large au fil de réunions de plus en plus nombreuses. Alors comment avez-vous décidé de changer de vie, monsieur le curé, père Laurent Blourdier ?
4: Oui, alors à l'origine, et c'est très bon pour mon humilité ça, c'est à cause de ma négligence, c'est-à-dire que j'avais une voiture, et puis c'était en janvier 2021, et un petit bouton rouge normalement qui indique le niveau d'huile.
1: Le fameux petit bouton rouge.
4: Le lendemain, je vais au garage.
1: Oui.
4: Le lendemain, je vais au garage,

0: Et puis finalement, le vendredi matin, je me dis, non mais là, demain matin, je vais au garage. Et le vendredi soir, qu'on dirait en Formule 1, moteur cassé, c'est
1: Eh
0: ça?
1: oui.
0: Elle me casse, et du
1: Ça
0: coup,
1: s'appelle un joint de culasse,
0: je
1: c'est ce
0: vois.
1: qu'on disait autrefois, oui. Et
0: Voilà.
1: donc ça coûte très cher à remplacer. Et donc vous étiez
0: C'est
1: au
0: ça.
1: pied du mur, monsieur le curé. Oui.
0: Et je trouve que j'ai fait un appel aux assurances, j'avais le droit à un trajet gratuit, moteur cassé, ça me coûtait plus cher de réparer la voiture que d'en acheter une nouvelle. Donc, direction la CAF, puis donc, je me retrouve sans voiture. Et du coup, j'ai commencé à utiliser plus le vélo, bah, un peu par obligation, vélo, à pied, etc. Et puis, du coup, j'ai réfléchi pendant le carême et au carême à Pâques 2021,
1: Oui.
0: du coup, j'ai fait un peu d'expérience de carême à vélo et à pied. Et je me dis, bah, c'est possible, allez, j'essaye. Alors j'avais un peu la question d'écologie intégrale en tête, et puis sur ma mobilité, que puis-je faire de nouveau, quoi. Mais entre guillemets, si je n'avais pas été poussé, peut-être que j'aurais fait de temps en temps, mais j'aurais gardé la voiture parce que ce n'est
1: D'accord.
0: pas possible
1: Alors,
0: qu'on reste
1: racontez-nous
0: sans
1: le
0: voiture.
1: contexte. Quelle est l'étendue de vos paroisses? Vous avez deux paroisses, 19 villages. Ça a quelle étendue, votre zone pastorale,
0: Alors,
1: Père
0: pour
1: Laurent
0: l'une des paroisses,
1: Glorisier?
0: donc je suis neuf là. Avant, j'étais 4 ans dans deux autres paroisses du côté de Saumur. Et puis là, c'est des nouvelles paroisses. Il y en a une, doit faire 25 km de long. Et puis
1: D'accord.
0: l'autre, autour de 13, 14, quelque chose comme ça.
1: Bon.
0: Et donc, elles sont séparées par la Loire. Et donc, je
1: D'accord.
0: traverse la Loire régulièrement, quoi, de ce point de vue-là.
1: Le racontez-nous le terrain, c'est plutôt plat, vous avez des déclivités, comment ça se
0: Alors, il y
1: présente?
0: a le long de la Loire, là, c'est du plat. Et puis, il
1: Oui.
0: n'empêche que quand on s'écarte le long de la Loire, il y a toujours une côte quelque part. Donc, d'un côté, il y a une grande côte, là,
1: D'accord.
0: les côtes du Pélican, c'est dit dans le coin, la Pommeraye. Et puis sur l'autre côté aussi, pour aller dans d'autres coins, bah, il faut un peu grimper aussi, quoi. Voilà.
1: Donc, dernière question tout à fait pratique. Vous avez un vélo musculaire ou un vélo électrique, Père Laurent Blourdier?
0: Alors, les 4 dernières années, j'avais un vélo musculaire, comme on dit. Et puis, quand je suis parti de Saumur, les gens là-bas, ils me disaient, mais là, ça va faire un peu long, vous n'allez jamais y arriver, Père Laurent, tout ça. Donc, ils m'ont donné de l'argent pour acheter un vélo électrique. Et puis, alors, particularité, c'est en fait, c'est une femme qui s'est convertie il y a 2 ans. Puis, comme cadeau, elle
1: Oui.
0: m'a offert un vélo électrique. Et puis, d'ailleurs,
1: D'accord.
0: elle est décédée après. Et elle m'a même dit, comme petite phrase, elle m'a dit, Laurent, Père Laurent, c'est pour que les gens aillent plus vite à Jésus. Elle, du coup, elle a été à Jésus tardivement. Elle
1: D'accord.
0: dit, voilà, lié mobilité et émission
1: Donc il y a une
0: dans
1: belle
0: cette personne-là, en tout
1: histoire,
0: cas.
1: il y a une belle histoire autour de votre accès au vélo électrique, Père Laurent Blourdier. Une question tout à fait pratique. Votre pastorale s'étend tout au long de l'année. En hiver, en automne, au milieu des orages, des vents, du froid, de la pluie, comment vous faites?
0: Alors, le grand secret du vélo, c'est qu'il faut pédaler. Faites.
1: Certes, oui,
0: Il
1: et
0: faut
1: donc?
0: pédaler, donc quel que soit le temps, je veux dire, je pédale. Après, c'est-à-dire que, et c'est j'avais noté là, l'un des bienfaits du vélo, c'est qu'il y a une reconnexion avec la nature. Et du coup, bah, il y a des fois, ça m'oblige un peu à attendre,
1: Oui,
0: ou à
1: à vous abriter
0: différer,
1: sous
0: ou
1: les
0: à dire,
1: arbres.
0: à voir à quel moment c'est possible les rendez-vous,
1: Oui.
0: ou carrément à dire non. Par exemple, s'il faut enchaîner trop de célébrations, bah, ce sera non. Ou trop de rendez-vous, bah, en fait, non, je peux
1: D'accord.
0: pas.
1: Dire non,
0: Physiquement, je peux
1: c'est une
0: pas. Donc,
1: façon
0: voilà.
1: de discerner. On sait que les curés de paroisse ont beaucoup de réunions le soir. Comment vous faites la nuit, Père Laurent Blourdier?
0: Alors, bah, il y a deux options. Je suis sur deux paroisses. Il y a une paroisse là où il y a une petite chambre au presbytère. Donc, ça m'arrive du coup d'être un peu plus itinérant, de coucher, de rester le soir. Et puis pour repartir le lendemain ou faire la réunion le lendemain, etc. Et puis sinon aussi, alors c'est l'un des bienfaits du soir, c'est que faire une demi-heure, 3 quarts d'heure ou 1 heure de vélo le soir, il y a le temps de contempler et puis aussi de ruminer un peu
1: Oui.
0: les rencontres de la journée et
1: Oui.
0: puis voir aussi des fois de prier, bien sûr,
1: Oui,
0: sur le vélo.
1: forcément.
0: Donc c'est du temps, comment dire. Ça pourrait paraître du temps perdu, mais en fait, c'est du temps à habiter autrement, quoi. Et c'est l'une des choses qui avait jailli pour moi
1: Oui.
0: dans mon rapport au temps, et c'est comment vous présentiez là, les prêtres. C'est que moi, j'étais arrivé à un point aussi où finalement mon rapport au temps était assez. Le vocabulaire employé autour du vent, c'était assez vite j'en perds, j'en gagne.
1: Oui.
0: Jean Perlden. Au
1: Oui.
0: fond, un rapport au temps assez mercantile,
1: Oui,
0: c'est de
1: fondé
0: la
1: sur
0: marchandise.
1: l'efficacité, sur la productivité.
0: Oui, voilà. Et du coup,
1: Et vous avez changé
0: l'industrialisation du
1: là-dessus.
0: vélo explose,
1: Oui.
0: explose ou attaque en tout cas ce rapport au temps, quoi.
1: Et alors, vos confrères, qu'est-ce qu'ils en disent, les autres curés de paroisse du diocèse? Est-ce que
0: Alors,
1: vous faites des
0: c'est
1: jaloux?
0: très différent,
1: Oui.
0: les rapports. C'est-à-dire, il y en a qui encouragent. Et puis, je vois que je ne suis pas le seul à faire du vélo. Alors, il y en a qui sont en ville, alors c'est plus facile, évidemment. Mais voilà. Et puis après, il y en a certains qui disent, leur première question, c'est ben, comment tu fais?
1: Eh oui, évidemment, c'est ça
0: Comment
1: la
0: tu
1: question
0: fais?
1: que tout le
0: Et
1: monde se
0: puis,
1: pose.
0: il y en a qui prolongent ça et disent, mais alors, si toi, tu fais pas, ça veut dire qu'il y en a qui sont obligés de faire à ta place.
1: C'est-à-dire...
0: Voilà. Ben, c'est-à-dire que si moi, je ne fais pas une réunion au
1: Ah.
0: sujet-là, il faut qu'il y en a d'autres qui le fassent, quoi. Bon,
1: Eh
0: peut-être
1: oui.
0: célébration, mais ça peut être aussi rencontre. Et là, ça reporte sur les laïcs,
1: Mais
0: quoi.
1: vous
0: Voilà.
1: savez
0: Mais en fait,
1: que... Oui.
0: je vois finalement, comment dire, je fais déjà pas mal de choses.
1: Oui, vous n'avez pas l'air inoccupé.
0: Voilà, hein, on peut pas tout faire à
1: Alors, on
0: l'infini.
1: va
0: Et
1: revenir sur...
0: puis,
1: Oui.
0: oui, et puis, moi, c'est un peu humble, ma petite question sur la mobilité, c'est-à-dire, c'est pour que, finalement, presque, je veux dire, je l'ai presque pas choisi au début,
1: Oui.
0: puis après, j'ai fait le choix, la décision.
1: D'accord.
0: Mais c'est un peu pour que chacun puisse se poser la question, et toi, dans ta transition écologique, qu'est-ce que tu fais?
1: Alors voilà la
0: C'est
1: bonne
0: peut-être ça, en
1: question.
0: fait, en me baladant en vélo, c'est peut-être
1: Oui,
0: ça, ce qui pourrait
1: voilà
0: leur...
1: la bonne question. Merci beaucoup, Père Laurent Blourdier. Vous restez avec nous parce que vous avez encore beaucoup de choses à nous raconter et à nous donner envie d'une certaine façon à travers ce qu'on peut appeler votre conversion, d'une certaine façon, votre conversion au vélo et cette pastorale du vélo que vous mettez en œuvre. Dominique Coatanea, je vous regardais en écoutant notre interlocuteur depuis les rives de la Loire. C'est tout à fait passionnant ce que nous raconte le père Laurent Blourdier.
2: Alors, de fait, de le qualifier de pastoral ou d'apostolat en vélo, ça permet d'intégrer aussi dans ce choix dont Laurent dit lui-même très humblement qu'il s'est un petit peu imposé à lui. À un moment donné, il y a eu la possibilité, il a dit oui, il a choisi. Et du coup, il y a quelque chose de très missionnaire, c'est-à-dire c'est très modeste, hein, ce type de choix, mais de temps en temps, et parfois on peut provoquer évidemment les choix aussi, on peut s'engager dans une forme de co-responsabilité. Et ça, il me semble que c'est un chemin très synodal, ce que Laurent souligne, c'est-à-dire capacité aussi pour le curé d'une paroisse de dire, bah non, allez, dans cette paroisse, je vais pas faire tout, je serai pas omniprésent et omnipotent, je vais faire avec vous et avec, parce qu'on a chacun nos contraintes, hein, et les miennes sont celles-là, c'est-à-dire pour pouvoir vivre un temps qui est un temps dans lequel je me réapproprie du temps pour la prière, pour la méditation, pour la rumination, hein, Laurent a très joliment dit ça, c'est dire aussi à quel point l'enjeu pour les paroissiens, c'est de s'engager à se poser la question, mais qu'est-ce que moi je peux donner aussi pour engager peut-être aussi une réflexion du type église verte, hein, c'est-à-dire comment la possibilité que ce curé-là se désengage de je vais tout faire, ben non, on va faire ensemble, et du temps on va en gagner, entre guillemets, on va plus utiliser ce vocabulaire, mais on va le partager. Et du coup, c'est une manière de dire, discernons communautairement comment cette expérience de notre curé vient nous faire bouger.
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1: Nous sommes en partenariat, comme chaque semaine, avec les facultés Loyola et nous poursuivons cette conversation absolument passionnante autour de la question de la transition écologique et des choix de transport. C'est le troisième et dernier épisode de notre série que nous avons construite depuis 2 semaines. Nous sommes en lien avec le père Laurent Blourdier, prêtre du diocèse d'Angers, prêtre du Prado, qui est curé de 2 paroisses en rural avec 19 villages. Et le père Laurent Blourdier nous a expliqué qu'il a décidé de mettre, enfin il a décidé, voilà, ça lui a été donné, et il lui a été donné de mettre en œuvre une véritable pastorale du vélo qui a complètement modifié son rapport au temps, son rapport à la nature et peut-être même son rapport aux paroissiens. Père Laurent Blourdier, racontez-nous comment est-ce que le regard de vos paroissiens a changé sur vous? Ils étaient habitués à vous voir débouler en voiture et là ils vous voient arriver en vélo sous la pluie. Comment est-ce que ça a changé le regard de vos paroissiens, Père Laurent Blourdier?
0: Alors, ce n'est pas si évident que ça, mais en tout cas, les gens, pardon, ils sont intéressés d'abord ou ils sont questionnés sur le rapport, c'est ça, par exemple, le temps. Ou c'est par exemple, ah ben, vous êtes sportif. Ou alors, les parties un peu techniques, j'allais dire, du vélo. Après, on espère qu'il faut un peu aller plus loin. Et d'ailleurs, ça m'a obligé, moi, à aller plus loin que le technique. Qu'est-ce qu'il y avait derrière? Par exemple, vous disiez, alors en automne ou au mois de mars, là, avec les giboulées, comment faire du vélo, de l'apostolat, son ministère, normalement, avec la pluie, etc. Et ça m'a interrogé, moi aussi, sur... il y a des fois, je grognais un peu contre la pluie.
1: Ben oui, on peut l'imaginer.
0: Alors, je me suis dit, mais comment ça se fait, moi, que si je grogne contre la pluie, qu'est-ce que ça dit? Enfin, je grogne comme tous les gens. Beaucoup de gens grognent aujourd'hui de ceci ou cela. Et puis, je me suis interrogé. Puis alors, bon, ça vaut ce que ça vaut, mais je me suis dit, la pluie, on en a besoin. Et puis, il y a des moments où, les parents, quand ils aiment leurs enfants, ils les aiment alors quand ils sont enfants. Mais il y a des parties, des moments où c'est plus difficile. Par exemple, quand un bébé, il réveille la nuit. Ou alors, la partie de la vie où quand ils sont adolescents. Faut tenir bon pour les parents. Pourtant, c'est les mêmes personnes, mais elles sont en train de grandir. Et je me suis dit ça, la pluie qui me tombe dessus, c'est sort-pluie. À d'autres moments, on est bien content de l'avoir. Puis j'ai réalisé, au fond, au fur et à mesure que nous sommes constitués à 90%, alors je ne sais plus le chiffre précis, ou peut-être bien 95% d'eau, donc on en a aussi besoin. Je me rappelle aussi que la question de l'eau potable, c'est une grande question, y compris pour le Maine-et-Loire.
1: Oui. On voit bien, en vous écoutant, Père Laurent Blourdier, à quel point votre pratique de pastoral à vélo, par écho successif en quelque sorte, vous a amené à reconsidérer votre rapport au temps, votre rapport au monde, et même au sein du diocèse, puisque vous êtes responsable diocésain de tout le travail autour de l'écologie intégrale dans le diocèse d'Angers, sous la présidence de Mgr Emmanuel Delmas. Comment est-ce que ça se passe au sein du diocèse? Racontez-nous, Père Laurent Blourdier. J'imagine que votre initiative fait écho, qu'il se passe des choses dans ce diocèse d'Angers sur le plan de la transition écologique, Père Laurent Blourdier.
0: Oui, alors de fait, dans cette petite commission-là, je ne suis pas seul, heureusement, il y a une équipe avec différents regards, il y a un autre prêtre, Père Jean-Marie Gautreau, et puis aussi des laïcs, des paroisses, des chrétiens, et donc ça c'est précieux. Alors il y a tout l'aspect avec le travail avec Église Verte, qui est un super outil pour notamment de diagnostic de départ, donc soutenir les initiatives de l'Église Verte.
1: Savoir d'où on part, faire un diagnostic énergétique des comportements, des attitudes, des consommations.
0: Il y a la question un peu de formation, évidemment, notamment avec la dot aussi. Et puis, donc, il y a une journée diocésaine. On fait une journée diocésaine. Bon, évidemment, cette année, c'est avec Saint-François, les 800 ans de la mort de Saint-François d'Assise. Et puis, on a inventé aussi peut-être... Il y a deux choses originales aussi qui sont intéressantes. On a inventé des missions écologie intégrale dans des paroisses. C'est-à-dire qu'on se fait inviter par une paroisse. Ou des fois plusieurs, et puis on travaille en amont et on fait des rencontres autour de l'écologie intégrale. Alors on a développé des outils, des rencontres avec des enfants, des jeunes, alors dans les adultes, il y a des paroissiens, puis aussi on rencontre, par exemple on aime bien rencontrer les élus pour leur demander quel est le plan de transition d'écologie. Alors eux, c'est pas intégral, évidemment, le plan de transition de leur commune. Et puis on rencontre aussi des acteurs locaux sur l'écologie. Alors, ce qu'on voit, c'est que, en tout cas, c'est comme partout. C'est-à-dire qu'il y a quelques motivés, et ça, il y en a de plus en plus, et c'est des motivés, et puis aussi des gens non motivés, y compris des chrétiens non motivés.
1: Voire des opposants. Alors, on comprend, en vous écoutant, Père Laurent Blourdier, que vous êtes vraiment l'un des artisans d'une sorte de conversion écologique du diocèse d'Angers. On sait les polémiques qui ont lieu, en particulier dans le monde rural français, autour de l'implantation d'éoliennes, toutes les réticences autour des énergies renouvelables. Est-ce que vous sentez cela sur place et comment est-ce que vous gérez les tensions qu'il peut y avoir quand on accuse certains écologistes de favoriser l'écologie punitive alors que vous, j'imagine que vous favorisez plutôt une écologie de concertation, père Laurent Blourdier?
0: Oui, alors moi je gère, je veux dire, nous en équipe on ne gère pas forcément beaucoup de choses. On entend parler d'eux, il y a une association et voilà. Justement sur les questions des éoliennes, il faudra sans doute qu'on fasse une fiche, etc. Mais il y a d'autres commissions à travers la France qui l'ont faite là-dessus, pour réfléchir. Et puis, sans rentrer dans toute l'analyse, etc. Mais en tout cas, moi ce que je trouve intéressant, c'est même si les anti-écolos et les pro-écolos, quelles questions est intéressante chez eux. La réponse n'est pas forcément...
1: Dans les deux camps. Dans
0: la
1: les
0: réponse
1: deux
0: ne
1: camps.
0: L'est pas forcément.
1: Oui. Oui.
0: Mais en tout cas, quelle bonne question ils posent. Ça, c'est peut-être en ça où...
1: C'est ce que vous essayez d'identifier.
0: Oui.
1: Dominique Coataneas, c'est ça, en fait, la clé d'une conversion écologique qui soit concertée, c'est d'identifier ensemble les bonnes questions.
2: Et c'est d'autant plus décisif si on rejoint les enjeux du rural, c'est-à-dire ce qu'on a dit tout à l'heure, c'est-à-dire la difficulté pour les uns et pour les autres, que ce soit toutes les parties prenantes, les agriculteurs, les communautés, les regroupements de communes, les personnes qui doivent se loger à la campagne, mais
1: la
2: qui travaillent en ville.
1: La gestion de l'eau, la gestion des déchets.
2: Exactement. Donc tous ces enjeux-là, comment les chrétiens qui participent à la vie de leur société, de leur commune rurale, peuvent être des lieux de débat. Non pas, on n'est pas d'abord d'accord, mais si on peut faire émerger des lieux dans lesquels on peut débattre paisiblement. Parce que l'enjeu du l'enjeu du débat aujourd'hui, c'est qu'on a tendance à stigmatiser les opinions avec lesquelles on n'est pas d'accord et de considérer que ce sont des ennemis. Or, tout l'enjeu de la dernière encyclique du pape Léon, c'est de dire il s'agit dans un moment où les crispations sont des crispations qui vont conduire sur des clivages et des conflits qui amènent à la guerre, enfin vraiment, à pacifier les débats. Le pape François avait déjà dit ça plusieurs fois. Il a dit, il ne s'agit pas d'être d'abord d'accord, mais d'assumer le conflit.
1: Savoir s'écouter.
2: S'écouter, avoir une vraie qualité d'attention relationnelle. Tu n'es pas d'accord avec moi, mais tu es un frère dans la quête et dans la recherche de ces questions. Là, entre les agriculteurs, les écologistes, les personnes qui ont besoin de leur voiture, celles qui sont très très pro-vélo, etc. Et comment les communautés chrétiennes, les chrétiens déjà entre eux, parce que ces clivages peuvent être à l'intérieur des communautés, peuvent apprendre à débattre. Il me semble que c'est un des grands enjeux.
1: Alors, sur le terrain, justement, sur le terrain, père Laurent Blourdier, vous qui êtes curé donc, de deux paroisses en rural et qui essayez de piloter avec beaucoup d'autres, j'imagine, l'écologie intégrale au sein du diocèse d'Angers, sur le terrain, ces débats que Dominique Coataneas, théologienne, vient d'évoquer, est-ce que vous arrivez à rendre ces débats écoutants, pacifiants, ou en ouverture à la conversion? Comment ça se passe dans la réalité, dans les réunions, dans les villages, père Laurent Blourdier?
0: En tout cas, j'allais dire, ça déborde la question de l'écologie intégrale, ou du moins, ça déborde la question de l'environnement. Par exemple, mais ce que vous évoquiez au début, un travail synodal, avec par exemple des conseils, des équipes responsables, après des comités ecclésiales de base quand ça existe, des services. Tout ce va-et-vient entre ça demande plus de temps, plus de concertation, mais on va plus loin et on va plus loin ensemble, pour reprendre un slogan habituel.
1: Tout seul on va plus vite, mais à plusieurs on va plus loin ensemble, c'est ça.
0: Oui, c'est ça. Oui. Et ça, je pense que ça s'inspire, s'il fallait faire des figures, pendant un moment on était assez pyramidal comme fonctionnement. Maintenant on bascule à quelque chose de un peu de plusieurs ronds avec plein de liens entre, et puis compris avec une instance qui décide dans l'ensemble. Et moi, ça, là, de ce côté, ça me fait vraiment penser à la question de la biodiversité.
1: C'est ce que le pape François appelait le polyèdre. On passait de la pyramide au polyèdre, c'est-à-dire de l'objet à plusieurs côtés. C'est vraiment très intéressant ce que vous nous dites, Père Laurent Blourdier, parce que bien au-delà de l'enjeu écologique, ce que vous pointez là, et c'est aussi ce que Dominique Coatanea nous explique, il s'agit d'un enjeu d'église, c'est-à-dire que la conversion idéologique devient un moteur, en quelque sorte, si je vous ai bien entendu, de la conversion synodale et que, d'une certaine manière, nous ne pouvons plus y échapper. C'est bien cela, Père Laurent Blourdier ?
0: Oui, tout à fait. Et j'allais dire, puisque la terre, on l'appelle sœur terre, alors voir, il y a des moments mère terre, mais en tout cas, au moins sœur terre, apprendre de comment elle marche, apprendre, y compris humainement, mais y compris pastoralement, c'est-à-dire qu'elle nous enseigne la terre aussi. Alors, ses bons côtés, oui. Et aussi aujourd'hui, par ses cris. Du coup, elle crie, et comment on en tient compte dans la pastorale. Cela étant dit, dans la pastorale, il y a cet aspect synodal, mais c'est pas si évident que ça de...
1: Oui, on peut l'imaginer.
0: Compte. Je veux dire, les gens, ils sont un peu comme... vous voyez, comme, par exemple, prendre l'avion, oui, il faut faire attention, il y en a qui disent. Par contre, quand c'est visiter sa famille, ah ben non, là, ça marche pas, faire attention à l'avion.
1: Et c'est là où il faut discerner. Un dernier mot, Père Laurent Blourdier, avant de nous quitter. Je le disais tout à l'heure, vous êtes prêtre du Prado, donc avec une attention aux plus pauvres. Comment ça se passe dans vos relations avec les acteurs du monde rural, avec les éleveurs, avec les agriculteurs dont on connaît les difficultés aujourd'hui? Quand vous parlez écologie, vous êtes accueilli comment?
0: Alors, moi, je viens de débarquer dans les deux paroisses nouvelles rurales, donc il n'y a pas encore eu beaucoup de rencontres autour de ça. Mais on retrouve un peu, je veux dire, ce qu'on disait tout à l'heure, hein, c'est assez binaire, c'est-à-dire il y a les pros et les anti.
1: C'est ça.
0: Et puis, quand on est pro, quand on est d'accord avec quelque chose, on dit, économiquement, ça marche pas. Enfin, il y a, c'est assez binaire les affaires. Mais faut discuter.
1: Vous arrivez à le dépasser.
0: Prado, oui. Le deuxième chose que je dirais, c'est que nous, le Prado, il y avait une attention vraiment depuis longtemps, depuis le père Chevrier, depuis le fondateur, à l'attention aux pauvres. Mm-hmm. Mais n'empêche que il n'y avait pas l'attention à la plus pauvre des pauvres, qui est la création, qui est la terre. Alors du coup, au Prado maintenant, il y a une orientation. On est en train de faire attention, mais parmi les plus pauvres, il y a maintenant la terre qui crie. Mmh. Et donc, on va travailler ça, sur cette articulation entre la pauvre terre, si il fallait dire avec d'autres mots, et les pauvres. Mais en tout cas, l'attention, y compris nous, à la pauvre terre.
1: Un grand merci à vous, Père Laurent Blourdier. Je rappelle que vous êtes prêtre du diocèse d'Angers, curé de paroisse. Et on a bien compris en vous écoutant à quel point votre fameuse pastorale à vélo va bien au-delà du fait que vous faites tous vos déplacements à vélo, mais c'est aussi une vision globale du monde, de la paroisse et de l'Église qui est en jeu. Dominique Coatanea, nous arrivons au terme de cette série de 3 épisodes de Où va la vie, en partenariat avec les facultés Loyola, consacrées à la transition écologique, au choix de transport. Un mot de conclusion, il se passe des choses, ça bouge.
2: À la fois, ça bouge dans le local, on pourrait dire, au plus près. Le choix de Laurent, de cette pastorale à vélo, ça bouge de façon communautaire à travers...
1: On l'a entendu avec les jésuites la semaine dernière.
2: Exactement, avec Gabriel qui a explicité comment une communauté religieuse se met en transition, parce que c'est vraiment l'enjeu, se mettre en transition. Et ça bouge aussi au niveau des sociétés civiles, quand des citoyens prennent à bras-le-corps les questions et du coup deviennent un corps social conscient des enjeux et du coup capable de pousser les politiques à arbitrer autrement.
1: Et voilà le programme pour les semaines à venir. Un grand merci à vous, Dominique Coatanea. Je rappelle que vous êtes enseignante-chercheur aux facultés de théologie Loyola Paris. Un grand merci également au père Laurent Blourdier, prêtre du diocèse d'Angers, curé de 2 paroisses, qui met en œuvre une pastorale à vélo. 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qui cherchent à creuser les enjeux éthiques, philosophiques et théologiques de la transition écologique dont il a été question dans ces différents épisodes de Où va la vie, justice sociale et justice environnementale sont le fil conducteur de cette formation. 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Un grand merci à notre réalisateur Cédric Cobat. Un grand merci à vous tous qui nous écoutez fidèlement. Vous pouvez nous écouter et nous réécouter dans le podcast sur l'application RCF Notre-Dame. Et je vous donne rendez-vous la semaine prochaine pour une autre conversation autour des grands débats éthiques d'aujourd'hui. Merci à vous tous.

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1: L'accueil du migrant et de l'étranger est aujourd'hui un point de tension au sein de l'Église catholique. Les chrétiens sont divisés. Les uns lisent dans la Bible que l'étranger doit être accueilli sans condition. Les autres appellent à la prudence, percevant un risque de perte de la culture chrétienne. Mais quelle réflexion porte la doctrine sociale de l'Église sur ce sujet? C'est ce que nous allons approfondir avec vous, frère Jacques Benoît Rauscher. Bonjour.
4: Bonjour.
1: Vous êtes dominicain actuellement au couvent dominicain du Saint-Nom de Jésus à Lyon. Vous enseignez la morale sociale et politique à la faculté de théologie de l'Université catholique de Lyon. Vous êtes l'auteur du livre « Les frontières d'un discours » publié aux éditions du Cerf. C'est une réflexion passionnante qui cherche à comprendre comment discerner et trouver une pratique chrétienne de l'accueil de l'étranger, je résume. Vous élaborez plusieurs pistes en vous appuyant sur la Bible, sur les pères de l'Église, sur les discours des papes, et tout cela en écho avec la doctrine sociale de l'Église. Frère Jacques Benoît, d'où vient une telle crispation, peut-être même une division des chrétiens sur ce sujet ?
4: Alors d'abord, je pense qu'effectivement, il faut prendre acte de cette division des chrétiens sur le sujet. C'est assez impressionnant. Si vous le permettez, je vous raconte une petite anecdote. Je faisais un jour une conférence sur les questions politiques avant les élections pour un grand public de catholiques lors d'un pèlerinage qui rassemblait pas mal de monde. Et puis voilà, j'ai abordé différentes thématiques. Puis alors, quand je suis arrivé à la thématique des migrants, j'avais l'impression d'être Moïse devant lequel la mer Rouge se séparait, quoi. Mon assemblée s'est séparée en deux pratiquement, et les uns ont invectivé les autres en leur disant « Vous êtes irresponsables si vous accueillez trop ». Puis les autres leur répondaient « Mais vous comprenez rien à l'Évangile si vous accueillez pas ». Alors je me suis dit « Oula, il y a du travail, mais on va essayer de faire en sorte que tout le monde puisse se parler ». Donc oui, c'est une question qui clive, et oui, c'est un sujet de débat.
1: Oui, parce qu'on est un peu partagé entre la naïveté ou le prophétisme, à la fois d'être bien conscient de notre réalité d'aujourd'hui, et puis en même temps, on lit aussi dans la Bible, et on y reviendra, des actions et des gestes posés par les prophètes. Que dit la doctrine sociale de l'Église? Pourquoi les discours pontificaux sur les étrangers posent question? D'où ça vient et pourquoi presque l'Église se mêle-t-elle de ce qui concerne le monde?
4: Alors, c'est cette dernière question, je pense, elle est d'abord centrale parce que souvent beaucoup de chrétiens disent, mais au fond, se préoccuper des migrants, se préoccuper même d'autres questions, hein, d'écologie, d'économie, c'est pas l'affaire de l'Église, elle a rien à dire là-dessus. Eh bien, je pense que c'est complètement faux. Là, il faut le dire clairement. Et que c'est aussi complètement faux dans la vie personnelle des croyants. Je crois qu'il ne faut jamais oublier qu'on est une religion de l'incarnation et qu'il n'y a rien de véritablement humain qui n'intéresse pas un disciple du Christ. Donc, ma vie chrétienne, je ne la vis pas simplement une heure à l'église le dimanche ou quand je fais ma prière ou quand je suis en train de lire des livres de spiritualité.

0: je vis ma vie chrétienne et ma spiritualité chrétienne, mon union au Christ, ben, quand je vais voter, quand je vais faire mes courses et quand je m'interroge sur les grandes questions de société.
1: Quand vous évoquez justement cette pensée de l'Église, l'Église qui se mêle des affaires du monde, on l'associe à la doctrine sociale de l'Église. Ça vaut le coup de redire ce qu'est la doctrine sociale de l'Église.
0: Voilà, alors la doctrine sociale de l'Église, c'est un nom qui peut faire un peu peur, mais enfin qui désigne une réalité assez concrète, qui consiste à dire, depuis 2000 ans, voire plus de 2000 ans si on intègre l'Ancien Testament, les chrétiens ont une réflexion sur les grandes questions économiques, sociales et politiques. Et en particulier, depuis la fin du XIXe siècle et les grands bouleversements que cette fin du XIXe siècle a engendrés, les papes ont développé des réflexions à partir de la Bible et à partir de la tradition de l'Église sur ces questions économiques, sociales et politiques. Et c'est ça qu'on appelle la doctrine sociale de l'Église, dont le père fondateur est Léon XIII, le pape de 1891 qui lance cette doctrine sociale. Et on sait que le pape actuel, Léon XIV, a pris son nom en référence à Léon XIII en disant « on est, du point de vue économique, social et politique, aussi dans une période de grand bouleversement ».
1: Comment est-ce que l'Église va évoluer avec son temps ? Alors cette question, on la pose souvent par rapport au monde industriel, par rapport à l'éthique, mais elle se pose aussi sur la question de l'étranger. La migration, elle aussi, a évolué. C'est plus la même aujourd'hui qu'il y a 100 ans. Et par rapport à ça, comment est-ce que l'Église va continuer à réfléchir sur cette question tout en prenant en compte ces évolutions ?
0: Alors quand l'Église réfléchit à ces questions, et notamment aux questions de migration, il faut toujours tenir un peu deux choses. La première, c'est qu'évidemment, les questions sociales, ça bouge. On n'est pas, quand on parle du travail, quand on parle des migrations, on ne parle pas de la même réalité qu'il y a 150 ans. Et en même temps, l'Église a une tradition sur laquelle elle s'appuie, et elle a un certain nombre d'éléments qui, eux, ne bougent pas, et qui justement font que la réflexion chrétienne, elle peut s'appuyer sur quelque chose de solide. Et il y a toujours un peu cet équilibre à tenir, c'est-à-dire se dire, je prends bien en compte le fait que la réalité dont je parle, elle a bougé, et en même temps, que je dois m'appuyer sur ce socle qui fait ma particularité, ma spécificité.

0: Frère Jacques Benoît, la question de la migration, elle crispe, on l'a vu, elle est clivante. Ça n'a pas toujours été le cas et finalement, on se rend compte aussi que le lien de la chrétienté à la migration n'a pas non plus toujours été le même. Si on repart au 19e siècle, qu'est-ce qu'on observe? Qui part, où, pourquoi et comment l'Église va accompagner ces mouvements?
1: Oui, alors c'est très intéressant parce que l'Église est une des premières grandes institutions qui s'intéresse au mouvement de migration au sens moderne du terme, hein, donc de la fin du 19e, pour une raison qui est assez simple, qui est que ceux qui migrent, ce sont d'abord des catholiques. Et ça, on l'oublie un petit peu aujourd'hui, c'est que notamment les Italiens migrent en masse vers les Amériques. On pense notamment à l'Argentine, au Brésil, à la côte est des États-Unis. On a des populations italiennes, irlandaises aussi, donc des populations à majorité catholique, qui quittent leur pays d'origine et qui s'installent sur ces terres encore un peu à défricher, ou en tout cas à développer. Et le pape de l'époque, Léon XIII, encore une fois, s'interroge en se demandant « Mais qu'est-ce que l'Église fait pour accompagner ces mouvements ?» Et il envoie notamment alors des personnalités, des Italiens, pour encadrer quelque part ces mouvements de migration et faire que les personnes à la fois ne perdent pas la foi, mais en même temps puissent bénéficier des structures de santé, des structures d'éducation qui leur permettront aussi de vivre dignement. Par exemple, il va envoyer une jeune Italienne qui rêvait d'être missionnaire, Françoise Xavier Cabrini, pour pouvoir fonder des écoles, des hôpitaux aux Amériques. C'est très beau et elle est la première sainte, elle a été canonisée depuis, elle est la première sainte des Amériques. Alors je le dis parce que c'est pas toujours non plus très connu en Europe, mais vous parlez à un Américain de Sainte Françoise Cabrini, Sainte Françoise Xavier Cabrini, beaucoup d'Américains des États-Unis la connaissent.
0: Et alors elle, justement, elle est dans une église, on pourrait dire, qui accompagne par la charité et par la pratique de la foi, on pourrait dire. L'idée, c'est que ces migrants puissent poursuivre en quelque sorte leur vie de chrétien. Ça, c'est une première migration. Il y en a d'autres ?
1: Exactement. Hein, ce premier mouvement, on va dire, l'Église, elle s'intéresse à ses ouailles. Elle s'intéresse aux catholiques et elle essaie de préserver leur foi et leur bonne moralité. Ensuite, on pourrait dire que les choses évoluent un petit peu au cours du XXe siècle, parce que la figure vraiment du migrant, ça va plus forcément être uniquement le migrant qui cherche du travail dans des pays qui sont en train de se développer. La figure du migrant, ça va être beaucoup la figure du réfugié politique. On pense vraiment au contexte des deux guerres mondiales, notamment de la Seconde Guerre mondiale, avec le développement du droit international, des institutions internationales, et l'Église va accompagner ce mouvement-là aussi. Et va vraiment défendre, alors notamment les réfugiés politiques, les personnes qui cherchent dans les pays d'Europe de l'Ouest ou de l'hémisphère Nord, en gros, des conditions de sécurité politique qui sont plus importantes.
0: Et finalement, dans ce cas précis, l'Église est davantage sur un volet de protection juridique du réfugié, de protection des droits de la personne, on pourrait dire.
1: Oui, c'est une période où on l'oublie aussi un petit peu aujourd'hui, mais c'est une période où l'Église soutient énormément le développement des institutions internationales. Le pape Paul VI dit à la tribune de l'ONU ce que sont les Nations Unies du point de vue temporel, l'Église l'est du point de vue spirituel. Il voit dans ces institutions internationales quelque chose de très positif, un lieu où les antagonismes entre les nations vont se dépasser. Et dans cette perspective, eh bien, il soutient le développement du droit international qui encadre l'accueil du réfugié.
0: On pourrait presque dire que ces deux volets-là, finalement, créent peut-être moins de débats que celles d'aujourd'hui. Parce qu'aujourd'hui, les migrations sont plus nombreuses, plus variées aussi au niveau géographique, moins chrétiennes. Et c'est là qu'il y a véritablement un débat. Mais sur quoi ça porte ?
1: Il y a un enjeu parce qu'effectivement, les migrations se sont considérablement massifiées depuis une trentaine d'années et complexifiées quant à leur cause. On voit qu'il y a de plus en plus de personnes qui migrent pour des raisons de travail, mais aussi pour des raisons politiques encore, et de plus en plus de migrations climatiques. On sait que ça va croître compte tenu du changement climatique. Voilà, donc une pluralité de causes, une difficulté peut-être aussi à encadrer ce phénomène qui est de plus en plus complexe, et puis aussi une diminution de l'influence des organisations internationales, ce qui fait qu'on n'a plus la possibilité, comme peut-être il y a encore 40 ou 50 ans, d'avoir des législations qui aident finalement à faire en sorte que ce soit le moins difficile possible d'accueillir des migrants.
0: Merci beaucoup, Père Jacques Benoît Rocher. À demain.

0: Accueillir l'étranger sans naïveté, mais en tenant compte de sa foi, c'est un tiraillement auquel sont confrontés de nombreux chrétiens. Et vous avez voulu approfondir cette question, frère Jacques-Benoît Rocher. Vous êtes dominicain actuellement à Lyon. Vous enseignez la morale sociale et politique à la faculté de théologie de l'Université catholique de Lyon. Et vous êtes l'auteur du livre « Les frontières d'un discours » publié aux éditions du Cerf. Alors c'est une réflexion qui cherche à comprendre comment l'Église a construit son discours sur l'accueil des exilés. Et vous l'avez fait notamment en relisant l'histoire des migrations et la façon dont l'Église a fait évoluer son discours. Vous avez cherché aussi du côté de la Bible. Alors à travers des récits de l'Ancien Testament ou aussi à travers les attitudes du Christ dans le Nouveau Testament, eh bien se dessinent des figures de l'étranger que vous dressez comme des portraits. On va les creuser. Est-ce que, frère Jacques-Benoît Rocher, la Bible peut nous inspirer pour nous guider sur notre pratique d'accueil, sur notre ouverture à l'étranger? Est-ce qu'on peut en faire un guide presque pratique?
1: Oui, mais... Alors oui, c'est indispensable parce que ce qui nous unit comme chrétiens, c'est la Bible. Et je crois qu'il faut toujours revenir à la Bible pour pouvoir savoir qu'est-ce qui fait un peu la spécificité de notre foi. Mais... attention de ne pas faire de la Bible un manuel de morale. Attention de ne pas faire de la Bible une réponse qu'on trouverait pour appliquer tout de suite une solution à une situation qu'on rencontre aujourd'hui. La Bible, elle est là pour nous inspirer, y compris avec les contradictions parfois qu'elle présente et qu'il faut affronter. Mais elle n'est pas là pour nous donner une solution clé en main.
0: Alors, vous évoquez les contradictions. On va se plonger dans l'Ancien Testament, justement, pour essayer de voir quelles sont ces figures et quelles sont aussi ces contradictions. Vous élaborez parmi les portraits l'étranger comme étant le pauvre à accueillir. Quels sont les personnages qui nous font penser à ce type d'accueil?
1: Alors, l'étranger, il est souvent mentionné dans les premiers livres de la Bible avec la veuve et l'orphelin. C'est-à-dire, c'est un peu la triade des trois grands pauvres qui sont rencontrés dans le peuple. Pourquoi ? Parce qu'ils sont coupés de tous les réseaux de protection que d'habitude une personne peut avoir. La veuve et l'orphelin, on le voit bien, ils n'ont pas la protection d'une famille peut-être, et notamment d'un père qui dans ces civilisations était très importante. Mais l'étranger, il est coupé aussi de tout son réseau culturel, de toute la protection dont il pourrait bénéficier s'il vivait dans son pays. Donc à ce titre, il est particulièrement protégé dans les législations de l'Ancien Testament et par Dieu lui-même. On le voit au chapitre 22 du livre de l'Exode, c'est le seul passage où Dieu dit au peuple « Si tu fais quelque chose de mal à l'étranger, moi je vais intervenir ». C'est le seul passage où Dieu parle à la première personne en disant « C'est moi qui vais venir le défendre ». Donc il y a quelque chose de très solennel là, dans la défense de l'étranger qui est manifesté dans l'Ancien Testament.
0: Alors ça c'est un type de figure, donc l'étranger qui est ce pauvre qu'il faut accueillir, il y a aussi, et qui est défendu par Dieu, il y a aussi l'étranger qui est une menace finalement pour une communauté qui s'est constituée et qui voit arriver cette personne d'une autre terre.
1: Alors oui, et ça c'est très intéressant, parce que si on en restait à l'étranger pauvre, on se dirait « Ah ben voilà, la Bible nous dit, il faut accueillir l'étranger parce que c'est un pauvre, point. » Eh ben non, la Bible, elle est justement plus titillante là-dessus, parce qu'elle nous dit pas juste « il y a un étranger pauvre ». L'étranger, il est aussi une menace parfois pour ma foi. Et ça, on le voit dans beaucoup de livres bibliques, où on dit « Attention, si vous vous approchez trop de l'étranger, si vous vous laissez trop fasciner par des cultures étrangères, vous risquez de perdre votre fidélité au Dieu d'Israël. » Alors on pense à Salomon qui a pris des femmes étrangères qui l'ont détourné de Dieu à la fin de sa vie, mais on peut penser aussi au livre des Maccabées qui sont un des derniers livres de l'Ancien Testament où les Juifs de l'époque se laissent fasciner par le prestige de la culture grecque et ont envie de, pour certains, abandonner la foi au Dieu d'Israël.
0: Ça veut dire qu'au fond, qu'est-ce qu'il est demandé à l'étranger? C'est de venir mais de se mettre à la culture des autres. Qu'est-ce qu'on comprend dans ces étrangers qui arrivent et de la réaction de ceux qui l'accueillent?
1: Je crois que d'abord la Bible nous dit pas de romantisme. C'est très beau d'accueillir un étranger dans sa situation de pauvreté, mais oui, ça peut bouger, ça peut faire changer des choses en nous, et parfois ce que ça fait changer peut être positif, on y reviendra sans doute, mais peut être aussi dangereux pour la foi.
0: Donc le critère, c'est la stabilité de l'ordre social ou c'est le maintien d'une conviction spirituelle?
1: C'est d'être toujours fidèle à Dieu, parce que la stabilité de l'ordre social, ça vient de la fidélité à Dieu, au fond. Et donc, accueillir l'autre, c'est ne pas l'accueillir au point de sacrifier sa relation avec Dieu. Et ça, c'est quelque chose, au fond, qu'on pourrait dire constant dans l'exercice de la charité chrétienne, ne jamais, au nom de la charité, sacrifier sa relation à Dieu.

0: Et pour celui qui est accueilli, quelle est finalement sa contrainte ou sa condition peut-être à être accueilli, s'il y en a une, dans l'Ancien Testament ?
1: Alors, dans l'Ancien Testament, il y a la nécessité d'adopter un certain nombre de comportements qui feront en sorte que l'étranger sera bien reçu dans le peuple. Mais il y a aussi l'appel à ne pas faire en sorte que l'étranger oublie trop quelles sont ses richesses propres. Et ça, c'est une troisième figure qu'on voit dans l'Ancien Testament, c'est celle de l'étranger riche, où on voit que Dieu dit au peuple, et c'est quand même très très fort ça, hein, Dieu dit au peuple, si tu ne t'ouvres pas à l'étranger, aux cultures étrangères, il y a quelque chose de ce que j'ai à te dire que tu n'entendras pas. Donc il faut que tu écoutes la sagesse qui te vient des nations étrangères, qui te vient des étrangers, pour que tu puisses aussi entendre ma voix. Ça, on le voit dans beaucoup de personnages de l'Ancien Testament, mais je pense en particulier à un personnage qui est Jéthro, le beau-père de Moïse. Le beau-père de Moïse qui est un prêtre païen et qui ose donner des conseils à Moïse, qui est quand même pas rien à Moïse dans le peuple d'Israël. Il ose lui donner des conseils et Moïse écoute. Donc c'est quand même quelque chose de fort.
0: C'est-à-dire qu'à la fois, l'étranger dans ce cas peut déplacer, en tout cas déranger, bouleverser, sans pour autant perdre celui qui l'accueille. Mais malgré tout, il y a quelque chose à écouter. Et ça fait progresser celui qui accueille l'étranger. Est-ce qu'il faut le dire comme ça ou...
1: Tout à fait. Il y a quelque chose à écouter. Et si on se ferme, parce que c'est un étranger, à ce qu'il nous apporte comme sagesse, il y a quelque chose de la parole de Dieu qu'on n'entend pas. Ça, on le voit aussi dans les écrits de sagesse de l'Ancien Testament, où Dieu dit, au fond, si tu voyages à l'étranger, tu vas t'ouvrir à une sagesse profonde, qui est celle que les nations ont aussi pu collecter au fur et à mesure de leur histoire.
0: Est-ce que c'est forcément lié à Dieu, cette sagesse profonde, ou c'est une sagesse de la raison qu'on peut écouter aussi ?
1: Mais la sagesse de la raison, elle est liée à Dieu. Et je crois que c'est la manière dont Dieu rappelle aussi au peuple auquel il se révèle, oui, je me révèle à toi, mais en même temps, n'essaye pas de mettre la main sur moi. Tu vas voir aussi que d'autres qui cherchent sincèrement la vérité sont aussi sur une piste où ils m'ont trouvé et où peut-être ils peuvent t'instruire.
0: Ça, c'est la troisième figure, c'est la figure de l'étranger richesse, l'étranger comme une richesse. Il y a une quatrième figure sur laquelle vous vous arrêtez, que vous avez dessinée, c'est celle de l'étranger, vous l'appelez l'étranger icône, c'est-à-dire l'étranger qui nous dit quelque chose de Dieu presque.
1: Parce qu'en tout cas, il nous renvoie à quelque chose de plus grand que lui. Sa condition nous rappelle notre condition à l'égard de Dieu. Il y a un très beau passage du livre du Lévitique, donc un livre de l'Ancien Testament qui dit ça, c'est qu'au fond, l'étranger nous dit ce que nous sommes à l'égard de Dieu. Nous sommes tous des étrangers sur cette terre. Nous sommes tous de passage sur cette terre. Tous, on peut dire que cette terre ne nous appartient pas, un peu comme un étranger qui débarque sur une terre, un lieu qui ne lui appartient pas. C'est notre condition à l'égard de Dieu. Et puis l'étranger, dans sa diversité, nous rappelle aussi le projet de Dieu sur l'humanité qu'on voit dans les prophètes, qu'on lit parfois au moment de l'Avent, que le projet de Dieu, c'est de rassembler tous les hommes sur sa montagne sainte, quelles que soient leurs différences, quelle que soit leur culture. Et ça, c'est le projet de Dieu qui s'accomplira à la fin des temps.
0: Est-ce que c'est aussi de cette image qu'on retient le pèlerin comme étant... Vous savez, de passage sur terre, chaque croyant est un pèlerin sur terre, en quelque sorte. Est-ce que là aussi, on tient quelque chose de la figure de l'étranger ?
1: Oui, tout à fait. Je crois que, et peut-être, c'est une hypothèse, mais que si parfois on a du mal à recevoir l'étranger, ça peut être aussi, entre autres choses, parce qu'on n'accepte pas notre condition de pèlerin, parce qu'on voudrait être installé sur cette terre, parce qu'on voudrait être en sécurité, quoi, quelque part, avec un certain nombre de certitudes, et que être bousculé, c'est difficile. Et voilà, peut-être l'étranger nous renvoie à ça, mais la Bible nous dit que c'est aussi une expérience spirituelle qu'il faut que tu fasses.
0: Est-ce que Dieu peut être considéré comme un étranger ?
1: Alors ça aussi, c'est très beau. Dans l'Ancien Testament, on voit que Dieu lui-même se décrit comme un étranger, notamment quand le peuple pêche. Il dit « Cette terre que je t'ai donnée, cette terre où je devrais être honoré, tu m'as constitué comme un étranger sur cette terre. » Et donc, il invite ses prophètes à faire en sorte qu'il montre au peuple que Dieu est placé comme un étranger par rapport à ce peuple. Alors, c'est sûr que quand on entend ces quatre figures, on a envie de dire, mais oui, on est complètement dans le tiraillement parce qu'elles nous disent des choses qui sont apparemment un peu contradictoires par rapport à notre manière d'agir. Mais je crois qu'il ne faut pas avoir peur de ce tiraillement. Il faut se dire que la Bible, elle nous rejoint dans notre humanité et que parfois, on peut être saisi par l'étranger qui est pauvre, vouloir l'aider. Il ne faut pas être romantique, encore une fois, en se disant « ça peut être aussi une menace pour moi ». Et puis si je le considère trop comme une menace, je me ferme à une richesse et je me ferme à une expérience spirituelle. Donc il y a un bon tiraillement aussi que ces quatre figures suscitent en nous.
0: Alors, on va arriver sur le Nouveau Testament. Est-ce que dans ce que va vivre le Christ, il s'inspire de l'une de ces quatre figures que l'on a décrites, l'étranger comme étant celui de quelque chose qui le dépasse, l'étranger pauvre, l'étranger menace et l'étranger comme une richesse. Est-ce que dans le Christ, quelque chose va s'inspirer de cela ?
1: Le Christ s'inspire, je dirais, des quatre figures. Le pauvre, on voit bien dans Matthieu 25 qui dit « J'étais un étranger, vous m'avez accueilli ». Donc il s'en inspire bien. Il s'inspire aussi du fait que, oui, l'étranger, ça peut faire peur. Il le dit au début à ses apôtres, n'allez que vers les brebis perdues de la maison d'Israël, n'allez pas trop loin de vos frontières au début. Il dit aussi que l'étranger, ça peut être riche, oui, qu'on peut être instruit, bousculé par les personnes qui viennent nous voir. Et puis enfin, que le but de Dieu, c'est ce qui révélera notamment à la fin de sa mission, c'est d'ouvrir son royaume à tous.

0: Les migrations ont pris une place importante dans les discours politiques et l'Église n'échappe pas à une réflexion sur ce thème. Elle la nourrit de l'histoire des migrations, mais aussi de la Bible. Chez les chrétiens, c'est un thème clivant, se crispant autour d'un accueil inconditionnel de l'étranger ou au contraire d'un souci du maintien de la foi et de la culture. Comment tenir une telle tension? Comment l'Église peut-elle encore guider le monde contemporain sur cette thématique? C'est ce que nous allons approfondir avec vous, frère Jacques-Benoît Rocher. Alors, il n'y a pas d'idéal sans pratique, l'Église le sait. Dans quelle mesure est-ce qu'elle peut tenir une telle exigence dans la pratique et pas seulement dans des discours?
1: Ben je crois que ça, c'est très important de le rappeler, c'est que il n'y a pas de solution clé en main. Et il faut essayer de sortir aussi de cette espèce d'illusion que, au nom de notre foi, on va trouver une solution absolument pure et parfaite à appliquer dans toutes circonstances. Et c'est pour ça que c'est important de se pencher sur la Bible, sur l'histoire longue, finalement, des chrétiens, pour voir comment est-ce que parfois ils se débattent avec ces problématiques, avec ces exigences de l'Évangile qui doit nous éclairer, mais en même temps qui ne nous donne pas une recette de cuisine.
0: Cette question, elle s'est posée directement après le Christ, parce que, en fin de compte, le Christ a bouleversé, a renversé aussi ce qui était dit dans l'Ancien Testament. Il l'a accompli, mais il l'a aussi fait progresser, cette idée.
1: Oui, tout à fait. Hein, c'est vrai que ça a été une question pour les premiers chrétiens. Qu'est-ce qu'on fait de cet étranger? Qu'est-ce qu'on fait de cet accueil de l'étranger? Et il y a un terme grec, que je vais essayer de vous présenter, même si vous n'avez jamais fait de grec. Pas de panique, c'est très simple à comprendre, c'est la philoxénia. Alors, philo, on comprend que ça veut dire l'amour, et xénia, xénos, c'est l'étranger. La philoxénia, c'est un des termes clés des premiers chrétiens. Déjà dans le Nouveau Testament, et puis des premiers chrétiens, ils développent beaucoup cette idée de philoxénia, d'hospitalité. Qu'est-ce que ça veut dire? Ça veut dire l'amour de l'étranger. Dans les communautés chrétiennes, il faut accueillir tout homme, quelle que soit son origine ethnique, son origine géographique. On doit accueillir l'étranger parce que le message du Christ est pour tous.
0: Quand vous dites « il faut », c'est ce qu'on a compris de ce que le Christ a dit à ses contemporains.
1: C'est ce qu'on a compris de ce que le Christ a dit à ses contemporains, c'est ce que les premiers apôtres pratiquent dans les Actes des apôtres. Le message du Christ, le message de salut, il est pour toutes les nations. Et là, il n'y a pas à sourciller. On ne peut pas dire « je ne te baptise pas parce que tu es de telle nationalité. Tu ne viendras pas dans mon église parce que nous, on est une église de telle nationalité, de tel groupe. » On voit qu'il y a ces tensions, mais très vite, ça c'est très clair, il faut les dépasser dans l'église. La question, ça va être, il faut les dépasser dans l'église, mais comment est-ce qu'on s'organise dans la société face à l'afflux parfois d'étrangers? Et ça va être la grande question des premiers chrétiens, notamment de ceux qui vont conseiller les princes et les pouvoirs politiques qui se mettent en place.
0: Mais ça veut dire que se pose la question de peut devenir chrétien toute personne, quel que soit le lieu d'où il vient, quelle que soit aussi peut-être la religion qui était la sienne avant de rencontrer les disciples.
1: Voilà, et ça c'est quand même une boussole à ne jamais perdre, c'est que la différence de religion d'origine, la différence culturelle, la différence de langue, c'est pas quelque chose qui doit exclure a priori une personne pour pouvoir entrer dans l'Église. Mmh. L'Église est ouverte à toutes les nations.
0: Et au fond, là, vous mettez comme critère l'accueil dans la religion, au sein de la communauté chrétienne. Est-ce que c'est encore comme cela que se pose aujourd'hui la réflexion? C'est-à-dire, une communauté chrétienne accueille l'étranger, mais on sort de l'étranger qui vient chercher Dieu, peut-être. Est-ce que c'est là aussi qu'il y a un changement par rapport aux toutes premières communautés chrétiennes?
1: Exactement. Et c'est ça, parfois, à mon sens, l'ambiguïté aujourd'hui du discours là-dessus. C'est que ce qui est valable pour une communauté chrétienne ne l'est pas forcément pour une société dans son ensemble. Évidemment, la communauté chrétienne, et ça, il n'y a pas du tout à débattre là-dessus, elle doit accueillir tout homme qui veut rentrer dans la communauté chrétienne, quelle que soit son origine. En revanche, est-ce que les sociétés doivent être à l'image des communautés chrétiennes? Voilà, là, une question qui est beaucoup plus ténue, et les premiers chrétiens ont dû combattre avec cette question, notamment quand ils ont dû conseiller les pouvoirs politiques.
0: Mais ça veut dire que cette question, elle se pose toujours, c'est-à-dire, est-ce que ce que l'Église considère comme un modèle de vivre ensemble, ou en tout cas un modèle d'harmonie, de paix entre les hommes, est ce qu'est appelé la société de manière générale?

0: Frère Jacques-Benoît Rocher, on évoque avec vous l'accueil de l'étranger. Alors, on a vu l'accueil des étrangers dans les premières communautés chrétiennes et l'accueil aussi aujourd'hui. Alors, est-ce que on l'accueille au nom d'une communauté chrétienne? Finalement, est-ce que c'est un accueil à des fins spirituelles ou est-ce que c'est un accueil parce qu'un homme a besoin d'aide, a besoin de manger, a besoin d'avoir un toit?
1: Je pense qu'il ne faut pas séparer forcément les deux perspectives. Le Christ nous le rappelle que l'accueil du pauvre, c'est quand même le béaba de la vie chrétienne. Donc je crois que là, il y a une boussole pareille que le chrétien peut garder par rapport à l'accueil de l'étranger aujourd'hui. C'est de dire celui qui est dans une situation de grave nécessité, aucun chrétien ne peut dire « on vous renvoie chez vous » ou « on sait très bien que vous allez mourir de faim » ou « que vous allez mourir persécuté politiquement gravement ». Donc là, il y a une boussole, il n'y a pas à discuter là-dessus. Là où évidemment il y aurait une discussion peut-être plus importante à avoir, c'est sur l'accueil des personnes qui ne sont pas en situation de très grave nécessité.
0: Alors ça, c'est intéressant parce que ce que vous soulevez, c'est la question du lien de l'Église à l'urgence. S'il y a urgence, il n'y a pas débat. Si en revanche, il n'y a pas une nécessité première, alors vous semblez dire que ce n'est pas forcément inconditionnel l'accueil.
1: Ça peut se discuter en tout cas cet accueil, mais effectivement s'il n'y a pas urgence absolue. Et voilà, là je crois qu'il faut toujours se redire que l'Église elle est du côté de la vie et de la protection de la dignité humaine. Quand une personne voit sa dignité très gravement menacée parce qu'elle n'a pas à manger ou parce qu'elle risque sa vie ou celle de ses enfants en vivant dans un pays où elle est persécutée, il n'y a pas à discuter là-dessus. Je pense qu'un chrétien digne de ce nom ne peut pas discuter là-dessus.
0: Alors ça pose la question aussi du critère de l'accueil en fin de compte. Est-ce que c'est un critère lié à la libre circulation, à l'attention qu'on porte à la possibilité, de, justement, vous le disiez, de pouvoir fuir un pays? Ou est-ce que, en fin de compte, la raison qui motive l'accueil, c'est un accueil spirituel?
1: Alors voilà, justement, c'est là, je pense, le cœur de ce que peut débattre un chrétien. Il ne peut pas débattre sur le fait qu'il accueille ou non le pauvre. Ça, je crois que ça ne se débat pas. En revanche, voilà, quelqu'un qui n'est pas dans une situation de grave nécessité, on peut avoir deux attitudes. Soit dire, au fond, il faut que je préserve quand même la stabilité de ma société ou de mon groupe, ou au contraire, m'ouvrir à l'autre va me renouveler, va aussi me faire réaliser que l'autre est porteur de richesses, va me permettre aussi de voir qu'est-ce que je porte moi-même comme spécificité que je n'avais pas vue, mais que l'autre va révéler par sa présence. Et là, ça va être aussi une expérience très belle.
0: Et ça, on a l'impression que cette expérience, on la vit presque plus à l'étranger nous-mêmes, quand nous sommes à l'étranger, de voir ce que l'autre va révéler de nous.
1: Oui, peut-être, mais je pense que quand on rencontre aussi des gens qui vivent différemment, ça nous aide aussi, même quand on les accueille ici. Vous savez, moi, je vis dans une communauté où on a plusieurs frères qui viennent de contextes culturels très différents. Bah, parfois, oui, ça nous bouscule aussi.
0: Est-ce que c'est une tradition chrétienne, justement, du reste, de prendre le pouls de la société dans laquelle elle vit?
1: Je crois que c'est l'expérience de grands saints des derniers siècles, des dernières décennies, que de nous rappeler que le chrétien, quand il est dans un contexte où il est déplacé, vit une expérience spirituelle très forte. Je pense à deux grandes figures, Charles de Foucault, qui raconte que c'est son contact avec des musulmans pratiquants qui l'ont aidé à se retourner vers Dieu. Il le dit très clairement dans une de ses lettres, que c'est en voyant prier des musulmans qu'il a eu, lui, envie de réapprofondir sa foi chrétienne. Mais je pense encore plus précisément à Christian de Chergé, le prieur des moines de Tibirine, donc assassiné en 1996, qui dit qu'il a eu besoin aussi de rencontrer des frères musulmans en Algérie pour pouvoir rentrer finalement dans sa spiritualité et découvrir les richesses de sa foi.

0: vient bousculer dans les sociétés la circulation des hommes à travers le monde et en particulier les migrations contraintes par l'économie, par les guerres. En quoi le chrétien est-il appelé à s'impliquer dans cette question qui occupe une place importante dans les échanges politiques et sociaux et sociétaux? Ce thème de l'étranger, vous le rapportez à la doctrine sociale de l'Église, frère Jacques-Benoît Rauscher. Vous êtes dominicain actuellement au couvent dominicain du Saint-Nom de Jésus à Lyon et vous êtes l'auteur d'un livre, Les frontières d'un discours, publié aux éditions du Cerf. C'est une réflexion passionnante qui cherche à comprendre comment discerner et trouver des réponses à l'accueil de l'étranger. Alors, qu'est-ce qu'un chrétien doit faire? Jusqu'où doit-il se préoccuper de cette question? Eh bien, vous, frère Jacques-Benoît Rauscher, vous interrogez comme piste de réflexion la question de la propriété. Qu'est-ce qui vous fait interroger le rapport à la terre, le rapport à la possession?
1: Je crois que c'est souvent une question qui est un peu impensée dans nos sociétés, et en particulier quand on traite de la question de l'accueil de l'étranger. Au fond, ce qui nous fait peur dans la venue de l'étranger, c'est qu'ils nous prennent des choses dont on a vraiment besoin, qu'ils nous prennent des ressources dont on a vraiment besoin, qu'ils mettent la main sur des choses qu'on a travaillées pour les élaborer et qui ne sont pas à lui, et il va mettre la main dessus. C'est ça qui nous fait peur souvent, et je crois que ça interroge quelque chose de fondamental aussi dans notre vie chrétienne spirituelle. Qu'est-ce que mon rapport avec ce que je possède ?
0: Alors, parce que justement, quel est le statut de la propriété matérielle quelque part? Qu'est-ce que nous dit l'Église sur le fait de posséder son toit, son travail, son jardin? Qu'est-ce que l'Église nous dit sur la possession?
1: Alors, l'Église nous dit que l'horizon qu'il faut atteindre, c'est se rappeler que les biens de ce monde sont destinés à tous. C'est ce qu'on appelle la destination universelle des biens, mais qui n'est pas illégitime. Pour bien entretenir un bien, pour bien le développer, de se dire propriétaire, par exemple, de sa maison, de son jardin. Mais cette propriété, elle doit jamais être à l'exclusion de l'autre, et elle doit jamais être non plus une manière, au fond, de ne pas user de ses biens en vue de quelque chose de plus grand. Se dire simplement j'accumule des biens pour le plaisir un peu narcissique de dire que je les ai mis dans mon panier ou dans mes actes de propriété, il y a quelque chose qui est pas sain du point de vue chrétien là-dedans.
0: Destiné à tous, qu'est-ce que ça veut dire ?
1: Destiné à tous, ça veut dire que quelqu'un qui en a un grand besoin, encore une fois vital, il devrait pouvoir y avoir accès. Si je ferme par exemple totalement les frontières de mon pays à quelqu'un, alors qu'il y a des ressources abondantes qui suffisent à la population qui se trouve là, voire même une population qui gaspille ses ressources, alors qu'il y a le reste de l'humanité qui meurt de faim, par exemple, il y a quelque chose qui est un grave déséquilibre qu'un chrétien ne peut pas admettre.
0: Alors vous évoquiez le fait de savoir ce qui nous est nécessaire. Ça tient à quoi le nécessaire? Qu'est-ce que vous appelez par nécessaire? Et à quel moment on peut partager au-delà du nécessaire quelque part? C'est à ça qu'on est appelé, vous semblez dire.
1: Oui, alors le nécessaire, il ne faudrait pas le réduire à ce qui est nécessaire uniquement biologiquement. Les grands saints chrétiens, les grands penseurs ont eu une réflexion là-dessus. Je pense à un grand docteur dominicain, saint Thomas d'Aquin, qui s'est beaucoup interrogé là-dessus et qui disait le nécessaire, c'est évidemment ce qui est nécessaire biologiquement, mais c'est ce qui est nécessaire aussi pour accomplir ma mission. Par exemple, un roi, c'est l'exemple qu'il prend, pour accomplir sa mission, il va devoir organiser des grands banquets. Des banquets un peu somptueux pour recevoir dignement les hôtes qu'il a à la cour. En faisant ça, il n'est pas quelque chose qui n'est pas nécessaire, parce que c'est nécessaire à sa fonction sociale. Et là, encore une fois, on peut se dire, comment est-ce que je possède des biens en vue de l'autre, en vue de la mission qui m'est confiée dans la société, et pas simplement

0: simplement, encore une fois, pour me rassurer, parce que je possède un certain nombre de choses qui flattent un peu mon angoisse, peut-être, ou bien mon narcissisme.
1: Il y a des papes qui ont évoqué la migration comme ne pouvant pas être, je cite, la simple déstabilisation de son bien-être. Le pape François, alors, son bien-être, c'est quoi, finalement? On est toujours un peu tiraillé entre... Qui met presque le chrétien en porte-à-faux, parfois.
0: Oui, alors je pense que la question qu'on peut se poser très concrètement, c'est est-ce que le confort dont je dispose, hein, qu'il soit très important ou qu'il soit plus réduit, en quoi, encore une fois, il est nécessaire à ma mission? En quoi est-ce qu'il est ouvert sur les autres? Je prends un exemple très concret. Hein, si j'ai trois résidences secondaires dans lesquelles je ne vais pas du tout pendant l'année, est-ce que c'est un bien qui sert ma mission et qui est nécessaire pour les autres? En revanche, si j'y organise des rencontres entre amis, avec ma famille, si c'est un lieu où je sais que des gens que j'aime peuvent s'y rendre avec plaisir, ben voilà, là, il y a quelque chose qui peut déjà être davantage dans l'ordre de ma mission.

0: frère Jacques-Benoît Raucher. On entend bien ce que vous nous disiez sur le fait de donner l'au-delà du nécessaire sans se mettre soi-même dans la difficulté. Il y a parfois une culpabilité chez les chrétiens vis-à-vis du migrant pour trouver la juste mesure finalement de son attitude.
1: Oui, alors je pense qu'encore une fois, une bonne tension, elle fait partie de la vie chrétienne. Je crois que ce serait dangereux de se dire « j'ai les deux pieds dans la bonne case et je suis pur et parfait, il n'y a pas de problème ». Il faut toujours s'interroger et de se dire « la vie chrétienne, c'est difficile, et ben parfois, oui, est-ce que j'en fais assez ?» Et ça, c'est une question qui est saine pour le chrétien. Après, il ne faut pas tomber dans la culpabilité qui consisterait effectivement à ne plus regarder l'autre, mais à regarder son propre nombril et à se regarder en train de donner. Ça, ce serait quelque chose de dangereux.
0: Frère Jacques-Benoît Raucher, on a vu en début d'émission que l'Église, au départ, sur cette question des migrants, avait accompagné les premiers migrants qui étaient des chrétiens. Donc, elle les aidait à tenir leur foi, en quelque sorte, y compris dans un milieu qui leur était étranger. Il y a eu cette deuxième phase où l'Église a accompagné les organisations internationales dans le respect du droit, de ce qui pouvait accompagner le réfugié pour qu'il puisse vivre dignement. Où est-ce qu'on en est aujourd'hui dans le discours de l'Église? On entend bien celui du pape François qui semble effacer les frontières en quelque sorte, ou en tout cas qui rappelle que le salut est universel et que l'accueil peut être inconditionnel. Comment est-ce que le chrétien peut s'y retrouver dans sa propre pratique vis-à-vis du discours de l'Église?
1: Justement, je pense qu'il ne faut pas oublier qu'est-ce que c'est que sa propre pratique. C'est-à-dire qu'il peut être éclairé effectivement par beaucoup d'invitations, d'injonctions, se souvenir de cette boussole que le pape François a manifestée dès son premier voyage sur l'île de Lampedusa pour dire « attention, la Méditerranée est en train de devenir un cimetière », donc protéger le migrant dans des situations extrêmes. Mais pour le reste, le chrétien, il doit aussi accepter

0: constater que la pratique, elle n'est jamais toute blanche ou toute noire, elle est parfois un petit peu grise. Et justement, il ne faudrait pas rentrer dans la culpabilité de dire « je suis dans un monde qui n'est pas pur et parfait ». C'est la réalité de notre monde dans lequel Dieu nous place. Et le chrétien, là-dessus, il doit accepter que peut-être il doit prendre des décisions qui ne sont pas pures et parfaites, encore une fois. Et si vous me permettez, je suis parfois un peu inquiet quand je vois un discours trop idéal de la part de l'Église ou des chrétiens. Je me dis, le chrétien, il doit être là quand même pour dire aussi, peut-être aux responsables associatifs, aux responsables politiques, qui ne peut pas appliquer tous les idéaux qui sont proclamés, notamment d'accueil, fais un pas qui va dans cette direction, mais ne te culpabilise pas non plus si tout de suite tu n'y arrives pas. Il faut faire attention à ça. Vous voyez, moi, parfois, je me dis, le maire de Calais qui reçoit des migrants sur ses plages, est-ce qu'il est éclairé par le discours de l'Église tel qu'il est présenté aujourd'hui sur les migrants? J'ai un peu tendance à dire, il est un petit peu trop éthéré, ce discours. Il faut faire attention de pas trop le laisser planer. Il faut aussi dire aux personnes qui sont en responsabilité, on vous donne des critères clairs. Encore une fois, accueillir celui qui est dans une grande nécessité, c'est très important. Mais en même temps, il y a toute une série de choses où on va s'en remettre à votre discernement. Et le discernement, la responsabilité du responsable politique, du chrétien qui vote, c'est quelque chose qu'il ne faut pas mettre trop vite sous le boisseau en attendant des consignes de vote de la part de l'Église.
1: Du reste, le pape François ne fait pas fi non plus des circonstances concrètes, parce que quand il dit accueillir, accompagner, protéger. C'est pas simplement accueillir l'étranger sur un territoire. Il y a vraiment beaucoup plus, et c'est peut-être ça aussi qui est un peu oublié, c'est l'étape suivante de l'accueil.
0: Oui, c'est un peu oublié. Et puis je pense que pour faire entendre son message, compte tenu du fait qu'il sentait bien qu'il y avait des résistances à cet accueil, il avait peut-être eu tendance à mettre beaucoup plus l'accent sur la nécessité de l'accueil. Mais c'est vrai qu'il ne faut pas oublier cette complexité du monde dans lequel on vit. Parce que si on l'oublie, je pense qu'on n'est plus vraiment chrétien non plus. Le chrétien, il a deux bâtons. La radicalité de l'évangile et en même temps la prudence avec laquelle il faut avancer dans ce monde.

0: Pourquoi l'accueil des migrants et du réfugié continue-t-il de nous bousculer depuis plusieurs siècles déjà? L'arrivée de ces personnes, parfois de façon inattendue, dans nos villes, dans nos vies, nous presse d'adopter un comportement. Mais comment discerner la juste participation à leur accueil? Alors, parmi les résistances apparaissent ce qui est de l'ordre de l'identité d'une nation, de son patrimoine immatériel. Qu'est-ce qui est remis en cause dans notre culture, dans notre foi aussi peut-être? Pour mieux comprendre comment associer notre réflexion sur les migrations à notre foi, nous revenons avec le frère Jacques-Benoît Raoucher sur ce qui est touché dans la culture de ceux qui accueillent. Dans votre ouvrage « Les frontières d'un discours » publié aux éditions du Cerf, vous évoquez un sondage dans lequel les catholiques sont justement particulièrement touchés par cette question des migrations. Ils sont plus touchés que les autres. Pourquoi ?
1: En tout cas, on voit dans ce sondage et dans beaucoup d'autres sondages, c'est une constante, que les catholiques pratiquants sont plus rétifs à l'accueil de l'étranger que l'ensemble de la population française. Ils sont surreprésentés dans les déclarations du type « accueillir des étrangers, ça va créer un appel d'air » ou bien « on risque de déstabiliser notre pays si on accueille trop largement ».
0: Ou bien « la France ne peut peut-être pas accueillir ces nouvelles populations migrantes, ces personnes fuient la guerre et la misère, que savons-nous véritablement d'elles ?» Il y a une forme aussi de suspicion. Ces craintes, on peut aussi les entendre. Dans quelle mesure est-ce que la pratique justement chrétienne peut permettre un discernement différent? Est-ce qu'il est intéressant de nourrir justement sa réflexion encore plus par rapport à cette question? Ou est-ce que la réalité aussi peut parfois apparaître comme une menace?
1: Je crois que d'abord il faut entendre ces remarques de beaucoup de chrétiens, ces peurs, ces manifestations finalement de craintes qui peuvent être mises en avant dans ces sondages, et sans trop vite culpabiliser encore une fois et sans trop vite stigmatiser quelqu'un en étant un affreux réactionnaire parce qu'il a ce type de propos. Voilà, je crois qu'il y a aussi une crainte qui témoigne d'un attachement fidèle à l'Évangile de la part de ces personnes.
0: Du reste, certains le font aussi au nom de leur foi.
1: Beaucoup le font au nom de leur foi, et même parfois, c'est pas incompatible avec certains

0: comportement. Vous voyez, j'ai déjà vu des chrétiens qui étaient très rétifs à l'accueil de l'étranger, mais qui en même temps allaient faire un sandwich quand dans leur paroisse, il y avait un groupe de migrants qui se présentait. Donc voilà, il faut aussi distinguer ce qui va être de l'ordre d'une aide ponctuelle et d'une opinion politique.
1: Alors là encore, le pape François, par son histoire, est sensible justement à ces mouvements de population, à la migration, à l'accueil d'une autre population dans sa propre culture. Qu'est-ce qu'il nous en dit et en quoi ça a pu aussi avoir une importance sur ses propres déclarations vis-à-vis des migrations?
0: Alors, c'est vrai que le pape François, lui, il est fils de migrants, il l'a beaucoup rappelé, hein, puisque ses parents avaient migré d'Italie vers l'Argentine avant sa naissance, et que lui a grandi en Argentine dans ce climat qui faisait référence à l'Italie. Mais au-delà du détail quelque part biographique, même s'il a son importance, je crois que le pape François insiste paradoxalement sur l'importance de la culture et sur l'importance de l'identité que peuvent avoir les différents peuples. J'insiste là-dessus parce qu'on a souvent caricaturé sa pensée là-dessus. On a un peu fait du pape François une espèce de chantre d'une culture mondiale, comme ça, mondialisée, qui n'aurait pas de différence. Et c'est tout l'inverse qu'il dit dans tous ses textes. Il dit « chaque peuple a sa culture particulière ». Dans certains cas, elle doit même être préservée. C'est le cas, par exemple, des peuples d'Amazonie, où il dit, malheureusement, l'exploitation de l'Amazonie fait qu'on perd ces richesses qui viennent de peuples particuliers. Mais il ajoute en même temps, le fait de justement chérir sa culture particulière ne doit pas conduire à la préserver comme on la mettrait dans un congélateur, mais justement à faire en sorte qu'elle soit ouverte à d'autres cultures. Donc son but, c'est jamais de dire on veut une espèce de culture mondiale où tout le monde pense pareil. C'est exactement l'inverse. C'est de dire au contraire, il faut une pluralité de cultures et pour avoir une bonne pluralité, il faut s'ouvrir à l'autre.
1: Est-ce qu'on peut associer la foi catholique à la peur, en fait? Est-ce que c'est pas antinomique aussi?
0: Ça peut être antinomique parce qu'on sait ce que dit le Christ, hein, n'ayez pas peur, et puis ça a été repris par Jean-Paul II au début de son pontificat. Mais je crois qu'il faut jamais trop vite moraliser les émotions. La peur, elle peut être aussi une bonne conseillère si elle nous indique qu'il y a un danger grave qui se profile. Donc voilà, elle peut être paralysante, mais elle peut être aussi une bonne conseillère dans certains cas.

0: Frère Jacques Benoît Rocher, on évoque avec vous la culture d'un pays et l'arrivée des étrangers. Comment est-ce que vous, finalement, comme dominicain, est-ce que vous vivez cette question-là ? C'est-à-dire à la fois d'avoir un couvent qui est installé dans un pays étranger avec d'autres mœurs. Comment est-ce que vous-même, en France, dans vos couvents, vous accueillez des dominicains venus de tous les pays ? Est-ce que vous percevez cette arrivée d'une culture qui vient parfois un peu bousculer la vôtre tout en ayant une foi commune ? Comment vous tenez les deux bouts ?
1: C'est toujours un travail d'équilibriste, mais je crois que justement la vie commune avec des personnes qui viennent d'autres cultures, d'autres nationalités, elle nous rappelle que les cultures nous façonnent. Au-delà même de ce qu'on pourrait imaginer, on a tous une même foi catholique, on a même tous la même constitution dominicaine et beaucoup de fondamentaux qu'on partage, mais une culture nous façonne. Et c'est assez fascinant justement de le voir ça au quotidien. Mais je crois que c'est aussi une belle expérience spirituelle. Je vous raconte juste une petite anecdote qui me vient d'un frère polonais qui avait toujours grandi en Pologne et qui m'a raconté son premier Noël en France. Et il m'a dit, il y a énormément de choses. Moi, j'étais persuadé que c'était comme ça qu'on fête Noël dans la bonne religion catholique. Puis je me suis rendu compte, en fait, que c'était une pratique qui était typique de la Pologne, mais qu'on retrouve pas ailleurs. Et ça l'a aidé dans sa foi en disant, je fais aussi un peu le tri de ce qui est de l'ordre, finalement, d'éléments qui viennent de ma culture et qui, à un moment donné, étaient importants. Et puis, qu'est-ce qui est le cœur aussi de ma foi ?
0: Et si on remonte un peu dans votre tradition chrétienne, dans aussi les grandes figures spirituelles et chrétiennes chez les dominicains, je pense à Saint Thomas d'Aquin, mais peut-être que vous nous citerez d'autres pères de l'Église, ce lien, justement, de la culture de l'autre et de sa religion, et comment justement on arrive presque à un dialogue interreligieux sur ces questions aussi de migration. Qu'est-ce que vous en tirez, vous, de ces lectures ? Qu'est-ce que vous en garderiez ?
1: Alors, Saint Thomas, puisque vous évoquez Saint Thomas d'Aquin au XIIIe siècle, il est peut-être un petit peu prudent sur l'accueil de l'étranger, parce qu'il dit attention, ça peut déstabiliser la foi, la réflexion de l'autre quand on accueille trop largement. Donc voilà, acte du fait que c'est pas si simple que ça. Mais en même temps, lui-même, il s'ouvre profondément à la philosophie d'Aristote, qui est un philosophe païen, et qui va essayer de montrer toute sa portée pour le christianisme. Donc il y a quelque chose de très saisissant là-dedans, de voir comment est-ce qu'un grand docteur chrétien va s'inspirer d'abord d'un philosophe païen pour penser sa foi. Voilà, il y a quelque chose de mobilisant. Et il a surtout, Thomas d'Aquin, cette très belle réflexion où il dit que la grandeur de Dieu est mieux manifestée par la pluralité que par l'uniformité.
0: Alors, ce que vous évoquez, ça évoque aussi la question de la vocation. Est-ce que chacun est appelé, vous, votre couvent, à accueillir de la même manière qu'une famille, à accueillir de la même manière qu'une ville ? Finalement, à chaque échelle, ces questions d'accueil de l'étranger se posent aussi.
1: Ça se pose à chaque niveau, je crois. Ça c'est clair. Et je pense que c'est extrêmement important de le garder en tête. Parce qu'il me semble qu'aujourd'hui, on a un peu une vision uniformisante de ce que devrait faire le bon chrétien. Le bon chrétien, il doit accueillir inconditionnellement. Et ça dépend de notre état de vie. Ça dépend de notre implication dans telle et telle problématique. Une communauté religieuse, elle va accueillir différemment qu'une famille. Et puis peut-être que la famille Dupont va accueillir différemment que la famille Martin. Voilà, il peut y avoir des difficultés qui sont propres à une famille ou des possibilités qui sont propres à une famille qui sont pas exactement les mêmes. Et je crois qu'il faut arrêter d'essayer de réduire les chrétiens à une armée de clones. On a chacun des spécificités dans la mesure où on suit l'injonction du Christ qui est toujours d'être à l'écoute du plus pauvre qui vient frapper à notre porte. Mais on peut y répondre de façon diverse. Et ça, il ne faut pas l'oublier.
0: Merci infiniment, frère Jacques-Benoît Rocher, d'avoir été avec nous pour réfléchir justement sur la doctrine sociale de l'Église, mais aussi sur ce que nous dit la Bible de l'accueil de l'étranger. On l'a vu, c'est extrêmement complexe. Je rappelle que vous êtes l'auteur d'un livre qui s'appelle « Les frontières d'un discours » publié aux éditions du Cerf, sur lequel vous revenez justement sur les discours des papes et sur la tradition de l'Église, sur cette question de l'accueil de l'étranger. Vous êtes actuellement au couvent dominicain du Saint-Nom de Jésus à Lyon. Vous enseignez la morale sociale et politique à la faculté de théologie de l'Université catholique de Lyon. Merci aussi à Christophe Morag pour la technique. À bientôt.
1: Merci.

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1: Bonjour à tous. Bonbons, chocolat ou paquets de biscuits, comment expliquer ces pulsions sucrées qui peuvent nous envahir ? Eh bien, on va essayer de comprendre et de résister dans un instant avec notre invité.

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3: Eh bien bonjour à toutes et à tous. Bonbons, chocolat, gâteau, ça fait partie des petits plaisirs de la vie, sauf que parfois, eh bien, ça peut tourner à la véritable obsession et ne plus pouvoir s'empêcher de se jeter dessus à la moindre occasion. Alors comment expliquer cette fringale de sucrerie? Qu'est-ce qui se cache derrière? Et puis surtout, comment essayer de la contrôler sans se priver non plus? C'est ce qu'on va voir aujourd'hui avec notre invité. Notre invité qui n'a pas de répulsion à venir au micro. Bonjour Eva Vachaud.
4: Bonjour Vincent, merci de m'avoir invité.
3: Merci d'être avec nous. Vous êtes biologiste et nutritionniste. On avait déjà eu le plaisir de vous recevoir en mars dernier pour nous initier à l'art de maigrir durablement. Et cette fois-ci, eh bien, c'est aux pulsions sucrées que vous avez consacré votre nouveau livre, Pulsions sucrées, les comprendre pour enfin se libérer. C'est toujours paru au courrier du livre. Alors c'est un ouvrage qui est né du vécu de certains de vos patients, hein, c'est ce que vous racontez, mais aussi de votre cas personnel. Alors expliquez-nous en quelques mots, Eva, vous étiez vraiment devenue du jour au lendemain accro au chocolat ?
4: Alors c'est ça, moi j'ai toujours été bec salé et du jour au lendemain, j'ai eu des envies irrépressibles de sucre. Alors moi c'était du type chocolat et c'est quelque chose que je traitais déjà fréquemment en consultation et je me suis dit c'est vraiment l'occasion d'écrire un livre parce que ce sujet touche beaucoup de personnes.
3: Et pourquoi tout d'un coup accro au chocolat?
4: Alors moi j'étais à ce moment-là triste dans ma vie personnelle et du coup je pense que c'était vraiment mon petit doudou et mon réconfort.
3: Votre réconfort. Et vous n'êtes pas la seule dans ce cas-là. Alors, pulsion sucrée, c'est pas forcément dû à une faiblesse de caractère ou trop de gourmandise. Qu'est-ce qui peut donc les déclencher et comment essayer de les limiter? C'est parti.
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5: Une tasse de thé. Oh, un sucre. Oh, deux sucres. Oh.
3: Un sucre ou deux et pas plus, merci. Extrait du Gendarme se marie avec un Louis de Funès pour une fois. Tout sucre et tout miel. Alors peut-être avant de voir ce qui peut provoquer ces pulsions, Eva Vachaud, il serait quand même bon de rappeler que le sucre, on en a quand même besoin aussi dans notre alimentation. Dans quelle mesure?
4: Oui, alors on a besoin de glucides et de sucre. De toute manière, le cerveau, pour fonctionner, en a besoin. Après, ce qui est mauvais pour la santé, c'est comme d'habitude l'excès.
3: Et alors l'excès justement, ça peut donner quoi comme genre de problème à moyen terme, trop de sucre?
4: Alors déjà les déséquilibres de la glycémie, ça va vous fatiguer, ça fatigue aussi le pancréas. Et l'excès de sucre, ça va créer de l'inflammation, ça fait vieillir les tissus, les cellules. Et il y a quand même plus de risques de diabète, de maladies cardiovasculaires, de foie gras et même de certains cancers. Parce que le cancer adore le sucre.
3: Voilà pour ce rappel. Cela dit, qu'est-ce qui nous fait craquer pour du sucré? Où en êtes-vous de votre rapport avec toutes les petites douceurs qui pourraient se présenter? Eh bien, on a promené notre micro non sucré dans les rues de Lyon.
6: Bah, plutôt le soir, quand on se restreint la journée.
3: Vous prenez quoi?
6: Des gâteaux, des glaces, etc.
3: Et comment vous l'expliquez? C'est par stress, c'est par quoi?
6: Par ennui ou je sais pas. On a craqué pour du chocolat il y a 10 minutes.
3: Et pourquoi alors?
6: Ben, on a arrêté dans une petite chocolaterie, là. Je sais pas si c'est une spécialité, mais c'est des petits oursons en guimauve chocolat. Ça avait de l'air trop bon.
3: Vous aimez le chocolat, vous?
7: Ouais, moi, ouais. C'est une catastrophe, ça m'en rend malade.
3: C'est-à-dire, vous pouvez y aller jusqu'à combien?
7: Une tablette en une soirée, mais je dirais 3 fois par semaine, ouais.
3: Et qu'est-ce qui expliquait, justement, cette pulsion?
7: J'aime le chocolat. Non, juste par plaisir, ouais.
8: Si on est un peu stressé, on se dirige davantage vers la nourriture. On compense un certain vide, des soucis, des problèmes, etc. Ouais.
3: Et une fois que vous avez mangé une tablette, est-ce que vous vous sentez un petit peu honteuse ?
9: Un tout petit peu. Non, sincèrement, non.
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3: Voilà, il n'y a pas de honte à se faire du bien. Hein. Vous l'avez entendu, Eva Vachaud, vous avez entendu ses réactions. Un petit commentaire, il y a ceux ou celles qui craquent par gourmandise, par plaisir, hein, comme ces deux Québécoises oui. qu'on a entendues. D'autres, bah, c'est plus fort qu'eux, ils engloutissent une tablette par jour. Quelle différence vous faites entre faim, envie et pulsion ?
4: Alors, en fait, c'est vrai qu'il faut vraiment distinguer les trois. La faim, c'est vraiment quelque chose qui se ressent dans le ventre. On a une sensation de vide physique et on pourrait l'assouvir avec une soupe, du riz ou des légumes. Ça nous conviendrait.
3: Bon, c'est un besoin normal, quoi.
4: Un besoin, voilà, physique, on sent qu'on c'est vide. Par contre, l'envie, on pourrait, par exemple, passer devant une boulangerie, sentir l'odeur de, voilà, du croissant, du chocolat. Ou de...
3: On l'a entendu avec les Québécoises.
4: Oui, ou même devant un marchand de glace avec la mélodie, ça nous donne envie. Là, ça va être des choses un peu sucrées. Par contre, la pulsion, c'est vraiment incontrôlable. On va avoir envie de l'assouvir immédiatement et le corps entier est tendu. On peut même avoir la gorge serrée, le ventre noué et ça va être vraiment des aliments ultra sucrés. Et là, souvent, on ressent de la culpabilité après avoir assouvi. Alors qu'on n'a pas ça avec la faim ou avec l'envie.
3: Qu'est-ce qui fait qu'on se précipite vers le sucré ? Pulsion irrésistible de sucrerie. Alors, vous le répétez bien, longueur de page, encore une fois, ce n'est pas forcément une faiblesse de caractère ni un excès de gourmandise. Il peut y avoir des causes bien précises. Et en premier lieu, des causes physiologiques dans notre organisme. Et ça commence déjà dans notre assiette avec des carences en protéines. Alors expliquez-nous pourquoi manquer de protéines, ça peut amener ce besoin de sucrer. Quel rôle d'abord ont les protéines ?
4: Alors les protéines, c'est vraiment un rôle phare parce que ça va stabiliser la glycémie. Ça nourrit votre ventre, ça va nourrir votre muscle. Donc en fait, les protéines, c'est la base.
3: Vous donnez une image d'ailleurs qui m'a marqué dans votre livre. Vous dites que les protéines, ce sont des éponges à glucose.
4: Totalement. Ouais. En fait, dès qu'on mange des protéines, vous verrez que la glycémie se stabilise, les muscles sont nourris. Donc, c'est vraiment l'aliment à intégrer à chacun de vos repas.
3: Pas assez de protéines, mais aussi trop de glucides à index glycémique élevé. Alors, est-ce que vous pourriez nous expliquer ce terme qui est un petit peu barbare, index oui. glycémique élevé ?
4: En fait, c'est des glucides qui vont faire élever rapidement votre glycémie. Par exemple, ça va être le pain blanc ou les pâtes blanches. Il vaut mieux choisir du riz basmati complet, du riz rouge, du quinoa, du sarrasin, et pas voilà, que
3: parce
4: des...
3: Parce que ça va générer quoi, si c'est
4: en fait,
3: index glycémique ?
4: En fait, ça va élever très vite la glycémie, et après, du coup, ça peut redescendre aussi vite, et c'est au moment où ça redescend vite que souvent on a un coup de barre et des pulsions sucrées. Alors que des glucides plus complexes qui font élever plus doucement la glycémie, vous avez une énergie stable tout le reste de l'après-midi.
3: On verra tout à l'heure hein, comment se concocter une assiette anti-pulsion sucrée avec ces protéines. Mais il y a d'autres causes aussi qui peuvent faire que le cerveau réclame du sucre en urgence. Vous les abordez, alors ça peut être un dysfonctionnement de la thyroïde, un épuisement des glandes surrénales, un dérèglement hormonal et notamment, ce qui revient aussi souvent, la résistance à l'insuline. Alors là aussi, quelques explications, c'est quoi l'insuline et la résistance à l'insuline ?
4: Alors, la résistance à l'insuline, c'est vraiment une perte de sensibilité des cellules à l'action de l'insuline qu'on peut regarder avec une analyse de sang qui s'appelle le test HOMA, H-O-M-A, que vous pouvez demander à votre médecin généraliste ou à votre endocrinologue. Et en fait, c'est que le sucre reste bloqué dans le sang comme si la porte d'entrée était verrouillée par un cadenas. Du coup, les cellules restent affamées et se sentent en manque. Et c'est pour ça que ça déclenche des pulsions sucrées.
3: Donc, pour essayer de voir si on est résistant à l'insuline, parce qu'on peut être résistant à l'insuline sans le savoir aussi.
4: Sans le savoir, et même quand la glycémie le matin à jeun est bonne. Donc, c'est pour ça qu'il faut faire ce test supplémentaire pour pouvoir analyser la glycémie et aussi l'insuline. Parce que parfois, l'insuline est haute, même quand votre glycémie est bonne.
3: D'autres causes à ces pulsions sucrées qui, moi, m'ont un petit peu surpris, c'est la perte d'odorat. Ne plus sentir correctement les aliments, bah, ça peut entraîner un besoin de sucre. Dans quelle mesure ? Quand on est enrhumé, on a besoin de sucrer à ce moment-là, Eva ?
4: Alors oui, c'est parce que l'odorat joue un rôle important dans la régulation des envies alimentaires. En fait, lorsqu'on mange, on a une partie des saveurs qui provient en réalité de l'odorat. Et du coup, quand on a eu le Covid, par exemple, qu'on a perdu son odorat, ou il y a certaines pathologies ORL, ou même la carence en zinc, ou trop de fer, en fait, les aliments semblent beaucoup plus fades. Donc, en fait, on va chercher des saveurs franches, comme le sucré ou le salé.
3: Une autre cause aussi que vous évoquez dans votre livre, il y a certains médicaments comme des antidépresseurs, des antipsychotiques, des bêta-bloquants, il y a certains corticoïdes, des antidiabétiques, des traitements hormonaux, des antihistaminiques contre les allergies. Alors, il ne s'agit pas évidemment d'arrêter ces traitements sous prétexte qui provoquent des pulsions sucrées, on est bien d'accord.
4: Non, pas du tout, mais il faut juste avoir conscience que ça peut augmenter l'appétit et les envies de sucre, les deux, hein, pas que les envies de sucre, aussi l'appétit au global. Et des fois même, ça peut ralentir un peu le métabolisme. Donc des fois, on a l'impression de brûler moins ou de stocker plus. Si c'est le cas, vous en parlez tranquillement avec votre médecin. Vous voyez ce qu'il est possible de faire. Des fois, on peut changer de molécule, adapter le dosage. Vous voyez avec lui et d'un point de vue alimentaire, soyez un petit peu rigoureux. Parce que si vous savez que vous êtes un petit peu plus fragile à ce niveau-là, il ne faut pas manger des quantités astronomiques de bêtises.
3: Voilà pour ces causes biologiques qu'on pourra retrouver dans votre livre. Mais il y a d'autres aussi facteurs qui peuvent être liés cette fois-ci à des états émotionnels.
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3: Tatiana Dronet, quand vous avez un petit coup de cafard, qu'est-ce que vous faites pour vous remonter le moral?
10: Alors, je mange un carré de chocolat noir. Bien noir, oui. J'adore ça.
11: Moi, quand j'ai un petit coup de déprime, mes enfants, ils savent, j'allume le gaufrier, je leur fais des gaufres. Les gaufres de maman, ils les connaissent. Et ça
3: vous réconforte tout de suite.
11: Ah ouais, oui. Avec du sucre perle, avec des gros morceaux de sucre qui croquent. Je l'adore.
3: Voilà, petit secret de romancière qui ont recours au sucre quand ça ne va pas. En l'occurrence, Tatiana Dronet pour le chocolat et Sophie Talmen pour les gaufres avec le sucre qui craque. Les pulsions sucrées, eh bien, on en parle aujourd'hui sur RCF Notre-Dame avec vous, Eva Vachaud, nutritionniste. Alors, c'est vrai aussi qu'on peut craquer quand nos émotions sont au plus bas, quand on manque de tendresse, quand on a un chagrin d'amour, quand on se sent seul, quand on s'ennuie. On l'entendait tout à l'heure avec une de ces personnes qu'on avait interviewées dans la rue. Mais derrière tout ça, il y a de la chimie et des neurotransmetteurs qui se dérèglent. Qui sont donc ces messagers d'humeur qui peuvent se dérégler, Eva?
4: Alors, on a trois neurotransmetteurs qui jouent beaucoup dans le comportement alimentaire. On a la dopamine. Vous savez, c'est le neurotransmetteur du matin qui nous donne de l'énergie, de la motivation et de l'entrain pour mener à bien notre journée et nos projets. On a la sérotonine, c'est l'hormone du plaisir, du bien-être qui nous aide aussi à bien dormir. Et on a le GABA. Là, c'est vraiment un neurotransmetteur le soir qui est hyper important pour décompresser de la journée et trouver du calme et de la tranquillité intérieure.
3: Et donc, quand ça se dérègle, ces pulsions sucrées?
4: Souvent, on va chercher du réconfort dans les aliments. Et alors que les neurotransmetteurs, c'est eux qui nous aident à aller bien, à sentir de la sécurité, de la tranquillité. Et du coup, on va chercher dans l'alimentation du réconfort et du plaisir immédiat.
3: Et le stress, alors, en quoi il peut aussi nous précipiter vers le chocolat ou la boîte de biscuits?
4: C'est pareil, c'est un calmant temporaire, en fait.
3: C'est-à-dire que l'organisme produit ce qu'on appelle du cortisol, qui est
4: l'hormone du stress. Hein. Alors, des fois, il y en a qui en ont trop, des fois, il y en a qui n'ont pas assez, hein, parce qu'à force d'être trop stressé, des fois, au bout d'un moment, on n'en a plus assez. Donc, il n'en faut ni trop, ni pas assez. Mais c'est ça, c'est qu'en fait, on va essayer de trouver un calme intérieur avec le sucre qui agit sur les circuits de récompense au niveau du cerveau. Donc, en fait, voilà.
3: C'est ça la question que je me posais. Pourquoi se tourner vers le sucré et non pas par le salé, hein? Pourquoi est-ce que notre cerveau recherche toujours cette sensation de sucré pour se calmer? Est-ce qu'on peut dire que ça vient déjà dès la toute petite enfance, hein?
4: Alors oui, déjà, de toute manière, les nourrissons, le sucre, c'est la première saveur préférée des bébés au moment de la naissance. C'est instinctif. Le sucre, c'est vraiment la sécurité, la survie, le réconfort. Puis même les enfants, quand ils sont petits, ils sont tristes. On leur dit « je te donne un chocolat, je te donne un bonbon ». Donc déjà,
3: il y a une sorte de conditionnement.
4: Voilà, on est conditionné. Mais en plus, en fait, au niveau du cerveau, le sucre, contrairement au salé, ça active les circuits de récompense qui fait qu'on a un plaisir et un réconfort immédiat.
3: Le sucre, il n'est pas seulement dans les confiseries et les gâteaux, et vous le rappelez également, il est dans le pain blanc, dans les yaourts aromatisés, dans les soupes, la charcuterie, les cacahuètes grillées, tous les plats ultra transformés, un sucre caché qui agit comme une sorte de drogue, hein, de dépendance, hein, pour nous faire acheter tous ces produits. Vous connaissez la formule, le sucre appelle le sucre. Alors en principe, c'est marqué sur l'étiquette, sauf que les étiquettes, elles ne sont pas toujours faciles à lire. À quoi il faut faire attention quand on achète un paquet de biscuits ou même un plat ultra transformé?
4: Alors, dans les plats ultra transformés, les aliments salés, ce qu'on peut regarder, c'est au moins les ingrédients, voir s'il y a des mots comme sirop de glucose fructose, sirop de malt, tout ce qui est sirop de, c'est du sucre ajouté, notamment dans les produits salés ou sucrés. Après, dans les paquets de gâteaux, déjà, vous pouvez regarder quand même le Nutri-Score. Parce qu'un gâteau qui est D ou E, c'est qu'il y aura beaucoup de sucre. Et puis sinon, il faut regarder dans les gâteaux la ligne sucre, colonne 100 grammes. Et il faut essayer que ce soit le plus bas possible. Par exemple, pour un gâteau, 10 grammes de sucre au 100 grammes, 10 grammes, ça va, c'est pas beaucoup.
3: Cause psychologique, cause physiologique, on vient de faire un petit état des lieux, hein, justement, de ce qui peuvent causer ces pulsions sucrées. Mais comment les limiter? Eh bien, on va en parler dans quelques instants avec vous, Eva. Ce sera juste après une petite page musicale sucrée. Les bonbons, alors c'est pas Jacques Brel qui vous les amène, mais ce sont les enfants fantastiques.

0: Voilà, les bonbons, c'est tellement bon, comme le chantent les enfants fantastiques. C'est vrai, ça fait partie des petits plaisirs de la vie, mais quoi faire quand des pulsions incontrôlées nous font craquer en permanence et engloutir barres de chocolat, paquets de biscuits ou encore pots de glace? On en parle aujourd'hui avec notre invitée, Eva Vachaud, nutritionniste et auteure de Pulsions sucrées, les comprendre pour s'en libérer. C'est paru aux éditions Le Courrier du Livre.
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2: On va dire, mon petit péché mignon, c'est quand même la pâte à tartiner. Chocolat, noisette qu'on peut mettre sur sa tartine de pain, enfin, bon petit pain frais, vraiment, je suis fan. Hein.
0: Donc ça, vous n'arrivez pas à vous arrêter alors?
2: Non, jamais je m'arrêterai, honnêtement.
0: Et quand vous craquez, vous vous dites quoi?
2: J'aurais pas dû.
0: Mais ça s'arrête là?
2: Oui.
0: Et on recommence?
2: Bah oui.
0: Voilà, ça recommence. Comment essayer de contrôler, mais aussi prévenir ces pulsions sucrées? Alors, dans votre livre, Eva Vachaud, vous donnez toute une série de pistes, à commencer par notre assiette. Protéines, protéines, protéines, ça c'est votre mot d'ordre. Ce sont elles qui vont nous aider à calmer cette fringale sucrée. Et ça démarre dès le petit déjeuner, le saboteur silencieux, comme vous le surnommez. Pourquoi le saboteur?
3: Parce que si on commence la journée par un petit déjeuner hyper sucré, on va avoir
0: donc des croissants, jus d'orange,
3: fruits, viennoiseries. On va avoir des montées et des chutes de glycémie dès le matin. Donc il faut qu'on ait des protéines dès le matin. Ça va stabiliser même le cerveau, hein, parce que dans les protéines, il y a de la tyrosine qui permet de fabriquer sa dopamine. Et vous allez stabiliser votre glycémie. Donc dès que vous stabilisez la glycémie le matin, vous verrez que tout le reste de la journée, ce sera aussi
0: bon. Alors concrètement, qu'est-ce qu'on peut proposer pour avoir un petit déjeuner anti-pulsion sucrée?
3: Alors, un petit peu de protéines. Donc ça peut être des œufs, de la dinde, du poulet, ou même du skyr ou un petit suisse. Voilà, ça peut être un petit déjeuner au goût sucré ou salé, mais il faut qu'il y ait un petit peu de protéines. Si vous aimez bien quand c'est sucré, vous pouvez faire un skyr avec des fruits et des noix.
0: Si on est accro au jus d'orange, parce qu'on n'arrête pas de nous dire que le jus d'orange c'est bon le matin, c'est plein de vitamines, etc. Comment est-ce qu'on peut essayer de limiter, parce qu'on sait aussi qu'il y a pas mal de sucre dedans?
3: En fait, c'est ça, c'est que le problème avec le jus d'orange, c'est qu'on a enlevé les fibres intéressantes du fruit. Voilà, l'orange c'est parfait. L'idéal, ce serait de
0: manger. Il vaut mieux une orange qu'un jus d'orange.
3: Oui, c'est quand même mieux. Ouais. Et si vraiment on tient à son jus d'orange, moi je dis, on met la moitié du verre en jus et on complète avec de l'eau.
0: Ça aura quand même le petit goût sucré.
3: Voilà, et on a l'impression de quand même boire un jus d'orange, mais au moins ça déshabitue un petit peu les papilles au goût ultra sucré.
0: Si on continue dans l'alimentation, qu'est-ce qu'on peut se mettre au menu de midi? C'est quoi la règle d'or dans notre assiette?
3: Un petit peu de protéines, donc je ne sais pas, ça peut être du poulet. Avec, en féculent, on peut choisir de la patate douce. Ça, c'est bon, les gens aiment bien. Et en même temps, ça fait moins élever la glycémie que du riz blanc. Et en légumes, ce que vous voulez, ce que vous aimez. Hein.
0: Vous avez, on en avait parlé lors d'une émission précédente, vous avez une règle d'or, hein, la structuration de l'assiette. On peut peut-être la rappeler.
3: Exactement. Donc, il faut vraiment au minimum la moitié de l'assiette en légumes, crus ou cuits, selon ce que vous digérez bien. Un quart en glucides, donc choisir des féculents qui font moins élever la glycémie, donc riz basmati, du quinoa, des petits pois, des pois chiches, ce que vous voulez, et des protéines, donc du poulet, des œufs, du poisson, des crustacés, ou des protéines végétales si vous mangez moins de viande. En végétal, vous avez du tofu, du seitan, il y a plein de choses maintenant qui existent.
0: Donc un quart de glucides, un quart de
3: protéines, et la moitié de l'assiette en légumes ou en crudités.
0: Pour vous aider à tenir au quotidien, vous proposez dans votre livre tout un programme complet de recettes sur cette semaine. Hein. Vous n'interdisez pas d'ailleurs le chocolat en carreau ou en pépite, parce que c'est quand même pas du sevrage non plus. Hein.
3: Non, non, le but c'est pas de supprimer totalement, parce que le cerveau, il est comme ça. Si vous lui interdisez quelque chose, il va y penser non-stop. Donc, vaut mieux se dire, on a le droit, mais je préfère quand même le chocolat noir que le chocolat au lait.
0: Un petit mot sur les édulcorants, aspartame, stevia, sirop d'agave, ou voire même miel. Est-ce que c'est meilleur ou moins nocif que le sucre classique?
3: Alors, le mieux, ça va rester quand même le sucre naturel, je ne sais pas, quand vous mangez des fruits. Après, si on choisit des édulcorants, autant choisir des édulcorants naturels comme la stevia. Et là où je suis moins à l'aise, c'est avec les édulcorants chimiques comme acésulfame K ou aspartame, où là, on sait que pour la santé, ce n'est pas bon. Et ça altère le microbiote intestinal. Donc, on sait que le microbiote intestinal joue dans notre santé, notre longévité. Donc là, cela vaut mieux éviter.
0: Alors, il n'y a pas que l'alimentation qui peut jouer. Vous donnez d'autres conseils pratiques pour pas ne se soumettre à la tentation, comme par exemple, contrôler votre environnement, et en particulier au niveau des placards. Alors ça m'a bien plu. Expliquez-nous, Eva.
3: Alors, je pense que dans les placards, il ne faut pas mettre les produits sucrés à portée de vue, il vaut mieux les mettre dans des boîtes opaques, en hauteur, et qui soient moins accessibles. Et ce qu'on met en évidence, qu'on peut voir avec les yeux, ça va être des noix, des graines, du chocolat noir, ou même des fruits frais. On met à côté de nous les choses.
0: Vous avez une jolie formule, vous dites que le cerveau mange avec les yeux.
3: Eh ben c'est vrai, regardez, vous n'avez pas vu quand on se fait une assiette, déjà si elle est belle, on mange d'abord avec les yeux.
0: Et si vous voyez tout le temps au-dessus de vous un paquet de biscuits, bonbons, c'est sûr que vous allez craquer plus souvent.
3: Ou des chips, si vous voyez ça à longueur de journée, non, vaut mieux
0: donc,
3: voir.
0: Donc rangez correctement vos placards pour ne pas avoir ça constamment sous les yeux.
3: C'est hyper important.
0: Il y a d'autres astuces pour couper court à une envie sucrée, c'est par exemple celle-ci. Voilà, un brossage énergique des dents. Alors, c'est pas seulement pour éviter les caries et garder une haleine fraîche, mais parce que se brosser les dents avec un dentifrice mentholé, ça coupe l'envie du sucre. Expliquez-nous pourquoi, Eva Vachaud.
3: Oui, alors en fait, il faut se brosser les dents vraiment immédiatement à la fin d'un repas. Le goût mentholé ou quelque chose de frais, va couper vraiment les envies buccales qui viennent souvent de la langue ou du palais. Donc, si des fois on a tendance à grignoter dans l'après-midi ou après le repas, il faut vraiment faire ce brossage de dents immédiat. Il y a vraiment des envies de sucre qui viennent de la bouche. En fait, il y a des envies de sucre qui viennent du ventre, de la glycémie, du cerveau ou des émotions. Mais il y a aussi des envies de sucre qui viennent de la bouche.
0: Donc, le brossage des dents après le repas, une bonne habitude à prendre. Et c'est certainement pas le dentiste qui va vous dire le contraire. Mais il y a aussi deux autres réflexes que vous nous suggérez pendant le repas. Eh bien, c'est de mastiquer et de soupirer. Alors, bien mastiquer d'abord, en quoi ça peut jouer contre l'envie du sucre ?
3: Alors déjà, quand on mastique mieux les aliments, vous voyez, on se sent plus rassasié. En quantité, on va manger moins, mais ça permet aussi de se remettre en pleine conscience, de ralentir le rythme, de revenir au présent. Et du coup, voilà, on pose sa fourchette, on mastique bien, et avant d'avaler...
0: Chaque bouchée, à peu près 10 secondes, je crois que c'est ce que vous donnez comme indication.
3: En fait, c'est ça. C'est
0: pour être en pleine conscience de ce qu'on mange.
3: Oui, et pas aller trop vite. En fait, des fois, on est en pilote automatique et on avale des quantités énormes alors qu'on n'a même pas mâché. On ne devrait pas avaler un aliment le temps qu'il n'est pas sous forme de purée lisse. Au niveau de la texture.
0: Alors mastiquer, d'accord, mais soupirer, pourquoi ?
3: En fait, soupirer, on s'en rend pas compte, mais...
0: Parce qu'on prend des kilos ?
3: Non, c'est pas ça, mais c'est que c'est vrai, même vous, je suis sûre que vous avez jamais peut-être prêté attention, mais quand on mange et quand, en réalité, on est suffisamment rempli au niveau de l'estomac, à un moment, on est là et on fait un petit... En fait, on est rempli et ça veut dire que notre système nerveux est détendu et que là, on a assez mangé.
0: Donc ça veut dire qu'à la fin du repas, on soupire.
3: En fait, normalement, quand on a assez mangé, le soupir vient. Donc ça veut dire après, une fois que...
0: Le soupir n'est pas autre chose.
3: Pas autre chose. Oui. Mais le soupir. Et du coup, après le soupir, normalement, on devrait s'arrêter. On est bien. Le ventre a assez mangé.
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0: Et toujours avec Eva Vachaud pour nous aider à résister aux pulsions sucrées. Alors les pulsions sucrées, ça peut arriver n'importe quand. Quoi faire quand vous sentez que vous allez craquer et vous ruez sur la tablette de chocolat ou le paquet de bonbons. Quel est le kit d'urgence, Eva Vachaud ? Alors vous avez une arme imparable, c'est la chlorophylle. Pourquoi ? D'abord, on peut peut-être rappeler ce que c'est que la chlorophylle.
3: Alors la chlorophylle, c'est déjà le pigment vert qu'on trouve dehors dans tous les végétaux. Et maintenant, ça peut être extrait et on peut le trouver en bouteille. Donc c'est de la chlorophylle liquide et on peut mettre quelques gouttes dans un verre d'eau et boire ce grand verre d'eau qui est vert. Et ça va calmer le feu en bouche.
0: Mais comment la chlorophylle peut calmer justement ses envies de sucrer ?
3: En fait, c'est un peu comme si c'était un extincteur qui va tout asperger sur son passage et ça coupe les envies de sucre qui viennent vraiment de la langue et du palais. Par contre, si vous avez des envies de sucre parce que c'est un déséquilibre de la glycémie, là, ça ne marchera pas. Mais sur les envies qui viennent de la bouche, ça marche très bien.
0: Donc quelques gouttes, une dizaine de gouttes dans un verre ?
3: Dans un verre d'eau et on peut par exemple clôturer le repas à la fin du repas. Ça, prendre ça. Après, on se brosse les dents. Et là, vous êtes sûr que... n'oublie pas de soupirer. Et vous verrez que tout l'après-midi, vous allez être calme et vous n'aurez pas envie de sucre.
0: Alors, la chlorophylle, il faut quand même prévenir. Il y a des petits effets secondaires.

0: ça vous colore la langue et les selles en verdâtre, ce qui n'est pas non plus très ragoûtant hein, si vous êtes invité chez des amis. Ce n'est pas non plus parce que c'est issu des plantes que c'est sans contre-indication. J'ai regardé selon le Vidal, qui est l'encyclopédie de référence des médicaments, c'est déconseillé aux femmes enceintes ou qui allaitent, de même que ça peut entraîner des risques de photosensibilisation, en clair provoquer des allergies au sommeil, des rougeurs et des démangeaisons. Donc demandez quand même conseil à un professionnel de santé avant de les utiliser.
1: J'allais dire la femme enceinte, de toute manière, on lui donne jamais rien. Donc voilà.
0: Si on n'a pas de chlorophylle sous la main, par quoi on peut la remplacer dans le kit d'urgence anti-pulsion ? Je sais pas, une poignée d'amandes par exemple ?
1: On peut faire tout simplement un carré de chocolat noir avec 10 amandes. Mmh. Ou moi j'aime bien des fois une banane avec un petit peu de chocolat. Ou une banane avec de la purée de noisettes. Ça, c'est des petits kits de survie très agréables.
0: Ces pulsions sucrées, on l'a dit, Eva Vachaud, ça peut survenir pour répondre à un besoin de réconfort. Vous le rappelez bien dans votre livre hein, aussi. On peut se faire du bien, mais sans passer par le sucré, parce que ça peut devenir une addiction, et prévoir des alternatives. Alors, il y a toute une liste, un massage, rire, prendre un bain chaud, aller marcher, se promener, écrire. Vous avez une solution quand ça arrive, c'est de danser. Expliquez-nous en quoi ça vous fait du bien.
1: En fait, c'est vrai que des fois, on oublie que c'est le système nerveux qui cherche à compenser avec le sucre. Mmh. Mais en fait, le système nerveux, il se rééquilibre aussi par le mouvement. Et la danse, c'est une façon de libérer les tensions, les énergies. Des fois, il suffit de se défouler. Même si vous êtes au travail, je ne sais pas, vous allez 2 minutes aux toilettes et vous dansez comme une folle. Mmh. Et vraiment, ça libère les tensions et on s'apaise. Parce qu'il faut essayer de s'apaiser autrement. Toujours qu'avec le sucre, en fait, on a l'habitude de manger pour s'apaiser. Mmh. Mais il y a plein d'autres solutions.
0: On dit que pour une cigarette, la pulsion, elle dure, l'avoir envie d'allumer une cigarette, elle dure 3 minutes. Est-ce que vous pensez que c'est la même chose pour une pulsion sucrée? Si on arrive à passer ce cap de 3 minutes, ça y est, c'est gagné.
1: Alors, je ne sais pas si c'est 3 minutes, il faudrait le tester, mais c'est vrai que les gens qui ont des pulsions sucrées, de toute manière, le but, ce n'est pas de les éradiquer immédiatement, mais plutôt au fur et à mesure de les comprendre, de voir aussi quand est-ce qu'elles reviennent. Parce qu'il y a des gens, c'est tout le temps au même moment, toujours au même contexte, avec les mêmes personnes.
0: En début de journée, où ça peut être à midi,
1: il y en a, c'est
0: ça
1: souvent,
0: peut être
1: par exemple,
0: le soir.
1: Le soir, en rentrant de la journée, parce que la
0: Donc,
1: journée...
0: Donc déjà, essayer de repérer quand est-ce que vous craquez.
1: En fait, c'est ça, voir les schémas récurrents, voir les émotions qu'on ressent. Parce que des fois, ça se trouve, c'est juste quand on est frustré. Il y en a d'autres, c'est quand ils sont en colère. En fait, comprendre, nous, quels sont les déclencheurs. Parce que ça permet aussi d'anticiper et puis après d'avoir des solutions alternatives la prochaine fois que ça arrive.
0: Ces pulsions, elles peuvent être liées à des déséquilibres physiologiques. Hein, on l'a bien dit, des problèmes de thyroïde, problèmes hormonaux, des problèmes nerveux, auquel cas, évidemment, on en parle à son médecin. Ça peut être aussi un signal que nous envoie notre corps. Attention, je suis épuisé. Ça, vous l'entendez aussi de la part de vos patientes?
1: Alors oui, j'ai beaucoup de gens en consultation qui ont un rythme de vie effréné. Et en fait, ce dont ils ont besoin, c'est de ralentir le rythme. En fait, ils sont tellement fatigués que du coup, ils cherchent du sucre pour tenir debout. Donc voilà, des fois, ralentissez le rythme.
0: Ralentissez. Conclusion, écoutez ces pulsions pour mieux vous comprendre. Et quand la prochaine va arriver, juste avant de céder, prenez peut-être quelques secondes pour vous dire pourquoi j'en ai vraiment besoin de ce paquet de bonbons,
1: ce
0: sucre. C'est le premier pas sur le chemin de la libération.
1: C'est ça. Et qu'est-ce que je ressens, en fait, comme émotion à ce moment-là? Voilà, se poser 2 secondes et se dire qu'est-ce que je ressens à ce moment-là.
0: Eh bien voilà, on est arrivé au terme de cette émission. Un grand merci Eva Vachaud de nous avoir aidé à résister à ces pulsions sucrées. J'ai pas fouillé vos poches, mais il n'y a pas de chocolat dedans.
1: Non, mais souvent, d'habitude, j'ai des noix ou 2-3 carrés de chocolat noir sur moi. Mais là, aujourd'hui, il fait tellement chaud que j'avais peur que ça fonde.
0: On ne regardera pas non plus le paquet de bonbons, de biscuits, de la même manière, en tout cas avec vous. Je rappelle le titre de votre livre, Pulsions sucrées, les comprendre pour enfin s'en libérer. C'est paru aux éditions Le Courrier du Livre. Et puis, on vous retrouve également sur les réseaux sociaux qui peuvent aussi être une autre forme de pulsion, mais ça, c'est une autre histoire. Merci aussi à Guillaume Nougaret, un talent pur sucre à la régie technique. 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La semaine prochaine, avec les vacances qui arrivent, on fera rimer été avec santé et sécurité, en particulier chez les enfants. Chaleur, baignade, piqûre, à quoi faire attention? Eh bien, on suivra les conseils de notre invité pédiatre. En attendant, on va se quitter avec la citation du jour. Elle est signée du romancier Yvan Audouard. Les mots d'amour sont du sucre en morceaux. Ils fondent si vite dans la bouche qu'on a toujours besoin d'en reprendre. Alors ne vous privez pas, c'est sans contre-indication.
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3: Après la Shoah et l'horreur des camps de concentration, les théologiens ont repensé la question de la compassion, du mal et de la toute-puissance de Dieu. Dieu tient-il compte

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2: Dieu est tout-puissant, mais est-il pour autant impassible ? Est-il proche de nous quand nous souffrons ? Vient-il nous consoler ? Bref, Dieu a-t-il de la compassion pour les hommes ? Eh bien, c'est à cette grande question que vous vous êtes attelé, Père Michel Fédoux. Bonjour.
3: Bonjour.
2: Vous êtes jésuite, agrégé de lettres classiques, docteur en théologie, enseignant en patristique et théologie dogmatique au Centre Sèvres à Paris. Et je le disais, une grande question théologique pour vous qui cherchez inlassablement à mieux connaître le Christ. Une question que vous détaillez dans ce livre publié aux éditions des Clés de Brouwer et intitulé « La compassion de Dieu, retour au cœur du christianisme ». On a du mal à imaginer aujourd'hui que Dieu serait uniquement au-dessus de nos têtes et complètement étranger à nos souffrances. Et pourtant, ça n'a pas toujours été le cas. On a pu penser que Dieu n'avait pas de compassion à l'égard des êtres humains. Et aujourd'hui, Père Michel Fédoux, est-ce que vous diriez que les hommes mesurent que Dieu peut les aimer au point vraiment de compatir et de les rejoindre dans leurs souffrances ? Est-ce qu'on mesure ça ? Est-ce qu'on arrive à imaginer cela ?
3: Je pense qu'il faut répondre de façon contrastée parce que, effectivement, aujourd'hui même, il y a toujours l'idée, chez un certain nombre de personnes, l'idée selon laquelle Dieu est vraiment très très loin, inaccessible, indifférent à l'histoire humaine. Mais ce qui est vrai, c'est que depuis quelques décennies surtout, on a vu s'accroître, en particulier, avant tout, évidemment, au sein du christianisme, la conscience d'une vulnérabilité de Dieu. C'est quelque chose qui n'est pas radicalement nouveau, puisque déjà dans la tradition ancienne, cela avait été pressenti et même exprimé, formulé, mais c'est une conscience qui est devenue plus présente chez un certain nombre de nos contemporains, en particulier à la suite du traumatisme, de la crise terrible qu'a représenté la Seconde Guerre mondiale.
2: Oui, parce que Dieu tout-puissant ne peut pas être vulnérable. Ce serait presque la première réaction spontanée.
3: Oui, alors bien sûr, dans le credo, nous croyons en un seul Dieu, le Père Tout-Puissant. Mais Tout-Puissant, c'est-à-dire voilà, auteur du monde, qui seigneurise sur la création. Mais ça ne veut pas dire pour autant qu'il ne soit pas, qu'il ne se laisse pas atteindre, toucher de quelque manière par ce qui advient à l'humanité. Et en particulier, ça ne veut pas dire qu'il ne se laisse pas atteindre par la souffrance et les épreuves qu'endure cette humanité.
2: Père Michel Fédoux, alors dans ce livre, vous traversez justement des siècles de théologie et plusieurs grands auteurs aussi, vous les convoquez pour venir nourrir la réflexion. Vous interrogez aussi et encore les Écritures avec comme souci d'essayer de saisir des indices pour définir ce qu'est la compassion. Quelle définition est-ce qu'on pourrait donner, même si on va s'apercevoir avec vous que le langage a changé, que le sens parfois qu'on lui donne a pu évoluer aussi.
3: Je crois qu'il est finalement très important de partir des Écritures. Et de voir comment ce thème de la compassion se trouve ainsi enraciné dans la tradition biblique. Il y a un terme vraiment important dans le Nouveau Testament, c'est le verbe être saisi aux entrailles. On traduit souvent être pris de compassion, justement. C'est un verbe qui est employé à plusieurs reprises. Je dirais, la compassion, c'est plus qu'une simple sympathie, c'est plus qu'une simple empathie. La compassion, c'est non pas certes souffrir à la place d'une personne qui souffre. On n'est jamais à la place de la personne qui souffre. Mais c'est être avec cette personne, être présent à elle et pouvoir autant que possible lui manifester, qu'on se laisse toucher, atteindre par ce qu'elle endure et éventuellement, si c'est possible, essayer de lui apporter l'aide dont elle a besoin.
2: Alors, vous convoquez aussi Nietzsche pour dire combien il a dénoncé en fait ce côté un peu doloriste, je dirais, de vouloir s'associer à la souffrance de quelqu'un. Nietzsche parle de la religion de la pitié. C'est fort comme phrase.
3: C'est vrai. Il y a toute une histoire du mot compassion dans la tradition philosophique en particulier. Certains auteurs ont placé la compassion très haut, comme Jean-Jacques Rousseau par exemple, et d'autres ont été extrêmement critiques. Vous évoquez Nietzsche, déjà dans l'Antiquité, pour des philosophes stoïciens ou épicuriens, c'était impensable d'imaginer que Dieu puisse être compatissant. Dieu devait être

0: considéré comme absolument impossible, immuable, etc. Mais pour en venir à Nietzsche, c'est vrai que ce que Nietzsche avait en vue, c'est surtout en réalité une forme de compassion qui serait une désertion par rapport à nos responsabilités. Et c'est vrai que là, il y a quelque chose à entendre. Il ne faut pas que la compassion soit comprise comme quelque chose qui, en réalité, contourne l'attitude juste vis-à-vis d'autrui. Il pourrait y avoir une manière de pervertir, au fond, le sens de la compassion. Par exemple, en faisant comme si la pitié, une simple pitié, peut être une façon de regarder les gens d'en haut, une forme de condescendance. Et justement, c'est tout autre chose que la compassion bien comprise.
1: Oui, une sorte de satisfaction, une sorte presque d'égoïsme à travers
0: Exactement.
1: la compassion, paradoxalement.
0: Exactement. C'est vraiment une perversion possible toujours de la compassion lorsqu'elle devient cette façon déguisée de surplomber quelqu'un, de le regarder d'en
1: Ouais.
0: haut et peut-être parfois de trouver là un alibi pour ne pas agir envers elle.
1: Alors Nietzsche parle d'humiliation, mais en revanche, il y a un aspect qui est intéressant chez lui, c'est qu'il évoque la compassion comme plutôt un asile pour la souffrance de l'autre. Il parle de lit de camp sur lequel vient se reposer celui qui est éprouvé finalement.
0: Oui, c'est vrai. En fait, la pensée de Nietzsche est complexe. Il a des mots très durs contre ceux qu'il appelle les compatissants, mais il faut replacer ça dans l'ensemble de sa pensée. Et ce qui est frappant, c'est qu'à la même époque, en tout cas à l'époque moderne au sens large, 18e, 19e siècle, il y a eu d'autres courants philosophiques qui, au contraire, ont mis l'accent sur l'importance de cette vertu de compassion bien comprise.

0: Michel Fédoux, vous citez Martha Nussbaum qui développe quatre dimensions de la compassion. Il y a la dimension cognitive, le fait de connaître.
1: Oui, c'est-à-dire à travers la compassion, on a une certaine connaissance d'autrui, une connaissance de la souffrance d'autrui. Et effectivement, elle distingue d'autres dimensions de la compassion, ce qu'elle appelle la dimension affective, être touché par autrui, et puis dimension de l'ordre du vouloir, dans la mesure où, justement, en présence d'une personne qui souffre, eh bien, on est renvoyé à sa propre responsabilité de vouloir remédier au malheur ou à la souffrance de cette personne, autant qu'on peut.
0: Et donc, c'est là qu'on revient au fait que la dérive, ce serait de laisser l'autre, finalement, simplement seul avec sa souffrance, quand bien même on aurait eu envie de compatir. La compassion, ça n'est pas juste se pencher sur le malheur de l'autre. Il y a l'idée qu'on agit derrière.
1: Exactement. Dans la mesure du possible, bien sûr. Dans la mesure du possible. La compassion, idéalement, elle s'accompagne de sollicitude, c'est-à-dire essayer de faire pour autrui ce qu'on peut faire de mieux. Et si ce n'est pas possible, parce que ce n'est pas toujours possible justement d'agir pour autrui dans cette situation, ben, au minimum, on agit par le fait même d'être présent avec cette personne qui souffre.
0: Alors, on en revient au sujet, parce que vous vous penchez sur le fait, non pas à savoir si les hommes ont de la compassion les uns pour les autres, mais on va voir que c'est quand même relié, mais sur le fait que Dieu a de la compassion pour les hommes. Comment est-ce qu'on peut arriver à avoir une réponse, finalement, sur qui est Dieu ?
1: C'est une question qui est très difficile, qui a été très difficile dès les premiers siècles de l'histoire du christianisme. Parce que les auteurs chrétiens des premiers siècles, les pères de l'Église, étaient évidemment marqués, pour une bonne part, par l'héritage de la philosophie grecque qui avait mis en avant ce qu'on peut appeler le dogme de l'impassibilité de Dieu.
0: Et l'impassibilité de Dieu, ça voulait dire que les dieux, quelque part, sont au-dessus des nuages, ne s'occupent pas de ce que vivent les hommes,
1: oui.
0: Ne s'intéressent pas à les consoler, n'agissent pas, finalement, dans la vie des hommes.
1: Exactement. En fait, la philosophie grecque, en mettant en avant cette idée de l'impassibilité de Dieu, réagissait, à juste titre, contre des représentations mythologiques de la divinité que l'on trouvait chez des auteurs comme Homère ou Hésiode, qui attribuaient aux divinités toutes sortes de passions humaines, trop humaines. Et donc, par rapport à cela, la philosophie grecque a certainement représenté une évolution heureuse. On a en quelque sorte purifié la représentation de la divinité. Mais en même temps, les auteurs chrétiens des premiers siècles se sont bien rendus compte qu'on ne pouvait pas s'en tenir à cette notion héritée de l'impassibilité de Dieu, parce que la tradition biblique, elle, laissait entendre que Dieu se laisse de quelque façon toucher, atteindre par l'expérience, par les épreuves de l'humanité.
0: Et ça, on a pu aussi le chercher à travers les Écritures. Enfin, c'est comme ça qu'est partie la recherche.
1: Oui.

0: Déjà dans l'Ancien Testament, on voit bien, par exemple, dans l'Exode, lorsque Dieu dit à Moïse, j'ai vu la misère de mon peuple, on voit bien que déjà dans l'Ancien Testament, il y a cette perception que Dieu n'est pas du tout indifférent à l'histoire, mais qu'il est vraiment atteint par ce qui advient à notre humanité. Et on peut retrouver bien d'autres textes, chez les prophètes en particulier. Mais en tout cas, c'est absolument flagrant dans le cas du Nouveau Testament. Puisque là, il est dit à propos de Jésus lui-même, que dans certaines situations, il est pris de pitié, il vaut mieux traduire pris de compassion, saisi de compassion, à la vue, d'une foule en détresse, d'une personne, souffrante, etc.
1: Michel Fédoux, est-ce que, dans l'Ancien Testament, la compassion fait partie de l'alliance entre Dieu et les hommes?
0: Disons que, d'une certaine manière, l'alliance est déjà une expression, c'est une expression effectivement de cette compassion de Dieu pour l'humanité. C'est-à-dire, Dieu n'abandonne pas son peuple, Dieu scelle une alliance avec son peuple, plus largement d'ailleurs au début dans la Genèse, il y a vraiment une alliance avec Abraham, puis il y a déjà une alliance avec Noé, hein, donc c'est pas seulement le peuple d'Israël, en amont d'Israël, c'est vraiment toute l'humanité. Et donc l'alliance effectivement est déjà une expression de cette attitude de Dieu qui ne veut pas abandonner son peuple, mais qui veut vraiment être lié à lui et qui veut le conduire. Alors, bien sûr, il y aura d'autres expressions de cette compassion de Dieu dans la suite de l'histoire biblique, hein, mais l'alliance en est une.
1: Mais qu'est-ce que vous faites du Dieu vengeur, du Dieu en colère, du Dieu qui punit? Où est la compassion?
0: Alors, effectivement, il ne faut pas faire abstraction de ces formulations. La colère de Dieu, la vengeance de Dieu, il faut les entendre en réalité à partir et à la lumière de ce qui est le cœur de la révélation néo-testamentaire, à savoir que Dieu est amour, pour reprendre la formule de la première épître de Jean. Et donc, s'il y a effectivement colère de Dieu ou vengeance de Dieu, ça doit être compris, non pas dans un sens immédiat, mais comme l'expression paradoxale de la bonté de Dieu qui ne prend pas son parti du péché de l'humanité.
1: Merci infiniment, Père Michel Fédoux. Je rappelle que vous êtes l'auteur de La Compassion de Dieu. Vous êtes professeur émérite aux facultés Loyola de Paris, où vous enseignez la patristique et la théologie dogmatique. Un grand merci. À demain.
0: Merci.

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2: Aujourd'hui, nous sommes le 22 juin.

0: lors d'une intervention radiophonique depuis Bordeaux le 17 juin 1940. Le maréchal Pétain, nouveau président du Conseil, a annoncé rechercher les moyens de mettre un terme aux hostilités avec les Allemands. Hitler choisit comme lieu de négociation la clairière de Rotonde, dans le wagon même où fut signé en 1918 l'armistice. Les négociations débutent le 21 juin au soir, elles se poursuivent le lendemain, 22 juin.
1: Les négociations d'armistice seront courtes. Hitler va dicter ses conditions. Il n'y a pas grand-chose à espérer du dictateur. Les Français sont arrivés à 15h30, 12 minutes après, tout sera signé. Hitler se lève, salue avec raideur et quitte le wagon. Mais dehors, il ne peut contenir sa joie. Le voilà maître de l'Europe et il pense être bientôt maître du monde. Mais ceci sera une autre histoire.
0: L'entrée en application de l'armistice ne doit se faire qu'après la signature de celui entre la France et l'Italie. Il entrera en vigueur le 25 juin à 0h35.
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0: Une information incroyable en ce 22 juin 1941. L'attaque par l'Allemagne nazie de l'Union soviétique malgré le pacte germano-soviétique. Adolf Hitler vient de déclencher le plan Barbarossa.
3: De l'océan glacial arctique jusqu'à la mer Noire, soit sur un front de près de 3000 km, les forces allemandes ont pris position. Les divisions finlandaises et roumaines marchent aux côtés des armées du Reich. L'Italie, la Hongrie, puis la Slovaquie se sont jointes à la croisade anti-bolchevique. Sur le front de la Prusse orientale, les camouflages sont enlevés. Bientôt, malgré la résistance des 160 divisions de l'armée rouge, les frontières sont passées sur tous les points. Le Sanne est franchi.
0: Les forces de l'Axe dirigées par l'Allemagne mobilisent 4 millions de soldats. 80% des pertes de l'armée allemande pendant la Seconde Guerre mondiale auront lieu sur le front russe. Au soir de la défaite de Waterloo, le 18 juin 1815, Napoléon Ier prend à cheval la direction de Paris. Il arrive le 21 au soir au palais de l'Élysée. Sous la pression des deux chambres, il abdique le 22 juin en faveur de son fils de 5 ans, le roi de Rome. Il prend alors la direction de Rochefort dans l'espoir de pouvoir fuir aux États-Unis, une idée refusée par la coalition qu'il a vaincue. Napoléon sera envoyé sur l'île de Sainte-Hélène, où il mourra en 1821.
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0: Du côté de la culture, c'est le 22 juin 1959 que voyaient le jour les frères Sirkis, Nicolas et Stéphane. Ils sont à l'origine du groupe français Indochine. Stéphane Sirkis meurt en 1999, son frère Nicolas poursuivant l'aventure d'Indochine.

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1: Bonjour, aujourd'hui nous fêtons les Albans, les Albanes, les Aubins et les Albins, ce qui veut dire blanc en latin. Saint Alban est le premier martyr anglais. Au IIe siècle, ce païen charitable accueillit chez lui un prêtre qui était poursuivi dans sa demeure au nord de Londres. Quand le garde arriva, il revêtit les habits sacerdotaux afin d'être arrêté à la place du prêtre. Il venait juste de se faire catéchiser et baptiser. Il mourut donc martyr. Nous fêtons aussi un autre Anglais, un autre martyr, Saint Thomas More, qui mourut pour rester fidèle à sa conscience et à sa foi. Homme complet de la Renaissance, il brillait par son intelligence, son intégrité et sa fidélité, sa verve et sa joie de vivre. Homme de foi et de prière, il se levait tous les matins en secret pour prier. Ami d'Érasme, il nourrissait une vraie passion

0: pour le savoir et rédigea de nombreux ouvrages, dont son célèbre essai politique et social, L'Utopie, qui le rendit célèbre dans l'Europe entière. Nommé en 1529 premier laïc chancelier du royaume, il se donna corps et âme à sa tâche. Mais lorsque le roi Henri VIII chercha à faire annuler son mariage avec Catherine d'Aragon afin d'épouser Anne de Boleyn, Thomas More, pourtant deuxième personnage du royaume, fit le choix de se démettre de sa charge. Puis, quand le roi voulut être reconnu comme le chef suprême de l'Église d'Angleterre, il répondit « non possumus ». Il fut emprisonné durement à la Tour de Londres et fut décapité 15 jours seulement après son ami évêque John Fisher, que nous fêtons aussi aujourd'hui. Thomas More fut proclamé en l'an 2000 patron des hommes politiques.
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2: En ce temps-là, Jésus disait à ses disciples : « Ne jugez pas pour ne pas être jugés. De la manière dont vous jugez, vous serez jugés. De la mesure dont vous mesurez, on vous mesurera. Quoi ? Tu regardes la paille dans l'œil de ton frère et la poutre qui est dans ton œil, tu ne la remarques pas. Ou encore, comment vas-tu dire à ton frère « Laisse-moi enlever la paille de ton œil » alors qu'il y a une poutre dans ton œil à toi ? Hypocrite, enlève d'abord la poutre de ton œil, alors tu verras clair pour enlever la paille qui est dans l'œil de ton frère. »

Bonjour. Dans l'histoire de la paille et de la poutre, nous retenons souvent la comparaison. Qui suis-je pour juger et pour critiquer l'autre qui n'a qu'une paille dans son œil, alors que je suis sans doute bien plus pécheur que lui, moi dont le regard est obscurci par une poutre? Nous le savons bien, nous sommes beaucoup plus prompts à critiquer les petits défauts des autres qu'à regarder lucidement les nôtres, qui peuvent être bien plus importants. Cependant, la fin de l'Évangile nous conduit vers une autre étape. Il ne s'agit pas seulement d'éviter de nous comparer ou de nous critiquer, mais de travailler ensemble pour qu'il n'y ait plus ni paille ni poutre dans nos yeux. Si mon regard est obscurci, mon jugement est faussé. Je prends peut-être pour erroné ou injuste le regard de mon frère, qui est pourtant clair. Ou au contraire, je peux ne pas voir un biais qui peut fausser son regard, puisque moi-même, je ne vois pas clair. Faire soi-même l'effort de retirer la poutre de son œil donne la capacité d'aider l'autre à purifier son regard de la paille qui le gêne. Mais plus encore, cela donne la légitimité pour le faire. C'est ce qu'ont fait tous les grands saints. Si certains d'entre eux pouvaient être exigeants dans les conseils spirituels qu'ils donnaient, cette exigence était acceptée parce qu'ils avaient d'abord fait sur eux-mêmes ce difficile travail d'humilité et de conversion. À notre tour, entrons dans cet effort de purification pour apprendre à voir clair.

Notre Père, qui es aux cieux, que ton nom soit sanctifié, que ton règne vienne, que ta volonté soit faite sur la terre comme au ciel. Donne-nous aujourd'hui notre pain de ce jour. Pardonne-nous nos offenses, comme nous pardonnons aussi à ceux qui nous ont offensés. Et ne nous laisse pas entrer en tentation, mais délivre-nous du mal. Car c'est à toi qu'appartiennent le règne, la puissance et la gloire,

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3: C'est une émission un peu spéciale aujourd'hui pour cette émission dans La Bible nous parle, puisque je suis à Madagascar, sur l'île de Madagascar, ici dans la capitale, à Tananarive, et je suis avec Sœur Perrine. Bonjour.
4: Bonjour, madame.
3: Alors, Sœur Perrine, vous êtes ici dans la congrégation des Petites Sœurs de l'Évangile. C'est une congrégation qui est inspirée de la spiritualité de Charles de Foucault. D'ailleurs, ce sont les Petites Sœurs de l'Évangile de Charles de Foucault. C'est une congrégation qui a été fondée en 1963 par René Voyaume. Dites-nous, quelle est cette spiritualité? Qu'est-ce que vous avez gardé de Charles de Foucault, Sœur Perrine?
4: Je voudrais commencer par raconter comment est-ce que nous sommes nés. La congrégation des Petites Sœurs de l'Évangile. Il y a le père René Voyaume, qui est notre fondateur, c'était un Français. Il était déjà petit frère de Jésus, donc il s'inspirait déjà de Charles de Foucault. Et donc, étant petit frère de Jésus, il voulait fonder une congrégation des petits frères de l'Évangile, qui se consacrait à l'évangélisation. Et ses frères, ils habitaient en Amazonie. On les a envoyés en Amazonie, c'est-à-dire en Amérique latine, parmi les Indiens. Et ces Indiens, ils n'étaient pas encore évolués, c'était des peuples primitifs. Et donc, les frères, ils vivaient avec ces gens. Ils essayaient de parler de Dieu à ces gens, faire de la catéchèse, aider s'il y avait comme des choses matérielles, si c'était nécessaire. Et voilà, pour les aider à se développer d'une manière intégrale. Mais le problème, c'était que, selon leur tradition, la tradition de ces Indiens, les hommes et les enfants ne pouvaient pas se mêler avec les femmes. Et donc, les petits frères ne pouvaient pas évangéliser les femmes, ne pouvaient pas rester avec les femmes, sauf les hommes et les enfants. Donc, le père, en voyant les femmes qui avaient aussi soif de ce que les frères disaient, de ce que les frères faisaient, il a eu cette inspiration de fonder une congrégation féminine. Donc c'est là que le père René Voyaume a fondé la congrégation des Petites Sœurs de l'Évangile, qui est la nôtre. Et il y avait déjà, avant notre naissance, la congrégation des Petites Sœurs de Jésus. Et il y avait certaines de la sœur Madeleine, c'était la fondatrice. Et parmi ces sœurs, il y en avait qui se donnaient pour commencer la congrégation des Petites Sœurs de l'Évangile, notre congrégation. Donc, c'est là que nous sommes nés. Et les sœurs, c'est-à-dire les Petites Sœurs de l'Évangile, commençaient à faire l'évangélisation avec les femmes. On essayait, voilà, comme vous venez de dire, de vivre la spiritualité de Frère Charles. On reste avec les plus petits, on essaye de voir Jésus qui est dans cette personne, on essaye de l'aider avec ce qu'on peut, avec ce qu'on a. Et voilà, c'était comme ça que nous sommes nés. Et jusqu'à aujourd'hui, on continue à garder ce trésor d'avoir cet accueil envers les pauvres. Voilà, c'est comme ça que nous vivons notre charisme.
3: Alors, Sœur Perrine, on va quand même dresser le décor. Ici, nous nous trouvons dans une des petites chambres qui sont au cœur de cet espace où vous vivez avec cette congrégation de 8 sœurs. Il y a 2 autres endroits ici sur l'île de Madagascar où vous êtes installée, cette congrégation des Petites Sœurs de l'Évangile de Charles de Foucault. Ici, il y a 800 enfants. On les entend pas parce que on est aujourd'hui samedi, mais il y a 800 enfants qui sont à l'école, qui ont entre 4 et 15 ans. Il y a aussi un petit atelier de broderie, il y a aussi un dispensaire qui est soutenu par l'Ordre de Malte, on y reviendra. En tout cas, vous ici, c'est d'abord une fraternité. Chaque fraternité a sa mission. Quelle est la vôtre, vous, ici, à Antananarive? Alors, on est dans un quartier très particulier, faut aussi le situer. On est au cœur d'un bidonville. Là, on n'entend pas les bruits de la rue, mais c'est une petite ruelle qui grouille de mouvements d'enfants, de petits marchands.

0: turbulents, mais aussi dont les habitats sont dans un état extrêmement insalubre, précaire. Peut-être racontez-nous un petit peu la vie du quartier ici.
1: Ok, je voudrais bien souligner que avant de fonder une fraternité, selon notre spiritualité, nous essayons de voir d'abord le quartier où nous pouvons vivre notre charisme. Et donc, nos sœurs aînées, elles ont cherché le quartier où les gens ont besoin plus d'être aidés. Donc, on a choisi ce quartier qu'on appelle Ambudrano, c'est-à-dire au bord de l'eau, là où il y a de l'eau. Et nous vivons avec ces gens ici. Et donc, comme mission, il y a comment je peux dire, certaines choses que nous faisons. Parce que je voudrais bien dire aussi que les petites sœurs de l'Évangile n'ont pas des missions fixes, mais nous travaillons, nous créons un projet par rapport aux besoins de ces gens qui ont besoin d'être aidés. Et donc, nous avons vu, nos sœurs aînées au début ont vu que les gens du quartier ont besoin de se faire soigner. Donc, on a un dispensaire chez nous. Donc, il y a des sœurs qui travaillent au dispensaire. Les sœurs ont vu aussi que les enfants doivent aller à l'école. Donc, nous avons une école. Et en même temps, on a de la promotion féminine, c'est-à-dire il y a l'atelier de la broderie où les femmes du quartier, les femmes qui n'ont pas de travail ou qui ont du mal à trouver du travail, on leur donne la chance d'apprendre à broder. Et après, elles sont capables de faire la broderie, on leur donne les motifs. Elles peuvent faire ça à la maison et après elles reviennent pour remettre le travail. On leur donne un peu de sous. Voilà. Donc c'est un peu ça, nos lieux de mission, école, dispensaire et l'atelier de la broderie.

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1: Alors Sœur Perrine, on est avec vous ici sur RCF Notre-Dame. Vous avez prononcé vos vœux en octobre 2025, vous avez aujourd'hui 26 ans. Sœur Perrine, on parlait des fraternités qui sont implantées dans l'île et puis dans le monde entier, toujours en étudiant d'abord les besoins de l'endroit dans lequel vous vous installez. Si vous êtes avec nous aujourd'hui dans cette émission, la Bible nous parle, c'est parce que votre nom, les petites sœurs de l'Évangile, traduisent l'importance de la Bible dans votre vie. Comment vous caractériseriez votre vie de foi ? À quel moment vous ouvrez la Bible dans la journée ?
2: Personnellement, je suis tellement convaincue que c'est vraiment la parole de Dieu qui nourrit ma foi, à part l'Eucharistie. Parce que c'est à travers la parole de Dieu, justement, que Dieu m'adresse un appel à vivre chaque jour. Parce que dans nos horaires de prière, étant petite sœur de l'Évangile, nous avons chacune demi-heure de méditation de la parole de Dieu. Et ça, je la fais, moi, le matin. Puisque, en la faisant le matin, ça m'aide plus à vivre mieux ma journée, à ruminer la parole de Dieu, à me rappeler de l'appel qu'il m'adresse pour vivre la journée. Et ça m'aide à mieux vivre ma journée. Et donc, je trouve très, très importante cette méditation de la parole de Dieu, parce qu'en plus, nous portons les noms des petites sœurs de l'Évangile. Nous nous consacrons à l'évangélisation. Donc, je ne peux pas faire l'évangélisation si d'abord, moi, je ne me nourris pas de la parole de Dieu. Donc, j'essaie de la méditer, de l'approfondir et de la vivre surtout. Parce qu'on n'évangélise pas seulement avec la parole, mais nous essayons surtout de faire l'évangélisation à travers notre témoignage, notre vie. Notre vie avec les gens, notre accueil envers les gens.
1: Voilà. Alors, est-ce que vous pourriez nous dire, donc vous ouvrez la Bible, les textes de l'Ancien Testament, l'Évangile du jour, comment est-ce que s'articule votre prière ? Comment est-ce que se déroule votre prière quotidienne, votre méditation du matin ?
2: Il y a le calendrier liturgique que chacune de nous a. Personnellement, je médite d'abord l'Évangile du jour. Parce que je trouve que c'est ce qu'on m'a appris pendant mes étapes de formation, que c'est d'abord l'Évangile qu'il faudrait prendre plus de temps de le méditer. Et puis, lorsque j'ai encore un peu plus de temps, je donne un coup d'œil à l'Ancien Testament. Je fais un peu le lien entre l'Ancien et l'Évangile que je viens de méditer.

0: parce que ça m'aide aussi plus ça à suivre la messe après. Parce que tout de suite après, nous allons à la messe. Donc ça m'aide à mieux vivre la messe.
1: Est-ce que vous vous levez plus tôt pour méditer la parole de l'Évangile? Ce matin, j'ai pu vous rejoindre pour la messe, c'est souvent à 6h du matin. Est-ce que vous vous levez plus tôt, justement, pour méditer cette parole? Ça veut dire que c'est du temps que vous prenez pour ça, exprès, et sur votre sommeil, en quelque sorte.
0: Bon, il y a déjà ce désir de faire la méditation, d'écouter le Seigneur, de ce qu'il va me dire pour la journée. Donc, c'est pas trop lourd de me réveiller parce qu'il y a ce désir de l'écouter. Et donc, par rapport à l'horaire, nous disons l'aude à 5h20. Donc, c'est avant 5 que nous faisons la méditation. Parce que là, c'est pas toutes les petites sœurs, mais chaque petite sœur a son horaire de méditation, justement. Donc, pour moi, personnellement, je me lève à 5h moins le quart et je commence ma méditation à 5h moins 10 pour avoir à peu près demi-heure de méditation. Et après, tout de suite, ça suit l'aude à 5h20 et après l'aude, nous allons à la messe. Voilà.
1: Alors, sœur Perrine, vous êtes avec nous sur RCF Notre-Dame. Vous êtes une des petites sœurs de l'Évangile de Charles de Foucault, installée ici à Tananarive, en plein Madagascar, en plein cœur de Madagascar, de l'île de Madagascar. Avec vous, on parle de l'Évangile, on parle aussi de votre vie de prière, et puis Charles de Foucault. Qu'est-ce qui, chez lui, vous a interpellé? Qu'est-ce qui vous intéresse? Et notamment, chez lui, comme lecteur de la Bible aussi, qu'est-ce que vous avez relevé dans sa pratique qui peut-être est stimulant?
0: Oui, personnellement, ce qui me touche profondément et ce que j'essaye d'imiter justement en étant son disciple, c'est il était vraiment touché par la vie cachée de Jésus à Nazareth. Étant fils de Dieu, Jésus est resté 30 ans à Nazareth. Il préférait prendre plus de temps, vivre silencieusement dans ce village un peu plus reculé qui n'était pas trop connu. Et il faisait la proclamation, l'annonce de l'évangile, de la bonne nouvelle seulement pendant 3 ans. Donc, frère Charles était vraiment impressionné par ces 30 ans d'années qu'il restait à Nazareth. Et c'est ce qu'il a essayé de vivre lui. Il préférait ne pas dire beaucoup de mots, mais annoncer l'évangile par sa vie. Crier l'évangile par sa vie. Et c'était sa phrase. Crier l'évangile par sa vie. Et ce qu'il a essayé de vivre et qu'il a imité de Jésus, c'était cette humilité. Jésus qui a choisi, étant Dieu, il a choisi Nazareth, un village qui n'était pas trop connu, pour vivre. Et c'était une humilité. Un Dieu qui s'est humilié, qui s'abaissait pour prendre chair et encore choisir Nazareth. D'abord, il est né à Bethléem, dans une étable. C'était déjà une humilité. Et ensuite, à travers toute sa vie, il n'avait pas, disons, cet orgueil. Il vivait toujours l'humilité, l'abaissement, la pauvreté, le dépouillement total. Et c'est ce que Frère Charles essayait de vivre. Lui, il vient d'une famille, disons, aisée. Mais il a choisi, qu'il a entendu le jour de sa conversion, il a entendu cette phrase de son directeur spirituel que Jésus a choisi la dernière place que personne peut lui ravir. Tout de suite, il a senti cette vocation d'imiter Jésus-Christ et de se convertir. Donc, c'est ça qu'il a essayé de vivre, de se dépouiller total, de vivre la pauvreté matériellement, spirituellement, dans son intégralité. Et c'est ce que j'essaye de vivre aujourd'hui. Chaque petite sœur essaye de vivre aujourd'hui. Vivre la simplicité de la vie de Nazareth, l'humilité et surtout essayer de crier l'évangile à travers la vie. Pas dire beaucoup de paroles, beaucoup de mots, mais donner un témoignage, essayer de pratiquer la parole de Dieu pour montrer aux gens que Dieu existe, qu'il est présent et qu'il y a le royaume des cieux auquel il faut avoir l'espérance.
1: Sœur Perrine, on est ici dans un endroit vraiment particulier pour cette émission La Bible nous parle, émission un peu exceptionnelle puisque nous sommes ici à Tananarive sur l'île de Madagascar à des milliers de kilomètres de la France. Merci de nous accueillir ici. Vous êtes petite sœur de l'évangile de Charles de Foucault. Vous emportez d'ailleurs la croix avec ce cœur traversé d'une croix. Le cœur du Christ, c'est aussi un peu ce que vous dites quand vous commencez votre bénédicité, cœur de Jésus, j'ai confiance en toi. C'est quelque chose que vous redites tous les jours. C'est important finalement de redire sa confiance dans le Christ qui peut tout.
0: Oui, justement, c'est très, très important.

puisque, comme la petite Thérèse dit, la confiance fait beaucoup de miracles. C'est très important de mettre cette confiance en Dieu. En fait, cette histoire de dire Sacré-Cœur de Jésus, c'était les évêques de Madagascar qui ont décidé de dédier, de mettre le pays, l'île, dans le cœur de Jésus. Et c'est pour cela que tous les chrétiens, à chaque repas, on essaie de dire Sacré-Cœur de Jésus, j'ai confiance en toi. Parce que c'est très très important et ça change beaucoup de choses de mettre cette confiance au Seigneur dans la vie quotidienne.

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1: Sœur Perrine, on va s'arrêter sur l'un des versets de l'Évangile qui vous touche particulièrement. Il est dans l'Évangile selon saint Matthieu au chapitre 25, verset 40. Je vous laisse nous dire ce verset qui vous touche particulièrement, Sœur Perrine.
2: Oui, en fait, c'est Jésus qui dit « Amen, je vous le dis ». Chaque fois que vous l'avez fait à l'un de ses plus petits, de mes frères, c'est à moi que vous l'avez fait. C'est un verset qui a touché profondément frère Charles et qui me parle beaucoup aujourd'hui. Je voudrais commencer par la naissance de ma vocation, parce qu'il y a le lien entre ce verset et mon appel d'être petite sœur de l'Évangile. Je suis une fille des catéchètes, mes parents sont catéchètes, et j'avais déjà ce désir de me faire religieuse, parce que, étant catéchète, mes parents avaient pas mal de livres dans leur bureau. Donc, j'avais cette habitude, à chaque fois que je rentrais de l'école, je prenais un livret des histoires des saints, comme Tarcisius, Sainte Agnès, les apparitions de la Vierge, des petits livrets en bande dessinée comme ça. Et c'était ça qui m'a aidée à avoir ce désir de faire comme eux, justement, de consacrer beaucoup de temps à la prière. Ça m'a beaucoup éduquée d'aimer la prière et surtout voilà, d'avoir ce désir de me consacrer à Dieu. Et au fil du temps, lorsque je grandissais, il y avait des moments où j'ai oublié ce désir. Lorsque j'avais 12 ans, par là, j'ai oublié complètement. J'ai désiré même faire autre chose, plus ça. Mais après, en 2014, lorsque j'avais 14 ans, il y avait les reliques de Petite Thérèse de l'Enfant Jésus qui est passée avec sa maman et ses parents plutôt. Et il y avait un frère Carme qui est venu accompagner les reliques. Et à la paroisse, j'ai assisté à la veillée de la prière. Et j'avoue qu'avant l'arrivée de ces reliques, grâce à ces lectures, grâce à mes parents qui étaient vraiment dévoués, qui étaient engagés à la paroisse, mon papa aussi était dans l'aumônerie catholique de la prison. Donc, il allait à la prison, porter la nourriture, prier avec eux lorsque les prêtres ne pouvaient pas. Donc, il y avait des moments où j'allais avec lui. Et là, je ressentais à moi aussi ce besoin de me donner, d'aider les gens qui souffrent, parce que je voyais la souffrance de ces personnes, ces prisonniers qui n'avaient personne pour les visiter, qui étaient maltraités parce que des fois les pénitenciers l'ont battu, puni, et je supportais pas ça. Et donc j'avais ce désir d'aider les personnes qui souffrent. J'ai porté beaucoup ça. Et lorsque les reliques de Petite Thérèse de l'Enfant Jésus étaient arrivées dans mon diocèse, le prêtre a dit une phrase qui m'a profondément touchée. Il a dit « Cette famille de la Petite Thérèse a accueilli Jésus à travers le pauvre. » Lorsqu'il y avait un pauvre qui venait chez eux, tout le monde se met à genoux et il priait d'abord devant cette personne parce qu'il croyait que Jésus s'incarnait dans ce pauvre. Donc ça m'a profondément touchée et ça m'a fait revenir parce que j'avais vraiment ce désir d'aider les personnes qui souffrent, les pauvres surtout. Donc je me suis dit, les personnes que je voudrais aider, moi, donc c'est Jésus vivant, c'est Jésus qui est en cette personne. Et vraiment, je vais aller me faire religieuse et vivre surtout une spiritualité où les sœurs aident les pauvres, les plus pauvres, comme je le désire. Donc, c'est pour cela que j'ai décidé d'entrer dans une congrégation. Et comme j'ai vécu au sud-ouest du pays, là-bas, il n'y a pas une fraternité de petites sœurs de l'Évangile parce que nous ne sommes qu'au centre du pays. Et j'ai cherché dans un livre où il y a toutes les congrégations féminines, un livre qui s'appelle « Tupmas au Malagas, un coup d'œil », où il y a toutes les congrégations féminines. Donc, j'ai feuilleté ce livre. J'ai demandé l'aide de ma maman pour m'aider à trouver une congrégation qui aide les plus pauvres. Donc, je suis tombée par les petites sœurs de l'Évangile parce que j'ai lu la spiritualité de Frère Charles. Et il y avait la prière d'abandon de Frère Charles qui m'a aussi beaucoup, beaucoup frappée. Et donc, j'ai décidé d'écrire, envoyer la lettre à la poste en disant aux sœurs que je voudrais entrer dans votre congrégation. Et c'est pour cela que je me retrouve ici. Et arriver vraiment dans la congrégation parce que les sœurs m'ont invité à passer un ou deux jours pour connaître si c'était vraiment ma place ou pas. Donc, en arrivant, une sœur m'a accueillie et elle a justement dit ce passage de l'évangile qui a touché Frère Charles. Et j'ai retrouvé encore mon désir là-dedans et ça y est, j'ai dit, je vais entrer, je vais commencer l'étape et voilà, je suis là jusqu'aujourd'hui.
1: Et alors, ce verset, on va le redire, c'est dans l'évangile selon saint Matthieu au chapitre 25, verset 40.
2: Amen, je vous le dis, chaque fois que vous l'avez fait à l'un de ces plus petits de mes frères, c'est à moi que vous l'avez fait.
1: Alors ici, on est au cœur de la capitale de Tananarive, on est un peu sur la périphérie de la capitale de Tananarive, capitale de l'île de Madagascar. C'est un endroit où, d'extrême pauvreté, on peut dire. Comment est-ce que vous vivez avec cette pauvreté? Parce que c'est une pauvreté de moyens, c'est une pauvreté alimentaire. Est-ce que c'est une pauvreté spirituelle, vous diriez? Parce que finalement, il y a aussi une belle vie spirituelle ici. Est-ce que vous diriez que c'est aussi une pauvreté spirituelle?
2: Par rapport à la foi des gens, bon, je trouve qu'il y a des chrétiens qui sont fervents, qui viennent régulièrement à la messe, qui essayent de mettre en pratique la parole de Dieu dans leur vie, qui accueillent facilement ce qu'on leur dit. Et il y a aussi dans le quartier pas mal de petites églises, des sectes. Donc, je trouve qu'il y a des gens de notre paroisse, face à la pauvreté, il y a des églises qui essayent de sensibiliser, d'inviter les personnes en disant que chez eux, il y a des miracles. Ils font tout pour attirer ces gens. Et là, je trouve que parce que la foi n'est pas fondée, parce que la personne n'a pas vraiment cette conviction que j'ai déjà ma foi et que ça me suffit de rester dans ma religion. Et donc, comme elle n'a pas la foi assez fondée, elle est encore ébranlée. Donc, elle est attirée facilement par ce que les autres disent. Donc ça se voit beaucoup ici dans notre quartier. Les gens qui vont dans les petites églises étaient déjà dans la catholique, mais après, on les attire facilement parce que la foi, je trouve que la foi n'est pas encore bien fondée. Oui.
1: Sœur Perrine, qui appartenait aux petites sœurs des évangiles de Charles de Foucault, comment vous associez la charité et la prière? Comment vous articulez la prière que vous vivez chaque matin, chaque jour, avec la charité?
2: Peut-être je vais répéter le passage de l'évangile qui a touché Frère Charles et que j'essaie de vivre aussi dans mon quotidien. Il y a ce regard que j'essaie de vivre, voir Jésus dans les pauvres que nous côtoyons chaque jour. Donc pour moi, c'est quelque chose qui m'habite d'accueillir les personnes qui viennent vers moi, de vivre la simplicité de Frère Charles, de ne pas négliger le besoin de la personne, même si elle a besoin seulement un petit moment pour être écoutée. Donc c'est déjà très important pour moi. C'est une manière pour moi de vivre ma prière, de consacrer un peu de temps pour cette personne qui a besoin d'être écoutée, même si je suis pressée ou il y a d'autres choses que je dois faire. Je me consacre à écouter la personne. J'essaie de vivre l'empathie, même si je n'ai pas grand-chose à lui donner quelquefois. Je trouve que c'est déjà une manière de vivre ma prière, de rester là en écoutant la personne. À part d'autres choses que nous pouvons faire aussi, comme charité matériellement ou bien porter ces gens dans nos prières vraiment ou dans d'autres activités. Mais je trouve, j'ai pris cet exemple parce que c'est quelque chose que nous vivons chaque jour. Chaque jour, on rencontre des personnes, on essaie d'accueillir des personnes. Mais comment est-ce que j'accueille cette personne? Est-ce que j'ai des préjugés? Est-ce que j'ai déjà quelque chose dans la tête lorsque je vois la personne? Ou j'essaie vraiment de voir Jésus dans cette personne? Voilà.
1: Sœur Perrine, merci d'être avec nous sur RCF Notre-Dame. On est aujourd'hui dans un lieu un peu particulier puisqu'on est dans la capitale de l'île de Madagascar à Tananarive, dans un quartier vraiment pauvre de cette ville, de cette immense ville. Et avec vous, nous évoquons Charles de Foucault, puisque c'est la spiritualité dont vous vous inspirez. On a évoqué le verset de l'évangile selon saint Matthieu, chapitre 25, verset 40. Dans quelle mesure est-ce que cette spiritualité, elle vous inspire aussi pour votre vie fraternelle, sœur Perrine? Vous êtes ici 8 sœurs. Comment ça se passe?
2: Oui. Oui, justement, j'aimerais bien parler de notre vie fraternelle ici, toujours en partant de ce passage de l'Évangile qui parle de l'amour. C'est une charité, en fait. Et il y a l'amour de Dieu et l'amour du prochain. L'amour de Dieu et l'amour du prochain que nous essayons de vivre aussi. Et donc, par rapport à notre fraternité, d'abord, nous appelons fraternité la maison, pas communauté, parce que justement, on a hérité de Frère Charles. Frère Charles, il voulait vraiment être le frère de tous. Donc, on appelait sa maison fraternité, parce qu'il accueillait tout le monde, sans exception. Même les musulmans, il vivait beaucoup avec les musulmans. Et tout le monde, il accueillait tout le monde. Donc, il voulait être le frère de tous. Et c'est pour cela que nous appelons notre maison fraternité. Et il faut aussi souligner que c'est une congrégation internationale. Donc, nous, dans chaque fraternité, on est mélangé. Il n'y a pas que des sœurs d'une même nationalité, mais il y a des sœurs de différentes nationalités. Par exemple, ici, là où je suis, il y a une sœur hondurienne qui vit avec nous et il y a une sœur congolaise qui est aussi parmi les sœurs qui vivent ici avec nous. Donc, c'est en même temps un défi de vivre la vie fraternelle parce que chacune est différente. On a chacune sa culture, mais on essaye de les mettre ensemble. Et en même temps, c'est très riche, c'est très beau. J'aime bien parce que j'apprends plein de choses. Il y a beaucoup de choses que je découvre entre l'une ou l'autre. Même entre nous ici, de la même nationalité, on ne vient pas de même région. Et c'est une manière de vivre justement la parole de Dieu. Parce que dans notre diversité, dans nos différences, on essaie de vivre l'unité, de vivre l'amour. Parce que je reconnais que je suis une religieuse, que j'ai choisi librement le Christ. Je m'appartiens au Christ. Mais je ne peux pas m'appartenir au Christ si je n'aime pas ma sœur. Donc, il y a toujours ces deux amours qui vont de pair. J'essaie toujours de vivre le pardon lorsqu'il s'est passé quelque chose, toujours de faire le premier pas. Je ne dois pas attendre que ma sœur fasse le pas, même si c'était elle la fautive. Mais c'est à moi de chercher toujours d'aimer parce que c'est le choix que j'ai fait librement, de vivre l'amour. Donc, c'est aussi pour moi un témoignage que nous montrons aux gens que même si on est différent, il est vraiment possible de vivre l'unité. Et c'est ce que Jésus nous le recommande.
3: Merci infiniment, sœur Perrine, pour ce témoignage. Je rappelle que vous êtes petite sœur des Évangiles de Charles de Foucault et vous êtes ici, à Tananarive, dans la capitale de l'île de Madagascar. Vous nous avez partagé comment vivre l'Évangile au cœur de votre fraternité. Merci infiniment.
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1: Et bonjour, je suis très heureux de vous retrouver ce matin après ce week-end caniculaire. Et ce n'est que le début. Vous avez souffert de la chaleur, ce fut mon cas. Vous avez peut-être profité de la fête de la musique hier au premier jour de l'été. Alors, de mon côté, je dois vous avouer qu'entre une musique nasillarde d'une sono mal branchée et les 29 degrés, voire 32 qu'on connaissait hier à 21h, j'ai eu du mal à m'endormir. Je suis d'excellente humeur ce matin, mais on va se réveiller ensemble dans la joie. Et si vous avez eu du mal à trouver le sommeil, vous avez peut-être aussi du mal à vous rendormir au petit matin. Alors, vous avez allumé la radio et on va ensemble se réveiller dans la joie. Il va faire encore très chaud aujourd'hui et demain pour les plus défavorisés en particulier. Cette chaleur extrême est aussi difficile à vivre que le froid le plus rigoureux. Pas d'accès à la climatisation, déshydratation. Nous avons un devoir de prendre soin aujourd'hui, de faire attention aux plus délaissés. Inspirés par la tradition monastique bénédictine, nous pouvons nous laisser façonner, nous laisser convertir par ce verset de Saint Matthieu, voir le Christ en toute personne que nous croiserons aujourd'hui. J'avais soif et vous m'avez donné à boire. J'étais un étranger et vous m'avez accueilli. Chaque fois que vous l'avez fait à l'un de ces plus petits de mes frères, c'est à moi que vous l'avez fait. Bienvenue, il est 6h30 sur RCF Notre-Dame. Et bonjour Clara Bévillacois.
2: Bonjour Pierre-Hugues, bonjour à tous.
1: L'Iran se félicite de progrès majeurs à l'issue du premier round de négociations avec les États-Unis.
2: Oui, le pays parle de bonnes discussions en ce qui concerne son pétrole et ses avoirs gelés à l'étranger. Plusieurs points ont été abordés cette nuit en Suisse. Les deux parties se sont mises d'accord sur la sécurisation du passage dans le détroit d'Ormuz avec une nouvelle ligne de communication établie entre Washington et Téhéran, mais aussi sur la création d'une cellule diplomatique pour mettre fin aux affrontements au Liban. Le virage très à droite de la Colombie, l'avocat millionnaire fan de Donald Trump a remporté cette nuit l'élection présidentielle. Abelardo de la Espriella se fait appeler le tigre. Il promet de construire des méga-prisons où les détenus seraient nourris de pain et d'eau. Il promet également de bombarder les camps de narcotrafiquants avec le soutien des États-Unis et d'Israël. Il était opposé à Ivan Cepeda, un allié du premier gouvernement de gauche de l'histoire du pays, actuellement au pouvoir. Keir Starmer serait prêt à démissionner dès aujourd'hui. Le Premier ministre britannique, de plus en plus isolé depuis la victoire de son rival au sein du Labour, Andy Burnham, à une législative partielle, pourrait donc annoncer son départ ce lundi, selon des médias britanniques.
1: C'est aujourd'hui la journée la plus chaude de la semaine.
2: Et peut-être la journée la plus chaude jamais enregistrée dans tout le pays, selon Météo France. 49 départements seront placés en vigilance rouge à partir de midi. 40 sont en orange. Les 40 degrés vont encore être dépassés ce lundi. Et en raison de ces fortes chaleurs, près de 900 écoles et collèges resteront fermés aujourd'hui. 1800 autres établissements aménagent leurs horaires et libèrent les élèves l'après-midi. Au moins 5000 élèves de terminale et de première ont vu leurs oraux du baccalauréat prévus aujourd'hui et demain reportés.
1: Retour pour la troisième fois de la proposition de loi sur la fin de vie à l'Assemblée.
2: Mais sauf surprise, les députés devraient une nouvelle fois l'adopter, déjà approuvée en mai 2025 et en février dernier. Les députés qui ont par ailleurs supprimé en commission deux mesures, le délit d'incitation et le délit d'entrave, qui prévoyaient une peine de 2 ans de prison pour ceux qui tenteraient d'empêcher l'exercice du droit à l'aide à mourir. Le Sénat, lui, a rejeté le texte 2 fois et devrait le faire à nouveau quand il y reviendra. Ce sera à partir du 7 juillet. Puis le dernier mot sera donné à l'Assemblée pour une adoption définitive le 15 juillet. C'est un rapport très attendu qui sera déposé ce matin sur le bureau du Premier ministre, le rapport d'inspection de la justice et de la gendarmerie après l'affaire Liana, du nom de cette petite fille tuée dans le Gers au début du mois. Le gouvernement l'a demandé pour déterminer les possibles dysfonctionnements et les erreurs individuelles dans le traitement du principal suspect. Jérôme Barella avait déjà fait l'objet de plusieurs plaintes d'enfants.
1: Pour la météo, eh bien on l'a un peu dit, on fait face à une canicule historique.
2: Exactement, 49 départements placés en rouge à partir de midi, allant de l'Île-de-France, de la Bourgogne et du nord de l'Auvergne jusqu'à l'ouest du pays. 40 départements sont en orange. On atteint aujourd'hui jusqu'à 43 degrés à Angoulême, 42 à Bordeaux, 41 à Biarritz, 39 à Lyon, à Paris, 33 à Lille. C'est dans l'ensemble une journée sous un soleil de plomb qui s'annonce. Quelques orages vont éclater sur le sommet des Pyrénées et dans les Alpes.
1: Dans 10 minutes, on part aux Philippines. Ce sera après l'invité de la rédaction.

0: RCF Notre-Dame, il est 6h35, on va partir au Nigeria, où plus les persécutions chrétiennes sont nombreuses, plus les vocations se multiplient, vous allez l'entendre. Mais d'abord, comme chaque matin, Clara, vous êtes encore avec nous pour la bonne info.
1: À 3h07 du matin, mardi dernier, Ambrogio Beccaria a remporté la Vendée Arctique après 8 jours, 14h, 5 minutes et 50 secondes de compétition. Au départ des Sables d'Olonne, les skippers ont dû franchir le cercle polaire arctique à la longitude de leur choix. C'était une nouveauté. Avant un retour aux Sables d'Olonne, et c'est donc vous, Ambrogio Beccaria, qui l'avez remporté. Bonjour.
2: Oui, bonjour. Bonjour à tous. Merci.
1: Alors, vous êtes en convoyage actuellement vers l'Orient. Vous ramenez votre bateau. Alors, on a envie de connaître tous les détails de cette aventure de 8 jours et 14 heures. Est-ce qu'on revient changer d'un tel voyage?
2: Ouais, ah bah bien sûr. Oui. Ça a été une course incroyable. Ça a été une course magnifique. Et on est arrivé désormais, c'est déjà il y a 4 jours, je pense. Et effectivement, j'étais bien fatigué, mais... Et mine de rien, j'avais envie de repartir, de me remettre sur l'eau. Il y a aussi des conditions vraiment super sympas en ce moment, chose qu'on a rarement pendant vers le cercle polaire arctique. Du coup, là, il fait beau, il fait chaud, la mer est calme. C'est des conditions tellement sympas.
0: Il faut peut-être le préciser, là, vous nous parlez depuis le milieu de la mer.
2: Ouais, c'est ça. Alors, on n'est pas au milieu. Hein. On n'est pas très, très loin de la côte. On est à 30, 40 000 au large de Belle-Île en ce moment. Du coup, on est parti des Sables d'Olonne. On a passé la nuit au large. Il n'y avait vraiment pas beaucoup de vent. Et là, on remonte vers l'Orient. On arrive dans 2 heures, plus ou moins.
1: Et Ambrogio Beccaria, pendant cette course à la Vendée Arctique que vous avez remportée, est-ce qu'il y a un souvenir particulier qui vous a marqué, une petite anecdote insolite à nous partager ce matin?
2: Ouais, bah alors, effectivement, il y en a plusieurs. Souvent, on se rappelle quand même beaucoup aussi des petites galères qu'on a réussi à surpasser. Et j'en ai vécu un assez particulier parce que après 2 jours de course, 2 jours et demi au nord de l'Irlande, du coup, où on commence à se sentir quand même un peu seul, on va dire, au milieu des éléments. Et bah, j'ai eu un filet, un gros filet de pêche qui s'est coincé dans la quille et qui a complètement bloqué le bateau.
0: Et du coup,
2: j'ai été obligé de plonger après une demi-heure où j'ai essayé de libérer le bateau avec des marches arrière à la voile et des autres manœuvres, mais qui ne sont pas très faciles ni à faire en solitaire, ni à faire tout court. Et je suis pas réussi à me libérer sans plonger, quoi. Et
1: du coup, vous avez dû aller à l'eau pour vous libérer.
2: Ouais, exactement. J'ai dû descendre au niveau du bulbe, que c'est 4 mètres sous l'eau. Et après, on a tout ce qu'il faut pour descendre et libérer le bateau, mais ça a été très impressionnant.
1: Vous avez réussi à le libérer, vous avez remporté cette course à la Vendée Arctique. Un grand merci, Ambrogio Beccaria, d'avoir pris le temps de répondre à nos questions sur votre bateau.
0: Et au milieu de la mer. Vous, Clara Bévilacqua, sur RCF Notre-Dame, cette interview était enregistrée au milieu de la mer. Et c'était donc vendredi matin, à l'occasion d'une matinale spéciale que nous avons passée en Vendée, à La Roche-sur-Yon. Vous pouvez réécouter tous les éléments de cette matinale, évidemment, sur notre site rcfnotredame.fr.
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0: Et Clara, restez pas loin, hein, puisque dans quelques instants, nous serons avec vous, enfin dans 5 minutes, pour le Saint du jour. On va parler aujourd'hui de Saint Thomas More, le saint patron des femmes et des hommes politiques que nous célébrons aujourd'hui. Et puis c'est aussi la fête des Albans et des Aubins, Albans qui signifie blanc en latin, et donc on aura l'explication et l'histoire de Saint Alban dans quelques minutes. 6h39 sur RCF Notre-Dame, et parlons à présent des chrétiens persécutés. Ils sont 388 millions de chrétiens exposés à de fortes persécutions dans le monde. C'est un chrétien sur 7. Dans leur livre « Témoin de l'espérance » paru aux éditions Arthège, Benoît de Blanpré et Thomas Oswald détaillent ces terribles persécutions à travers le monde. Thomas Oswald, qui est l'invité cette semaine de l'émission « Orient Extrême ». Vous savez, l'émission des missions étrangères de Paris qui est présentée par Joseph Saunier, déjà disponible sur rcfnotredame.fr à la réécoute cette émission. Eh bien, je vous propose d'en écouter un extrait. Thomas Oswald qui nous parle du Nigeria, où plus il y a de martyrs, plus il y a de vocations. Écoutez.
4: le sang des martyrs et semences des chrétiens. On a reçu en particulier le responsable des séminaristes de Sokoto. Alors Sokoto, c'est au nord-ouest du Nigeria. C'est une des pires régions au monde pour être chrétien. Il y a des paroisses qui doivent fermer parce qu'ils sont attaqués tous les jours. Les prêtres sont enlevés régulièrement là-bas, parfois exécutés, parfois détenus dans des conditions horrifiques, parfois relâchés après des mois et des mois dans le désert. Donc bref, des situations épouvantables. Et malgré ça, le responsable des vocations, il nous disait « Écoutez, j'ai un problème terrible. J'ai un problème de vocation, c'est plus possible. Je ne vais pas y arriver, j'en ai beaucoup trop des vocations. Il va falloir ouvrir 50 nouvelles chambres, il faut nous aider parce que nous, on n'a pas les moyens de faire ça. » Donc vous voyez que nous, ici en France, on pleure un peu après les vocations, on se dit que ce n'est pas possible, on n'en a pas assez, on en manque. Eux, c'est le problème inverse qu'ils ont alors qu'ils sont dans des situations absolument dramatiques.
0: Voilà, mais je retiens donc cette phrase en particulier, hein, le sang des chrétiens, le sang des martyrs est semence de chrétiens, phrase de Thomas Oswald au micro de RCF Notre-Dame dans l'émission Orient Extrême présentée par Joseph Saunier. Et je vous invite vraiment à lire ce livre Témoin de l'espérance, coécrit avec Benoît de Blanpré, c'est paru aux éditions Arthège, émission déjà disponible à réécouter sur rcfnotredame.fr. Dans un instant, on va partir aux Philippines, à Cebu, la deuxième ville de l'archipel. On va découvrir un lieu qui est un havre de paix pour les enfants des rues. François Kamps, enfant du Mékong, sera avec nous. Et si je vous donne un petit aperçu de la suite du programme sur RCF Notre-Dame, eh bien, on parlera évidemment du Saint du jour. Ce sera la prière du matin à 6h50. Et à partir de 7h, vos informations reviendront largement sur cette canicule qui s'abat sur le pays. Et puis, on évoquera également la proposition de loi sur la fin de vie. Elle arrive pour la troisième fois aujourd'hui à l'Assemblée nationale avec l'hypothèse qu'il y ait une adoption définitive d'ici le 15 juillet de la fin de vie et donc de l'euthanasie en France. Soyez les bienvenus, RCF Notre-Dame.
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0: h44 sur RCF Notre-Dame. Saint Thomas More est fêté aujourd'hui, le saint patron des politiques. Clara nous présente ce saint anglais dans quelques minutes, mais d'abord nous retrouvons notre chronique hebdomadaire avec Enfants du Mékong et c'est François Kamps, rédacteur en chef d'Asie Reportage, qui est avec nous ce matin. Bonjour François.
9: Bonjour Pierre-Hugues, bonjour à tous.
0: Alors François, vous souhaitez aujourd'hui nous parler d'Edkris Gabuya, une jeune femme particulièrement inspirante que vous avez rencontrée récemment à Cebu, la deuxième ville des Philippines.
9: Oui, Pierre-Hugues, Edkris fait partie de ces héros du quotidien, ces personnes qui œuvrent sans relâche à rendre le monde meilleur. À 35 ans, elle est en charge de l'assistance aux enfants de la basilique de Santo Niño, un projet au plus près du terrain dans l'un des quartiers les plus touristiques de Cebu, la deuxième ville des Philippines. C'est là que Magellan, le célèbre navigateur, a débarqué au XVIe siècle avec les navires de la couronne d'Espagne. Mais contre toute attente, ce quartier touristique est aussi l'un des plus pauvres de la ville. Les rues bordant la basilique sont pavées d'enfants qui, avec leurs parents, font la manche et tentent, tant bien que mal, de vendre quelques babioles aux touristes.
0: Et que fait Ed Chris pour lutter contre ce phénomène ?
9: C'est toute la complexité de la grande pauvreté. Il est très délicat d'empêcher ces familles d'essayer de gagner un peu d'argent. Pour autant, il ne faut pas que ces ventes à la sauvette tournent à l'exploitation et détournent peu à peu les enfants du chemin de l'école. C'est là qu'Ed Chris joue un rôle fondamental. Tous les jours, elle va à la rencontre de la centaine de familles du quartier. Elle discute, elle prend des nouvelles, elle demande quelles sont les difficultés que ces familles rencontrent. Ce qui impressionne, c'est l'aisance avec laquelle elle évolue dans cet environnement. Grand sourire, discussion sincère, parfois à rallonge, énergie débordante. On sent qu'elle a créé un vrai lien de confiance avec ces personnes, aussi bien les enfants que les parents.
0: C'est une donc très belle anecdote, François, mais malheureusement, l'écoute et le partage ne suffisent pas toujours à améliorer les conditions de vie des plus pauvres.
9: Bien sûr, et Ed Chris ne s'en tient pas qu'à ce travail de médiation. Tous les mardis, elle organise une grande soupe populaire dans l'enceinte de la basilique. Pour les familles du quartier de Santo Niño, c'est l'occasion de manger un repas sain, gratuit, et de retrouver un peu de dignité loin de la vie dans la rue. Pour enfants du Mékong, elle est également en charge du parrainage d'une dizaine d'enfants de cette communauté. Grâce au don d'un parrain ou d'une marraine, ces jeunes écoliers ont l'assurance d'aller à l'école tous les jours de la semaine, et peut-être que d'ici quelques années, ils auront les épaules assez solides pour tourner le dos à la pauvreté grâce à l'éducation.
0: Et François, Ed Chris voit-elle plus loin ? Qu'advient-il des enfants lorsqu'ils sortent de l'école ? Retournent-ils vendre des babioles dans la rue aux abords de la cathédrale ?
9: Vous avez raison, Pierrug. Ed Chris porte une vision globale de l'éducation. En 2024, elle a mis en place le Study Hub, une petite salle d'études et de garderie en plein cœur du quartier où les enfants peuvent se rendre avant ou après les cours. Là, ils ont droit à un goûter, à de l'eau et à toute une gamme d'activités et de jeux pour apprendre en s'amusant, sous la surveillance d'une travailleuse sociale, bien évidemment. C'est un petit havre de paix au milieu d'un quartier parfois difficile. Par exemple, à la fin de chaque mois, tous les anniversaires des semaines passées sont célébrés en même temps avec un petit gâteau coloré. Car la plupart du temps, les familles du quartier ne peuvent pas se permettre d'offrir un cadeau pour l'anniversaire de leur enfant. C'est donc Ed Chris qui prend en charge l'organisation de cette fête pour apporter de la joie dans le quotidien des enfants. Elle me disait qu'à l'ouverture du Study Hub, les parents n'osaient pas y déposer leurs enfants tellement le lieu détonnait dans le paysage urbain. Mais depuis, le succès est retentissant. En fermant la porte à 17h, Ed Chris m'a dit cette phrase qui résume toute son action dans le quartier de Santo Niño. Dans ces murs, les enfants peuvent réellement profiter de la vie, ce qu'ils n'ont pas l'occasion de faire dans le monde extérieur. Je vous le disais en début de chronique, Pierre-Hugues, Ed Chris Gabouya fait partie de ces héros du quotidien.
0: Merci beaucoup François Cormes, enfant du Mékong avec nous ce matin. Je rappelle que vous êtes rédacteur en chef d'Asie Reportage, le magazine d'enfants du Mékong. À suivre la prière du matin, mais d'abord le saint du jour avec vous Clara Bevilacqua. Aujourd'hui, nous fêtons les Albans, Clara.
1: Oui, et donc également les Albanes, les Aubins et les Albins. Alban veut dire blanc en latin. Alors saint Alban, c'est le premier martyr anglais au IIe siècle. Ce païen charitable accueille chez lui un prêtre qui est poursuivi dans sa demeure au nord de Londres. Quand le garde arrive, il revêt les habits de sacerdote afin d'être arrêté à la place du prêtre. Il vient juste de se faire catéchiser et baptiser. Il mourut donc martyr.
0: Nous fêtons aussi un autre anglais, un autre martyr, saint Thomas More.
1: Oui, saint Thomas More est mort pour rester fidèle à sa conscience et à sa foi. Homme complet de la Renaissance, il brille par son intelligence, son intégrité et sa fidélité, sa verve et sa joie de vivre. Homme de foi et de prière, il se lève tous les matins en secret pour prier. Ami d'Erasme, il nourrit une vraie passion pour le savoir et rédige de nombreux ouvrages, dont son célèbre essai politique et social, L'Utopie, qui le rend célèbre dans l'Europe entière. Nommé en 1529 premier laïc chancelier du royaume, il se donne corps et âme à sa tâche.
0: Et au début des années 1530, le roi Henri VIII cherchait à faire annuler son mariage avec Catherine d'Aragon.
1: Oui, afin d'épouser Anne de Boleyn. Thomas More, pourtant deuxième personnage du royaume, fait le choix de se démettre de sa charge. Puis quand le roi veut être reconnu comme le chef suprême de l'église d'Angleterre, il répond non possumus. Il est emprisonné durement à la tour de Londres et décapité 15 jours seulement après son ami évêque John Fisher, que nous fêtons aussi aujourd'hui. Thomas More est proclamé en l'an 2000 patron des hommes politiques.
0: Merci beaucoup Clara Béville. À quoi à suivre sur RCF Notre-Dame, la prière du matin.
10: Et à 6h50 sur RCF Anjou, nous retrouvons Paul Abline, diacre permanent du diocèse d'Angers, pour méditer un extrait du chapitre 7 de l'Évangile selon saint Matthieu.
11: En ce temps-là, Jésus disait à ses disciples « Ne jugez pas pour ne pas être jugés. De la manière dont vous jugez, vous serez jugés. De la mesure dont vous mesurez, on vous mesurera. Quoi ? Tu regardes la paille dans l'œil de ton frère, et la poutre qui est dans ton œil, tu ne la remarques pas. Ou encore, comment vas-tu dire à ton frère, « Laisse-moi enlever la paille de ton œil, alors qu'il y a une poutre dans ton œil à toi. » Hypocrite, enlève d'abord la poutre de ton œil, alors tu verras clair pour enlever la paille qui est dans l'œil de ton frère. »

La lecture de ce chapitre 7 de saint Matthieu fait suite au passage précédemment écouté la semaine passée, le sermon sur la montagne. Samedi, nous terminions par ces paroles. Cherchez d'abord le royaume des cieux et sa justice, et tout vous sera donné par surcroît. Ne vous faites pas de soucis pour demain. À chaque jour suffit sa peine. Et hier, soyez sans crainte, vous valez bien plus que les moineaux. Jésus a commencé la formation de ses disciples, la nôtre aussi. Il a posé des exigences. Elles sont bien accueillies, mais tel un sportif bien entraîné pour une compétition, le disciple peut vite se croire supérieur et regarder ses frères d'un regard condescendant, parfois même méprisant. Cherchez le royaume de Dieu et sa justice. Jésus n'invite pas à être le plus fort, le premier, ni, à l'opposé, à tout relativiser dans un regard laxiste. Cherchez ce qui est juste, ce qui est droit dans la justesse de Dieu. Il nous invite à poser un regard ajusté, exigeant sur les faits, les paroles, les attitudes des personnes autour de nous. Il nous met en garde contre un regard de jugement sur la personne de nos frères. Qui connaît l'histoire, les motivations, le cœur de celui ou celle avec qui je débats, sinon Dieu lui-même? Dans nos accompagnements des personnes, sachons faire la part des choses entre les actes et la personne. Une clé essentielle pour vivre l'amour fraternel. À ta suite, Seigneur, donne-moi ton regard, ô Seigneur. Apprends-moi à te voir. Montre-toi dans le frère, ô Seigneur. Donne-moi ton regard.

Notre Père, qui es aux cieux, que ton nom soit sanctifié, que ton règne vienne, que ta volonté soit faite sur la terre comme au ciel. Donne-nous aujourd'hui notre pain de ce jour. Pardonne-nous nos offenses, comme nous pardonnons aussi à ceux qui nous ont offensés. Et ne nous laisse pas entrer en tentation, mais délivre-nous du mal. Car c'est à toi qu'appartiennent le règne, la puissance et la gloire pour les siècles des siècles. Amen.

0: Hélène Gousbel conclut notre temps de prière ce matin sur RCF Anjou avec ce titre « Riche en miséricorde ». Et je vous rappelle que nous écoutions un extrait du chapitre 7 de l'Évangile selon saint Matthieu, commenté pour nous par Paul Abline, diacre permanent du diocèse d'Angers et aumônier du centre hospitalier du Sésame à Saint-James-sur-Loire. Sa méditation est à réécouter sur notre application RCF Notre-Dame dans la rubrique prière, mais aussi sur notre site rcf.fr/Anjou.
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6: 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Nous sommes lundi 22 juin, nous fêtons aujourd'hui Saint Thomas More et Saint Alban. Et à la une ce matin, Clara, 35 millions de Français concernés par la chaleur extrême aujourd'hui.
7: Oui, ceux qui vivent dans les 49 départements placés en vigilance rouge, canicule 40 sont également orange. Ce lundi qui s'annonce comme la journée la plus chaude de la semaine. L'Iran et les États-Unis s'accordent pour créer une cellule de gestion des conflits pour mettre fin au combat au Liban. Les deux pays ont terminé leur première journée de négociation en Suisse. Elles vont se poursuivre cette semaine. Les quatre aéroports de Moscou fermé ce matin à cause, selon la Russie, de la destruction d'une soixantaine de drones ukrainiens en seulement une heure et demie. À la Coupe du Monde de football, jour de match pour l'équipe de France, 6 jours après leur victoire contre le Sénégal, les Bleus affrontent l'Irak ce soir, coup d'envoi à 23h.
6: C'était il y a quelques jours, un élu RN brandissant une croix en plein conseil municipal. On en parle dans le point de vue de Madeleine Vatel dans 10 minutes, après vos informations locales.
8: Bonjour à toutes, bonjour à tous. Au sommaire de votre journal local ce matin, la loi fin de vie revient à l'Assemblée nationale aujourd'hui. À Angers, l'association Alliance Vita va se mobiliser dans la rue car le combat n'est pas perdu, assurent les opposants à l'euthanasie. Alerte rouge en Maine-et-Loire, les températures pourraient dépasser les 40 degrés aujourd'hui. Et c'est toute la société qui doit s'adapter à cette canicule, on en parlera dans cette édition. Et puis la 14e édition de la Polée d'Anjou, c'est aujourd'hui et demain que ça se passe, un événement dédié à vanter les qualités des vins du coin, on en parlera tout à l'heure.
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8: C'est donc la dernière ligne droite pour le texte sur la fin de vie. Aujourd'hui, l'Assemblée nationale va examiner en troisième lecture la proposition de loi sur la légalisation de l'euthanasie. Le vote doit avoir lieu le 30 juin prochain, dans un peu plus d'une semaine. Son adoption ne fait plus vraiment de doute. Les députés ont déjà voté 2 fois en faveur de ce texte, mais ses opposants restent mobilisés. L'association Alliance Vita va manifester aujourd'hui dans une cinquantaine de villes en France, dont Angers avec un slogan: nos mourants ne sont pas des encombrants. Un combat qui n'est pas perdu d'avance, pardon, selon Patrice Rollet, membre d'Alliance Vita 49.
9: Il n'y a de combat perdu d'avance que ceux qui ne sont pas menés. On compte sur une prise de conscience des députés. D'abord, cette loi-là ne fait pas consensus ni auprès de la société quand on leur parle, c'est pas leur priorité, ni auprès des soignants. Il y a quand même un certain nombre de soignants qui montrent et qui sont contre, qui le disent. Les parlements ont pu être informés au cours des précédentes lectures de leur responsabilité sur les dérives de cette loi. Les expériences à l'étranger montrent que lorsque l'interdit de tuer est passé, il n'y a plus de limite. Et peu à peu, que ce soit en Belgique, aux Pays-Bas, dans certains États des États-Unis, au Canada, il y a des textes qui sont préparation dans certains pays pour abaisser l'âge de demande de l'euthanasie. Donc vous imaginez quand on traverse une période d'adolescence où on se pose plein de questions d'avoir ce choix. Donc ce sont les enfants les plus pauvres, les personnes handicapées qui sont éligibles à l'euthanasie.
8: L'Alliance Vita va se mobiliser ce soir, 18h30, ce sera Place Lorraine à Angers. La conférence des évêques de France, elle, invite les fidèles catholiques à participer à une neuvaine de prières depuis hier, et cela jusqu'au vote donc mardi de la semaine prochaine. Comme une grande partie de la France, nous sommes en vigilance rouge canicule aujourd'hui en Anjou selon Météo France, et ce sera le cas encore demain. La maximale pourrait atteindre les 42 degrés aujourd'hui dans le département. Conséquence évidente, la préfecture de Maine-et-Loire a pris une série de mesures d'interdiction. Depuis hier midi, les manifestations sportives de plein air sont à oublier. Même chose pour la consommation d'alcool sur la voie publique, sauf sur les terrasses de bars ou restaurants. Préfecture qui annonce également que le département est placé en vigilance orange pour risque aux feux de forêt. L'accès au bois est désormais interdit jour et nuit pour les véhicules motorisés et de midi à minuit pour les piétons ou vélos. Sachez que nous reparlerons de ces risques d'incendie avec notre invité de la matinale tout à l'heure. Nous serons avec un lieutenant-colonel des pompiers de Maine-et-Loire. Ce sera à partir de 9h. Il n'y a pas que la préfecture qui s'adapte à ces fortes chaleurs. À Angers notamment, la municipalité a décidé d'autoriser certaines piscines à ouvrir exceptionnellement cet après-midi. Même chose pour l'Ice Park, donc la patinoire. Décision équivalente pour Glycéo à Cholet et dans les piscines du Saumurois. Les horaires des écoles seront également adaptés dans le département. À Angers, la mairie a décidé de fermer les écoles publiques aujourd'hui et demain après-midi. Ce sera même toute la journée à Meaux-sur-Loire. Un accueil périscolaire sera mis en place pour les parents n'ayant pas de solution de garde. Certains d'entre eux seront même accueillis dans l'église de la Pommeraye, nous rapporte le Courrier de l'Ouest. Malgré la chaleur qui était déjà bien présente hier, la fête de la musique s'est tenue, notamment à Cholet et à Angers. Aucun incident n'a été à déplorer. Et puis, sur un tout autre sujet maintenant, la police de Maine-et-Loire va changer de patron. Franck Emery, présent depuis 3 ans en Anjou, a été nommé à Paris contrôleur général des services actifs de la police nationale. L'identité de son successeur n'est pas encore connue. Longtemps associés à des vins de consommation courante, les vignobles de l'Anjou connaissent aujourd'hui un véritable renouveau. Pour accélérer cette reconnaissance, plus d'une centaine de domaines viticoles se retrouveront aujourd'hui et demain à l'occasion de la 14e édition de la Polée d'Anjou. Un rendez-vous réservé aux professionnels du vin venus du monde entier, dont l'objectif n'est pas de vendre des bouteilles, mais de faire rayonner les terroirs angevins. Les explications d'Yvan Massona, vigneron au domaine Bellargus à Saint-Lambert-du-Latay, actuel trésorier et ancien président de la Polée d'Anjou entre 2019 et 2024.
10: On est à plus de 100 domaines participants, tous en bio, issus des 3 sous-régions qui composaient la province d'Anjou historique. C'est-à-dire jusqu'à la Révolution, il y avait alors la partie qu'on appelle aujourd'hui l'Anjou noir, on est sur les schistes autour d'Angers. Il y a la partie qu'on appelle l'Anjou blanc, et là on est à Saumur, sur les calcaires du bassin parisien. Et il y a une partie à laquelle on pense pas souvent, qui est Bourgueil, qui faisait partie de la province. Et donc ces 3 sous-régions sont réunies à travers ce collectif de vignerons, et invitent chaque année donc les professionnels. C'est à peu près 500 personnes qui viennent. Alors ils viennent du monde entier, bien sûr, majoritairement de France, mais on a un partenaire international et pas mal, notamment d'anglais, qui viennent. Et puis voilà, une communauté de, on va dire, journalistes, sommeliers, cavistes, restaurateurs, toute la filière vin.
8: Cette 14e édition réunira plus de 100 domaines viticoles, tous engagés en agriculture biologique, ainsi qu'environ 500 professionnels, parmi lesquels donc journalistes, cavistes, sommeliers, restaurateurs et importateurs. Après plusieurs éditions organisées dans différents hauts lieux du vignoble, comme l'Anjou Blanc ou même Saint-Nicolas de Bourgueil, la Polée revient cette année sur ses terres d'origine, l'Anjou Noir, donc au Grenier Saint-Jean, ce lundi à Angers. Un rendez-vous plus musical maintenant. Nicolas Roussy Quartet sera en concert au Festival Musical d'Urtal ce vendredi. Concert de jazz dans la chapelle du Bout du Monde de Durtal à partir de 20h. Plus d'informations sur le site internet du festival. Le musée d'art sacré et métiers d'art de Cheviré-le-Rouge rouvre ce samedi. Musée qui propose pour sa réouverture une rencontre avec un spécialiste du travail du marbre. Ce sera à partir de 15h dans le cœur de l'église Saint-Médard de Cheviré-le-Rouge. Rendez-vous gratuit. Un mot de sport, nouvelle arrivée à Cholet. Sitraka Rahari Manonto Anina, signé pour les 2 prochaines saisons. Le joueur malgache évoluait l'an passé à l'Élan Béarnais, donc en deuxième division. Et puis un mot de tennis également. Clément Tabur débute le tournoi de qualification de Wimbledon aujourd'hui. Le joueur angevin, 196e mondial, va devoir remporter 3 matchs pour pouvoir rejoindre le tableau final du Grand Chelem. Et du côté du ciel, alors on en a longuement parlé dans ce journal, hein, mais il va faire encore très chaud. On en joue aujourd'hui, nous sommes en vigilance rouge canicule comme tout l'ouest de la France ce lundi. Nous serons aussi en vigilance jaune aux orages aujourd'hui entre 16h et 21h. C'est donc un soleil écrasant qui devrait dominer aujourd'hui dans le département avec donc quelques risques principalement d'averses orageuses, vous l'aurez compris, dans l'après-midi. Du côté des températures, en ce moment, on débute la journée à un peu plus de 20 degrés, hein, 23 degrés par exemple à Segré, 25 à Angers, 26 à Saumur. Et les moyennes dans la matinée devraient s'élever selon Météo France. Il fera donc en moyenne ce matin 34, on reprend la même ville, hein, 34 à Segré, 34 à Angers, 36 à Saumur, des températures qui pourraient même atteindre les 42 degrés. Ça devrait baisser très légèrement dans la soirée puisqu'il fera en moyenne entre 32 et 34 degrés. La nuit devrait aussi être assez chaude puisque ça devrait se maintenir aux alentours des 26-27 degrés car la chaleur va rester ce mardi. La vigilance rouge canicule sera encore en cours demain.
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6: RCF Notre-Dame, il est 7h10. Nous sommes avec Madeleine Vatel et Pauline de Torsiac. Bonjour Madeleine et bonjour Pauline.
13: Bonjour Pierre-Louis.
6: Voilà, à tous. Tout le monde fait bonjour, c'est sympathique comme tout. Madeleine, vous revenez de Madagascar, vous allez nous raconter tout ça dans une minute. Et puis Pauline de Torsiac, cette semaine, le témoignage d'un futur prêtre dans la foi en action.
13: Oui, Désiré Auffray sera ordonné prêtre pour le diocèse de Fréjus-Toulon. Ce sera samedi prochain et il va nous raconter un petit peu son parcours. Il vient de l'île Maurice. Il a eu une vie avant de faire le choix du sacerdoce et ça n'a pas toujours été simple. Il nous raconte tout ça cette semaine, Pierre-Hugues.
6: Eh bien oui, c'est la période des ordinations en ce moment. Et puis on va également évoquer la proposition de loi relative à la fin de vie avec vous dans quelques minutes, Pauline de Torsiac. Celle créant un droit à l'aide à mourir qui arrive pour la troisième fois aujourd'hui à l'Assemblée nationale. Et nous serons avec la présidente de la maison Jeanne Garnier à Paris. Voilà pour l'actualité chrétienne dans quelques minutes. Mais d'abord, Madeleine, journaliste, coordinatrice du service Foi et Spiritualité de RCF Notre-Dame. Ce matin, vous revenez de loin.
14: Bah oui, de très loin même, puisque j'ai eu la chance d'aller découvrir Madagascar. C'est à 9000 km d'ici et c'est très différent de l'Europe. C'est un endroit aussi doux que les sourires des Malgaches, mais aussi dur et révoltant que les bidonvilles de la capitale.
6: Et pendant que vous étiez là-bas, il y a de façon concomitante un fait politique en banlieue parisienne.
14: Oui, c'est l'histoire de cet élu du Rassemblement national qui voulait interdire le port ostentatoire de signes religieux en conseil municipal. Mais sa proposition, motivée par sa volonté de placer l'Assemblée d'élus sous le signe de la laïcité, a été refusée. Et la suite de l'histoire, c'est que cet élu a alors sorti une croix. Il a récité un « Je vous salue Marie », deux signes religieux et ostentatoires. Une provocation qu'il a résumée ainsi « J'ai exprimé ma foi de catholique ». Pratiquant.
6: Et c'est précisément cette phrase, pour justifier son geste, qui vous interpelle, Madeleine. J'ai exprimé ma foi de catholique pratiquant.
14: Oui, parce que c'est vrai qu'il y a mille et une façons d'exprimer sa foi. Et justement, ces derniers jours, j'ai été témoin de tellement de manières d'engager sa foi catholique. J'ai vu Sœur Périne qui se lève à 5h45, une demi-heure avant sa communauté, pour prier dans le silence l'évangile du jour. J'ai vu Sœur Iris qui accueille des femmes démunies pour leur apprendre la broderie afin qu'elles touchent quelques euros pour sortir de leur misère. J'ai vu aussi Sœur Jacqueline qui, au cœur d'un bidonville où tout est sale, poussiéreux, sans eau potable, se démène pour que des enfants souvent orphelins puissent venir à l'école. J'ai vu Sœur Esther qui fait grandir des gamines adolescentes, déjà maman. La plus jeune avait 13 ans. J'ai vu sœur Apolline prier pour chacune de ces femmes qui entrent à la maternité sans savoir si elles ou le bébé pourront survivre à l'accouchement, tellement les conditions sont précaires. Alors ces religieuses qui œuvrent chez les petites sœurs de l'Évangile, inspirées par Charles de Foucault, ou dans la congrégation de la Providence, ou encore chez les sœurs du Bon Pasteur, elles sont installées depuis des décennies dans l'île de Madagascar. Elles ont persévéré, elles partagent la condition de celles dont elles s'occupent. Elles sont des rocs sur lesquels les plus vulnérables s'appuient, mais elles ne sont pas seules, elles sont soutenues par des laïcs qui s'engagent à leur côté. À Antananarivo, la capitale, j'ai rencontré Greta, qui est une jeune femme médecin qui transmet sans relâche son savoir à des jeunes femmes, à des jeunes sages-femmes qui sont seules dans leur dispensaire face à des femmes enceintes qui sont souvent en danger parce qu'elles sont convaincues, ces sages-femmes, que chaque vie est sacrée. J'ai écouté Patrick Rougevin-Baville, c'est le directeur de l'hôpital qui est administré par la Fondation de l'Ordre de Malte. Et ce directeur racontait la prière qu'il avait faite en arrivant à Madagascar de ne jamais s'habituer à la pauvreté. J'ai aussi écouté le docteur Erlal me dire qu'elle vivait sa foi comme vraiment une exigence de qualité dans son travail. Chaque année, elle sauve des femmes de discrimination en les empêrant. Eh bien, toutes ces personnes agissent au nom du Christ. Elles le disent. Elles trouvent dans l'Évangile une force qui dépasse tout leur découragement. Leur foi relève les plus pauvres. Elles ouvrent une espérance à ceux qui n'y croient plus. Eh bien, ces personnes ne brandissent pas de croix ou de crucifix. Elles n'imposent pas le « Je vous salue Marie » de leur prière matinale. Mais je crois que dans leurs gestes, dans leur exigence, dans leur passion aussi, dans leur discrétion, j'entends d'une autre manière et peut-être même beaucoup plus fort, j'ai exprimé ma foi de catholique pratiquant.
6: Merci beaucoup Madeleine Vatel, et on peut retrouver ces rencontres à Madagascar avec justement Sœur Perrine aujourd'hui dans La Bible nous parle. Ce sera à 14h30 et à 20h, et vous signez le reportage qui sera à l'antenne mercredi à 14h30 et dimanche midi. Madeleine, petite devinette, Pauline de Torsiac, c'est pour vous aussi, vous êtes là. Allez, je vais vous faire une petite question. Savez-vous dans quelle ville auront lieu les JMJ du 3 au 7 août 2027?
14: Alors, bah, Séoul.
6: Séoul.
13: Alors, c'est, oui, c'est ça, c'est en Corée.
6: Voilà, Madeleine Vatel a été la première, Pauline de Torsiac.
13: Oui, vous devez... Elle est super réactive, Madeleine.
6: Bah ouais, donc c'est à vous de nous apporter un paquet de dragibus, Pauline de Torsiac. Alors,
13: ça sera... Oui, il n'y a pas dit avant ça.
6: Je suis malin.
13: Vous me mettez dans le fait accompli, à Pierruc, ça ne va pas du
6: un
13: tout.
6: Un petit
13: ça.
6: Peu, mais vous pouvez apporter le petit déjeuner aussi, moi ça me va aussi. Hein. Alors, ça sera à Séoul, oui. En Corée du Sud. Eh bien, figurez-vous que la ville de Daegu, en Corée du Sud, est jumelée avec le diocèse de Belfort-Montbéliard. Les détails avec Mickaël Desjardins. Dans quelques minutes.
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6: Et Pauline, Pierre-Henri Paget, notre réalisateur, s'enthousiasme de l'idée d'avoir un petit déjeuner que vous pourriez nous apporter.
13: Ça me ferait plaisir, ouais. je vais y penser.
6: Eh ben voilà. Allez, on va parler d'un futur prêtre qui sera ordonné cette semaine.
13: Oui, Désiré Auffray sera ordonné prêtre pour le diocèse de Fréjus-Toulon. Ce sera samedi prochain. Les ordinations presbytérales auront lieu au domaine de la Castille. Et ce sera le fruit d'un discernement mûri pour celui qui a grandi à l'île Maurice. Âgé de 48 ans, Désiré a eu une vie avant de faire le choix du sacerdoce. Sa vie n'a pas été toujours un long fleuve tranquille, mais il reconnaît aujourd'hui que la foi reçue de ses parents porte aujourd'hui ses fruits. C'est en tout cas ce qu'il a confié à André Sanchez de RCF Méditerranée.
15: Aujourd'hui, je me rends compte justement de tout ce qui a été transmis par mes parents, que ce soit la foi, que ce soit les bonnes habitudes d'aller à la messe, eh bien, quelque part, ça a payé. Tout ce qui est semé au moment, sur le moment, on ne s'en rend pas compte parce qu'elle est appelée à éclore et à grandir, à arriver à maturité plus tard, c'est beaucoup plus tard. Très souvent, les pasteurs, eh ben, ils sèment quelque chose. Ben, des fois, ils ne voient pas les fruits, parce que les fruits, ils arrivent beaucoup plus tard.
13: Voilà, Désiré est né à Maïbourg, à l'île Maurice. C'est le deuxième d'une famille de 3 enfants. Il grandit dans un milieu modeste, où la foi a malgré tout toute sa place. Une foi catholique transmise à la maison, mais aussi à l'école. Désiré fait sa scolarité dans l'enseignement catholique.
15: J'ai eu la chance justement de fréquenter les écoles confessionnelles, donc c'est-à-dire que soit en primaire et en secondaire. Donc en primaire, j'étais chez les sœurs du couvent de Lorette, et puis en secondaire, au collège, c'était au collège du Saint-Joseph, donc qui était géré par les pères. Et voilà, donc c'est ce qui a fait que tout le parcours de l'initiation chrétienne a été bien rempli, bien suivi. Et c'est grâce à eux aussi que j'ai une base au niveau éducation spirituelle et catholique.
13: Alors, une éducation religieuse solide lors de son enfance et à Maurice. Eh bien, Pierre-Hugues, la foi n'est pas figée, elle se vit dans les petites choses, elle crée du lien, elle s'assume sans complexe. C'est ce que nous explique Désiré Auffray.
15: À l'île Maurice, on parle beaucoup plus facilement de foi. On peut discuter ensemble. D'ailleurs, l'île Maurice est connue justement pour être multiraciale, multireligieux, et où il y a une tolérance. Donc ça, c'est ce qui est important justement, c'est qu'on peut parler de notre foi, échanger de manière vraiment tolérante. Et beaucoup de personnes reconnaissent aussi tout le travail que l'Église a apporté, la contribution de l'Église plutôt, par rapport à forger le pays, donc depuis l'indépendance jusqu'à présent.
13: Et après cette enfance baignée dans la foi, l'île Maurice, et bien Désiré, prend ses distances et il va s'éloigner progressivement de la foi. C'est ce qu'il nous dit tout de suite.
15: J'étais un peu en recherche d'identité aussi. Surtout, je voulais prendre ma liberté, voler de mes propres ailes. C'est vrai que très souvent, les parents, les professeurs et autres, ils disent, voilà, c'est les choses à faire. Mais nous, on veut toujours essayer d'autres expériences par nous-mêmes, voir si c'est vraiment comme ça, ou bien se dire, ben, peut-être des fois, on ne croit pas trop à ce que les parents disent. Et finalement, on se rend compte beaucoup plus tard que c'est avec l'expérience qu'ils nous le disent. Et c'est surtout pour nous protéger, et c'est parce qu'ils nous aiment, voilà, entre autres.
13: Voilà, avant de trouver la voie de la vocation sacerdotale, Désiré Auffray va se perdre dans les excès de la vie. Il nous racontera demain cette vie d'avant et cette rencontre avec un Dieu d'amour et de miséricorde, Pierre-Hugues.
6: Et Désiré Auffray, je suis désolé Pauline, mais c'est difficile de ne pas faire de jeu de mots. Il va nous accompagner toute la semaine,
13: Désiré Auffray. Vous n'êtes pas le seul à m'envoyer des petits messages pour me faire un petit jeu de mots avec Désiré Auffray, c'est vrai que...
6: Jusqu'à jeudi, vous allez nous présenter Désiré Auffray. Si vous l'aviez voulu le faire exprès, vous n'auriez pas réussi. Allez, on vous retrouve dans quelques minutes pour l'actualité chrétienne. Pauline reviendra sur la proposition de loi sur la fin de vie. De retour à l'Assemblée.
13: Exactement, ouais, exactement. Le texte s'examine à partir d'aujourd'hui en troisième lecture. Et bien, on ira à la maison Jeanne Garnier. Vous savez, cette unité de soins palliatifs où le pape pourrait peut-être se rendre, mais c'est absolument pas confirmé. La présidente de la maison Jeanne Garnier nous donnera justement son point de vue sur cette loi.
6: Mais avant, direction l'est de la France, au nord de la Franche-Comté, où nous retrouvons Michael Desgardins depuis le diocèse de Belfort-Montbéliard. Bonjour Michael, ce matin, vous nous racontez les liens qui unissent votre secteur à la Corée du Sud. Et d'ailleurs, une délégation du diocèse de Daegu était présente en fin de semaine dernière.
16: Bonjour, en fin de semaine dernière, une délégation du diocèse de Daegu en Corée du Sud s'est rendue sur les terres nord-franc-comtoises, sur les traces de celui qui est venu évangéliser leur diocèse. Né à Villers-sur-Saulneau, une petite commune de Haute-Saône en 1853, Achille Robert est ordonné prêtre en 1876 et un an plus tard, il va prendre la direction de l'Asie comme missionnaire. La Corée était alors hermétiquement fermée à l'évangélisation et le souvenir du martyr des premiers évangélisateurs une dizaine d'années plus tôt était encore vif. Son travail, d'abord clandestin, a abouti à la fondation d'une première communauté chrétienne à Daegu qui en 20 ans comptait déjà plus de 4000 personnes et à la construction de la cathédrale qui a été inaugurée en 1902. Les Coréens ont encore beaucoup d'affection et de reconnaissance à l'égard de leur premier prêtre de Daegu.
6: Des liens anciens, mais qui continuent encore aujourd'hui, une façon de vivre l'universalité de l'Église, Michael.
16: Effectivement, régulièrement, des délégations coréennes viennent à la rencontre des communautés comtoises, que ce soit des prêtres, mais aussi des membres du diocèse. Et ça a été le cas hier encore, à Montbéliard, où une célébration présidée par Mgr Denis Jachier a rassemblé de nombreuses personnes. Il s'agissait d'une rencontre, cette fois-ci, initiée par la pastorale des jeunes du diocèse de Daegu et par un prêtre coréen, le père Justin, qui a été prêté il y a quelques années au diocèse de Belfort-Montbéliard. Même si aujourd'hui il n'est plus dans ce diocèse, on peut noter que des liens subsistent encore et les liens entre Daegu et Belfort-Montbéliard sont toujours très présents. Il y a actuellement deux prêtres coréens qui sont toujours dans le diocèse.
6: Merci beaucoup Michael Desgardins en direct de RCF Belfort-Montbéliard pour toutes ces précisions. À suivre, la proposition de loi fin de vie de retour à l'Assemblée. La présidente de la maison de soins palliatifs, Jeanne Garnier, est avec nous.
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6: Il est 7h23 sur RCF Notre-Dame et Clara, dans quelques minutes les informations. Et de nombreux élèves n'iront pas à l'école aujourd'hui.
7: Oui, à cause de ces températures extrêmes, plus de 800 écoles et collèges ferment totalement. 1800 établissements vont libérer leurs élèves pour l'après-midi. Et plus de 4000 lycéens aussi, voire leurs oraux de baccalauréat reportés. Pauline, ça concerne vos enfants qui passent le bac, non?
6: Ah bah oui, c'est vrai, vos enfants, Pauline.
13: Alors, oui, mais alors moi j'espère qu'ils vont bien aller à l'école ce matin, parce que j'ai pas prévu de les garder à la maison. Hein.
6: Breaking news, les enfants de Pauline de Torsiac passent le bac. Non, mais vous aviez une fille qui passait le bac de français.
13: Oui, mais c'est en fin de semaine. En fin de semaine.
6: Ah, donc pour le moment, c'est
13: pour l'instant, je n'ai pas d'information qui me dit que c'est reporté.
6: Voilà. Ça me fait un peu rire d'ailleurs.
13: Donc, vous allez tout savoir. Hein.
6: Les écoles qui sont fermées comme ça, vos enfants, ils vont bien souffrir à la maison, parce qu'on imagine que la maison n'est pas plus climatisée que l'école. Bon, bref,
13: exactement,
6: peu importe, moi, ce ne sera pas de la faute de l'État. Question de la responsabilité. Bref, 7h24 sur RCF Notre-Dame et la proposition de loi sur la fin de vie de retour à l'Assemblée. Le texte est examiné à partir d'aujourd'hui en troisième lecture, Pauline.
13: Oui, et la veille de cette nouvelle échéance, les évêques de France invitent les catholiques à s'associer à une neuvaine, une prière comme une arme spirituelle pour éclairer les consciences des parlementaires. Durant les débats, les évêques de France se sont exprimés à plusieurs reprises. On en a parlé sur RCF Notre-Dame. Ils ont rappelé qu'on ne prend pas soin de la vie en y mettant un terme, mais en l'accompagnant avec attention jusqu'au bout. C'est justement la vocation de la maison Jeanne Garnier à Paris. Cette unité de soins palliatifs accompagne les patients en fin de vie et leurs proches de manière inconditionnelle. Alors si les parlementaires décident de légaliser l'euthanasie, eh bien, cela changera la donne, car cela va à l'encontre de la philosophie de cet établissement. Isabelle Lesage, présidente de la maison Jeanne Garnier.
17: Forcément, il y aura un impact. Les équipes de Jeanne Garnier sont engagées dans les soins palliatifs et aucune ne souhaite réaliser l'acte létal. Mais il est clair que ça va avoir un impact dans la relation avec les patients, avec les familles, parfois divisées sur ce sujet, et que même s'il y a la clause de conscience individuelle, ça va forcément être très compliqué pour les soins palliatifs. Donc nous, établissement entièrement dédié aux soins palliatifs et depuis plus de 150 ans, nous sommes le plus grand établissement en Europe mono-activité sur ce sujet. Avec l'expérience que nous avons, nous souhaitons vivement avoir une clause institutionnelle qui permet qu'à certains endroits, si le projet d'établissement est nettement opposé au fait de donner la mort dans ses murs, si la philosophie des soins, la manière de soigner le soulagement des patients tel qu'il est pratiqué fait que cette question ne se pose pas et que les gens viennent chez nous pour les soins palliatifs, nous souhaitons pouvoir continuer à le faire sereinement, effectivement.
6: Et Pauline, le vote de la loi sur la fin de vie intervient à quelques mois de la visite de Léon XIV en France.
13: Oui, ce sera au mois de septembre, mais le pape pourrait se rendre à cette occasion dans un établissement de soins palliatifs, peut-être à la maison Jeanne Garnier d'ailleurs, pour l'instant rien n'est confirmé. Une chose est sûre, la question de la dignité humaine, ce sera l'un des thèmes abordés au cours de cette visite du pape en France. Et il y a quelques jours, devant le Parlement espagnol, eh bien, Léon XIV a rappelé que toute société véritablement juste se fonde sur la reconnaissance de la dignité inviolable de la personne humaine. Un discours qui résonne déjà en France et qui a attiré tout particulièrement l'attention d'Isabelle Lesage.
17: Il y a 5 ans, l'Espagne a légalisé l'euthanasie. Ça n'a pas empêché le pape de parler aux parlementaires fortement sur le respect de la vie et sur toute vie humaine devait être reconnue et protégée jusqu'à son déclin naturel. Donc je crois que la parole du pape, elle n'est pas liée au vote des parlementaires. Elle bien au-dessus. Je crois que le programme de la visite du pape à Paris n'est pas connu, et s'il vient dans un établissement, quel qu'il soit, au sujet de la loi sur la fin de vie, sa parole va être forte. Hein. Moi, j'ai été très frappée par ce qu'il a dit au Cortès, là, comment faire pour que le possible soit juste et pour que le légal soit véritablement humain. C'est ça notre travail, finalement. Il a dit aux parlementaires, la vie en société peut être menacée par la culture du rejet quand la vie cesse d'être reconnue comme une valeur fondamentale. Cette parole, elle est très forte. Je pense qu'il en dira des paroles fortes aussi à l'occasion de sa venue en France.
13: Et la maison Jeanne Garnier est la plus grande unité de soins palliatifs d'Europe, gérée par une association. Elle accueille chaque année près de 13 000 personnes gravement malades pour les accompagner avec leurs familles et leurs proches jusqu'au bout de leur vie. À noter que 10 ans après sa légalisation au Canada, l'euthanasie devrait atteindre son 100 000e décès au mois de juin. C'est 5% de l'ensemble des décès du pays en 2024, avec près de 16 500 décès enregistrés sur une seule année.
16: Et à 8h10, nous en parlerons avec Dominique Régnier, le président de la Fondapol, qui a publié une étude sur le sujet. Hier, Pauline, c'était la fête des pères et c'est aussi le dimanche de la vie outre-Manche.
13: Oui, et en Angleterre et au Pays de Galles, eh bien, la fête des pères, c'est aussi pour l'Église un dimanche pour la vie. Le but, célébrer la vie humaine de sa conception à sa mort naturelle. Et ce dimanche était dédié cette année tout particulièrement aux parents ayant perdu un enfant avant sa naissance ou un peu après.
16: Léon XIV a évoqué la 75e journée mondiale des réfugiés hier après l'Angélus.
13: Et le pape souhaite que les consciences des dirigeants des nations soient éclairées par la convention relative au statut des réfugiés. Personne, dit-il, ne peut détourner le regard face à ceux qui cherchent protection et sécurité. Léon XIV qui a aussi exprimé ses condoléances après l'accident de la route qui a coûté la vie à 7 jeunes basketteurs au Brésil. Le pape a salué également les membres du dialogue international catholique pentecôtiste qui étaient présents hier place Saint-Pierre.
16: Léon XIV qui était samedi d'ailleurs à Pavie en Lombardie à près de 500 km au nord de Rome. C'est là que se trouvent les reliques de son maître spirituel Saint-Augustin. Et puis vous souhaitiez nous emmener au Mexique, Pauline.
13: Bah oui, depuis quelques jours, c'est pour Clara surtout ça, depuis quelques jours, des supporters se rendent à la cathédrale de Mexico pour prier devant une figurine de l'enfant Jésus vêtue du maillot de l'équipe du Mexique, on parle bien de la Coupe du Monde de football. Et

0: Journée encore pire qu'hier.
1: Oui, 49 départements sont placés en vigilance rouge. Aujourd'hui, c'est du jamais vu. 40 sont en orange. On attend jusqu'à 43 degrés à Angoulême, 39 à Lyon et à Paris. En Île-de-France, le trafic est perturbé sur les rails. Des trains sont supprimés. À Marseille, l'accès aux piscines municipales est gratuit dès 10h ce matin. 845 écoles et collèges resteront fermés ce lundi. 1800 établissements adaptent leurs horaires.
0: Le rapport d'inspection sur l'affaire Liana remis ce matin au Premier ministre.
1: Et trois semaines après la découverte du corps de la petite fille de 11 ans dans le Gers, ce rapport devra répondre à une question principale. Pourquoi le principal suspect, déjà visé par plusieurs plaintes pour viol, n'avait pas été interrogé par la justice? Les députés examinent pour la troisième fois, à partir d'aujourd'hui, la proposition de loi créant un droit à l'aide à mourir. Le gouvernement a annoncé qu'il donnerait le dernier mot à l'Assemblée nationale le 15 juillet prochain, à l'issue de la nouvelle lecture dans les deux chambres. Dans les Alpes suisses, la première séance de négociation Iran-États-Unis s'est achevée. Cette nuit, les deux parties s'entendent pour une feuille de route fixant un accord définitif sous 60 jours. Téhéran parle de bons progrès sur le pétrole et sur ses avoirs gelés à l'étranger. Les discussions se poursuivent cette semaine, d'après les médiateurs. Mmh. Et il y a un nouveau président en Colombie. Il s'agit de Abelardo de la Esprilla. 47 ans, il a été élu cette nuit.
2: Et du côté du ciel, vigilance rouge canicule. On en joue aujourd'hui comme tout l'ouest de la France. Nous serons aussi en vigilance jaune aux orages entre 16h et 21h. C'est donc un soleil écrasant qui devrait dominer aujourd'hui, vous l'aurez compris, avec donc quelques fois quelques risques d'averses orageuses, principalement sur une frange ouest du département. Du côté des températures, il fait déjà 23-24 degrés en ce moment. En Anjou, ça devrait monter en moyenne ce matin à 34 degrés à Candé par exemple, 35 à Beaupro, 36 à Saumur. Il fera entre 39 et 42 degrés cet après-midi.
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0: Il est 7h33 sur RCF Notre-Dame. C'était il y a quelques semaines à Washington. Plusieurs milliers de personnes réunies près de la Maison-Blanche pour célébrer les racines chrétiennes de l'Amérique et consacrer les États-Unis à Dieu. Un événement inédit organisé par l'administration Trump à l'occasion des 250 ans de la fondation des États-Unis. Étienne Pépin.
4: Notre nation a été bâtie sur la Bible, a expliqué la télévangéliste Paula White à la tête du bureau de la foi de la Maison Blanche. À Pâques, cette pasteur, coach spirituel de la famille Trump, comparait le président américain à Jésus. Rien que cela, expliquant qu'ils ont tous les deux été stoppés dans leur mission avant de se relever et de ressusciter. Depuis le début de son mandat, il n'est pas rare d'ailleurs de voir Donald Trump en prière, entouré de pasteurs évangéliques. C'était le cas encore le 5 mars dernier dans le bureau ovale de la Maison Blanche. Alors comment cela est perçu par les évangéliques en France? Qui sont-ils? Comment vivent-ils leur foi? Quelles sont leurs options spirituelles et sociétales? Voilà les questions que nous allons nous poser ce matin.
0: Avec votre grand témoin, frère Michel Malèvre, dominicain, il a été directeur du service pour l'unité à la Conférence des évêques de France et de l'Institut supérieur d'études œcuméniques à la Cathédrale de Paris. Il est l'auteur des Évangéliques, paru aux éditions Loyola.
4: Frère Michel Malèvre, bonjour.
5: Bonjour.
4: Merci d'avoir accepté de répondre aux questions de la rédaction de RCF Notre Dame. Comment les évangéliques français vivent-ils la démonstration spirituelle américaine autour de Donald Trump?
5: Je pense que beaucoup le vivent mal. Je pense que beaucoup s'en distancient. Je me souviens qu'au moment de l'invasion de l'Irak, en 2003, j'étais dans un rassemblement évangélique. Il y avait un évangélique qui prenait la parole, qui était un baptiste, et qui disait « Mes frères, certains d'entre vous se réjouissent de cet événement. Eh bien, nous ne devons pas nous en réjouir parce que ça va déstabiliser un pays dans lequel il y a de très nombreux chrétiens d'une très vieille chrétienté. »
4: Est-ce que vous y voyez, vous, frère Michel Malèvre, une forme d'instrumentalisation de la foi chrétienne?
5: Si je réponds à titre personnel, je dirais oui. Je n'ai personnellement pas beaucoup de sympathie pour Monsieur Trump, c'est le moins que je puisse dire. Je pense que beaucoup de chrétiens évangéliques français sont fort marqués par le la laïcité à la française.

0: d'abord, donc une certaine manière de respecter les consciences, de distinguer les réalités,
1: le temporel, le spirituel.
0: Voilà,
1: hein.
0: Voilà. Et donc, en plus, ils n'ont pas la même histoire. Alors, je pense qu'il faut être toujours... Évidemment, le réflexe qui remonte à très loin, c'est toujours de dire les évangéliques, ce sont des importations américaines, ce qui, maintenant, est faux.
1: Eh bon, on va voir cela ensemble, frère Michel Malèvre. Merci d'être avec nous sur RCF Notre-Dame. Est-ce que, malgré tout, dans leur démonstration extrêmement impressionnante de foi, est-ce que les évangéliques américains inspirent les évangéliques européens et français en particulier, dans cette capacité de démontrer, d'illustrer leur foi publiquement?
0: Ben, je pense que c'est pas seulement une question américaine. Aujourd'hui, on est dans des sociétés qui évoluent beaucoup. On a besoin de moments où l'on ressaisit en quelque sorte son identité, et ces grands rassemblements, aussi bien aux États-Unis que chez nous, sont une occasion de vivre, cette quête d'identité, de savoir qui l'on est et de réaffirmer des convictions. Alors, bien entendu, dans un monde où il y a une personnalisation très importante, où l'on aime les grands rassemblements, ça joue un rôle. Mais je dirais, dans l'Église catholique, la figure du pape, les grands rassemblements à Rome, les veillées, etc., pour ne pas parler d'événements français.
1: Alors, en France, qui sont les évangéliques, frère Michel Malèvre? Est-ce qu'ils sont principalement issus de l'immigration américaine en particulier, ou est-ce qu'ils sont ancrés ici depuis longtemps?
0: Bah, ils sont
1: depuis le 19e siècle en particulier.
0: Oui. Alors, y a, si vous voulez, ce qui est toujours très compliqué pour un catholique, c'est de projeter ses propres catégories. Donc, le mouvement évangélique, il est issu principalement de ce que l'on appelle des réveils, c'est-à-dire des mouvements de revitalisation au sein du protestantisme, de gens qui font une expérience forte et qui prend une coloration particulière. Alors, vous avez historiquement, l'un des plus anciens groupes, ce sont les baptistes, qui remontent au tout début du XVIIe siècle. Vous avez des mouvements de frères et ce qu'on appelle des églises libres au début du XIXe siècle, etc.
1: Mais est-ce qu'ils ont été inspirés par des personnalités ou est-ce que ça a jailli comme ça de groupes un peu traditionnels?
0: Quand on regarde l'histoire des baptistes en France, on voit que ça a jailli comme ça dans deux pôles, dans le nord de la France et dans le sud de la France, en particulier sous l'inspiration de prédicateurs qui pouvaient venir notamment d'Angleterre et de plus loin, et qui ont suscité la foi auprès de personnes qui étaient en fait déraciné d'un christianisme principalement catholique, et que ça a fait germer des églises qui ont été fortement minoritaires pendant très longtemps.
1: Et alors, ce qui est impressionnant, d'ailleurs, vous évoquez les baptistes, il y a également les pentecôtistes, il y a les adventistes, il y a tout un tas de groupes, on peut parler quasiment d'une myriade ou d'une mosaïque. C'est difficile de dire les évangéliques en expliquant ou en décrivant une réalité. En fait, ça n'aurait pas de sens. Expliquez-nous cela.
0: Ben, en général, on distingue à l'intérieur... Aujourd'hui, quand on parle des évangéliques avec un grand E, en général, on met dans le même sac, si je puis dire, des réalités qui sont différentes. D'un côté, ce qu'on appellera des évangéliques classiques, alors qui sont très attachés à la lecture de la Bible et à une certaine forme de piété personnelle, du type baptiste, du type église de frères. Et puis vous avez de l'autre côté des mouvements un peu plus récents qui sont nés au début du XXe siècle, qui sont toute la mouvance pentecôtiste, néo-charismatique, etc. Alors, en général, on dit qu'il y a à peu près un tiers d'évangéliques classiques pour deux tiers pentecôtistes et néo-pentecôtistes dans le monde et sans doute aussi en partie en France.
1: Aujourd'hui, les évangéliques représentent 58% du protestantisme en France, frère Michel Malèvre. Qu'est-ce qui s'est passé? Pourquoi est-ce qu'ils ne sont pas restés attachés aux grandes lignées historiques, traditionnelles du protestantisme, issues de Calvin et de Luther?
0: Je pense que ça vient de plusieurs choses, sans doute du fait que le protestantisme luthéro-réformé a été assez marqué par un souci d'accueillir l'esprit scientifique, la critique, et qui dans certaines formes, a pu devenir... ce que l'on appelle un courant libéral, c'est-à-dire que certains évangéliques jugeront relativistes en doctrine et en morale, et en face de ça, des évangéliques qui sont davantage marqués par une tradition attachée à l'orthodoxie protestante, aux fondamentaux du protestantisme. Mais vous savez, pour prolonger la question que vous m'avez posée, il y a à la fois une très grande diversité de dénominations, de familles illustrant ces dénominations, et en même temps, à travers des réseaux, il y a une unité qui est beaucoup plus grande. Moi, je dis souvent, le catholicisme, pour des protestants évangéliques, apparaissait souvent comme très monolithique. Et ils découvrent progressivement que le catholicisme est extrêmement divers entre des formes, je dirais, qui sont très classiques, attachées à les liturgies.
1: On l'a bien vu ce week-end avec le Frat et avec le pèlerinage de Chartres, par exemple.
0: Voilà. Et en fait, et le protestantisme évangélique a lui aussi sans doute beaucoup plus d'unité, à la fois doctrinale et de positionnement social, que le fractionnement peut m'en donner l'impression.
1: Frère Michel Malèvre, merci d'être avec nous sur RCF Notre-Dame ce matin. Je rappelle que vous êtes l'auteur des Évangéliques, paru aux éditions Loyola. Est-ce que les évangéliques, donc, parlent d'une seule voix? Aujourd'hui, il y a un organe pour fédérer les évangéliques, c'est le CNEF, le Conseil National des Évangéliques de France. Est-ce que cela suffit à faire l'unité et à parler d'une seule voix pour ce mouvement au sein du christianisme?
0: Ça permet, sans certainement, il a permis de faire une certaine unité. Vous savez, je vous ai dit tout à l'heure qu'il y avait deux grandes sensibilités, une sensibilité, je dirais, orthodoxe, un peu piétiste, etc., puis pentecôtiste charismatique, qui ne s'entendait pas forcément avant le début des années 2000. Il y a eu une réconciliation et un apprentissage de reconnaissance mutuelle qui a permis l'institution du Conseil national des évangéliques de France et qui, effectivement, travaille à cette unité. Alors, vous avez aussi, bien entendu, toujours des groupes qui sont à part. C'est sûr que ce que l'on a appelé longtemps des églises dites de l'immigration, c'est-à-dire composées de chrétiens dont les origines ne sont pas hexagonales, tient une place importante. Je pense en particulier, évidemment, à des chrétiens qui viennent d'Afrique, mais il y en a aussi d'Asie et qui sont aussi très, très marqués par cette sensibilité évangélique.
1: Quels sont leurs sujets de société en particulier sur lesquels ils sont engagés? Est-ce que, comme aux États-Unis, il y a la défense de la vie, la question de l'homosexualité, par exemple, est-ce que ce sont des sujets sur lesquels les évangéliques sont engagés particulièrement?
0: Je pense que la question de la défense de la vie depuis la conception jusqu'à la mort naturelle reste effectivement un sujet sur lequel ils sont très sensibles. C'est sûr que la question de l'homosexualité est une question complexe. Vous avez des protestants évangéliques qui sont homosexuels, il y en a aussi parce que c'est une grande tradition évangélique. Qui sont soucieux de défendre la liberté de conscience et la singularité des personnes, bien sûr.
1: Je voudrais qu'on continue, on a beaucoup de sujets à aborder ce matin sur RCF Notre-Dame. Avec vous, frère Michel Malève, je rappelle que vous êtes l'auteur des Évangéliques Paris, paru aux éditions Loyola. Je voudrais qu'on évoque les méga-churches, ces grandes églises qui réunissent des centaines de fidèles le dimanche dans un show parfaitement scénarisé. Est-ce que c'est ça la recette aussi du monde évangélique, de rendre spectaculaire un petit peu le culte?
0: Bah, vous savez, c'est une réalité dont on parle beaucoup, qui est présente aux États-Unis, mais aussi en Corée. Hein. Quand je suis allé en Corée, à Séoul, vous avez l'église fondée par le pasteur Yonggi Cho, dans laquelle vous avez 10 000 personnes qui sont rassemblées, des séries de grands rassemblements. Dans le protestantisme évangélique, vous avez quelques lieux emblématiques, comme la porte ouverte à Mulhouse, ou bien l'église Martin Luther King près de Créteil, qui sont l'équivalent de méga-church, mais vous avez aussi beaucoup de petites communautés. Il y a une très grande sensibilité évangélique au désir de faire connaître qui est Jésus et un souci d'implantation de communautés évangéliques, même petites, importantes, avec aussi une créativité que l'on retrouvera dans les formes de propositions, parce qu'évidemment, la tradition cultuelle n'a pas la même importance que, par exemple, dans le catholicisme.
1: Frère Michel Malève, vous m'offrez la transition. Comment les catholiques réagissent à cela? Est-ce que les évangéliques, paradoxalement, alors qu'ils sont plus récents dans l'histoire, sont une source d'inspiration pour les catholiques? Je pense là à la manière décomplexée d'exister dans la société, aux formes de certaines messes, à la pop louange, au baptême par immersion, par exemple. Est-ce que les évangéliques inspirent les catholiques?
0: Oui, certainement. Je pense que l'on a repris conscience de la nécessité d'annoncer explicitement l'Évangile après une période qui était plus marquée, j'allais dire, par l'enfouissement. Le mot est un peu général et un peu rapide, et qu'ils ont donné cette sensibilité. En moi, ce qui parfois me gêne comme écuméniste, c'est-à-dire comme personne qui est sensible à une expérience spirituelle, c'est que j'ai parfois l'impression que certains catholiques s'intéressent aux évangéliques, surtout pour chercher des recettes d'évangélisation, alors qu'il
1: comme
0: y a...
1: Comme pour la pop louange, par exemple.
0: Voilà, ouais. Alors qu'il y a aussi des personnes qui, selon moi, font une véritable expérience spirituelle qui va au-delà simplement de recettes à prendre. Alors, bien entendu, je suis attaché à ma foi catholique, comme disait le pape Jean-Paul II, l'écuménisme et le dialogue écuménique, avant d'être un échange d'idées, c'est d'abord un échange de dons. Et les dons, peut-être que les évangéliques ont le plus reçu, c'est ceux justement d'avoir le souci de partager cette foi.
1: Alors justement, pour finir, la semaine prochaine, frère Michel Malève, aura lieu la Marche pour Jésus, c'est une initiative évangélique, et maintenant même les catholiques s'engagent dans cette manifestation à leur côté. Est-ce que c'est ça? C'est un nouveau visage du christianisme en Europe et en France?
0: Bah, sans doute que la volonté d'attester de sa foi dans notre société apparaît nécessaire. La marche pour Jésus, elle est déjà assez ancienne. Elle a connu des vicissitudes.
1: Mais les catholiques s'y engagent à côté des évangéliques que depuis quelques années, depuis deux ans.
0: Oui, bien sûr. Parce que on sent que... On a besoin de réaffirmer notre foi, ce qui nous fait vivre.
1: Et d'en faire une démonstration. Merci infiniment d'avoir été avec nous ce matin sur RCF. Notre-Dame, frère Michel Malève, je rappelle que vous êtes auteur de Les Évangéliques, paru aux éditions Loyola. Merci d'avoir été notre invité ce matin.
2: Et merci à vous, Étienne Pépin. Interview qui était donc enregistrée il y a quelques semaines. Et vous pouvez la retrouver sur notre site rcfnotredame.fr. À suivre la prière du matin, le saint du jour et dans 10 minutes, le retour de l'information. RCF Notre-Dame, il est 7h50, Saint Thomas More est fêté aujourd'hui. C'est le saint patron des politiques. Clara nous présente ce saint anglais dans quelques minutes. Mais d'abord, je vous propose de partager ensemble un temps de prière. On est souvent plus enclin à critiquer les autres qu'à nous remettre en question nous-mêmes. Nous écoutons ce matin le célèbre extrait, vous le connaissez sûrement, du passage de la paille et de la poutre. On voit la paille dans l'œil du voisin, mais pas la poutre qui est dans notre œil. Le frère Paul Januard, dominicain, nous accompagne dans la méditation de Saint Matthieu au chapitre 7.
3: En ce temps-là, Jésus disait à ses disciples « Ne jugez pas pour ne pas être jugés. De la manière dont vous jugez, vous serez jugés. De la mesure dont vous mesurez, on vous mesurera. Quoi ? Tu regardes la paille dans l'œil de ton frère ? Et la poutre qui est dans ton œil, tu ne la remarques pas. Ou encore, comment vas-tu dire à ton frère « Laisse-moi enlever la paille de ton œil » alors qu'il y a une poutre dans ton œil à toi. Hypocrite, enlève d'abord la poutre de ton œil, alors tu verras clair pour enlever la paille qui est dans l'œil de ton frère. »

Bonjour. Dans l'histoire de la paille et de la poutre, nous retenons souvent la comparaison. Qui suis-je pour juger et pour critiquer l'autre qui n'a qu'une paille dans son œil, alors que je suis sans doute bien plus pécheur que lui, moi dont le regard est obscurci par une poutre? Nous le savons bien, nous sommes beaucoup plus prompts à critiquer les petits défauts des autres qu'à regarder lucidement les nôtres, qui peuvent être bien plus importants. Cependant, la fin de l'Évangile nous conduit vers une autre étape. Il ne s'agit pas seulement d'éviter de nous comparer ou de nous critiquer, mais de travailler ensemble pour qu'il n'y ait plus ni paille ni poutre dans nos yeux. Si mon regard est obscurci, mon jugement est faussé. Je prends peut-être pour erroné ou injuste le regard de mon frère, qui est pourtant clair. Ou au contraire, je peux ne pas voir un biais qui peut fausser son regard, puisque moi-même, je ne vois pas clair. Faire soi-même l'effort de retirer la poutre de son œil donne la capacité d'aider l'autre à purifier son regard de la paille qui le gêne. Mais plus encore, cela donne la légitimité pour le faire. C'est ce qu'ont fait tous les grands saints. Si certains d'entre eux pouvaient être exigeants dans les conseils spirituels qu'ils donnaient, cette exigence était acceptée, parce qu'ils avaient d'abord fait sur eux-mêmes ce difficile travail d'humilité et de conversion. À notre tour, entrons dans cet effort de purification pour apprendre à voir clair.

Notre Père, qui es aux cieux, que ton nom soit sanctifié, que ton règne vienne, que ta volonté soit faite sur la terre comme au ciel. Donne-nous aujourd'hui notre pain de ce jour. Pardonne-nous nos offenses, comme nous pardonnons aussi à ceux qui nous ont offensés. Et ne nous laisse pas entrer en tentation, mais délivre-nous du mal. Car c'est à toi qu'appartiennent le règne, la puissance et la gloire pour les siècles des siècles. Amen.

0: Vous avez reconnu la voix d'Hélène Gousbeil, riche en miséricorde. Vous écoutiez l'évangile du jour, le 7e chapitre de Saint Matthieu, médité par le frère Paul Genoir, enseignant et chercheur en théologie. 7h56 sur RCF Notre-Dame et Clara, aujourd'hui, nous fêtons les Albans.
1: Exactement, et donc les Albanes, les Aubins et les Albins. Alors Alban veut dire blanc en latin, Saint Alban est le premier martyr anglais. Au 2e siècle, ce païen charitable accueille chez lui un prêtre qui est poursuivi dans sa demeure au nord de Londres. Donc quand le garde arrive, il revêt les habits de sacerdoce afin d'être arrêté à la place de ce prêtre. Il vient à l'instant de se faire catéchiser et baptiser. Il mourut donc martyr.
0: Nous fêtons aussi un autre anglais, un autre martyr, Saint Thomas More.
1: Exactement. Alors c'est un saint qui est mort pour rester fidèle à sa conscience et à sa foi. Homme complet de la Renaissance, il brille par son intelligence, son intégrité, sa fidélité, sa verve et sa joie de vivre. Homme de foi et de prière, il se lève tous les matins en secret pour aller prier. Ami d'Erasme, il nourrit une vraie passion pour le savoir et rédige de nombreux ouvrages dont son célèbre essai politique et social « L'Utopie » qui le rend célèbre dans l'Europe entière. Nommé en 1529 premier laïc chancelier du royaume, il se donne corps et âme à sa tâche.
0: Et au début des années 1530, le roi Henri VIII cherche à faire annuler son mariage avec Catherine d'Aragon.
1: Oui, afin d'épouser à la place Anne de Boleyn, Thomas More, pourtant deuxième personnage du royaume, fait le choix de se démettre de sa charge. Puis, quand le roi veut être reconnu comme le chef suprême de l'Église d'Angleterre, il répond « Non possumus ». Il est emprisonné durement à la Tour de Londres et décapité 15 jours seulement après son ami évêque John Fisher, que nous fêtons aujourd'hui également. Thomas More est proclamé en l'an 2000 patron des hommes politiques.
0: Merci beaucoup Clara Bévillacois. On vous retrouve dans quelques minutes Clara pour les informations. Et puis dans 10 minutes on parlera de la loi relative à la fin de vie, à l'aide à mourir. Elle revient pour la troisième fois aujourd'hui à l'Assemblée. Et sauf surprise, eh bien... les députés devraient créer d'ici le 15 juillet un nouveau droit donc à l'aide à mourir. On en parlera avec Dominique Régnier.
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0: Lundi 22 juin, nous fêtons aujourd'hui Saint Thomas More et Saint Alban. Très bon réveil. 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Et à la une ce matin, il va faire encore plus chaud aujourd'hui, Clara.
1: Mais la canicule monte d'un cran. Comparé à hier, 49 départements placés en vigilance rouge, 40 en orange. Et les 40 degrés vont encore être dépassés ce lundi, notamment à Cahors, Angoulême, Bordeaux ou encore Rennes. Y a-t-il eu des dysfonctionnements dans l'affaire Liana? Les rapports d'inspection de la gendarmerie et de la justice seront remis ce matin à 11h au Premier ministre. La proposition de loi sur la fin de vie revient pour la troisième fois à l'Assemblée nationale aujourd'hui, déjà adoptée deux fois dans l'hémicycle et rejetée deux fois par le Sénat. Ce sont les députés qui auront le dernier mot.
0: L'opinion publique est-elle unanime sur la question de la fin de vie? Dominique Régnier sera avec nous dans 10 minutes, l'invité de la matinale.
1: La première session de pourparlers Iran-États-Unis s'est achevée sur des avancées. Les deux pays se sont mis d'accord sur une feuille de route pour trouver un accord définitif sous 60 jours. La suite de ces entretiens en Suisse, c'est aujourd'hui.
0: La suite de l'information en France, en Belgique, au plus près de chez vous sur RCF Notre-Dame.
5: Bonjour à toutes, bonjour à tous. Au sommaire de votre journal aujourd'hui, la loi fin de vie revient à l'Assemblée nationale. À Angers, l'association Alliance Vita va descendre dans la rue pour alerter la population, car le combat est loin d'être perdu, assurent les opposants à l'euthanasie. Alerte rouge en Maine-et-Loire, les températures pourraient dépasser les 40 degrés aujourd'hui. Et c'est toute la société qui doit s'adapter à cette canicule. Et puis la 14e édition de la Polée d'Anjou, c'est aujourd'hui et demain que ça se passe. Un événement destiné à vanter les qualités de nos vins locaux. On en parlera tout à l'heure.
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5: C'est donc la dernière ligne droite pour le texte sur la fin de vie. Aujourd'hui, l'Assemblée nationale va examiner en troisième lecture la proposition de loi sur la légalisation de l'euthanasie. Le vote doit avoir lieu à l'Assemblée le 30 juin prochain, dans un peu plus d'une semaine. Son adoption ne fait plus vraiment de doute, les députés ayant déjà voté deux fois en faveur de ce texte. Mais ses opposants restent mobilisés. L'association Alliance Vita, notamment, va manifester aujourd'hui dans une cinquantaine de villes en France, dont Angers, avec un slogan choc. Nos mourants ne sont pas des encombrants, car le combat n'est pas perdu, selon Patrice Rollet, membre d'Alliance Vita 49.
6: Il n'y a de combat perdu d'avance que ceux qui ne sont pas menés. On compte sur une prise de conscience des députés. D'abord, cette loi-là ne fait pas consensus ni auprès de la société quand on leur parle, c'est pas leur priorité, ni auprès des soignants. Il y a quand même un certain nombre de soignants qui montrent et qui sont contre, qui le disent. Les parlements ont pu être informés au cours des précédentes lectures de leur responsabilité sur les dérives de cette loi. Les expériences à l'étranger montrent que lorsque l'interdit de tuer est passé, il n'y a plus de limite, et peu à peu, que ce soit en Belgique, aux Pays-Bas, dans certains États des États-Unis, au Canada, il y a des textes qui sont en préparation dans certains pays pour abaisser l'âge de demande de l'euthanasie. Donc vous imaginez, quand on traverse une période d'adolescence où on se pose plein de questions, d'avoir ce choix. Donc ce sont les enfants les plus pauvres, les personnes handicapées qui sont éligibles à l'euthanasie.
5: Alliance Vita qui va donc se mobiliser ce soir, 18h30, place Lorraine à Angers. De son côté, la conférence des évêques de France a invité les fidèles catholiques à participer à une neuvaine de prières depuis hier, et cela jusqu'au vote, donc mardi de la semaine prochaine. Comme une grande partie de la France, nous sommes en vigilance rouge canicule aujourd'hui en Anjou selon Météo France. Ce sera encore le cas demain. La maximale pourrait atteindre les 42 degrés aujourd'hui dans le département. Conséquence évidente, la préfecture de Maine-et-Loire a pris une série de mesures d'interdiction. Depuis hier midi, les manifestations sportives de plein air sont à oublier. Même chose pour la consommation d'alcool sur la voie publique, sauf sur les terrasses de bars ou restaurants. Préfecture qui annonce également que le département est placé en vigilance orange pour risque aux feux de forêt. L'accès au bois est désormais interdit jour et nuit pour les véhicules motorisés et de midi à minuit pour les piétons ou vélos. Sachez que nous reparlerons de ces risques d'incendie avec notre invité de la matinale, François Maisonneuve, qui est lieutenant-colonel des pompiers de Maine-et-Loire et référent départemental concernant ces feux de forêt. Ce sera tout à l'heure à 9h. Il n'y a pas que la préfecture qui s'adapte à ces fortes chaleurs. Les municipalités ont pris une série de mesures pour tenter de soulager leurs habitants. À Angers, par exemple, certaines piscines seront exceptionnellement ouvertes cet après-midi. Même chose pour l'Ice Park. Décision équivalente pour Glycéo à Cholet et dans les piscines du Saumurois où les horaires d'ouverture ont été modifiés. Les horaires des écoles seront également adaptés dans certaines communes. À Angers, la mairie a décidé de fermer les établissements publics, établissements scolaires évidemment, aujourd'hui et demain après-midi. Ce sera même toute la journée à Meaux-sur-Loire. Un accueil périscolaire sera mis en place pour les parents n'ayant pas de solution de garde. Certains enfants seront même accueillis dans l'église de la Pommeraye, nous rapporte le Courrier de l'Ouest aujourd'hui. Malgré la chaleur qui était bien présente hier, déjà la fête de la musique s'est bien tenue, notamment à Cholet et Angers. Aucun incident n'a été à déplorer. Et puis sur un tout autre sujet maintenant, la police de Maine-et-Loire va changer de patron. Franck Emery, présent depuis 3 ans en Anjou, a été nommé à Paris contrôleur général des services actifs de la police nationale. L'identité de son successeur n'est pas encore connue. Longtemps associés à des vins de consommation courante, les vignobles de l'Anjou connaissent aujourd'hui un véritable renouveau. Pour accélérer cette reconnaissance, plus d'une centaine de domaines viticoles se retrouveront aujourd'hui et demain à l'occasion de la 14e édition de la Polée d'Anjou. Un rendez-vous réservé aux professionnels du vin venus du monde entier dont l'objectif n'est pas de vendre des bouteilles mais de faire rayonner les terroirs angevins. Les explications d'Yvan Massonna, vigneron au domaine Bellergus à Saint-Lambert-du-Latay, actuel trésorier et ancien président de la Polée d'Anjou entre 2019 et 2024.
7: Modestement, ma contribution, ça a été de participer à cette organisation en essayant d'élargir un peu l'attractivité de l'événement. Donc c'est vrai qu'il y a eu une forme de montée en gamme, puisque on s'est appuyé par exemple sur les chefs étoilés qu'on avait en Anjou pour faire des repas qui étaient... le repas de la Polée, c'est vraiment un repas de gala. On a également choisi des lieux un peu iconiques. Hein. On a fait des éditions à la Coulée de Serran, à Fontevraud. Cette année, on sera au musée Jean Lursa, au Grenier Saint-Jean. Donc tout ça contribue. Et puis bien sûr, on a créé au fil des années des programmes de plus en plus riches avec des ateliers, des conférences, des excursions, des masterclass. Donc en fait, on a créé un événement qui devient de plus en plus incontournable dans la filière vin.
5: Cette 14e édition réunira plus de 100 domaines viticoles, tous engagés en agriculture biologique, ainsi qu'environ 500 professionnels, parmi lesquels journalistes, cavistes, sommeliers, restaurateurs et importateurs. Après plusieurs éditions organisées dans différents hauts lieux du vignoble, comme l'Anjou Blanc ou même Saint-Nicolas de Bourgueil, la Polée revient cette année sur ses terres d'origine, l'Anjou Noir. Rendez-vous donc au Grenier Saint-Jean ce lundi à Angers. Un rendez-vous musical maintenant. Nicolas Roussery Quartet sera en concert au Festival Musical d'Urtal ce vendredi. Concert de jazz dans la chapelle du Bout du Monde de Durtal à partir de 20h. Plus d'informations sur le site internet du festival. Le musée d'art sacré et métiers d'art de Chevirey-le-Rouge rouvre ce samedi. Musée qui propose pour sa réouverture une rencontre avec un spécialiste du travail du marbre à partir de 15h. Ce sera dans le cœur de l'église Saint-Médard de Chevirey-le-Rouge. Rendez-vous gratuit. Un mot de sport maintenant. Nouvelle arrivée à Cholet Basket. Sitraka Rahari Mananto Anina a signé pour les deux prochaines saisons. Le joueur malgache et Voluel ont passé à l'Élan Béarnais en deuxième division. Et puis un mot de tennis. Clément Tabur débute le tournoi de qualification de Wimbledon aujourd'hui. Le joueur en juin, 196e mondial, va devoir remporter 3 matchs pour pouvoir rejoindre le tableau final du Grand Chelem anglais. Et du côté du ciel, on en a longuement parlé dans ce journal, mais il va faire encore très chaud en Anjou aujourd'hui. Nous sommes donc en vigilance rouge canicule comme tout l'ouest de la France. Nous serons aussi en vigilance jaune aux orages entre 16h et 21h. Donc c'est un soleil écrasant qui devrait dominer aujourd'hui, avec donc quelques risques d'averses orageuses dans l'après-midi. Alors ce sera le cas principalement sur une frange ouest du département. Côté température, si vous voulez un peu vous rafraîchir vos appartements ou maisons, c'est maintenant. Il fait entre 23 et 24 degrés en ce moment, mais ça va grimper en flèche dans la matinée. Météo France nous annonce en moyenne, donc ce matin, 34 à Candé, 35 à Beaupro, Tiercé, 36 degrés à Saumur. Il fera entre 39 et 42 degrés dans l'après-midi. Ça devrait se maintenir aux alentours des 30 à 33 degrés dans la soirée. Et puis aux alentours des 26 à 27 degrés tout de même, ça ce sera pour cette nuit, car on n'aura pas vraiment le temps de souffler. Nous serons encore en vigilance rouge canicule demain, c'est ce que nous annonce Météo France. Les températures devraient là aussi dépasser les 40 degrés dans l'après-midi.
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0: 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À suivre, le journal de Radio Vatican, Clara.
1: Et oui, et les deux parties s'accordent pour créer une cellule de gestion des conflits au Liban. Mais les tensions verbales persistent entre les deux pays, les deux parties. Vous saurez tout à 8h30. Mais d'abord, Pierre-Hugues, votre invité de la matinale, vous revenez ce matin sur le retour à l'Assemblée nationale de la loi relative à la fin de vie avec Dominique Régnier, politologue, président de la Fondapol.
0: Oui, Clara, pour la troisième fois, les députés examinent la proposition de loi créant un droit à l'aide à mourir. Vote solennel le 30 juin, adoption définitive prévue le 15 juillet. Le gouvernement devrait donner le dernier mot à l'Assemblée, sauf coup de théâtre. La France est donc à 3 semaines de légaliser l'euthanasie et le suicide assisté. Bonjour Dominique Régnier.
2: Bonjour Pierre-Hugues Dubois.
0: On entend sur certains médias que la France légalise enfin le suicide assisté, que ce serait une mesure très attendue, confirmée par la plupart des sondages. Et vous, dans une étude publiée il y a quelques mois, vous dites que les Français sont très hostiles à l'euthanasie.
2: Alors ça, Pierre-Hugues Dubois, vous savez, c'est faux. Les sondages ne disent pas cela. Ce sont les sondages de l'ADMD, l'Association pour le droit à mourir dans la dignité, qui est l'association qui milite pour légaliser l'euthanasie. Ils ont produit des sondages qui ne sont pas pertinents, en raison de la manière dont la question est posée. J'ai fait une étude auprès de 3000 personnes, j'ai posé 30 questions. Et je peux vous dire que les Français, lorsqu'ils ne confondent plus l'aide à mourir, c'est-à-dire en fait euthanasie, mais ils confondent ça avec soins palliatifs, parce que c'est vrai que ces soins palliatifs, c'est l'aide à mourir en fait. On vous accompagne par des antidouleurs ou même par une sédation si on ne peut pas supprimer la douleur pour que vous terminiez votre existence sans souffrir, ça c'est l'aide à mourir, mais on ne vous tue pas. Et donc là, dans cette confusion des mots qui est organisée, les Français ne s'y retrouvent pas. Si on précise le sens des mots, ce que j'ai fait dans l'enquête dont je vous parle auprès de 3000 personnes, ouais, les Français sont pour les soins palliatifs, ils sont contre l'euthanasie.
0: Mais pourtant, quand on leur demande explicitement et simplement « êtes-vous pour ou contre l'euthanasie ?», il y a là aussi une majorité qui répond « je suis pour l'euthanasie ».
2: Non, non, non, non, non, pas du tout. Si vous voulez... Quand on le questionnaire, il faut bien voir les choses. Si vous dites, vous avez une personne qui souffre, qu'on ne peut pas soulager, qu'on ne peut pas soigner, elle vous demande de mourir, est-ce que vous êtes pour ? Il y a un accord compassionnel. Mais si vous dites, si vous avez le choix entre l'euthanasie, l'injection létale ou les soins palliatifs, les gens demandent des soins palliatifs. C'est tout à fait constaté. Ça.
0: Et face à cela, il y a donc eu deux volets dans ces propositions de loi. L'un sur les soins palliatifs qui a été adopté il y a quelques semaines. Pour vous, y a-t-il un problème à avoir en même temps une proposition de loi sur les soins palliatifs et en même temps une proposition de loi relative à l'aide à mourir ?
2: C'est incohérent. Il faudrait d'abord avoir l'assurance que les soins palliatifs seront proposés partout sur le territoire à tous les Français qui en auront besoin. On sait que ça n'est pas le cas. Oui. La moitié des personnes qui en ont besoin n'y ont pas accès. Et donc, ça devient un faux choix si vous introduisez l'euthanasie avant de vous assurer que partout on a accès aux soins palliatifs. Ça veut dire que de plus en plus souvent, c'est déjà le cas une fois sur deux, mais de plus en plus souvent, vous n'aurez pas la possibilité de mourir sans souffrir et donc vous demanderez l'euthanasie. C'est ça le caractère, je dirais bien, pervers de cette situation. Ne parlons pas de liberté. J'ai entendu beaucoup parler de liberté. Moi, je suis un libéral.
0: Et c'est au nom de la liberté. Libéral progressiste.
2: Oui, je suis pour le progrès. Je suis pour le progrès.
0: On pourrait vous dire l'euthanasie, c'est le progrès.
2: Alors, c'est peut-être là qu'il y a une ambiguïté sur le sens du mot progressisme qui fait du progrès une valeur positive par définition. Ce n'est pas mon cas. Le progrès demande à être évalué dans ses conséquences. Et je suis donc attaché à un progrès qui repose sur le bien-être collectif et sur la liberté des individus. Le consentement, clair. On ne peut pas considérer, comme si c'était une évidence, que les personnes qui souffrent, qui sont isolées, qui sont âgées, qui sont dans une grande dépendance, demandent à être euthanasiées comme un acte de liberté. Ça n'est pas vrai. Ça peut se produire, bien sûr, mais le plus grand nombre de situations, c'est que l'on y est contraint par défaut de soins, par défaut d'accompagnement, par défaut de... Il n'y a pas de psychiatre qui vient vous aider si vous êtes déprimé. Il n'y a pas de médecin qui vous soigne.
0: Vous citiez la campagne de lobbying, puisque c'en est une de l'ADMD. Elle met beaucoup en avant des témoignages de personnes qui disent « moi, je choisis librement, je veux choisir la date de la mort ». Comment vous répondez à ça ?
2: C'est-à-dire que c'est très difficile de discuter dans ce contexte-là. Parce que si on vous présente des personnes qui souffrent et qui vous demandent le droit de mourir, Évidemment, par compassion, par fraternité, vous dites, écoutez, moi, je ne veux pas vous empêcher de mettre fin à vos souffrances. Mais si vous considérez que d'autres personnes dans la même situation est beaucoup plus nombreuse, je vais demain à une manifestation aux Invalides où les personnes qui sont en situation de handicap vont manifester. Je serai avec elles.
0: Celles qu'on appelle les éligibles.
2: Les éligibles, parce qu'elles ont la trouille, en fait, hein, puisqu'on réduit les moyens. On n'a plus d'argent, 23 milliards de déficit pour la Sécu, le déficit du budget, il est colossal, on le sait, on n'a plus d'argent. Et quand on dit, pardonnez-moi, quand on dit qu'on adopte une loi sur les soins palliatifs, on adopte une loi, mais on n'adopte pas les moyens pour que la loi soit une réalité. Par contre, pour l'euthanasie, on va adopter une loi, je crois qu'on l'adoptera pas quand même, j'ai bon espoir, je reste optimiste. On va adopter une loi qui en plus fera rembourser l'euthanasie par la Sécu. Donc on est sûr que ça va fonctionner de côté de l'euthanasie. Écoutez, les soins palliatifs, on sait que ça fonctionnera pas. On le sait. Hein.
0: Et pour vous, d'ailleurs, la Fondapol que vous présidez, Dominique Régnier, a publié il y a quelques semaines, de début janvier, une étude sur les non-dits économiques et sociaux du débat sur la fin de vie. Est-ce que vous pensez que consciemment le gouvernement ou certains députés veulent faire voter cette loi pour des raisons économiques?
2: Ça participe de la détermination. C'est une étude que nous avons publiée il y a plus d'un an. Yves-Marie Doublé et Pascal Favre en sont les auteurs. Ils estiment que la proposition de loi telle que nous l'avons aujourd'hui en préparation, si elle est adoptée, fera d'ailleurs de la France, ça c'est objectif, l'un des pays les plus permissifs en matière d'euthanasie, des plus, je dirais, laxistes au sens de l'absence de rigueur et de sécurité. Ils estiment qu'on va, entre guillemets, économiser 1,7 milliard d'euros par an, compte tenu de ce que représente aujourd'hui le coût d'une vie en fin de vie. Et donc on va interrompre des vies avec des effets financiers positifs. Le Canada l'a fait évaluer ça, hein, dans un rapport parlementaire à plusieurs reprises. Hein. Le dernier que j'ai pu voir, 2020, il n'est pas récent, mais c'est 149 milliards de dollars, 149 millions, pardon, de dollars canadiens, 149 millions de dollars canadiens économisés grâce à l'euthanasie. Ouais, c'est public. Hein. C'est donc la mort rapporte de l'argent aux États.
0: Mais vous utilisez le terme euthanasie, là, il n'y aura pas d'euthanasie en France?
2: Alors, c'est exactement un des aspects du problème. On dit aide à mourir alors qu'il s'agit d'une euthanasie, injection létale. On dit suicide assisté alors qu'il s'agit d'une euthanasie. On absorbe un produit létal, même si dans le cas du suicide assisté, dans la mesure où on le fait soi-même avec un accompagnement médical, on est probablement plus proche du consentement, de la clairvoyance et de la capacité à accomplir ce geste que dans le cas où on reçoit une injection létale. Et ces mots, euthanasie, suicide assisté, ces mots ont été effacés. Nous n'en parlons pas. Aide à mourir, c'est ce que l'on vous dit. Accompagnement, on vous parle même de fraternité.
0: Hein. C'est une loi de fraternité, avait dit Miss.
2: C'est une loi de fraternité. Tout ça, c'est quand même très impressionnant parce qu'on efface la réalité. Je n'ai jamais vu, moi, une loi qui n'énonce pas le cœur de ce qu'elle met en place.
0: Pourtant, c'est constitutionnel que la loi soit explicite.
2: Elle doit l'être. C'est une jurisprudence, elle doit l'être. Et il faudrait que, en la matière, ce soit appliqué.
0: Nous vous écoutez RCF Notre-Dame, nous sommes avec Dominique Régnier, le directeur de la Fondapol et politologue, pour évoquer les députés qui examinent pour la troisième fois à partir d'aujourd'hui la proposition de loi créant un droit à l'aide à mourir. 305 députés ont voté pour la légalisation du suicide assisté en mai 2025, 299 en février dernier. On voit que l'opposition à ce texte, Dominique Régnier, progresse à chaque lecture. Qu'est-ce qui fait changer d'avis les députés?
2: Je crois que les députés, d'abord, par définition, vont au contact de leurs électeurs. Donc, ils enregistrent. Plus le pays y réfléchit, plus le pays en parle, plus l'opposition s'exprime, même si l'on fait tout pour que ça n'ait pas lieu. Je suis désolé de le dire, hein, mais c'est un faux débat. Il est biaisé.
0: Biaisé par quoi? Par qui?
2: Je vous remercie de m'accueillir ici, sur RCF, mais aucune voix n'a été entendu en ce sens-là sur les médias publics. Aucune voix. J'ai eu l'occasion une fois, dans des conditions pénibles et imprévues, de m'exprimer.
0: Alors, pourquoi pénible et imprévu? C'est à vous de mémoire.
2: C'est à vous parce qu'on m'avait dit que j'allais venir parler du bouquin que j'ai fait sur la fin de vie, et un bouquin collectif. sur l'euthanasie. Et je me suis retrouvé avec le président de la DMD qui était là.
0: On vous avait pas prévenu.
2: Pas prévenu du tout, invité surprise. M'a-t-on dit pour qu'il y ait une contrepartie à ce que vous allez dire. Mais je suis heureux qu'on fasse attention au pluralisme. Mais le pluralisme, il n'est pas respecté du tout. Ni sur France Inter, ni sur France Télé. Et donc, c'est un... Chacun l'aura remarqué. Hein. Et donc, c'est un vrai scandale. Parce que c'est quand même ce sont les médias financés par le contribuable et ce sont les services publics. Donc il y a un faux débat médiatique, il y a à l'Assemblée la volonté de précipiter les choses, d'obscurcir le débat par la question du vocabulaire, mais aussi par des amendements qui vont rendre tout cela invisible.
0: Et pourtant, c'est ce que je disais, hein, l'opposition à ce texte progresse à chaque lecture. Est-ce que, Dominique Reynier, vous pensez qu'il est encore possible qu'il y ait un coup de théâtre cette semaine à l'Assemblée ?
2: Écoutez, moi je voudrais, parce que c'est un sujet très grave, hein, je voudrais inviter nos chers auditeurs à aller regarder sur le site de l'Assemblée nationale la séance du 25 février 2026. C'est le vote numéro 5729. Vote numéro 5729. Vous avez la liste des députés qui, groupe par groupe, ont voté pour l'euthanasie. Et c'est là que l'on voit que, au fond, c'est très dominé par la gauche. Hein. LFI a voté pour, sauf un député. Le PS a voté pour massivement, 60 pour, sauf 4 qui ont voté contre. Mais il y a aussi 17 députés RN qui ont voté pour l'euthanasie. Il y a aussi quelques députés LR qui ont voté pour l'euthanasie. Donc il faudrait que le MoDem est très partagé, Horizon est très partagé, Ensemble pour la République est très favorable, ouais. Mais il y a quand même 14 qui ont voté contre. Donc c'est là qu'il faut regarder, chacun va voir son député, et il faut comprendre. Ils vont quand même mettre leur nom. Moi je leur conseille, très, très sincèrement et très amicalement, hein, je leur conseille de ne pas placer leur nom au bas d'une telle loi. Elle sera impossible à porter. Ce n'est pas un problème d'imagination, hein. C'est un problème d'observation. Parce que ceci a déjà été légalisé. Il y a les Pays-Bas, il y a la Belgique, il y a le Québec, il y a le Canada. Ce sont des pays qui nous ressemblent. Il suffit de regarder leur expérience en la matière et on peut dire que c'est catastrophique. Pourquoi ne pas regarder ce qui s'y passe ? Donc ceux qui vont assumer cette proposition de loi et qui bientôt, je vais être plus clair encore, se présenteront aux élections législatives qui vont venir, seront comptables, puisque, vous savez, la Haute Autorité de Santé est déjà en train de préparer le passage à la mort provoquée.
0: Les décrets, c'est-à-dire, c'est quoi le passage à la mort provoquée ?
2: Il prépare les décrets d'application.
0: Oui.
2: Ça n'a pas été voté, on prépare déjà les décrets d'application. La DMD prépare déjà une campagne d'explication et de promotion de la fin de vie provoquée. Et donc tout ceci va aller très vite, puisqu'il voit, la présidente de l'Assemblée nationale veut absolument que ça commence avant la fin de l'année.
0: Et d'ailleurs, nous accueillerons la présidente de l'Assemblée nationale jeudi matin sur cette antenne. Elle a accepté notre invitation, on voulait la faire venir depuis longtemps, pour parler justement de cette loi.
2: Elle a beaucoup plus de possibilités pour s'exprimer. Alors bien sûr, elle est présidente de l'Assemblée nationale, ça je comprends très bien. Mais vraiment, elle va défendre une thèse qu'on entend beaucoup plus, au point même qu'on pense que les Français sont pour. Ça ne m'aura pas... C'est grave. Si ce n'était pas les conséquences dramatiques qui sont derrière... Ce ne serait qu'une, mais je dirais qu'un cas parmi d'autres.
0: Dominique Reynier, vous évoquiez tout à l'heure le spectre politique. On peut détailler un petit peu. Déjà, à droite, le vote pour cette proposition de loi qui instituerait en France une euthanasie est quand même moins important que le vote contre.
2: Ah oui.
0: Mais à gauche, ce n'est pas le cas. Or, on pourrait penser qu'à gauche, c'est la dépense des plus faibles, des plus vulnérables.
2: Absolument. C'est ce que... Écoutez... Une des choses les plus étonnantes, c'est qu'au fond, nous avons un consensus en France sur un système de soins qui obéit à deux logiques. D'une part, aider les personnes qui sont vulnérables, fragiles, malades, en fin de vie, dans certains cas blessés, accidentés, les aider médicalement, psychologiquement, selon les souffrances qu'elles subissent. Et deuxièmement, être solidaire, avoir un système qui permet aux plus démunis de bénéficier de tout cela. Là, nous allons changer de modèle. Et nous allons passer à un modèle, comme l'on dit, validiste, c'est-à-dire que les bien portants auront une bien meilleure vie que les personnes fragiles, malades, souffrantes, etc. Et il n'y aura pas de traitement accessible.
0: Pourquoi la gauche a-t-elle cette position ?
2: Ça, c'est une question qui me laisse, alors je dirais presque sans voix. Peut-être qu'une autre fois, on pourra parler d'une généalogie qui, à gauche, est très douteuse sur ces sujets-là depuis la fin du XIXe siècle, puisqu'il y a une tradition théorique à gauche qui est apparue avant 1914 et qui soutient l'euthanasie, c'est le mot, hein, l'euthanasie, l'eugénisme même, au motif qu'il faut épargner l'argent de la solidarité sociale et de l'État-providence. Donc il y a une doctrine qui existe. Est-ce que c'est elle qui remonte ou est-ce que c'est une gauche qui, n'ayant plus grand-chose à proposer,
0: en tout cas, se dit il faut une réforme sociétale.
2: N'y parvenant pas, imagine que c'est une réforme sociétale.
0: Je vous propose de parler du Canada. On a commencé en quelques mots à l'aborder tout à l'heure, mais 10 ans après sa légalisation, l'euthanasie devrait atteindre ce mois-ci son 100 000e décès. C'est 5% de l'ensemble des décès du pays, avec près de 16 500 décès enregistrés sur une seule année. Qu'est-ce que montrent les données canadiennes, en particulier sur les plus vulnérables ?
2: Bien, elles montrent que, sans surprise, personne ne va sauter de surprise, sauter en l'air de surprise. Elles montrent que lorsque l'on est seul, lorsque l'on est déprimé, lorsqu'on a le sentiment de peser sur son entourage, de peser sur la société, d'être au fond un poids, comme on l'entend beaucoup, eh bien, on choisit beaucoup plus l'euthanasie, l'injection létale. Quelle surprise ! Et donc, on le voit au Canada, on le voit au Québec, on le voit en Belgique, on le voit aux Pays-Bas. On a estimé que depuis 2002, puisque ces quatre pays à des moments différents ont légalisé l'euthanasie, depuis 2002, dans ces quatre pays qui représentent d'ailleurs la population française en tout, eh bien, on a à peu près 250 000 euthanasies. 250 000 ! Ça n'est pas quelques cas hein, où on veut mourir d'une façon un petit peu, je dirais, particulière. 250 000. Et donc, ce ne sont pas 250 000 personnes qui ont été victimes de la maladie de Charcot. Hein. Cet argument qui est abusivement utilisé d'une façon très, je dirais, démagogique et pour provoquer une émotion qui empêche de raisonner. Et j'ajoute, parce que j'y tiens beaucoup, il faut bien comprendre que l'amendement qui fait que la mort par injection létale sera déclarée officiellement mort naturelle, parce que c'est ça aussi, cette loi, nous empêchera de savoir si un de nos proches a été euthanasié, nous empêchera de savoir s'il l'a été, pour quelle raison il l'a voulu, nous empêchera de faire ce deuil-là, nous empêchera aussi de l'aider, évidemment, à trouver une autre issue. On effacera les statistiques, il n'y en aura pas, on sera mort de mort naturelle quand on aura été euthanasié. On ne saura rien.
0: Et vous trouvez que c'est scandaleux.
2: C'est scandaleux. On n'a pas les mots, c'est pas les mots euthanasie qui sont utilisés, c'est pas les chiffres parce que ce sera effacé. Il n'y aura pas de recours possible, il faut le savoir. Et on pourra être euthanasié, ce sera le record du monde, en 48 heures chrono, pour le délai le plus court. C'est une situation qui appelle nos concitoyens, je dirais, à alerter leurs députés.
0: Merci beaucoup Dominique Régnier. Je rappelle que vous êtes politologue et directeur de la Fondapol. Merci d'avoir été l'invité de la matinale RCF Notre-Dame.
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7: Le Maine-et-Loire est en vigilance rouge canicule comme tout l'ouest de la France. Aujourd'hui, il fera donc très très chaud. Nous serons aussi en vigilance jaune aux orages entre 16h et 21h. Donc prévoir un soleil écrasant aujourd'hui, mais aussi quelques risques d'averses orageuses. Alors principalement sur une frange ouest du département. Côté température, il fait en ce moment entre 23 et 24 degrés déjà. En moyenne ce matin, 34 à Condé, 35 à Beaupro, 36 à Saumur. Entre 39 et 42 degrés dans l'après-midi. Il fera entre 30 et 33 en soirée, puis aux alentours des 26-27 degrés cette nuit.
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9: La rencontre personnelle avec Jésus, voilà la source profonde de toute mission chrétienne. C'est ce que le pape a expliqué hier dans son commentaire de l'évangile lors de la prière de l'Angélus. On y revient juste après les titres. Première session de négociation entre États-Unis et Iran. Dimanche en Suisse, les deux parties s'accordent pour gérer et pour créer une cellule de gestion des conflits au Liban. Mais encore beaucoup de tensions verbales entre les deux parties. Les bombardements ukrainiens sur les infrastructures en Crimée poussent les autorités

0: dans le journal, Xavier Sartre.
1: Bonjour. Redécouvrir la source profonde de toute mission chrétienne, c'est-à-dire la rencontre personnelle avec Jésus. C'est l'invitation que le pape a lancée hier en commentant l'évangile du 12e dimanche du temps ordinaire lors de la prière de l'Angélus. Devant des milliers de fidèles rassemblés, place Saint-Pierre, Léon XIV a souligné que l'annonce de l'évangile puise sa force dans la prière, la contemplation et l'action de l'Esprit-Saint qui rendent les croyants capables de témoigner avec courage de leur foi. Le compte-rendu d'Augustine Asta.
2: Léon XIV s'est appuyé sur l'évangile selon saint Matthieu pour expliquer le lien essentiel que Jésus établit entre ce que nous entendons au creux de l'oreille, c'est-à-dire dans le secret du cœur, et ce que nous sommes appelés à proclamer à tous.
3: La force de l'apostolat,
2: au-delà des techniques et des outils, repose sur l'œuvre du Saint-Esprit présent en nous et sur l'authenticité de notre réponse, a souligné le pape. Aussi, l'évêque de Rome a fait remarquer que contempler n'est pas une expérience exclusive réservée à quelques saints ou aux moines et aux ermites. C'est pourquoi il a encouragé chaque baptisé à trouver au milieu des obligations quotidiennes des moments de calme où il se met en silence devant Dieu pour écouter sa voix, lui confier ses joies et ses préoccupations, passer en revue sa vie avec lui. Cette démarche, a ajouté le pape, permet de devenir des personnes à la fois toujours plus solides et conscientes et par conséquent des apôtres crédibles et libres qui répondent à la haine par l'amour, à l'arrogance par la douceur, au découragement par la persévérance.
3: Rispondere all'odio con l'amore, alla prepotenza con amitezza, allo scoraggiamento con la perseveranza.
1: Augustine Asta, et après la prière de l'Angélus, Léon XIV est revenu sur la 75e journée mondiale des réfugiés qui avait lieu samedi. Personne ne peut détourner le regard face à ceux qui cherchent protection et sécurité, a-t-il déclaré, dans un appel à réserver un accueil garant de paix, de dignité, de confiance en l'avenir. Le pape a souhaité également que l'esprit qui a guidé la rédaction de la Convention relative au statut du réfugié continue, aujourd'hui encore, à éclairer les consciences des dirigeants des nations. C'est juste au milieu de la nuit que les négociateurs américains et iraniens ont discuté en Suisse sous la médiation du Pakistan et du Qatar. Le ministre iranien des Affaires étrangères évoque des progrès majeurs sur plusieurs points. Dans un communiqué conjoint, les médiateurs parlent de progrès encourageants et annoncent la mise en place de plusieurs mécanismes pour faciliter les échanges entre les États-Unis et l'Iran. Les détails à New York de Gwendal Avina.
4: Les deux pays se sont entendus sur une feuille de route pour conclure un accord définitif dans les 60 jours. Les discussions techniques vont donc se poursuivre cette semaine en Suisse à travers des groupes de travail, notamment sur le nucléaire, se félicitent le Pakistan et le Qatar. Sur le détroit d'Ormuz, une ligne de communication est créée entre Washington et Téhéran afin, je cite, d'éviter les incidents et assurer un passage sûr pour les navires commerciaux. Pas d'informations en revanche sur l'état actuel du détroit que l'Iran dit avoir refermé avant-hier. Autre point de tension, le cessez-le-feu fragile au Liban. Les deux pays mettent sur pied une cellule de gestion des conflits animée par les médiateurs à laquelle participera le Liban. Le ministre des Affaires étrangères iranien se félicite aussi du déblocage d'avoirs gelés et de la levée de restrictions sur le pétrole. Les avancées obtenues tranchent avec le climat des négociations. Seule une réunion directe entre les États-Unis et l'Iran a eu lieu hier. Les représentants iraniens refusant de poursuivre les discussions après de nouvelles menaces de Donald Trump de bombarder l'Iran. Gwendal Avina, New York, Radio Vatican.
1: Un cargo en feu en mer Noire. Il a été attaqué par un drone russe, annonce ce matin du gouvernement ukrainien. Il y aurait à bord de ce navire battant pavillon panaméen au moins un mort, un cuisinier égyptien de 58 ans. Deux autres navires sous pavillon du Belize et de Palau ont également été attaqués cette nuit, sans compter cette fois de victimes. À Moscou, cette fois ce sont des drones ukrainiens qui ont poussé les autorités russes à fermer brièvement les quatre aéroports de la capitale à la fin de la nuit. Les autorités russes affirment avoir détruit 60 drones en une heure et demie. Et puis en Crimée, annexée depuis 2014, en revanche, les attaques de drones ukrainiens se multiplient sur des cibles diverses, allant de la logistique militaire, l'industrie pétrolière, à la défense antiaérienne. Conséquence de cette stratégie, depuis ce matin, la vente de carburant aux particuliers et aux entreprises dans les stations-service est interdite dans toute la péninsule. À Moscou, Jean-Didier Revoit.
5: La nuit dernière, des attaques de drones ukrainiens ont sérieusement touché les infrastructures de la Crimée, à tel point que les stations-service de la péninsule ne vendent plus de carburant.

0: bureaux particuliers ni aux entreprises. Seuls les véhicules des services assurant l'activité et la sécurité de la région auront accès aux pompes à essence, selon un communiqué du gouverneur Sergueï Aksionov. Par ailleurs, les frappes ont endommagé les réseaux électriques au point que plusieurs régions de Crimée ont été privées de courant au nord-ouest, dans le centre et dans le sud. Enfin, les autorités locales ont dénombré 4 morts et 28 blessés, dont la moitié a dû être hospitalisée. Une situation qui marque le succès de la stratégie développée par l'armée ukrainienne. Depuis plusieurs semaines, elle cible des raffineries, des sites de stockage d'hydrocarbures et les axes logistiques reliant la péninsule au territoire russe pour l'asphyxier. Depuis plusieurs semaines, les ventes de carburant étaient limitées à 20 litres par semaine et cela a d'importantes répercussions sur l'économie de la région, largement dépendante du tourisme. Selon le quotidien russe Kommersant, les réservations hôtelières dans la péninsule se sont effondrées de 30 à 40% sur un an. Jean-Didier Revoin, Moscou, pour Radio Vatican.
1: Les tensions économiques ne se sont pas atténuées entre la Chine et les États-Unis malgré la visite il y a un mois de Donald Trump à Pékin. Les autorités chinoises ont en effet annoncé ce matin sanctionner plusieurs dizaines d'entreprises américaines, notamment dans les secteurs de la défense et de l'aéronautique. Une réponse à une mesure similaire prise par Washington il y a 2 semaines. Le ministère américain de la Défense avait placé plusieurs dizaines d'entités considérées comme des compagnies militaires chinoises, parmi lesquelles Alibaba, Baidu ou BYD. Second tour de la présidentielle en Colombie hier et élection d'un président d'extrême droite. Au terme d'un scrutin très serré, Abelardo de la Espriella a remporté l'élection avec 49,7% des voix, soit à peine 1% de plus que son rival de gauche, Ivan Cepeda. Présenté comme l'outsider, celui qui se fait appeler le tigre, a convaincu les Colombiens avec un discours d'ultra fermeté sur la sécurité et la lutte contre le crime organisé. À Bogota, William Gazo.
2: Colombie, voici ton tigre, voici ton président. Dans la ville côtière de Barranquilla, Abelardo de la Espriella a fait son apparition dans une cage transparente blindée. Vêtu d'un maillot de l'équipe de foot colombienne, le président élu a célébré sa victoire entouré de sa femme et de ses 4 enfants. L'avocat d'extrême droite, encore inconnu il y a quelques mois, a promis une nouvelle ère pour la Colombie, assurant que le pays avait besoin d'être sauvé. Contrairement à sa campagne virulente envers ses opposants, le tigre a montré un visage plus rassembleur au soir de sa victoire, en assurant qu'il serait le président de tous les Colombiens. Élu sur un programme ultra sécuritaire inspiré par le président salvadorien Nayib Bukele, Abelardo de la Espriella a promis une guerre totale aux groupes armés qui dominent toujours certaines régions périphériques. Une recrudescence de la violence qu'il attribue volontiers au mandat de l'actuel président de gauche Gustavo Petro et à son rival Ivan Cepeda. Le perdant a quant à lui appelé à une reconnaissance prudente des résultats préliminaires du scrutin. Ils doivent encore être confirmés par un contrôle minutieux des votes dans les prochains jours, mais la différence entre les deux décomptes est historiquement infime. Le nouveau président prendra ensuite ses fonction le 7 août. En attendant, sa victoire a déjà été saluée par Donald Trump qui a félicité le nouveau président par téléphone. Bogota, William Gazo pour Radio Vatican.
1: Premiers affrontements hier en Bolivie après l'entrée en vigueur de l'état d'exception décrété pour mettre fin à des semaines de contestation. Policiers et paysans se sont opposés dans le département de Cochabamba. Cela fait 7 semaines que les manifestations et les blocages de routes se multiplient pour réclamer la démission du président Rodrigo Paz. Malgré ces heurts, plusieurs dizaines de barrages ont été levés à travers le pays. Les États-Unis poursuivent leur politique anti-drogue en mer des Caraïbes. Ils ont détruit hier un bateau de présumés trafiquants. 2 de ses occupants ont été tués, 6 autres sont naufragés. C'est ce qu'a indiqué l'armée américaine. Ce lundi, en fin de matinée, le pape Léon XIV rendra visite au siège du PAM, le programme alimentaire mondial situé à Rome, une visite coutumière pour les successeurs de Pierre. Mais celle-ci intervient à un moment où l'organisation onusienne traverse une crise sans précédent. À la multiplication des conflits et l'aggravation de la faim dans le monde s'ajoute l'effondrement des financements humanitaires. Après sa prise de fonction en janvier 2025, Donald Trump avait en effet provoqué un véritable séisme en coupant drastiquement les fonds alloués par les États-Unis, principalement pas le pays donateur du PAM, mais le gouvernement américain a récemment créé la surprise en annonçant une subvention de 680 millions d'euros. Léon XIV s'apprête donc à s'adresser à une organisation en pleine mutation, fragilisée financièrement et en crise de légitimité. Assiste-t-on à l'effritement du modèle humanitaire mis en place à la fin de la Seconde Guerre mondiale? Élément de réponse avec Lila Ricard, intervenante à l'école humanitaire Bioforce.
3: À bien des égards, oui. En tout cas, une reconfiguration profonde avec des crises qui témoignent en tout cas d'une certaine faillite de la part du secteur, d'une incapacité à faire face. Je pense bien entendu à Gaza et à d'autres crises où le secteur humanitaire ne sait plus comment se positionner. Donc il y a eu évidemment le coup de semonce de l'administration états-unienne au début de l'année 2025, qui a donc provoqué cette dissolution du SAID, 60% des financements. Et l'impact a été tellement immense qu'il n'a pas été senti tout de suite. Donc il y a eu ces 6 mois de reconfiguration, d'incertitude, où chacun cherchait un peu la survie. Donc il y a eu des grosses coupes qui ont affecté avant tout des petites opérations. On a parlé de grosses fermetures au Zimbabwe, dans des pays facilement oubliables dans la géopolitique actuelle, et avec du personnel national en premier lieu qui a sauté. Et là, en 2026, le gouvernement états-unien annonce quand même donner d'importants financements sur son budget 2026. Et donc, de nouveau, ça fait un espèce d'ascenseur émotionnel. Les structures ne savent plus trop où elles en sont. Il y a crise, il n'y a pas crise. Il faut reconfigurer, mais en même temps, il faut survivre. Et on est dans un espèce de flou, finalement, où pour moi, cette reconfiguration profonde qui est moralement, symboliquement actée, elle n'a pas encore pris racine.
4: En 2020, le PAM a reçu le prix Nobel de la paix. 6 ans plus tard, sa survie en tant que telle semble menacée. Pourquoi est-ce que le système humanitaire onusien est devenu si vulnérable ?
3: Beaucoup diraient qu'il y a eu une politisation assez profonde. Le principe humanitaire, c'était l'impartialité, la neutralité. Nous, on fait nos actions humanitaires, mais on ne veut pas rentrer dans la géopolitique. On identifie des besoins importants dans des populations et on y va. Mais mine de rien, c'était des mécanismes qui étaient financés par des gouvernements. Et le PAM, c'était à la base, dans sa construction, évidemment, une branche de l'ONU indépendante qui se consacre à la réponse en aide alimentaire d'urgence, mais qui a été toujours financée et chapeautée par les États-Unis. Donc c'était un accord un peu diplomatique. Voilà, les États-Unis nommaient tout le temps des directeurs exécutifs du PAM de leur pays. Et donc il y a eu cette ligne, pour moi, qui a été floutée et dont le floutage a été consacré avec la dissolution du SAID, où les États-Unis, voilà, soit c'est dans notre intérêt, soit c'est America first, soit ça ne l'est pas. Comme une politisation qui a entraîné des formes de compromission. Le PAM a choisi de négocier à cet endroit-là, de dire, bah, nous, il faut qu'on soit en Palestine, mais en même temps qu'on préserve certaines relations. Donc quelle posture on prend, le temps qu'ils ont mis à déclarer leur soutien à un cessez-le-feu pour une organisation humanitaire, c'était pas possible en termes de crédibilité. C'est bien d'être politisé, mais si on se politise pour plaire à des bailleurs, et ben là, on est en danger.
4: Qu'est-ce qui doit concrètement évoluer aujourd'hui, selon vous ?
3: Moi, je reviens quand même souvent sur une dimension création d'un statut un peu privilégié, parce que quand on travaille à l'ONU, c'est des salaires qui sont quand même assez déconnectés du reste du monde humanitaire et de la réalité d'un pays. Donc, on a ce statut de privilège un peu que les gens vont vouloir rentrer et rester, pas forcément pour des raisons de vocation, mais pour des raisons de carrière. Donc, peut-être que déjà, ce concept d'humanitaire, symboliquement, il faut qu'il soit détricoté. Et la machine bureaucratique qui a été créée parce que c'était nécessaire d'assurer de la transparence et de la capacité à pouvoir rendre compte aux bailleurs des financements, comment ils ont été implémentés de manière très très claire, en évitant des cas de corruption, etc. Mais la bête bureaucratique est devenue plus grande que la fonctionnalité même de la plupart des agences.
4: Et qu'est-ce qu'il faudrait au contraire conserver ?
3: Du savoir institutionnel très fort qui a été accumulé, des bonnes pratiques, une historicité sur « ah ben ça on sait comment on a fait par le passé face à tel cyclone, dans telle chose comme ça ». Il faut pour moi pouvoir faire émerger cette notion de bien commun. Digital, parce que c'est là où repose beaucoup du savoir institutionnel accumulé des Nations Unies, et matériel, des camions, des hélicoptères, des entrepôts, peu importe si on travaille pour MSF, pour UNICEF, l'objectif c'est de répondre à des besoins donnés dans ce pays-là. Donc comment on délogoïse ?
1: Interrogé par Alexandra Sirgan, Lila Ricard était ce matin l'invité de Radio Vatican.
5: 8h44, le journal de Radio Vatican ce matin sur RCF Notre-Dame. Prochain rendez-vous avec l'antenne romaine, ce sera à 13h et à 18h à suivre la prière du matin. Mais d'abord, Jean Pruvot. Bonjour cher Jean.
6: Bonjour Pierre-Hugues.
5: Alors ce lundi 22 juin, eh bien, c'est la journée nationale du don d'organes et de la greffe. Une belle journée de reconnaissance pour les donneurs pouvant être aussi un jour receveurs. Alors vous vous éloignez un petit peu de la canicule et ça fait du bien pour nous parler du terme organe. Jean, que vous avez eu envie de traiter ce matin. On imagine que c'est un mot très ancien, issu du latin, du grec, je ne sais pas, de l'hébreu, qui sais-je.
6: Eh bien, des deux, en vérité. D'abord, le grec « organon », puis le latin « organum », et ensuite, dans ce sillage, vers 1100, le mot français « organe ». Alors, la souche grecque « organon » est issue d'un autre mot grec, « ergon », désignant l'action, l'activité, le travail, l'œuvre, qu'on retrouve dans les mots français finissant en urgie, comme chirurgie, l'action des mains, ou encore sidérurgie, du grec sidérurgos, le forgeron. Et donc, de ce mot ergon urgos vient l'organon, désignant un instrument de travail, de chirurgie ou de musique qui s'emploie aussi, via Aristote, en anatomie pour les parties du corps. Bah, on comprend que de tous ces sens antiques, en tant qu'instrument ou partie d'un tout, soit né de multiples significations du mot organe. Cependant, au moment où le mot grec est emprunté par les Romains, il prend surtout le sens de moyen et d'instrument en général, d'instrument de musique aussi. Et en passant en français, pendant la première moitié du XIIe siècle, l'organe se limite à l'instrument de musique, sens attesté dans un psautier d'Oxford. Alors ce genre musical, et ce sens musical plutôt, disparaîtra pour laisser place à l'orgue, où l'on reconnaît bien la filiation étymologique avec organum.
5: Incroyable, orgue vient d'organe. Eh bien, voilà. On apprend des choses ce matin.
6: Alors de fait, la connotation musicale se retrouvera attestée notamment en 1465 pour désigner la voix humaine comme moyen d'expression, d'où la définition donnée en 1694 dans la première édition du dictionnaire de l'Académie, avec cet exemple qui n'a pas pris une ride. On dit particulièrement d'une personne qui a la voix nette et forte qu'elle a un bel organe. En fait, un peu plus tôt, au début du XVe siècle, on retrouvait aussi ce sens grec du corps en tant qu'instrument, puis plus largement toute partie d'un corps vivant remplissant une fonction déterminée. D'où les organes vitaux, les organes génitaux, les organes des sens, l'organe de la vue, les organes de la respiration, etc. Hélas, autour de 1987, venait aussi cette formule effrayante, le trafic d'organes. En 1809, émanant du naturaliste Lamarck et de son ouvrage Philosophie zoologique, vient par ailleurs le principe de sa théorie de l'évolution, la célèbre formule devenue proverbe, la fonction crée l'organe.
5: La formule darwinienne avant la lettre en fait, mais il y a aussi des sens figurés pour désigner les parties d'un moteur ou d'un système.
6: Ben en effet, en 1974, en informatique, on évoquait l'organe de calcul. Une formule aujourd'hui désuète, mais on signale toujours dans un moteur les organes de transmission, les organes de freinage, heureusement. Et puis du côté d'une institution, on parlera d'un organe consultatif ou d'exécution, les organes directeurs de l'État. Et sans doute y a-t-il parmi vous des comptables qui savent qu'existent ces organes comptables, que sont le journal, le grand livre et la balance.
5: Ah, vous me rappelez des souvenirs, là.
6: Ah bon, enfin, une publication peut constituer l'organe d'un parti. Au XIXe siècle, écrit l'Académie, le globe fut l'organe de la doctrine saint-simonienne. Alors, pour revenir au bel organe, la voix, je ne résistais pas à un dessin que je viens de voir avec la Castafiore déclarant au capitaine ad hoc qu'elle va chanter dans la pièce d'à côté. Alors, celui-ci la remercie de le prévenir en lui disant « Je sors dans le jardin pour éviter qu'on ne croie que je vous bats. »
5: Voilà, merci pour le capitaine ad hoc. Voilà, vous passez de Saint-Simon au capitaine ad hoc, c'est Jean Privot.
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5: RCF Notre-Dame, il est 8h50, Saint Thomas More est fêté aujourd'hui, le saint patron des femmes et des hommes politiques. Clara nous présente ce saint dans quelques minutes, mais d'abord, je vous propose de partager ensemble un temps de prière. Nous sommes souvent plus enclins à critiquer les autres qu'à nous remettre en question nous-mêmes. Nous écoutons ce matin ce passage que vous connaissez sûrement, du passage de la paille et de la poutre. On voit la paille dans l'œil du voisin, mais pas la poutre qui est dans notre œil. Le frère Paul Jeannoir, qui est dominicain, nous accompagne dans la méditation de ce passage de saint Matthieu au 7e chapitre.
11: En ce temps-là, Jésus disait à ses disciples : Ne jugez pas pour ne pas être jugés. De la manière dont vous jugez, vous serez jugés. De la mesure dont vous mesurez, on vous mesurera. Quoi ? Tu regardes la paille dans l'œil de ton frère, et la poutre qui est dans ton œil, tu ne la remarques pas. Ou encore, comment vas-tu dire à ton frère, « Laisse-moi enlever la paille de ton œil, alors qu'il y a une poutre dans ton œil à toi. » Hypocrite, enlève d'abord la poutre de ton œil, alors tu verras clair pour enlever la paille qui est dans l'œil de ton frère. »

Bonjour. Dans l'histoire de la paille et de la poutre, nous retenons souvent la comparaison. Qui suis-je pour juger et pour critiquer l'autre qui n'a qu'une paille dans son œil, alors que je suis sans doute bien plus pécheur que lui, moi dont le regard est obscurci par une poutre. Nous le savons bien, nous sommes beaucoup plus prompts à critiquer les petits défauts des autres qu'à regarder lucidement les nôtres, qui peuvent être bien plus importants. Cependant, la fin de l'Évangile nous conduit vers une autre étape. Il ne s'agit pas seulement d'éviter de nous comparer ou de nous critiquer, mais de travailler ensemble pour qu'il n'y ait plus ni paille ni poutre dans nos yeux. Si mon regard est obscurci, mon jugement est faussé. Je prends peut-être pour erroné ou injuste le regard de mon frère, qui est pourtant clair. Ou au contraire, je peux ne pas voir un biais qui peut fausser son regard, puisque moi-même, je ne vois pas clair. Faire soi-même l'effort de retirer la poutre de son œil donne la capacité d'aider l'autre à purifier son regard de la paille qui le gêne. Mais plus encore, cela donne la légitimité pour le faire. C'est ce qu'ont fait tous les grands saints. Si certains d'entre eux pouvaient être exigeants dans les conseils spirituels qu'ils donnaient, cette exigence était acceptée parce qu'ils avaient d'abord fait sur eux-mêmes ce difficile travail d'humilité et de conversion. À notre tour, entrons dans cet effort de purification pour apprendre à voir clair.

Notre Père, qui es aux cieux, que ton nom soit sanctifié, que ton règne vienne, que ta volonté soit faite sur la terre comme au ciel. Donne-nous aujourd'hui notre pain de ce jour. Pardonne-nous nos offenses, comme nous pardonnons aussi à ceux qui nous ont offensés. Et ne nous laisse pas entrer en tentation, mais délivre-nous du mal. Car c'est à toi qu'appartiennent le règne, la puissance et la gloire pour les siècles des siècles. Amen.

0: La voix d'Hélène Gousbail qui nous accompagnait dans notre prière. Vous écoutiez l'évangile du jour, le 7e chapitre de Saint Matthieu, médité par le frère Paul Januard. h 56 sur RCF Notre-Dame. Après votre prière du matin, ce sera les informations dans quelques minutes. Mais d'abord, le saint du jour. Clara, aujourd'hui, nous fêtons les Albans.
1: Et également Alban, Aubin et Albin. Alors, Alban veut dire blanc en latin. Saint Alban est le premier martyr anglais. Au IIe siècle, ce païen charitable accueille chez lui un prêtre qui était poursuivi au nord de Londres. Quand le garde arrive dans sa demeure, il revêt les habits de sacerdoce afin d'être arrêté à la place du prêtre. Il vient de se faire catéchiser et baptiser à ce moment-là et il mourut donc martyr.
0: Nous fêtons aussi un autre anglais, un autre martyr, Saint Thomas More.
1: Oui, c'est un saint qui est mort pour rester fidèle à sa conscience et à sa foi. Homme complet de la Renaissance, il brille par son intelligence, son intégrité, sa fidélité et sa joie de vivre. Homme de foi et de prière, il se lève tous les matins en secret pour prier. Ami d'Erasme, il nourrit une vraie passion pour le savoir et rédige de nombreux ouvrages dont son célèbre essai politique et social L'Utopie, qui le rend célèbre dans l'Europe entière. Nommé en 1529 premier laïc chancelier du royaume, il se donne corps et âme à sa tâche.
0: Et au début des années 1530, le roi Henri VIII cherche à faire annuler son mariage avec Catherine d'Aragon.
1: Exactement, afin d'épouser à la place Anne de Boleyn. Alors Thomas More, pourtant deuxième personnage du royaume, fait le choix de se démettre de sa charge. Puis quand le roi veut être reconnu comme le chef suprême de l'Église d'Angleterre, il répond non possumus. Il est emprisonné durement à la Tour de Londres et décapité 15 jours seulement après son ami évêque John Fisher, que nous fêtons également aujourd'hui. Thomas More est proclamé en l'an 2000 le patron des hommes politiques.
0: Et d'ailleurs, vous signaliez, Clara, le nom de son ouvrage de référence. L'utopie, eh bien c'est de là que vient le terme utopie. Il a été le premier à l'utiliser. Dans ce livre, en fait, il fait référence à une île un peu idéale où le pouvoir politique serait parfait. C'est l'île
1: de l'utopie.
0: C'est l'île d'utopie, voilà, tout simplement. C'est pour savoir si vous suiviez, Clara. C'est bon, vous avez les points.
1: Je vous écoute toujours, Pierre.
0: Allez, dans 10 minutes, vous avez rendez-vous avec le débat du jour. Laurent Geoffrin et Sylvie Berman ce matin. L'occasion de revenir sur le détroit d'Ormuz. Et puis, le rapport Liana, responsabilité systémique ou individuelle. Et enfin, évidemment, comment ne pas revenir sur cette canicule historique. Vous avez chaud, vous avez trop chaud. Mettez-vous au frais et buvez de l'eau en écoutant le débat du jour. Bien sûr, c'est dans 10 minutes.
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0: Lundi 22 juin, nous fêtons aujourd'hui Saint Thomas More et Saint Alban. Très bon réveil. Vous écoutez RCF Notre-Dame, il est précisément 9h et les informations, c'est avec vous Clara. 49 départements en vigilance rouge canicule.
1: Oui, c'est du jamais vu. 40 départements également en alerte orange. La barre des 40 degrés sera franchie dans de nombreuses villes aujourd'hui. 43 attendus à Limoges et Angoulême, 42 à Bordeaux, 40 à Valence. Y a-t-il eu des dysfonctionnements dans l'affaire Liana? Les rapports d'inspection de la gendarmerie et de la justice seront remis ce matin à 11h au Premier ministre. L'Iran et les États-Unis s'accordent pour créer une cellule de gestion des conflits pour mettre fin au combat au Liban. Les deux pays ont terminé hier leur première journée de négociations en Suisse. Elles vont se poursuivre cette semaine. Les quatre aéroports de Moscou ont été brièvement fermés ce matin en moins de 2 heures. Les autorités russes disent avoir intercepté une soixantaine de drones ukrainiens. Et à la Coupe du Monde de football, jour de match pour l'équipe de France, 6 jours après leur victoire contre le Sénégal. Les Bleus affrontent l'Irak ce soir, coup d'envoi à 23h.
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5: C'est la canicule en ce moment en Maine-et-Loire. Nous sommes dans le département, comme tout l'ouest de la France d'ailleurs, en alerte rouge aux fortes températures selon Météo France. Températures qui devraient dépasser les 40 degrés aujourd'hui. Tout cela alors que l'été commence à peine. Nous sommes aussi en vigilance orange concernant les feux de forêt avec un risque jugé élevé selon la préfecture de Maine-et-Loire. Un début de saison qui s'annonce donc compliqué pour les pompiers angevins qui sont déjà sur le qui-vive concernant ce risque d'incendie. Notre invité ce matin s'appelle François Maisonneuve. Il est officier au SDIS 49, donc le service départemental d'incendie et de secours de Maine-et-Loire et référent départemental feu de forêt. Bonjour à vous.
6: Bonjour.
5: François Maisonneuve, il y a eu déjà plusieurs départs de feu en Maine-et-Loire ces derniers jours, notamment dans des champs, puisque nous sommes en pleine période de moisson pour les agriculteurs. Vous êtes déjà en alerte au SDIS en ce moment ?
6: Alors effectivement, depuis déjà quelques jours, on a un nombre significatif de feux, donc surtout sur la partie espace agricole et la partie strate herbacée, en fait, hein, les feux d'herbe. Bon, c'est lié, comme vous l'avez dit, aux températures qui commencent à devenir chaudes et sur de la durée. Donc forcément, avec le travail des moissons qui débute et qui va s'accroître dans les jours qui vont venir, on est sur le qui-vive pour tout ce type de départ, un peu partout d'ailleurs dans le département. Il n'y a pas de lieu particulier à définir.
5: C'est-à-dire que l'agriculteur qui va dans son champ peut provoquer un feu juste en passant dans son champ avec son tracteur.
6: Ça fait partie malheureusement des risques, oui. Bon, les champs sont pas toujours très très plats, donc il y a des pierres, des choses comme ça. Et malheureusement, avec les outils souvent métalliques, on peut avoir affaire à des étincelles, des départs de feu. C'est le cas le plus courant, je dirais. Hein. Après, on a tout ce qui existe avec la circulation des gens qui peuvent éventuellement, à proximité de champs, jeter des mégots mal éteints ou pas éteints du tout, d'ailleurs. Donc, c'est des choses qu'on déconseille, bien entendu, très fortement. Voilà. D'ailleurs, M. le préfet, lors de l'ouverture de la campagne feu de forêt, il y a quelques semaines maintenant, l'a bien évoqué. Donc ça, on le répète, c'est quelque chose qui est pourtant bien connu au niveau national. Attention à tout ce qui est... C'est pas compliqué, en fait. Hein. 90% des départs de feu, c'est d'origine humaine. Donc accidentelle ou pas, la plupart accidentelle, donc les barbecues, les cigarettes, etc., etc., tout ce qui peut allumer du feu. Donc bien entendu, on le redit, mais ça fait pas de mal de le redire encore une fois, bah, faites pas de feu à proximité, en fait, hein, des endroits où ça peut brûler, donc les champs, les espaces forestiers, etc., etc. Donc effectivement, on a une activité qui est quand même significative, on est très attentif, en fait, à l'évolution de la situation. Mais comme tout le monde, on est aussi, nous, tributaires de la météo. Donc, quand il fait chaud, on sait qu'on a des risques accrus. Et en ce moment, malheureusement, on est vraiment dans des conditions qui ne sont pas favorables, justement, à ce que les incendies soient en phase d'accalmie.
5: Alors, le SDIS 49 a de nouveaux moyens, notamment technologiques, pour essayer de prévenir ces feux de forêt, notamment tout un système de caméras intelligentes, de détection de départ de feu. Est-ce que grâce à cette technologie, on va pouvoir éviter de grands incendies comme on a connu notamment en 2022 à Baugé-en-Anjou ?
6: Eh ben c'est ce qu'on souhaite, c'est un peu l'objectif de cet outil. Donc on n'a pas encore suffisamment d'années de recul pour mesurer en fait l'efficacité. Ce qu'on voit quand même avec l'utilisation qu'on a eue, alors juste une année, parce que ça va être la deuxième saison cette année d'utilisation, c'est qu'on arrive à détecter des feux des fois bien avant l'appel 18. Donc ça montre quand même que cet outil est performant et que pour nous ça va apporter une réelle plus-value en termes d'intervention, mais aussi en termes de préservation des espaces naturels, puisque c'est un peu le but du jeu. Plus tôt on détectera, ben moins le feu aura le temps de se développer, donc on va protéger des surfaces forestières.
5: Et comment ça fonctionne concrètement ? C'est-à-dire, il y a un pompier qui est devant son écran, qui regarde s'il y a des feux qui se déclenchent, ou alors, c'est une alarme ? Comment est-ce que ça fonctionne ?
6: On a en fait un système qui est basé sur une quinzaine de points hauts, qu'on appelle ça, au niveau du département, donc judicieusement répartis sur l'ensemble du département. Ces points hauts, en général, c'est soit des châteaux d'eau, soit des pylônes télécom. On a installé donc sur ces sites des caméras de deux types. Les premières donc sont plutôt des appareils photo d'ailleurs qui sont fixes sur un axe, qui pivotent sur eux-mêmes et qui prennent des photos tout le temps et qui comparent les photos prises à des photos témoins. Et par le biais d'algorithmes et un peu d'intelligence artificielle, ça permet de détecter par rapport à la différenciation de la photo témoin et de la photo qui est prise à l'instant T, si quelque chose peut ressembler à de la fumée. À partir de ce moment-là, une alerte est transmise à notre centre départemental d'alerte, là où on reçoit les appels 18, et on a un opérateur qui vient discriminer en fait l'image pour aller vérifier si oui ou non il s'agit de fumée. Et si c'est le cas, on a un autre type de caméra. Alors, quand on est bien orienté, parce qu'on regarde en fait la canopée de la forêt. Hein. Donc si on a de la fumée qui sort de la canopée, on peut aller se rapprocher avec une autre caméra pour voir ce qu'il en est. Si après on est masqué, on ne peut pas le faire. Mais bon, le but du jeu, il est d'essayer de pouvoir calibrer le type de fumée pour engager derrière le nombre de moyens nécessaires.
5: François Maisonneuve, je rappelle que vous êtes officier du SDIS 49, référent départemental pour les feux de forêt en Maine-et-Loire. Alors on a parlé de ces caméras détection. Vous avez aussi présenté de nouveaux camions citernes il y a quelques semaines lors du lancement de la campagne contre les feux de forêt. Vous utilisez aussi des drones. Tout ce matériel-là, évidemment, je suppose que ça coûte cher.
6: Alors oui, bien entendu, les matériels sont quand même assez onéreux. Tout ça, ça fait partie des plans d'équipement qui sont mis en place au niveau du service départemental d'incendie et de secours. Donc après, il y a des choix qui sont opérés par le conseil d'administration pour aller sur telle ou telle orientation. Donc là, force est de constater que la partie feux de forêt a quand même bénéficié à la fois de crédits nationaux, puisque à l'issue de 2022, le président de la République avait décidé la mise en place de ce qu'il appelle un pack capacitaire. Je ne sais pas si ça parle à beaucoup de monde, mais bon, globalement, c'est une dotation spéciale de 150 millions d'euros à l'échelle nationale, vraiment fléché feux de forêt, qui a permis donc notamment au département qui avait été le plus sinistré en 2022 de bénéficier d'une partie de l'enveloppe. Donc ça a été le cas, alors, malheureusement, je dirais, pour le SDIS de Maine-et-Loire, avec notamment le feu de Baugé, mais les autres feux, hein, parce qu'en fait, il n'y a pas eu que Baugé cette année-là. Il y a eu plus de 2200 hectares brûlés en 2022, avec celui de Baugé, déjà 1450, qui est très significatif pour le département. Et ça nous a permis d'être fléché, entre guillemets, département à risque et de bénéficier donc de ce pacte capacitaire pour acquérir et renouveler un certain nombre de véhicules.
5: Dernière question puisqu'on arrive à la fin de cette interview. Alors on était officiellement depuis dimanche. Les températures, on l'a dit dès l'introduction de cette interview, sont très élevées. Alors ça depuis plusieurs jours maintenant. Est-ce que vous attendez à un été extrêmement compliqué, vu ce qu'on connaît déjà en ce moment ?
6: Alors, je serais incapable de répondre à cette question. On a des tendances. Alors, on n'est pas météorologue, hein, déjà, donc on prend nos infos auprès des professionnels de la météo, qui nous indiquent effectivement, au moins, parce qu'après, c'est difficile d'aller plus loin, un début de mois de juillet relativement chaud. Bon. Il n'y a pas trop de scoop, je dirais, là-dessus. Hein. On a bien vu que les températures étaient quand même assez élevées. Maintenant, ça peut changer très rapidement. Donc, voilà. Moi, je ne peux absolument pas présager de ce que va être cet été, que ce soit chaud, humide, aucune idée. Donc, on prend en fonction de ce qui vient. Et nous, on a cette faculté de s'adapter, en fait, hein, par rapport aux besoins. Il y a quelques mois en arrière, pour revenir sur le département, on faisait face aux inondations. Et puis, maintenant, on fait face aux feux de forêt. Voilà. Donc, c'est un petit peu le travail des pompiers, de savoir s'adapter en fonction des circonstances. Donc, on fera ce qu'il faudra cet été pour faire au mieux.
5: On pourra poser un cierge pour que tout se passe bien, pas dans la forêt.
6: Mais ouais, faut éviter.
5: Voilà. François Maisonneuve, merci d'avoir été avec nous sur RCF en joue aujourd'hui. Je rappelle que vous êtes lieutenant-colonel au SDIS 49, donc le service départemental d'incendie et de secours de Maine-et-Loire, et que vous êtes le référent départemental feu de forêt pour le SDIS 49.
0: 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Merci à Pierre-Henri Paget qui faisait la réalisation de la matinale. Et bonjour Frédéric Mounier.
7: Bonjour Pierre-Luc, bonjour à tous.
0: Vous n'avez pas trop chaud Frédéric ?
7: Tout va bien, je suis dans un studio magnifiquement climatisé en votre compagnie Pierre-Hugues.
0: Eh bien je vous laisse, on est chaud pour écouter le débat en tout cas.
7: Restez au frais, prenez soin de vous Pierre-Hugues. Bienvenue dans le débat du jour.
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7: Trois sujets ce jeudi matin à la une, trois sujets pour réfléchir avec nos débatteurs sur l'actualité. Vous l'avez noté, nous vivons tous ces jours-ci une canicule historique, longue et sérieuse. C'est l'occasion de nous interroger. Devons-nous apprendre à survivre ou bien plutôt à changer de vie ? Et puis aujourd'hui sont rendues les conclusions des différentes enquêtes internes menées autour de l'affaire Liana. Faut-il brûler les juges, s'interrogent certains. C'est ce que donc certains demandent à corps et à cri. Enfin, la guerre Iran-États-Unis après la refermeture du détroit d'Hormuz, puis sa réouverture et le début, semble-t-il, de vraies négociations. Donald Trump, le pompier pyromane, s'est-il fait piéger par l'Iran ? Nous verrons tout cela dans un instant avec nos deux débatteurs. Nos invités aujourd'hui, Sylvie Berman, bonjour.
9: Bonjour.
7: Merci beaucoup d'être avec nous. Vous êtes diplomate, vous avez été ambassadeur de France. Deur ou Driss ?
9: Moi, je préférais Deur, mais...
7: Très bien, ambassadeur de France.
9: Les choses évoluent.
7: Merci de cette précision. À Moscou 2017-2019, à Pékin 2011-2014, à Londres 2014-2017. Votre dernier livre chez Talendier en 2025, L'ours et le dragon. Et puis avec nous, Laurent Geoffrin, bonjour.
10: Journaliste, il n'y a pas de problème de genre. Là.
7: Voilà, journaliste, ancien directeur de Libération et fondateur du média numérique librejournal.fr, dont je rappelle l'accroche, on peut être de gauche et avoir une bonne droite.
10: Exactement.
7: Voilà. À tout moment, vous pouvez réagir dans ce débat par mail sur direct@rcf.fr. Et puis, en direct vidéo, vous pouvez nous regarder sur la chaîne YouTube de Radio Notre-Dame. Alors, notre premier sujet, nous vivons donc une canicule historique, longue et sérieuse. Nous allons nous interroger, essayer d'élever le débat, peut-être de le rafraîchir, je ne sais pas. Devons-nous apprendre à survivre ou bien plutôt à changer de vie ? Sylvie Berman, je le disais, vous avez occupé trois postes diplomatiques très importants à Moscou, à Pékin, à Londres. Avez-vous vu comment ces grands pays s'adaptent ou pas au changement climatique, Sylvie Berman ?
9: Oui, tout à fait. En particulier en Chine, en 2011, il y a eu ce qu'on a appelé l'Airpocalypse. Et un jour, tout s'est arrêté. Le ciel était gris. Tout s'est arrêté. Les trains, les avions. Et le gouvernement chinois a publié un avertissement, légère pollution. Réaction immédiate de la population sur les réseaux sociaux, scandalisée. Et le lendemain, le gouvernement chinois changeait de position et décidait de mettre en place un système de contrôle des particules fines et a adopté un certain nombre de mesures. Donc ce ciel qui était toujours gris à cette époque, aujourd'hui est bleu, et je vais chaque année à Pékin, dont je peux le constater. Alors, de deux manières, bon, ils ont fermé les centrales à charbon, puisqu'au début, tout reposait sur le charbon. Enfin, bon, il y en a encore, hein, on ne passe pas du jour au lendemain à du 75% charbon à 0%, mais ils sont les premiers dans le domaine des renouvelables, que ce soit le solaire ou les éoliennes. Alors évidemment, ils nous font concurrence ici, mais et également, ils ont mis l'accent sur le nucléaire. Ils construisent 10 centrales par an et chaque centrale.
7: 10 centrales par an et chaque centrale
9: en l'espace de 4 ans. Donc, effectivement, les choses ont changé. Ils ont parlé de civilisation économique, mais parce qu'ils ont la capacité de prendre des mesures de long terme. Et à l'inverse, l'Inde, où je vais chaque année, reste le pays le plus pollué parce qu'il y a une forme de fatalisme là-dessus, même si...
7: Donc c'est une question de culture, Sylvie Berman ?
9: C'est une question de culture, de système aussi. C'est-à-dire, encore une fois, je ne vais pas défendre les systèmes autoritaires.
7: Alors, faut-il être une autocratie pour changer de monde ?
9: Mais il faudrait être en mesure de prendre des décisions de long terme et qui ne soient pas, en fait, otages des prochaines élections, pas seulement... présidentielle, mais municipale, générale, législative, etc.
7: Là, vous mettez en cause la démocratie, Sylvie Berman, dans son essence même.
9: Mais je crois qu'il y a des décisions qui devraient pouvoir échapper à cela, effectivement. Sinon, on n'y arrive pas et on voit bien la différence, pas seulement dans ce domaine, mais par rapport à un pays comme la Chine.
7: Alors, Laurent Geoffrin, qu'est-ce que vous dites de tout ça ? La démocratie est-elle faible devant le changement climatique ?
10: La démocratie se définit d'abord par la perte de temps, c'est une des définitions, mais c'est aussi le pire des systèmes à l'exception de tous les autres. Donc il y a ces deux visions de nos systèmes. Moi je préfère les systèmes libres aux systèmes autoritaires, c'est évident. Et après c'est une question de prise de conscience. Alors c'est vrai que dans notre affaire là, de canicule, il y a une contradiction quand même hallucinante. C'est que on dit aujourd'hui le gouvernement ne nous a pas préparé, il aurait fallu prendre des mesures, américaine, pour prendre plein de mesures. Mais à chaque fois, au cours des dernières années, qu'il a proposé des mesures de type écologique, il y a eu une révolte.
7: C'est-à-dire modification de l'habitat, évolution de l'agriculture, évolution des transports. À chaque fois, ça bloque.
10: À chaque fois, alors ça peut être des blocages de groupes extrémistes de gauche ou de droite, ou des partis de droite, ou parfois des partis de gauche. Etc. Mais à chaque fois, il y a des blocages. Et alors maintenant, on se retrouve avec 40 degrés, et c'est très pénible, et on dit, qu'est-ce qu'on a, on a rien fait. Regardez l'histoire des... Vous savez, de l'artificialisation des sols.
7: Mais oui, les fameuses ZAN.
10: Il ne faut pas bétonner partout.
7: Voilà.
10: Il faut laisser des espaces verts.
7: Et là,
10: immédiatement, il y a une protestation sur le thème. Vous empêchez le développement urbain naturel. Il faut bien que les gens aient des petites maisons, etc. Donc arrêtez avec votre écologie punitive.
7: Voilà.
10: Et moyennant quoi, évidemment, si vous plus vous bétonnez, plus il fait chaud.
7: Voilà. Alors... Faut-il s'élever
10: ce qu'on a semé.
7: Mais alors, Laurent Geoffrin, faut-il s'élever contre le peuple qui bloque dans ces cas-là? Parce qu'il veut des pavillons, il veut des zones commerciales.
10: Non, mais enfin, il faut le mettre devant ses contradictions. J'entends, comment il s'appelle celui qui a fait la révolte des gueux, vous savez, l'écrivain.
7: Alexandre Jardin.
10: Alexandre Jardin, qui vient nous insulter toute la journée en nous expliquant que les ZFE, c'est horrible. Si on ne fait pas de ZFE, les villes sont polluées.
7: Les ZFE, je rappelle, ce sont les zones à faible émission.
10: Voilà. Consiste à interdire aux véhicules qui polluent trop l'entrée. Alors, il peut y avoir des compensations pour les gens qui n'ont pas l'argent, je le comprends très bien, et qui ne peuvent pas faire autrement que d'avoir une voiture. Mais si à chaque fois, on fait des dénonciations, des philippiques incroyables, en accusant les promoteurs de mesures écologiques d'être l'émanation d'une caste coupée du peuple, on ne s'en sortira jamais. Donc ce jardin est un danger public, en fait.
7: Carrément.
10: Oui.
7: Alors, vous évoquez là les différents blocages de notre pays. Sylvie Berman, vous qui avez vécu longtemps à l'étranger, qui vous nous avez représenté à l'étranger, la France, parfois, vous fait-elle l'impression d'être un pays bloqué par l'impuissance de son État, par l'impotence de son administration, par la puissance de ses lobbies, Sylvie Berman?
9: Oui, c'est ce qu'on constate, effectivement, vu de l'étranger. Et ce qui frappe beaucoup, et dans tous les pays où j'ai vécu, c'est les émeutes permanentes. C'est l'image, et ça a commencé, ça n'a pas commencé, c'était déjà avant, avec les gilets jaunes et toutes les autres formes d'émeutes. Ce qui fait que des pays... C'est la violence. Et ce qui fait que beaucoup de pays considèrent... Alors justement, pour revenir sur la démocratie, évidemment, je ne partage pas cet avis, mais ils disent que la démocratie, c'est le chaos. Ce qui fait qu'on a fait rêver pendant des années et qu'on ne fait plus rêver un petit peu à cause de
7: ça.
9: Quand
7: vous dites « on », c'est nous, c'est l'Europe, c'est ça ?
9: Oui, c'est nous, c'est l'Europe. Oui. Et ce qui est amusant, c'est que les Chinois nous disent souvent « vous êtes beaucoup plus communistes que nous ».
7: Ah oui, vous avez entendu ça?
9: Ah bah très souvent, oui.
7: Et que veulent-ils dire par là?
9: Ce qu'ils veulent dire, c'est qu'effectivement, vous dites, situation qui est souvent bloquée et avec des mesures sociales très, très dominantes. On le sait très bien. Encore une fois, ça ne veut pas dire que le système chinois est bon là-dessus, parce que précisément, il manque de mesures sociales. Il n'y a pas de système de retraite qui sont satisfaisantes.
7: C'est quand même pas le paradis, oui.
9: Je ne dis pas que c'est le paradis. Mais en tout cas, c'est leur perception, c'est-à-dire d'une société beaucoup plus bloquée, beaucoup plus dirigiste que...
10: Je ne suis pas un spécialiste de la Chine, je suis allé en Chine, mais le problème, c'est que si on demandait leur avis à la population chinoise, aux Chinois eux-mêmes. Il n'est pas certain qu'ils gardent le même gouvernement. Ils pensent que la démocratie, c'est pas bien. Moi, ce que j'ai vu en Chine, c'est que le gouvernement a peur du peuple.
9: Ah, le gouvernement a évidemment peur.
10: Et pourquoi
9: peur
10: il a
9: du
10: peur du peuple? Parce que le peuple réclame plus de liberté.
9: Oui, mais c'est pour eux, ils réclament surtout aujourd'hui une vie plus facile avant les libertés. En réalité,
7: avant
9: ils sont
7: les libertés.
10: Mais est-ce qu'on est sûr de ça?
7: Voilà, grand débat.
10: Est-ce qu'on est sûr de ça? Quand on lit disent les dissidents ou les messages sur Internet, etc.
9: Ils sont rares, les dissidents. Ils sont très rares.
10: On les met en prison.
9: Bien sûr. Non, mais ce n'est pas aujourd'hui leur priorité. Moi, je vois beaucoup les jeunes et il se trouve que, comme je vais une fois par an en Chine, j'ai fait aussi des conférences devant les alumni de Sciences Po et devant d'autres. Ils sont fiers.
7: Je rappelle que vous parlez couramment le chinois.
9: Absolument. Oui. Ils sont fiers de la réussite de leur gouvernement.
7: Oui.
9: Autrefois, effectivement, ils étaient inspirés par nous. Ils voulaient venir en Europe. C'est plus le cas. Alors, je ne dis pas qu'ils veulent pas davantage de liberté, de liberté d'information, de liberté d'expression. Aujourd'hui, c'est pas tellement leur priorité. Leur priorité, c'est d'avoir un bon job.
7: Voilà comment.
10: Mais alors pourquoi est-ce que le gouvernement ne fait pas des élections libres s'il est sûr de les gagner?
7: Oh là là, Laurent Geoffrin, comme vous y allez.
10: Ah bah c'est vrai,
7: on vous
10: y allez. Si on finit par se poser la question. De la même manière, il n'y a, pas que des Chinois en Chine continentale, il y a des Chinois sur Taïwan.
9: Non, mais 24 millions d'habitants contre 1 milliard 400.
10: S'ils sont si peu nombreux, pourquoi est-ce qu'ils veulent. Pourquoi est-ce que les Chinois veulent récupérer Taïwan? C'est bizarre, ça.
9: Non, mais c'est
10: parce pourquoi que... C'est parce que c'est un indicateur de la liberté. Ils n'en veulent pas.
9: Non, pas du tout. Mais non,
7: Sylvie Berman, allez-y.
9: C'est la question de la réunification. Chiang Kai-shek est parti à Taïwan avec le trésor chinois. Mais... Oui, non, mais c'est pour ça qu'ils veulent la réunification.
10: Non, mais ils pourraient faire le contraire, c'est-à-dire adopter le système de Taïwan.
9: C'est ce qu'imaginaient les Taïwanais, mais ce que me disaient des amis qui étaient des amis libéraux en Chine, ils disent, si nous, on a des élections au suffrage universel, on élit un Donald Trump ou un Jean-Marie Le Pen, qui le lendemain déclare la guerre au Japon.
7: Ah, voilà autre chose.
9: Ah ben oui, parce qu'ils sont ultra-nationalistes.
7: Mais oui, naturellement. Alors, puis-je vous ramener à notre débat, si vous voulez bien, parce que tout ça est absolument passionnant et nous sommes très heureux de profiter de votre expérience diplomatique et internationale. Il y a une question qui court en ce moment autour de cette canicule, de cette chaleur, c'est la question de la climatisation. La climatisation, est-ce qu'elle est de gauche ou est-ce qu'elle est de droite aujourd'hui? J'ai fait un petit sondage dans la radio tout à l'heure, là, les avis sont partagés, Laurent Geoffrin.
10: Je trouve que c'est un débat stupide.
7: Bon, merci.
10: Non, pas.
7: Allez-y.
10: Pas votre question. Le fait que vous avez deux positions qui ont été exprimées publiquement.
7: Oui.
10: Le Rassemblement national veut climatiser partout. Bon. Et Mélenchon veut climatiser nulle part, pratiquement nulle part, sauf dans les hôpitaux et des choses comme ça. Mais les deux positions sont idiotes. Si on climatise massivement pour des raisons de confort, souvent, parce qu'il y a même quand il fait très chaud, il y a des types de bâtis où on peut rester à peu près au frais, dans une chaleur supportable. Mmh. Et si on climatise partout, ben on mettra des appareils, même là où il n'y en a pas besoin, pas vraiment besoin. Et chacun sait que si on fait ça, ça augmente la température extérieure. Alors, de combien? Il y a une discussion.
7: Oui, il y a un grand débat là-dessus.
10: Entre 0,5 et 2,5, on ne sait pas très bien. Mmh. Mais ça a un effet pervers, il n'y a aucun doute. Mais le fait de culpabiliser les gens qui ont une climatisation est idiot. Il y a des moments où c'est très pénible. Et dès qu'il y a des gens un peu fragiles et qui ne supportent pas la chaleur, il vaut mieux qu'ils aient un appareil. D'autant plus, mais alors là, les écologistes s'en comptent parce qu'ils n'aiment pas les solutions techniques, qu'il y a des nouveaux appareils qui marchent beaucoup mieux, modernes, qui rejettent beaucoup moins de chaleur, qui consomment moins et qui sont portables.
7: Mais ça, c'est ce que les écologistes appellent le technosolutionnisme.
10: Oui, mais les écologistes, ils ont en tête un modèle de société qu'ils veulent imposer à toute force à la population, qui est un modèle austère, quoi, sobre, style. C'est-à-dire austère, en fait. Alors, on ne voyage plus,
7: Ils nous disent que c'est inéluctable. Qu'en pensez-vous, Laurent Geoffrin?
10: Je ne crois pas. Moi, je crois que la technique est une solution.
9: Moi, je trouve que l'avenir, c'est l'innovation technique aussi. Je veux dire, on le voit dans la médecine, par exemple, où les gens vivent beaucoup plus longtemps à cause de ces innovations. On ne va pas dire qu'il ne faut pas en faire. Donc, je crois que dans tous les domaines, effectivement, il faut chercher la meilleure solution. La climatisation, elle est indispensable dans les hôpitaux. Elle devrait l'être dans les écoles, dans d'autres lieux. Après, c'est un choix personnel aussi, mais qui ne devrait pas être condamné. C'est-à-dire que l'État ne va pas climatiser chaque appartement.
7: Ouais, on devrait laisser
9: mais,
7: ouvert.
9: Il devrait... non, mais moi, j'ai 34 degrés chez moi.
7: Donc, vous êtes bien dans ce studio.
10: Ce qui est vrai, en revanche, c'est que l'État, le gouvernement, décision de long terme, là, il faut isoler les bâtiments plus rapidement, pas seulement à cause des canicules, mais pour éviter les rejets de gaz à effet de serre. Et donc, plus on va subventionner, aider, organiser l'isolation des bâtiments, mieux ce sera.
7: Ce qui suppose une action à long terme, comme on disait tout à
10: l'heure. Oui, mais il y a tout un plan écologique. C'est pour ça qu'il faut une planification. Il faut un organe planificateur et qui donne des lignes de conduite en matière de transport.
7: Il faut une planification, il faut du long terme. Voilà. Peut-être un tout dernier point avant la pause, Sylvie Berman et Laurent Geoffrin. Bruno Retailleau, qui a fait son grand meeting politique samedi dernier, a expliqué qu'il était pour la suppression du principe de précaution en matière environnementale, ce qui est quand même une grande revendication du monde agricole, ou en tout cas d'un monde agricole. Laurent Geoffrin, vous en pensez quoi ?
10: C'est irresponsable.
7: Oui.
10: C'est irresponsable parce que le principe de précaution, évidemment, si vous l'appliquez de manière stupide, ça devient stupide. Mais c'est simplement, ça consiste à dire, quand il y a des risques vraisemblables pour la santé de la population ou pour le climat, on est plus prudent. C'est ça le principe de précaution. Alors, si on dit le principe de précaution, c'est-à-dire qu'on est contre tout ce qui change, évidemment, c'est idiot. Mais c'est pas ça le principe. Le vrai principe, c'est consiste à essayer de calculer les conséquences de telle ou telle action, pas seulement sous l'angle d'une logique économique ou du confort immédiat, mais sur ses conséquences à long terme, ou sur le climat, ou sur la qualité de l'eau, ou sur les océans, etc. Mmh. C'est ça, donc de faire attention à ce qu'on fait. On ne peut plus considérer maintenant qu'on est là uniquement pour produire, en considérant que la nature, c'est une ressource inépuisable. C'est plus comme ça, c'est dépassé, ça.
7: Donc le principe de prudence.
10: Il y a un nouveau principe qui doit figurer parmi les grands principes de l'action publique, c'est l'habitabilité de la Terre. Il faut que la Terre reste habitable.
7: Pour tout le monde.
10: Tout le monde,
7: du nord au sud.
10: Évidemment,
7: on va pas faire Sylvie Berman, l'habitabilité de la Terre, c'est quelque chose qui vous parle, vous qui avez vécu à Pékin, vous qui avez vécu à Moscou.
9: Non, absolument. Et vous savez, alors à Moscou, le problème était... Enfin, c'était quand même... non, c'était le même d'une certaine manière, parce que dans l'Arctique, le réchauffement est de 4%.
7: Oui, ça fond.
9: Double.
7: Ça fond.
9: Oui. Or,
7: le permafrost
9: fond. Voilà, toutes les villes qui ont été construites sur le cercle polaire... l'ont été sur des pilotis dans le permafrost.
7: Gelé, donc, voilà.
9: Absolument. Mais quand le permafrost fond, eh bien, toutes ces villes risquent donc de disparaître.
7: Oui,
9: alors, avant la guerre en Ukraine, c'était une priorité de Vladimir Poutine. Je ne suis pas sûre que ce le soit encore.
7: Il en parle toujours ? Non ?
9: Beaucoup moins, parce qu'il est obsédé par, par l'Ukraine, mais il avait fait des sommets arctiques. C'était vraiment un sujet qui le préoccupait. Il avait même proposé à Emmanuel Macron, à Brégançon, en 2019, de se préoccuper.
7: C'était une autre époque.
9: C'était une autre époque.
7: On se parlait encore.
9: C'est un sujet, dans d'autres lieux, de toute façon... Vous parliez des ZFE Londres, il y a une non-congestion charge, c'est-à-dire qu'il y a des zones où effectivement vous payez un péage dans le centre de Londres.
7: Et de
9: donc,
7: même à Rome et dans beaucoup de villes européennes.
9: Oui, absolument.
7: Voilà. Vous écoutez le débat du jour sur Radio Notre-Dame. Nos deux invités aujourd'hui, Sylvie Berman, diplomate, ancienne ambassadeur à Moscou 2017-2019, Pékin 2011-2014, Londres 2014-2017. Son dernier livre, L'ours et le dragon, chez Talendier en 2025. Et puis Laurent Geoffrin, ancien directeur de Libération, fondateur du média numérique LibreJournal.fr. Nous évoquerons, après la pause, les conclusions des différentes enquêtes internes menées autour de l'affaire Liana, faut-il brûler les juges ? C'est les questions que certains posent aujourd'hui.
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7: 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Clara Bevilacqua, bonjour Clara.
1: Bonjour Frédéric, bonjour à tous. L'Iran parle de progrès encourageant après la première séance de discussion avec les États-Unis en Suisse. Iraniens et Américains se sont mis d'accord sur une ligne de communication pour sécuriser le passage des navires dans le détroit d'Ormuz. D'accord sur la création d'une cellule de gestion des conflits pour mettre fin aux affrontements au Liban. Et enfin également sur une feuille de route pour conclure dans les 60 jours un accord définitif. L'avocat millionnaire, admirateur de Donald Trump, Abelardo de la Espriella, vient de remporter les élections présidentielles en Colombie. Issu de la droite dure, il promet une nouvelle ère et le respect de la démocratie. Il a battu le candidat du premier gouvernement de gauche de l'histoire du pays. Le nouveau président élu milite pour une opposition frontale aux groupes armés liés au narcotrafic. Cette canicule historique et une journée encore plus chaude qu'hier. 49 départements placés en vigilance rouge aujourd'hui. C'est du jamais vu. 40 sont en

0: Pour ce qui est de la météo, nous l'avons dit, hein, nous faisons face à une canicule historique avec 49 placés en vigilance rouge pour canicule. On attend jusqu'à 43 degrés Angoulême aujourd'hui, à Limoges également, 42 à Bordeaux, 41 à Biarritz, 39 à Lyon et 38 à Paris et à Lille.
1: Merci Clara Bévilacqua, on vous retrouve à 10h pour un nouveau point sur l'info. D'ici là, restez au frais.
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1: Au micro, Frédéric Mounier, avec nos deux invités aujourd'hui, Sylvie Berman, diplomate, ancien ambassadeur de France à Moscou, Pékin et Londres, et Laurent Geoffrin, journaliste, ancien directeur de Libération, fondateur du média numérique LibreJournal.fr. Alors, on l'a dit, dans une heure, les conclusions des différentes enquêtes internes menées autour de l'affaire Liana seront rendues. Faut-il brûler les juges, se demandent certains aujourd'hui. Laurent Geoffrin, quel est votre point de vue?
3: Il y a un rapport qui a l'air fait...
1: Plusieurs rapports, hein, de l'Inspection Générale de la Justice, oui, et de la Police.
3: Une enquête, quoi, globalement.
1: Voilà.
3: Et apparemment, il y a eu des fautes individuelles.
1: Alors, s'agit-il de fusibles, de boucs
3: émissaires ? Depuis le début, on pense que c'est ça. Parce que quand on a vu Macron et Darmanin dire il y a eu des manquements, etc., ils avaient des billes, déjà. Ils savaient exactement ils savaient beaucoup de choses sur ce qui s'était passé.
1: Donc, il y a eu des dossiers qui n'ont pas été transmis.
3: Les dossiers ont été perdus.
1: Ils ont été transmis par la Poste. Ils n'ont pas été ouverts. Mais derrière tout
3: donc
1: ça...
3: Donc, il est logique. Déjà, c'est déjà important. Il ne faut pas que les gens puissent se dire quand les juges font des fautes, on ne leur dit rien.
1: D'accord. Personne n'est intouchable.
3: Mauvaise gestion. Oui. Et s'il y a des fautes, il faut que ça se passe selon les procédures. Donc, c'est à la chancellerie de présenter le cas au Conseil supérieur de la magistrature. Contrairement à ce qu'on dit, ce Conseil a déjà prononcé des sanctions contre les juges. Hein, parce que Retailleau avait dit à un moment, oui, ils ne prononcent jamais de sanctions. C'est complètement faux. Ouais. On a regardé, il suffit d'aller sur leur site, ils en ont prononcé 700, je crois. Et depuis le début de l'année, il y en a eu 7. L'une des sanctions qui est indiquée ressemble beaucoup au cas de Toulouse et de Auch. C'est-à-dire que c'est une magistrate ou un magistrat, je ne sais plus. Qui avait perdu des dossiers. Donc les gens restaient indéfiniment en prison en attendant qu'on statue sur leur sort alors qu'ils n'avaient rien fait.
1: Donc, c'était quand même mais problème. Derrière tout cela, il y a, nous le savons tous, l'effroyable misère de la justice.
3: C'est vrai, en ce sens que le nombre de magistrats par habitant est deux fois inférieur à la moyenne européenne, je crois, ou nettement inférieur.
1: Je crois que c'est 4 magistrats par habitant en France, qui est très très faible.
3: Et pareil pour les salariés qui travaillent avec eux, les greffiers, des choses comme ça. Donc c'est un problème. Là où une injustice se trouve, c'est que le gouvernement actuel, c'est le premier qui a vraiment augmenté les crédits de la justice, assez nettement.
1: Qui a augmenté notamment les rémunérations des magistrats et les recrutements aussi.
3: Et peut-être pas suffisamment. Mais les recrutements, ça ne se voit pas tout de suite, parce qu'ils ont créé 1500 postes, mais il faut attendre que les gens soient formés. Moi, former un magistrat, ça prend du temps. Alors il faut aller beaucoup. Il faudrait faire un Big Bang, alors ça coûte cher, hein. Mitterrand avait fait ça pour la culture. Pour dire la culture, c'est une bonne idée, il avait doublé le budget.
1: Oui, mais c'était une autre époque. C'était il y a longtemps.
3: On pouvait encore emprunter.
1: Oui, c'est ça, voilà. Aujourd'hui. Sylvie Berman, vous avez été pendant longtemps haut fonctionnaire. Vous avez l'expérience d'une administration qui parfois souffre des restrictions de crédit, du manque de moyens, et qui pourtant fait son job, accomplit sa mission. Quel regard portez-vous sur l'administration de la justice aujourd'hui? Je vous pose la question en tant que haut fonctionnaire.
4: Oui, bien sûr. Non, mais là, on voit bien évidemment les fautes professionnelles, et toute faute mérite sanction. Il y a là toutes les erreurs qui ont été commises, les délais de transmission et tout. Puis il y a les classements sans suite, quand même. Quand vous avez des viols d'enfants, vous avez, d'après ce qu'il y a rapporté, mais bon, il vaut toujours mieux attendre l'enquête. Quand on reproche à une femme de l'accuser de harcèlement parce qu'elle s'inquiète de l'enquête sur
1: alors
4: son enfant,
1: que
4: sa fille qui a été violée.
1: Oui.
4: Donc effectivement, tout cela est extrêmement choquant. Et en tout cas, bon, les fautes qui seront révélées devront être sanctionnées. Alors, vous me posiez aussi la question par rapport à d'autres pays. Moi, j'ai connu un scandale absolu au Royaume-Uni, qui était celui des gangs de Pakistanais, qui avait violé un millier de petites filles, qui les avait prostituées, certaines étaient enceintes, et la police a regardé ailleurs pour ne pas faire de vagues et ne pas alimenter le racisme. Le résultat, c'est que ça revient des années plus tard en force et ça alimente le mouvement le plus à droite au Royaume-Uni. Donc il faut faire effectivement attention à la justice.
1: Alors ce soir,

0: comme tous les lundis soirs, jusqu'au 4 juillet, des manifestations ont lieu, vont avoir lieu devant les palais de justice. Et on voit ce peuple qui demande à l'État d'être protégé. Laurent Geoffrin, vous qui êtes passionné d'histoire, est-ce que ce n'est pas l'un des piliers du contrat de confiance entre l'État et les citoyens qui est touché là, ce manque de protection, Laurent Geoffrin ?
1: Bien sûr, si les gens ont le sentiment que la police et la justice ne font rien pour eux, soit ils vont commencer à se faire justice eux-mêmes, c'est une pente.
0: Voilà. L'autodéfense.
1: On fait des milices, ça. Alors, c'est pas le cas dans ces affaires-là, c'est autre chose. Mais, ou bien ils vont voter pour des gens qui me promettent de renverser la table. C'est ce qui est en train de se passer.
0: Vous êtes inquiet sur ce point précis ?
1: Sur le plan politique ?
0: Oui, oui.
1: Ah oui, je pense que...
0: Cette tentation de l'autodéfense...
1: Ah, de l'autodéfense, en France, ça va encore. Il y a des endroits où on fait des milices. Mais il n'y en a pas trop, il n'y en a pas beaucoup. Et puis, contrairement à ce qu'on dit, la police et la justice agissent quand même. Les magistrats sont sous-effectifs. Mmh. Enfin, on a quand même 80 000 prisonniers et des jugements tout le temps. On ne peut pas dire qu'ils soient laxistes.
0: Et on imagine la situation dans les prisons aujourd'hui, 80 000 prisonniers, il n'y en a jamais eu autant.
1: Mais ça, c'est de la faute de la gauche, hein, je parle franchement.
0: Oui, allez-y.
1: S'il n'y a pas assez de place dans les prisons, il faut construire des prisons. Mmh. Alors, tous les gens qui...
0: Là-dessus, vous êtes d'accord avec Bruno Retailleau ?
1: Non, mais c'est... Parce que si on ne construit pas de prison, ça veut dire quoi ? Soit on entasse les gens dans des conditions totalement indignes, ce qui est le cas. Voilà. On est condamné régulièrement par toutes les cours européennes. Soit on dit, écoutez, comme il n'y a plus de place, un tel qui est condamné, on le fait sortir. Je dis, là, ce n'est pas de la justice, ça. Les gens qui disent ça, il y en a beaucoup. Hein. Les spécialistes de la justice, tout ça, qui sont très engagés et tout. Ils disent, oui, mais si on met des places de prison, on va les remplir. Évidemment, s'il y a des gens condamnés, on va les mettre dedans, c'est sûr. Et donc, question, si on tombe sur des violeurs d'enfants et qu'on dit y a pas de place dans les prisons, on va le laisser en liberté, c'est une bonne idée, ça.
0: Et c'est bien ce qui semble se passer en ce moment.
1: Peut-être pas pour les violeurs d'enfants, parce que quand même les crimes les
0: plus dernière grands, question, ça. Sylvie Berman, avant d'aborder notre dernier thème, qui sera la guerre entre l'Iran et les États-Unis. Gérald Darmanin doit-il démissionner ? La question a été posée. Le ministre d'une administration doit-il prendre sur lui ?
2: Bon, écoutez, moi, je ne suis pas juge là-dessus. En plus, la politique intérieure n'est pas ma spécialité. Je veux dire, vous avez des fautes professionnelles. Vous avez certes un ministre, mais il n'est pas au courant de ce qui se passe au jour le jour. Donc, moi, je n'irai pas plus loin que cela. Ce n'est pas mon domaine de compétence.
0: Alors, on va rejoindre votre domaine de compétence, si vous voulez bien. On va aborder cette guerre entre l'Iran, les États-Unis, le Liban, Israël. Alors, ce week-end a été le week-end des portes ouvertes et fermées. Le détroit d'Ormuz a été refermé, puis rouvert. Les négociations ont été annulées, puis reportées, puis rouvertes en ce moment en Suisse, au bord du lac de Lucerne. Sylvie Berman, vous qui avez été notre ambassadrice à Moscou, à Pékin, à Londres, qui avez une grande expérience diplomatique, quel regard portez-vous sur la tactique iranienne, la tactique diplomatique iranienne en ce moment ?
2: Les Iraniens ont toujours été d'excellents négociateurs, des négociateurs très difficiles. Moi, je me souviens, les négociations avaient commencé en 2003 sur proposition des Britanniques après la guerre en Irak qui avait divisé les Européens. Mmh. Donc, il avait proposé que les Français, les Allemands et les Britanniques engagent ces négociations avec les Iraniens. 2003, conclusion 2015. Donc, 13 ans de négociations.
0: C'est ce qu'on a appelé les négociations pour le JCPOA,
2: qui est, on dit l'accord nucléaire, parce que c'est plus simple. Mais on a commencé à 3. Ensuite, on a travaillé avec les membres permanents du Conseil de sécurité, c'est-à-dire les Chinois et les Russes. Et puis, les Américains, qui au début n'y étaient pas favorables. Et ensuite, conclusion de l'accord sous Obama. Mais je rappelle que la présidente des négociations... C'était l'Union européenne. En fait, aujourd'hui, on ne sait pas où est l'Union européenne, mais à l'époque, on avait conduit ces négociations.
0: Et c'est ce fameux traité.
2: C'est ce fameux traité qui a été dénoncé par Donald Trump.
0: En 2017.
2: En 2018, je crois.
0: Oui, 18, peu importe. En disant que c'était le pire traité jamais conclu,
2: et que lui allait avoir un traité beaucoup plus puissant, beaucoup mieux. Mais dès le début, les Iraniens ne voulaient pas discuter du balistique et ne voulaient pas discuter de l'action des proxys. Il y avait des groupes de travail à l'époque.
0: Du Hezbollah,
2: du Hamas.
0: Et des Houthis.
2: Aujourd'hui,
0: au Yémen,
2: les Houthis, il y a des milices.
0: De tous leurs alliés.
2: De tous leurs alliés. et qui attaque régulièrement Israël. Donc, je ne crois pas qu'il obtiendra quelque chose là-dessus, au mieux sur le nucléaire. Mais qu'est-ce qu'il aura de plus par rapport à ce qu'avait...
0: À l'ancien traité.
2: À l'ancien traité.
0: Donc, on va revenir à la case départ, en quelque sorte.
2: Et ce qu'il y a de plus aujourd'hui, c'est qu'il y a 440 kilos d'uranium enrichi à 60%, qui n'est pas un programme civil, comme chacun sait, qui sont sous terre. Et au départ, Donald Trump disait « il faut le rapatrier aux États-Unis ». Évidemment, c'est inacceptable pour les Iraniens. Le diluer, ça peut être une formule. Le transférer éventuellement aux Chinois, aux Russes, j'en sais rien. Mais il faudra régler ce problème-là de toute façon. Et encore une fois, pour le moment, on est en train de régler un problème qui est la conséquence de la guerre et non pas la cause de la guerre, c'est-à-dire la fermeture du détroit d'Hormuz. Donc, c'est quand même problématique.
0: Laurent Geoffrin, certains disent que Donald Trump est un pompier pyromane et qu'il s'est fait piéger. Partagez-vous ce point de vue ?
1: Moi, je trouve que, enfin, je parle sous votre contrôle, je ne suis pas un spécialiste, mais il me semble que c'est un désastre stratégique pour les États-Unis. C'est-à-dire qu'ils ont démontré, ils ont l'armée de loin la plus puissante du monde, ils n'ont pas réussi à mettre à récipiscence ce pays. Ce n'est pas un petit pays, enfin, quand même, c'est un pays très...
0: C'est 90 millions d'habitants.
1: Beaucoup moins puissant, quoi. Ouais. Militairement, ils ne sont incapables de défendre leur espace aérien, les Iraniens.
0: Donc, ils l'ont décapité, mais l'Iran vit toujours.
1: Mais oui, parce qu'ils ont une espèce de résilience. C'est des fanatiques, hein, mais ils ont survécu. Et l'accord, ce qu'on croit savoir de l'accord qui se dessine, est beaucoup plus mauvais que la situation antérieure. Parce qu'avant, le détroit d'Hormuz était ouvert.
0: Librement, sans péage.
1: On n'en parlait pas. Oui. On en parlait dans les papiers stratégiques pour dire si jamais il y a une guerre, il faudrait faire attention. Mais autrement, dans le débat public, ça n'existait pas. Et en fait, le fait de fermer un détroit, c'est contraire à toutes les lois de maritimes depuis l'Empire romain. Donc, on est revenu à une régression phénoménale et qui donne aux Iraniens une espèce d'arme absolue parce que ça met en cause la prospérité mondiale. Cette histoire d'Hormuz.
0: Et nous le sentons là, déjà.
1: Sur ce point-là, sur le plan nucléaire, on est revenu à avant le traité dont on parle, là, avec des clauses qui ont l'air moins contraignantes que... Enfin, on va voir ce que ça donne. Ben, pour l'instant, c'est mal parti. Et quant aux proxys, tout ça, ils sont toujours là. Ils continuent. Et les Iraniens ont obtenu un cessez-le-feu qui va leur permettre de reconstituer leur stock de missiles, de refinancer massivement. Parce que, en plus, ils ont obtenu... Parce que dans le traité nucléaire de 2015, il y avait des histoires de sanctions. C'est-à-dire qu'on on acceptait de lever certaines sanctions, de rendre certains avoirs en fonction de la vérification que les clauses du traité étaient bien appliquées.
0: Il y avait un suivi.
1: Il y avait des inspecteurs sur place. Alors les Israéliens disaient oui, mais ils ont caché des trucs ailleurs. Mais c'est pareil aujourd'hui. Personne ne peut prouver qu'ils n'ont pas caché des choses. Donc tout ça est un désastre complet. Un, pour les États-Unis, qui montre une forme d'impuissance, de naïveté, d'incompétence, et pour les démocraties en général, parce que, c'est, encore une fois, c'est une dictature qu'on a confortée contre les démocraties, en mettant de côté complètement les Européens, alors que c'est eux qui avaient négocié le premier traité, et qui avaient négocié durement, plus durement que les Américains. Justement, Fabius, qui était le protagoniste de la négociation pour la France, était allé au-delà de ce que Obama demandait. Donc, Trump n'a que mépris pour les gens qu'il considère comme faibles, donc il a mis les Européens complètement sur la touche, c'est une bêtise absolue, parce qu'au moins, nous, on n'a pas d'intérêt particulier d'un côté ou de l'autre, on peut servir de médiateur, et on a quand même une puissance financière qui nous permet d'aider à ce qui se passe. Et donc, tout ça est une régression.
0: Donc, une situation tout à fait... désastreuse. Sylvie Berman, vous nous avez représenté, la France à Moscou, à Pékin. Que pensent Moscou et Pékin ? Comment, si vous vous mettez dans la tête de Poutine et dans la tête de Xi Jinping aujourd'hui, comment regarde-t-il ce conflit ?
2: Je crois que, vous savez, l'Iran est aujourd'hui membre du Sud global et membre des BRICS et également de l'Organisation de la coopération de Shanghai et qui est chapeautée par les Russes et par les Chinois, et surtout par les Chinois. Donc je pense que ni l'un ni l'autre ne voulait l'échec de l'Iran, sans les soutenir non plus, sans être bien évidemment co-belligérants. La Russie a suffisamment de gaz et de pétrole pour voir venir, même s'il y a des destructions ukrainiennes. Quant à la Chine, elle avait rempli bien avant ses réserves stratégiques, et aujourd'hui, ses véhicules sont... électrique, et donc il n'y a pas le problème qu'on retrouve aux États-Unis ou ailleurs des prix à la pompe. Mais je pense qu'ils ne sont pas mécontents que les États-Unis aient été retenus ailleurs. Ils ont été obligés, sans Lise, ils ont été obligés de faire venir un certain nombre de systèmes antimissiles qui étaient déployés avant en Chine, autour de la Chine, en Corée du Sud en particulier avec le système THAAD. Et donc, je pense qu'ils ne sont pas mécontents de cet échec.
0: Finalement, ils tirent leur marron du feu.
2: Tout à fait. Mm-hmm. Et qu'ils se disent sans doute que les États-Unis devraient en tirer la leçon et ne pas s'engager dans un nouveau conflit.
0: Mm-hmm. Donc, prudence et sagesse plutôt. Laurent Geoffrin, il y a quand même un éléphant dans la pièce dont on n'a pas encore parlé. C'est la position d'Israël qui nous explique qu'ils ne sont pas du tout concernés par les négociations qui se mènent en ce moment entre l'Iran et les États-Unis, et Israël qui maintient un état de guerre extrêmement important, donc au sud Liban et également dans la bande de Gaza. Vous qui suivez cette actualité depuis longtemps, Laurent Geoffrin, vous semble-t-il que Israël peut continuer à vivre comme ça en état de guerre permanent pendant très longtemps?
1: C'est ce qui confirme, ouais. Manifestement. Mmh. Puisque tant qu'on n'aura pas résolu la question palestinienne, cette guerre continuera. C'est la guerre de 100 ans, quoi.
0: 200 ans.
1: On a fait 70 ans, ou je ne sais plus, 80, ouais. Et encore 20 à courir. Mm-hmm. Et puis peut-être qu'on repartira pour une deuxième après. Tant qu'on n'a pas réglé la question palestinienne d'une manière à peu près satisfaisante, je ne dis pas qu'il faut souscrire à toutes les revendications des Palestiniens, mais au moins qu'on leur donne quelque chose, quoi. Le conflit continuera. Alors, il n'est pas lié seulement à ça, il est lié au fanatisme moyenâgeux des Iraniens, du Hezbollah et du Hamas. Donc ces gens-là doivent être combattus. Mais moi, ça ne me choque pas qu'on combatte l'islamisme, y compris par les armes. Ce sont des gens qui ont décidé de nous tuer, donc il faut bien se défendre. Mmh. Mais pas comme ça. Pas en faisant une guerre aussi stupide. Là, je parle des Américains. Quant aux Israéliens, c'est ambigu, parce qu'effectivement, ils ont démontré que leur armée était la plus puissante de la région, sans contestation possible.
0: Avec le soutien américain.
1: Ils dépendent du soutien américain. Voilà. C'est le talon d'Achille, ça. Mais enfin, bon, en tout cas, les choses étant ce qu'elles sont, c'est l'armée la plus puissante. D'ailleurs, ça relativise. Parce que tout ça est fait par le gouvernement israélien au nom d'une menace existentielle.
0: Absolument.
1: Hein, je dis une menace existentielle. Mais quand on a l'armée la plus puissante de la région, il n'y a pas de menace existentielle. C'est un sophisme, cette histoire. C'est parce que l'ennemi dit...
0: Israël n'est pas menacé.
1: Ben si, tous les matins, les Iraniens disent on va détruire Israël. Mais ils n'ont aucun moyen de le faire. Ils envoient des missiles, mais ils n'ont aucun moyen de détruire Israël. C'est presque le contraire. C'est de la propagande. Et c'est pour dire, il n'est pas question de faire le moindre compromis avec des gens qui veulent nous détruire. C'est ça la raison. L'usage disproportionné, à mon sens, légitime au départ, après l'attaque du 7 octobre, parfaitement légitime, mais ensuite disproportionné, alimente un soupçon de volonté conquérante, quoi, c'est-à-dire d'annexer la Cisjordanie, qui ne menaçait personne,
0: oui, et c'est
1: d'annexer les trois quarts de Gaza après avoir détruit la moitié des immeubles.
0: Et du Liban. Alors
1: le Liban, c'est différent.
0: C'est ce que dit le ministre de la Défense israélien.
1: C'est plus nuancé, le Liban, parce que si le Hezbollah n'envoyait pas constamment des missiles sur la population israélienne, peut-être qu'il y aurait moins de conflits. Il ne faudrait quand même pas oublier ça. Et il n'y a aucune logique géopolitique légitime pour le Hezbollah à mener cette guerre. Ils détruisent leur propre pays, qui est le Liban, et ils alimentent constamment un conflit dont ils ne tirent aucun bénéfice, sinon un bénéfice
0: idéologique
1: ou dogmatique. Quoi. On fait du mal aux Juifs. Voilà. Ils sont très contents. On fait du mal aux Juifs et ça justifie notre existence. Mais c'est pas comme ça qu'on gère un pays.
0: Sylvie Verman.
2: Oui, évidemment, c'est un sujet extrêmement complexe. La guerre en Iran, Israël y a poussé évidemment, mais cela dit, il y a longtemps que Donald Trump envisageait ça et d'autres personnalités américaines. Hein, en réalité, on se souvient de McCain qui disait qu'il devait frapper la bombe iranienne. Ce que les Israéliens, dans un premier temps, ont espéré, c'est que ça serait la dernière des guerres. Parce que
0: qu'elle serait
2: rapide. Le Hezbollah avait été frappé, les Houthis plus ou moins éliminés, la Syrie avait changé également. le Hezbollah très affaibli, mais qui s'est renforcé. Et ils se sont dit, maintenant, on frappe la tête du serpent et c'est terminé. Donc au début, la population était derrière Netanyahou. Elle ne l'est plus aujourd'hui. Elle pense que cette guerre est trop longue, est un échec en réalité. Alors, responsabilité de Trump aussi. Hein. Machiavel disait, il ne faut pas se faire des ennemis à moitié, puis il ne faut pas faire des guerres à moitié. Là, Trump a décidé, fallait peut-être pas faire la guerre, mais quand on commence une guerre, on l'arrête pas n'importe quand. Mmh. Donc, il y a aussi cette responsabilité-là. Le Liban, alors moi j'avais négocié la fin de la guerre en 2006, oui. Mmh. Et normalement c'est l'armée libanaise qui devait désarmer le Hezbollah au sud du fleuve Litani.
0: Déjà en 2006,
2: ouais. Et en fait, ils ne l'ont jamais fait.
0: Et cette armée est une armée fantomatique.
2: Parce que cette armée est une armée, ouais, qui est impuissante, ouais, et puis qui est assez infiltrée par des chiites pro-Hezbollah aussi, et le gouvernement est très fragile. Alors aujourd'hui, ce qui est important, c'est malgré tout l'accord qui est intervenu entre le gouvernement libanais et le gouvernement israélien, de négociations directes. Moi, je me souviens...
0: Vous y croyez, vous qui avez cette expérience de négociation?
2: Ça va être extrêmement difficile. Ouais. Le Hezbollah s'est renforcé et le Hezbollah reste un État dans l'État et tient en otage les autorités libanaises. Et effectivement, on voit tous les jours, il y a des cessez-le-feu, ça ne les empêche pas de tirer des roquettes sur Israël, qui évidemment réagit, et l'Iran en prend prétexte effectivement pour ne pas avoir d'accord. Donc je pense que ça sera très difficile, mais je pense que c'est malgré tout un énorme progrès. Dans toute ma vie diplomatique, quand il y avait un Israélien dans une salle, son homologue libanais quittait la salle.
0: Ah oui.
2: J'ai vu ça. Donc, de toute façon, je trouve qu'il est important de se parler, même si...
0: Et vous pensez qu'ils vont pouvoir se parler?
2: Ils ont commencé. Hein, ils se sont rencontrés à Washington. Il y a d'autres rencontres prévues. Bien sûr, c'est extrêmement difficile, mais en tout cas, on n'a rien à gagner à ne pas se parler.
0: Mm-hmm. Alors, il y a un autre point de droit international que Laurent Geoffrin a évoqué rapidement il y a un instant. C'est la question de la libre circulation dans les détroits. C'est l'une des bases de la vie internationale. C'est l'accès libre aux mers libres pour favoriser ce qu'on appelait autrefois le doux commerce. Et il semble qu'il y a un mouvement qui se dessine pour dire bah non, tout ça c'est chez nous, aussi bien du côté iranien que du côté omanais. Du reste, certaines voix du côté omanais disent on va faire payer d'une façon ou d'une autre le passage. Qu'en pensez-vous?
2: C'est totalement contraire effectivement au droit international. Il y a d'autres détroits dans le monde, et si jamais il y avait des décisions exceptionnelles pour Hormuz, je pense que ça entraînerait...
0: Le détroit de Babel-Mandeb, de Malacca.
2: Absolument.
1: Moi, j'ai une proposition, c'est qu'on se mette d'accord avec les Anglais,
0: voilà,
1: et qu'on fasse payer un péage dans la Manche.
2: Oui.
0: Nous y sommes presque.
1: Il y a beaucoup de bateaux qui passent, ça peut rapporter gros. Hein,
2: Et en fait, comme Donald Trump, lui, dans ce cas-là, est dans la surenchère en disant, d'accord, c'est très bien un péage, mais ça sera au profit des Américains. Donc, on est dans la confusion habituelle. Et puis je note en tant qu'ancienne diplomate que la diplomatie, avant, ça se faisait un peu à huis clos, ça restait confidentiel, ça permettait de progresser davantage que quand on fait de la télé-réalité.
0: Alors justement, Sylvie Berman, la diplomatie existe-t-elle toujours? On sait que le multilatéralisme est en train de s'effondrer, que les organisations multilatérales sont en train de quitter la scène, et que c'est la télé-réalité et le deal qui aujourd'hui fait la loi. C'est la force de la loi, dit-on, a cédé la force à la loi de la force, a cédé la place à la loi de la force. Est-ce que vous constatez cette désaffection de la diplomatie, Sylvie Berman?
2: C'est une évidence. Moi, j'étais en poste à la mission française auprès des Nations Unies. On avait tous les jours une réunion du Conseil de sécurité. On élaborait des accords de paix, des cessez-le-feu.
0: C'était un vrai travail pour de vrai.
2: Y compris en 2006, pour mettre fin à la guerre au Liban. Et tout ça, ça a effectivement disparu, parce que c'est la loi du plus fort. Et non seulement la loi du plus fort, mais aujourd'hui, c'est des mâles alpha qui prennent le pouvoir et qui ne respectent que leur père. C'est ce que disait Thucydide. Hein. Il disait les forts décident et les faibles n'ont qu'à supporter. Alors je pense qu'une fois ces guerres terminées, parce qu'elles seront terminées un jour, il faudra quand même reconstruire une gouvernance globale, alors plus juste, qui tourne pas uniquement autour des Occidentaux, parce que le Conseil de sécurité, actuellement, c'est ce qu'on considère comme les vainqueurs de la Deuxième Guerre mondiale, mais des grands pays émergents n'y sont pas. Donc, il faudra, de toute façon, je ne sais pas si ça passera par le Conseil de sécurité des Nations Unies, il faudra essayer, dans une période un peu apaisée, de réformer la gouvernance globale.
0: Laurent Geoffrin, vous pensez qu'on va pouvoir reconstruire un nouvel ordre international plus apaisé et peut-être plus fondé sur le multilatéralisme ? Je vous vois souffler, Laurent Geoffrin.
1: Oui, non, mais c'est évidemment souhaitable, mais tant que Trump est là, c'est difficile. Mm-hmm. Enfin, déjà qu'il soit battu.
0: Oui, Trump, et Netanyahou.
1: Avec un démocrate, peut-être on aura une chance de rétablir un peu de...
0: Sauf que pour l'instant, c'est plutôt J.D. Vance qui se profile à l'horizon.
1: Multilatéralisme.
0: Oui.
1: Mais en plus, je me méfie d'un concept, c'est le concept de Sud global.
0: Oui, ça ne vous paraît pas pertinent ?
1: Géographiquement, c'est assez curieux parce qu'il y a dedans la Russie qui est au cercle polaire. Donc,
0: c'est le sud,
1: c'est le sud du pôle Nord. Et il y a des pays comme l'Australie qui sont largement au sud qui sont considérés comme des pays du Nord. Mm-hmm. En fait, on veut dire par là, c'est les pays occidentaux et puis les autres qui étaient anciennement dominants par les occidentaux. Et en fait, quand on regarde bien, c'est les dictatures d'un côté et les démocraties de l'autre. C'est ça le fond de la
0: Et c'est ça le jeu. Oui, l'enjeu, c'est ça aujourd'hui.
1: Tout ce qui accroît la puissance du Sud global accroît la puissance des dictateurs. Mm-hmm. Et tout ce qui.
0: Autrefois, vous auriez
1: caricature ma thèse.
0: Oui, allez-y,
1: tout ce qui affaiblit ce qu'on appelle l'Occident comme un espèce de Satan, c'est en fait, ça affaiblit les démocraties. Et donc, je pense que les diplomaties et les stratèges des démocraties devraient. Commencer à réfléchir à cet aspect des choses. Et, bien sûr, il faut avoir des bons rapports avec tout le monde, y compris avec des dictatures. Mais ce sont des dictatures et qui conspirent constamment à nous faire disparaître.
0: Contre les démocraties.
2: Non, mais il y a d'autres pays, il y a le Brésil, il y a l'Inde, il y a l'Afrique du Sud. Non, je ne sais pas qu'il y a de l'espoir, mais il faudra de toute façon... les prendre en compte.
0: Un grand merci à vous deux, Laurent Geoffrin, Sylvie Berman. C'était le débat du jour. Et je cède la place à Melchior Gormand qui pense et qui agit.
3: Oui, absolument. Frédéric, bonjour. Bonjour à tous dans un instant. Je pense donc, j'agis. On va parler de la démographie à l'horizon 2070. Qu'est-ce qui est inquiétant ? On en parle avec nos deux invités. À tout de suite.
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3: Il est 10h sur RCF Notre-Dame, le retour de l'info avec Clara Bivilacqua. Bonjour Clara.
8: Bonjour Melchior.
3: C'est aujourd'hui la journée la plus chaude de la semaine.
8: Et peut-être même la journée la plus chaude tout court jamais enregistrée dans le pays selon Météo France. 49 départements sont en vigilance rouge à partir de mardi, 40 en orange. Les 40 degrés vont être encore dépassés ce lundi. En raison de ces fortes chaleurs, près de 900 écoles et collèges resteront fermés. 1800 autres établissements aménagent leur horaire et libèrent les élèves l'après-midi. Au moins 5000 élèves de terminale et de première ont vu leurs oraux du baccalauréat prévus aujourd'hui et demain reportés. Y a-t-il eu des dysfonctionnements dans l'affaire Liana ? Les rapports d'inspection de la gendarmerie et de la justice seront remis ce matin à 11h au Premier ministre. 3 semaines après la découverte du corps de la jeune fille de 11 ans dans le Gers, le gouvernement veut savoir s'il y a eu des dysfonctionnements et erreurs individuelles dans cette affaire. Déjà visé par des plaintes pour viol, le principal suspect, Jérôme Barella, n'avait pas été entendu par la justice. Suisse. Les députés examinent pour la troisième fois à partir d'aujourd'hui la proposition de loi visant à créer un droit à l'aide à mourir. Le gouvernement a annoncé qu'il donnerait le dernier mot à l'Assemblée nationale le 15 juillet prochain, à l'issue de la nouvelle lecture dans les deux chambres. L'Iran se félicite de progrès majeurs à l'issue du premier round de négociations avec les États-Unis. Le pays parle de bonnes discussions en ce qui concerne son pétrole et ses avoirs gelés à l'étranger. Les deux parties se sont mises d'accord sur la sécurisation du passage dans le détroit d'Ormuz, avec notamment une nouvelle ligne de communication entre Washington et Téhéran, mais aussi sur la création d'une cellule diplomatique pour mettre fin aux affrontements au Liban. La Coupe du Monde de football et ce soir, les Bleus retournent sur la pelouse pour leur deuxième match après s'être imposés 3-1 face au Sénégal la semaine dernière. Ils affrontent l'Irak ce soir, coup d'envoi à 23h. Dans la nuit, l'Uruguay et le Cap-Vert se sont quittés sur un nul. Égalité aussi, 0-0 pour la Belgique face à l'Iran. Et l'Égypte a renversé la Nouvelle-Zélande 3-1.
3: Allez, un pronostic, Clara, pour ce soir.
8: France-Irak, je dis 5-0 pour la France.
3: Oula, 5-0, vous êtes bien optimiste. Bah, écoutez,
8: on y croit.
3: C'est bien noté. Merci beaucoup, Clara, on verra demain. Le résultat. 23h, c'est tard. Hein. Vous n'allez peut-être pas
8: regarder. Je ne le regarderai pas, moi, 23h. Je dormirai déjà à cette heure-là.
3: En replay à la limite. Merci beaucoup, Clara Vigilacqua. Et à demain, 6h30, 10h. Et on est parti.
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3: La France est-elle en train de devenir un pays de retraités? Alors ma formule est volontairement provocatrice, vous me connaissez, mais elle résume une tendance qui préoccupe de plus en plus les démographes, car selon les dernières projections de l'INSEE, la population française devrait commencer à diminuer dans les prochaines décennies, tandis que le nombre de personnes âgées va exploser. D'ici à 2070, près d'un Français sur trois pourrait avoir plus de 65 ans. La cause principale, elle est connue, les Français ont moins d'enfants qu'auparavant, et dans le même temps, l'espérance de vie reste élevée et les générations du baby-boom arrivent progressivement à des âges avancés. Résultat, c'est très simple, l'équilibre démographique sur lequel repose une grande partie du modèle social français est en train de changer. Alors le phénomène est lent, presque invisible au quotidien, mais pourtant, on va le voir, ses conséquences pourraient être considérables. Tant sur les retraites que la santé, l'emploi, les finances publiques, l'aménagement du territoire. Bref, aucun secteur n'échappera à cette transformation qui dessine déjà le visage de la France de 2070. Mais faut-il vraiment s'inquiéter? Qu'est-ce qui pourrait inverser la tendance? Et puis surtout, quelle stratégie mettre en œuvre? On va en parler avec nos deux invités dont Je pense donc j'agis. Et comme chaque jour, avec vos réactions et vos témoignages, quand vous entendez que la population française va fortement vieillir d'ici 2070, est-ce que ça vous inquiète? Avez-vous déjà constaté dans votre région ou votre secteur de métier des effets du vieillissement de la population? Est-ce que vous pensez que la France devrait encourager davantage les naissances ou alors l'immigration, ou un peu des deux en même temps pour répondre à ces enjeux? Vous nous appelez au 01 56 56 44 00 ou par mail à direct@rcf.fr.
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3: Et vous pouvez aussi nous regarder en vidéo sur la chaîne YouTube de Radio Notre-Dame. Pour discuter avec moi jusqu'à 11h, deux invités qu'on a le plaisir d'accueillir. Je commence avec vous, Stéphanie Toutain, bonjour.
9: Bonjour.
3: Merci beaucoup d'être avec nous dans cette émission. Vous êtes sociodémographe, vous êtes maîtresse de conférences à l'université Paris-Cité. Et puis notre second invité, on le connaît dans cette émission, je pense donc j'agis, c'est vous, Gilles Pison, bonjour.
10: Bonjour.
3: Merci également à vous. Vous êtes anthropologue, conseiller de la direction pour la communication scientifique de l'INED. Vous êtes un des spécialistes de la démographie en France. On vous avait reçu il y a quelques mois pour parler déjà de la démographie avec Laurent Tout-le-Monde. On évoquait cette baisse des naissances et donc une augmentation du nombre de décès. Là, on va plutôt commenter des chiffres de l'INSEE. À horizon 2070, ça paraît quand même très loin, Gilles Pison. On arrive quand même à avoir des modèles sérieux.
10: Alors, les projections des démographes ont un avantage, c'est qu'elles sont solides à un horizon. Alors, 2070, c'est dans 45 ans. Alors, pour un démographe, c'est pas très loin, oui. C'est au-delà d'une génération. Une génération, c'est 30 ans. Donc, il y a des incertitudes, hein, dans ce qui va se passer, mais les projections annonce relativement de façon trop solide ce qui va se passer dans 5, 10, 15, 20 ans. Et contrairement, si vous voulez, aux prévisions des économistes,
3: oui.
10: Qui bon, font beaucoup de projections, et c'est normal, mais personne n'y croit lorsqu'elles se font à l'horizon de quelques années. Mmh. Et même à l'horizon de quelques mois, il y a beaucoup de difficultés. Hein. Mmh. Et puis les météorologues, ben, leurs projections, elles se sont améliorées, et on arrive à avoir des projections météorologiques, des prévisions météorologiques à 15 jours, 3 semaines. Mais les démographes, quand ils vous expliquent le nombre qu'on pourrait être dans 30 ans, et la répartition par âge et tout, c'est du solide.
3: C'est du solide.
10: Et ça vient de ce que, pour une raison simple, si vous voulez, pour 2050, c'est dans 24 ans, ben, combien on sera en France ? Ben, la plupart des personnes qui vivront en France en 2050, elles sont déjà nées. Elles sont là. Hein.
8: Ah oui.
10: Et on peut faire des estimations de combien de bébés vont naître d'ici là, chaque année, avec des hypothèses sur la fécondité, et puis aussi combien de personnes vont mourir.
3: Oui.
10: Et c'est, alors bien sûr, toujours des projections, on pourra en reparler, qu'est-ce que ça vaut. Mais comme le gros des personnes qui habiteront en France en 2050, ben, elles sont déjà là.
3: Ouais,
10: donc
3: c'est du sérieux.
10: Différentiel. Et c'est ça qui fait que les projections démographiques sont relativement solides si on l'en compare aux autres.
3: Stéphanie Toutain, vous êtes d'accord avec Gilles Pison. Ces projections qu'on entend ici et là, elles sont sérieuses quand on parle de démographie?
9: Oui, tout à fait. Hein, elles sont déjà elles sont solides, puisque, comme le dit Gilles Pison, la majorité des personnes qui seront là en 2050 sont déjà nés. Et en ce qui concerne en réalité les naissances, le comportement, enfin le nombre de naissances peut être projeté. On peut faire une estimation du nombre de naissances, tout simplement parce que les enfants qui sont aujourd'hui qui sont aujourd'hui des bébés, hein, dans 25 ans ils seront arriver en âge de procréation, et donc on peut on pourra estimer leur fécondité, voilà. Donc c'est vraiment des projections qui sont solides, avec bien sûr toujours la possibilité qu'il y ait des événements conjoncturels qui viennent un petit peu froisser ces projections, mais globalement c'est des projections solides.
3: Selon l'INSEE, la France compterait en 2070 près de 66 millions d'habitants, c'est-à-dire moins de 3 millions qu'en 2026, Gilles Pison. C'est normal ?
10: Alors, peut-être compléter
3: oui.
10: Ce qu'annonce l'INSEE dans son scénario central, c'est une poursuite de l'augmentation de la population
3: jusqu'en 2037.
10: Oui, jusqu'à... Donc, on est 69 millions en France.
3: Ouais.
10: On serait près de 70 millions en 2037. Ça serait un maximum. Et puis, la population se mettrait à diminuer légèrement pour arriver à 66 millions. Voilà. Alors, ça, c'est le scénario central. Parce qu'on sait bien que jamais la réalité correspond aux projections qui ont été calculées. Alors, on essaye... on calcule plusieurs projections... en espérant que la réalité va se situer dans la fourchette. Et donc, l'INSEE a publié différents autres scénarios que le scénario central, qui encadre ce chiffre. Hein. Mais la plupart des scénarios publiés par l'INSEE annoncent une population qui diminuerait après être passée par un maximum d'ici les prochaines années. Et c'est sûr que on sera pas 100 millions d'habitants en France en 2070, c'est très peu probable. On sera sans doute pas moitié moins qu'aujourd'hui, c'est extrêmement peu probable. Mais avec ça, c'est des projections, donc elles correspondent aux hypothèses qui sont faites quant à l'évolution des différents paramètres qui conditionne l'évolution de la population. On n'est pas à l'abri de surprises. Si vous voulez, il y a 80 ans, il y a eu le baby-boom. Aucun démographe, sociologue, personne n'avait anticipé le baby-boom, qui a changé la donne, parce que les projections faites avant le baby-boom, eh ben, elle vous donnait une France à 40 millions, à 30 millions aujourd'hui. Ouais. On est le double. Donc, il faut être modeste. Ces projections ne font que prolonger les tendances observées aujourd'hui en matière de natalité, de mortalité et de migration.
3: Stéphanie Toutain, on est loin d'avoir un baby boom en France actuellement.
9: Ah oui, bon, donc là, actuellement, on a une tendance des naissances à la baisse depuis 2010. Donc, il n'y a pas de baby-boom. Hein. Donc, il y a eu un baby-boom après la Deuxième Guerre mondiale. Et puis ensuite, ce qu'on a appelé un mini-baby-boom autour des années 2000, hein, pour le passage du 21e siècle. Mais depuis 2010, c'est un fait que le nombre de naissances en France diminue. Mais reste tout à fait dans des niveaux en haut du classement européen.
3: Oui, c'est ça.
9: Donc, ça, le nombre d'enfants diminue, mais c'est aussi lié à un événement aussi structurel, puisqu'en fait, les générations qui sont en âge de procréer, les générations de femmes, sont également un petit peu moins nombreuses que celles des générations précédentes. Donc on a un phénomène structurel et puis peut-être également un certain nombre de facteurs conjoncturels qui fait qu'actuellement les couples ont un peu moins d'enfants. Voilà.
3: Gilles Pison, c'était notre sujet hein, quand vous étiez venu la dernière fois dans ce studio sur RCF Notre-Dame, c'était pour évoquer justement cette diminution du nombre de naissances et d'augmentation du nombre de décès. Là, on parle de la France. Par rapport aux autres pays européens, c'est exactement ce que nous disait Stéphanie Toutain. On est dans cette fourchette, de toute façon.
10: Alors, la diminution de la fécondité.
3: Oui.
10: Alors, ce que nous, on appelle fécondité, c'est le nombre moyen d'enfants que les femmes mettent au monde ou que les couples ont. La baisse de la fécondité, c'est un phénomène mondial.
3: Voilà.
10: Voilà. Et pour la France, elle a commencé il y a plus de deux siècles, hein, à la fin du XVIIIe siècle. Donc, c'est des tendances de long
3: malgré
10: terme.
3: Malgré le baby-boom.
10: Alors, justement, c'est un événement inattendu qui avait été anticipé par personne. Personne, d'ailleurs, n'a anticipé sa fin 30 ans après. Il concernait pas seulement la France, mais tout un tas de pays. Hein, des pays en guerre pendant la Seconde Guerre mondiale, et des pays qui n'étaient pas en guerre, parce que souvent on l'a associé à, en sortie de guerre. Non, et donc on est toujours à essayer de comprendre pourquoi il y a eu le baby-boom et pourquoi il s'est arrêté au bout de 20-30 ans, pour vous dire qu'on ne connaît pas tout.
3: Ouais.
10: Voilà, mais cette baisse de la fécondité, c'est un phénomène mondial, partout sur la planète. Les femmes, les couples souhaitent avoir peu d'enfants, mais pour pouvoir investir sur chacun d'eux pour qu'ils réussissent dans la vie, pour qu'ils fassent de bonnes études, qu'ils aient un bon métier, qu'ils aient des conditions de vie meilleures que celles des parents. Et on l'observe partout, ce mouvement. Hein, la question, c'est où il va s'arrêter, ou à quoi ressemblera la famille, la fécondité demain. Et là, on est dans le brouillard. Parce que
3: c'est un peu fou.
10: Dans les pays avancé du point de vue mode de vie, économie, ben on voit une diversité de situations. La fécondité est la plus basse, moins d'un enfant par femme ou autour d'un enfant par femme dans un certain nombre de pays développés. Alors vous avez des pays d'Asie de l'Est, il y a la Corée du Sud, 0,7 enfants par femme.
9: On a moins de un enfant par femme.
10: Oui, la Chine, un enfant. Thaïlande, 1,2 enfants.
9: Hein. Et ce, malgré les politiques mises en place, les politiques et les incitations à ce que les couples aient des enfants.
10: Et y compris en Europe.
9: En Europe, oui.
10: En Italie, en Espagne, 1,1, 1,2 enfants par femme. Et de l'autre côté, des pays toujours développés, où la fécondité est au-dessus d'un enfant et demi. Alors, pour l'instant, c'est toujours le cas de la France, même si elle se rapproche de 1,5. Vous avez l'Amérique du Nord, aux États-Unis, 1,6 enfants par femme.
3: Hein.
10: Donc, des contrastes que les scientifiques essayent d'expliquer à quoi c'est dû. Et est-ce que, notamment, les politiques natalistes ou les politiques familiales jouent un rôle ou pas? La plupart des études montrent que
3: Pas tant que ça.
10: C'est très modeste.
3: Sauf l'effet inverse. En Chine, quand il y a eu la politique de l'enfant unique, là, ça, a fonctionné dans le sens où il y a eu de toute façon une limitation.
9: Oui, c'était une politique très coercitive. Oui. Mais,
10: Si on fait le bilan,
9: oui, si on fait le bilan,
10: c'est pas elle qui a entraîné une baisse de la fécondité en Chine. Quand elle a été instituée en 1979 sous Deng Xiaoping, les Chinoises et les Chinois avaient déjà moins de trois enfants chacun, contre le double 10 ans avant. Et donc, si les Chinois et les Chinoises ont eu moins d'enfants, c'est avant tout parce qu'ils souhaitaient avoir moins d'enfants, parce qu'on observe cela partout dans le monde. Dès qu'il y a un essor économique, les conditions de vie s'améliorent, l'instruction progresse, les familles souhaitent avoir moins d'enfants pour investir sur chacun d'eux. Et c'est pas tellement la politique de l'enfant unique
3: qui
10: a entraîné cette baisse.
9: Tout à fait, c'est parce que voilà, un enfant coûte cher, notamment en Chine. Pour pouvoir scolariser un enfant, lui donner le meilleur, il est préférable d'avoir un seul enfant plutôt que deux. Les familles ne peuvent pas se permettre économiquement d'avoir plusieurs enfants. Et c'est vraiment le cas en Chine. Donc,
3: c'est pour trouver une stabilité au sein de la famille, c'est ça ? Stabilité économique, finalement.
9: C'est-à-dire pouvoir élever un enfant dans les meilleures conditions. Ouais. Donc, moi, j'ai coutume de dire, peut-être, il privilégie la qualité à la quantité. Peut-être pas.
10: Une partie des Chinoises et des Chinois qui ont un seul enfant ou qui n'en ont pas, ils souhaitent en avoir, mais les conditions ne sont pas là. C'est que les logements sont petits, notamment dans les grandes villes. Le gros des tâches liées aux enfants, c'est toujours les femmes.
9: Ah oui.
10: Or, les femmes, là-bas, elles vont à l'université maintenant. Ouais. Elles ont des diplômes.
9: Elles aspirent à une carrière professionnelle.
10: Or, la société les bloque un petit peu. On les confine encore à ce rôle maternel, à ce rôle. Et les hommes, encore chez nous, je ramène l'argent, je fais le travail. Donc c'est
3: il y a quand même une bascule qui est en train d'être faite sur ce volet. Attendez, je suis en train de chercher mes mots en même temps, la chaleur m'abat. Justement, la pression sur les femmes à avoir des enfants, c'est quelque chose qui est en train de changer un petit peu, non ?
9: Tout à fait. Aujourd'hui, il y a quand même largement moins de pression. Les femmes sont moins stigmatisées, entre guillemets, j'utilise ce terme, si elles n'ont pas d'enfants. C'est vrai qu'autrefois, une femme qui n'avait pas d'enfants était peut-être relativement davantage pointée du doigt qu'aujourd'hui, on considère que c'est un choix de ne pas avoir d'enfants. On peut vivre sans avoir d'enfants, ce qui permet également de privilégier un épanouissement personnel. Et voilà, cela s'est mis en exergue par la société actuellement, ce qui n'était pas le cas dans les années 50, où le schéma était de quitter ses parents, se marier, avoir des enfants. Il y avait un certain ordre du cycle de vie. Un schéma du cycle de vie. Ouais. Aujourd'hui, les aspirations individuelles, on n'est plus dans une société individualiste, on tolère que les femmes, d'ailleurs c'est plus du tout stigmatisé que les femmes n'aient pas d'enfants, quitte à privilégier uniquement leur carrière professionnelle. Je rebondis sur les sociétés asiatiques, notamment au Japon. C'est vrai qu'un certain nombre de femmes renoncent à avoir des enfants et privilégient leur carrière professionnelle. Donc, et c'est pour cette raison-là que la fécondité au Japon est extrêmement basse.
3: On parle de la démographie en France à horizon 2070 sur RCF Notre-Dame ce matin. Près d'un Français sur trois pourrait avoir plus de 65 ans. Mais alors, qu'est-ce que ça veut dire ? Est-ce que c'est inquiétant ? Quelle stratégie il faudrait mettre en œuvre ? On en parle avec nos deux invités, Gilles Pison et Stéphanie Toutain. Et puis, comme chaque matin, avec vos réactions, vos témoignages en direct, est-ce que ça vous inquiète, vous ? Ou est-ce que finalement, c'est assez logique dans notre société, comment il faudrait faire d'après vous pour encourager peut-être les naissances? 01 56 56 44 00 pour apporter vos témoignages ou par mail à direct@rcf.fr.
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3: Et avec nos deux invités, je le disais, Stéphanie Toutain, vous êtes sociodémographe et maîtresse de conférences à l'Université Paris-Cité. Gilles Pison, vous êtes un spécialiste de la démographie en France. Vous êtes anthropologue et conseiller de la direction pour la communication scientifique de l'INED. L'INED, je rappelle, c'est l'Institut National d'Études Démographiques. Dans quelle mesure vous avez collaboré et travaillé avec l'INSEE sur ces projections à horizon 2070, Gilles Pison ?
10: Alors, c'est les projections calculées par l'INSEE.
3: Oui.
10: suis pas à l'INSEE.
3: Oui, tout à fait. Oui, oui.
10: En revanche, l'INSEE a l'habitude, pour décider des hypothèses qu'elle va utiliser pour l'évolution de la fécondité, de la mortalité et des migrations. Donc, c'est les trois paramètres qui conditionnent l'évolution de la population. Eh bien, elle ne décide pas comme ça, toute seule. Elle consulte des experts. Et je fais partie des plusieurs dizaines d'experts qu'elle a consultés. Et elle nous a demandé, qu'est-ce que vous conseillez et pour quelles raisons vous préconisez telle ou telle hypothèse. Voilà. Et c'est très bien comme ça.
3: Oui.
10: Et d'ailleurs, les expertises des uns et des autres vont être publiées par l'INSEE.
3: Ah oui.
10: On saura ce que chacun a préconisé et pourquoi. Parce que, comme on l'a déjà dit, les projections, d'un certain côté, elles se trompent. C'est-à-dire que la réalité n'est jamais exactement celle annoncée par telle ou telle projection. Et c'est normal, parce que ces projections, ce sont des calculs qui mettent en scène la situation d'aujourd'hui et les tendances d'aujourd'hui et qui vous disent, si la tendance en matière d'augmentation de l'espérance de vie, si la tendance en matière d'évolution de la fécondité se poursuit de cette façon, eh bien, on sera tant, la population aura telle allure, mais il suffit que la réalité soit différente pour chacun des trois paramètres pour que la réalité se distingue. C'est normal. Et donc, l'exercice est très utile parce que, encore une fois, comme on l'a dit tout à l'heure, c'est solide pour les prochaines années. Ça donne des indications. C'est nécessaire pour l'État, pour les collectivités
3: de travailler
10: locales,
3: sur le sujet.
10: Pour savoir combien il y aura d'habitants dans telle ou telle commune, combien il y aura besoin de places aux écoles primaires, au collège, au lycée, à l'université, les infrastructures urbaines.
9: Aussi, voilà, pour les personnes âgées, combien il y aura de personnes plus de 80 ans, ou pour la construction d'EHPAD aussi, également, rapport au vieillissement des communes.
3: Mais c'est ça, parce que qu'est-ce qu'on en fait de ces projections? Est-ce qu'on se dit, c'est inquiétant, ce taux de fécondité qui a tendance à diminuer. Est-ce que c'est inquiétant de voir cette population qui vieillit? Qu'est-ce qu'on en fait finalement, Stéphanie Toutain? Est-ce que il faut essayer de lutter pour avoir beaucoup plus de naissances?
9: J'apprécie pas trop le terme inquiétant. Il y a rien d'inquiétant en fait.
3: Non.
9: C'est un constat.
3: Pourquoi on dramatise ce sujet alors?
9: Enfin,
3: on a tendance, je trouve, à dramatiser un petit peu.
9: Peut-être les journalistes, je dramatise, mais il y a rien d'inquiétant. C'est un constat et il faut s'adapter à la situation.
3: Ouais.
9: Donc il n'y a rien d'inquiétant, il faut juste trouver des solutions, notamment pour le vieillissement de la population. On sait que l'espérance de vie a beaucoup augmenté, que c'est même plutôt une bonne chose que l'espérance de vie augmente. Donc si l'espérance de vie augmente, forcément il y a un vieillissement. Donc ça peut être vu positivement que la population vieillisse, mais il faut trouver des solutions pour s'adapter et notamment pour accueillir les personnes âgées et dépendantes dans les meilleures conditions possibles, avec des infrastructures qui soient en nombre aussi important, que tout ne repose pas sur les familles et notamment sur les femmes, puisqu'en général, c'est la lignée féminine qui prend en charge les parents dépendants. Mais il suffit juste que la société accepte de s'adapter. Il n'y a rien d'inquiétant.
3: Je rappelle que vous pouvez nous regarder en vidéo sur la chaîne YouTube de Radio Notre-Dame. Il y a un petit chat, vous pouvez apporter vos commentaires. Gilles Pison, il n'y a rien d'inquiétant?
10: Alors, disons que ce n'est pas à nous de dire c'est bien, c'est mal, que l'espérance de vie à la naissance augmente, que la fécondité ait tendance à baisser ces dernières années. Mais pour l'instant, rien n'indique qu'elle va s'effondrer et qu'il n'y aura plus de naissance. Certains s'inquiètent. Voilà.
3: On n'en est pas là.
10: C'est une évolution. Et alors, de long terme, vous savez que l'espérance de vie augmente depuis plus de deux siècles. Et la population vieillit depuis plus de deux siècles en France. Ce n'est pas un phénomène nouveau. Ce qui est important, c'est que la société soit informée du phénomène de façon à anticiper les évolutions et à se préparer pour l'avenir. Et ça, c'est la grande force de la démographie, de vous donner une idée assez précise de ce que sera la population dans 15, 20, 25 ans. Je ne parle pas de 2070, c'est un peu plus loin. Bon, il y a beaucoup de choses qui peuvent venir. Et donc, c'est ça notre rôle, un peu dire.
9: Bien sûr.
10: Et on n'est pas à dire, c'est pas bien, il faut s'inquiéter. Okay. Alors, d'un autre côté, les indicateurs qu'on utilise sont un petit peu à discuter. Parce que, quelle est la part des 65 ans et plus? elle augmente parce qu'on vit de plus en plus longtemps.
9: Ce qui est une bonne chose.
10: Il faut savoir qu'il y a deux siècles, une personne de 65 ans, en général, elle n'avait plus de dents. Elle boitait, elle était, et puis elle vivait pas très longtemps.
9: Pas très longtemps. Hein.
10: Une personne de 65 ans aujourd'hui, ben, en général, elle
3: parfois
10: a tous ses moyens.
3: Encore.
10: Elle travaille encore. Et maintenant, il faut peut-être utiliser, alors vous me direz, pousser le curseur et calculer la proportion de personnes de 70 ans et plus, ou 80 ans. En fait, ça n'arrête pas de changer, si vous voulez. Et donc, c'est un petit peu trompeur d'utiliser ces seuils fixes d'âge pour des périodes très longues. Oui. Hein. Et par exemple, si l'espérance de vie à la naissance augmente, on sait, grâce à des enquêtes, que l'espérance de vie en bonne santé augmente aussi. Et dans les mêmes proportions, voire même plus. Donc, si on vit plus longtemps aujourd'hui qu'il y a 15-20 ans, on vit plus longtemps en bonne santé. Et donc,
3: c'est positif.
9: Alors, c'est encore positif.
10: Je ne sais pas si c'est positif, si c'est rassurant ou si c'est plutôt inquiétant.
9: Vous pouvez dire plutôt rassurant.
10: Mais les personnes âgées, il faudrait savoir de qui on parle.
3: Ouais, c'est ça, oui. À partir de quel âge on se considère âgé aussi.
10: Voilà.
9: Et puis le quatrième âge, parce que voilà, il y a les plus 65 ans et plus, c'est un groupe qui est en fait très hétérogène. Et la question, c'est de savoir, est-ce qu'on pourrait, voilà, pas déplacer le curseur, et puis aussi distinguer les personnes vraiment qui sont dans le quatrième âge. Hein, ouais. Donc actuellement, le quatrième âge, c'est à partir de 85 ans. Et puis également, le nombre de personnes centenaires, qui apparemment, d'après les projections de l'INSEE, devrait aussi augmenter fortement.
3: Alors, ce qui peut inquiéter, pour le coup, je me place en tant que journaliste, et c'est parce que vendredi, j'ai fait une émission sur le système des retraites. C'est une pression sur le système des retraites, par exemple. C'est ça qui peut être aussi inquiétant, c'est le fonctionnement de l'État.
10: Oui, et alors, il ne faut pas non plus donner dans l'angélisme. Et pourquoi on a des questions à régler et à anticiper dans les prochaines années, de façon très sérieuse, c'est parce que, si vous voulez, il y a 80 ans, lorsque le baby-boom a commencé en France, alors là, tous les politiques se sont réjouis, parce que, on avait un problème en France, soi-disant, à l'époque, mais vous voyez, c'est il y a plus de 80 ans, il y a 100 ans, on était une population vieille, plus vieille que dans les autres pays. La fécondité avait baissé plus tôt en France qu'ailleurs. Et donc, notre pays était montré du doigt. Et tout le monde s'est réjoui, le baby-boom va nous rajeunir. Mais pratiquement personne n'a pensé ce qui se passerait 80 ans plus tard, quand tous ces baby-boomers arriveraient à l'âge de la retraite.
3: À l'âge des boomers.
10: Et voilà. On vit ce moment-là.
3: Ouais.
10: Et donc,
3: aussi très intéressant.
10: Oui, donc c'est le contre-coup du baby-boom qui fait qu'on a une accélération de l'augmentation du nombre de personnes âgées, dont une partie vont avoir des besoins parce qu'elles vont être avec des handicaps, de la dépendance. Et donc,
3: je comprends que
10: vous voyez qu'il faut regarder loin. La démographie, c'est une science qui vous permet de regarder loin. Personne ne s'est inquiété de ce qui se passerait 80 ans plus tard, le moment du baby boom.
9: C'était largement prévisible.
3: Et ben voilà,
9: c'était prévisible, et notamment pour la retraite. Hein. Dès les années 80, le gouvernement a été alerté. Michel Rocard, enfin le livre blanc de Michel Rocard, après un peu plus tard dans les années 90, tout le monde était alerté dans les années 80 qu'il y aurait à terme un problème de financement des retraites.
3: Et on n'a jamais pris le sujet en main. Ou alors on a tenté des choses. Et on en parlera juste après cette petite pause qu'on marque sur RCF Notre-Dame. Vous nous appelez pour participer avec vos réactions, vos témoignages, pour nous parler de cette population à l'horizon 2070. Est-ce que ça vous inquiète quand vous entendez que cette population va fortement vieillir? Est-ce que vous pensez que la France devrait encourager un peu plus les naissances? Bref, vos réactions, vos questions aussi, si vous le souhaitez, au 01 56 56 44 00 ou par mail à direct@rcf.fr. À tout de suite.
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3: Il est un peu plus de 10h30 sur RCF Notre-Dame. On parle de démographie ce matin avec nos deux invités, Gilles Pison et Stéphanie Toutain. On parle de la démographie à horizon 2060.

0: Indochine sur RCF Notre-Dame, la vie est belle. C'est l'anniversaire de Nicolas Sirkis d'ailleurs, qui fête ses 67 ans aujourd'hui. Les papy boomers du rock peut-être, Indochine. En tout cas, on parle de la démographie jusqu'à 11h dans cette émission, je pense. Donc j'agis avec nos deux invités, Stéphanie Toutain et Gilles Pison. Karine est avec nous au 01 56 56 44 00. Bonjour Karine.
1: Bonjour Étienne, bonjour à vos invités.
0: Bonjour, on vous écoute et parlez bien dans votre téléphone si possible, chère Karine.
1: Alors, je vais enlever nos parleurs.
0: Voilà, c'est une bonne idée.
1: C'est la raison pour laquelle vous demandez.
0: Mais j'entends tout.
1: Que la communication est plus claire ainsi.
0: C'est bon, Karine ?
1: Bon, c'est bon. Alors, j'exprimais auprès de la personne qui est au standard le fait que j'avais eu connaissance d'une étude mentionnant que dans les familles catholiques, elle m'a dit, mais dans toutes les religions, c'est le cas, mais moi, j'avais entendu cette étude portant sur les familles catholiques. En fait, le taux des naissances était plus important. Et la réflexion que je m'étais faite, c'était que moi-même, j'ai pas pu avoir d'enfant pour des raisons de santé, mais je me suis demandé, moi, est-ce que je me serais laissée influencer par des facteurs extérieurs, le réchauffement climatique, les guerres, enfin, en ce moment, on est vraiment bombardé, donc ça donne pas tellement envie de mettre au monde un enfant qui arrive dans ce monde-là, l'intelligence artificielle, etc. Et je me suis dit, qu'est-ce que la religion, en fait, peut nous apporter, sinon qu'une

0: une profonde espérance et une joie partagée. Et je voulais savoir ce que vos invités en pensaient et s'ils avaient eu connaissance de cette étude.
1: Merci beaucoup, Karine, pour votre appel. C'est intéressant, Gilles Pison, sur RCF Notre-Dame, d'évoquer la question de la religion. Je vais généraliser en disant donner un peu d'espoir aussi à la population.
2: Alors, c'est un sujet parmi les scientifiques.
1: Tout à fait.
2: Est-ce que la religion, c'est un facteur qui joue et qui permet d'expliquer les différences de fécondité d'un pays à l'autre du monde. Mais ce qu'on a, c'est des indicateurs assez sommaires. Donc, on classe les pays comme ça, majoritairement chrétiens, majoritairement musulmans, etc. Et on s'aperçoit que ce facteur religion, il joue pas pratiquement. C'est-à-dire, partout sur la planète, les familles ont de moins en moins d'enfants, quelle que soit la religion dominante ou supposée dominante dans le pays. Et donc, non, c'est pas un facteur explicatif globalement. Après, à l'intérieur d'un pays, c'est les scientifiques s'intéressent. Est-ce que les gens, alors, qu'est-ce que c'est un catholique qu'est-ce que c'est une personne qui n'est pas catholique en France? Comment vous décidez?
1: C'est aussi dur de définir ça.
2: Et alors là, on a quelques enquêtes où on demande aux gens est-ce qu'ils s'affilient à une religion? Est-ce qu'ils se reconnaissent? Laquelle? Et puis, on pose des questions pour mesurer la pratique. Et c'est vrai qu'en matière de pratique, les personnes qui se déclarent catholiques ou chrétiennes en France, elles semblent avoir une fécondité un peu plus élevée que les autres. Cela dit, aujourd'hui, c'est une petite minorité. Globalement, on est un pays en France classé comme chrétien et catholique, mais la grande majorité des gens n'ont pas de pratique
1: religieuse.
2: Pratique religieuse. Et donc, c'est dans ce sous-groupe qui est assez minoritaire et de plus en plus où on voit plus fréquemment des familles nombreuses, comme on les appelait autrefois. Mais ça pèse très peu dans les évolutions nationales, si vous voulez.
1: Stéphanie Toutain.
3: Oui, c'est vrai que l'INSEE, par exemple, ne publie pas des données de la fécondité selon la religion. Ce qu'il existe, c'est une ventilation de la fécondité selon la catégorie socio-professionnelle, selon l'origine géographique. Alors, c'est vrai qu'on voit une fécondité qui varie selon l'origine géographique des femmes. Mais c'est vraiment un niveau macro. Donc, par exemple, c'est les femmes asiatiques, les femmes provenant des pays de l'Afrique subsaharienne. Mais on n'a pas de données qui... Enfin, l'INSEE ne peut pas donner selon la religion. Alors, peut-être que des petites études mettent en évidence une fécondité plus importante dans pour les catholiques. Mais ça reste, comme le dit Gilles Pison, un groupe qui est minoritaire et qui est dilué dans une population qui est avec des pratiques qui...
2: Oui, c'est pas les catholiques, c'est des pratiquants.
3: Les pratiquants. Et c'est très très minime. Donc c'est une proportion tellement infime que ça joue pas...
1: Que ça joue pas à l'échelle nationale.
3: Exactement.
1: On a reçu un message d'Henri qui est très intéressant, que je vais compléter avec celui d'André. Henri nous dit « Lorsque je pense à la démographie, j'analyse la démographie mondiale. Pour moi, le sujet mondial le plus important est l'écologie. L'écologie demande à réduire les activités humaines avec comme critère principal les émissions de CO2. Les Français sont par rapport au monde... très émetteur. Pour moi, il est donc logique de ne pas encourager les naissances en France et laisser la démographie française prendre un poids plus faible au niveau mondial. Gilles Pison. Alors moi, j'ai plutôt entendu que les Français étaient, pour le coup, beaucoup moins émetteurs et plutôt bons élèves par rapport à d'autres pays.
2: Alors, oui et non. On fait partie de la minorité de 1 milliard d'humains sur la planète. Donc, on est au total 8 milliards 300 millions sur la planète. Et c'est vrai qu'on fait partie de cette minorité des pays riches qui a été responsable du gros des émissions de gaz à effet de serre jusqu'à il n'y a pas longtemps, qui a créé à l'origine ce réchauffement climatique et par nos modes de vie et nos comportements. Et alors la question, est-ce qu'on est trop nombreux sur Terre ? Il y a 8 milliards 300 millions.
1: Donc, Henri nous dit ça, et André aussi, un auditeur, nous a dit de toute façon, on est trop nombreux, donc bon, une diminution de la population, c'est pas bien grave.
2: Alors, on est 8 milliards 300 millions.
1: Oui.
2: Il n'est pas possible d'être moins nombreux tout de suite. Les projections, notamment celles des Nations Unies, annoncent un maximum de population mondiale d'ici la fin du siècle, dans la décennie 2080, puis après, donc à autour de 10 milliards, et après la population diminuerait. Mais on ne peut pas, comme ça, décider tout de suite d'être moins nombreux. Mmh. En revanche, le vrai problème, c'est les émissions de gaz à effet de serre, et on peut modifier nos comportements pour les rendre plus économes en ressources, en énergie, plus respectueux de la biodiversité, moins émetteurs. Et on peut et on doit le faire rapidement et d'abord dans les pays les plus émetteurs. Et là, on fait partie des pays émetteurs. Et donc, le vrai sujet, ce n'est pas le nombre d'humains qu'on est, ce n'est même pas le nombre de Français qu'on est. Mmh. C'est la façon dont nous vivons.
3: C'est nos modes de vie.
1: Et c'est nos modes de vie.
2: Autant on ne peut pas modifier la population comme ça d'un coup de baguette magique, autant, et c'est à notre portée, on peut modifier nos comportements et sûrement plus vite qu'on le fait aujourd'hui chez nous. Et en plus, ça aura un effet démultiplicateur parce qu'on sert de modèle. Nos modes de vie sont copiés ailleurs dans le monde, notamment dans les pays du Sud.
1: Mais
2: si on veut que les pays du Sud n'émettent pas trop, améliorent leurs conditions de vie, mais sans trop peser, pourquoi pas? Et comme ils vont nous copier, si on devient plus sobre en consommation de ressources, d'énergie, ça va être copié dans les autres pays. Donc, il y a une urgence chez nous, en France, à être plus sobre, à émettre moins de gaz à effet de serre. Et la question du nombre, elle n'est pas importante.
1: Elle n'est pas importante. Mais
2: je dirais que si quelqu'un, un jeune, qui n'a pas encore
1: Henri est jeune,
2: se pose la question, est-ce que je peux avoir des enfants? Parce que si j'ai des enfants, je vais contribuer à détériorer le climat encore plus. J'ai dit, mais non, c'est pas le sujet.
1: Il faut pas raisonner comme ça.
2: Si vous ne voulez pas d'enfants, n'en ayez pas. Si vous souhaitez en avoir, ayez-en et le nombre que vous voulez. Mais faites en sorte que les enfants que vous allez avoir, eh bien, ils soient peu émetteurs. Donc, éduquez-les pour qu'ils aient
3: un mode de vie
2: sobre. Et vous-même, mettez-vous-y tout de suite.
1: On est sur un sujet très intéressant et assez sensible aussi, je trouve, Stéphanie Toutain, en France, parce que longtemps, on a entendu cette posture comme quoi, un, on était trop nombreux, deux, il fallait arrêter d'avoir les enfants parce que ça pollue trop. C'est un peu comme la clim, je trouve qu'on a été dans une posture impressionnante en France, alors que finalement, on se rend compte que ça c'est quand même très utile. Stéphanie Toutain, raisonner de cette manière, se dire « Ah ben non, moi je vais pas avoir d'enfant parce que de toute façon ça pollue trop et c'est pas bon pour la planète. »
3: Ça peut pas être la seule raison qui explique que vous n'ayez pas d'enfant. Mais c'est vrai que ce qu'il faut, comme le dit Gilles Pison, et s'il faut qu'on puisse, nous adultes, modifier nos modes de vie et qu'on soit des modèles pour les enfants. Et c'est vrai que la difficulté la plus importante, c'est modifier nos modes de vie. C'est-à-dire que prendre la voiture pour faire 500 mètres, ne pas trier ses déchets, prendre des douches, voilà. Donc, c'est des modes de vie à modifier. Et par contre, modifier ces modes de vie, c'est quand même des pratiques qui vont prendre du temps, qui s'inscrit dans le long terme.
1: Ça a déjà démarré.
3: Ça a démarré.
1: On est peut-être un peu en retard par rapport à d'autres pays, mais
3: par rapport à l'Allemagne, on est très en retard, par exemple, sur le tri des déchets.
1: Oui, l'Allemagne a toujours des centrales à charbon.
3: Oui, donc, tout à fait.
1: Enfin, niveau émission de gaz à effet de serre et
3: de
1: CO2.
3: Mais c'est le comportement des citoyens. Ah, voilà, il y a pas mal de choses qui sont faites en Allemagne depuis des décennies, et nous, on s'y est mis un petit peu en décalage. Voilà. Ouais. Donc là, c'est vrai que modifier ses modes de vie, ça va prendre du temps. Et on va constituer des modèles pour les enfants. Et c'est vraiment...
1: Mais c'est ça qui est compliqué, c'est à la fois de raisonner en macro et en micro. Et en fait, c'est pas du tout la même chose, Gilles Pison. Bon, on sort un petit peu de notre sujet.
2: Je suis d'accord avec Stéphanie.
1: Ah, bon, c'est intéressant de pouvoir discuter.
2: Eh bien, on n'a pas le temps. Il ne faut pas prendre plus de temps. On repousse les échéances en matière de changement des modes de vie, d'un mode de vie plus sobre. On va pas assez vite dans les pays du Nord, notamment ceux qui ont le plus contribué. Mmh. Et on n'a pas le choix, il faut aller plus vite.
3: Je suis d'accord, mais est-ce que ça...
2: Et l'argument, ça prend du temps? Non, parce que pour ce qui est de la population, là, on n'a pas de levier d'action. Mmh. On ne pourra pas être moins nombreux tout de suite. Ce n'est pas ça qui va faire que les émissions globales gaz à effet de serre vont diminuer. C'est parce que les 8 milliards 300 millions que nous sommes vont émettre moins, et notamment le milliard, la minorité de 1 milliard qui vit dans nos pays riches. Et il y a urgence.
3: Je suis d'accord, mais je crains malheureusement que ça prenne du temps, parce que en observant les populations, enfin voilà, c'est vrai que je m'aperçois que faire changer des comportements brutalement, c'est parfois un peu difficile.
1: Et ça dépend de la manière aussi dont on dit. Quand on commence à faire la morale aussi sur l'écologie, ah ben non, mais c'est pas bien, tu pollues, etc. Ça encourage pas du tout à avancer, Gilles Pison.
2: Ah ben on est bien d'accord.
1: Ah oui,
2: il faut faire de la communication positive.
1: Sauf qu'on a été habitués à ça en France.
2: Mais ça, c'est le rôle des responsables à tous les niveaux. Et à tous les niveaux géographiques. Mmh. Et alors, on a accusé les écologistes de faire
1: de
2: l'écologie punitive.
1: Oui.
2: Mais non, c'est notre avenir et l'avenir de nos enfants. Et donc, c'est positif, c'est bien de faire des efforts. Alors, faire des efforts, ça a l'air d'être aussi moralisateur et tout. Mais non, c'est pour pouvoir continuer à vivre, nous, humains, demain, dans des conditions, dans de bonnes conditions, et si possible, dans des conditions encore meilleures qu'aujourd'hui. Oui. Il ne s'agit pas d'avoir des vies dégradées, des modes de vie et des conditions de vie dégradées demain, c'est pour continuer à vivre aussi bien, sinon mieux, demain qu'aujourd'hui, mais il faut prendre le taureau par les cornes. Alors, ça a l'air de... Il faut faire des efforts à tous les niveaux et tout le monde. Et on voit bien que c'est trop lent. Et donc, il y a un certain nombre de lobbies qui ont un intérêt à freiner ce mouvement. Ben, il faut les contenir, les empêcher de nuire, parce qu'ils nuisent à l'ensemble de la collectivité.
1: On a un message d'Alice qui fête ses 91 ans aujourd'hui. Joyeux anniversaire, ouais. Alice. Elle nous dit « Je suis d'avant-guerre, je suis un peu inquiète par mon âge et quand je vous entends, je dois partir en vacances dans quelques semaines et faire 700 km seule en voiture pour rejoindre les Hautes-Alpes. Est-ce que je suis fautive ?» En fait, c'est le problème aussi de ces discours. Je suis désolé, 700 km en voiture, j'imagine que c'est moins cher que prendre le train.
3: Oui, mais tout dépend si elle est toute seule dans sa voiture.
1: Elle est toute seule, non, dans sa voiture.
2: Ça coûte plus cher.
3: Ça coûte plus cher.
2: Ça va lui coûter plus cher.
3: Surtout si elle a 91 ans, elle pourrait bénéficier d'un tarif senior. Ouais. Mais c'est peut-être également moins pratique. Parce que est-ce que sa destination finale est dans un...
1: Si c'est un petit village reculé des Hautes-Alpes...
3: Non.
2: Si elle a l'habitude de faire ce trajet comme ça, toujours en voiture, elle pourrait peut-être s'acheter une plus petite voiture qu'elle laisserait sur place dans son village et puis y aller en train à chaque fois. Il y a des façons d'adapter l'organisation pour globalement qu'elle profite autant de là où elle va aller, mais sans peser autant.
3: Mais vous voyez, je pense qu'elle a l'habitude d'aller dans ce village en vacances, et donc c'est une habitude qu'elle répète depuis des années, et que c'est difficile de changer. Ben voilà.
1: On est sorti un petit peu du sujet, mais ce qui est intéressant, c'est de voir à quel point aussi l'écologie est fortement liée à la démographie, finalement, parce que sur ces naissances, il peut y avoir ces discours, comme Henri a pu témoigner tout à l'heure, ou André. D'après vous, est-ce qu'il faut relancer la natalité en France, Stéphanie Toutain ? Est-ce que, là aussi, je ne dis pas que c'est inquiétant, etc., mais est-ce qu'il y a une urgence quand même à encourager beaucoup plus de naissances ? Emmanuel Macron avait parlé de guerre de la natalité.
3: Non, de réarmement démographique.
1: Bon.
3: Alors, il avait parlé du réarmement démographique pour relancer la PMA, la procréation médicalement assistée. C'était surtout là-dessus.
1: Oui.
3: Relancer, il n'y a pas d'urgence à relancer la natalité. De toute manière, un certain nombre de politiques qui ont été menées en Europe montrent que vous ne pouvez pas forcer des couples à avoir des enfants.
1: Non.
3: Et que ce n'est pas parce que vous allez donner une contribution financière pour inciter à ce qu'il y ait des couples. Ce qu'il faut davantage privilégier, par contre, c'est la conciliation entre vie familiale et vie professionnelle, notamment pour les femmes. Parce que je pense que la charge en matière de pour élever un enfant repose encore énormément sur les femmes et que les jeunes femmes actuellement ont vu leur mère, entre guillemets, se galérer et elles se disent, moi, je ne veux pas faire pareil. Donc, ça, je n'accepte pas. J'ai envie d'avoir une vie épanouie, professionnelle, personnelle. Et donc, là, il y a une remise en question, c'est en termes de valeur, hein, tout simplement. Et ce n'est pas une contribution, une politique, on va dire, nataliste qui va inciter à ce que... Il n'y a pas d'urgence à ce que... Voilà.
1: Gilles Pison, est-ce que vous êtes d'accord avec Stéphanie Toutain ?
2: Alors, je dirais que la France est le premier pays au monde à avoir mis en place une politique nataliste ou familiale. Mmh. C'était il y a plus de 100 ans. Hein. Parce que c'est aussi le premier pays où les femmes, les couples, ont commencé à limiter les naissances. Oui. Et que ça préoccupait les politiques. Et ils étaient obsédés par ce manque de naissances. Mais vous voyez, ça date de très longtemps. Et donc, cette politique nataliste au départ, et puis au-delà, après la Seconde Guerre mondiale, s'est transformée en politique familiale pour aider les familles qui ont des enfants à les élever
1: dans des mauvaises conditions.
2: Elle a perduré, elle n'a été poursuivie indépendamment des alternances politiques, parce que ça fait consensus en France. Mmh. On considère que c'est bien que l'État aide les familles. Et donc, ça se poursuit avec des petites adaptations. Et peut-être que cette constance de la politique familiale explique en partie que la fécondité en France est supérieure à celle de la moyenne européenne, à celle de beaucoup de chez voisins, ceci depuis 80 ans, depuis la fin de la Deuxième Guerre mondiale. Mmh. Et il n'est pas question de la supprimer.
3: Enfin, voilà.
2: Il y a des débats pour personne. Non. Mais cela dit, ça serait illusoire de penser que c'est à cause de la politique familiale que les gens ont des enfants. Au départ, c'est parce qu'ils souhaitent avoir des enfants. Et ce souhait, les enquêtes montrent que le nombre d'enfants souhaités diminue un peu. La dernière enquête menée par l'INED, là, il y a deux ans, montre une légère baisse. Mais au total, il n'y a pas un effondrement. Et on ne va pas vers...
1: vers la catastrophe.
3: On est toujours autour de deux enfants.
2: Il n'y a plus de naissance. Mais sans doute qu'il faut s'attendre à ce que les générations de femmes qui ont maintenant 30 ans... Alors, les femmes qui ont fêté leur 30e anniversaire l'an passé, donc qui sont nées en 95, elles ont déjà eu 0,82 enfants en moyenne chacune. Et donc, combien elles en auront au total quand elles arriveront à 50 ans, d'après les tendances récentes et les enquêtes sur les souhaits en matière de famille, mes collègues imaginent qu'elles auraient entre 1,6 et 1,9 enfants en moyenne chacune.
1: C'est beaucoup, non ?
2: Ce qui est générations qui ont 50 ans, elles en ont eu deux.
1: Ah oui.
2: Donc ça serait un petit peu plus faible. Mais c'est pas...
1: C'est pas zéro, quoi.
2: Et donc, la majorité des femmes, des hommes, souhaitent avoir des enfants un jour. La proportion de ceux qui disent dans ces enquêtes,
3: moi, j'en veux pas du tout.
2: Ça va, j'en veux pas du tout, elle reste autour de 10-15%. Et donc, c'est une petite minorité. La plupart des gens souhaitent avoir des enfants.
3: Je voudrais juste rebondir, on en a discuté, mais c'est sûrement lié au fait que c'est un indice conjoncturel. Et qu'en démographie, il est important de distinguer ce qui est conjoncturel et ce qui est longitudinal. Donc, ce que dit Gilles Pison lorsque vous évoquiez que les femmes des générations 1995 ont 0,82 enfants, parce que là, on raisonne en longitudinal. Donc, il faut vraiment être très, très précautionneux lorsqu'on utilise cet indice conjoncturel, parce que il suffit que les femmes décident de retarder la naissance des enfants de quelques mois pour que l'indice chute considérablement.
1: Un mot sur l'immigration, sur c'est un débat qui est sensible en France. Est-ce qu'il faut compter sur la migration pour retrouver un certain équilibre, d'après vous, Gilles Pison, très rapidement, si possible. Je suis désolé, j'aurais bien voulu qu'on évoque le sujet avant.
2: La France, depuis l'an passé, connaît une situation que connaissent la plupart des pays avancés, la plupart des pays européens. Il y a plus de décès que de naissances.
1: Oui, ça on en avait parlé.
2: Et c'était attendu, c'est arrivé. L'écart entre le nombre de décès et de naissances, il va s'accroître. Mais ça ne veut pas dire que la population diminue pour autant. En tout cas, pour l'instant, elle n'a pas diminué. Elle va continuer d'augmenter légèrement parce qu'il y a un apport migratoire. Les entrées sont plus importantes que les sorties. Et le sol migratoire, fait plus que compenser l'excédent des décès sur naissance et pourrait le faire encore pendant un peu plus d'une dizaine d'années.
1: Oui.
2: Et les projections de l'INSEE, dans leur scénario central, imaginent que le sol migratoire serait de 150 000 par an, donc d'excédent des entrées sur les sorties. Hein. Et ça permettrait donc, en grande partie, ce maintien de la population de la France à ce niveau
3: de
2: 65 et 70 millions.
1: Merci beaucoup vraiment à tous les deux d'avoir été avec nous. C'est passé vite, hein. Il y avait beaucoup de sujets à évoquer. Gilles Pison, anthropologue et conseiller de la direction pour la communication scientifique de l'INED. Merci Stéphanie Toutain. C'est un plaisir de vous accueillir pour la première fois dans ce studio. Sociodémographe, maîtresse de conférences à l'université Paris Cité. Demain dans Je pense donc j'agis, on parle des 10 ans du vote du Brexit. Est-ce que c'est le grand regret des Anglais? On en parlera demain. Mais en attendant, je vous laisse avec Marie-Ange de Montesquieu pour l'émission En quête de sens. Bonjour Marie-Ange.
4: Bonjour Melchior. Alors vous avez bien dansé hier soir?
1: Non, j'étais au lit.
4: Chaleur. Je crois que vous avez fait le bon choix. Au-delà de 30 ans,
1: avec mon ventilateur. Ouais,
4: ouais. Dans quelques instants, en tout cas. Justement, comment trouver le bon dosage entre effort et plaisir? Sujet du lundi. Presque sujet du bac. Pas tout à fait. En tout cas, on en parle avec Brigitte Lahaye et Christophe Médici dans quelques instants.
1: Bonne émission.

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1: Un homme qui fait trop peu d'efforts cérébraux prend vite des habitudes de paresse d'esprit. C'est ce qu'aurait affirmé en son temps Albert Einstein. Mais à quoi bon, au fond, faire des efforts si l'on doute de leur finalité? Faire des efforts, pourquoi faire, au fond? Pour être fier de soi, pour nourrir sa curiosité, pour atteindre le bonheur, la félicité, ou alors peut-être pour obtenir la reconnaissance de ses amis, de ses parents? Nous qui quêtons les plaisirs depuis toujours, mais toujours avec cette dose plus ou moins forte de culpabilité après les avoir consumés. Alors comme l'être humain est compliqué, jamais satisfait, à tel point qu'Épicure aurait même dit que le plaisir n'est pas un mal en soi, mais certains plaisirs apportent plus de peine que de plaisir, je vous propose de nous poser la question ensemble. Comment trouver le bon dosage entre effort et plaisir? J'ai la joie d'en parler et surtout de poser la question à mes deux invités pendant 52 minutes dans cette émission En quête de sens. Brigitte Lahaye, bonjour Brigitte.
2: Bonjour, bonjour tout le monde.
1: Ravie de vous retrouver cette fois autour de ce nouveau bébé. 50 nuances de bonheur. Et si au fond le bonheur n'était ni un objectif à atteindre, ni un état permanent, mais un art à cultiver jour après jour chez Fayard, décidément... Il est inatteignable, hein, ce fichu bonheur. Parce qu'à force de lire cette phrase qu'elle vienne de nos Grecs, bon, on va en parler évidemment avec Christophe Médicis, c'est présent, la mythologie en est pleine, l'évangile aussi. Et pourtant, on n'y arrive pas. On n'y arrive pas à le pratiquer, ce fichu bonheur, au quotidien.
2: Mais parce que le bonheur, c'est des instants de bonheur. C'est pas quelque chose de définitif. Donc c'est pour ça qu'on ne peut pas l'atteindre. Ceux qui veulent absolument le garder, le bonheur, vont forcément ne pas y arriver.
1: Sombrer ou bien ne pas y arriver. En tout cas, rappelons que vous êtes animatrice radio, que vous avez écrit plusieurs ouvrages et que vous répondez au micro. Alors vous avez longtemps été sur l'antenne d'RMC. Et maintenant, voilà, vous, sur Sud Radio.
2: Sud Radio, oui.
1: Voilà, vous répondez toujours aux questionnements plus ou moins existentiels de vos auditeurs et de vos auditeurs.
2: Sur un sujet qui apporte beaucoup de bonheur et beaucoup de souffrance, l'amour.
1: Ouais, l'amour, mais pas que finalement. J'ai l'impression dans votre livre qu'au début, vous répondez à des questions parfois qui sont plus larges que celles de l'amour pur et simple.
2: Oui, mais c'est l'amour de soi, c'est l'amour de la vie, c'est toujours l'amour finalement.
1: L'amour, ça touche à tous les sujets.
2: Exactement.
1: Merci en tout cas d'être là, Brigitte Lahaye. Et Christophe Médicis, bonjour Christophe.
3: Bonjour Marie-Ange, bonjour à tous.
1: Un régulier en quête de sens.
3: Un fidèle parmi les fidèles.
1: Alors, faut-il préciser que vous êtes donc psychosociologue, toujours formateur en haute qualité relationnelle, spécialiste en tout cas de cette, fondateur surtout de cette méthode haute qualité relationnelle. Vous êtes venu avec lequel ouvrage? Le petit dernier ou pas? Découvrir
3: non, sur lui,
1: sa
3: sur
1: mission,
3: la mission de vie, parce
1: qui est
3: que
1: plus
3: je
1: en lien avec l'émission.
3: Phase, hein, avec l'émission.
1: Que on peut aussi préciser que vous venez de publier Tsunamiya, n'est-ce pas? Toujours à découvrir dans les bonnes librairies, évidemment. Alors j'ai envie de vous citer Colette, les amis, pour commencer l'émission, puisque je suis visiblement dans une phase de citation. Il y a souvent plus d'angoisse, disait Colette, il y a souvent plus d'angoisse à attendre un plaisir qu'à subir une peine. Qu'est-ce que vous en pensez, Brigitte Lahaye? C'est compliqué de répondre à cette équation.
2: je suis pas du tout d'accord avec Colette, mais en général, pourtant, c'est quelqu'un que j'adore. Mais je pense que ça vient tout simplement du fait que moi, j'ai eu une maman dans la joie et dans le plaisir de vivre, et Colette a eu une maman très très compliquée. Donc toute la différence doit être là.
1: Ouais, c'est fou que vous racontez à quel point c'est vrai, c'est bête, on le sait pourtant au fond de nous, mais à quel point l'éducation que nous avons reçue, la relation entre nos parents, la relation de nos parents avec nous, compte quand même énormément dans notre, au fond, notre façon d'appréhender le bonheur. On est d'accord ou pas? J'ai l'impression dans votre livre.
2: Ça nous imprime, les quelques premières années de notre vie sont imprimées à vie et c'est compliqué Et c'est d'ailleurs un des premiers pas à faire pour atteindre le bonheur, c'est se libérer des croyances qui sont dues à notre enfance.
1: Ouais. Christophe Médicis, ça vous travaille aussi le bonheur?
3: Oui,
1: années.
3: Bien sûr. Et puis de toute façon, c'est la quête de tout le monde. C'est drôle parce qu'on est complètement d'actualité. La semaine dernière, c'était le bac de philo.
1: Ouais.
3: Et un des sujets les plus à la mode la semaine dernière, c'était peut-on être heureux quand les autres ne le sont pas.
1: C'est vrai que j'aurais pu entamer.
3: Donc c'est un vrai sujet, parce que le sujet du bonheur, Brigitte a raison, moi je préfère parler d'épanouissement, de bien-être et tout ça. Pourquoi? D'abord, je voudrais dire tout de suite que le livre de Brigitte est formidable.
1: Vraiment
3: je le conseille à tout le monde pour l'été. Mais deuxièmement, vous savez, il y a eu une recherche en termes d'épanouissement à Harvard depuis les années 30. Et l'homme qui a écrit là-dessus et qui a fait une conférence là-dessus, c'est Robert Waldinger. Et il cherchait qu'est-ce qu'être un homme épanoui et un homme pas bien, quoi, pas bien dans sa vie, ou bien-être ou mal-être. Et finalement, finalement, ils se sont rendus compte aux États-Unis. Alors pour ça, ils ont fait une étude auprès des plus pauvres, des fins fonds de Boston, et des très riches qui ont des maisons dans les Hamptons et des apparts à l'appel et tout ça. Ouais. Et finalement, cette étude longitudinale qui dure depuis à peu près 80 ans maintenant, c'est des générations de chercheurs qui font ça. Je conseille d'ailleurs à tous vos auditeurs d'aller voir son TEDx à Robert Waldinger là-dessus. Ils se sont rendus compte que c'est pas d'avoir plus de maisons ou d'appartements, même si c'est pas si mal d'en avoir, n'est-ce pas ? C'est pas d'avoir plus de Bentley, même si c'est pas si mal d'en avoir. Non, c'est la qualité des relations qu'on aura nouées dans sa vie. Une des choses qui nous rendent bien dans la vie, je suis fier d'ailleurs de transmettre la haute qualité relationnelle, c'est la qualité des relations qu'on aura nouées dans sa vie. Ça, c'est important d'avoir des relations de qualité et non pas des relations toxiques.
1: C'est ce qu'écrit
2: Et déjà avec soi-même.
1: Comment est-ce qu'on fait avec soi-même ? Parce que vous dites à un moment dans votre livre, il faut à la fois s'écouter et être à l'écoute des autres. C'est pas la même chose, mais il faut l'un et l'autre.
2: Oui, mais il faut déjà être à son écoute à soi. Et c'est pour ça que j'insiste beaucoup sur le corps. Le corps nous donne toutes les informations. On ressent. Et beaucoup de gens oublient de ressentir et sont dans le petit vélo dans la tête et ne font que penser.
1: Je ne connais que ça.
2: Non, Marie-Ange, je suis sûre que non. Et à partir du moment où on ressent ce que notre corps nous envoie comme message, on sait si on est face à quelqu'un avec qui on n'est pas bien, qui est toxique, ou si on est avec quelqu'un qui nous fait du bien.
1: Alors vous êtes un peu dur, vous êtes un peu sévère hein, parfois, et je trouve que vous avez raison personnellement, Brigitte Lahaye. Vous dites « Notre 21e siècle serait-il anxiogène ?» Oui, si nous perdons le sens de ce qui nous rend humains, devenus des enfants gâtés, nous ne supportons plus la moindre frustration, la moindre difficulté. Cette fameuse loi sur le principe de précaution introduite en droit français par la loi du 2 février 1995 a changé la donne, écrivez-vous. Malheureusement, dans la vie, il y aura toujours des accidents, des maladies. Faut-il forcément trouver un coupable ? Faut-il pour autant rester enfermé chez soi au risque de ne plus vivre ? Ça, c'est le résumé de la tendance de notre époque. Hein. C'est vrai qu'on est des enfants gâtés.
2: Mais regardez aujourd'hui avec la canicule, oui. Il ne faut pas sortir de chez soi. Il faut, donc restons enfermés, ne voyons personne et puis soyons malheureux tout seuls dans sa chambre. Non, bien sûr que ce n'est pas drôle pour des personnes qui ont des appartements mal isolés, etc. etc. mais c'est pas enfin je veux dire en 76 je crois il y avait une canicule largement Absolument. Aussi forte que celle-ci et il y avait pas le principe de précaution,
1: il y avait pas de clim non plus.
2: Et il y avait pas de clim.
3: Et revenons sur ce que disait Brigitte qui est très important juste avant, c'était oui, moi j'appelle ça entrer en amitié avec soi-même. Pourquoi c'est important? Parce que l'homme peut à la fois l'homme ou la femme hein, avec un grand H être son meilleur ami mais parfois son pire ennemi, et pour ça s'il doit le faire, on va donner quelques tips aux auditeurs pendant l'émission, oui. C'est certainement de se libérer de son saboteur. Vous le savez, pour moi, on a toutes et tous en
1: c'est
3: nous
1: terrible, ça.
3: Un petit saboteur. J'ai écrit un livre là-dessus. Hein. Oui. On a fait beaucoup d'émissions enfin, sur la radio concurrente avec Brigitte là-dessus. Ouais. Et ça parle énormément aux gens. Pourquoi ? C'est votre pire ennemi, lui. Il est là pour tout vous faire rater. Votre santé, votre vie amoureuse, votre vie financière. Bonne nouvelle pour tout le monde. On peut le juguler, on peut faire autrement, et d'où l'idée que le livre de Brigitte est très bien, parce qu'il a des, vous avez vu, il a des petits outils,
1: partout,
3: des trousses à outils très concrètes, et ça passe justement par un travail sur soi. Il faut le dire à tout le monde. Vous savez ce qu'elle s'appelle, qu'on a dans la tête, là, les neurosciences nous disent que, je le dis à tous les auditeurs, 60 000 pensées passent dans nos têtes tous les jours. Évidemment, Marie-Ange, on n'est pas conscient, on deviendrait fou de ces 60 000 pensées. Il y en a 98% qui sont complètement inconscientes, et les mêmes depuis 10 ans, 20 ans, 30 ans. C'est pour ça que Brigitte, à dessein, disait que ce qui se passe dans les premières années de la vie va programmer, comme disait le professeur Hoffman, l'enfant est le père de l'adulte. Pourquoi il disait ça ? Parce que l'enfant, eh ben, il a vécu avant l'adulte. Il a donné naissance à l'adulte. Eh bien, je leur dirai une chose. Fais attention à ton mode de pensée, à ta façon de t'exprimer. Qui a dit ça ? Freud, Klein, Reich, non, on est sur Radio Notre-Dame, Saint François d'Assise, au XIIIe siècle. Il a dit, ce que vous pensez et les paroles que vous prononcez, oui. Faites attention, ça va faire votre bien-être.
2: Mais d'ailleurs, la pensée positive, on le sait, oui. Ça fonctionne.
3: Exactement.
2: De penser qu'on va réussir un examen, déjà, on se met en condition, notre cerveau, déjà, se met en condition pour, et comme la pensée négative, d'ailleurs. Donc, pourquoi penser qu'on va pas y arriver ? Pourquoi penser que...
1: Bah, la peur.
2: Elle va pas nous plaire quand un homme n'ose pas séduire des femmes. Mais si on part déjà perdant, comment on peut réussir à
1: C'est la peur. De décevoir, Brigitte Lahaye. Elle est colossale, oui, cette peur de décevoir.
2: Mais ça vient d'injonctions qu'on nous a
3: données.
2: Pourquoi regarder des enfants en bas âge, ils ont peur de rien. Ils tombent, ils se relèvent, ils réessayent et ils y arrivent. Sauf s'ils ont leur maman qui est là et qui dit « fais attention, tu vas te faire mal ».
4: On l'entend partout.
2: Ou leur maman qui dit « mais de toute façon, tu n'y arriveras pas ».
4: Ouais, ça c'est terrible.
2: Donc c'est des injonctions, c'est des phrases saboteuses, comme dit Christophe très justement.
4: Nous sommes un peuple malheureux, Brigitte Lahaye. Les Français, on est incapable d'être heureux.
3: Il y a un dicton allemand qui dit les Français sont un peuple qui vit au paradis et qui se rend en enfer.
4: Elle
3: est très connue.
2: Non,
3: mais il a pas dit que c'était un proverbe allemand.
4: Non, il a pas dit.
3: C'est un proverbe allemand qui date depuis des lustres.
2: Je pense qu'on paye très cher notre révolution et on voit toujours quelqu'un qui va mieux que nous et on a envie de lui couper la tête. Je pense qu'il y a beaucoup d'envie chez les Français. Moi, j'ai toujours
4: des envieux.
2: Oui, sincèrement, je pense que c'est une caractéristique française terrible. Et d'ailleurs, on le voit en politique. On a un parti que je ne citerai pas, qui est très dans l'envie et la colère.
3: On voit bien auquel elle fait allusion. Il y a aussi un côté, si on parle de saboteur personnel, je vais aller plus loin, moi, et je mets les pieds dans le plat.
4: Allez-y,
3: je pense qu'on a un saboteur collectif, un peu d'une façon jungienne. Oui, on a un saboteur collectif. Le Français se plaint tout le temps. Le peuple français.
4: Vrai, franchement.
3: Du matin au soir, il se plaint, le peuple français.
4: Et c'est contagieux.
3: Il critique tout, partout, tout le monde. Moi, j'appelle
4: c'est
3: ça.
4: Contagieux.
3: Et c'est contagieux, Marion. J'appelle ça la reprochite aiguë, moi. Mais c'est quand même terrible.
4: Les
3: Français, ils se plaignent tout le temps. Mais ils sont bien aidés en cela par certains médias, non pas le vôtre, ni le nôtre, qui en mettent plein la tête à longueur de journée. Alors sur RTL, j'en citerai pas une, mais alors tous les matins à 7h, elle te balance tout ce qui va mal, le verre à moitié vide, levez-vous le matin avec certains médias. Et puis alors, elle est bien plombée ta journée. Or, on sait que la première heure de ta journée, c'est le gouvernail de ta journée. D'ailleurs, on peut donner un petit tips de bien-être, parce que finalement, et Brigitte est d'accord avec moi là-dessus, chaque jour compte pour notre bonheur. Une vie, c'est court.
4: Chaque jour compte.
3: Oui, chaque jour compte. Une vie, c'est l'autre jour dans mon émission.
2: Mais chaque heure.
3: Et même là, minute. Le moment, là. Brigitte parle dans son livre à dessein, chose que je partage complètement avec elle, de moments.
2: Ça fait deux fois qu'il dit Brigitte à dessein, mais on le sait que j'ai dessein.
4: Mais soyez fière, Brigitte, de votre
2: humour,
4: enfin.
2: Non, l'humour. Non, mais voyez, l'humour, voilà aussi l'antidote du malheur. Ouais. Dans les moments les plus difficiles, et j'en ai traversé, j'ai toujours eu cet humour qui m'a permis d'être bien, d'aller bien. L'humour, vraiment cultiver l'humour.
4: La légère, on n'est pas assez léger.
3: Oui, c'est ça.
4: C'est ça.
3: On est lourd. Bah, avec le côté de se plaindre et de critiquer, c'est lourd, Marie-Ange. C'est lourd, c'est pesant. Comme j'ai dit, avoir de l'humour ou rire. Mais quand tu ris, tu démécanises quelque chose et rire ensemble, excuse-moi, c'est un moment de qualité. Je finirai là-dessus sur cette histoire de la journée. Peut-être un petit exercice à faire tous les matins, tous ceux qui nous écoutent. Faites-le, franchement, ça aide. Moi, je fais faire à mes stagiaires leurs trois chouettes du jour dès qu'ils se réveillent. Dès que vous ouvrez les yeux, vous vous dites « Chouette, aujourd'hui, par exemple, qu'est-ce que je me suis dit ?»« Chouette, aujourd'hui, je fais une émission avec mon ami Brigitte et mon mari Marie-Ange Montesquieu. Chouette, on va parler du bonheur. Chouette, on va aller là. Chouette, j'ai tennis. Chouette, j'ai yoga. » Si tu commences ta journée en te disant qu'il va... Non, alors en se levant tous les matins, en faisant « Oh, quelle journée, comment ça va, comme un lundi ?» t'es sûr que tu vas pas aller bien, hein.
4: Ouais.
3: C'est ce que disent beaucoup de gens le matin.
4: Pourvu que j'ai que les trains soient. Moi, c'était pourvu que les trains soient pas annulés. J'avais très très peur. Oui, je voulais absolument être là. Alors pour vous, je me suis dit oh là là, j'espère que les trains vont pas être annulés. Mais c'est vrai qu'on peut pas s'empêcher quand même. C'est un exemple parmi d'autres, Brigitte Lahaye. Mais il faut trouver. Vous dites, il faut muscler.
2: Avez raison. Ok, on peut s'inquiéter que les trains soient annulés. Mais à ce moment-là, on anticipe. On se dit bon. Ok, peut-être que le train va être annulé. Qu'est-ce que je peux faire si c'est le cas? Et on se prépare un plan B. Et à partir de ce moment-là, on évacue le stress qui reste si on n'a pas ce plan B.
4: Oui.
2: Moi, ce matin, je suis venue de la campagne, parce que c'est vrai qu'en ce moment, je n'ai pas très envie de dormir à Paris. je suis partie très tôt pour être sûre d'être à l'heure. Voilà, c'est tout, pour ne pas me stresser dans la voiture, dans les embouteillages. Ouais. Et au lieu de m'énerver parce qu'il y avait des embouteillages et que j'aurais pu être en retard, je n'étais pas en retard, et j'ai écouté des choses intéressantes à la radio, notamment sur Radio Notre-Dame.
4: Je remercie, dis donc, pour toutes ces fleurs.
3: Très bonne radio.
4: Comment peut-on dire ? Ça se travaille, en fait, parce que vous dites, le titre, c'est quand même le sous-titre, et si le bonheur n'était ni un objectif à atteindre, bien qu'on ait, on a tous envie d'être heureux, évidemment, ni un état permanent, mais un art à cultiver jour après jour. Ça demande, vous en parlez d'ailleurs, des tas d'outils que vous donnez, que vous proposez à votre boîte à outils pour à la fois se faire plaisir, pour revenir à notre sujet, et à la fois trouver le bon dosage pour revenir à notre sujet, Brigitte Lahaye. Et c'est ça qui commence à devenir un peu, c'est le niveau du dessus, quoi. C'est-à-dire qu'une fois qu'on a compris qu'il fallait tous les jours savourer un peu plus, faire preuve de gratitude avec la vie, avec la journée, chouette, etc. Ça, j'ai bien compris. Mais il y a des personnes, soit qui ne s'écoutent pas du tout et qui disent le plaisir, c'est pas bien, c'est mal, etc. Et puis d'autres qui se laissent glisser dans le 100% plaisir.
2: Oui, mais c'est tout le sens du sous-titre du livre. C'est pas un but à atteindre, c'est un chemin à prendre. Et c'est toute la question du plaisir et des efforts. Si vous voulez faire un gros effort, vous n'y arriverez pas. Ou vous allez abandonner le deuxième jour. Mais si vous faites des petits pas, vous allez pouvoir les faire. Vous allez vous rendre compte que ça vous a fait du bien. Ça va vous donner confiance en vous. Et quelques temps après, vous ferez des pas un peu plus grands. Ouais. Et c'est pareil, le plaisir. Si votre rêve, c'est, je ne sais pas moi, d'aller passer 15 jours de vacances au soleil et que vous n'avez peut-être pas tout à fait les moyens, et ben, vous vous programmez 3 jours dans un endroit sympathique, pas très loin, et déjà, vous vous faites plaisir. Ouais. C'est toujours pareil, c'est ne pas se créer des choses inatteignables. Et on confond toujours ce qui peut nous faire du bien et puis idéalement ce qu'on aimerait avoir. Mais idéalement, ça veut dire quoi ? C'est être heureux. Comme le dit Christophe, on peut être heureux avec une personne très bien et en train de boire un petit verre d'eau bien frais à l'ombre d'un arbre. C'est formidable. Est-ce qu'on serait plus heureux avec une coupe de champagne, avec un con dans un hôtel
3: J'avais une ex qui disait toujours être avec un con dans un endroit magnifique de milliardaire, on est plus malheureux. Bah, c'est la chanson d'Aznavour. Venise n'est pas en Italie, fais-lui l'amour dans un grenier et foutez-vous des gondoliers pour faire un peu de mélothérapie. C'est exactement ça. Je veux dire, en parlant de fais-lui l'amour,
4: je retrouve le Christophe.
3: Non, mais c'est vrai. C'est vrai. Je voudrais revenir peut-être une troisième clé qui peut donner du bien-être. Et là-dessus, ça va plaire certainement aux auditeurs, parce que ça, je le pense de tout mon cœur, c'est la générosité. Vous savez, tiens, ça va me permettre de faire un petit coucou à mon ex-professeur Edgar Morin, qui est parti il y a très peu de temps. Edgar disait toujours, et il a raison, en tout être humain, il y a deux logiciels, n'est-ce pas ? Un logiciel égoïste.
4: Oui.
3: Et un logiciel altruiste. Force est de constater que le logiciel égoïste est quand même assez développé. Mais le logiciel altruiste, il existe aussi. Mmh. Le logiciel altruiste, d'ailleurs, dans les périodes de crise ou de grands drames, on voit bien que ce logiciel altruiste, il est très développé lorsqu'il y a des guerres ou lorsqu'il y a des intempéries. Eh bien, moi, je pense, il y a une phrase que j'adore qui est d'un anonyme, je vais faire une citation moi aussi, Marie-Ange, qui dit « Ce que je sais, si je te le donne ce matin, je le garde pour la vie. Si je le garde, je le perds. » C'est ça, la générosité. Par contre, immense majorité des gens font l'inverse. Ils prennent tout savoir pour un pouvoir et ils écrasent la tête des autres, ouais. Qui n'ont pas leur pouvoir. Mmh. Voyons bien les puissants de ce monde. C'est très exactement ce qu'ils font. Ce qui veut dire que le modèle des dominants n'est pas haute qualité relationnelle. Et j'ai une gratitude sans borne pour Brigitte Lahaye, parce que ça fait 18 ans qu'elle a été la première à faire écho à cette méthode que j'ai créée en 2008 et qui m'a donné la chance de la faire connaître au plus grand nombre et que je vais la diffuser jusqu'au jour de ma vie. Parce que je pense que c'est le modèle le plus important chez les gens, mais les dominants ne sont pas HQR.
4: Ouais,
2: mais moi, j'aime bien cette phrase, je ne sais pas si j'en parle dans mon livre, mais je trouve qu'elle est très imagée et qu'elle va parler à tout le monde. On a tous en nous le loup et l'agneau. Il ne faut pas se raconter d'histoire. Ah, on a forcément des mauvaises pensées, on a forcément parfois envie de tuer quelqu'un, on a forcément... Et puis on a aussi cet agneau qui quelque part subit et croit qu'il faut subir. Et j'aime bien, c'est Gurdjieff qui disait, on a tous en nous donc le loup et l'agneau, lequel tu nourris le plus.
4: Waouh.
2: Et c'est magnifique. Ouais. Parce que
4: c'est un choix, ça.
2: Si on nourrit juste ce qu'il faut l'un et l'autre, on ne sera ni trop méchant, ni trop victime.
4: C'est-à-dire, on n'a plus de facilité à nourrir le dark face.
2: Je ne suis pas sûre. Je vois des gens qui sont toujours...
4: Ils sont vertueux.
2: Oui, vraiment, vraiment. Ouais. Il y a des gens, c'est pas mon cas, hein, je pose mes limites assez vite.
4: Ouais, si.
2: Mais je vois des gens qui sont vraiment d'une générosité extraordinaire.
4: Vous dites, c'est amusant parce que la première, ça me fait penser à la première page de votre livre, Brigitte Lahaye. Je vous écoute sur RMC, puis sur Sud Radio depuis 25 ans. Votre capacité à me dire « je vais essayer » en réponse à mes propositions d'une stratégie pour aller mieux me prouve que l'art d'être heureux n'est pas inné. Cela demande un peu de travail ou plutôt de réveiller une forme de léthargie qui nous engourdit trop souvent. De léthargie, c'est-à-dire des léthargies, c'est-à-dire qu'on s'endort.
2: Non mais objectivement, oui. On est quand même assez paresseux.
4: Ah là là, c'est terrible. J'espérais que vous n'alliez pas dire ça,
2: mais si, on est bien terrible, sûr. Hein. Si on fait pas des efforts, on se laisse vite aller.
5: Ouais, et d'autant plus dans une société où on peut être affalé dans son canapé, avec regardez, les gens ne lisent plus, ils préfèrent scroller sur leur téléphone. C'est pas ça qui va les rendre plus intelligents.
4: Et plus heureux.
5: Et plus heureux.
4: En fait.
5: Exactement. Parce qu'ils vont voir justement tout ce qu'ont les autres et ce qu'ils n'ont pas.
3: Justement, peut-être une clé pour filer ce que dit Brigitte, ce serait proposer aussi aux gens, chaque jour, puisque encore une fois, chaque jour compte, voir chaque heure, carpe diem.
4: Soyons pratiques, allons-y.
3: La créativité.
4: Oui, ça l'emporte.
3: Je veux dire, rien ne vaut un moment de créativité.
5: Mais Christophe, tu as 100% raison.
3: Mais évidemment.
5: Les gens qui
4: trouver
5: savent,
4: sa zone de créativité.
5: Les gens qui savent avoir leur créativité sont des gens heureux. Ça peut être le jardinage, ça peut être
4: À 100%
3: Oui.
4: D'accord.
3: Brigitte fait allusion à un moment donné à chanter. Vous savez, Marie-Ange, combien de Français amateurs chantent ?
4: Arrêtez de lui couper la qui ?
3: La quoi ?
4: Arrêtez de lui
3: couper la
4: parole.
3: Ah, vous aviez une question à
4: lui
3: poser après ?
4: Mais non, je voulais juste qu'elle finisse son exemple sur de la créativité. Trouver sa zone de créativité.
5: Oui, mais ça peut être le dessin, ça peut être le chanter, ça peut être aller se promener et observer les arbres et découvrir quelle senteur ça a, etc., etc. Qu'importe. Mais une part de création. Et j'aime bien, vous savez, il y a quelque chose qui, moi, me touche toujours beaucoup quand j'écoute les femmes qui ont eu des enfants, on voit qu'elles se sont un peu sacrifiées, parce que c'est un sacrifice que d'avoir des enfants par rapport à sa propre vie, il ne faut pas dire le contraire, et c'est admirable. Elles se sont sacrifiées pour leurs enfants, pour le mari, et puis elles arrivent à 50 ans, les enfants vont partir, et là, tout d'un coup, elles se disent, mais j'ai procréé, mais je ne me suis pas créée. Et c'est pour ça, souvent d'ailleurs, qu'elles partent. Qu'elle quitte tout le monde pour enfin peut-être vivre pour elle.
4: Sortir la tête de l'eau, quoi.
5: Et c'est vraiment important. Il faut dès le début de son adolescence, il faut se créer. J'aime bien aussi rappeler qu'il faut oser vivre des choses qu'on a envie. Et c'est pas par hasard que l'anagramme de oser, c'est Eros.
4: Donc on revient toujours à Eros. On a beaucoup parlé d'Eros cette semaine dans cette émission en quête de sens. C'est assez surprenant, mais comme quoi, revenons à nos classiques.
5: Mais Eros, c'est la joie de vivre, c'est l'élan vital, c'est la nature qui est prolifique. Enfin, je veux dire, Eros, c'est pas la pornographie.
4: Non, on est bien d'accord. On se retrouve avec Christophe Médici qui va rebondir, j'en suis sûre. Je vous charrie, qui aime bien châtier bien Christophe Médici.
3: Mais c'est parce que je parlais de créativité et Brigitte a fait écho tout de suite.
4: Mais oui, mais je sais bien que
3: je l'ai laissé développer la créativité.
4: C'était une bonne intention, bravo. Vous êtes fort discipliné, bravo. 10 sur 10, comment trouver le bon dosage entre effort et plaisir. Brigitte Lay et Christophe Médici, à tout de suite.
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4: Comment trouver le bon dosage entre effort et plaisir ? Une question bien française finalement, qui se pose bien en France. On a tant de mal à équilibrer les choses. Visiblement, Brigitte Lay est avec nous. Elle qui est animatrice radio. Faut-il vous présenter et vous revenez cette année avec cet ouvrage, 50 nuances de bonheur. Comment faire pour le pratiquer, ce bonheur au quotidien ? Voilà la question que vous posez et surtout vous y répondez aux éditions Fayard et Christophe Médici, spécialiste en haute qualité relationnelle, qui a écrit de nombreux ouvrages, mélothérapie, que j'avais beaucoup aimé d'ailleurs, psychosociologue que vous êtes, Et vous êtes venu avec l'avant-dernier ouvrage, Découvrir sa mission de vie. Ah oui, bah ça, par la mélothérapie, c'est celui-là. J'en perds mon latin avec cette affaire. Et on peut mentionner évidemment Tsunamiya et comment justement, parce qu'on a très peur aujourd'hui avec tout ce qui se passe, et il faut, là aussi, c'est du boulot de ne pas se laisser envahir par, par des peurs collectives, quoi, hein, à ce niveau-là. Alors là, on voit, vient de voir, les infos, c'est par vague, vous le savez bien. Entre les affaires du périscolaire, alors là c'est l'horreur pour en ce qui concerne les parents qui nous écoutent, qui sont de plus en plus affolés, quand c'est pas la canicule, quand c'est pas la guerre, quand c'est et là, c'est pour ça que je pense que vous répondez à beaucoup de questions. Alors évidemment que vous passez par des prismes, par l'amour, par le vous parlez du narcissisme aussi, c'est assez intéressant, l'échec évidemment. Et Brigitte Lahaye, mais c'est vrai qu'on se rend compte à quel point le travail intérieur est lacunaire. Il faut partir de soi pour affronter. Il y en a toujours eu des problèmes, en fait, depuis la nuit des temps. C'est quand même c'est impossible ce que je raconte. Mais
5: et puis je vais quand même donner une information. On n'a jamais vécu aussi longtemps. Ouais. Alors peut-être que c'est pas si dramatique que ça. Alors peut-être, oui, peut-être que dans 30 ans, il n'y aura plus d'humains sur Terre parce qu'il fera trop chaud. Mais pour l'instant, vivons, profitons.
4: Ouais, vivons, en fait.
3: Carpe diem.
4: Dieu avec ou sans Dieu, Brigitte Lahaye ? Je ne sais pas si je vous ai déjà posé la question.
5: Alors, moi j'ai des croyances en quelque chose qui est ailleurs. Alors après, on peut l'appeler Dieu. Moi, j'aime pas beaucoup le côté de donner un personnage qui serait là à nous surveiller, etc., etc., parce que je trouve que ça donne beaucoup de culpabilité, et ça a d'ailleurs été très utilisé par toutes les religions. J'aime mieux cette idée que Dieu est en nous. J'aime bien cette idée qu'il y a un petit noyau divin en chacun de nous, et c'est ce noyau-là qu'il faut éclairer. C'est cette sorte. D'ailleurs, je raconte la parabole du chariot, c'est-à-dire que c'est un chariot avec un cocher tiré par des chevaux. Les chevaux, ça représente nos émotions. Alors, elles sont parfois un peu fougueuses. Le chariot, c'est notre corps qu'il faut entretenir. Dès qu'il y a quelque chose qui ne va pas, il faut aller réparer la roue, etc., etc. Le cocher, c'est notre intellect. Et à l'intérieur, il y a le patron. Et c'est lui le noyau divin, c'est lui le maître qui normalement, s'il est éclairé, il va donner l'ordre au cocher de ne pas aller trop vite si la route est caouteuse. Il va donner l'ordre d'accélérer un peu si c'est une autoroute. Et on arrivera à bon port et en bon état.
4: Et il est important aussi d'écouter la couleur de ses émotions, Brigitte.
5: Oui. Mais oui, mais nos émotions, elles sont pas contrôlables. On ne les choisit pas. Si on est en colère, on n'y peut rien. En revanche, ce qu'on va faire de notre colère, ça c'est important. Mais être en colère, souvent on est en colère parce qu'on n'a pas été respecté, parce qu'on s'est senti trahi, parce qu'on nous a fait du mal. Mais ça veut dire que quelque part, on a dépassé nos limites. Bon, oui. Donc il faut prendre conscience qu'on est en colère, comprendre pourquoi. Et puis évidemment, si on est en colère, on ne tape pas sur son voisin et on ne tape pas sur sa femme.
4: Aujourd'hui, on est dans le siècle aussi, on a l'impression que voilà, je suis frustrée, donc je réagis, quoi.
3: C'est le rapport à l'altérité, à l'altération. Ouais. C'est-à-dire toujours, encore une fois, moi je dirais quelque part qu'il y a une clé très importante pour se sentir bien, c'est de savoir qu'en fait, il y a deux visions des choses. Soit on voit l'humanité comme du « deux », et il y a du 2 dans l'humanité.
4: C'est quoi, 2,
3: malheureusement, le nombre de 2, ça peut être la paire, ça peut être un duo, ça peut être un couple, même si 2, un couple, c'est 3. Mais 2, c'est déjà le risque qui est du conflit. Mais dans une autre perspective philosophique, et c'est là que moi je réponds aussi à votre question, j'ai aussi profondément la foi, c'est qu'il y a du 1. Et les grands philosophes présocratiques montraient que finalement, tout est relié. Et si tu as une perspective unaire, tu sais que c'est la fameuse théorie du papillon, loi à l'autre bout de l'humanité qui va faire quelque chose, vous savez, hein, un vol d'un papillon qui bouge quelque chose. Et cette idée du 1 fait que ce sentiment de déliaison dans lequel tous les gens sont en ce moment, si on pense au 1, ça va générer, comme disait encore une fois Edgar Morin, de la reliaison. Je pense que l'humanité en ce moment, elle est en perte de sens parce qu'elle se demande, et Morin le disait même le dernier jour avant de mourir, qu'est-ce qui fait notre humanité, que nous sommes tous uniques. Brigitte Lahaye est unique, Marie-Ange de Montesquieu est unique, je suis unique. Vous en parlez, Brigitte, d'ailleurs, de l'unicité dans votre livre.
5: Oui.
3: Mais on est en même temps,
5: oui, mais Christophe,
3: la même humanité.
5: Tu as raison, bien sûr. Je suis tout à fait d'accord avec ce que tu viens de dire. Sauf que c'est plus facile D'en vouloir à son partenaire si on n'est pas heureux dans son couple que de se remettre soi-même en question.
3: C'est vrai.
5: C'est plus facile d'en vouloir à notre société si on ne peut pas s'acheter le dernier iPhone que de se remettre en question sur pourquoi on a dépensé d'argent pour d'autres bêtises.
4: Ouais.
5: Je veux dire, c'est déjà accepter de comprendre sa réalité, ça peut être intéressant. C'est ce fameux principe de réalité. Et on est trop dans le principe de plaisir aujourd'hui.
4: C'est ça que je voulais vous amener à dire, au fond. Enfin, vous amener à dire. Mais en tout cas...
5: Je l'ai dit. Bravo, Marie-Ange.
3: Vous avez accouché de ça.
4: On veut rentrer chez vous. Mais
3: vous êtes une maillotticienne, Marie-Ange.
4: Il paraît.
3: Vous aidez nos invités à accoucher.
4: Moi, Brigitte. Mais bon, je fais ce que je peux. C'est vrai que j'ai l'impression qu'on n'a jamais autant parlé. Alors pourtant, il y a eu Épicure en son temps, mais vous nous avez déjà expliqué qu'Épicure, c'est pas ce qu'on croit. Mais est-ce qu'on en dit aujourd'hui ? En revanche, on est obsédé par le plaisir, mais ça remplit un vide. Point d'interrogation, Brigitte Lahaye.
5: Oui, bien sûr, ça remplit. L'addiction n'a jamais été aussi importante qu'aujourd'hui. Pourquoi ? Mais parce que justement, les gens sont vides. Ils ne donnent plus de sens à leur existence. Si vous donnez du sens à votre vie, à votre métier, votre couple, à votre famille, vous n'avez pas besoin ça remplit votre vide et donc vous n'avez pas besoin de boire, de prendre de la drogue, etc. Par exemple, hier soir, c'est la fête de la musique.
4: Oui.
5: Mais il n'y a plus de musique. C'est la beuverie, c'est n'importe quoi. C'est du bruit pour remplir un vide. Mais un vide, ça ne se remplit pas. C'est un puits sans fond.
3: Ça me rappelle une réplique, ce que dit Brigitte.
5: Oui,
3: l'histoire du sens, alors là, pour être dans le bien-être, trouver un sens à sa vie, je peux vous dire que c'est très important. Or, il y a énormément de gens qui sont en quête de sens, d'où le titre de votre émission. Et pour ça, il faut connaître sa mission de vie. Et moi, je pars de cette idée un peu platonicienne. Je marche sur des œufs, parce que je sais qu'il y a des gens qui vont partager d'autres pas, mais avec un ami jungien, on pense ça. On pense même que cette mission de vie, tout le monde en a une. J'en ai une, les 8 milliards d'humains en ont une.
4: Mais on veut tout en changer, vous savez qu'on est capricieux.
3: Alors,
4: aussi.
3: La vraie question, c'est est-ce qu'on ne l'aurait pas choisi là-haut et puis on doit aller la trouver ici. Trouver un sens à sa vie.
4: Ça nous rappelle le plan de Dieu chez nous, les cathos.
3: C'est une vision assez comme ça. C'est une vision assez comme ça. Et cette phrase que j'adore de Mark Twain, je vais en faire quelques-unes, des citations, moi aussi, c'est « Les deux jours les plus importants de votre vie sont celles de votre naissance, bien entendu, et celles où vous savez pourquoi. » C'est-à-dire, tu sais pourquoi t'es né, comme disait Brigitte, tu donnes un sens à ta vie. Et dans cette réplique d'un film qui s'appelait « Ma langue au chat », avec Zavou Brightman, son mari, qui est complètement déprimé à 50 ans, il est

0: faire des erreurs. Et alors, ça parle de moi et je comprends pourquoi j'ai fait l'erreur. Et je rectifie. Je ne peux pas l'effacer, l'erreur, parce qu'on ne fait pas de flashback, mais j'accepte et j'en paye le prix. Mais j'aime bien aussi ce que dit Jung, si on ne va pas dans le sens de son existence, ça nous revient en boomerang et on rencontre à ce moment-là une épreuve. Voilà. Mais encore une fois, moi j'ai beaucoup d'indulgence pour tous ceux que j'écoute tous les jours. J'ai beaucoup d'indulgence pour ces femmes qui ont choisi un homme violent et qui restent parce qu'elles croient qu'elles n'ont pas la force de partir ou parce qu'elles ne peuvent pas partir pour des raisons qui sont parfois des raisons très affectives. Je pense à quelqu'un, c'était vendredi dernier, une femme qui est restée 5 ans avec un homme violent parce qu'elle avait son chien et qu'elle ne pouvait pas se séparer de son chien malgré la violence qu'elle avait dans son couple. Et je trouve que c'est beau parce qu'en même temps, ça montre à quel point l'amour est la chose essentielle dont on a besoin. Et une fois qu'on a compris ça, on va pouvoir commencer à s'aimer soi-même. Parce que si on a autant besoin d'amour et autant besoin de son chien au point de supporter de la violence qui peut nous faire mourir, c'est bien qu'elle a manqué d'amour, cette femme dans son enfance. Et c'est quand elle réalise ça qu'elle va pouvoir trouver une solution pour partir avec son chien.
1: Je lui souhaite.
2: Et vous rappelez ce que disait saint François d'Assise quand il marchait dans les rues d'Assise, avant même de créer l'ordre des franciscains. Il hurlait « L'amour n'est pas assez aimé, l'amour n'est pas assez aimé, l'amour n'est pas assez aimé », c'est ce que disait à longueur de journée.
1: C'est fou de se dire
2: mais
1: ça.
2: Attendez,
1: vous rendez compte de ce qu'on
2: dit ? Mais voyons ce qu'on vit. Tu dis, l'être humain, il a l'air de l'IA. Excuse-moi, il vit la vie comme à l'époque des guerres d'Alexandre le Grand. Franchement, il y a l'Ukraine, il y a Gaza, on a deux fous furieux qui foutent le bordel dans le monde entier. Enfin, excusez-moi.
1: Et l'homme et la femme d'aujourd'hui cherchent un amour virtuel, un robot.
2: Maintenant, on en a parlé lors de l'émission. Un Américain sur cinq vit un amour avec une IA et dit que c'est une histoire d'amour.
1: Brigitte Lay, quand même,
2: on a fait des émissions là-dessus.
0: Oui, mais c'est plus compliqué que ça. D'abord, ce n'est pas tout le monde. Les jeunes sont quand même encore à la recherche de l'amour. Ils ont peur de s'engager parce qu'ils sont issus de parents divorcés. Ouais. Ils ont vu les échecs de leurs parents. Donc, c'est normal qu'ils aient peur de s'engager. Il faut les rassurer, il faut les encourager. Mais l'amour reste la demande la plus grande. D'ailleurs, quand vous demandez aux voyants quel est la première question que posent les gens qui vont les voir, c'est d'abord sur l'amour.
1: C'est d'abord sur l'amour ?
0: Oui, absolument.
2: Bien sûr,
1: c'est pas le travail ou la santé d'abord, c'est l'amour d'abord.
2: C'est la grande question de la vie.
0: La santé, incroyable, la santé on se pose la question quand on est malade. Tant qu'on n'est pas malade, on considère que c'est normal, tout va bien.
1: Mais vous dites même, vous allez loin, hein, vous dites que même, tu peux rêver d'avoir, même si tu as une super santé, une super situation, bon, c'est un peu ce que vous disiez Christophe tout à l'heure, tout ce que l'homme d'aujourd'hui ou d'hier pouvait rêver d'avoir, si t'as pas fait ce travail de sens, de quoi d'ailleurs, Brigitte Lay, ben tu es malheureux de quoi c'est quoi l'important l'amour vous l'avez
0: connaître ses véritables besoins et ses quelques désirs. Sinon, moi, je ça m'arrive de côtoyer des gens qui ont beaucoup d'argent.
1: Ouais.
0: Franchement, ils sont chiants. Hein.
1: Ouais.
0: Mais écoutez, l'autre jour, j'ai été prendre un verre chez quelqu'un. Heureusement, je n'avais pas emmené mes chiens. Alors écoutez, je ne vous décrirai pas tout. Mais c'était effrayant. On avait l'impression qu'il fallait peut-être laver ses pieds avant de rentrer, tellement c'était une moquette claire à la campagne. Franchement, c'était ridicule. Moi, je...
1: Même à Paris.
0: Non, mais voyez ce que je veux dire.
1: Oui.
0: Ok. Alors, il a une Ferrari, une Porsche, je ne sais pas quoi d'autre. Mais il ne peut pas rouler dans les trois voitures le même jour. Hein.
2: Alors là, il y a une citation d'Einstein qui répète ce que dit Brigitte. Tout ce qui compte ne peut pas être compté et tout ce qui peut être compté ne compte pas toujours. Je finis souvent mes conférences sur cette phrase.
1: Elle est belle.
2: Et je finis souvent mes conférences sur celle-là. Parce que là, ça fait écho exactement à la scène que nous racontons. Elle est belle, hein.
1: Ouais.
2: Ça va.
1: Non, mais je suis en plein questionnement existentiel en ce moment.
2: Non, mais c'est vrai, la qualité, elle dit ça. Le mec, il est multimilliardaire, so what, s'il a rien à dire, s'ils sont complètement dans le fake.
1: Les amis, c'est pourtant le référentiel aujourd'hui, vous le savez. Sur Instagram, il n'y a que ça qui fonctionne.
0: Oui, ça remplit le vide.
1: Une fois de plus.
2: On est dans une société, quant aux freines, n'est pas qualitative. Parce qu'on va voir combien tu as de followers. Un mec génial peut avoir 5 followers, mais un gros imbécile, il a 40 millions de followers. Les gens vont aller vers le.
1: Et puis, il y a le gros mot de la comparaison, parce que ça touche tous les milieux. Moi, je peux vous dire, j'en ai des témoignages, il en pleut devant l'école de ma fille quand je la dépose le matin. Alors, celle qui ne travaille pas rêve de travailler, celle qui travaille rêve d'être mère au foyer, c'est complètement lunaire, Brigitte, là, dans quoi de

0: on n'est jamais content. Et pourtant, elles ont la foi, elles sont dans un... Voilà, enfin, pour certaines d'entre elles, ou... Voilà. Eh ben non, il y a toujours un truc qui ne va pas. Ah non, mais ça va... Et puis, c'est hallucinant, ce poison. Vous parlez du serpent, hein, à un moment donné, dans votre livre. C'est le serpent, le venin de la comparaison, quoi.
1: Oui,
0: non,
1: mais bien sûr, mais parce qu'on on a été... Alors, c'est vrai qu'actuellement, je suis d'accord, la société est un peu anxiogène. Je ne dis pas le contraire. Hein, mais on a été dans 30 ans, 40 ans d'opulence, où on avait l'impression que les enfants auraient encore plus que les parents, etc. C'est en train de s'inverser, donc c'est difficile. Mais vous savez, en 1926, c'était pas terrible, et ce qui nous attendait n'était pas très glorieux. Donc arrêtons, oui, moi, c'est vrai, moi j'ai la chance d'avoir vécu des années extraordinaires où tout était formidable, on avait l'impression qu'on était libre. On avait l'impression que ça allait bien de plus en plus, etc., etc. Mais non, ça n'existe pas, ça.
0: La liberté, liberté chérie, vous en parlez énormément aussi. Vous dites attention à ce qu'on met derrière la liberté, hein, Brigitte Lahaie, c'est très important. Ça m'a beaucoup marqué dans votre livre, ça, le chapitre sur la liberté.
2: C'est vrai.
0: L'obsession de la liberté, mais en fait, c'est pas ce qu'on croit, c'est la liberté intérieure, dites-vous, qui est importante et intéressante. Hein. C'est pas du tout la liberté. Parce qu'aujourd'hui, tout le monde parle que de ça, quoi. On fera plus l'amour, on fait déjà plus l'amour du tout. On s'engage plus, parce que c'est prison, prison, prison, égale prison. Voilà, tout engagement égale prison.
1: Oui, mais vous parliez de la frustration tout à l'heure, et c'est exactement ça. Comme on ne supporte plus la frustration, on parle de liberté totale. Mais la liberté totale est utopique, ça ne peut pas exister.
2: Ouais. Et comme disaient les psychanalystes, la liberté, c'est toujours la liberté que l'on prend. Ça se prend, la liberté. Mais effectivement, comme dit Brigitte, c'est dans du cadre, sinon c'est de l'anarchie et du n'importe quoi. On sait qu'un grand artiste, il est libre, mais il a fixé un cadre. Et il a passé des années et des années à travailler. Et quand on a l'impression qu'il est libre, que ce soit un grand comédien, que ce soit un grand chanteur, mais s'il y a des années de rigueur derrière. La rigueur, la méthode. Brel disait, le génie, c'est 99% de sueur et 1% de talent. La liberté, c'est dans du cadre.
0: Et dans tous les aspects
2: dans
0: de notre vie.
1: Mais je crois qu'il y a une phrase...
2: Oui, dans tout.
1: Il y a une phrase très simple qui peut parler à tous ceux qui nous écoutent là à l'instant. On est prisonnier des besoins qu'on se donne.
0: Et on est prisonnier, attendez, il faut que je comprenne.
1: On est prisonnier des besoins qu'on se donne. D'accord. Et si on veut être libre, il faut déjà s'accorder des besoins qui sont à notre portée.
0: On se donne des faux besoins, c'est ça que vous êtes en train de dire.
1: Bien sûr.
2: C'est aussi c'est
0: mon rêve, c'est d'avoir une grande, grande maison avec des chevaux. Ça, c'est vrai en plus. Et peut-être que je serais malheureuse si j'avais ça.
1: J'ai eu ça et je peux vous dire, j'ai passé beaucoup de temps avec mes chevaux, j'en ai plus. Et qu'est-ce que j'ai retrouvé comme liberté?
0: C'est vrai.
1: Donc, vous voyez. Comme quoi,
0: elle est en train de démonter mes rêves, Brigitte Lahaie, mais vous avez raison, bravo. Bah oui, c'est du boulot de toute façon.
1: Et c'est du boulot, d'argent. Alors après, si c'est votre rêve, je vous encourage et je vous invite et j'espère que vous y arriverez. Mais c'est aussi beaucoup de contraintes. Il y a rien qui n'est totalement positif.
0: En fait, c'est ça le message. Hein. C'est ça le message.
1: Mais bien sûr,
0: arrêtez de croire. Le jour où,
2: Et puis surtout, on est tous uniques. Ouais. Et c'est ça qui est important, le rêve de l'un n'est pas le rêve de l'autre.
0: Et est-ce qu'on s'ennuierait si tout était simple comme ça, finalement?
2: Non, là où je vous rejoins,
0: c'est
2: justement,
0: loin,
2: je parlais tout à l'heure, c'est lié à la phrase de Confucius, l'important c'est pas l'objectif, le sommet c'est le chemin, vous vous rappelez?
0: Ouais.
2: Ça me rappelle une anecdote, il y a 3-4 ans, Brad Pitt il était l'invité central des Césars, et racontait ça en rendant hommage à un César d'honneur, à un de ses grands amis réalisateurs qui était là, je vais plus dire le nom, mais il a dit, finalement, il a référé à cette phrase de Confucius, on dit souvent, l'important, c'est pas le sommet, c'est le chemin.
0: Oui.
2: Et il dit, maintenant que je suis plus un gamin, c'est vrai que c'est plus un gamin, Brad Pitt, il est toujours aussi beau, mais c'est plus un gamin. Il a dit, finalement, c'est peut-être ni le sommet, c'est peut-être ni le chemin, c'est la compagnie.
0: Wow.
2: C'est-à-dire avec qui je le fais, ce chemin. Et je reviens au début de l'émission, dans ce que je disais, pour moi, une des premières clés du bien-être, c'est les cercles de qualité relationnelle. C'est pas parce que c'est un des concepts de la méthode HQR, mais vraiment si, c'est important.
0: C'est quoi l'envie de Johnny Hallyday? On va l'entendre tout de suite. Quelle transition nulle. À tout de suite, les amis. À tout de suite.

0: revenir dans cette émission qui a de sens de façon douce, sereine et apaisé après avoir entendu le punch de Johnny Hallyday. Ça fait du bien de l'entendre de temps en temps, Johnny Hallyday. Et son envie d'avoir envie, Brigitte Lahaie et Christophe Midi sont avec nous dans cette émission Quête de Sens. Comment trouver au fond le bon dosage entre effort et plaisir? C'est vrai qu'il y a un sujet évidemment qui est un peu l'un de vos sujets phares. En tout cas, vous y connaissez bien dans ce domaine, chère Brigitte Lahaie. C'est évidemment le rapport entre les hommes et les femmes. Il y a un chapitre consacré à cette fameuse réconciliation qui, en fait, nous fait tous rêver. On ne sait plus trop comment faire. Là, on est dans une espèce de chantier, de drôle de situation, à la fois le fruit d'une libération et à la fois on rétropédale, mais on ne sait pas trop comment enfin se réveiller. Parce que là, c'est un peu la guerre quand même. Un autre type de guerre entre les hommes et les femmes aujourd'hui. Une méfiance peut-être.
1: En tout cas, ça va très mal dans la génération Z, absolument. Chez les jeunes, ça va très très mal. Les jeunes hommes n'osent plus bouger une oreille. La séduction est totalement morte. Ouais. Et les jeunes femmes ne voient pas pourquoi elles auraient besoin d'un homme. Alors, je schématise un petit peu, ouais, mais les extrêmes, on en est là. Je crois qu'il faut comprendre une chose qu'on n'a pas voulu assez dire, c'est qu'on est très différents, nous, les hommes et les femmes. Et avec le terme de l'égalité, et c'était bien que les femmes soient égales sur le plan sociétal, on a cru qu'on était identiques. Et dès qu'on dit, moi je me fais parfois attaquer parce que je dis que non, un homme et une femme, c'est pas la même chose. Et on n'a plus le droit de dire que, par exemple, un homme, il est plus fort qu'une femme. Voilà, s'il faut soulever un truc de 20 kilos, bah, je préfère que ce soit...
0: Pourtant, on est bien contente. Quand...
1: on est bien contente d'avoir un homme, oui. Non, vous voyez, et c'est vrai sur le plan physique, mais c'est vrai aussi sur le plan sentimental, c'est vrai aussi sur le plan, évidemment, sexuel. Et tout ça fait qu'on est en train de marcher sur la tête parce qu'on ne comprend pas, le consentement, on ne comprend pas que quelque part, c'est pas le mot qu'il fallait utiliser, c'est un mot beaucoup trop juridique, comme si on avait dans nos sentiments que c'était toujours noir ou blanc. Non, c'est jamais noir ou blanc. Tout ce qui est de l'ordre de l'émotion, des sentiments, c'est fluctuant,
0: c'est subtil, hein.
1: Et c'est subtil. Et là, on en a fait quelque chose de très binaire. Non, tout ce qui est de l'ordre de l'affect n'est pas binaire. Et si on ne revient pas à des fondamentaux, c'est-à-dire à bien expliquer qu'est-ce que c'est que l'amour entre un homme et une femme, entre deux hommes ou entre deux femmes, bien sûr, on n'avancera pas.
0: Et vous dites que c'est quand même encore une malchance. Vous dites ça à un moment dans votre livre, c'est pas dans le chapitre de la réconciliation, mais je crois que vous écrivez à un moment donné que c'est encore comment peut-on dire, c'est un poids, quoi. C'est encore un poids aujourd'hui d'être une femme.
1: Ah mais c'est plus difficile d'être la femme qu'on a envie d'être et découvrir la femme qu'on est que d'être un homme. Tout simplement parce que on est né d'une même que nous. Et on s'identifie à maman, et à aucun moment on apprend à couper avec maman. Et très souvent, on devient mère alors qu'on n'a pas encore coupé avec maman. Donc, et c'est ce que je disais tout à l'heure, on se crée à 50 ans quand on a eu les enfants, etc., etc. Un homme, forcément, il va couper de maman, parce qu'il va bien découvrir qu'il n'est pas comme maman.
0: Ouais. Et vous dites qu'avec votre mère, c'est incroyable, vous avez une mère hyper moderne, quoi. Enfin... Votre mère, elle était incroyable. Elle vous a transmis une image de la femme. Je ne sais plus les termes que vous utilisez. Épanouie.
1: Oui, elle m'a quand même un
0: féminine.
1: Peu exhibée, hein, ma mère. Mais en même temps, très bien. J'aime la vie que j'ai eue et je ne regrette rien. Donc, pas de souci. Mais ma mère m'a quand même un petit peu exhibée.
0: Oui.
2: Dans le sens.
1: Dans le sens où elle me mettait des tenues totalement sexy, des chaussures hautes.
2: Des petites.
1: Dès que j'étais un peu ouais. Une petite fille.
0: Mais malgré tout, vous dites quand même qu'elle vous a apporté, alors avec ce
1: ma mère avait une sensualité extraordinaire, voilà. Une joie de vivre, un grand bon sens, et ça, c'est extraordinaire, parce que ça, c'est vraiment ce qui m'a beaucoup, beaucoup.
0: Ça vous a donné une belle
1: vie.
0: Image de la maternité, enfin de la, du fait que la femme, voilà, que c'est
1: parce que vous dites. Alors ça, certainement pas, parce que moi, j'ai pas eu d'enfant.
0: Non, je sais, mais non, mais de la femme un peu qui malgré le fait, vous dites qu'il y a des douleurs de règles et tout ça, qu'elle a renversé un peu l'image.
1: Moi, je ne sais, moi, je ne sais pas ce que c'est que les douleurs de règles. Je ne sais pas ce que c'est qu'avoir mal au ventre. Je ne sais pas. Parce que justement, j'ai tout de suite été heureuse d'être une femme.
0: Ouais.
1: Et ça, c'est quand même déjà un grand cadeau qu'elle m'a fait.
0: Ouais. Est-ce que vous, c'est ça que j'aime bien. C'est juste ça que je voulais dire,
1: oui,
0: en fait.
1: Bien sûr.
0: Pardon
1: bien
0: d'avoir
1: sûr.
0: Éludé la.
2: Là où je rejoins Brigitte, c'est en ce moment, c'est pas simple pour les hommes. C'est vraiment pas simple.
0: Parce que
2: il y a la face lumineuse de MeToo, mais il y a la dark side of MeToo quand même. C'est que les hommes, souvent, comme disait Brigitte, avant, on pouvait séduire, on pouvait tenter d'aller draguer. Aujourd'hui, quand tu montes dans l'ascenseur dans une entreprise avec une fille tout seule, tu risques qu'elle porte plainte au cinquième étage quand vous êtes sorti. Et cette espèce de suspicion. Et alors, ce qui a fait énorme. Alors là, maintenant, j'incite parce que je connais bien le sujet. Ce qui a fait énormément de mal à la communication et aux relations de séduction, ce n'est pas les sites internet de rencontres, ce sont les applis. Les applis qui se sont créées depuis Tinder, c'est devenu du n'importe quoi.
0: Vous êtes d'accord ?
2: Ah, mais c'est devenu du n'importe quoi. La relation n'est plus là, les échanges ne sont plus là, les gens se zappent, mais c'est même plus se zapper. Les sites, c'était sympa, ça reprenait le côté épistolaire, on s'envoyait des messages pendant des jours et des jours. Il n'y a plus aucun suivi. C'est devenu n'importe quoi. Et là, je pèse mes mots. Où va-t-on? Et maintenant, l'homme, il peut plus draguer, il peut plus séduire.
0: Du coup, il appelle Brigitte Lahaie.
2: Il y a des millions de gens qui appellent Brigitte Lahaie parce qu'ils sont perdus, Marie-Ange. Ils sont perdus. Il y a plein de gens qui sont perdus.
0: Les hommes, Brigitte Lahaie.
1: Les hommes, les femmes.
0: Les deux.
1: Mais on m'a raconté une anecdote il y a 10 jours que je trouve assez rigolote. C'est un copain qui me dit, écoute, l'autre jour, il est assez jeune, et il me dit, je me suis fait draguer par une femme, j'avais aucune envie, et elle m'a sorti, si tu couches pas avec moi, je dirais que tu m'as abusé ou que tu m'as harcelé.
2: Chantage.
1: Et alors, il a regardé, il lui a dit, oui, mais tu sais pas où j'ai une cicatrice, donc ton témoignage ne sera pas valable. Donc elle n'a pas insisté.
0: Je ne dis rien.
1: C'est toujours pareil. Chacun fait comme
0: il
1: peut.
0: Faut nuancer un peu les choses. On est un peu dans les extrêmes là.
1: On est un peu dans les extrêmes.
0: Je vais conclure en vous citant, chère Brigitte Lahaie, parce qu'on va quand même pas finir là-dessus. Alors, je chéris mes petits bonheurs, dites-vous, et je ne laisse personne les gâcher. Mais rassurez-vous. Il y a encore bien des pans de mon être qui dysfonctionnent. Il m'arrive de m'agacer, de mettre en colère, pour pas grand-chose, de me plaindre, et mes angoisses n'ont pas vraiment disparu. J'accepte ces vagues émotionnelles qui me rappellent que je ne suis qu'un être humain, et je repars vers mon aventure personnelle qui n'est pas terminée. Point final, les amis.
2: Magnifique, non ?
0: Eh bien, merci d'être
2: merci,
0: venus,
2: Marie-Ange.
0: Tous les deux en cœur. Merci. Chantez la vie, finalement, et le bonheur. Qui se cultive chaque jour. Merci Brigitte Lahaie. Je rappelle votre délicieux livre à lire sur la plage ou enfermé au frais en ce moment. 50 nuances de bonheur chez Fayard. Merci Brigitte Lahaie.
1: Merci Marie-Ange.
0: Et merci Christophe.
2: Merci
0: et votre
2: Marie-Ange.
0: Haute qualité relationnelle qui a une longue vie devant elle.
2: Merci Marie-Ange.
0: Toujours du mal à la dire. Hein. La haute qualité
2: non,
0: relationnelle
2: bien.
0: Et votre mélothérapie découvrir sa mission de vie. Voilà, merci
2: chez
0: beaucoup.
2: Chez la Nord.
0: Merci les amis.
2: Merci.
0: Et merci Guillaume Nogaret pour la réalisation, Jessica Vigny pour la préparation. Très bonne journée à tous.
3: Nous allons remercier Marie-Ange de Montesquieu et ses invités. C'était En quête de sens, Marie-Ange, que nous retrouverons bien évidemment dès demain. Comme chaque jour sur RCF Notre-Dame, nous intéressons à l'histoire.
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3: Aujourd'hui, nous sommes le 22 juin. Lors d'une intervention radiophonique depuis Bordeaux, le 17 juin 1940, le maréchal Pétain, nouveau président du Conseil, a annoncé rechercher les moyens de mettre un terme aux hostilités avec les Allemands. Hitler choisit comme lieu de négociation la clairière de Rotonde, dans le wagon même où fut signé en 1918 l'armistice. Les négociations débutent le 21 juin au soir, elles se poursuivent le lendemain, 22 juin.
5: Les négociations d'armistice seront courtes. Hitler va dicter ses conditions. Il n'y a pas grand-chose à espérer du dictateur. Les Français sont arrivés à 15h30, 12 minutes après, tout sera signé. Hitler se lève, salue avec raideur et quitte le wagon. Mais dehors, il ne peut contenir sa joie. Le voilà maître de l'Europe et il pense être bientôt maître du monde. Mais ceci sera une autre histoire.
3: L'entrée en application de l'armistice ne doit se faire qu'après la signature de celui entre la France et l'Italie. Il entrera en vigueur le 25 juin à 0h35.
6: Ici les stations de Radio Paris sur les longueurs d'onde suivantes. 1648 mètres sur grande onde et 219 mètres 6 sur onde moyenne.
3: Une information incroyable en ce 22 juin 1941. L'attaque par l'Allemagne nazie de l'Union soviétique malgré le pacte germano-soviétique. Adolf Hitler vient de déclencher le plan Barbarossa.
7: De l'océan glacial arctique jusqu'à la mer Noire, soit sur un front de près de 3000 km, les forces allemandes ont pris position. Les divisions finlandaises et roumaines marchent aux côtés des armées du Reich. L'Italie, la Hongrie, puis la Slovaquie se sont jointes à la croisade anti-bolchevique. Sur le front de la Prusse orientale, les camouflages sont enlevés. Bientôt, malgré la résistance des 160 divisions de l'armée rouge, les frontières sont passées sur tous les points. Le San est franchi.
3: Les forces de l'Axe dirigées par l'Allemagne mobilisent 4 millions de soldats. 80% des pertes de l'armée allemande pendant la Seconde Guerre mondiale auront lieu sur le front russe. Au soir de la défaite de Waterloo, le 18 juin 1815, Napoléon Ier prend à cheval la direction de Paris. Il arrive le 21 au soir au palais de l'Élysée. Sous la pression des deux chambres, il abdique le 22 juin en faveur de son fils de 5 ans, le roi de Rome. Il prend alors la direction de Rochefort dans l'espoir de pouvoir fuir aux États-Unis, une idée refusée par la coalition qu'il a vaincue. Napoléon sera envoyé sur l'île de Sainte-Hélène, où il mourra en 1821.
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3: Du côté de la culture, c'est le 22 juin 1959 que voyaient le jour les frères Sirkis, Nicolas et Stéphane, qui sont à l'origine du groupe français Indochine. Stéphane Sirkis meurt en 1999, son frère Nicolas poursuivant l'aventure d'Indochine.

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3: Il est midi sur RCF Anjou. On se retrouve dans 5 minutes dans les midis de Julie pour aller à la rencontre des brancardiers au service des malades à Lourdes. C'est juste après votre flash local présenté par Florian Perret. Bonjour Florian.
4: Bonjour Agnès, bonjour à toutes, bonjour à tous. La chaleur va commencer à devenir intenable en Maine-et-Loire. Il fait désormais plus de 30 degrés en Anjou et ce n'est pas terminé. Selon Météo France, la maximale pourra atteindre les 42 degrés par endroit. Nous sommes donc en vigilance rouge canicule comme tout l'ouest de la France. De fortes chaleurs qui obligent certaines écoles à fermer leurs portes cet après-midi. Les horaires des piscines et patinoires seront étendus à Angers, Cholet ou Saumur, par exemple. Horaires modifiés également pour la salle de vente d'Emmaüs sur son site de Saint-Serge à Angers jusqu'à samedi. Le site sera uniquement ouvert le matin, annonce l'association. Pas de changement, par contre, à prévoir pour le site de Saint-Jean-de-Linière. La qualité de l'air va aussi en prendre un coup. Selon RPI de la Loire, nous sommes encore en jaune, en dégradé, donc pour aujourd'hui dans la région. Mais ça va être pire demain où nous aurons le droit à un classement dans la catégorie mauvais, une pollution à l'ozone qui, à ce stade, ne devrait pas dépasser le seuil d'information et de recommandation réglementaire, selon l'association. Conséquence de cette chaleur, le risque d'incendie est plus qu'élevé en Maine-et-Loire. Les voyants ont viré à l'orange concernant ce risque de feu, selon la préfecture de Maine-et-Loire et Météo France. L'accès au bois est désormais interdit jour et nuit pour les véhicules motorisés et de midi à minuit pour les piétons ou vélos. Les pompiers angevins, eux, sont déjà sur le qui-vive. Ils ont déjà dû faire face à plusieurs incendies dans des champs la semaine dernière, les agriculteurs étant en pleine période de moisson. Et pour limiter les dégâts causés par les incendies, le SDIS 49 s'est équipé depuis un an désormais d'un système de caméras pour prévenir tout feu de forêt. Un système détaillé par François Maisonneuve, lieutenant-colonel au SDIS 49 et référent département feu de forêt.
5: On a en fait un système qui est basé sur une quinzaine de points hauts, soit des châteaux d'eau, soit des pylônes télécom. On a installé donc plutôt des appareils photo d'ailleurs qui sont fixes sur un axe, qui pivotent sur eux-mêmes et qui prennent des photos tout le temps, et qui comparent les photos prises à des photos témoins. Et par le biais d'algorithmes et un peu d'intelligence artificielle, ça permet de détecter par rapport à la différenciation de la photo témoin et de la photo qui est prise à l'instant T, si quelque chose peut ressembler à de la fumée. À partir de ce moment-là, une alerte est transmise à notre centre départemental d'alerte, là on reçoit les appels 18, et on a un opérateur qui vient discriminer en fait l'image pour aller vérifier si oui ou non il s'agit de fumée. Et si c'est le cas, on a un autre type de caméra, alors quand on est bien orienté, parce qu'on regarde en fait la canopée de la forêt. Hein. Donc si on a de la fumée qui sort de la canopée, on peut aller se rapprocher avec une autre caméra pour voir ce qu'il en est. Si après on est masqué, on peut pas le faire. Mais bon, le but du jeu, il est d'essayer de pouvoir calibrer le type de fumée pour engager derrière le nombre de moyens nécessaires.
4: Le lieutenant-colonel François Maisonneuve, qui était notre invité ce matin, interview à retrouver via notre site internet rcf.fr. Un incendie, il y en a eu un cette nuit à Baugey en Anjou. Un atelier et deux maisons brûlées. Une quarantaine de pompiers et une dizaine de véhicules ont été mobilisés sur place. Une enquête a été ouverte pour déterminer les causes de l'incendie. Manifestation ce soir à Angers, Alliance Vita se mobilise pour dire non au projet de légalisation de l'euthanasie. Un texte qui sera rediscuté pour la troisième fois à partir d'aujourd'hui à l'Assemblée nationale. Le rassemblement d'Alliance Vita, c'est ce soir, 18h30, place Lorraine à Angers. De son côté, la conférence des évêques de France a invité les fidèles catholiques à participer à une neuvaine de prières depuis hier jusqu'au vote du texte. Ce sera mardi de la semaine prochaine. La délégation de l'Association des maires de France en Maine-et-Loire vote ce soir pour élire son nouveau président. Le président actuel, Philippe Chalopin, candidat à sa réélection, maire de Baugé en Anjou, sera d'ailleurs notre invité demain matin à partir de 9h. Conférence ce soir à Jalais, vous serez au frais puisqu'elle sera organisée en l'église Notre-Dame à partir de 18h30. Il sera question du tableau « Le triomphe de l'église » récemment restauré et de retour aujourd'hui dans l'édifice religieux. Sa restauratrice Kariaki Tsesmeloglou viendra évoquer son travail à cette occasion. Et du côté du ciel, bon, on en a beaucoup parlé dans ce flash, mais vous l'aurez compris, il fera encore très chaud en Anjou. Nous serons aussi d'ailleurs en vigilance jaune aux orages entre 16h et 21h, donc quelques risques d'averses orageuses cet après-midi. Ce sera principalement le cas sur une frange ouest du département, sinon ce sera soleil écrasant pour tout le monde. Côté température, donc il fera entre 39 et 42 degrés dans l'après-midi, puis ça devrait se maintenir aux alentours des 30 à 33 degrés en soirée, des 26 à 27 degrés encore cette nuit. On n'aura pas le temps de souffler, vous l'aurez compris, nous serons en vigilance rouge canicule encore une fois demain. Les températures devraient là aussi dépasser les 40 degrés dans l'après-midi.
3: Bonjour à tous, j'espère que vous allez bien et je suis très heureuse de vous accompagner en ce lundi midi. On est ensemble jusqu'à 13h. Dans quelques instants, nous serons avec les membres de l'hospitalité Saint-Julien du Mans. Depuis plus de 150 ans, ces membres se mettent au service des malades lors du grand pèlerinage diocésain à Lourdes. Vous entendrez leurs témoignages, la joie qui les anime et aussi leur appel, car vous pouvez aussi rejoindre les rangs des hospitaliers près de chez vous. En deuxième partie d'émission, ce sera entreprendre en Pays de la Loire, direction la Vendée. Cette semaine, à la découverte de 6 belles extensions, spécialistes de l'extension des logements ou des bureaux. Ce sera une émission aux côtés d'Aubery Métro. Et nous retrouverons aussi nos chroniqueurs du lundi avec un bon conseil lecture de Thibaut Dubois, libraire Siloé à Angers. Il vous partagera une petite pépite historique passée inaperçue sur la Seconde Guerre mondiale. Et enfin, votre rendez-vous patrimoine religieux avec Elisabeth Véry. Elle vous fera découvrir l'origine et le sens de la procession du sacre de la fête Dieu. C'est parti pour une heure d'émission.
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3: Se mettre au service des personnes malades et des pèlerins sous le regard de la Vierge pendant une semaine et dans la joie. C'est ainsi qu'on peut résumer l'engagement des membres de l'hospitalité Saint-Julien dans le diocèse du Mans. Au cœur de leur mission, le don de soi, l'écoute et l'accompagnement. Bonjour Patrick Maggioli. Vous êtes le nouveau président de l'hospitalité Saint-Julien en Sarthe, une institution née il y a plus de 150 ans. Et vous êtes venu avec un couple d'hospitaliers, Thibaut et Anne-Elisabeth Langer. Bonjour à tous les deux.
7: Bonjour, bonjour Agnès.
3: Cet engagement, on va le voir, vous le vivez aussi en famille avec vos enfants. On aura l'occasion d'y revenir. Alors, tous les diocèses de France, ou presque, ont leur hospitalité hein, qui est consacrée au pèlerinage de Lourdes. Patrick, qu'est-ce qui se cache derrière ce mot d'hospitalité ?
8: Hospitalité, c'est une grande famille. C'est une grande famille, comme vous le disiez, tous les diocèses de France ont leur hospitalité. Mais également, tous les pays ont des hospitalités. Donc c'est véritablement une famille internationale qui se retrouve à Lourdes régulièrement. Et nous sommes au service des plus humbles, des personnes vulnérables, porteuses de handicap, et c'est une vraie joie de se mettre à leur service. On est là pour ça, véritablement.
3: Quand vous dites à leur service, il y a quel type de missions concrètes qui vont être proposées, vécues pendant ce temps de pèlerinage ?
8: Alors, on dit qu'on est brancardier à Lourdes, les bretelles de cuir. C'est parce que historiquement, effectivement, ces bretelles servaient à porter des brancards. Mais au-delà de ça, on est à leur service, on est à leur écoute, on est au service du bras et au service du cœur, comme on dit. C'est-à-dire que on est là, on est consacré du matin au soir, On se réveille le matin, on commence par faire une prière, généralement prière à la Vierge.
3: C'est une manière de placer sa journée sous la protection de la Providence.
8: Totalement.
3: De s'offrir aussi peut-être un petit peu.
8: Oui, totalement, totalement. On est pleinement dédié à ce service des plus humbles. Et puis on va s'occuper d'eux toute la journée avec. On est ponctué de prières, de cérémonies, la célébration eucharistique est un moment hyper fort. D'ailleurs, c'est très souvent à l'occasion de ces célébrations, de cette célébration eucharistique, que les miracles de Lourdes ont lieu. Et puis on va la messe à la grotte, qui là aussi est un moment exceptionnel. Quand on passe au pied de la Vierge.
3: C'est un peu le point d'orgue du pèlerinage, j'imagine, pour l'ensemble des brancardiers et des personnes qui sont malades.
8: Bien sûr.
3: Quand vous parlez du terme de brancardier, Patrick, ça va au-delà, j'imagine, du simple fait de pousser les fauteuils. Il y a aussi d'autres types de missions. Thibaut, Anne-Elisabeth, ça fait plusieurs années que vous êtes engagés dans cette hospitalité Saint-Julien. Vos missions concrètes, vous et vos enfants, quelles sont-elles ?
7: Alors nous, on est hospitaliers, enfin moi j'appelle ça hospitalier, hospitalière, et ça veut dire qu'on nous dédie un malade pendant toute la semaine et on va s'en occuper du matin au soir, comme tu disais Patrick. Et donc dès le lever, après la prière, on va s'occuper de les aider à s'habiller, éventuellement faire une toilette s'il y a besoin. Après, les faire en sorte qu'ils soient prêts pour vivre toutes les activités de la journée. Et tout ça en se mettant à leur rythme. Vraiment, Lourdes, c'est une école où on apprend à ralentir, à se mettre au rythme de l'autre. Et je trouve que dans notre société actuelle, ça fait beaucoup de bien de se mettre au pas de l'autre. Voilà.
9: Et puis, au-delà du geste technique, entre guillemets, il y a surtout l'écoute, être présent à l'autre.
3: La rencontre, en fait.
9: La rencontre, exactement. Mmh. Et en tant qu'adulte, c'est ce qui nous est demandé. Et en tant qu'enfant, pour nos enfants, c'est se mettre au service par des petits services qui vont aider le fonctionnement de la journée. Ça peut être le service d'eau, ça peut être le service au réfectoire, d'être une présence familiale aussi pour ces personnes âgées ou moins âgées qui sont ravies d'avoir des sourires d'enfants autour d'eux.
3: Ah justement, c'est ça qui peut sembler un peu paradoxal. Hein. L'hospitalité Saint-Julien, vous m'arrêtez si je me trompe, Patrick, elle est née en 1872, c'est ça ?
8: C'est ça.
3: Ça peut paraître très, très vieillot, très désuet comme institution, et ça attire encore des jeunes.
8: Mais c'est tellement neuf, en fait. C'est tellement neuf et novateur. On a en fait à l'hospitalité on a des petits bébés mais qui sont pas au service et encore que ils rendent un service
3: en souriant
8: sans le savoir, ils rendent un service, donc ça va de
3: quelques mois peut-être
8: 4 ans, oui. Ça va de 4 ans à 90 ans pour les plus anciens, les plus chevronnés en hospitalier, et donc chacun à notre niveau, on apporte quelque chose à l'autre. Et on a l'impression, c'est pour ça que je disais tout à l'heure, l'hospitalier est au service du bras et au service du cœur. On apporte tellement, mais on reçoit tellement plus. En fait, moi, ce que je dis personnellement, c'est que j'ai mis, il y a 15 ans, quand j'y suis allé la première fois, j'avais l'impression de donner pendant 6 jours, mais en fait ces 6 jours-là me nourrissent pendant les 360 autres journées, et ils nous donnent tellement d'amour, ces gens, ces personnes. En fait, c'est nous les personnes les plus vulnérables quand on y va. On reçoit tellement et on apprend tellement, comme tu le disais, on apprend à être patient. On est tellement hors du temps qu'on reçoit et on apprend. C'est une véritable école d'humilité et de service.
3: Cette hospitalité Saint-Julien, elle compte près de 350 bénévoles, oui. Mais avec des parcours de vie, des profils, des catégories professionnelles assez différentes. Thibaut, Anne-Elisabeth, vous n'êtes pas du secteur médico-social en tant que tel.
7: Pas
3: et
7: du tout.
3: Pour autant, vous avez une place. Là-bas, il y a une vraie diversité chez les autres hospitaliers.
9: Oui, en fait, on se sent à notre place, même si, je le disais tout à l'heure, on n'est pas du secteur médical, on n'est pas infirmier, infirmière ou médecin, mais on est accompagné par des infirmières, des infirmiers, des médecins, toute personne du corps médical, mais aussi avec l'expérience. Je crois qu'on a quelques gestes qui reviennent régulièrement. Et puis aussi, le simple fait d'être porté par la prière, le simple fait d'être juste présent à l'autre, c'est ce qui fait aussi la différence.
7: Et nous, c'est vraiment quelque chose qu'on voulait que nos enfants découvrent dès leur plus jeune âge, qu'on peut aider, on peut se mettre au service de quelqu'un, de n'importe quelle personne, leur apprendre à avoir un regard positif sur les personnes différentes, fragiles, âgées ou malades, handicapées.
10: Ça peut faire peur, ça, quand on est enfant.
7: Mais justement, on voulait pas qu'ils grandissent avec cette peur. Donc, on s'est dit, les emmener, leur faire découvrir ça le plus tôt possible, et ben, ça leur servira pour toute leur vie.
9: Et on a des souvenirs de nos deux filles sont allées à Lourdes pour la première fois à 4 et 6 ans et de jouer à 1, 2, 3 soleil avec Lucia, qui était une personne malade, dans les couloirs de l'accueil Notre-Dame. C'est un souvenir qu'on gardera ancré. Et puis aussi parce que les filles, ben voilà, n'avaient pas cette gêne par rapport au handicap. L'une d'entre elles fait des études d'infirmière. Est-ce que
10: peut-être
9: ça vient de là?
10: Peut-être qu'une vocation.
9: Mais en tout cas, je pense que ça a aidé à avoir ce regard simple.
10: Ça veut dire que dans votre vie de famille, cette étape à Lourdes, c'est vraiment le marqueur fort de l'été, le point autour duquel tout le reste du planning s'organise chaque année.
9: En tout cas, c'est la première chose qui a été calée pour cet été, oui.
7: Oui, et après, on essaie quand même, on avait fait le choix de pas y aller tous les ans quand même pour que nos enfants ne s'habituent pas. Enfin,
10: comment ça?
7: C'est-à-dire qu'ils redécouvrent à chaque fois cette joie de servir et ce lieu, ce sanctuaire, ce très beau sanctuaire, sans se croire les rois du sanctuaire. Enfin, sans être
10: pas dans une position installée, quoi.
7: Exactement. Voilà.
9: C'est toujours une redécouverte, et on pourrait et c'est là que c'est beau aussi de le vivre avec l'hospitalité. On pourrait vivre le pèlerinage comme juste du service, mais ce service, il est ancré dans la prière, il est ancré dans un pèlerinage. Et donc c'est ça aussi qui est important, on trouve, pour nos jeunes, et on a fait l'expérience en tant que jeunes nous-mêmes, hein, c'est de pas passer à côté du sanctuaire, à côté de la prière, à côté de la prière à la grotte, etc. Et donc voilà, c'est pour nous, c'était important aussi de créer un peu l'attente pour que du coup il soit chamboulé par ce pèlerinage.
7: Mais tout cela sans oublier la joie, l'esprit de fête aussi, enfin voilà, essayer que ce soit équilibré.
10: Sachant que parfois c'est un âge, quand on est enfant ou adolescent, on peut peut-être traîner les pieds pour certaines activités en famille. Le fait de se donner, d'avoir ce sens du service auprès des plus vulnérables, ça permet aussi d'avoir un autre regard sur les choses. En tant que parents, Thibault, Anne-Elisabeth, vous observez quels fruits chez vos enfants?
9: Mais alors, aucun d'entre eux ne se plaint de la fatigue. On offre la fatigue du quotidien, parce que pourtant, se lever à 5h30 ou 6h, on rend grâce à la prière du matin, on offre cette fatigue. Alors, nous, on descend en voiture pour des raisons de calendrier de vacances. Et bon, au retour, tout le monde dort 10 minutes après le départ. Voilà. Mais en fait, toute la semaine, tout le monde est dans la joie du service et personne ne se plaint. Et parfois, il y a des petites chamailleries entre frères et sœurs. Et alors, pour le coup, c'est une semaine de grâce où personne ne se chipote. Et donc, ça, voilà, vraiment, c'est un cadeau.
7: Mais c'est vraiment ce que je voulais dire. Il y a aucune dispute pendant toute la semaine, aucune méchanceté, voilà. Et ça peut reprendre juste après le pèlerinage. Enfin, c'est
10: le chemin du retour, ça y est, la trêve est terminée.
7: Après avoir dormi, exactement. Ouais, c'est une semaine de paix.
10: On va continuer de découvrir tout au long de cette émission la joie et l'ADN de cette hospitalité Saint-Julien de Lourdes. On est, on le rappelle, en plateau avec deux hospitaliers, Thibault et Anne-Elisabeth Langer, mais également avec le président Patrick Maggioli. Vous l'avez dit il y a quelques instants, vous avez découvert le monde de l'hospitalité de Lourdes il y a une quinzaine d'années. Votre tout premier pèlerinage, Patrick Maggioli, vous en gardez quel souvenir?
8: Une certaine appréhension. Un étonnement. Quand je suis arrivé, il y a 15 ans, on partait en train. Et je me rappelle, sur le quai de la gare du Mans, une fourmilière incroyable. Ça courait de partout. C'était assez bruyant, pour tout vous dire. C'était assez bruyant. Et puis, chacun savait exactement ce qu'il avait à faire. Entre les bagages, les fauteuils roulants, les valises, les wagons, chaque hospitalier avait son rôle et nous arrivions là-dedans à l'époque avec mes enfants.
10: Quel âge
8: à peu près? Mes deux enfants, 7 et 10 ans. Et donc, on était assez étonnés. Et Bérangère Melot, à l'époque, alors ça va parler à certains et pas du tout à d'autres, Bérangère Melot nous avait simplement donné une indication en disant « Venez, vous allez voir, c'est un endroit assez, assez sympathique et je suis sûr que ça va vous plaire et je vous en dis pas plus. »
10: Et c'est ce qui s'est passé.
8: Et c'est ce qui s'est passé. J'ai été piqué et j'ai besoin de ma dose chaque année.
10: Il y a une forme d'addiction à Lourdes qui s'est développée chez vous.
8: C'est une addiction très forte.
10: Qu'est-ce qui vous a donné envie de revenir concrètement ?
8: On m'a posé la question il y a à peu près 10 ans et je ne sais toujours pas, mais j'y retourne. Je pourrais pas vous dire exactement pourquoi j'y retourne, mais c'est la joie que procure les personnes vulnérables, ces personnes porteuses de handicap. C'est ce qu'ils nous donnent quand on est à leur service. C'est ce retour d'amour fort, intense, et ces 5 jours, comme le disaient nos amis, on est totalement hors du temps.
10: C'est un monde à part. Il y a une forme de rythme, que ce soit également par ce qui est vécu. Il y a une bulle qui est créée.
8: Complètement. On n'est pas des médecins. On n'est pas des personnels soignants. On n'a pas de formation, hein. Absolument pas.
10: Mais vous êtes encadré malgré tout par une équipe médicale. C'est important de le souligner.
8: Bien entendu. Et puis surtout, les personnes qu'on sert, les personnes qu'on aide, de temps en temps nous disent, on a peur de leur faire mal, mais de temps en temps ils nous disent, mais c'est pas grave, tiens, il faut faire comme ça, ou ils nous le font savoir, parce que certains on s'exprime très mal ou sont totalement
10: dépendants
8: et ils nous disent, ils nous montrent, ils nous le font savoir, et puis s'ils ont mal de temps en temps, si on leur fait mal, ils nous le font savoir, mais ils nous le pardonnent très vite par le regard, et donc c'est tellement sympa.
10: Thibaut et Anne-Elisabeth Langer, vous avez découvert le monde de l'hospitalité de Lourdes un petit peu plus jeune, un petit peu avant Patrick Maggioli. Avec le recul, avec toutes ces années écoulées, est-ce qu'il y a une rencontre peut-être qui vous a particulièrement marqué, qui a vraiment eu un impact fort dans votre chemin de foi ou dans votre vie d'hospitalier ?
9: Alors juste avant de répondre à cette question, je crois que ce qui a été assez génial, c'est que, comme vous le disiez Agnès, on a rencontré Lourdes, chacun l'un à côté de l'autre, sans, avant de se connaître, séparément. Mmh. Et lorsqu'on a décidé d'avancer vers les fiançailles et le mariage, on s'est retrouvés, du coup, dans une hospitalité qui n'était pas encore Le Mans. Mais quand on est arrivé au Mans, on s'est dit, ça a toute sa place, ça a beaucoup de sens de servir maintenant dans notre diocèse et de changer d'hospitalité, de lâcher La Rochelle ou Chartres pour arriver au Mans. Pour citer une rencontre, je citerai Sophie. Sophie, si tu nous entends, je t'embrasse. Sophie, qui est une personne malade qu'on a rencontrée avec l'hospitalité du Mans. Et on a noué tout de suite une amitié. Voilà, parce que Sophie est rigolote, parce que Sophie est pleine de vie, puisque Sophie s'est mise à notre écoute comme on s'est mis à son écoute. Et en 2019, elle m'a demandé d'être son parrain de confirmation. Et voilà, c'est une amitié qui nous lie à jamais.
7: Et moi, je parlerai de la rencontre de Paul, qui vient de mourir là cette année. Enfin, il y a quelques mois, j'ai eu la chance de pouvoir aller à son enterrement. Et donc, je l'ai accompagné pendant toute une semaine. La dernière fois que nous sommes allés à Lourdes, je crois que c'était il y a 3 ans. Et elle m'a beaucoup, beaucoup édifié, cette femme qui était très âgée, beaucoup allongée dans son lit, etc. Mais elle avait une force de prière constante, enfin toute la journée, et elle m'a beaucoup pour moi c'était une sainte femme, elle m'a énormément touchée. Et notre fils Benoît, qui était il y a 3 ans, il avait 7 ans, a assisté au sacrement des malades qu'elle a reçu dans sa chambre, parce qu'elle pouvait pas aller à la célébration commune. Et ça a été vraiment des moments très forts.
10: On sent à la fois la force de ces moments, l'exigence aussi du service que ça demande, hein, sur une semaine c'est quand même assez pompant au niveau de l'énergie. Malgré tout, il y a cette joie qui ressort, c'est ce qu'on, voilà, nos auditeurs n'ont pas l'image, mais vous avez tous un grand sourire en parlant. Les moments les plus joyeux pendant ce pèlerinage à Lourdes, Patrick, quels sont-ils généralement ? Il y a des temps liturgiques, mais il y a des temps plus informels aussi.
8: Oui, alors, les moments les plus joyeux, il y en a aussi pendant des moments liturgiques, hein, c'est l'onction des malades. C'est un moment très fort et on sent que ces personnes sont très joyeuses de recevoir ce sacrement. Un moment très fort aussi, c'est quand on part, quand les malades montent dans le bus. Non, quand ils montent dans le bus au Mans.
10: Ah, au départ donc.
8: Au départ, véritablement, ils sont très heureux de pouvoir partir à Lourdes. Quand on repart de Lourdes pour rentrer, ils le sont un peu moins parce qu'ils savent que c'est la fin. Donc voilà. Et puis on a traditionnellement le pot festif à la fin, juste avant de partir, le vendredi, puisqu'on généralement on part le samedi matin très très tôt. On se lève à 4h30 le matin et on les réveille pour prendre le bus et revenir au Mans. Mais la veille, donc, on fait un pot festif. Et là, ils sont véritablement super heureux, puisqu'on a de la musique, on chante, on danse avec eux. Et c'est un moment hyper heureux, vraiment.
10: Et au-delà de ça, Elisabeth?
7: Moi, je dirais, pour les moments joyeux aussi, c'est vraiment des moments qui arrivent comme ça dans la journée. Je pense notamment à une petite fugue qu'on avait fait avec Sophie, avec son fauteuil roulant. On n'était pas allé à une célébration parce que je crois qu'elle avait pas envie ou je sais pas quoi. Et on l'avait emmené boire un pot. Et ça, c'est des moments hyper sympas, quoi. Ou même, on lui avait fait visiter les lieux de la vie de Bernadette parce qu'elle l'avait jamais fait pendant le pèlerinage. Donc, du coup, ça, c'est très joyeux. Et aussi, d'autres moments, je dirais, donc, il y a des moments joyeux avec les malades, mais d'autres moments aussi entre nous où, par exemple, à la fin d'une procession, on repart et il se met à y avoir un énorme orage et on se retrouve tout trempé. Et donc, ça
10: donne
7: lieu
10: à des
7: fous rires et des bons moments.
10: Bah, quand vous dites, à vos amis, à vos collègues par exemple, que vous prenez une semaine de congé pour aller pousser des fauteuils, ils vous répondent quoi?
9: Ils sont estomaqués en fait. Ils sont complètement estomaqués. Alors moi je travaille dans une entreprise où toutes les actions de un peu citoyennes et de service sont largement reconnues. Et mais à la fois ils se disent mais une semaine,
10: il est fou.
9: Il est taré.
8: Oui.
10: C'est aussi l'occasion de mettre en avant les liens, vous le disiez, entre les personnes valides, les hospitaliers et puis les personnes plus vulnérables. Ça suppose, Patrick, d'être assez ajusté dans la relation, puisqu'il faut arriver à trouver le bon équilibre entre l'aide, le respect, la discrétion. Faut se positionner, j'imagine, avec délicatesse. Ça aussi, ça fait partie de la mission de l'hospitalier.
8: Oui, c'est vrai qu'il faut avoir, il faut traiter ça avec attention. On peut avoir une certaine appréhension, mais je dirais qu'à Lourdes, grâce à la Providence et grâce à la prière, comme le disait Thibaut, ça se fait et ça vient assez naturellement. Et grâce à, je le disais aussi en introduction, la personne la plus vulnérable n'est pas celle qu'on croit.
10: Comment ça ?
8: Je pense que nous sommes les plus vulnérables face à ces personnes porteuses de handicap ou ces personnes malades, les plus vulnérables à Lourdes, je pense que c'est nous, les hospitaliers, en fait.
10: Ces journées de service, c'est aussi une manière de servir la dignité.
8: Oui,
10: personne, on parle beaucoup de la loi sur
8: tout
10: la fin de vie dans les prochains jours. C'est une manière aussi de proposer un autre chemin, autre chose.
9: Oui, et puis en plus, je trouve que peut-être qu'on se met dans une posture, et comme le disait Elisabeth, on se met à l'écoute et au temps de la personne malade. Et je citerai en exemple une personne qu'on a accompagnée une année. Je ne sais pas, naturellement, dans le sens de la productivité du quotidien, de la société, de l'entreprise, je me suis mis à lui donner à manger. Et puis en fait, au bout de 2 jours, on a découvert qu'il mangeait très bien. C'est juste qu'il prenait son temps et il pouvait manger tout seul. Et en fait, on se dit, voilà, on n'est pas grand-chose à côté d'eux. Mais c'est une école de lenteur et c'est important. Et puis, c'est l'occasion de tout simplement de nous ralentir, de se mettre à l'écoute aussi d'autres hospitaliers. Parce que comme tu disais, Patrick, on a tous quelque chose qu'on apporte aussi à Lourdes. Et donc, probablement que se mettre à l'écoute de la personne qui sert à côté de nous en tant qu'hospitalier, hospitalière, c'est aussi partager un moment de vie. Et c'est ce qui nous touchait en arrivant à l'hospitalité du Mans, c'était de se dire, ben voilà, on va servir dans notre diocèse, on va rencontrer des diocésains. Alors pas que, mais on fait des rencontres aussi de personnes hors du diocèse. Mais c'est aussi l'occasion de rencontrer les personnes qu'on recroise derrière, personnes malades ou non, et de se dire, ben voilà, depuis le pèlerinage, tu m'avais confié cette intention, ou ce fardeau un peu du quotidien, comment ça va, etc., etc.
7: Oui, vraiment, c'est une école de fraternité et ça donne vraiment des leçons de vie, parce que ce que tu partages sur laisser la personne, en fait, on y va pour faire, mais parfois faut laisser faire et se laisser faire, et c'est vraiment une grande leçon. Ouais.
10: Patrick Maggioli, vous êtes, on le rappelle, le président de cette hospitalité Saint-Julien. Ce service des plus fragiles, pour vous, en quoi est-ce qu'il change peut-être votre regard sur l'Évangile, sur l'Église?
8: C'est comme on le disait, c'est une école de la vie qui nous permet de comprendre l'Évangile, de comprendre la parole. L'Évangile, c'est une leçon d'amour avant tout, et donc là, on
10: c'est une mise en pratique.
8: C'est exactement ça. C'est une mise en pratique de l'amour. C'est une mise en pratique de l'écoute. Et c'est une mise en pratique de la reconnaissance de l'autre. Et l'Évangile, c'est exactement ça.
10: Certaines personnes parlent de Lourdes comme d'un lieu de guérison. Vous avez employé le terme de miracle au début de cette émission, Patrick. Qu'est-ce qui signifie pour vous cette guérison, ce miracle, si vous aviez un exemple concret à nous donner?
8: Mais le miracle, c'est qu'on est tous, quand on va à Lourdes, on est tous transformés. Quand on y va et quand on revient de Lourdes, on est tous transformés par tout ce que on vient d'expliquer. C'est une leçon d'humilité, c'est une leçon d'apprentissage du service, c'est une leçon de l'écoute.
10: Il y a une part de renoncement à soi-même pendant 5 jours à vous entendre.
8: Oui, mais c'est tellement simple quand on y est. En fait, on ne renonce à rien. On le fait naturellement et tellement simplement. Mais surtout, c'est que ces cinq, six jours de service, ça nous permet de relativiser les 360 autres jours de l'année. Et les petits bobos qu'on a sont tellement puérils.
10: Il y a une forme de décentrage, en fait.
8: Ah ben, complètement. C'est complètement.
7: Ça, c'est extra pour nos enfants aussi, qu'ils apprennent à se décentrer d'eux-mêmes. Et ça, c'est, et pour nous aussi d'ailleurs, enfin, je parle, pour tout le monde, c'est très important de faire ce chemin.
10: En famille, sans indiscrétion, qu'est-ce qui a peut-être été guéri en vous ou chez vos enfants grâce à ces journées, à ces temps vécus à Lourdes? Certaines familles, parfois, en témoignage, nous confient que leurs enfants ont pris un petit peu en maturité, en patience. Voilà, certains vont grandir grâce au camp scout et d'autres vont grandir grâce au service des malades, tout simplement.
9: Je crois que la notion de service, on a la chance d'avoir des enfants qui s'approprient leur foi et qui, aujourd'hui, grandissent avec une foi d'adulte, au service dans le scoutisme, notamment au service des autres, etc. Mais il n'y avait pas cette brique du service des personnes malades et des personnes peut-être plus vulnérables. Je crois que ça vient consolider leur foi d'adulte, leur foi active, et conjuguer leur foi contemplative et leur foi active. Et je crois que c'est une façon... Lourdes, c'est des vacances... j'ai envie de dire des vacances. C'est un temps familial. C'est pas le temps où on voit le plus nos enfants, parce que aussi vivent et nous des amitiés qui sont belles pour la vie, et nous-mêmes on l'a vécu, on garde des amis de service. Voilà, c'est pas le temps où on va profiter le plus de nos enfants, mais c'est une joie de les voir justement s'approprier ce sens du service et de leur foi.
10: Et cette année, le pèlerinage à Lourdes pour le diocèse du Mans, ce sera du 27 juillet au 1er août en présence de Monseigneur Villemain. Est-ce que l'hospitalité a encore besoin de bras, de jeunes, de bonne volonté pour s'engager cet été?
8: Toujours.
10: Comment faire alors pour rejoindre cette famille dont vous parliez?
8: Eh bien, c'est simple. Il suffit de venir à la Maison Saint-Julien, d'aller voir la direction des pèlerinages et de demander un dossier hospitalier ou simplement d'envoyer un mail à hospitalité@sartcatholique.fr.
10: On l'a bien compris tout à l'heure dans les échanges avec Thibaut et Anne-Elisabeth, il y a vraiment une diversité de profils. Pour autant, est-ce qu'il y a certaines compétences qui sont plus recherchées? Quelqu'un qui va travailler dans le secteur social, médico-social, infirmier, infirmière, étudiant peut-être dans ces filières-là, va avoir peut-être des missions supplémentaires?
8: Alors, on recherche du personnel soignant, bien évidemment, hein, infirmière ou médecin, infirmier infirmiers ou infirmières, personnel soignant, bien évidemment, sont recherchés. Mais après, on n'a pas... on peut venir sans aucune formation, sans aucune particularité. Il faut être bénévole et plein de bonne volonté.
10: Avec, on le rappelle, la possibilité pour des jeunes en famille ou hors famille de venir s'engager.

0: Joly, président de l'hospitalité, Thibaut Anne-Elisabeth Langer. On vous souhaite un bel été et un bon Pélé surtout.
1: Merci beaucoup.
2: Merci.
0: Restez avec nous dans les midis de Julie. On est ensemble jusqu'à 13h. Dans quelques minutes, nous allons découvrir une nouvelle entreprise dans Entreprendre en Pays de la Loire. On part en Vendée avec Aubery Métro pour découvrir Cibel Extension qui a obtenu le prix de meilleure franchise de l'année. Ils sont spécialisés dans l'extension des logements ou des bureaux et sont présents dans tous les pays de la Loire. Votre chronique littéraire ce midi, ce sera avec Thibaut Dubois de la librairie Silo et d'Angers. Son coup de cœur de la semaine, c'est un récit historique, « Sans une once de miséricorde », paru chez Fayard. Un livre qui raconte la résistance d'une femme sous l'occupation japonaise en Malaisie. Et puis il y aura bien sûr des idées de sortie dans la région. En fin d'heure, on retrouvera Elisabeth Véry pour un coup d'œil vers le patrimoine religieux. Zoom cette semaine sur la procession du sacre de la fête Dieu en Anjou. Et tout ça, c'est juste après une petite pause en musique avec les Frangines. Seras-tu là sur RCF ?

0: 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C'est l'heure d'entreprendre en Pays de la Loire. 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
2: Cette semaine dans Entreprendre, nous allons parler du marché de la construction et de la rénovation des logements. Pour cela, nous sommes avec Cédric Gendron. Bonjour.
3: Bonjour.
2: Vous êtes le gérant de Cybelle Extension Vendée. C'est une agence qui est spécialisée dans l'agrandissement de l'habitat. En quoi consiste votre

0: travail. Ça veut dire que vous, vous construisez pas, vous rénovez, vous agrandissez ?
1: Exactement. Aujourd'hui, comme son nom l'indique, Cybelle Extension est une entreprise qui est dédiée à l'extension et à la rénovation. On a le statut de contractant général. C'est important de le souligner parce que contractant général, ça veut dire qu'on s'occupe de tout, de A à Z, aussi bien sur la partie conception que sur la partie réalisation. On s'engage en tant que contractant général sur un tarif et sur un délai. Aujourd'hui, à la différence de d'autres sociétés qui, eux, vont simplement faire du dessin et puis après sous-traiter la partie construction, nous, on gère tout de A à Z sous une seule assurance décennale.
0: En termes d'organisation, ça veut dire quoi pour vous ?
1: Ça veut dire que aujourd'hui, au sein de Cybelle Extension France, donc un réseau national, on a donc un bureau d'études. On a des salariés au niveau du siège à Rennes qui disposent de dessinateurs, d'économistes de la construction, mais également d'un cabinet d'architecture, donc des architectes qui sont dédiés à notre activité. Et ensuite, pour toute la partie, on va dire réalisation de travaux, c'est au sein de mon entreprise que je choisis des sous-traitants, donc des artisans locaux vendéens, qui réalisent la partie constructive.
0: Quand vous me parlez de spécialistes de l'économie de travaux, c'est quoi leur rôle ?
1: Les économistes de la construction sont spécialisés sur la partie devis. Si vous voulez, aujourd'hui, normalement, si on constitue bien notre dossier d'avant-projet, on n'a pas besoin de passer par la case artisan pour réaliser des devis. Nous, au sein de l'entreprise, on a déjà établi des grilles tarifaires qui nous permettent de gérer en interne toute la partie devis et donc d'être de s'autosuffire sur toute la partie réalisation des devis.
0: Et vous intervenez sur quel type de construction, que des logements, des...
1: Aujourd'hui, effectivement, le cœur de notre activité, c'est le particulier. Au sein donc de maisons individuelles, ils souhaitent agrandir, donc soit sur de l'extension de plein pied, soit sur de la surélévation. Mais on peut, le cas échéant, aussi s'occuper de parties professionnelles, des locaux professionnels, des locaux commerciaux. Voilà, tout type d'extension, on est en capacité de pouvoir répondre. Maintenant, c'est vrai que le vrai fond de notre société, c'est le particulier.
0: C'est quoi l'intérêt de s'être spécialisé dans l'agrandissement et pas forcément dans la construction de maisons neuves ?
1: Aujourd'hui, si vous voulez, le marché de la construction, on le sait depuis quelques années, est plutôt en berne sur la partie constructeur de maisons individuelles. Maintenant, notre métier, nous, dédié à l'extension, est un peu différent. Le client en soi, lui, a déjà un toit. Aujourd'hui, on est plutôt sur un achat plaisir. On est sur quelque chose où le client, déjà, se sent bien chez lui, souhaite un petit peu s'agrandir, souhaite retrouver un nouveau souffle à sa construction, à sa maison. Et puis, ça permet aussi de ne pas avoir la case déménagement, qui est quelque chose qui est assez anxiogène.
0: Surtout en Vendée, où il n'y a pas de logement.
1: Exactement. Et où aussi les terrains, le foncier commence à sérieusement diminuer. Et la superficie des terrains, c'est pareil, aujourd'hui est un peu diminuée au fur et à mesure du temps.
0: Vous me parlez de gens qui ont déjà leur logement. Dans la part de marché que vous avez, des gens qui achètent parce que c'est trop petit et qui veulent agrandir en rénovation, vous en avez aussi ?
1: Exactement. Aujourd'hui, il y a plusieurs cas de figure en termes de prospects. On appelle ça des prospects avant qu'on fasse une signature ensemble. Aujourd'hui, on est appelé par des gens qui changent de logement, qui ont déjà une visu grâce à un agent immobilier sur quelque chose qui leur plaît, mais il manque une chambre, une suite parentale, une pièce à vivre, une pièce bien-être, un garage, voilà. Enfin, il y a tout type de projets qui peuvent sortir du lot. Et également des gens qui, eux, ont leur propre maison, qui finalement, je prends l'exemple un petit peu d'un jeune couple qui vient d'avoir un enfant, qui avait prévu une maison avec deux chambres et qui finalement, il se projette vers un troisième enfant ou un deuxième enfant, et là où il faut s'agrandir parce que chacun a besoin de son espace vital.
0: Merci beaucoup Cédric Gendron d'être avec nous aujourd'hui pour nous parler de Cybelle Extension, cette franchise qui est spécialisée dans l'agrandissement de l'habitat. Demain, on parlera de la conjoncture, on verra si c'est compliqué comme ça l'est pour le reste du bâtiment pour vous. À demain.
1: Merci beaucoup, à demain.
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2: Et tout de suite, votre instant lecture dans les midis de Julie avec Thibaut Dubois de la librairie Siloé d'Angers. Bonjour Thibaut.
4: Bonjour.
2: Votre coup de cœur du moment, c'est un récit historique, un récit qui nous plonge dans la Seconde Guerre mondiale en Malaisie, avec la figure d'une femme, elle s'appelle Sibyl Katigazou.
4: Exactement, alors c'est une espèce de perle retrouvée. Figurez-vous que ce livre a été écrit en anglais en 1945, jusqu'en 48, par l'auteur. Elle est morte en 49, et depuis, ce livre avait disparu des radars. Et il vient d'être traduit, donc c'est sorti en mars, il y a quelques mois, en français.
2: Ça s'appelle « Sans une once de miséricorde », c'est ça ?
4: Exactement, aux éditions Fayard. Et c'est un livre qui n'avait jamais été traduit. Et donc c'est une découverte 90 ans après la mort de cette femme-là. Pourquoi est-ce que j'en parle ? Parce qu'elle a un procès de béatification qui est en cours, donc c'est une figure à reconnaître, et très, très originale. Figurez-vous, donc elle est malaisienne, mais à l'époque, de la Seconde Guerre mondiale, la Malaisie c'est une colonie anglaise, et donc comme elle est eurasienne avec un père irlandais, elle parle comme une partie de l'élite malaisienne, elle parle anglais. Et donc ce livre-là a été écrit et traduit et publié en anglais.
2: Alors ce qui peut être intéressant de souligner aussi, Thibaut Dubois, c'est le contexte historique dans lequel se déroule toute cette action, tout son récit. On est en pleine Seconde Guerre mondiale, mais dans la partie vraiment orientale du front, en fait.
4: Exactement. C'est un conflit qu'on ne connaît pas du tout, à part le bombardement de Pearl Harbor et le pont de la rivière Kwai. On ne connaît pas cette histoire, ce récit-là. Et il faut savoir que le Japon déclare la guerre à l'Angleterre, donc à la Malaisie, et aux États-Unis en 1941 avec le Pearl Harbor. Il faut savoir que l'empire japonais à l'époque, c'est plusieurs millions de kilomètres carrés occupés. C'est la Malaisie, c'est une partie de la Chine, c'est la Corée, ce sont les îles, les Philippines. C'est absolument énorme, énorme, énorme. Et donc, tous ces pays-là vivent sous occupation japonaise.
2: Avec, au-delà de ça, un contexte religieux qui est assez particulier. Hein. Il y a à la fois le contexte religieux et le contexte géopolitique qui vont avoir un impact sur son récit. Hein.
4: Exactement. Alors, il faut aussi savoir que la Malaisie, c'est un pays, à l'époque, qui est très métissé parce que l'Empire anglais et leurs colonies avaient fait venir des travailleurs chinois, des travailleurs indiens pour exploiter les mines, pour exploiter les plantations d'EVA avec les colons. Donc, c'est très, très mélangé. Mais la Malaisie, c'est un pays qui est à majorité musulmane. Les chrétiens sont une très faible minorité et les catholiques encore plus petits minoritaires dans la minorité des chrétiens, et Sibyl est dans une famille catholique. Et donc c'est une figure qui est presque minoritaire ou mal vue, voilà, et encore plus mal vue par les Japonais parce qu'elle représente les colons, les blancs que les Japonais veulent chasser. En fait, les Japonais ont ce message-là en disant au peuple asiatique on va venir vous débarrasser des occupants occidentaux. Voilà. Et donc elle a tous ces travers-là d'être à la fois catholique, à la fois elle parle anglais, à la fois elle est eurasienne. Donc elle a tous ces travers-là. Et donc elle rentre en résistance, très étonnant. Et à l'époque où elle rentre en résistance, c'est une femme qui est mariée, qui a 3 enfants. Elle est sage-femme et infirmière, et son mari est médecin.
2: Alors justement, tout au long de ce récit, c'est un peu une chronique de suivi de guerre, hein, si on peut dire. Ça peut faire penser, sous certains aspects, au journal d'Anne Frank. Je dirais, l'action en tant que telle de Sibyl, ça a été quoi pendant ces années ?
4: Alors c'est tout à fait ça, hein, c'est un récit, c'est son journal. Elle tient son journal, donc c'est les chroniques de la guerre pendant la Seconde Guerre mondiale. Sachant que ce qui est intéressant, c'est qu'elle a pu l'écrire après, donc rajouter des choses, notamment quand elle était en prison, elle n'avait pas de quoi écrire. Donc elle a pu raconter ces histoires-là après. Et en fait, c'est son récit. Qu'est-ce qu'elle, comme femme chrétienne, catholique, engagée et médecin, qu'est-ce qu'elle a fait pendant cette Seconde Guerre mondiale? Voilà, donc c'est tout son récit avec les premiers jours où les Japonais arrivent, mais on reste encore un peu préservé, et puis ça empire, et puis les arrestations, et les traductions, et la guerre, et les mouvements de résistance qui se mettent en place. Et donc très vite, elle rentre en résistance, elle soigne les gens de la guérilla, elle fait passer des médicaments, son mari et son fils sont arrêtés aussi pour avoir soigné des médecins, parce que son mari est médecin, avoir soigné des résistants. Et donc tout de suite, très naturellement, elle rentre en résistance, et tout au long de son parcours, on voit que c'est sa foi qui l'anime. La résistance est tenue par sa foi, parce qu'elle se pose des questions que tout parent responsable se pose. Si je rentre en résistance, quid de mon métier? Comment je vais m'occuper de mes filles? Comment je vais m'occuper de mon mari? Qu'est-ce qui va rester si je suis arrêté, etc. Et puis elle est arrêtée, elle est torturée, elle est humiliée, et elle ne lâche jamais rien, aucune information, rien ne cède. Elle est condamnée à mort, son mari est condamné à mort, et finalement elle s'accuse, elle, pour que son mari puisse, après la guerre, survivre et s'occuper de la famille, en disant je fais don de moi, et je m'accuse de tous les maux, pour disculper mon mari et mon fils, pour que la famille puisse survivre après ma mort.
2: Une figure donc d'héroïsme, de bravoure, au point que c'est devenu une sorte de figure nationale de la résistance en Malaisie. L'ouvrage qui est sorti là-bas l'année dernière a reçu un très bon accueil. Hein.
4: Oui, très étonnant, parce que comme elle avait écrit son livre en anglais, et qu'elle est morte en Angleterre, après la Seconde Guerre mondiale, suite à ses mauvais traitements en prison, Le livre n'avait pas été publié en Malaisie, sauf pour les gens qui parlaient encore anglais, mais la Malaisie, où lui, il parle le malais, c'est un langage très spécifique, et à cause du contexte actuel qui est très nationaliste, très musulman, elle paraissait comme une espèce de figure très étrangère au récit national que l'État veut imposer en Malaisie. Et finalement, enfin, son livre, grâce à une Française d'ailleurs, qui pousse cette figure-là, a été traduit en malais. Et tout le monde s'est emparé de ce récit-là. Tout le monde dit, mais oui, elle a existé. Mais oui, ce qu'elle racontait est vrai, parce qu'il y a eu des recherches historiques d'après, ensuite sur l'occupation japonaise, sur les tortures, tout ça. Et elle a été très, très bien accueillie, les figures religieuses locales, les figures politiques. Et donc, elle a eu un très beau succès. Son récit a eu un très beau succès en Malaisie. Donc, elle est reconnue enfin chez elle. Et enfin.
2: Et donc, c'est un ouvrage à découvrir sans plus tarder, hein, vous le disiez, oui, Thibault Dubois, aux éditions Fayard. Ça s'appelle Sans une once de miséricorde. C'est au prix de 23 €, disponible dans nos librairies Siloé. Merci beaucoup.
4: Merci.
2: Que faire ces jours-ci en Pays de la Loire comme idée de sortie? Alors, on reste prudent évidemment avec la canicule, mais voici déjà quelques rendez-vous près de chez vous. Avec tout d'abord le festival de Trélazé qui fait son retour pour une 30e édition du 26 juin au 17 juillet. Ce vendredi, le premier concert sera donné par Julien Clerc. Depuis février, il fait son grand retour sur scène et continue de chanter l'amour et la vie avec élégance dans les Zéniths de France. Avec bien sûr son répertoire culte et son énergie, l'artiste qui nous promet un retour inoubliable. Rendez-vous vendredi à 21h à l'Arena Loire de Trélazé et l'accès est libre. En Sarthe, un autre festival, Pop au Parc, qui fait son retour, lui aussi. Le parc du château de Sablé se transforme en une véritable scène ouverte pour 2 jours. Une édition qui est placée cette année sous le signe de la musique et des arts du cirque. Ça commence vendredi avec les concerts du Soulman Tiwayo, suivi de la tête d'affiche de cette année, le Britannique Charlie Winston. Et puis samedi, des numéros de cirque ponctueront toute la journée. En soirée, 3 concerts sont prévus à partir de 20h. Toutes les infos et les réservations, c'est sur le site popoparc.fr. Et puis, à l'occasion de ses 100 ans, le célèbre guide Michelin lance un guide consacré à la ville du Vendée Globe. C'est le fruit d'un travail entre les équipes des éditions Michelin et l'Office de tourisme des Sables d'Olonne. L'ouvrage fait 144 pages et il réunit les meilleures adresses, les meilleurs circuits, les coups de cœur, mais aussi des conseils d'experts pour vivre des expériences authentiques tout au long de l'année. Voilà pour les bonnes idées près de chez vous. On reste ensemble dans les midis de Julie. Dans quelques instants, la chronique patrimoine d'Elisabeth Véry. C'est juste après James Blunt, Dangerous sur RCF.

0: C'était James Blunt, Dangerous sur RCF. Et pour terminer ce midi de Julie, on accueille Elisabeth Véry pour sa chronique patrimoine religieux.
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0: On termine ces midis de Julie en parlant patrimoine et on a le plaisir de retrouver Elisabeth Véry du côté du Maine-et-Loire. Bonjour Elisabeth.
2: Bonjour Julie.
0: Et aujourd'hui vous voulez nous parler de procession.
2: Oui, aujourd'hui je voulais vous parler notamment d'une procession très particulière qui est la procession de la fête Dieu d'Angers, autrefois dite la procession du sacre, qui était réputée au-delà même de l'Anjou. C'est vrai qu'il faut replacer les choses dans leur contexte. De nombreuses processions avaient lieu jusqu'aux années 50. La procession pour le 15 août, la procession des rameaux, de Notre-Dame à la cathédrale, les processions des rogations aussi, qui conduisaient, ne serait-ce qu'en ville, les fidèles de Saint-Lô jusqu'à la Baumette, et puis de l'église de la Trinité jusqu'au champ des martyrs. Donc on partait de la paroisse et on allait jusque dans les champs. Et puis il y avait le dimanche de la Passion, là on portait la vraie croix de Saint-Lô jusqu'à la cathédrale. Le jour de la Toussaint, il y avait aussi de très nombreuses processions. Donc cette procession de la fête Dieu, elle était un événement majeur au milieu de toutes sortes de déambulations qui conduisaient les catholiques à l'extérieur de leurs églises.
0: Et donc on en entendait parler bien au-delà d'Angers.
2: Ah oui, parce que c'était un événement très considérable. Ça durait toute la journée. Partant de la cathédrale à 9h30, la procession descendait la rue de l'Évêché, la rue Baudrière, puis ensuite passait dans la Doutre par les rues Beaurepaire, la rue de la Sancerie, et atteignait ainsi le tertre Saint-Laurent, c'est-à-dire tout en haut, en élévation, où un reposoir de pierre a été édifié en 1860. 75 environ. Là, il y avait un salut solennel au Saint-Sacrement, suivi du chant du Credo. Et puis ensuite, on se reformait et on redescendait, plus ou moins en bon ordre, par le pont de la Haute-Chaîne, le quai Gambetta, la rue de l'Arro, la rue Saint-Lô, et on revenait jusqu'à la cathédrale. Sur le trajet, les maisons étaient décorées de draps ornés de fleurs, d'oriflammes, de guirlandes de tissus ou de fleurs, guirlandes de véritables fleurs, et les familles rivalisaient entre elles. Alors, la procession avait un ordre bien déterminé qui a été le même tout au long de la fin du 19e et du début du 20e siècle et qui a marqué les esprits. Je dois dire qu'on en parle encore, les plus anciens s'en souviennent. En tête, derrière le suisse et la bannière de la cathédrale, venaient les enfants, les jeunes filles, avec tous les pensionnats religieux, les dames d'œuvre, les religieuses, et puis ensuite tout ce qui était d'ordre masculin, les scouts, les jeunes gens des sociétés sportives avec leur musique, les institutions libres, c'est-à-dire les établissements d'enseignement, les corporations, les professeurs des facultés catholiques avec leur toge, c'était solennel, les religieux avec leur croix, le clergé de toutes les paroisses de la ville, les élèves du grand séminaire, et puis l'ostensoir. Et ce qui était particulier, c'est que après l'ostensoir et le dé, il y avait toutes les autorités de la ville, toutes les personnalités officielles, les conseillers municipaux, les députés, les sénateurs, et la presse relatait leur présence. Donc aujourd'hui, on verrait mal, je pense, une procession traverser la ville avec une foule particulièrement dense. Et après le Saint-Sacrement, eh bien le préfet, le maire et les conseillers municipaux et toutes les autorités de la ville, députés, sénateurs. Ça ferait quand même parler dans les gazettes.
0: Effectivement. Comment ça s'est passé les dernières années de cette procession?
2: Alors, l'enthousiasme qui a présidé à cette procession, c'est surtout l'entre-deux-guerres. Mais après la Seconde Guerre mondiale, là, c'est apparu un peu désuet. En 1954, le trajet a été modifié. On emprunte la rue Boinet et surtout, on supprime l'étape dans la Doutre. On ne traverse plus la Maine. On reste du côté de la rive de la cathédrale. Et même en 1957, la procession fait juste un petit tour. Elle place passe par la place du ralliement, elle va jusqu'à la place en bac et puis elle revient par les bords de Maine, la rue du Commerce, la rue Boinet, les quais, et elle reprend la montée Saint-Maurice. Il y avait quand même à ce moment-là 12 000 personnes, mais en 1967, après le concile, là, le clergé de la cathédrale ne souhaite plus processionner une messe en plein air édite sur les avenues Jeanne d'Arc, qui rassemble quand même de nombreuses personnes, mais en 1968, plus rien n'est organisé et finalement la procession disparaît dans le silence.
0: Et grâce à vous, on redécouvre l'histoire de cette belle procession donc du sacre pour la fête Dieu. Merci Elisabeth Véry d'avoir été avec nous. On va se retrouver bientôt pour parler patrimoine. Merci beaucoup Julie et Elisabeth Véry pour cette découverte. C'est avec vous que se termine cette édition. 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Moi, je vous donne rendez-vous demain pour une émission consacrée au déménagement. Comment s'y prendre pour faire ou défaire vos cartons en toute sérénité? Quels bons plans peuvent nous y aider? D'ici là, je vous souhaite une très belle journée et merci pour votre fidélité.

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1: Le pape en visite au siège du PAM, le programme alimentaire mondial. Léon XIV s'est élevé contre la marchandisation des besoins humains fondamentaux. C'est ce que nous verrons en détail juste après les titres. Autre audience du pape ce matin au Vatican, celle avec les membres de la fondation Jérôme Lejeune à l'occasion des 100 ans de la naissance de ce médecin et généticien. Léon XIV a mis en garde contre les risques de déviance à cause de la technique utilisée en médecine. C'est ce que nous verrons avec la postulatrice de la cause en béatification du professeur Lejeune. Keir Starmer démissionne, le Premier ministre britannique impopulaire confronté à l'affront des députés travaillistes quitte la tête du gouvernement. C'est le maire du Grand Manchester qui devrait le remplacer.
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1: Bonjour, le pape s'élève donc contre la marchandisation des besoins humains fondamentaux. Léon XIV s'est rendu ce matin au siège du PAM, le programme alimentaire mondial situé à Rome. Devant l'institution onusienne, il a rappelé combien Olivier Bonnel, son engagement, rejoignait la mission de l'Église.
3: Oui Xavier, ensemble nous partageons la tâche urgente de lutter contre la faim et la malnutrition tout en nous attaquant aux causes structurelles sous-jacentes qui les alimentent, a dit le pape tout à l'heure devant les cadres du PAM, qui a qualifié les crises actuelles de réalités persistantes, marquées par des conflits prolongés, une insécurité alimentaire chronique, une instabilité économique et des vulnérabilités climatiques croissantes. Citant son encyclique Magnifica Humanitas, Léon XIV a déploré l'absence d'un horizon éthique partagé qui a créé un multipolarisme désordonné et conflictuel où règne un climat de méfiance. Le pape qui a regretté aussi ce qu'il appelle une bureaucratisation progressive de la solidarité parallèlement à la marchandisation silencieuse de la vie humaine qu'il exhorte donc à corriger. On alimente plus facilement les conflits que l'on arrive à nourrir les personnes, a encore déploré le souverain pontife. La faim, a-t-il rappelé, érode la cohésion sociale, accroît le risque de conflit et alimente les migrations forcées.
1: Et Léon XIV a également lancé un appel, Olivier, aux dirigeants pour agir contre la faim.
3: Oui, face à ces défis, le multilatéralisme si malmené aujourd'hui est essentiel et le rôle d'une institution comme le PAM reste crucial. Il est l'expression concrète de la solidarité internationale, a-t-il précisé. Je souhaite donc lancer un appel au gouvernement, au peuple du monde entier afin qu'ils renouvellent et renforcent leur engagement, qu'ils augmentent les ressources consacrées à la lutte contre la faim et ses causes profondes, a lancé Léon XIV. L'alimentation, l'eau et les soins de santé ne peuvent être subordonnés à des considérations de marché ou à des intérêts géopolitiques. Sont en jeu, Xavier, la reconnaissance que chaque personne humaine possède une dignité inhérente et inaliénable, mais aussi la crédibilité de la coopération internationale.
1: Olivier Bonnel, auparavant au Vatican, le pape a reçu en audience privée la fondation Jérôme Lejeune à l'occasion des 100 ans de la naissance du médecin et chercheur en génétique. Celui qui se consacra à l'étude de la trisomie 21 a été déclaré vénérable par le pape François en janvier 2021. Dans son discours, Léon XIV a rendu hommage au travail du médecin et son investissement dans le respect de la vie. Soyez comme lui des témoins engagés dans la société au service de la recherche constante du bien commun, a-t-il exhorté. Dans son discours également, le pape a fait référence au rôle de la technique dans la médecine et des risques de déviance. C'est ce que nous raconte Aude Dugas, postulatrice de la cause en béatification du professeur Lejeune.
4: On sentait évidemment que l'encyclique sur l'intelligence artificielle n'était pas loin. Notamment, il dit si la technique peut aider la médecine, elle ne saurait en revanche la remplacer et qu'elle ne peut être utilisée contre la médecine. Et jamais, je cite là le Saint-Père, jamais un médecin ne devrait se permettre, sur la base d'algorithmes, de laboratoire, de décider de la vie de tel embryon ou de telle personne âgée. Jamais la médecine ne pourra se faire la servante de la mort programmée. Alors on sent bien sûr son inquiétude pour l'usage hors d'un champ qui serait harmonisé par la sagesse, donc d'un usage immodéré de l'intelligence artificielle. On sent aussi son inquiétude pour évidemment la loi sur l'euthanasie en France. Quand il parle de la mort programmée de telle personne âgée, évidemment, on parle de l'euthanasie. Donc là, le Saint-Père, vraiment, dans son discours, nous invite à continuer ce travail au service, il a cette belle formule aussi, au service du bien commun. Voilà. Servir la vie, servir les patients, c'est vraiment servir le bien commun dans la tradition constante de l'Église, hein, de l'enseignement social et de l'attention aux plus pauvres.
1: Aude Duga, postulatrice de la cause en béatification du professeur Lejeune. Elle était au micro de Cécile Mérieux. Et concernant la protection de la vie en France, les évêques ont invité les fidèles depuis hier à prier neuvaine, alors que les députés doivent se prononcer définitivement sur la proposition de loi relative aux soins de vie. Le vote aura lieu lundi prochain, le 30 juin. En cas de vote positif, l'euthanasie et le suicide assisté seraient autorisés en France. Que le Saint-Esprit, à l'aube de nouveau débat, éclaire les consciences et nous renouvelle dans l'espérance afin que la dignité de toute vie humaine soit reconnue, protégée, respectée, soulignent les évêques français. Fin du suspense au Royaume-Uni. Keir Starmer a annoncé ce matin sa démission du poste de Premier ministre près de 2 ans après la victoire écrasante du Parti travailliste aux élections législatives. Andy Burnham, le maire du Grand Manchester, qui fera son retour au Parlement cet après-midi, est le mieux placé pour lui succéder. De plus en plus de députés travaillistes s'inquiètent en fait d'une possible victoire du parti d'extrême droite Reform UK, dirigé par Nigel Farage, aux prochaines législatives en 2029, après de très mauvais résultats aux dernières municipales en mai et à cause surtout de l'impopularité de Keir Starmer. À Londres, Jean Jaffray.
5: Vendredi encore, Sir Keir Starmer confirmait sa détermination à se présenter à sa propre succession au cas où un scrutin pour désigner un nouveau chef du Parti travailliste serait organisé. Mais face à la pression de nombreux députés et après la démission d'une demi-douzaine de ministres, Keir Starmer annonçait qu'il ferait tout son possible pour assurer une passation de pouvoir en bon ordre. Il a assuré que son successeur hériterait d'un Royaume-Uni mieux équipé pour faire face aux défis à venir, notamment sur le plan économique, dans un contexte international instable, et mieux placé afin d'assurer une victoire du Labour pour un second mandat en 2029 face à la crainte d'une victoire du parti d'extrême droite Reform UK. Jamais un Premier ministre britannique n'avait été aussi impopulaire dans les sondages. Il lui est reproché des reniements, revirements et de temporiser. Il lui a été notamment reproché d'avoir accepté la suppression d'une allocation de chauffage en hiver pour les retraités et d'avoir résisté à l'augmentation des allocations familiales pour les foyers à partir d'un troisième enfant. Mais ce sont les révélations sur comment la décision de nommer Peter Mandelson, l'un des artisans de la victoire du New Labour en 1998, comme ambassadeur à Washington pour amadouer Donald Trump, qui lui a été fatale. Avec le prochain Premier ministre Andy Burnham étant le favori, le Royaume-Uni en aura eu 7 en 10 ans. Long Jean Jaffray, Radio Vatican.
1: Et Nigel Farage, le chef de file de Reform UK, a appelé dans la foulée à la convocation d'élections législatives anticipées. Si Français et Allemands ne se sont pas entendus sur la construction du futur avion de chasse européen, ils poursuivent malgré tout leur collaboration pour fabriquer cette fois le char du futur. Un accord a été conclu aujourd'hui sur la stratégie et la gouvernance paritaire du groupe franco-allemand KNDS, un acteur clé de l'industrie européenne de défense terrestre. Après les négociations ce week-end en Suisse, place aux discussions techniques entre Américains et Iraniens pour mettre en œuvre les progrès encourageants constatés la nuit dernière, selon le communiqué conjoint, toujours sous la médiation du Pakistan et du Qatar. Les deux délégations vont plancher notamment sur la cellule de gestion des conflits au Liban, sur la ligne de communication entre Washington et Téhéran concernant le détroit d'Ormuz, sur le déblocage des avoirs gelés et sur la levée des restrictions sur le pétrole. Peut-être un nouveau massacre au Soudan dans le cadre de la guerre civile qui déchire ce pays. Ce week-end, le Conseil de sécurité de l'ONU a alerté sur le risque d'un nouveau massacre à El Obeid, le chef-lieu de l'État du Kordofan du Nord, encerclé par les paramilitaires depuis plusieurs mois. Les explications d'Augustine Passilly.
6: Tous les regards devraient se tourner vers El Obeid au Soudan, où le Conseil de sécurité de l'ONU s'est inquiété samedi d'un risque imminent d'atrocité de masse. Cette déclaration intervient dans un contexte d'intensification des combats ces dernières semaines. Toujours selon l'ONU, cette escalade pourrait aggraver une situation humanitaire déjà catastrophique. Plus de 4 Soudanais sur 10 sont en effet confrontés à une grave insécurité alimentaire aiguë, tandis que la famine menace 14 zones du pays. Le Conseil de sécurité de l'ONU a en outre condamné les frappes de drones menées à El Obeid par les forces de soutien rapide, ces paramilitaires en guerre contre l'armée soudanaise depuis plus de 3 ans. Jeudi dernier, le secrétaire général de l'ONU, Antonio Guterres, a appelé à ne pas répéter à El Obeid les horreurs commises à El Fasher. Fin octobre 2025, les FSR ont tué plus de 6000 civils en 3 jours lors de la capture d'El Fasher, la capitale du Darfour du Nord. Augustine Passy pour Radio Vatican.
1: C'est ainsi que prend fin cette édition. Prochain retour de l'actualité en langue française, ce sera 18h, heure de Rome. D'ici là, vous pouvez nous retrouver sur notre site internet www.vaticannews.va ou notre page Facebook. Excellente journée à toutes et à tous.
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9: S'il est difficile de donner à quiconque demande, il l'est encore bien plus de laisser prendre ce qui appartient sans le redemander. Oh ma mère, je dis que c'est difficile. Je devrais plutôt dire que cela semble difficile, car le joug du Seigneur est suave et léger, Matthieu 11:30. Lorsqu'on l'accepte, on sent aussitôt sa douceur. Je disais, Jésus ne veut pas que je réclame ce qui m'appartient. Cela devrait me paraître tout naturel, puisque réellement rien ne m'appartient en propre. Je dois donc me réjouir lorsqu'il m'arrive de sentir la pauvreté dont j'ai fait le vœu solennel. Autrefois, je croyais ne tenir à quoi que ce soit. Mais depuis que les paroles de Jésus me sont lumineuses, je me vois bien imparfaite. Par exemple, si me mettant à l'ouvrage pour la peinture, je trouve les pinceaux en désordre, si une règle ou un canif a disparu, la patience est bien près de m'abandonner, et je dois la prendre à deux mains pour ne pas réclamer avec amertume les objets qui me manquent. Ces choses indispensables, je puis sans doute les demander. Mais en le faisant avec humilité, je ne manque pas au commandement de Jésus. Au contraire, j'agis comme les pauvres qui tendent la main pour recevoir le nécessaire. S'ils sont rebutés, ils ne s'en étonnent pas. Personne ne leur doit rien. Ah, quelle paix inonde l'âme lorsqu'elle s'élève au-dessus des sentiments de la nature. Non, il n'est pas de joie comparable à celle que goûte le véritable pauvre d'esprit. S'il demande avec détachement une chose nécessaire, et que non seulement cette chose lui soit refusée, mais encore que l'on essaye de prendre ce qu'il a. Il suit le conseil de notre Seigneur. Abandonnez même votre manteau à celui qui veut plaider pour avoir une robe. Matthieu 5:40. Abandonner son manteau, c'est, il me semble, renoncer à ses derniers droits, se considérer comme la servante, l'esclave des autres. Lorsqu'on a quitté son manteau, c'est plus facile de marcher, de courir. Aussi Jésus ajoute-t-il, « Et qui que ce soit qui vous force de faire 1000 pas, faites-en 2000 de plus avec lui. » Non, ce n'est pas assez pour moi de donner à quiconque me demande. Je dois aller au-devant des désirs, me montrer très obligé, très honoré de rendre service. Et si l'on prend une chose à mon usage, paraître heureuse d'en être débarrassée. Toutefois, je ne puis pas toujours pratiquer à la lettre les paroles de l'Évangile. Il se rencontre des occasions où je me vois contrainte de refuser quelque chose à mes sœurs. Mais lorsque la charité a jeté de profondes racines dans l'âme, elle se montre à l'extérieur. Il y a une façon si gracieuse de refuser ce qu'on ne peut donner, que le refus fait autant de plaisir que le don. Il est vrai qu'on se gêne moins de mettre à contribution celle qui se montre toujours disposée à obliger. Cependant, sous prétexte que je serais forcée de refuser, je ne dois pas m'éloigner des sœurs qui demandent facilement des services. Puisque le divin maître a dit « N'évitez point celui qui veut emprunter de vous ». Je ne dois pas non plus être obligeante afin de le paraître, ou dans l'espoir qu'une autre fois, la sœur qui m'oblige me rendra service à son tour. Car notre Seigneur a dit encore « Si vous prêtez à ceux de qui vous espérez recevoir quelque chose, quel gré vous en sera-t-on ? Les pécheurs même prêtent aux pécheurs afin d'en recevoir autant. Mais pour vous, faites du bien, prêtez sans rien espérer, et votre récompense sera grande. Oh oui, la récompense est grande, même sur la terre. Dans cette voie, il n'y a que le premier pas qui coûte. Prêtez, sans en rien espérer, cela paraît dur, on aimerait mieux donner, car une chose donnée n'appartient plus. Lorsqu'on vient vous dire d'un air tout à fait convaincu « Ma sœur, j'ai besoin de votre aide pendant quelques heures. Mais soyez tranquille, j'ai permission de notre mère, et je vous rendrai le temps que vous me donnez. » Vraiment, lorsqu'on sait très bien que jamais le temps prêté ne sera rendu, on aimerait mieux dire « je vous le donne ». Cela contenterait l'amour-propre, car c'est un acte plus généreux de donner que de prêter. Et puis, on fait sentir à la sœur que l'on ne compte pas sur ses services. Que les enseignements divins sont contraires aux sentiments de la nature. Sans le secours de la grâce, il serait impossible non seulement de les mettre en pratique, mais encore de les comprendre. Ma mère chérie, je sens que plus que jamais, je me suis très mal exprimée. Je ne sais quel intérêt vous pourrez trouver à lire toutes ces pensées confuses. Enfin, je n'écris pas pour faire une œuvre littéraire. Si je vous ennuie par ces sortes de discours sur la charité, du moins, vous verrez que votre enfant a fait preuve de bonne volonté. Hélas, je suis loin, je l'avoue, de pratiquer ce que je comprends. Et cependant, le seul désir que j'en ai me donne la paix. S'il arrive de tomber en quelque faute contraire, je me relève aussitôt. Depuis quelques mois, je n'ai plus même à combattre. Je puis dire, avec notre Père Saint Jean de la Croix, ma demeure est entièrement pacifiée. Et j'attribue cette paix intime à un certain combat dans lequel j'ai été victorieuse. À partir de ce triomphe, la milice céleste vient à mon secours, ne pouvant souffrir de me voir blessée après avoir lutté vaillamment dans l'occasion que je vais décrire. Une sainte religieuse de la communauté avait autrefois le talent de me déplaire en tout. Le démon s'en mêlait, car c'était lui certainement qui me faisait voir en elle tant de côtés désagréables. Aussi, ne voulant pas céder à l'antipathie naturelle que j'éprouvais, je me dis que la charité ne devait pas seulement consister dans les sentiments, mais se laisser voir dans les œuvres. Alors, je m'appliquais à faire pour cette sœur ce que j'aurais fait pour la personne que j'aime le plus. À chaque fois que je la rencontrais, je priais le bon Dieu pour elle, lui offrant toutes ses vertus et ses mérites. Je sentais bien que cela réjouissait grandement mon Jésus. Car il n'est pas d'artiste qui n'aime à recevoir des louanges de ses œuvres. Et le divin artiste des âmes est heureux. Lorsqu'on ne s'arrête pas à l'extérieur, mais que pénétrant jusqu'au sanctuaire intime qu'il s'est choisi pour demeure, on en admire la beauté. Je ne me contentais pas de prier beaucoup pour celle qui me donnait tant de combats. Je tâchais de lui rendre tous les services possibles, et quand j'avais la tentation de lui répondre d'une façon désagréable, je m'empressais de lui faire un aimable sourire, essayant de détourner la conversation. Car il est dit dans l'Imitation qu'il vaut mieux laisser chacun dans son sentiment que de s'arrêter à contester. Souvent aussi, quand le démon me tentait violemment et que je pouvais m'esquiver sans qu'elle s'aperçût de ma lutte intime, je m'enfuyais comme un soldat déserteur. Et sur ces entrefaites, elle me dit un jour d'un air radieux « Ma sœur Thérèse de l'Enfant Jésus, voudriez-vous me confier ce qui vous attire tant vers moi ? Je ne vous rencontre pas que vous ne me faisiez le plus gracieux sourire. » Ce qui m'attirait, c'était Jésus caché au fond de son âme. Jésus qui rend doux ce qu'il y a de plus amer. Je vous parlais à l'instant, ma mère, de mon dernier moyen pour éviter une défaite dans les combats de la vie. Je veux dire la désertion. Ce moyen peu honorable, je l'employais pendant mon officiat. Il m'a toujours parfaitement réussi. Je vais vous en citer un éclatant exemple qui, je crois, vous fera sourire. Vous étiez malade depuis quelques jours d'une bronchite qui nous donna bien des inquiétudes. Un matin, je vins tout doucement remettre à votre infirmerie les clés de la grille de communion, car j'étais sacristine. Au fond, je me réjouissais d'avoir cette occasion de vous voir. Mais je me gardais bien de le faire paraître. Or, l'une de vos filles, animée d'un saint zèle, crut que j'allais vous éveiller et voulut discrètement me prendre les clés. Je lui répondis le plus poliment possible que je désirais autant qu'elle ne point faire de bruit, et j'ajoutai que c'était mon droit de rendre les clés. Je comprends aujourd'hui qu'il eût été plus parfait de céder tout simplement, mais je ne le comprenais pas alors, et voulus entrer à sa suite, malgré elle. Bientôt, le malheur redouté arriva. Le bruit que nous faisions vous fit ouvrir les yeux, et tout retomba sur moi. La sœur à laquelle j'avais résisté se hâta de prononcer tout un discours, dont le fond était ceci. « C'est ma sœur Thérèse de l'Enfant Jésus qui a fait le bruit. » Je brûlais du désir de me défendre, mais heureusement il me vint une idée lumineuse. Je me dis que certainement, si je commençais à me justifier, j'allais perdre la paix de mon âme. De plus, que ma vertu étant trop faible pour me laisser accuser, sans rien répliquer, je devais choisir la fuite pour dernière planche de salut. Aussitôt pensé, aussitôt fait. Je partis, mais mon cœur battait si fort qu'il me fut impossible d'aller plus loin, et je m'assis dans l'escalier pour jouir en paix des fruits de ma victoire. Sans doute, c'est là une singulière bravoure. Cependant, il vaut mieux, je crois, ne pas s'exposer au combat lorsque la défaite est certaine. Hélas, quand je pense au temps de mon noviciat, comme je constate mon imperfection. Je ris maintenant de certaines choses. Que le Seigneur est bon d'avoir élevé mon âme, de lui avoir donné des ailes. Tous les filets des chasseurs ne sauraient plus m'effrayer, car c'est en vain que l'on jette le filet devant les yeux de ceux qui ont des ailes. Proverbe 1:17.
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9: Plus tard, il se pourra que le temps où je suis me paraisse rempli de bien des misères encore. Mais je ne m'étonne plus de rien. Je ne m'afflige pas en me voyant la faiblesse même. Au contraire, c'est en elle que je me glorifie. Et je m'attends chaque jour à découvrir en moi de nouvelles imperfections. Je l'avoue, ces lumières sur mon néant me font plus de bien que des lumières sur la foi. Me souvenant que la charité couvre la multitude des péchés, je puise à cette mine féconde ouverte par le Seigneur dans son évangile sacré. Je fouille dans les profondeurs de ses paroles adorables, et je m'écrie avec David. J'ai couru dans la voie de vos commandements, depuis que vous avez dilaté mon cœur. Psaume 118:32. Et la charité seule peut dilater mon cœur. Ô Jésus, depuis que cette douce flamme le consume, je cours avec délice dans la voie de votre commandement nouveau. Et je veux y courir jusqu'au jour bienheureux, où, m'unissant au cortège virginal, je vous suivrai dans les espaces infinis, chantant votre cantique nouveau qui doit être celui de l'amour. Il faut que vous receviez le royaume de Dieu comme un petit enfant. Marc 10:15. Chapitre 10. Nouvelle lumière sur la charité. Le petit pinceau. Les miettes qui tombent de la table des enfants. Le bon samaritain. 10 minutes plus précieuses que 1000 ans des joies de la terre. Deux frères prêtres. Attirez-moi. Ma mère vénérée. Le bon Dieu m'a fait cette grâce de pénétrer les mystérieuses profondeurs de la charité. Si je pouvais exprimer ce que je comprends, vous entendriez une mélodie du ciel. Mais hélas, je n'ai que des bégaiements enfantins. Et si la parole de Jésus ne me servait d'appui, je serais tenté de vous demander la permission de me taire. Quand le divin maître me dit de donner à quiconque me demande et de laisser prendre ce qui m'appartient sans le redemander, je pense qu'il ne parle pas seulement des biens de la terre, mais qu'il entend aussi les biens du ciel. D'ailleurs, les uns et les autres ne sont pas à moi. J'ai renoncé au premier par le vœu de pauvreté, et les seconds me sont également prêtés par Dieu. Qui peut me les retirer sans qu'il me soit permis de me plaindre? Mais les pensées profondes et personnelles, les flammes de l'intelligence et du cœur, forment une richesse à laquelle on s'attache, comme à un bien propre, auquel personne n'a le droit de toucher. Par exemple, si je communique à l'une de mes sœurs quelques lumières de mon oraison, et qu'elle la révèle ensuite comme venant d'elle-même, il semble qu'elle s'approprie mon bien. Ou si l'on dit tout bas, à sa voisine, pendant la récréation, une parole d'esprit et d'à propos, et que celle-ci, sans en faire connaître la source, répète tout haut cette parole, comme cela paraît comme un vol à la propriétaire qui ne réclame pas. Mais on aurait bien envie et saisirait la première occasion pour faire savoir finement qu'on s'est emparé de ses pensées. Ma mère, je ne pourrais vous expliquer aussi bien ces tristes sentiments de la nature si je ne les avais éprouvés moi-même. Et j'aimerais à me bercer de la douce illusion qu'ils n'ont visité que moi. Si vous ne m'aviez ordonné d'entendre les tentations des novices, j'ai beaucoup appris en remplissant la mission que vous m'aviez confiée. Surtout, je me suis vue forcée de pratiquer ce que j'enseignais. Oui, maintenant, je puis le dire, j'ai reçu la grâce de n'être pas plus attachée au bien de l'esprit et du cœur qu'à ceux de la terre. S'il m'arrive de penser et de dire une chose qui plaise à mes sœurs, je trouve tout naturel qu'elles s'en emparent, comme d'un bien à elle. Cette pensée appartient à l'Esprit Saint et non pas à moi, puisque saint Paul assure que nous ne pouvons, sans cet esprit d'amour, donner à Dieu le nom de Père. Romains 8,15. Il est donc bien libre de se servir de moi pour donner une bonne pensée à une âme, et je ne puis croire que cette pensée soit ma propriété. D'ailleurs, si je ne méprise pas les belles pensées qui unissent à Dieu, j'ai compris, il y a longtemps, qu'il faut bien se garder de s'appuyer trop sur elles. Les inspirations les plus sublimes ne sont rien sans les œuvres. Il est vrai que d'autres âmes peuvent en retirer beaucoup de profit, si elles témoignent au Seigneur une humble reconnaissance de ce qu'il leur permet de partager le festin d'un de ses privilégiés. Mais si celui-ci se complaît dans sa richesse et fait la prière du pharisien, il devient semblable à une personne mourant de faim devant une table bien servie, pendant que tous ses invités épuisent une abondante nourriture et jettent peut-être un regard d'envie sur le possesseur de tant de trésors. Ah, comme il n'y a bien que le bon Dieu tout seul qui connaisse le fond des cœurs. Comme les créatures ont de courtes pensées. Lorsqu'elles voient une âme dont les lumières surpassent les leurs, elles en concluent que le divin maître les aime moins. Et depuis quand donc n'a-t-il plus le droit de se servir de l'une de ces créatures pour dispenser à ses enfants la nourriture qui leur est nécessaire? Au temps de Pharaon, le Seigneur avait encore ce droit. Car dans l'Écriture, il dit à ce monarque, « Je vous ai élevé tout exprès pour faire éclater en vous ma puissance, afin que mon nom soit annoncé par toute la terre. » Exode 9,16. Les siècles ont succédé aux siècles depuis que le Très-Haut prononça ces paroles. Et sa conduite n'a pas changé. Toujours il s'est choisi des instruments parmi les peuples pour faire son œuvre dans les âmes. Si la toile peinte par un artiste pouvait penser et parler, certainement elle ne se plaindrait pas d'être sans cesse touchée et retouchée par le pinceau. Elle n'envierait pas non plus le sort de cet objet, sachant que ce n'est point au pinceau, mais à l'artiste qui le dirige qu'elle doit la beauté dont elle est revêtue. Le pinceau, de son côté, ne pourrait se glorifier du chef-d'œuvre exécuté par son moyen, car il n'ignorerait pas que les artistes ne sont jamais embarrassés, qu'ils se jouent des difficultés et se servent parfois pour leur plaisir des instruments les plus faibles, les plus défectueux. Ma mère vénérée, je suis un petit pinceau que Jésus a choisi pour peindre son image dans les âmes que vous m'avez confiées. Un artiste a plusieurs pinceaux. Il lui en faut au moins deux. Le premier, qui est le plus utile, donne les teintes générales et couvre complètement la toile en fort peu de temps. L'autre, le plus petit, sert pour les détails. Ma mère, c'est vous qui me représentez le précieux pinceau que la main de Jésus tient avec amour lorsqu'il veut faire un grand travail dans l'âme de vos enfants. Et moi, je suis le tout petit qu'il daigne employer ensuite pour les moindres détails.
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10: Et après cette émission, un livre en écoute, je vous retrouve dans un instant pour le face-à-face politique. A tout de suite.
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10: Bonjour à toutes et à tous, bienvenue dans ce face-à-face politique sur RCF. On joue au programme aujourd'hui, tout d'abord, la nouvelle vague de chaleur qui touche la France. Les épisodes de canicule deviennent de plus en plus fréquents, plus précoces et plus intenses. Nos villes, nos hôpitaux, nos écoles, notre agriculture ou encore notre production d'énergie sont-ils réellement prêts à faire face à cette nouvelle réalité climatique ? Et puis nous reviendrons sur l'un des textes les plus sensibles de cette législature, la proposition de loi sur l'aide à mourir. Le texte revient à l'Assemblée nationale pour une troisième lecture depuis ce matin. Après 2 ans de débats, de divisions politiques et de questionnements éthiques, la décision finale de nos députés sera prise le 15 juillet prochain.
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10: Et comme chaque semaine, deux personnalités locales, élues locales aux sensibilités différentes, qui confrontent leurs analyses sur ces deux grands sujets qui traversent l'actualité nationale ou locale. Alors aujourd'hui, nous recevons Denis Masséglia, député Renaissance de Maine-et-Loire. Bonjour.
14: Bonjour Thomas Cochebray.
10: Merci d'être avec nous. Avec nous également, par visioconférence, depuis Noyant-Village, Adrien Denis. Bonjour.
15: Bonjour.
10: Merci d'être avec nous. Maire sans étiquette, élu sans étiquette, je crois, hein, de Noyant-Village. Alors abordons tout de suite ce sujet qui fait vraiment la une de l'actu. La France est-elle armée pour affronter les canicules qui deviennent désormais la norme ? Nous connaissons depuis plusieurs années une succession d'épisodes de chaleur de plus en plus précoces et intenses. Les scientifiques estiment que ces vagues de chaleur sont appelées à devenir plus fréquentes sous l'effet du changement climatique. Et ces épisodes mettent sous tension de nombreux secteurs, les hôpitaux, les EHPAD, les écoles, les réseaux électriques, les ressources en eau, l'agriculture, même les collectivités locales. On est tous impactés par ce phénomène. Donc face à cette évolution qui semble désormais s'installer durablement, la question n'est plus seulement de gérer les crises au jour le jour, mais plutôt d'adapter le pays à un nouveau climat. Alors la France est-elle aujourd'hui réellement prête à vivre avec des canicules qui deviennent quasiment la norme ? C'est la question qu'on se pose. Denis Masséglia, qu'est-ce que vous en pensez ? Est-ce que nous sommes adaptés ? Est-ce que le pays est adapté à de tels épisodes caniculaires ?
14: Déjà, pour réagir à vos propos, certes aujourd'hui, à l'heure actuelle, c'est un réchauffement climatique, mais c'est aussi un changement climatique. Il y a des phases de forte chaleur, comme c'est le cas aujourd'hui, mais il y a également des moments avec de fortes pluies. Voilà, le climat se dérègle, les scientifiques nous ont alerté depuis de nombreuses années, et en effet aujourd'hui
10: on parle plus de dérèglement climatique désormais, les scientifiques parlent plus de ça que de réchauffement maintenant.
14: Exactement.
10: Parce que c'est vrai que parfois en hiver il fait très très froid aussi.
14: Il peut faire froid, il y a beaucoup de pluies fortes. Je vais déjà avoir un premier propos en accompagnant, ou du moins en essayant d'encourager chacun et chacune de faire attention sur cette période, de bien boire, et aussi de s'occuper, de regarder ses voisins, d'accompagner les personnes qui sont fragiles autour de soi. C'est un moment compliqué, donc pensez à bien boire. Sur le changement, la réalité, c'est qu'aujourd'hui, il fait de plus en plus chaud et qu'il est nécessaire d'adapter l'ensemble des équipements à cette transformation climatique.
10: On est en retard là-dessus ?
14: Est-ce qu'on est en retard ? Oui. Est-ce qu'il y a déjà eu des actions qui ont été menées ? Je le pense. Il y a une loi en 2004 qui est assez ancienne, mais qui mettait en œuvre un certain nombre de procédures, mais également d'espaces.

0: pour une adaptation des logements.
1: Il y a eu plusieurs plans, mais je vais plutôt mettre en avant un autre plan qui a été mis en œuvre il y a 4 ans. Le fonds vert, c'est environ 5 milliards d'euros qui ont été quelque part mis sur la table pour accompagner les collectivités territoriales, et je pense que c'est un sujet sur lequel on va peut-être creuser, justement pour les aider à financer la transformation des logements ou des équipements qui accueillent nos concitoyens, mais également mettre en œuvre un certain nombre de normes lors de la construction de nouveaux bâtiments. Force est de constater que les vieux bâtiments résistent mieux à la chaleur que ceux qui ont été construits il y a 20 ou 30 ans. Force est de constater qu'on n'a peut-être pas forcément anticipé suffisamment cette évolution.
0: Il faut mieux rénover le patrimoine finalement, les vieilles pierres qui gardent la fraîcheur. Peut-être.
1: Et ils ont la spécificité, ces vieilles pierres, d'être des murs extrêmement épais plutôt, puisque c'est un mur, et donc d'éviter éventuellement à ce qu'il y ait des fortes chaleurs. Mais en fait, l'erreur serait de croire que la solution est unique. La solution, elle est multiple, elle doit être adaptée au cas par cas en fonction des usages qui est fait des bâtiments. Certainement, des fois ça peut être la clim, des fois ça peut être une évolution de l'isolation. Voilà, il y a plein d'actions, et je crois qu'il faut faire confiance à nos élus locaux pour qu'ils puissent mettre en œuvre sur leur territoire les politiques les plus adaptées en fonction de l'usage qui est fait des bâtiments publics.
0: Et peut-être qu'effectivement, il y a 20-30 ans, on fabriquait pas en pensant que le soleil allait taper pendant toute la journée sur des grandes baies vitrées. Voilà, je voyais, sans les citer, un grand établissement scolaire aux portes d'Angers où on avait baissé les rideaux. Mais je me suis dit, mais ça doit pas suffire. Le soleil cogne sur les fenêtres. Derrière, ça doit être un four, quoi. Même si on met des rideaux. Donc ça, on n'avait peut-être pas réfléchi encore il y a quelques années à ces problématiques-là. Adrien Denis, qu'est-ce que vous en pensez? Est-ce qu'on en fait trop, selon vous, sur cette vague de chaleur? On en parle trop dans les médias.
2: J'ai le tort de pas beaucoup écouter les médias, de pas beaucoup avoir le temps. Mais effectivement, dès qu'on est derrière sa radio, à l'écoute de sa radio ou derrière l'écran de sa télévision, on se rend compte que qu'il y ait 5 cm de neige ou qu'il fasse plus de 30 degrés, on a l'impression que c'est la fin du monde. Donc non, c'est pas la fin du monde. Je pense que nos anciens ont aussi souffert du froid. Les températures, si on regarde l'histoire de France, sont descendues dans certains endroits à moins 25 en zone de plaine. On a déjà eu des températures à 35 degrés. Bon, là, c'est vrai qu'on a un temps très sec, très chaud, et qu'il faut éviter évidemment d'être en plein soleil. Il faut inviter tout le monde à prendre ses précautions. Mais moi, je prône une société où la liberté individuelle et la responsabilité s'applique à chacun. Maintenant, effectivement, les pouvoirs publics doivent engager des mesures pour lutter contre le réchauffement, mais pour qu'on puisse le supporter. On parlait tout à l'heure, le débat était, enfin, la discussion que vous aviez avec Denis Masséglia était intéressante. Les bâtiments, effectivement, lorsqu'on construisait des maisons, c'était pas il y a 20 ans, c'était il y a plusieurs siècles, ou on va dire au début du siècle dernier encore, c'était des bâtiments en pierre et en terre. Et la terre a une très forte inertie thermique, c'est-à-dire que elle met du temps à se refroidir, mais elle met beaucoup de temps à se réchauffer. Les maisons étaient en terre battue, ou quand il y avait un sol bétonné, c'était à même la terre battue. Il y avait rarement d'étages habités, quelquefois, mais bon, dans les fermes ou dans les maisons de ville, il y avait des étages habités, mais dans les fermes, ils servaient à entreposer les récoltes. Et donc, les gens étaient au ras de la terre, entourés de murs, avec très peu de fenêtres. Bon, les écoles, c'est un peu différent, parce que déjà, dans les années... du début du XXe siècle, on avait tendance à mettre des grandes fenêtres dans les écoles pour aérer, pour donner de la luminosité. Voilà. Mais encore une fois, les murs étaient soit en tuffeau, soit en pierre et en terre. Et c'est vrai que qu'aujourd'hui, on a des constructions.
0: Adrien Denis, selon vous, vous dites que c'est de la responsabilité de chacun de faire attention à soi, à ses proches en cas de forte chaleur, mais aussi aux collectivités, à la collectivité, d'adapter ses bâtiments. Là, on est en retard, selon vous? L'État est en retard dans l'adaptation de tout son parc immobilier?
2: Oui. Disons qu'il y a une part de responsabilité individuelle, mais il y a évidemment une part de responsabilité collective, et on ne peut pas dire les collectivités n'y peuvent rien ou l'État n'y peut rien. Je suis pas là pour dire que c'est à chaque personne de se prendre en charge. Effectivement, mais tout est lié, en fait. On a perdu le bon sens paysan, malheureusement, et on construit des bâtiments à la va-vite, en préfabriqué, avec des... Moi, j'ai vu un lotissement se construire dans ma commune il y a 3 ans. C'est des plaques de béton qui arrivaient en semi-remorque, des petites fermettes pour faire un étage et la charpente. Bon, voilà, on isole tant bien que mal, mais au premier coup de chaleur, au premier coup de froid, c'est sûr que c'est moins confortable qu'une maison qu'on citait les uns les autres tout à l'heure. Non, l'État est en retard dans la mesure

0: où il doit, je pense, va repenser effectivement son habitat. Alors, ça fait longtemps que les ingénieurs se penchent dessus en végétalisant les façades, en faisant peut-être pas les baies vitrées plein sud, justement, parce que ça peut être sympa pour l'hiver ou à la mi-saison. Mais voilà, il y a des maisons bioclimatiques. Moi, je m'y intéresse. Ça existe depuis de nombreuses années, de plusieurs décennies. Et on voit des maisons qui mettent des végétaux en casquette, ce qui fait que le soleil qui est rasant l'hiver ou au printemps peut rentrer et réchauffer la maison, et comme il est haut l'été, ne peut plus rentrer à travers les fenêtres, quoi. Et puis il y a aussi des films qu'on peut mettre sur les vitres. Enfin, il y a tout un tas de choses sur lesquelles au moins les équipements publics devraient être dotés, notamment les hôpitaux, les maisons de retraite.
1: Tout ça ne l'est pas, selon vous? C'est trop en retard? On est trop en retard?
0: Bah évidemment, oui, il y a du retard, effectivement. On met l'argent ailleurs, on dépense tout en fonctionnement et pas assez en investissement au niveau de l'État, ça c'est évident.
1: Denis Masseglia, qu'est-ce qu'il faudrait encore faire selon vous? Est-ce que, par exemple, il faudrait un congé climatique, comme le demandent les écologistes, qui ont lancé une pétition? Ça s'inspire de l'Espagne, qui en novembre 2024 avait adopté ce principe d'un congé payé de 4 jours en cas de forte canicule. Est-ce qu'il faut aller jusqu'à arrêter le pays, finalement, en cas de canicule?
2: Je ne crois pas qu'il faille arrêter le pays en cas de canicule. C'était le propos qu'on avait initialement. On est aujourd'hui assujetti à un réchauffement climatique, entre autres dans le changement climatique. Et je crois qu'il faut adapter notre société pour pouvoir vivre dans des conditions qui deviendront plus compliquées. Adapter ne veut pas dire arrêter le pays. Ça veut dire transformer l'ensemble des espaces qui reçoivent du public ou des travailleurs pour leur permettre de pouvoir être présents ou travailler. Bien entendu, il y a des nuances entre quelqu'un qui travaille dans une école dans laquelle on peut mettre en place un certain nombre d'actions pour éviter que la personne qui travaille dans l'école souffre et un maçon qui travaille en extérieur. On ne peut pas apporter la même réponse. Mais il faudra trouver des solutions, non pas sur le congé climatique, parce qu'on oublie de poser la question qui est sous-jacente au congé climatique. Qui va payer? Qui va payer? Et donc, moi, je préférerais plutôt qu'on travaille à transformer notre pays, et je vais mettre un peu en décalage avec Catherine Denis, disait c'est l'État. Je crois que en fait c'est chaque partie de la société, l'État en fait partie, et je pense que c'est un acteur majeur en effet, mais aussi les collectivités, que ce soit les régions, les départements, les communes, ils le font. En fait, il faut qu'on travaille main dans la main pour pouvoir accompagner notre pays dans cette transformation, parce que ce qui se passe aujourd'hui, malheureusement, et je le regrette, malheureusement, est amené à se reproduire dans le temps.
1: Mais vous l'avez dit, hein, le problème c'est l'argent, comme toujours d'ailleurs. Donc, est-ce que l'urgence, c'est aujourd'hui, elle est climatique ou elle est budgétaire?
2: L'un n'empêche pas l'autre. Je ne souhaite pas, moi, qu'on oppose le budget à l'écologie. Je crois que on voit bien le coût aujourd'hui qu'a cette transformation sociétale, dans le fait que quand il y a des fortes chaleurs, ça réduit l'activité, donc ça réduit les revenus de l'État. Donc, je crois qu'il ne faut pas opposer à l'autre, il faut travailler collectivement. Et vous avez parlé tout à l'heure de l'agriculture. Je crois qu'il faut également accompagner l'agriculture avec des réserves d'eau qui doivent être mises en place pour pouvoir justement répondre aux besoins lors des fortes chaleurs, etc., etc. Il faut transformer le pays pour pouvoir demain vivre avec des chaleurs de ce type-là. Et ça va demander du temps et de l'énergie.
1: Ben, ça tombe bien, parce que votre interlocuteur, il est maire de Noyon-Village, Adrien Denis, mais il est aussi agriculteur. Il a aussi son regard sur cette question-là. La question de l'eau, Adrien Denis, dans l'agriculture, on sait, ça pose problème. On se souvient des émeutes autour des méga-bassines. C'est quoi la solution pour vous? Adapter, accompagner le changement d'agriculture, la manière de produire de la nourriture chez nos agriculteurs?
0: Oui, bah de toute façon, les agriculteurs s'adaptent depuis la nuit des temps. Donc, moi, je suis pas un fou furieux d'une solution ou d'une autre solution. Et d'ailleurs, tout à l'heure, mon interlocuteur disait qu'il était en désaccord parce que j'aurais dit que les mesures devaient venir que de l'État, mais non, nous sommes en accord. Parce que moi aussi, je pense que les mesures doivent venir, mais aussi de l'État, mais aussi des collectivités, des entreprises. Et voilà, donc il n'y a pas de problème, nous sommes d'accord là-dessus. En ce qui concerne l'évolution du monde agricole et des cultures et de l'élevage, eh bien évidemment que les agriculteurs s'adapteront. Moi, je pense qu'il faut à la fois orienter les cultures vers des espèces et des variétés qui résistent mieux à ce changement climatique, mais aussi pouvoir stocker de l'eau. parce que c'est pas pensable de voir cette eau qui passe dans nos rivières et qui inonde nos champs parfois jusqu'au mois d'avril ou en février et mars, et puis dès le mois de mai ou juin d'en manquer, comme c'est le cas actuellement. Donc moi, ça fait, j'ai 50 ans, ça fait plus de 30 ans que j'entends ces débats. J'ai assisté à des réunions, j'avais une vingtaine d'années à Noyant avec la Chambre d'agriculture, et j'avais déjà dit à l'époque, bah, écoutez, il faut refaire des réserves pour stocker de l'eau. Et tout le monde était d'accord avec moi, sauf que la loi contraint beaucoup ce genre d'initiative, et voilà, c'est compliqué. Après, il faut aussi...
1: Puis c'est difficile de le faire accepter dans l'opinion publique qui pense différemment.
0: Je suis pas certain que l'opinion publique soit contre les réserves d'eau. Vous faisiez allusion à des manifestations qui avaient lieu notamment dans les Deux-Sèvres en Vendée contre ce qu'on appelle des bassines. C'est plus le fait de certains extrémistes que de la population. La population dans son ensemble, elle accepte quand le monde agricole utilise ou entretient la nature avec bon sens, mais effectivement qu'on a aussi trop arraché les haies, trop recomblé les zones humides, qu'on n'a pas assez d'arbres, parce que quand vous êtes sous un arbre en pleine canicule, ben vous avez peut-être 15 degrés de moins. Moi, les animaux sont pas bêtes. J'ai des vaches en plein champ. Quelquefois, elles sont en plein soleil, mais on les retrouve souvent à l'ombre des haies ou des bois ou à côté des plans d'eau, quoi. Donc, on a fait beaucoup d'urbanisation dans notre pays. On s'est un peu servi de la nature pour jouer, pour faire de l'urbanisation. On a un petit peu, on a aussi beaucoup, effectivement, détruit une partie de la nature par la disparition de certaines zones humides. Et voilà.
1: Donc finalement, Adrien Denis, les écolos ne disent pas que des bêtises, quoi. Finalement.
0: Mais non, les écolos ne disent pas que des bêtises.
1: Qu'est-ce que vous en pensez quand même de leur congé climatique, leur idée de congé climatique? 4 jours de congé payé.
0: Ça, c'est une bêtise. Le bon sens paysan fait que quand il fait trop chaud, on fait la sieste et puis on se lève plus tôt le matin ou on se couche plus tard le soir pour travailler. Et puis voilà. Donc,
1: il faut que le pays se réadapte finalement, change un peu ses pratiques.
0: Mais évidemment.
1: Mais ça viendra. Aussi naturellement.
0: Et en hiver, vous mettez des couvertures et en été, vous les enlevez. Enfin, je veux dire, c'est vous fermez les volets en plein jour pour pas que le soleil rentre dans votre chambre à coucher, ni dans votre salon. Enfin, c'est du bon sens, mais.
1: Denis Masséglia. Ça ne tient qu'à ça, qu'au bon sens ou pas, mettre une couverture quand il fait froid et puis installer une climatisation ou aller se rafraîchir au bord de l'eau, au bord de la rivière, sous les arbres, sous la tonnelle.
2: Ça fait partie d'une des réponses. Elle n'est pas unique et je suis 100% d'accord avec monsieur le maire. Il faut adapter au cas par cas en fonction des métiers, en fonction des zones géographiques, etc. Il n'y a pas de réponse unique, il n'y a qu'une multitude de réponses. Pour revenir sur les réserves d'eau, depuis la nuit des temps, l'homme fait des réserves d'eau quand il fait humide pour pouvoir réutiliser quand il fait moins humide. Maintenant, il faut qu'on soit capable de travailler collectivement aussi pour créer une acceptabilité. Je sais qu'il y a des zones de réserves d'eau qui peuvent aussi être des zones où il y a des activités sportives, etc. Je pense qu'on peut construire des choses intelligentes à la seule et unique condition qu'il n'y ait pas quelques personnes qui sont d'ailleurs très peu nombreuses, mais qui font beaucoup de bruit et qui créent du désordre. Il faut qu'on se mette collectivement autour d'une table et en Anjou, dans le Maine-et-Loire, on est plutôt capable de trouver des solutions. C'est dommage que la France ne ressemble pas trop au Maine-et-Loire.
1: La chaleur est désormais un défi de santé publique. Notre second sujet, qu'on va aborder dans quelques instants, touche également à la médecine, mais sous un angle très différent. Après des mois de débats passionnés, la proposition sur l'aide à mourir revient ce lundi devant les députés pour une troisième lecture.
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1: Le texte porté par le gouvernement revient une nouvelle fois devant l'Assemblée nationale. Il prévoit, sous des conditions très strictes, qu'une personne majeure atteinte d'une maladie grave et incurable, provoquant des souffrances réfractaires, puisse demander une aide à mourir. Le sujet divise profondément le monde politique, les soignants, les cultes aussi, les associations de patients ainsi que de nombreuses familles. Ses défenseurs invoquent la liberté individuelle et la dignité des personnes en fin de vie. Ses opposants redoutent une rupture anthropologique majeure et craignent que la société n'exerce progressivement une pression sur les personnes les plus fragiles. Alors ma question, elle est très simple, Adrien Denis, je vous la pose tout de suite. Est-ce que vous êtes favorable à ce texte dans sa rédaction actuelle?
0: Non, parce que déjà c'est la troisième lecture, donc ça veut dire que les députés, les sénateurs tâtonnent et au final, je ne suis pas certain qu'ils arrivent à accoucher de d'une loi qui soit aboutie. S'ils avaient trouvé la bonne solution, je ne vais pas dire qu'ils l'auraient trouvée du premier coup, mais bon, ça remet en cause quand même beaucoup de points essentiels de notre civilisation. Il y a des arguments qui disent que bon, on a aboli la peine de mort parce qu'il pouvait y avoir des erreurs. Et bien là, voilà, on est. Moi, ce qui m'inquiète, ce sont les dérives que cette loi peut laisser, l'euthanasie pourrait
1: permettre.
0: La légalisation de l'euthanasie pourrait mettre en exergue, quoi.
1: Des comme quoi les dérives potentielles, selon vous.
0: Alors des dérives d'abord individuelles. Le papy, il est bien gentil, mais il a bien vécu, et puis il nous coûte quand même cher, la maison de retraite, les enfants s'entendent pas forcément, et l'héritage fond comme peau de chagrin, ou comme neige au soleil, et puis aussi des dérives collectives, et plutôt à responsabilité, non pas individuelle, mais responsabilité de nos dirigeants, c'est-à-dire ça coûte très cher de construire des maisons de retraite, ça coûte très cher de construire des hôpitaux, on a vu qu'on ne savait pas les climatiser, donc après tout...
1: Est-ce que vous pensez qu'il y a une logique économique derrière cette volonté?
0: Je ne sais pas s'il y a une logique économique, mais en tous les cas, ça peut être... je ne dis pas que c'est un point de départ, mais ça peut être un point d'achoppement.
1: Un argument, finalement.
0: Ça fait partie des dérives, quoi. De banaliser l'euthanasie ou la légaliser, ça, pour moi, ça ouvre. Il y a plein de gens qui vont être pour tout un tas de motifs différents, d'ailleurs.
1: Denis Masseglia, quel est votre avis, vous, sur ce texte ?
2: Merci de me laisser la parole sur ce texte. Et c'est un texte, ça a été dit par vos propos. Certains disent que c'est un texte de liberté. C'est un texte de liberté. C'est un texte qui permet à chacun et chacune, de manière éclairée, en fonction de 5 critères cumulatifs, c'est pas du « ou », c'est du « et », de pouvoir bénéficier d'un accompagnement. Je rappelle quand même ces 5 critères, je pense que c'est important dans le débat. Il faut être majeur, il faut être français, il faut être atteint d'une affection grave et incurable, c'est-à-dire que ce ne soigne pas, et dans lequel le pronostic vital est engagé, c'est-à-dire qu'il vous reste peu de temps pour vivre. Quatrièmement, il faut qu'il y ait des souffrances physiques ou psychologiques majeures qui ne peuvent être soignées. Et enfin, il faut être apte de manifester sa volonté de façon libre et éclairée. Et ce sont des garde-fous, des jalons qui sont ô combien importants et qui permettent aux personnes qui le souhaitent, eh bien, ceux qui le souhaitent, ceux qui ne souhaitent pas, ont plein d'autres façons de pouvoir être quelque part choisir sans fin de vie, avec par exemple le soin palliatif, de pouvoir prendre cette décision.
1: Mais ça, le problème, c'est ce que j'allais vous répondre. Comment vous voulez qu'ils choisissent les soins palliatifs, sachant qu'on n'y a quasiment pas accès en France? Donc comment choisir en liberté quand de toute façon vous n'avez qu'un seul choix? Si on vous propose pas plusieurs choix, vous pouvez pas choisir en liberté.
2: Moi, je peux que vous encourager, je pense que vous l'avez fait, mais je peux quand même vous encourager à retourner voir les soins palliatifs dans l'ensemble des départements. Quelques départements aujourd'hui manquent d'accompagnement. Mais justement, en parallèle de ce texte, on accompagne le développement des soins palliatifs pour laisser la possibilité aux personnes de choisir. Et c'est bien un choix personnel. Ce que je souhaite après, pour répondre à monsieur le maire, à Adrien Denis, je rappelle qu'aujourd'hui, c'est vrai, il y a eu un long débat, il y a eu 2 passages au Sénat, là c'est le 3e passage à l'Assemblée nationale. S'il n'y a pas d'accord, c'est parce qu'il y a 2 positions qui sont différentes. Le Sénat, lui, est défavorable et l'Assemblée nationale, lui, globalement, est favorable. Et c'est pour ça qu'aujourd'hui, il n'y a pas de consensus qui se construit, parce que quand il y a 2 chambres qui sont opposées, c'est compliqué de faire un consensus. Mais je rappelle également comment fonctionne la Constitution. Le dernier mot est celui de l'Assemblée nationale sur la 3e lecture, lecture qui commence aujourd'hui. Et on devrait très bientôt avoir un texte qui, je l'espère, répondra aux besoins, aux attentes, parce qu'on a tendance à oublier, mais plus de 80% des Français aujourd'hui sont favorables à ce texte-là. Et dans l'argument que j'entends en disant les personnels de santé, ils sont défavorables, c'est pas vrai. Une majorité d'entre eux est favorable. Un peu plus de 50% pour les médecins et près de 3 sur 4 pour certains personnels soignants tels que les infirmiers et les infirmières. Donc aujourd'hui, notre société attend.
1: Après, il n'y a pas un consensus non plus chez les médecins, chez les soignants, hein, pour en étant favorable à l'euthanasie. Bon, Adrien Denis, vous, est-ce que ça vous convainc ou pas les arguments de Denis Masseglia qu'il présente ?
0: Non, pas vraiment, parce que aujourd'hui c'est un débat effectivement entre personnes bien portantes qui jugent pour les malades ou pour les personnes qui n'auraient pas, qu'on suppose qu'ils n'auraient pas les facultés pour décider. Moi, j'ai été à plusieurs reprises auprès de personnes en fin de vie. On sait tous qu'on va mourir un jour. Donc, effectivement, des fois, on a connu des grands-parents qui ont dit bon, maintenant c'est notre heure, on a envie de partir, mais ils ne demandent pas à ce qu'on leur injecte une piqûre létale. Les personnes en fin de vie, ce qu'elles demandent, c'est d'être suffisamment accompagnées, d'être suffisamment soulagées. Ils ne demandent pas à ce qu'il y ait un bourreau qui rentre dans leur chambre voilà, avec une seringue. Et puis, l'erreur médicale, qu'en fait-on ? Alors, le député Masséglia va me dire qu'il faut 5 critères et les gens auront signé une décharge, on va dire, ou une intention de vouloir mourir. Mais moi, je pose des questions à monsieur le député. S'il rencontre quelqu'un qui se penche au-dessus de la ligne SNCF ou au-dessus d'un pont, alors que la Loire est en crue, est-ce qu'il ne va pas l'empêcher de sauter dans le vide et de faire un saut fatal ? Je pense que notre civilisation est attachée à respecter la dignité des personnes, et j'allais dire jusqu'au bout. Alors, on peut dire que c'est du progrès de choisir sa fin. Moi, je ne le pense pas. Je pense que, effectivement, le pronostic vital, bon, voilà. Mais j'ai vu un reportage dans un pays étranger où une jeune fille a subi un viol, et bon, elle a dit, ben voilà, j'ai des séquelles psychologiques, donc elle devait répondre aux critères dans ce pays, en tous les cas, hein, elle était majeure, et voilà, elle avait dû dire qu'elle avait suffisamment de séquelles psychologiques pour arrêter de vivre, quoi. Bon, c'est un peu triste de constater ça, parce que, et puis quand on nous dit, il faut 5 points bien fixes, oui, pour la première loi, mais il y aura la suivante, parce qu'on dira, bon, ben c'est bien, on a mis un, vous savez, c'est le système du cliquet, on revient jamais en arrière, donc on a fait un pas, maintenant on va faire un deuxième. C'est comme pour le mariage pour tous, c'était pas pour la procréation médicalement assistée, et puis maintenant la GPA, et puis voilà, on s'arrêtera jamais. Donc c'est le risque de mettre un risque grave pour notre civilisation, je pense.
1: Denis Masséglia, qu'est-ce que vous en pensez ? C'est un peu vrai ça, quand Adrien Denis dit la question par exemple de assistance à personne en danger. Finalement, moi, je vois quelqu'un qui va se jeter du pont parce qu'il souhaite se suicider. Ben, je lui dirais non, c'est sa liberté, donc je le laisse sauter. Qu'est-ce que je fais si, parce que si on accepte, si on a le droit de se suicider maintenant ou de demander l'aide à mourir, parce que voilà, non, qu'est-ce que vous en pensez de ça ?
2: Mais ce texte ne permet pas de se suicider. C'est un raccourci qui est rapide. Dans les exemples d'Adrien Denis, il dit quelqu'un d'âgé. Mais quelqu'un d'âgé ne peut pas bénéficier de cette aide à mourir. Je le répète, quelqu'un qui a des difficultés psychologiques ne peut pas bénéficier de ce texte d'aide d'accompagnement à mourir. Quelqu'un qui a aujourd'hui pas l'ensemble de sa réflexion, c'est-à-dire quelqu'un qui a des problèmes intellectuels, ne pourra pas bénéficier de ce texte. Attention, il est extrêmement restreint. Et je regrette aujourd'hui qu'on fasse des raccourcis en disant telle personne peut en bénéficier, telle personne peut en bénéficier. Je répète, c'est la liberté de chacun. Et si vous souhaitez pas en bénéficier, vous en bénéficiez. Ce qui souhaite, c'est uniquement lorsque vous êtes atteint d'une maladie grave sur laquelle vous allez bientôt mourir dans les prochains jours ou dans les prochaines semaines, que vous souffrez, alors vous pouvez demander cet accompagnement. Et là-dessus, il y a une procédure qui est longue. À chaque moment de la procédure, vous pouvez dire finalement, j'ai changé d'avis. Et donc ça s'annule. Et si jamais vous rechangez d'avis, c'est-à-dire qu'à un moment donné vous hésitez, puis après vous dites, ah non, finalement je veux quand même avoir cet accompagnement, c'est-à-dire qu'il faut recommencer la procédure du début. Il y a beaucoup de jalons, il y a beaucoup de protections, et d'un point de vue personnel, et je sais qu'avec monsieur le maire on est d'accord là-dessus, moi je suis très attaché à la liberté individuelle. Laissons la possibilité à ceux qui souhaitent en bénéficier de pouvoir le faire, et acceptons que si nous on le souhaite pas, ben qu'on le fasse pas, mais ne pas l'interdire aux autres.
1: Bon, alors, dans ce cas-là, il va falloir aussi mettre beaucoup d'argent, et ça l'État n'en a pas assez, dans les soins palliatifs, voilà, pour qu'on puisse avoir le choix.
2: C'est pour ça finalement qu'on augmente les budgets des soins palliatifs, vous avez raison.
1: Denis Masséglia, Adrien Denis, oui. Très rapidement.
0: Oui, le boulot du médecin, c'est quand même de soigner, c'est pas d'administrer la mort. Vous savez, moi je suis éleveur, et bien ça arrive de temps en temps qu'un animal, une bête d'élevage meurt parce que elle a subi un accouchement difficile ou que voilà, il y a une maladie qui est incurable.
1: Très rapidement. Mais, Adrien Denis.
0: Quand le vétérinaire vient faire la piqûre létale, ça fait 15 ans, avant on le faisait pas, bah, je peux vous dire que c'est pas la même histoire.
2: Mais
0: c'est,
2: le médecin là,
0: c'est plus la nature qui parle.
2: Le médecin est là pour assurer. C'est pour ça que les médecins qui ne souhaiteront pas faire ce type d'accompagnement pourront ne pas le faire. Encore une fois, la
1: Merci
2: liberté,
1: beaucoup.
2: Uniquement la liberté, seulement la liberté.
1: Merci beaucoup, Denis Masséglia, Adrien Denis.
0: Un droit de vivre et un droit de mourir.
1: Denis Masséglia, député Renaissance, Adrien Denis, maire de Noyant Village. Merci à tous. tout cas, je rappelle qu'il y a une manifestation contre l'euthanasie qui aura lieu ce lundi soir à 18h30. Je crois que c'est boulevard Foch. Ça a changé de place, c'était place du ralliement, mais maintenant c'est boulevard Foch. Voilà, l'info est donnée. En tout cas, on n'arrivera pas à se mettre d'accord forcément sur cette question-là qui va être réglée normalement à partir du 15 juillet. Merci à tous de nous avoir suivis et je vous donne rendez-vous dès lundi.
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1: Tu m'aimes, c'est le premier titre qu'on écoutait à l'instant sur RCF dans cette playlist chrétienne, un titre d'Amandaka avec Guénolé. Et dans le son de Tu m'aimes, justement, Amandaka a voulu parler de l'amour de Dieu qui nous porte, un amour inébranlable, sans condition, qui demeure constant, vrai et pur, même quand on s'écarte. C'est ça l'amour de Dieu, car il est amour. Et on va continuer avec Émilie Charette, avec Karl-Andy Corville, et un single de l'album En sa présence sorti en 2025, Montre-nous ta gloire. Émilie Charette est une artiste québécoise, une auteure-compositrice et une directrice de louanges connue pour sa mission pour Jésus et son dynamisme. C'est une femme entière, pleine d'énergie, qui désire ardemment, par ses chants, apporter la présence de Dieu partout où elle va.
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1: La Chapelle Musique sur RCF avec ce single extrait de l'EP Notre foi est en toi, sorti en 2025. Et c'est justement ce titre que nous écoutions. Quelques mots également sur La Chapelle Musique. Eh bien, ce sont des artistes qui façonnent l'expression musicale de l'église La Chapelle au service de ceux et celles qui sont en quête d'une trame sonore pour leur marche spirituelle. Leur chant naît au rythme des saisons que leur communauté locale traverse. Chaque note est une tentative honnête de mettre en mélodie ce qu'ils croient, ce qu'ils vivent et ce qu'ils espèrent. Et on va continuer avec cette fois un extrait de l'album de la violoncelliste Anne-Clémence Rouffet, Folie Sage, un titre sorti en 2025 et je vous propose d'écouter Dans mon cœur.

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1: La joie du Seigneur, c'était Dan Luiten sur RCF. Dan Luiten qui a été élevé dans une famille de musiciens et en 1996, il accepte Jésus comme son sauveur et Seigneur et se consacre à lui par le biais de la musique. On va continuer avec Brandon Lake, avec Elevation Worship et Phil Wickham, un single sorti en 2025, So So Good.

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4: C'est une émission un peu spéciale aujourd'hui pour cette émission dont La Bible nous parle, puisque je suis à Madagascar, sur l'île de Madagascar, ici dans la capitale, à Tananarive, et je suis avec Sœur Perrine. Bonjour.
5: Bonjour, madame.
4: Alors, Sœur Perrine, vous êtes ici dans la congrégation des Petites Sœurs de l'Évangile. C'est une congrégation qui est inspirée de la spiritualité de Charles de Foucault. D'ailleurs, ce sont les Petites Sœurs de l'Évangile de Charles de Foucault. C'est une congrégation qui a été fondée en 1963 par René Voyaume. Dites-nous, quelle est cette spiritualité? Qu'est-ce que vous avez gardé de Charles de Foucault, Sœur Perrine?
5: Je voudrais commencer par raconter comment est-ce que nous sommes nés. La congrégation des Petites Sœurs de l'Évangile. Il y a le père René Voyaume, qui est notre fondateur, c'est un Français. Il était déjà petit frère de Jésus, donc il s'inspirait déjà de Charles de Foucault. Et donc, étant petit frère de Jésus, il voulait fonder une congrégation des petits frères de l'Évangile, des petits frères de l'Évangile qui se consacraient à l'évangélisation. Et ses frères, ils habitaient en Amazonie. On les a envoyés en Amazonie, c'est-à-dire en Amérique latine, parmi les Indiens. Et ces Indiens, ils n'étaient pas encore évolués, c'était des peuples primitifs. Et donc, les frères, ils vivaient avec ces gens. Ils essayaient de parler de Dieu à ces gens, faire de la catéchèse, aider s'il y avait comme des choses matérielles, si c'était nécessaire. Et voilà, pour les aider à se développer d'une manière intégrale. Mais le problème, c'était que, selon leur tradition, la tradition de ces Indiens, les hommes et les enfants ne pouvaient pas se mêler avec les femmes. Et donc, les petits frères ne pouvaient pas évangéliser les femmes, ne pouvaient pas rester avec les femmes, sauf les hommes et les enfants. Donc, le père, en voyant les femmes qui avaient aussi soif de ce que les frères disaient, de ce que les frères faisaient, il a eu cette inspiration de fonder une congrégation féminine. Donc c'est là que le père René Voyaume a fondé la congrégation des Petites Sœurs de l'Évangile, qui est la nôtre. Et il y avait déjà, avant notre naissance, la congrégation des Petites Sœurs de Jésus. Et il y avait certaines de la sœur Madeleine, c'était la fondatrice. Et parmi ces sœurs, il y en avait qui se donnaient pour commencer la congrégation des Petites Sœurs de l'Évangile, notre congrégation. Donc, c'est là que nous sommes nés. Et les sœurs, c'est-à-dire les Petites Sœurs de l'Évangile, commençaient à faire l'évangélisation avec les femmes. On essayait, voilà, comme vous venez de dire, de vivre la spiritualité de Frère Charles. On reste avec les plus petits, on essaye de voir Jésus qui est dans cette personne, on essaye de l'aider avec ce qu'on peut, avec ce qu'on a. Et voilà, c'était comme ça que nous sommes nés. Et jusqu'à aujourd'hui, on continue à garder ce trésor d'avoir cet accueil envers les pauvres. Voilà, c'est comme ça que nous vivons notre charisme.
4: Alors, sœur Perrine, on va quand même dresser le décor. Ici, nous nous trouvons dans une des petites chambres qui sont au cœur de cet espace où vous vivez avec cette congrégation de 8 sœurs. Il y a 2 autres endroits ici sur l'île de Madagascar où vous êtes installée, cette congrégation des petites sœurs de l'évangile de Charles de Foucault. Ici, il y a 800 enfants. On les entend pas parce qu'on est aujourd'hui samedi, mais il y a 800 enfants qui sont à l'école, qui ont entre 4 et 15 ans. Il y a aussi un petit atelier de broderie, il y a aussi un dispensaire qui est soutenu par l'Ordre de Malte, on y reviendra. En tout cas, vous ici, c'est d'abord une fraternité. Chaque fraternité a sa mission. Quelle est la vôtre, vous, ici, à Antananarive? Alors,

Donc, nos sœurs aînées, elles ont cherché le quartier où les gens ont besoin plus d'être aidés. Donc, on a choisi ce quartier qu'on appelle Ambudrano, c'est-à-dire au bord de l'eau, là où il y a de l'eau. Et nous vivons avec ces gens ici. Et donc, comme mission, il y a comment je peux dire, certaines choses que nous faisons. Parce que je voudrais bien dire aussi que les petites sœurs de l'Évangile n'ont pas des missions fixes, mais nous travaillons, nous créons un projet par rapport aux besoins de ces gens qui ont besoin d'être aidés. Et donc, nous avons vu, nos sœurs aînées au début ont vu que les gens du quartier ont besoin de se faire soigner. Donc, on a un dispensaire chez nous. Donc, il y a des sœurs qui travaillent au dispensaire. Les sœurs ont vu aussi que les enfants doivent aller à l'école. Donc, nous avons une école et en même temps, on a de la promotion féminine, c'est-à-dire il y a l'atelier de la broderie où les femmes du quartier, les femmes qui n'ont pas de travail ou qui ont du mal à trouver du travail, on leur donne la chance d'apprendre à broder. Et après, elles sont capables de faire la broderie, on leur donne les motifs. Elles peuvent faire ça à la maison et après, elles reviennent pour remettre le travail. On leur donne un peu de sous, voilà. Donc, c'est un peu ça, nos lieux de mission, école, dispensaire et l'atelier de la broderie.

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1: Alors Sœur Perrine, on est avec vous ici sur RCF Notre-Dame. Vous avez prononcé vos vœux en octobre 2025, vous avez aujourd'hui 26 ans. Sœur Perrine, on parlait des fraternités qui sont implantées dans l'île et puis dans le monde entier, toujours en étudiant d'abord les besoins de l'endroit dans lequel vous vous installez. Si vous êtes avec nous aujourd'hui dans cette émission, la Bible nous parle, c'est parce que votre nom, les petites sœurs de l'Évangile, traduisent l'importance de la Bible dans votre vie. Comment vous caractériseriez votre vie de foi? À quel moment vous ouvrez la Bible dans la journée?
2: Personnellement, je suis tellement convaincue que c'est vraiment la parole de Dieu qui nourrit ma foi, à part l'Eucharistie. Parce que c'est à travers la parole de Dieu, justement, que Dieu m'adresse un appel à vivre chaque jour. Parce que dans nos horaires de prière, étant petite sœur de l'Évangile, nous avons chacune demi-heure de méditation de la parole de Dieu. Et ça, je la fais, moi, le matin. Puisque, en la faisant le matin, ça m'aide plus à vivre mieux ma journée, à ruminer la parole de Dieu, à me rappeler de l'appel qu'il m'adresse pour vivre la journée. Et ça m'aide à mieux vivre ma journée. Et donc, je trouve très, très importante cette méditation de la parole de Dieu, parce qu'en plus, nous portons les noms des petites sœurs de l'Évangile. Nous nous consacrons à l'évangélisation. Donc, je ne peux pas faire l'évangélisation si d'abord, moi, je ne me nourris pas de la parole de Dieu. Donc, j'essaie de la méditer, de l'approfondir et de la vivre surtout. Parce qu'on n'évangélise pas seulement avec la parole, mais nous essayons surtout de faire l'évangélisation à travers notre témoignage, notre vie. Notre vie avec les gens, notre accueil envers les gens.
1: Voilà. Alors, est-ce que vous pourriez nous dire, donc vous ouvrez la Bible, les textes de l'Ancien Testament, l'Évangile du jour, comment est-ce que s'articule votre prière? Comment est-ce que se déroule votre prière quotidienne, votre méditation du matin?
2: Il y a le calendrier liturgique que chacune de nous a. Personnellement, je médite d'abord l'Évangile du jour. Parce que je trouve que c'est ce qu'on m'a appris pendant mes étapes de formation, que c'est d'abord l'Évangile qu'il faudrait prendre plus de temps de le méditer. Et puis, lorsque j'ai encore un peu plus de temps, je donne un coup d'œil à l'Ancien Testament. Je fais un peu le lien entre l'Ancien et l'Évangile que je viens de méditer. Parce que ça m'aide aussi plus ça à suivre la messe après. Parce que tout de suite après, nous allons à la messe. Donc ça m'aide à mieux vivre la messe.
1: Est-ce que vous vous levez plus tôt pour méditer la parole de l'Évangile? Ce matin, j'ai pu vous rejoindre pour la messe, c'est souvent à 6h du matin. Est-ce que vous vous levez plus tôt, justement, pour méditer cette parole? Ça veut dire

0: que c'est du temps que vous prenez pour ça, exprès, et sur votre sommeil en quelque sorte.
1: Bon, il y a déjà ce désir de faire la méditation, d'écouter le Seigneur, de ce qu'il va me dire pour la journée. Donc, ce n'est pas trop lourd de me réveiller parce qu'il y a ce désir de l'écouter. Et donc, par rapport à l'horaire, nous disons l'aude à 5h20. Donc, c'est avant 5 que nous faisons la méditation. Parce que là, ce n'est pas toutes les petites sœurs, mais chaque petite sœur a son horaire de méditation, justement. Donc, pour moi, personnellement, je me lève à 5h15 et je commence ma méditation à 5h10 pour avoir à peu près 1/2 heure de méditation. Et après, tout de suite, ça suit l'aude à 5h20. Et après l'aude, nous allons à la messe. Voilà.
0: Alors, sœur Perrine, vous êtes avec nous sur RCF Notre-Dame. Vous êtes une des petites sœurs de l'évangile de Charles de Foucault, installée ici, à Tananarive, en plein Madagascar, en plein cœur de Madagascar, de l'île de Madagascar. Avec vous, on parle de l'évangile, on parle aussi de votre vie de prière, et puis Charles de Foucault. Qu'est-ce qui, chez lui, vous a interpellé? Qu'est-ce qui vous intéresse? Et notamment, chez lui, comme lecteur de la Bible aussi. Qu'est-ce que vous avez relevé dans sa pratique qui peut-être est stimulant?
1: Oui, personnellement, ce qui me touche profondément et ce que j'essaie d'imiter justement en étant son disciple, c'est qu'il était vraiment touché par la vie cachée de Jésus à Nazareth. Étant fils de Dieu, Jésus est resté 30 ans à Nazareth. Il préférait prendre plus de temps, vivre silencieusement dans ce village un peu plus reculé qui n'était pas trop connu. Et il faisait la proclamation, l'annonce de l'évangile, de la bonne nouvelle seulement pendant 3 ans. Donc, frère Charles était vraiment impressionné par ces 30 ans d'années qu'il restait à Nazareth. Et c'est ce qu'il a essayé de vivre lui. Il préférait ne pas dire beaucoup de mots, mais annoncer l'évangile par sa vie. Crier l'évangile par sa vie. Et c'était sa phrase. Crier l'évangile par sa vie. Et ce qu'il a essayé de vivre et qu'il a imité de Jésus, c'était cette humilité. Jésus qui a choisi, étant Dieu, il a choisi Nazareth, un village qui n'était pas trop connu, pour vivre. Et c'était une humilité. Un Dieu qui s'est humilié, qui s'abaissait pour prendre chair et encore choisir Nazareth. D'abord, il est né à Bethléem, dans une étable. C'était déjà une humilité. Et ensuite, à travers toute sa vie, il n'avait pas, disons, cet orgueil. Il vivait toujours l'humilité, l'abaissement, la pauvreté, le dépouillement total. Et c'est ce que Frère Charles essayait de vivre. Lui, il vient d'une famille, disons, aisée, mais il a choisi, qu'il a entendu le jour de sa conversion, il a entendu cette phrase de son directeur spirituel que Jésus a choisi la dernière place que personne ne peut lui ravir. Tout de suite, il a senti cette vocation d'imiter Jésus-Christ et de se convertir. Donc, c'est ça qu'il a essayé de vivre, de se dépouiller total, de vivre la pauvreté matériellement, spirituellement, dans son intégralité. Et c'est ce que j'essaie de vivre aujourd'hui. Chaque petite sœur essaie de vivre aujourd'hui. Vivre la simplicité de la vie de Nazareth, l'humilité et surtout essayer de crier l'évangile à travers la vie. Pas dire beaucoup de paroles, beaucoup de mots, mais donner un témoignage, essayer de pratiquer la parole de Dieu pour montrer aux gens que Dieu existe, qu'il est présent et qu'il y a le royaume des cieux auquel il faut avoir l'espérance.
0: Sœur Perrine, on est ici dans un endroit vraiment particulier pour cette émission La Bible nous parle, émission un peu exceptionnelle puisque nous sommes ici à Tananarive sur l'île de Madagascar à des milliers de kilomètres de la France. Merci de nous accueillir ici. Vous êtes petite sœur de l'évangile de Charles de Foucault. Vous emportez d'ailleurs la croix avec ce cœur traversé d'une croix. Le cœur du Christ, c'est aussi un peu ce que vous dites quand vous commencez votre bénédicité, cœur de Jésus, j'ai confiance en toi. C'est quelque chose que vous redites tous les jours. C'est important finalement de redire sa confiance dans le Christ qui peut tout.
1: Oui, justement, c'est très très important puisque comme la petite Thérèse dit, la confiance fait beaucoup de miracles. C'est très important de mettre cette confiance en Dieu. En fait, cette histoire de dire Sacré-Cœur de Jésus, c'était les évêques de Madagascar qui ont décidé de dédier, de mettre le pays, l'île, dans le cœur de Jésus. Et c'est pour cela que tous les chrétiens, à chaque repas, on essaye de dire, Sacré-Cœur de Jésus, j'ai confiance en toi. Parce que c'est très, très important et ça change beaucoup de choses de mettre cette confiance au Seigneur dans la vie quotidienne.

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1: Sœur Perrine, on va s'arrêter sur l'un des versets de l'Évangile qui vous touche particulièrement. Il est dans l'Évangile selon saint Matthieu au chapitre 25, verset 40. Je vous laisse nous dire ce verset qui vous touche particulièrement, Sœur Perrine.
2: Oui, en fait, c'est Jésus qui dit « Amen, je vous le dis ». Chaque fois que vous l'avez fait à l'un de ses plus petits, de mes frères, c'est à moi que vous l'avez fait. C'est un verset qui a touché profondément frère Charles et qui me parle beaucoup aujourd'hui. Je voudrais commencer par la naissance de ma vocation, parce qu'il y a le lien entre ce verset et mon appel d'être petite sœur de l'Évangile. Je suis une fille des catéchètes, mes parents sont catéchètes, et j'avais déjà ce désir de me faire religieuse parce que, étant catéchète, mes parents avaient pas mal de livres dans leur bureau. Donc, j'avais cette habitude, à chaque fois que je rentrais de l'école, je prenais un livret des histoires des saints, comme Tarcisius, Sainte Agnès, les apparitions de la Vierge, des petits livrets en bande dessinée comme ça. Et c'était ça qui m'a aidée à avoir ce désir de faire comme eux, justement, de consacrer beaucoup de temps à la prière. Ça m'a beaucoup éduquée d'aimer la prière et surtout, voilà, d'avoir ce désir de me consacrer à Dieu. Et au fil du temps, lorsque je grandissais, il y avait des moments où j'ai oublié ce désir. Lorsque j'avais 12 ans, par là, j'ai oublié complètement. J'ai désiré même faire autre chose, plus ça. Mais après, en 2014, lorsque j'avais 14 ans, il y avait les reliques de Petite Thérèse de l'Enfant Jésus qui est passée avec sa maman et ses parents plutôt. Et il y avait un frère Carme qui est venu accompagner les reliques. Et à la paroisse, j'ai assisté à la veillée de la prière. Et j'avoue qu'avant l'arrivée de ces reliques, grâce à ces lectures, grâce à mes parents qui étaient vraiment dévoués, qui étaient engagés à la paroisse, mon papa aussi était dans l'aumônerie catholique de la prison. Donc, il allait à la prison, porter la nourriture, prier avec eux lorsque les prêtres ne pouvaient pas. Donc, il y avait des moments où j'allais avec lui. Et là, je ressentais à moi aussi ce besoin de me donner, d'aider les gens qui souffrent, parce que je voyais la souffrance de ces personnes, ces prisonniers qui n'avaient personne pour les visiter, qui étaient maltraités parce que des fois les pénitenciers l'ont battu, puni, et je supportais pas ça. Et donc, j'avais ce désir d'aider les personnes qui souffrent. J'ai porté beaucoup ça. Et lorsque les reliques de Petite Thérèse de l'Enfant Jésus étaient arrivées dans mon diocèse, le prêtre a dit une phrase qui m'a profondément touchée. Il a dit « Cette famille de la Petite Thérèse a accueilli Jésus à travers les pauvres. » Lorsqu'il y avait un pauvre qui venait chez eux, tout le monde se met à genoux et il priait d'abord devant cette personne parce qu'il croyait que Jésus s'incarnait dans ce pauvre. Donc ça m'a profondément touchée et ça m'a fait revenir parce que j'avais vraiment ce désir d'aider les personnes qui souffrent, les pauvres surtout. Donc je me suis dit, les personnes que je voudrais aider, moi, donc c'est Jésus vivant, c'est Jésus qui est en cette personne. Et vraiment, je vais aller me faire religieuse et vivre surtout une spiritualité où les sœurs aident les pauvres, les plus pauvres, comme je le désire. Donc, c'est pour cela que j'ai décidé d'entrer dans une congrégation. Et comme j'ai vécu au sud-ouest du pays, là-bas, il n'y a pas une fraternité de petites sœurs de l'Évangile parce que nous ne sommes qu'au centre du pays. Et j'ai cherché dans un livre où il y a toutes les congrégations féminines, un livre qui s'appelle Tupmas au Malagas, un coup d'œil, où il y a toutes les congrégations féminines. Donc, j'ai feuilleté ce livre. J'ai demandé l'aide de ma maman pour m'aider à trouver une congrégation qui aide les plus pauvres. Donc, je suis tombée par les petites sœurs de l'Évangile parce que j'ai lu la spiritualité de Frère Charles. Et il y avait la prière d'abandon de Frère Charles qui m'a aussi beaucoup, beaucoup frappée. Et donc, j'ai décidé d'écrire, envoyer la lettre à la poste en disant aux sœurs que je voudrais entrer dans votre congrégation. Et c'est pour cela que je me retrouve ici. Et arriver vraiment dans la congrégation parce que les sœurs m'ont invité à passer un ou deux jours pour connaître si c'était vraiment ma place ou pas. Donc, en arrivant, une sœur m'a accueillie et elle a justement dit ce passage de l'évangile qui a touché Frère Charles. Et j'ai retrouvé encore mon désir là-dedans et ça y est, j'ai dit, je vais entrer, je vais commencer l'étape et voilà, je suis là jusqu'aujourd'hui.
1: Et alors ce verset, on va le redire, c'est dans l'évangile selon saint Matthieu au chapitre 25, verset 40.
2: Amen, je vous le dis, chaque fois que vous l'avez fait à l'un de ces plus petits de mes frères, c'est à moi que vous l'avez fait.
1: Alors ici, on est au cœur de la capitale de Tananarive. On est un peu sur la périphérie de la capitale de Tananarive, capitale de l'île de Madagascar. C'est un endroit d'extrême pauvreté, on peut dire. Comment est-ce que vous vivez avec cette pauvreté? Parce que c'est une pauvreté de moyens, c'est une pauvreté alimentaire. Est-ce que c'est une pauvreté spirituelle, vous diriez? Parce que finalement, il y a aussi une belle vie spirituelle ici. Est-ce que vous diriez que c'est aussi une pauvreté spirituelle?
2: Par rapport à la foi des gens, bon, je trouve qu'il y a des chrétiens qui sont fervents, qui viennent régulièrement à la messe, qui essayent de mettre en pratique la parole de Dieu dans leur vie, qui accueillent facilement ce qu'on leur dit. Et il y a aussi dans le quartier pas mal de petites églises, des sectes. Donc, je trouve qu'il y a des gens de notre paroisse, face à la pauvreté, il y a des églises qui essayent de sensibiliser, d'inviter les personnes en disant que chez eux, il y a des miracles. Ils font tout pour attirer ces gens. Et là, je trouve que, parce que la foi n'est pas fondée, parce que la personne n'a pas vraiment cette conviction que j'ai déjà ma foi et que ça me suffit de rester dans ma religion. Et donc, comme elle n'a pas la foi assez fondée, elle est encore ébranlée, donc elle est attirée facilement par ce que les autres disent. Donc ça se voit beaucoup ici dans notre quartier. Les gens qui vont dans les petites églises étaient déjà dans la catholique, mais après, on les attire facilement parce que la foi, je trouve que la foi n'est pas encore bien fondée. Oui.
1: Sœur Perrine, qui appartenait aux petites sœurs des évangiles de Charles de Foucault, comment vous associez la charité et la prière? Comment vous articulez la prière que vous vivez chaque matin, chaque jour, avec la charité?
2: Peut-être je vais répéter le passage de l'évangile qui a touché Frère Charles et que j'essaie de vivre aussi dans mon quotidien. Il y a ce regard que j'essaie de vivre, voir Jésus dans les pauvres que nous côtoyons chaque jour. Donc, pour moi, c'est quelque chose qui m'habite d'accueillir les personnes qui viennent vers moi, de vivre la simplicité de Frère Charles, de ne pas négliger le besoin de la personne, même si elle a besoin seulement un petit moment pour être écoutée. Donc, c'est déjà très important pour moi. C'est une manière pour moi de vivre ma prière, de consacrer un peu de temps pour cette personne qui a besoin d'être écoutée. Même si je suis pressée ou il y a d'autres choses que je dois faire, je me consacre à écouter la personne. J'essaie de vivre l'empathie, même si je n'ai pas grand-chose à lui donner quelquefois. Je trouve que c'est déjà une manière de vivre ma prière, de rester là en écoutant la personne. À part d'autres choses que nous pouvons faire aussi, comme charité matériellement ou bien porter ces gens dans nos prières vraiment ou dans d'autres activités. Mais je trouve, j'ai pris cet exemple parce que c'est quelque chose que nous vivons chaque jour. Chaque jour, on rencontre des personnes, on essaie d'accueillir des personnes. Mais comment est-ce que j'accueille cette personne? Est-ce que j'ai des préjugés? Est-ce que j'ai déjà quelque chose dans la tête lorsque je vois la personne? Ou j'essaie vraiment de voir Jésus dans cette personne? Voilà.
1: Sœur Perrine, merci d'être avec nous sur RCF Notre-Dame. On est aujourd'hui dans un lieu un peu particulier puisqu'on est dans la capitale de l'île de Madagascar à Tananarive, dans un quartier vraiment pauvre de cette ville, de cette immense ville. Et avec vous, nous évoquons Charles de Foucault, puisque c'est la spiritualité dont vous vous inspirez. On a évoqué le verset de l'évangile selon saint Matthieu, chapitre 25, verset 40. Dans quelle mesure est-ce que cette spiritualité, elle vous inspire aussi pour votre vie fraternelle, sœur Perrine? Vous êtes ici huit sœurs. Comment ça se passe?
2: Oui. Oui, justement, j'aimerais bien parler de notre vie fraternelle ici, toujours en partant de ce passage de l'Évangile qui parle de l'amour. C'est une charité, en fait. Et il y a l'amour de Dieu et l'amour du prochain. L'amour de Dieu et l'amour du prochain que nous essayons de vivre aussi. Et donc, par rapport à notre fraternité, d'abord, nous appelons fraternité la maison pas communauté, parce que justement, on a hérité de Frère Charles. Frère Charles, il voulait vraiment être le frère de tous. Donc, on appelait sa maison fraternité, parce qu'il accueillait tout le monde, sans exception. Même les musulmans, il vivait beaucoup avec les musulmans. Et tout le monde, il accueillait tout le monde. Donc, il voulait être le frère de tous. Et c'est pour cela que nous appelons notre maison fraternité. Et il faut aussi souligner que c'est une congrégation internationale. Donc, nous, dans chaque fraternité, on est mélangé. Il n'y a pas que des sœurs d'une même nationalité, mais il y a des sœurs de différentes nationalités. Par exemple, ici, là où je suis, il y a une sœur hondurienne qui vit avec nous et il y a une sœur congolaise qui est aussi parmi les sœurs qui vivent ici avec nous. Donc, c'est en même temps un défi de vivre la vie fraternelle parce que chacune est différente. On a chacune sa culture, mais on essaye de les mettre ensemble. Et en même temps, c'est très riche, c'est très beau. J'aime bien parce que j'apprends plein de choses. Il y a beaucoup de choses que je découvre entre l'une ou l'autre. Même entre nous ici, de la même nationalité, on ne vient pas de même région. Et c'est une manière de vivre justement la parole de Dieu. Parce que dans notre diversité, dans nos différences, on essaye de vivre l'unité, de vivre l'amour. Parce que je reconnais que je suis une religieuse, que j'ai choisi librement le Christ. Je m'appartiens au Christ. Mais je ne peux pas m'appartenir au Christ si je n'aime pas ma sœur. Donc, il y a toujours ces deux amours qui vont de pair. J'essaie toujours de vivre le pardon lorsqu'il s'est passé quelque chose, toujours de faire le premier pas. Je ne dois pas attendre que ma sœur fasse le pas, même si c'était elle la fautive. Mais c'est à moi de chercher toujours d'aimer parce que c'est le choix que j'ai fait librement, de vivre l'amour. Donc, c'est aussi pour moi un témoignage que nous montrons aux gens que même si on est différent, il est vraiment possible de vivre l'unité. Et c'est ce que Jésus nous le recommande.
1: Merci infiniment, sœur Perrine, pour ce témoignage. Je rappelle que vous êtes petite sœur des évangiles de Charles de Foucault et vous êtes ici, à Tananarive, dans la capitale de l'île de Madagascar. Vous nous avez partagé comment vivre l'évangile au cœur de votre fraternité. Merci infiniment. A tout de suite en compagnie de Xavier Accart pour son émission L'école de la prière.
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3: Bonjour et bienvenue à l'École de la prière, une émission qui vise à vous introduire à l'art de la prière. Aujourd'hui, j'ai le grand plaisir de recevoir Samuel Pruvot, qui est grand reporter à Famille Chrétienne et qui publie Une petite vie de Don Guéranger, la renaissance de l'abbaye de Solesmes aux éditions du Cerf. Bonjour Samuel Pruvot.
4: Bonjour Xavier.
3: Alors ce livre paraît dans le contexte d'une actualité ecclésiale puisque le procès de béatification de Don Guéranger est en cours, n'est-ce pas ?
4: Exactement, on pourrait même dire que c'est une affaire un peu de carton, hein, le procès de béatification. Il y a plusieurs étapes. La première étape est toujours la même, c'est une étape diocésaine, dont Prosper Guéranger est issu du diocèse du Mans. Et dans les semaines, les mois qui viennent, en fait, le procès diocésain se termine, c'est-à-dire que l'examen des très très nombreuses pièces de son dossier est quasiment achevé. Alors, c'est un travail de bénédictin. Alors, c'est pas juste les bénédictins d'ailleurs qui le font, parce que ce dont Prosper Guéranger a beaucoup de qualités, dont un style extraordinaire. Elle a écrit des milliers et des milliers de lettres. Heureusement qu'il n'y avait pas de mail à l'époque.
3: Alors, qui était Don Guéranger ? Parlons-en. Pour juste mettre les frontières temporelles, il naît en 1805 et meurt en 1875. Un homme lié à la Sarthe, hein, c'est ça ?
4: Exactement. Et donc c'est un homme qui est profondément enraciné dans le diocèse du Mans, dans la Sarthe. Mais le paradoxe fait qu'il aura une aura nationale, puisqu'il va...
3: Et même internationale aujourd'hui. Alors, on va voir pourquoi.
4: Et pourquoi, en fait, c'est...
3: Il naît
4: à Sablé-sur-Sarthe, donc c'est tout à côté de l'actuelle abbaye de Solesmes, c'est à quelques kilomètres à pied. Moi, j'ai la chance d'habiter, d'ailleurs, à Sablé-sur-Sarthe. On peut faire le chemin en longeant la Sarthe, c'est très joli. Et très tôt, il a eu une vocation... sacerdotale, pas d'abord religieuse, et puis à plusieurs moments de sa vie d'enfant et d'adolescent, il y a eu des petites touches d'appel à la vie monastique. Alors on peut dire bah pourquoi pas, pas pourquoi pas, puisqu'à son époque la vie monastique avait disparu, les trappistes avaient quasiment disparu, en tout cas les bénédictins avaient disparu. Et ce qu'il restait...
3: Ils avaient été annihilés par la Révolution française. Il y a eu même un décret en 1790 qui interdisait...
4: Alors, ils n'étaient pas les seuls, les bénédictins. Ouais. Ils ne sont pas les seuls proies de la Révolution française, mais ils ont disparu avec elle, enfin, du moins du territoire français. La seule chose qui restait aux yeux de l'enfant, du jeune Prosper Guéranger, c'était des ruines, les ruines d'un prieuré, d'ailleurs qui est un prieuré qui était assez modeste, hein, mais qui avait commencé au tout début du XIe siècle, donc c'était quelque chose d'assez épatant. Et lui n'en voyait que les ruines. Et à un moment donné, alors il y a eu plusieurs moments décisifs, mais vous savez, souvent la Providence agit non pas par un coup de poker, mais quelque chose de très concret. Et quand Prosper Guéranger, devenu presque jeune prêtre, il est encore séminariste au Mans, apprend que ce prieuré va être démoli pour en faire une carrière, là en fait son cœur ne fait qu'un tour en disant c'est pas possible, c'est trop moche, il faut faire quelque chose. Et c'est là en particulier que Dieu va lui mettre un appel tout à fait déraisonnable dans le cœur, c'est refonder cette vie monastique qui avait disparu.
3: Alors, en fait, donc, il va être ordonné prêtre. Alors, il refuse d'être ordonné prêtre par son ordinaire parce que c'est un ancien évêque jureur, hein, je crois, sous la Révolution française. Donc, il se fait ordonner par l'archevêque d'Angers. Et là, il va avoir aussi le désir, avant même la restauration de l'ordre bénédictin, de vivre de la liturgie romaine. Parce que vous nous dressiez un peu le tableau de l'époque. La Révolution française est passée. Il y a eu aussi le gallicalisme, le jansénisme, tout ça. Ils ont complètement éclaté finalement la grande liturgie de l'Église. Est-ce que vous pouvez nous dresser un peu le tableau pour qu'on comprenne?
4: Oui, alors en quelques mots, on est à la veille de cette fameuse refondation ou restauration dans les années 1830. Et pour la liturgie, dans l'Église catholique, c'est pas simple parce qu'après la Révolution, ce qui demeure dans la plupart des diocèses, ce sont des liturgies gallicanes, alors qui ne sont pas toutes catastrophiques, mais qui n'ont quand même pas, j'allais dire, l'élan, les vitamines, la puissance de la liturgie romaine venant des premiers siècles de l'Église, hein, des martyrs de Rome, etc. Donc une liturgie un peu anémiée, et aussi souvent, pas systématiquement, mais souvent aussi une théologie aussi un peu anémiée, parce qu'il y a un gallicanisme. En gros, c'est un orgueil mal compris qui se dit
3: le jansénisme
4: aussi, alors qui est une autre forme d'orgueil, mais finalement c'est la même maladie. Le jansénisme étant l'idée en fait que finalement la grâce fera tout et que nous on est capable de rien. Donc c'est un peu bizarre puisque Dieu nous enseigne le contraire, que par sa grâce nous pouvons tout. Et puis le gallicanisme, dans la théologie gallicane, il y a l'idée que finalement on peut se débrouiller sans le pape, parce que le pape peut être une entrave finalement à notre liberté d'action au quotidien. Et puis pourquoi pas une liberté d'action à ce qu'est la France, puisque pas d'ingérence finalement. Et pour Dom Prosper Guéranger, vraiment il y a une conscience très vive que l'Église, il y a un cordon ombilical qui n'a jamais été coupé entre le début de l'Église à Jérusalem et le début de l'Église à Rome et ce qu'il vit aujourd'hui, ce qu'il vivait lui dans la Sarthe en 1830. Et le fait d'imaginer que la plupart des catholiques en France vivaient comme s'ils n'étaient plus nourris par cette source originelle, lui semble une catastrophe. Et lui, en fait, a eu l'occasion, de manière d'ailleurs assez fortuite, de prier le bréviaire romain, qui n'était plus ou pas en usage.
3: Il le bréviaire, c'est la prière des heures.
4: C'est la prière des heures tout au fil de la journée. Et il en a été bouleversé. C'était pour lui une expérience spirituelle très puissante. Et il s'est juré, entre guillemets, de partager ce trésor aux autres séminaristes, aux autres prêtres, mais beaucoup plus largement à tous les fidèles catholiques. C'est comme s'il avait trouvé finalement le squelette d'une église catholique qui est vivante, en se disant c'est quand même dommage de croire que l'église catholique peut vivre 20 siècles sans avoir de squelette. En fait, elle a un squelette qui est solide, et tout ce qui vient ensuite est tout à fait fantastique et nécessaire, mais encore faut-il qu'il y ait un squelette pour que tout tienne debout. Et donc il a trouvé notamment cette colonne vertébrale dans l'office divin, ne serait-ce qu'aussi, enfin, ça peut paraître des détails, mais voyez la qualité des horizons, ces petites prières qui concluent chaque office, une façon de prier extrêmement ajustée, ancienne et actuelle. Il en est tombé en fait simplement amoureux, quoi.
3: Voilà, donc ce qu'il faut comprendre, c'est qu'il arrive après la Révolution française. Déjà au XVIIIe siècle, l'Église était mal en... Enfin, en tout cas, les ordres monastiques étaient mal en
4: point. Oui, puis il y a eu l'épisode aussi des Lumières intellectuellement, ouais. Qui pour Dom Guéranger n'étaient pas tellement des Lumières. Hein, mais, et donc il en était très, très affecté. Il appartient à une génération qui a pour... on pourrait dire... comme cavalier blanc, Chateaubriand, c'est-à-dire que...
3: Oui, il va être marqué d'ailleurs par le génie du christianisme, voilà, de Chateaubriand.
4: Il est d'une génération, ça ressemble d'ailleurs au temps que nous vivons un petit peu, où c'est plus du tout à la mode de dire que Dieu n'est pas intéressant, que Dieu n'existe pas, que l'Église a tout faux. Au contraire, il est avec une génération, la sienne, qui a très peu reçu, qui arrive dans sa conscience ecclésiale au milieu des ruines et qui se dit « Mais mince, pourquoi est-ce que nos pères ont tout démoli ? Est-ce qu'ils ont eu raison de le faire ?» Et plus il travaille et plus il découvre en fait que c'est une catastrophe que cette démolition. Et il n'aura de cesse justement que de restaurer, mais pas du tout une restauration au sens politique. Ça, c'est important de le dire. Ce n'est pas un néo-conservateur, donc Guéranger, en fait, c'est un catholique qui veut vivre de la grâce. Et la grâce, comme vous le savez, elle est ni de droite ni de gauche, elle est de Dieu.
3: Donc il s'attache à cette liturgie romaine, et puis il va arriver au point où il va restaurer, quelle ambition, il va restaurer l'ordre bénédictin, en particulier en s'inscrivant un peu dans le sillage de la congrégation de Saint-Maur, qui était une congrégation intellectuelle de moines, qui justement pour pouvoir chercher dans les sources, pour pouvoir à travers un travail historique retrouver des sources spirituelles et les revivifier, c'est ça? Est-ce que vous pouvez nous à quelle époque est-ce qu'ils refondent l'ordre bénédictin?
4: La refondation, elle date de 1833. D'accord. Il y a un appel de Dieu donc à cette restauration, et c'est un appel au sens où il n'a pas les moyens de répondre à cet appel. C'est un peu comme Abraham à qui Dieu demande de faire quelque chose d'impossible, d'aller vers la terre promise, où est-elle, comment y aller. Donc il y va sans aucun moyen humain, et puis spirituel non plus, parce qu'il faut quand même il faut des soutiens, il faut des évêques, il faut soutien romain. Et en fait, Dom Prosper Guéranger, non seulement c'est un érudit, mais c'est aussi un homme qui a beaucoup d'entre-gens et beaucoup d'énergie, et donc il va avoir de cesse de trouver des fonds, de trouver des soutiens dans l'Église de France et à Rome, tant et si bien que dans les années suivantes, il va quasiment avoir tout ce qu'il faut en théorie pour racheter le monastère, ce qu'il en restait, hein, c'est très modeste par rapport à ce qui existe aujourd'hui, y vivre et commencer ce travail dont vous avez parlé, qui est un travail d'érudition, c'est-à-dire de désensabler cette source et de trouver ces textes des pères, donc des pères de l'Église et des pères aussi du monachisme, qui ont nourri la tradition monastique depuis la plus haute antiquité en Égypte. Et donc c'est un travail, effectivement, pour le coup, de fourmi, de bénédictin, de vivre de ces textes qu'on le croyait perdus ou morts, hein, comme le chant grégorien, qui était tout simplement pas mort, mais il était perdu. Donc,
3: oui, alors ça, c'est aussi un autre chapitre. Donc avec une équipe, parce que lui-même n'est pas musicologue, il va, avec des recrues qui ont ce talent-là, il va œuvrer à lancer un mouvement dont il ne verra pas la fin, évidemment, puisque c'est toujours à l'œuvre, mais de restauration du chant liturgique, du grand chant liturgique, qui aboutira d'ailleurs même à Pie X à demander à ce que ce chant soit chanté dans toute l'Église. Hein. C'est incroyable.
4: Exactement, et ça commence par une enquête quasiment policière, puisqu'il va envoyer quelques-uns de ses moines, jeunes moines érudits, non seulement un peu partout dans les bibliothèques en France, dans les archives, mais écumer les archives aussi dans toute l'Europe, et puis essayer de restituer un texte, ce n'est pas simple, mais de restituer un son, une mélodie, c'est encore plus difficile. Et d'ailleurs, aujourd'hui, les spécialistes ne sont pas toujours d'accord sur à quoi pouvait ressembler ce fameux chant grégorien au 8e, 9e, 10e siècle. Et donc, c'est quasiment ce Don Guéranger, un peu un Champollion. C'est-à-dire qu'il va retrouver pour l'Église une langue qui était perdue et qui était une langue vivante, une langue qui de grâce et de bénédiction.
3: Et à sa mort en 1875, il verra un peu son œuvre réussie, consacrée avec ce monastère de Solesmes qui ensuite va donner naissance à beaucoup d'autres abbayes.
4: Et exactement, et peut-être une seule mention, il y aurait tant de choses à dire, mais une seule mention, peut-être que le fruit le plus beau à ses yeux, c'est le lancement d'une congrégation féminine. Avec l'abbaye Sainte-Cécile, où finalement il va pousser une jeune mère abbesse. Quand je dis jeune mère abbesse, elle n'est pas trentenaire, hein, et qu'il avait connue quand elle était adolescente et rebelle. Et pour lui, c'est un fruit magnifique. Et donc, à sa mort, effectivement, il commence à voir le fruit d'une œuvre très longue et pénible, objectivement, qui était celle de cette refondation.
3: Merci beaucoup Samuel Pruvot. Je rappelle que vous publiez Une petite vie de Don Guéranger, la renaissance de l'abbaye de Solesmes aux éditions du Cerf. Merci beaucoup chers auditeurs de votre attention. Je vous donne rendez-vous à la semaine prochaine et d'ici là, j'espère vous retrouver dans le magazine Prier qui vous forme à la prière, qui vous informe sur le monde de la prière et qui vous propose d'en prier au quotidien l'évangile médité chaque jour par les plus grands saints. À très bientôt, au revoir.
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1: Après la Shoah et l'horreur des camps de concentration, les théologiens ont repensé la question de la compassion, du mal et de la toute-puissance de Dieu. 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

0: Dieu est tout-puissant, mais est-il pour autant impassible? Est-il proche de nous quand nous souffrons? Vient-il nous consoler? Bref, Dieu a-t-il de la compassion pour les hommes? Eh bien, c'est à cette grande question que vous vous êtes attelé. Père Michel Fédoux, bonjour.
1: Bonjour.
0: Vous êtes jésuite, agrégé de lettres classiques, docteur en théologie, enseignant en patristique et théologie dogmatique au Centre Sèvres à Paris. Et je le disais, une grande question théologique pour vous qui cherchez inlassablement à mieux connaître le Christ. Une question que vous détaillez dans ce livre publié aux éditions des Clés de Brouwer et intitulé « La compassion de Dieu, retour au cœur du christianisme ». On a du mal à imaginer aujourd'hui que Dieu serait uniquement au-dessus de nos têtes et complètement étranger à nos souffrances. Et pourtant, ça n'a pas toujours été le cas. On a pu penser que Dieu n'avait pas de compassion à l'égard des êtres humains. Et aujourd'hui, Père Michel Fédoux, est-ce que vous diriez que les hommes mesurent que Dieu peut les aimer au point vraiment de compatir et de les rejoindre dans leurs souffrances? Est-ce qu'on mesure ça? Est-ce qu'on arrive à imaginer cela?
1: Je pense qu'il faut répondre de façon contrastée parce que, effectivement, aujourd'hui même, il y a toujours l'idée, chez un certain nombre de personnes, l'idée selon laquelle Dieu est vraiment très très loin, inaccessible, indifférent à l'histoire humaine. Mais ce qui est vrai, c'est que depuis quelques décennies surtout, on a vu s'accroître, en particulier, avant tout, évidemment, au sein du christianisme, la conscience d'une vulnérabilité de Dieu. C'est quelque chose qui n'est pas radicalement nouveau, puisque déjà dans la tradition ancienne, cela avait été pressenti et même exprimé, formulé, mais c'est une conscience qui est devenue plus présente chez un certain nombre de nos contemporains, en particulier à la suite du traumatisme, de la crise terrible qu'a représenté la Seconde Guerre mondiale.
0: Oui, parce que Dieu tout-puissant ne peut pas être vulnérable. Ce serait presque la première réaction spontanée.
1: Oui, alors bien sûr, dans le credo, nous parlons de... Nous croyons en un seul Dieu, le Père Tout-Puissant. Mais Tout-Puissant, ça veut dire, voilà, auteur du monde, qui seigneurise sur la création. Mais ça ne veut pas dire pour autant qu'il ne soit pas, qu'il ne se laisse pas atteindre, toucher de quelque manière par ce qui advient à l'humanité. Et en particulier, ça ne veut pas dire qu'il ne se laisse pas atteindre par la souffrance et les épreuves qu'endure cette humanité.
0: Père Michel Fédoux, alors dans ce livre, vous traversez justement des siècles de théologie et plusieurs grands auteurs aussi, vous les convoquez pour venir nourrir la réflexion. Vous interrogez aussi et encore les Écritures avec comme souci d'essayer de saisir des indices pour définir ce qu'est la compassion. Quelle définition est-ce qu'on pourrait donner, même si on va s'apercevoir avec vous que le langage a changé, que le sens parfois qu'on lui donne a pu évoluer aussi?
1: Je crois qu'il est finalement très important de partir des Écritures et de voir comment ce thème de la compassion se trouve ainsi enraciné dans la tradition biblique. Il y a un terme vraiment important dans le Nouveau Testament, c'est le verbe « être saisi aux entrailles ». On traduit souvent « être pris de compassion », justement. C'est un verbe qui est employé à plusieurs reprises. Je dirais la compassion, c'est plus qu'une simple sympathie, c'est plus qu'une simple empathie. La compassion, c'est non pas certes souffrir, à la place d'une personne qui souffre. On n'est jamais à la place de la personne qui souffre. Mais c'est être avec cette personne, être présent à elle et pouvoir autant que possible lui manifester, qu'on se laisse toucher, atteindre par ce qu'elle endure et éventuellement, si c'est possible, essayer de lui apporter l'aide dont elle a besoin.
0: Alors, vous convoquez aussi Nietzsche pour dire combien il a dénoncé en fait ce côté un peu doloriste, je dirais, de vouloir s'associer à la souffrance de quelqu'un. Nietzsche parle de la religion de la pitié. C'est fort comme phrase.
1: C'est vrai. Il y a toute une histoire du mot compassion dans la tradition philosophique en particulier. Certains auteurs ont placé la compassion très haut, comme Jean-Jacques Rousseau, par exemple, et d'autres ont été extrêmement critiques. Vous évoquez Nietzsche, déjà dans l'Antiquité, pour des philosophes stoïciens ou épicuriens, c'était impensable d'imaginer que Dieu puisse être compatissant. Dieu devait être considéré comme absolument impassible, immuable, etc. Mais pour en venir à Nietzsche, c'est vrai que ce que Nietzsche avait en vue, c'est surtout en réalité une forme de compassion qui serait une désertion par rapport à nos responsabilités. Et c'est vrai que là, il y a quelque chose à entendre. Il ne faut pas que la compassion soit comprise comme quelque chose qui, en réalité, contourne l'attitude juste vis-à-vis d'autrui. Il pourrait y avoir une manière de pervertir, au fond, le sens de la compassion. Par exemple, en faisant comme si la pitié, une simple pitié, peut être une façon de regarder les gens d'en haut, une forme de condescendance. Et justement, c'est tout autre chose que la compassion bien comprise.
0: Oui, une sorte de satisfaction, une sorte presque d'égoïsme à travers la compassion, paradoxalement.
1: Exactement. C'est vraiment une perversion possible, toujours. toujours de la compassion, lorsqu'elle devient cette façon déguisée de surplomber quelqu'un, de le regarder d'en haut, et peut-être parfois de trouver là un alibi pour ne pas agir envers elle.
0: Alors Nietzsche parle d'humiliation, mais en revanche, il y a un aspect qui est intéressant chez lui, c'est qu'il évoque la compassion comme plutôt un asile pour la souffrance de l'autre. Il parle de lit de camp sur lequel vient se reposer celui qui est éprouvé finalement.
1: Oui, c'est vrai. La pensée de Nietzsche est complexe. Il a des mots très durs contre ceux qu'il appelle les compatissants, mais il faut donc replacer ça dans l'ensemble de sa pensée. Et ce qui est frappant, c'est qu'à la même époque, en tout cas à l'époque moderne au sens large, 18e, 19e siècle, il y a eu d'autres courants philosophiques qui, au contraire, ont mis l'accent sur l'importance de cette vertu de compassion bien comprise.

0: Charlotte. Michel Fédoux, vous citez Martha Nussbaum qui développe quatre dimensions de la compassion. Il y a la dimension cognitive, le fait de connaître.
1: Oui, c'est-à-dire à travers la compassion, on a une certaine connaissance d'autrui, une connaissance de la souffrance d'autrui. Et effectivement, elle distingue d'autres dimensions de la compassion, ce qu'elle appelle la dimension affective, être touché par autrui, et puis dimension de l'ordre du vouloir, dans la mesure où, justement, en présence d'une personne qui souffre, eh bien, on est renvoyé à sa propre responsabilité de vouloir remédier au malheur ou à la souffrance de cette personne, autant qu'on peut.
0: Et donc, c'est là qu'on revient au fait que la dérive, ce serait de laisser l'autre, finalement, simplement seul avec sa souffrance, quand bien même on aurait eu envie de compatir. La compassion, ça n'est pas juste se pencher sur le malheur de l'autre. Il y a l'idée qu'on agit derrière.
1: Exactement. Dans la mesure du possible, bien sûr. Dans la mesure du possible. La compassion, idéalement, elle s'accompagne de sollicitude, c'est-à-dire essayer de faire pour autrui ce qu'on peut faire de mieux. Et si ce n'est pas possible, parce que ce n'est pas toujours possible justement d'agir pour autrui dans cette situation, bah, au minimum, on agit par le fait même d'être présent avec cette personne qui souffre.
0: Alors, on en revient au sujet, parce que vous vous penchez sur le fait, non pas à savoir si les hommes ont de la compassion les uns pour les autres, mais on va voir que c'est quand même relié, mais sur le fait que Dieu aurait à de la compassion pour les hommes. Comment est-ce qu'on peut arriver à avoir une réponse, finalement, sur qui est Dieu ?
1: C'est une question qui est très difficile, qui a été très difficile dès les premiers siècles de l'histoire du christianisme. Parce que les auteurs chrétiens des premiers siècles, les pères de l'Église, étaient évidemment marqués, pour une bonne part, par l'héritage de la philosophie grecque qui avait mis en avant ce qu'on peut appeler le dogme de l'impassibilité de Dieu.
0: Et l'impassibilité de Dieu, ça voulait dire que les dieux, quelque part, sont au-dessus des nuages, ne s'occupent pas de ce que vivent les hommes,
1: oui.
0: Ne s'intéressent pas à les consoler, n'agissent pas, finalement, dans la vie des hommes.
1: Exactement. En fait, la philosophie grecque, en mettant en avant cette idée de l'impassibilité de Dieu, réagissait, à juste titre, contre des représentations mythologiques de la divinité que l'on trouvait chez des auteurs comme Homère ou Hésiode, qui attribuaient aux divinités toutes sortes de passions humaines, trop humaines. Et donc, par rapport à cela, la philosophie grecque a certainement représenté une évolution heureuse. On a en quelque sorte purifié la représentation de la divinité. Mais en même temps, les auteurs chrétiens des premiers siècles se sont bien rendus compte qu'on ne pouvait pas s'en tenir à cette notion héritée de l'impassibilité de Dieu, parce que la tradition biblique, elle, laissait entendre que Dieu se laisse de quelque façon toucher, atteindre par l'expérience, par les épreuves de l'humanité.
0: Et ça, on a pu aussi le chercher à travers les Écritures. Enfin, c'est comme ça qu'est partie la recherche.
1: Oui. Déjà dans l'Ancien Testament, on voit bien, par exemple, dans l'Exode, lorsque Dieu dit à Moïse « j'ai vu la misère de mon peuple », on voit bien que déjà dans l'Ancien Testament, il y a cette perception que Dieu n'est pas du tout indifférent à l'histoire, mais qu'il est vraiment atteint par ce qui advient à notre humanité. Et on peut retrouver bien d'autres textes, chez les prophètes en particulier. Mais en tout cas, c'est absolument flagrant dans le cas du Nouveau Testament. Puisque là, il est dit à propos de Jésus lui-même que dans certaines situations, il est pris de pitié, il vaut mieux traduire pris de compassion, saisi de compassion, à la vue d'une foule en détresse, d'une personne souffrante, etc.
0: Michel Fédoux, est-ce que dans l'Ancien Testament, la compassion fait partie de l'alliance entre Dieu et les hommes ?
1: Disons que, d'une certaine manière, l'alliance est déjà une expression, c'est une expression effectivement de cette compassion de Dieu pour l'humanité. C'est-à-dire Dieu n'abandonne pas son peuple, Dieu scelle une alliance avec son peuple, plus largement d'ailleurs au début dans la Genèse, il y a vraiment une alliance avec Abraham, puis il y a déjà une alliance avec Noé, hein, donc c'est pas seulement le peuple d'Israël, en amont d'Israël, c'est vraiment toute l'humanité. Et donc l'alliance effectivement est déjà une expression de cette attitude de Dieu qui ne veut pas abandonner son peuple, mais qui veut vraiment être lié à lui et qui veut le conduire. Alors, bien sûr, il y aura d'autres expressions de cette compassion de Dieu dans la suite de l'histoire biblique, hein, mais l'alliance en est une.
0: Mais qu'est-ce que vous faites du Dieu vengeur, du Dieu en colère, du Dieu qui punit Où est la compassion ?
1: Alors, effectivement, il ne faut pas faire abstraction de ces formulations. La colère de Dieu, la vengeance de Dieu, il faut les entendre en réalité à partir et à la lumière de ce qui est le cœur de la révélation néo-testamentaire, à savoir que Dieu est amour, pour reprendre la formule de la première épître de Jean. Et donc, s'il y a effectivement colère de Dieu ou vengeance de Dieu, ça doit être compris non pas dans un sens immédiat, mais comme l'expression paradoxale de la bonté de Dieu qui ne prend pas son parti du péché de l'humanité.
0: Merci infiniment, Père Michel Fédoux. Je rappelle que vous êtes l'auteur de La Compassion de Dieu. Vous êtes professeur émérite aux facultés Loyola de Paris, où vous enseignez la patristique et la théologie dogmatique. Un grand merci. À demain. Merci.

0: 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Dans un instant, direction Lourdes pour la méditation du chapelet. 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

0: Tout de suite, direction Lourdes pour la méditation du chapelet.
1: Une intention de prier pour ma petite fille qui a 10 ans. Elle a une baisse de plaquettes. Et je vous remercie si vous faites la prière pour elle. Je vous remercie. Moi, elle s'appelle Maïlie.
2: Oui, bonjour ma bonne Vierge Marie. Je demande par l'intercession de ton fils de aider Cécile et Christian dans leur situation. Merci pour ce chapelet. Merci bonne Vierge Marie.
3: En mémoire d'Agnès Trépas qui nous a quittés le lundi de Pâques 2026, nous confions à la Sainte Vierge les malades du cancer du pancréas et leurs familles et aidants qui trouvent réconfort et soutien. Merci.
4: Au nom du Père et du Fils et du Saint-Esprit. Amen. Dans l'évangile de Saint Jean, Jésus dit « Moi je suis venu pour que les brebis aient la vie en abondance. » Moi, je suis le bon pasteur, le vrai berger qui donne sa vie pour ses brebis. Chers frères et sœurs, la venue du Fils de Dieu parmi nous est le signe et la réalité que Dieu est l'auteur de la vie, qu'il veut nous donner sa propre vie divine. Il n'est pas le Dieu qui règne sur les tombeaux vides, mais le Dieu qui nous donne la vie de son Fils ressuscité. Réjouissons-nous du don de la vie. Accueillons-la, respectons-la du début jusqu'à sa fin naturelle. Comme Dieu le Père, nous sommes appelés à donner la vie, jamais la mort. La gloire de Dieu, c'est l'homme vivant, disait Saint Irénée, évêque de Lyon. Que la Vierge Marie nous aide à donner la vie avec Dieu, qui est notre lumière, notre force, notre vie bienheureuse maintenant et dans l'éternité. Dans la joie de cette espérance qui ne déçoit pas, professons notre confiance en Dieu par le symbole des apôtres. Je crois en Dieu, le Père Tout-Puissant, Créateur du ciel et de la terre, et en Jésus-Christ, son Fils unique, notre Seigneur, qui a été conçu du Saint-Esprit, est né de la Vierge Marie, a souffert sous Ponce Pilate, a été crucifié, est mort, et a été enseveli, et descendu aux enfers. Le troisième jour est ressuscité des morts, est monté aux cieux, est assis à la droite de Dieu, le Père est tout-puissant, d'où il viendra juger les vivants et les morts. Je crois en l'Esprit Saint, à la Sainte Église catholique,
5: à la communion des saints,
4: à la rémission des péchés,
5: à la résurrection de la chair,
4: à la vie éternelle. Amen. Notre Père qui es aux cieux, que ton nom soit sanctifié, que ton règne vienne, que ta volonté soit faite sur la terre comme au ciel.
5: Donne-nous aujourd'hui notre pain de ce jour. Pardonne-nous nos offenses, pardonne-nous à ceux qui nous ont offensés, et ne nous laisse pas entrer en tentation, mais délivre-nous du mal.
4: Je vous salue Marie, pleine de grâce. Le Seigneur est avec vous. Vous êtes bénie entre toutes les femmes, et Jésus, le fruit de vos entrailles, est béni.
5: Sainte Marie, Mère de Dieu, priez pour nous pauvres pécheurs, maintenant et à l'heure de notre mort. Amen.
4: Je vous salue Marie, pleine de grâce. Le Seigneur est avec vous. Vous êtes bénie entre toutes les femmes, et Jésus, le fruit de vos entrailles, est béni.
5: Sainte Marie, Mère de Dieu,
4: je vous salue Marie, pleine de grâce. Le Seigneur est avec vous. Vous êtes bénie entre toutes les femmes, et Jésus, le fruit de vos entrailles, est béni.
5: Sainte Marie, Mère de Dieu,
4: gloire au Père et au Fils et au Saint-Esprit, comme il était au commencement, maintenant et toujours. Et

0: Que ta volonté soit faite sur la terre comme au ciel.
1: Donne-nous aujourd'hui notre pain de ce jour. Pardonne-nous nos offenses, comme nous pardonnons aussi à ceux qui nous ont offensés. Et ne nous laisse pas entrer en tentation, mais délivre-nous du mal.
0: Je vous salue, Marie, pleine de grâce. Le Seigneur est avec vous. Vous êtes bénie entre toutes les femmes, et Jésus, le fruit de vos entrailles, est béni.
1: Sainte Marie, Mère de Dieu, priez pour nous pauvres pécheurs, maintenant et à l'heure de notre mort.
0: Je vous salue, Marie, pleine de grâce. Le Seigneur est avec vous. Vous êtes bénie entre toutes les femmes, et Jésus, le fruit de vos entrailles, est béni.
1: Sainte Marie, Mère de Dieu,
0: je vous salue, Marie, pleine de grâce. Le Seigneur est avec vous. Vous êtes bénie entre toutes les femmes, et Jésus, le fruit de vos entrailles, est béni.
1: Sainte Marie, Mère de Dieu, priez pour nous, pauvres pécheurs, maintenant et à l'heure de notre mort. Amen.
0: Je vous salue, Marie, pleine de grâce. Le Seigneur est avec vous. Vous êtes bénie entre toutes les femmes, et Jésus, le fruit de vos entrailles, est béni.
1: Sainte Marie, Mère de Dieu,
0: je vous salue, Marie, pleine de grâce. Le Seigneur est avec vous. Vous êtes bénie entre toutes les femmes, et Jésus, le fruit de vos entrailles, est béni.
1: Sainte Marie, Mère de Dieu, priez pour nous pauvres pécheurs, maintenant et à l'heure de notre mort. Amen.
2: Je vous salue, Marie, pleine de grâce. Le Seigneur est avec vous. Vous êtes bénie entre toutes les femmes. Et Jésus, le fruit de vos entrailles, est béni.
1: Sainte Marie, Mère de Dieu, priez pour nous pauvres pécheurs, maintenant et à l'heure de notre mort. Amen.
2: Je vous salue, Marie, pleine de grâce. Le Seigneur est avec vous. Vous êtes bénie entre toutes les femmes. Et Jésus, le fruit de vos entrailles, est béni.
1: Sainte Marie, Mère de Dieu, priez pour nous pauvres pécheurs, maintenant et à l'heure de notre mort. Amen.
2: Je vous salue, Marie, pleine de grâce. Le Seigneur est avec vous. Vous êtes bénie entre toutes les femmes. Et Jésus, le fruit de vos entrailles, est béni.
1: Sainte Marie, Mère de Dieu, priez pour nous pauvres pécheurs, maintenant et à l'heure de notre mort.
2: Je vous salue, Marie, pleine de grâce. Le Seigneur est avec vous. Vous êtes bénie entre toutes les femmes. Et Jésus, le fruit de vos entrailles, est béni.
1: Sainte Marie, Mère de Dieu, priez pour nous pauvres pécheurs, maintenant et à l'heure de notre mort. Amen.
2: Je vous salue, Marie, pleine de grâce. Le Seigneur est avec vous. Vous êtes bénie entre toutes les femmes. Et Jésus, le fruit de vos entrailles, est béni.
1: Sainte Marie, Mère de Dieu,
0: maintenant et à l'heure de notre mort. Amen.

0: Deuxième mystère joyeux, la visitation. Élisabeth dit à Marie, « Bénie es-tu entre les femmes et béni le fruit de ton sein. » Saint Jean-Paul II a dit ces mots. Prions Marie pour que nous soyons toujours plus proches du cœur de son Fils, pour que nous soyons aidés à nous mettre à son école, à celle de ses vertus. Notre Père qui es aux cieux, que ton nom soit sanctifié, que ton règne vienne, que ta volonté soit faite sur la terre comme au ciel.
1: Donne-nous aujourd'hui notre pain de ce jour. Pardonne-nous nos offenses, comme nous pardonnons aussi à ceux qui nous ont offensés. Et ne nous laisse pas entrer en tentation, mais délivre-nous du mal.
2: Je vous salue, Marie, pleine de grâce. Le Seigneur est avec vous. Vous êtes bénie entre toutes les femmes. Et Jésus, le fruit de vos entrailles, est béni.
1: Sainte Marie, Mère de Dieu, priez pour nous pauvres pécheurs, maintenant et à l'heure de notre mort. Amen.
2: Je vous salue, Marie, pleine de grâce. Le Seigneur est avec vous. Vous êtes bénie entre toutes les femmes. Et Jésus, le fruit de vos

0: entrailles est bénie.
1: Sainte Marie, Mère de Dieu, priez pour nous pauvres pécheurs, maintenant et à l'heure de notre mort. Amen.
0: Je vous salue, Marie, pleine de grâce. Le Seigneur est avec vous. Vous êtes bénie entre toutes les femmes. Et Jésus, le fruit de vos entrailles, est béni.
1: Sainte Marie, Mère de Dieu, priez pour nous pauvres pécheurs, maintenant et à l'heure de notre mort. Amen.
0: Je vous salue, Marie, pleine de grâce. Le Seigneur est avec vous. Vous êtes bénie entre toutes les femmes. Et Jésus, le fruit de vos entrailles, est béni.
1: Sainte Marie, Mère de Dieu, priez pour nous pauvres pécheurs, maintenant et à l'heure de notre mort. Amen.
0: Je vous salue, Marie, pleine de grâce. Le Seigneur est avec vous. Vous êtes bénie entre toutes les femmes. Et Jésus, le fruit de vos entrailles, est béni.
1: Sainte Marie, Mère de Dieu, priez pour nous pauvres pécheurs, maintenant et à l'heure de notre mort. Amen.
0: Je vous salue, Marie, pleine de grâce. Le Seigneur est avec vous. Vous êtes bénie entre toutes les femmes. Et Jésus, le fruit de vos entrailles, est béni.
1: Sainte Marie, Mère de Dieu, priez pour nous pauvres pécheurs, maintenant et à l'heure de notre mort. Amen.
0: Je vous salue, Marie, pleine de grâce. Le Seigneur est avec vous. Vous êtes bénie entre toutes les femmes. Et Jésus, le fruit de vos entrailles, est béni.
1: Sainte Marie, Mère de Dieu, priez pour nous pauvres pécheurs, maintenant et à l'heure de notre mort. Amen.
0: Je vous salue, Marie, pleine de grâce. Le Seigneur est avec vous. Vous êtes bénie entre toutes les femmes. Et Jésus, le fruit de vos entrailles, est béni.
1: Sainte Marie, Mère de Dieu, priez pour nous pauvres pécheurs, maintenant et à l'heure de notre mort. Amen.
0: Je vous salue, Marie, pleine de grâce. Le Seigneur est avec vous. Vous êtes bénie entre toutes les femmes. Et Jésus, le fruit de vos entrailles, est béni.
1: Sainte Marie, Mère de Dieu, priez pour nous pauvres pécheurs, maintenant et à l'heure de notre mort. Amen.
0: Je vous salue, Marie, pleine de grâce. Le Seigneur est avec vous. Vous êtes bénie entre toutes les femmes. Et Jésus, le fruit de vos entrailles, est béni.
1: Sainte Marie, Mère de Dieu, priez pour nous pauvres pécheurs,
2: maintenant et à l'heure de notre mort. Amen. Gloria.

0: Troisième mystère joyeux, la nativité. De l'évangile selon saint Luc. Un sauveur vous est né, vous trouverez un nouveau-né couché dans une crèche. Réflexion de sainte Marguerite Marie Alacoque. Je veux vivre comme un enfant sans souci dans le cœur sacré de mon père. Me laisser conduire en tout avec la simplicité d'un enfant. Notre Père, qui es aux cieux, que ton nom soit sanctifié, que ton règne vienne, que ta volonté soit faite sur la terre comme au ciel.
1: Donne-nous aujourd'hui notre pain de ce jour. Pardonne-nous nos offenses, comme nous pardonnons aussi à ceux qui nous ont offensés. Et ne nous laisse pas entrer en tentation, mais délivre-nous du mal. Amen.
2: Je vous salue, Marie, pleine de grâce. Le Seigneur est avec vous. Vous êtes bénie entre toutes les femmes. Et Jésus, le fruit de vos entrailles, est béni.
3: Sainte Marie, Mère de Dieu, priez pour nous pauvres pécheurs, maintenant et à l'heure de notre mort. Amen.
2: Je vous salue, Marie, pleine de grâce. Le Seigneur est avec vous. Vous êtes bénie entre toutes les femmes. Et Jésus, le fruit de vos entrailles, est béni.
3: Sainte Marie, Mère de Dieu, priez pour nous pauvres pécheurs, maintenant et à l'heure de notre mort. Amen.
2: Je vous salue, Marie, pleine de grâce. Le Seigneur est avec vous. Vous êtes bénie entre toutes les femmes. Et Jésus, le fruit de vos entrailles, est béni.
3: Sainte Marie, Mère de Dieu, priez pour nous pauvres pécheurs, maintenant et à l'heure.
2: Je vous salue, Marie, pleine de grâce. Le Seigneur est avec vous. Vous êtes bénie entre toutes les femmes. Et Jésus, le fruit de vos entrailles, est béni.
3: Sainte Marie, Mère de Dieu, priez pour nous pauvres pécheurs, maintenant et à l'heure de notre mort. Amen.
2: Je vous salue, Marie, pleine de grâce. Le Seigneur est avec vous. Vous êtes bénie entre toutes les femmes. Et Jésus, le fruit de vos entrailles, est béni.
3: Sainte Marie, Mère de Dieu, priez pour nous pauvres pécheurs, maintenant et à l'heure de notre mort. Amen.
2: Je vous salue, Marie, pleine de grâce. Le Seigneur est avec vous. Vous êtes bénie entre toutes les femmes. Et Jésus, le fruit de vos entrailles, est béni.
3: Sainte Marie, Mère de Dieu, priez pour nous pauvres pécheurs, maintenant et à l'heure de notre mort.
2: Je vous salue, Marie, pleine de grâce. Le Seigneur est avec vous. Vous êtes bénie entre toutes les femmes. Et Jésus, le fruit de vos entrailles, est béni.
3: Sainte Marie, Mère de Dieu, priez pour nous pauvres pécheurs, maintenant et à l'heure de notre mort. Amen.
2: Je vous salue, Marie, pleine de grâce. Le Seigneur est avec vous. Vous êtes bénie entre toutes les femmes. Et Jésus, le fruit de vos entrailles, est béni.
3: Sainte Marie, Mère de Dieu, priez pour nous pauvres pécheurs, maintenant et à l'heure de notre mort. Amen.
2: Je vous salue, Marie, pleine de grâce. Le Seigneur est avec vous. Vous êtes bénie entre toutes les femmes. Et Jésus, le fruit de vos entrailles, est béni.
3: Sainte Marie, Mère de Dieu, priez pour nous pauvres pécheurs, maintenant et à l'heure.
2: Je vous salue, Marie, pleine de grâce. Le Seigneur est avec vous. Vous êtes bénie entre toutes les femmes. Et Jésus, le fruit de vos entrailles, est béni.
3: Sainte Marie, Mère de Dieu, priez pour nous pauvres pécheurs, maintenant et à l'heure de notre mort.
0: Amen. Glorie.

0: Ô Marie conçue sans péché.
1: Priez pour nous pécheurs.
0: Quatrième mystère joyeux, la présentation de Jésus au temple, de l'Évangile selon saint Luc. Joseph et Marie portèrent l'enfant à Jérusalem pour le présenter au Seigneur dans le temple. Réflexion de sainte Gertrude. Je prendrai plaisir à me servir de ton cœur, Seigneur. Il sera le canal qui, de la source jaillissante de ton cœur sacré, répandra des torrents de consolation divine sur tous ceux qui s'adressent à toi avec confiance et humilité. Notre Père qui es aux cieux, que ton nom soit sanctifié, que ton règne vienne, que ta volonté soit faite sur la terre comme au ciel.
1: Donne-nous aujourd'hui notre pain de ce jour. Pardonne-nous nos offenses, comme nous pardonnons aussi à ceux qui nous ont offensés. Et ne nous laisse pas entrer en tentation, mais délivre-nous du mal.
2: Je vous salue Marie, pleine de grâce. Le Seigneur est avec vous. Vous êtes bénie entre toutes les femmes, et Jésus, le fruit de vos entrailles, est béni.
1: Sainte Marie, Mère de Dieu, priez pour nous pauvres pécheurs, maintenant et à l'heure de notre mort. Amen.
2: Je vous salue Marie, pleine de grâce. Le Seigneur est avec vous. Vous êtes bénie entre toutes les femmes, et Jésus, le fruit de vos entrailles, est béni.
1: Sainte Marie, Mère de Dieu, priez pour nous.
2: Je vous salue Marie, pleine de grâce. Le Seigneur est avec vous. Vous êtes bénie entre toutes les femmes, et Jésus, le fruit de vos entrailles, est béni.
1: Sainte Marie, Mère de Dieu, priez pour nous pauvres pécheurs, maintenant et à l'heure de notre mort. Amen.
2: Je vous salue Marie, pleine de grâce. Le Seigneur est avec vous. Vous êtes bénie entre toutes les femmes, et Jésus, le fruit de vos entrailles, est béni.
1: Sainte Marie, Mère de Dieu, priez pour nous.
2: Je vous salue Marie, pleine de grâce. Le Seigneur est avec vous. Vous êtes bénie entre toutes les femmes, et Jésus, le fruit de vos entrailles, est béni.
1: Sainte Marie, Mère de Dieu, priez pour nous pauvres pécheurs, maintenant et à l'heure de notre mort. Amen.
2: Je vous salue Marie, pleine de grâce. Le Seigneur est avec vous. Vous êtes bénie entre toutes les femmes, et Jésus, le fruit de vos entrailles, est béni.
1: Sainte Marie, Mère de Dieu, priez pour nous.
2: Je vous salue Marie, pleine de grâce. Le Seigneur est avec vous. Vous êtes bénie entre toutes les femmes, et Jésus, le fruit de vos entrailles, est béni.
1: Sainte Marie, Mère de Dieu, priez pour nous pauvres pécheurs, maintenant et à l'heure de notre mort. Amen.
2: Je vous salue Marie, pleine de grâce. Le Seigneur est avec vous. Vous êtes bénie entre toutes les femmes, et Jésus, le fruit de vos entrailles, est béni.
1: Sainte Marie, Mère de Dieu, priez pour nous pauvres pécheurs, maintenant et à l'heure de notre mort. Amen.
2: Je vous salue Marie, pleine de grâce. Le Seigneur est avec vous. Vous êtes bénie entre toutes les femmes, et Jésus, le fruit de vos entrailles, est béni.
1: Sainte Marie, Mère de Dieu, priez pour nous pauvres pécheurs, maintenant et à l'heure de notre mort.
2: Je vous salue Marie, pleine de grâce. Le Seigneur est avec vous. Vous êtes bénie entre toutes les femmes, et Jésus, le fruit de vos entrailles, est béni.
1: Sainte Marie, Mère de Dieu, priez pour nous pauvres pécheurs, maintenant et à l'heure de notre mort. Amen.

0: Cinquième mystère joyeux, le recouvrement de Jésus au temple. De l'Évangile selon saint Luc, Jésus dit à Marie et Joseph qu'ils l'ont retrouvé dans le temple après 3 jours de recherche. « Ne saviez-vous pas que je dois être dans la maison de mon Père ?» Réflexion de saint Jean-Paul II. Le cœur de Jésus est vraiment le cœur humain de Dieu Fils. Il est donc plein d'un amour filial. Tout ce qu'il a fait et dit sur la terre rend précieusement témoignage à cet amour filial. Notre Père qui es aux cieux, que ton nom soit sanctifié, que ton règne vienne, que ta volonté soit faite sur la terre comme au ciel.
1: Donne-nous aujourd'hui notre pain de ce jour. Pardonne-nous nos offenses, comme nous pardonnons aussi à ceux qui nous ont offensés. Et ne nous laisse pas entrer en tentation, mais délivre-nous du mal.
0: Je vous salue, Marie, pleine de grâce. Le Seigneur est avec vous. Vous êtes bénie entre toutes les femmes, et Jésus, le fruit de vos entrailles, est béni.
2: Sainte Marie, Mère de Dieu, priez pour nous pauvres pécheurs, maintenant et à l'heure de notre mort.
0: Je vous salue, Marie, pleine de grâce, le Seigneur est avec vous. Vous êtes bénie entre toutes les femmes, et Jésus, le fruit de vos entrailles, est béni.
2: Sainte Marie, Mère de Dieu,
0: je vous salue, Marie, pleine de grâce. Le Seigneur est avec vous. Vous êtes bénie entre toutes les femmes, et Jésus, le fruit de vos entrailles, est béni.
2: Sainte Marie, Mère de Dieu, priez pour nous pauvres pécheurs, maintenant et à l'heure de notre mort. Amen.
0: Je vous salue, Marie, pleine de grâce. Le Seigneur est avec vous. Vous êtes bénie entre toutes les femmes, et Jésus, le fruit de vos entrailles, est béni.
2: Sainte Marie, Mère de Dieu,
0: je vous salue, Marie, pleine de grâce. Le Seigneur est avec vous. Vous êtes bénie entre toutes les femmes, et Jésus, le fruit de vos entrailles, est béni.
2: Sainte Marie, Mère de Dieu, priez pour nous pauvres pécheurs, maintenant et à l'heure de notre mort. Amen.
0: Je vous salue, Marie, pleine de grâce. Le Seigneur est avec vous. Vous êtes bénie entre toutes les femmes, et Jésus, le fruit de vos entrailles, est béni.
2: Sainte Marie, Mère de Dieu,
0: je vous salue, Marie, pleine de grâce. Le Seigneur est avec vous. Vous êtes bénie entre toutes les femmes, et Jésus, le fruit de vos entrailles, est béni.
2: Sainte Marie, Mère de Dieu,
0: je vous salue, Marie, pleine de grâce. Le Seigneur est avec vous. Vous êtes bénie entre toutes les femmes, et Jésus, le fruit de vos entrailles, est béni.
2: Sainte Marie, Mère de Dieu, priez pour nous pauvres pécheurs, maintenant et à l'heure de notre mort. Amen.
0: Je vous salue, Marie, pleine de grâce. Le Seigneur est avec vous. Vous êtes bénie entre toutes les femmes, et Jésus, le fruit de vos entrailles, est béni.
2: Sainte
0: je vous salue, Marie, pleine de grâce. Le Seigneur est avec vous. Vous êtes bénie entre toutes les femmes, et Jésus, le fruit de vos entrailles, est béni.
2: Sainte Marie, Mère de Dieu, priez pour nous pauvres pécheurs, maintenant et à
3: Gloria Patri et Filio et Spiritui Sancto.

0: Amen. Vierge Marie, obtiens au monde de la grâce et de la paix. Montre au peuple la voie de la fraternité, règne de la paix. Prie pour nous. Prions le Seigneur. Dieu qui nous donne de vénérer en la Vierge Marie, la Mère de l'Espérance, accorde-nous par sa prière et son aide de mettre toujours notre espérance dans les biens du ciel, tandis que nous accomplissons nos tâches temporelles, et d'obtenir un jour ce que nous attendons avec foi. Par le Christ, ton Fils, notre Seigneur, qui vit et règne avec toi dans l'unité du Saint-Esprit, Dieu, pour les siècles des siècles.
1: Amen.
0: Le Seigneur soit avec vous.
1: Et
0: que Dieu Tout-Puissant vous bénisse. Le Père, le Fils et le Saint-Esprit.
1: Amen.
0: Notre-Dame de Lourdes.
1: Priez pour nous.
0: Sainte Bernadette.
1: Priez pour nous.
0: Saint-Joseph.
1: Priez pour nous.

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1: Bonjour à toutes et à tous, bienvenue sur RCF Notre-Dame. Sous cette forte chaleur de début d'été, c'est également le retour de l'été des festivals, votre rendez-vous quotidien de juin à août pour découvrir et redécouvrir la programmation des festivals les plus proches de chez vous. Et aujourd'hui, dans le premier épisode, nous partons à la découverte d'un l'un des rendez-vous les plus emblématiques du jazz en France, Jazz à Vienne. Nous sommes là en Isère, sur les bords du Rhône, dans l'une des villes antiques les plus importantes de la Gaule. C'est sur la scène du théâtre gallo-romain, qui date du 1er siècle après Jésus-Christ, que Jazz à Vienne s'est installé en 1981. Deux invités à mes côtés cette prochaine heure. Bonjour Guillaume Anger.
2: Bonjour.
1: Directeur artistique du festival. À côté de vous, Samuel Riblier. Bonjour.
3: Bonjour.
1: Vous êtes, vous, le directeur général du festival Jazz à Vienne. Alors, Jazz à Vienne, en quelques chiffres, je commence par ça. 250 concerts, 1000 artistes, 200 000 festivaliers qui se succèdent et qui se succéderont à partir de ce jeudi 25 juin et jusqu'au samedi 11 juillet. D'abord, je commence par vous, Samuel Riblier. On est là à deux jours de cette première date. Comment ça va? Est-ce que tout est prêt pour le grand lancement de cette 45e édition?
3: On est quasiment prêt. Alors, ça reste du spectacle. Donc, on ne sera jamais prêt 6 mois à l'avance. On doit être prêt la veille ou le matin. Normalement... En effet, ça commence officiellement le 25 juin, donc dans quelques jours. Mais aujourd'hui et demain, on a une sorte d'avant-première avec le concert des enfants,
1: ouais,
3: dont on parlera peut-être plus tard. Donc on est fin prêt, toutes les équipes sont là. Et c'est un festival qui va durer cette année 17 jours, du 25 juin au 11 juillet. C'est un festival qui est long.
1: Plus long que d'habitude.
2: On a rallongé une journée.
3: Ouais, on a rallongé.
1: On a prolongé le plaisir.
3: C'est ça. Ça dépend un peu du calendrier, un petit peu de la programmation de Guillaume aussi. Ça fait partie des choses dont on discute à l'hiver.
1: Ouais.
3: Effectivement, on est tout à fait prêt à accueillir tout le monde.
1: Alors parlons-en de cette programmation avec vous, Guillaume Anger. C'est le gros de votre travail. Vous allez nous expliquer un petit peu en quoi tout cela consiste. On entend depuis le début de cette émission un extrait, celui qui ouvrira finalement le festival. Ça sera le jeudi 25 juin.
2: Ouais,
1: Stefano Di Battista.
2: Oui, ça sera une grande soirée où effectivement Stefano aura une grande place puisqu'il jouera dans les deux projets de la soirée. Dans le début de soirée, donc ça sera la création d'Eric Truffa avec l'Orchestre des Alpes du Léman, qui est un ensemble qui s'est constitué de l'Orchestre des Pays de Savoie et l'Orchestre de Chambre de Genève pour une création spéciale pour Jazz à Vienne, qu'on coporte avec le réseau de Jazz Contrebande et Château Rouge à Annemasse, avec l'aide de la SACEM pour cette création. Et Stefano joue dans cette création. Et ensuite, il jouera avec son ensemble pour présenter son répertoire autour des grands classiques des musiques de films italiens.
1: Oui, on sent les influences de Ennio Morricone, notamment pour Stefano Di Battista, qui est italien, évidemment, mais qui a une carrière qui a vraiment été lancée en France, en fait.
2: Oui, il a énormément joué en France. Effectivement, c'est un artiste qui est vraiment reconnu du public jazz en France. Ouais.
1: On en écoute un petit extrait?
2: Avec plaisir.
1: Allez, Stefano Di Battista, l'italien, et ce titre, La Vita è Bella, La Vie est Belle.

0: Voilà, vous écoutez RCF Notre-Dame et vous écoutiez Stefano Di Battista dans, peut-être vous l'avez reconnu, hein, le film Mission, évidemment, des styles musicaux qui nous viennent tout droit d'Italie avec Stefano Di Battista, mais ce festival Jazz à Vienne, on va voyager, il y a la Nouvelle-Orléans, il y a une soirée cubaine aussi, c'est ça l'objectif de Jazz à Vienne, c'est d'aller outre les Alpes, mais bien au-delà en fait.
1: Ouais, alors effectivement cette soirée-là, elle sera déjà transfrontalière du coup entre la Suisse, l'Italie et la France, mais le festival Jazz à Vienne est effectivement un festival international, donc on a des artistes japonais, on a des artistes espagnols dans le cadre du focus qu'on fait cette année, on a des artistes américains, canadiens, enfin voilà, il y a vraiment du Togo, du Bénin aussi, enfin voilà, on a effectivement le monde entier est représenté à Jazz à Vienne.
0: Samuel Riblier, ça faisait partie du cahier des charges d'avoir un festival international?
2: Ça, je dirais que c'est beaucoup le travail de Guillaume d'essayer d'avoir une programmation avec une musique qui est suffisamment large, alors pour parler à tout le monde, mais qui rejoint un peu cette définition qui n'existe pas du jazz. Certes, elle a un acte de naissance constitué plutôt dans les années 20 aux États-Unis, mais si on creuse les origines, elles sont peut-être bien plus ancienne que ça, et peut-être venant du continent africain. Et finalement, cette musique-là, elle peut se définir comme un mélange, comme un métissage. Et je crois que c'est ce qu'essaye de faire Guillaume en disant, voilà, la définition du jazz, elle n'existe pas forcément, il n'y a pas de standard. Et c'est plutôt ce métissage et ces influences qui sont intéressantes.
0: Guillaume, il n'y a pas de définition du jazz alors?
1: Ben non, je pense qu'effectivement, c'est une musique qui évolue, qui se nourrit de partout. Elle est née d'une histoire aussi de migration. Donc voilà, elle continue aujourd'hui à se nourrir de ces différentes migrations qu'il peut y avoir et de ces courants qui peuvent émerger. Alors de temps en temps, on met en avant le jazz anglais parce que il y a une dynamique qui se met de ce côté-là, mais on y retrouve, comme dans Cocoroco par exemple, qu'on aura cet été des influences africaines, des influences de reggae par la Jamaïque avec le reggae. Enfin voilà, et toutes ces musiques-là, elles continuent d'évoluer, elles continuent de vivre, et c'est ce qui est précisément le jazz.
0: C'est ce qui aussi vous permet d'être très libre dans votre choix de la programmation. Vous ne vous cantonnez pas à un territoire géographique, à un style de jazz particulier. Il faut qu'il y ait du saxo, par exemple. Non, on a le droit à toutes les influences.
1: On a le droit à toutes les influences, je crois. Ouais.
0: C'est plus simple pour vous?
1: Plus simple, je sais pas. Non, pas plus simple, au contraire, parce que quand on a quelque chose de très restrictif, c'est plus facile. Là, du coup, effectivement, l'idée, c'est de créer des cohérences sur les soirées. L'idée, c'est que chaque personne qui vient voir un artiste ou une artiste qui connaît, il puisse se faire plaisir aussi avec les différentes propositions qu'on fait. Donc, il faut garder comme ça cette ligne artistique quand même qui est des fois parfois compliquée à expliquer, mais le lien avec le jazz et l'histoire du jazz, elle est présente partout dans le festival, dans tout ce qu'on propose, même si on va un peu, on peut tirer des lignes qui vont un peu plus loin, mais en tout cas l'histoire elle est là et elle se raconte aujourd'hui avec cette programmation là.
0: On va en parler dans cette émission effectivement parce que j'ai eu le sentiment à titre personnel que parfois on s'éloignait un peu plus du jazz dans certaines soirées, on prendra le temps d'en parler tout à l'heure. Mais d'abord Samuel Riblier, je me tourne vers vous puisqu'il faut aussi dire à nos auditeurs, nos auditrices aujourd'hui à quel point Jazz à Vienne est ancré dans notre territoire. Ça fait partie déjà du programme culturel de l'été, des Rodaniens, des Isérois. C'est un rendez-vous incontournable pour tous ceux qui apprécient le jazz dans la région et bien au-delà en fait.
2: Oui, vous l'avez dit tout à l'heure, ce festival est né en 1981 dans cette ville de Vienne. Vienne, c'est 30 000 habitants et dans un lieu assez particulier qui est le Théâtre Antique, qui lui ne déménage pas. Donc c'est pas quelque chose
0: depuis 2000 ans.
2: C'est ça. Il est là et il est pas prêt de bouger. Et voilà, c'est pas un festival qui a installé une grande scène temporaire dans un champ, qui finalement peut se passer presque n'importe où. Dès le début, dès 1981, il y avait ce supplément d'âme qui est amené par ce site incroyable du théâtre antique. Hein, c'est plus de 7000 personnes, hein, plus de 7000 spectateurs. Donc c'est très très impressionnant, c'est même physiquement. Hein. Et en effet, depuis sur une ville dite moyenne comme Vienne, 30 000 habitants, ce festival dès le début, il a connu un gros succès. C'était une époque où il y avait peu de festivals, où certains artistes on ne les voyait que là. Quand on regarde les premières années de programmation, on se dit mais ces gens-là ont vraiment existé, quoi. Voilà, les Ray Charles, les Muddy Waters,
0: ils sont venus.
2: Tout à fait. Et c'était une époque où les artistes se produisaient beaucoup moins que maintenant sur les scènes, puisque l'industrie musicale, le marché de la musique était pas tout à fait le même. Donc dès le début on a eu ça. Dès le début c'était un festival qui est important. Et c'est vrai que dans une ville comme Vienne, c'est un point relatif qui est évidemment très important. C'est un festival qui est très ancré sur son territoire, qui concerne tout le monde. Tous les Viennois, tous les habitants de Vienne et alentour ont une histoire personnelle avec ce festival. Je parlais tout à l'heure de la création jeune public qu'on donne aujourd'hui 22 juin et demain 23 juin. On va réunir 9000 enfants. On va réunir tous les enfants de toutes les écoles, de toutes les communes de l'agglo. On va réunir 4600 enfants à deux reprises. Ça veut dire que dès le plus jeune âge, les gamins du coin, ils viennent, ils connaissent ce site.
0: Il y a le souci de la transmission très rapide.
2: Tout à fait. Et on les retrouve encore cette année, parce qu'on va embaucher, des jeunes pour en saisonnier, en job d'été. Oui. Et ceux-là même qui ont déjà participé quand ils avaient 6 ans, c'est 8 ans lors de ces créations-là. Et voilà, et on ajoute à ça nos 250 bénévoles qui sont évidemment du coin. Ça veut juste dire que ce festival, c'est un rendez-vous qui est hyper important pour tout le monde.
0: Et les festivaliers peuvent venir de partout, en France et ailleurs, évidemment. En général, ils viennent d'où? L'Isère, le Rhône, on imagine.
2: Oui, voilà, c'est surtout régional. Il faut se rappeler que quand on commence au festival, on n'est pas encore en vacances. Il y a encore l'école. Donc voilà, on n'est pas sur un festival pour les touristes entre guillemets. Il y a des très bons festivals, c'est pas du tout péjoratif, mais c'est vrai que la genèse de cette histoire, elle est là. C'est-à-dire que quand les fondateurs du festival créent Jazz à Vienne, c'est d'abord pour les habitants de Lyon et alentour. Voilà. Donc on est resté là-dessus. On a la chance d'être sur un endroit en France où tout le monde passe. Voilà, c'est à Vienne, il y a la moitié de l'Europe qui y passe chaque été, donc voilà, on peut pas les rater. Et puis on a la chance effectivement d'être à côté d'une ville qui s'appelle Lyon et son agglomération. Et donc voilà, c'est un rendez-vous qui est régional et qui a pris une ampleur nationale et internationale assez vite.
0: Et cette année, ça se passe donc ce jeudi 25 juin jusqu'au samedi 11 juillet. Il y a tout un tas d'expositions aussi. On prendra le temps d'en parler et puis de concerts. Vous parliez de la facilité aujourd'hui ou la difficulté justement de convaincre des artistes de venir se produire sur scène. Lorsque l'on a un décor comme celui du théâtre antique, est-ce que c'est plus simple? Est-ce que ça fait partie de vos arguments, Guillaume?
1: En tout cas, oui, ça fait partie des arguments, parce que les artistes connaissent, ou quand ils ne connaissent pas encore, ils en ont entendu parler et ils ont effectivement une envie de venir jouer dans ce site tout à fait particulier avec une superbe acoustique. Donc ça, c'est vraiment, puis il y a un rapport scène-salle qui est vraiment vraiment très très particulière, très forte. Et après, on reste dans un domaine assez concurrentiel, hein. Aujourd'hui, je crois que c'est 3000 festivals en France. On doit être à 400 festivals de jazz du coup en France. Alors évidemment pas de la même ampleur que Jazz à Vienne, hein. On est deux en France à être sur la même taille de festival, sur les festivals de jazz. Mais effectivement, il y a une concurrence, et puis il y a une concurrence européenne et mondiale aujourd'hui qui est très importante.
0: Et vous la sentez cette concurrence?
1: Avec des différences des différences économiques qui sont vraiment très différentes selon les pays.
0: Avec donc de la concurrence, je vous propose de vous immerger un petit peu plus dans la programmation, hein, dans ce qui vous attend. Voilà, prenons par exemple le mercredi 8 juillet. Mercredi 8 juillet, il y aura John Baptiste, dont on va écouter un extrait dans un instant. Mais d'abord, comment, Guillaume, vous décririez-vous l'artiste John Baptiste, qui est-il?
1: Alors déjà, typiquement, ça fait partie des artistes qu'on cherche à avoir depuis longtemps. On parlait de l'intérêt des artistes de venir sur le festival. Ça faisait quelques années qu'on y travaillait. Mon prédécesseur,
0: c'est une immense star américaine.
1: Moi, voilà, c'est une immense star aux États-Unis et multi-récompensé au Grammy Award. Donc on est très contents, surtout que ça sera la seule date en France sur les festivals cet été. Donc c'est vraiment une exclusivité pour Jazz à Vienne et on est très très contents effectivement de cette grande soirée autour de la Nouvelle-Orléans, puisqu'en ouverture on aura une création avec le musée de la Nouvelle-Orléans, avec James Andrews qui est un trompettiste, qui est pour l'anecdote le frère de Trombone Shorty, qui est un artiste en tout cas à Jazz à Vienne, qui est bien connu pour être venu régulièrement et faire toujours des super concerts. Donc voilà, James Andrews à la trompette. Et puis, on aura trois autres musiciens de la Nouvelle-Orléans et trois artistes français. Deux artistes françaises, un français, Anne Passeo, Otis Rodriguez et Célène Saint-Aimé, qui eux sont allés passer du temps à la Nouvelle-Orléans avec la Villa Albertine, donc avec l'Institut français, pour voilà s'immerger dans cette culture de la Nouvelle-Orléans qui est vraiment très particulière, très forte, qui est l'histoire quand même. Voilà, on dit que c'est le début du jazz.
0: C'est le berceau du jazz.
1: En tout cas, et surtout, ça continue d'être un endroit absolument extraordinaire pour un jazz très moderne, très vivant, très joyeux, comme le jazz était à son origine. Et du coup, on aime rendre ça aussi de cette grande fête qu'il y aura autour de la musique de la Nouvelle-Orléans avec John Baptiste.
0: John Baptiste, donc, pour la soirée Nouvelle-Orléans le mercredi 8 juillet. Vous pouvez d'ores et déjà aller, effectivement, aller à la billetterie mercredi 8 juillet pour écouter John Baptiste, dont on entend un extrait tout de suite, la crème de la scène jazz, I Need You.

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1: Voilà, vous l'avez entendu à l'instant, John Baptiste, immense star aux États-Unis. Ça fait partie des gros coups.
2: Samuel parlait tout à l'heure des grands artistes qui sont passés, et c'est vrai qu'à Jazzavienne c'est impressionnant. Nous on était tout jeunes, hein, quand le festival a été créé, mais aujourd'hui l'histoire elle continue de s'écrire justement avec des John Baptiste qui sont aujourd'hui les Red Charles de l'époque, avec Wolfpack qui aussi sont devenus un des groupes les plus importants de la musique funk. Donc l'histoire, elle s'est pas arrêtée dans le temps, et il est important aussi de continuer à présenter ces artistes-là aujourd'hui.
1: À la soirée Nouvelle-Orléans, le mercredi 8 juillet, ça se réfléchit combien de temps à l'avance, la programmation d'un festival ?
2: Ça se réfléchit tout le temps, non-stop. Et
1: vous avez combien de coups d'avance là pour les années suivantes ?
2: Vous y êtes déjà là ? Non, mais en tout cas, y a des choses qu'on travaille presque des fois 2 ans à l'avance, parce que John Baptiste, typiquement là, je dirais que c'est presque, puisque ça a commencé avant moi, donc c'est 4 ans d'essai en tout cas. Et puis après, là aujourd'hui concrètement, on commence vraiment à placer des choses pour la saison prochaine, mais avec parfois des choses qu'on travaille déjà depuis 2 ou 3 ans. Ouais.
1: Et Samuel Ribier, vous êtes là vous pour superviser tout cela ?
3: Oui. On parlait tout à l'heure de la liberté de programmation. Guillaume a toutes les clés, a toute la marge nécessaire pour franchement faire ce qu'il souhaite et sur cette programmation. Il y a toujours un moment important au sein même de l'équipe de Jazzavienne où Guillaume nous explique à nous, le reste de l'équipe, tel artiste, c'est important parce que nous-mêmes on les connaît pas forcément, et bon voilà, c'est son job.
1: Preuve de pédagogie, Guillaume, auprès de l'équipe de Jazzavienne.
2: Ouais, il y a quand même une partie d'échange en tout cas qui s'opère effectivement, des fois d'explications sur des artistes qui sont il y a des artistes comme ça qui sont il y a un phénomène que moi je trouve toujours assez intéressant, c'est les artistes connu, pas connu. C'est-à-dire que connu parce qu'ils remplissent des zéniths et des arénas, mais si vous en parlez à des copains autour de vous, personne ne les connaît. Ouais. Et il y a ce travail-là de repérage qui est important, et des fois, effectivement, peut y avoir des artistes que l'équipe ne va pas forcément avoir repéré, et qui pourtant sont des artistes qui aujourd'hui sont des marqueurs. Alors soit parce que c'est de la nouveauté et qu'il faut aussi être précurseur dans ce qu'on amène sur le festival Jazzavienne, c'est aussi l'objectif de faire des découvertes, de faire découvrir des artistes qui demain deviendront des têtes d'affiche de nos propres festivals. Donc il faut garder cette nouveauté et cette prise de risque aussi.
1: Ah donc Samuel, vous faites des découvertes alors ?
3: Ah oui, mais moi à chaque fois, je reste là-dessus, et c'est vrai pour d'autres membres de l'équipe, et je trouve ça très bien. C'est-à-dire que la difficulté, c'est que la programmation ne se fait pas pour soi. On s'adresse à 200 000 festivaliers. Ça veut dire que, évidemment, il y aura 1000 artistes, 150 groupes, 160 groupes, même Guillaume lui-même, dans son fort intérieur, il y a des choses qu'il préfère et d'autres moins. Ouais. Et c'est tant mieux, mais il le fait pas pour lui, il le fait pas pour se faire plaisir à lui, il le fait même pas pour nous. Il le fait pour être fidèle à l'ADN du festival, avoir une certaine forme d'équilibre aussi entre les esthétiques. Il y a des choses qui sont parfois moins facile, plus pointu, c'est vrai. Et puis il y a des choses qui sont plus faciles, mais qui rentrent dans cette programmation. Donc nous, des fois, sans lui donner un avis sur la programmation, mais des fois on a c'est des réactions, voilà. Et puis il y a une réalité économique, mais que le programmateur il connaît aussi bien que tout le monde. Il y a un équilibre à trouver entre ce que ça coûte. Et comment on peut vendre des billets sur ça. Donc il y a un curseur qui est jamais facile à faire.
1: Et c'est un équilibre à trouver.
3: Oui, et cet équilibre, il naît aussi de discussions, de voilà, on se donne notre avis, mais encore une fois, personne n'a raison. Celui qui a raison ne le sait pas. Donc voilà, on est dans l'insondable, on est dans quelque chose qui est quand même très volatile. Est-ce que les gens vont acheter un billet pour tel artiste alors même qu'ils ne connaissent pas ? À nous aussi d'expliquer l'histoire, d'expliquer pourquoi ce garçon, on le propose, ce qu'il a fait avant, voilà. Et c'est ça qui est intéressant.
1: Il n'y a pas que du jazz à Jazzavienne, Guillaume ?
2: Il y a que du jazz dans toute sa diversité.
1: C'est une bonne réponse. Je pense à la soirée du mardi 7 juillet. Il y a une soirée que vous annoncez comme une soirée hip-hop.
2: Ouais.
1: Qui peut donc être du jazz.
2: Ah mais complètement, c'est hip-hop jazz de la soul et la référence du hip-hop jazz. Et la Cassia Benjamin est une artiste totalement jazz, nourrie de hip-hop à l'inverse. Donc c'est une soirée black music et totalement jazz dans tout ce que ça peut avoir de ces différents courants. Puisque là, on a un ensemble de musiciens avec de la soul sur scène, c'est un live band, ça jouera, ce sera vraiment du jazz hip-hop.
1: Allez, on écoute de la soul, ce qui nous attend donc le mardi 7 juillet sur la scène du Théâtre Antique de Jazz à Vienne, la soirée hip-hop All Good, tout de suite, de la soul.

0: La soirée hip-hop de Jazz à Vienne, c'est le mardi 7 juillet. On écoutait à l'instant le groupe américain De La Soul et leur titre All Good. Guillaume, c'est plus étonnant comme musique, vous en conviendrez au moins.
1: Alors, est-ce que vous avez écouté avec qui ils chantent ?
0: Alors non, dites-moi.
1: Voilà, c'est Chaka Khan qui est une des plus grandes artistes de soul funk mondiale. Donc voilà, on est clairement dans la lignée de la musique jazz.
0: Ça fait partie justement des critères de savoir jouer sur scène. On n'appuie pas sur un bouton play et on lance
1: ouais,
0: un extrait.
1: Moi, j'ai un gros défaut, c'est que j'aime qu'il y ait beaucoup de musiciens sur scène.
0: Ah ouais, bon, c'est un bon défaut.
1: C'est vraiment c'est un peu problématique, mais je veux montrer de la musique live. Je veux montrer des musiciens et des musiciennes qui jouent, qui se regardent, qui échangent entre eux, avec le public. Et
0: qui
1: voilà,
0: improvise.
1: Moi, je travaille dans le spectacle vivant depuis plus de 20 ans, donc je veux que ça reste du spectacle vivant avec des êtres vivants.
0: On vient voir un spectacle, clairement, Samuel.
2: Ouais, c'est ça. On parlait du lieu tout à l'heure, et cette scène, elle est dingue. C'est un show. C'est souvent quelque chose à Jazz à Vienne qu'on ne verra pas. Dans ce que vous avez en programmation, vous pouvez avoir des artistes que vous avez déjà vus, mais dans la programmation, vous verrez qu'il y a une création. On parlait de la soirée d'ouverture tout à l'heure, Eric Truffat. Ce qui va se passer sur Jazz à Vienne dans quelques jours, le 25 juin, n'est encore jamais passé. Et peut-être ne repassera pas. Parce que c'est ça le travail aussi d'exigence et de création, de voir quelque chose. On a des artistes qui travaillent, qui ont le niveau technique, qui ont le bagage technique pour dire, tiens, Guillaume leur dit, bah, tiens, et si on faisait quelque chose autour de ça, hein? Et puis là, on est en novembre, et ils bossent, et ils font, et ils savent faire. Et voilà, c'est ça le niveau qu'on attend et le niveau d'exigence et des choses qu'on ne verra pas ailleurs.
1: Par exemple, on parle de La Soul, ils ont fait une tournée là au printemps. Juste sur leur format DJ et les de chanteurs, c'est pas ce qu'on verra à Jazz à Vienne. Du coup, à Jazz à Vienne, il y aura les musiciens, il y aura le live band, ils seront une dizaine sur scène, quoi. Voilà. Donc ça sera la seule date comme ça cet été, quoi.
0: Donc vous travaillez avec les artistes en amont pour essayer de faire quelque chose d'inédit.
1: Ouais, le maximum en tout cas. Alors après, on n'est pas sur 100% d'inédit, ça serait un peu compliqué. Il faudrait qu'on soit
0: non, mais ils
1: trois
0: viennent
1: fois
0: pas
1: plus dans
0: juste
1: l'équipe.
0: Pardonnez-moi l'expression, balancer leur répertoire.
1: Non,
0: comme
1: mais
0: ça,
1: alors il y en a qui sont sur une tournée. Et effectivement, ils vont faire le set qu'on va retrouver ailleurs, hein, parce que fait comme monter des projets comme ça de création, comme on le fait avec Eric Truffat ou avec le Céron Symphonique, hein, qui sera là aussi avec un immense orchestre sur scène. Pour Jazz à Vienne, ça sera la seule date aussi comme ça avec Céron dans une formule symphonique. Ça a joué une seule fois à Paris en février 2025. Donc il a fallu remonter le projet, remettre des répétitions en place, faire une création. Ça demande énormément de coordination entre l'orchestre, les artistes, les différents partenaires qui sont autour de ça. Donc si on voulait faire que ça, il faudrait qu'on soit quatre fois plus dans l'équipe. Mais en tout cas, on en a beaucoup et c'est ça aussi qu'on a envie de montrer. Ces moments uniques qu'on a au Festival Jazz à Vienne.
0: Samuel, Guillaume, est-ce que vous m'autorisez à partager mon coup de cœur?
1: Bien sûr. Avec plaisir.
0: Ça sera le jeudi 2 juillet, Beyrouth. Ouais. J'aime beaucoup. Je suis tombé un petit peu dessus par hasard, alors que c'est quand même assez connu, hein.
1: Ça fait quelques années. Voilà. C'est des connus, pas connus.
0: Ouais. Bon, on écoute. Ouais. On en fait profiter les auditeurs. C'est Beyrouth tout de suite sur RCF.

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1: Voilà, c'est Nantes du groupe américain Beyrouth, dont l'album de Flying Club Cup, pour la petite anecdote, la pochette d'album, c'est Perros Guirec pour un album américain. C'est un petit peu étonnant, Guillaume.
2: Ouais, c'est ça qui est intéressant dans ce groupe, c'est qu'ils ont traversé l'Atlantique et ils ont traversé l'Europe. Et ils se sont nourris de toutes les influences, toutes les musiques folkloriques, traditionnelles, pour remettre ça. Et c'est vrai que pour un groupe américain, c'est assez unique de venir s'intéresser comme ça à toutes les cultures. Et c'est pour ça que Beyrouth avait sa place dans le festival, parce que ce côté international est présent par cette recherche de culture et de musique qu'ils ont pu avoir. Et pour faire le lien aussi avec la première partie, qui est Vincent Perrani, oui, avec son projet Living Bean 4, qui lui aussi, lui est clairement un musicien de jazz, tout comme toute son équipe avec Émile Parisien, entre autres. Mais ils ont aussi cette curiosité, cette nourriture qu'ils vont chercher un petit peu dans des musiques, soit balkaniques, soit traditionnelles, folkloriques, en France ou ailleurs. Et du coup, le lien était un peu, pour moi, c'était vraiment une évidence de les mettre ensemble. C'était l'un et l'autre, ou rien du tout. C'est justement ces associations-là que, pour moi, quand on parlait de manière de travailler sur la programmation, c'est, il y a des choses. Alors moi, j'écoute énormément de musique et il y a des choses qui matchent, et du coup, faut que j'ai les deux, sinon ça sera pas cohérent pour la soirée. Mais voilà, c'est comme ça aussi des fois que je construis les choses. On le retrouve, cette chose là aussi assez particulière dans la soirée Groundation et Kokoroko, où du coup voilà, c'est des choses que j'écoute et d'un seul coup je me dis clairement, là, il y a des influences communes, il y a une histoire commune de la musique qui vient de l'Afrique, qui a migré soit en Jamaïque, soit en Angleterre, et du coup qui crée comme ça une vraie cohérence sur les intentions musicales.
1: Et c'est une histoire donc que vous racontez, je précise hein, quand même, c'est important de le souligner, Beyrouth, le groupe américain qu'on a entendu à l'instant, c'est la seule date des festivals, de la tournée des festivals de cet été. Ouais. Ça sera donc le jeudi 2 juillet à Jazz à Vienne, si vous voulez profiter du groupe qui a donc diverses influences et qui sera précédé, vous l'avez dit, par Vincent Perrani. Hein. On peut se faire peut-être la complète, j'allais dire, hein, pour continuer sur la Bretagne. Un vrai avant-goût de la soirée du jeudi 2 juillet, donc sur RCF Notre-Dame, après avoir écouté le groupe américain Beyrouth à l'instant. Tout de suite, on écoute Vincent Perrani et son titre LL.
2: LL.
1: Allez, c'est parti, c'est tout de suite.

0: Vincent Perani, soirée du jeudi 2 juillet sur Jazzavienne sur la scène du théâtre antique. Voilà le titre LL, extrait de l'album Living Being sur RCF Notre-Dame. Il y a aussi quelque chose d'assez marquant à Jazzavienne, c'est que vous parliez d'une programmation cohérente. Il y a de la musique évidemment, mais pas que. Il y a aussi, je crois, des expositions. Vous pouvez nous en parler, Samuel ?
1: Oui, c'est vrai qu'on fait un peu feu de tout bois. On parle beaucoup du théâtre antique, évidemment. On a aussi un deuxième site très important qui est le Jardin de Cybèle. On réinvestit le Jardin archéologique de Cybèle. Et là aussi, on a de la musique de midi à 3h du matin. Tout ça est entièrement en accès libre. C'est une des particularités du festival. Vous pouvez venir de midi à 3h du matin écouter de la musique. Entièrement gratuit. Et puis on a aussi d'autres manifestations. On a effectivement une exposition cette année qui commémore les 100 ans de la naissance de Miles Davis, qui a été un immense musicien. Il y a avant et après, il y a même encore après. C'est-à-dire que même encore aujourd'hui, son influence est marquante. Et donc avec le département de l'Isère, avec la plateforme Jazzra qui s'occupe des lieux de jazz aussi sur la région Auvergne-Rhône-Alpes, on a créé une exposition spécifique avec des documentaires inédits, avec des affiches qu'on n'a pas revues de Jazz Magazine sur Miles Davis. Donc ça se passe à l'église Saint-Pierre, le futur musée d'histoire de Vienne qui verra bientôt le jour dans quelques années, petites années j'espère. Voilà, et puis on a aussi moult activités, on a des ateliers pour les enfants. Oui. On a aussi les dimanches, les deux super dimanches. Alors évidemment, c'est place à la musique, hein, mais sur des activités comme ça, on va avoir des déambulations. On va avoir ce fameux moment un peu suspendu à 6h30, je précise 6h30, le matin. Donc une invention...
2: c'est pas moi.
1: Voilà, une invention...
2: C'était avant moi.
1: Une invention du prédécesseur de Guillaume, et que Guillaume a eu l'audace de reconduire à notre grand désespoir. Parce que 6h30 le matin, quand vous savez que la veille, ça s'est terminé à 3h, ça picote un petit peu.
3: Ah, ça fait des petites nuits. Hein.
1: Ça fait des petites nuits, et voilà. Mais parce que on suit et on est tous avant tout au service de l'artistique, eh bien, on y va. Donc effectivement, on a plein de choses. On a aussi ce qu'on appelle l'habillage de la ville, c'est-à-dire que depuis des mois, on a des enfants, des personnes âgées, des personnes handicapées qui ont créé, qui ont construit, qui ont créé des installations artistiques qui sont posées ensuite en ville, qui sont posées depuis deux semaines et qui viennent comme ça participer de l'ambiance dans cette ville en faisant 15 jours de fête. Donc il y a plein de manières de participer à Jazzavienne.
3: Le but, c'est d'ouvrir un maximum en fait.
1: Le but, c'est d'ouvrir un maximum. Le but, c'est que ça concerne plus de personnes. Le but, c'est que ce soit 15 jours de fête et que ceux qui ont envie sont tous les bienvenus. Et il n'y a pas de mauvaise forme. Il y a surtout de l'envie, et c'est ça qu'on cherche.
3: L'exemple le plus marquant, vous l'avez dit, hein, c'est la programmation à l'honneur de Miles Davis, dont nous célébrons le centenaire de la naissance cette année. Ça fait partie de votre choix de la programmation musicale. Guillaume, vous avez décidé de mettre à l'honneur Marcus Miller.
2: Miles Davis. Du coup, oui. Par Marcus, entre autres.
3: Par Marcus
2: Miller. Parce que Marcus a été un de ses musiciens, et on a donc cette soirée du samedi 4, où on a également trois autres musiciens qui ont fait partie de l'équipe de We Want Miles, donc l'album, un album assez particulier de We Want Miles, et puis de Miles Davis. Mais Miles Davis, il a tellement marqué l'histoire du festival par ses quatre concerts, que c'était évident qu'on allait fêter cette naissance. C'était hyper important, et du coup par ce concert-là, mais aussi par d'autres moments, donc l'exposition dont vient parler de Samuel, mais également un concert. On aura là aussi, quand je disais que j'ai un gros défaut de mettre plein de musiciens, là j'ai un peu abusé, puisqu'il y aura un symphonique sur la scène de Cybèle, qui est donc la scène gratuite, la deuxième scène du festival qui est en accès gratuit. Et donc on va faire rentrer un symphonique dans un endroit qui est pas prévu prévu pour, donc j'espère que ça va se passer.
3: C'est un beau challenge, un beau défi.
2: C'est un beau challenge, surtout pour les techniciens. Mais en tout cas, ça va être un chouette moment sous la direction de Médéric Collignon. C'est le projet Jazz on the Water, donc un projet transfrontalier aussi. Un spectacle jeune public même, donc pour les plus petits, à partir de 6 ans, il me semble, avec R.L. Besson et Fabrice Mousset. Donc un spectacle aussi spécialement pour les enfants. Et puis, j'en oublie, que je crois qu'il y a autre chose. Non, c'est tout.
3: On a dit pas mal déjà.
2: Je suis perdu.
3: On a dit déjà pas mal de choses. On peut écouter un extrait, peut-être vous allez retrouver effectivement. On écoute pour l'instant Marcus Miller, donc qui met à l'honneur Miles Davis. Ouais. Ça sera le samedi 4 juillet sur la scène du Théâtre Antique de Jazz à Vienne. Tout de suite.
2: C'est quoi le 4e?

0: Et voilà, samedi 4 juillet, soirée spéciale pour Miles Davis et John Coltrane. Terence Blanchard et Ravi Coltrane pour un hommage aux deux jazzmen, suivi de Marcus Miller que l'on vient d'entendre. 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On peut peut-être inviter les auditeurs et les futurs festivaliers à aller découvrir aussi l'exposition, on en a parlé, hein, Miles Davis, 100 ans d'influence. C'est au musée d'histoire de Vienne à l'église Saint-Pierre et c'est sur toute la durée du festival. Hein,
1: oui,
0: tous
1: tout
0: les jours.
1: Fait.
0: Sur la grosse quinzaine, tous les jours, vous pouvez aller découvrir ça au musée d'histoire de Vienne.
1: Tous les jours, il y a une séance d'écoute qui est organisée. L'idée, c'est d'inviter soit des journalistes, des historiens, des musiciens à venir, du coup, parler de leur rapport avec Miles. Donc, c'est un truc un peu, une séance d'écoute participative. C'est un moment assez chouette à offrir, enfin, que le public peut avoir.
0: On peut donner aussi un autre rendez-vous, celui du 9 juillet. Le 9 juillet à Jazz à Vienne, Nicolas Boutry de RCF en Isère et moi-même serons sur la scène du Théâtre Antique de Jazz à Vienne pour une émission en direct sur les ondes de RCF en Auvergne-Rhône-Alpes. Guillaume, je crois que vous serez également à mes côtés, hein, peut-être aussi vous, Samuel, si on cale tout ça.
1: Oui, tout à fait.
0: Sur la scène, en tout cas, il y aura une soirée Cuba le jeudi 9 juillet, soirée cubaine. Pourquoi le retour de la soirée Cuba à Jazz à Vienne?
1: Alors, retour de soirée Cuba, il y en a toujours beaucoup eu. Hein. Ouais. On a accueilli le Buena Vista Social Club deux fois, il me semble. On a reçu beaucoup d'artistes qui sont issus du Buena Vista. Ça fait vraiment partie de les soirées cubaines. Je ne sais pas s'il y en a eu tous les ans, mais en tout cas, il y en a vraiment très, très régulièrement.
0: Ça fait partie de l'ADN du festival.
1: Oui, et puis là, encore une fois, c'est aussi des musiques qui ont été nourries, enfin, qui sont construites à partir du jazz et qui ont circulé comme ça entre les deux pays et qui ont construit cette identité particulière aux musiques cubaines, mais on est clairement sur des musiciens de jazz.
0: L'une des musiques les plus connues, c'est évidemment Chan Chan du Buena Vista All Star. On écoute tout de suite.

0: Un chan-chan sur RCF Notre-Dame des Buena Vista. Ils seront à Jazz à Vienne lors de la soirée cubaine. C'est le jeudi 9 juillet. On vous donne rendez-vous aussi pour la table ronde avant concert. Le temps de vous installer, chers festivaliers. On sera là pour animer pendant une heure, effectivement, sur RCF en Auvergne-Rhône-Alpes également. On va écouter un petit dernier extrait dans un instant de ce qui nous attend. Ça sera là le vendredi 10 juillet. Ça fait partie de ces immenses artistes qui sont déjà ancrés sur la scène de jazz depuis finalement pas si longtemps que ça. Samara si Joy, Samara Joy, effectivement, 26 ans seulement.
1: Ouais, une grande dame du jazz vocal aujourd'hui qu'on avait accueillie nous sur la All Night en 2023. Elle était encore très jeune du coup, alors elle est pas beaucoup plus vieille, mais en tout cas son parcours est absolument magnifique. Elle a été aussi récompensée des plus grands prix dans le monde. C'est clairement aujourd'hui la relève du jazz vocal. Elle est avec un septet sur scène. Ça va être une grande soirée jazz vraiment très belle, puisqu'on a aussi le retour de Maria Schneider, qui est une grande chef d'orchestre internationalement connue avec son Classic Jazz Big Band, donc un formidable big band espagnol, et Antonio Lizana qui est en invité en plus sur cette soirée là. Et puis Melissa Aldana en ouverture, donc saxophoniste chilienne qui viendra ouvrir la soirée. Donc vraiment une soirée où les femmes montrent tout leur talent, que ça soit chef d'orchestre, musicienne ou vocale.
0: La soirée, c'est le vendredi 10 juillet. Samuel, je vous laisse le mot de la fin. Qu'est-ce que vous voudriez dire à nos auditeurs?
2: Non, sur Samara Joy, c'est bien. De toute façon, moi j'aime bien quand ça chante. Voilà, moi, c'est mon truc, j'aime bien. Donc franchement, Samara Joy, c'est une voix de dingue, une présence sur scène. Voilà, j'invite tout le monde à venir voir, à être curieux, à être exigeant et à chercher à découvrir ça. Il y a des magnifiques musiciens, il y a des gens qui se battent. On parle du spectacle vivant. Le spectacle vivant, c'est la vie. Et il faut le défendre. Il faut garder ça à l'heure du virtuel. Voilà, je vous invite à venir dans les concerts, à venir partager des moments comme ça, à être les uns à côté des autres, à avoir ce regard complice avec un voisin, parce que vous allez aimer en même temps un concert. Vous vous connaissez pas, mais vous allez créer ce moment de complicité là. Et celui-ci, il est unique. C'est vrai pour tous les festivals. Bien sûr, pour Jazz à Vienne, du 25 juin au 11 juillet à Vienne.
0: Le message est passé. Merci beaucoup à tous les deux. Guillaume Anger, directeur artistique, Samuel Ribier, directeur général de Jazz à Vienne. Voilà, 250 concerts, 1000 artistes, 200 000 festivaliers chaque année. Et peut-être vous donc pour cette 45e édition qui se tient du jeudi 25 juin au samedi 11 juillet. La billetterie est évidemment prise d'assaut, mais il reste quelques places, par exemple pour cette date du vendredi 10 juillet. Samara Joy qui viendra se produire sur scène. On écoute pour terminer Samara Joy qui sera Jazz à Vienne le vendredi 10 juillet.

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1: Un homme qui fait trop peu d'efforts cérébraux prend vite des habitudes de paresse d'esprit. C'est ce qu'aurait affirmé en son temps Albert Einstein. Mais à quoi bon, au fond, faire des efforts si l'on doute de leur finalité? Faire des efforts, pourquoi faire, au fond? Pour être fier de soi, pour nourrir sa curiosité, pour atteindre le bonheur, la félicité, ou alors peut-être pour obtenir la reconnaissance de ses amis, de ses parents? Nous qui quêtons les plaisirs depuis toujours, mais toujours avec cette dose plus ou moins forte de culpabilité après les avoir consumés. Alors comme l'être humain est compliqué, jamais satisfait, à tel point qu'Épicure aurait même dit que le plaisir n'est pas un mal en soi, mais certains plaisirs apportent plus de peine que de plaisir, je vous propose de nous poser la question ensemble. Comment trouver le bon dosage entre effort et plaisir? J'ai la joie d'en parler et surtout de poser la question à mes deux invités pendant 52 minutes dans cette émission Enquête de sens. Brigitte Lahaye, bonjour Brigitte.
2: Bonjour, bonjour tout le monde.
1: Ravie de vous retrouver cette fois autour de ce nouveau bébé. 50 nuances de bonheur. Et si au fond le bonheur n'était ni un objectif à atteindre, ni un état permanent, mais un art à cultiver jour après jour chez Fayard, décidément... Il est inatteignable, hein, ce fichu bonheur. Parce qu'à force de lire cette phrase, qu'elle vienne de nos Grecs, bon, on va en parler évidemment avec Christophe Médicis, c'est présent, la mythologie en est pleine, l'évangile aussi. Et pourtant, on n'y arrive pas. On n'y arrive pas à le pratiquer, ce fichu bonheur, au quotidien.
2: Mais parce que le bonheur, c'est des instants de bonheur. C'est pas quelque chose de définitif. Donc c'est pour ça qu'on ne peut pas l'atteindre. Ceux qui veulent absolument le garder, le bonheur, vont forcément ne pas y arriver.
1: Sombrer ou bien ne pas y arriver. En tout cas, rappelons que vous êtes animatrice radio, que vous avez écrit plusieurs ouvrages et que vous répondez au micro. Alors, vous avez longtemps été sur l'antenne d'RMC et maintenant, voilà, vous sur Sud Radio.
2: Sud Radio, oui.
1: Voilà, vous répondez toujours aux questionnements plus ou moins existentiels de vos auditeurs et de vos auditeurs.
2: Sur un sujet qui apporte beaucoup de bonheur et beaucoup de souffrance, l'amour.
1: Ouais, l'amour, mais pas que finalement. J'ai l'impression dans votre livre qu'au début, vous répondez à des questions parfois qui sont plus larges que celles de l'amour pur et simple.
2: Oui, mais c'est l'amour de soi, c'est l'amour de la vie, c'est toujours l'amour finalement.
1: L'amour, ça touche à tous les sujets.
2: Exactement.
1: Merci en tout cas d'être là, Brigitte Lahaye. Et Christophe Médicis, bonjour Christophe.
3: Bonjour Marie-Ange, bonjour à tous.
1: Un régulier, Enquête de sens.
3: Un fidèle parmi les fidèles.
1: Alors, faut-il préciser que vous êtes donc psychosociologue, toujours formateur en haute qualité relationnel, spécialiste en tout cas de cette, fondateur surtout de cette méthode haute qualité relationnelle. Vous êtes venu avec lequel ouvrage, le petit dernier ou pas? Découvrir
3: non, sur lui,
1: sa
3: sur
1: mission,
3: la mission de vie, parce
1: qui est
3: que
1: plus
3: je
1: en
3: crois
1: lien
3: que c'est
1: avec,
3: en
1: l'émission,
3: phase
1: hein,
3: avec l'émission.
1: Que on peut aussi préciser que vous venez de publier Tsunamia, n'est-ce pas? Toujours à découvrir dans les bonnes librairies, évidemment. Alors j'ai envie de vous citer Colette, les amis, pour commencer l'émission, puisque je suis visiblement dans une phase de citation. Il y a souvent plus d'angoisse, disait Colette, il y a souvent plus d'angoisse à attendre un plaisir qu'à subir une peine. Qu'est-ce que vous en pensez, Brigitte Lahaye? C'est compliqué de répondre à cette équation.
2: je suis pas du tout d'accord avec Colette, mais en général, pourtant, c'est quelqu'un que j'adore. Mais je pense que ça vient tout simplement du fait que moi, j'ai eu une maman dans la joie et dans le plaisir de vivre. Et Colette a eu une maman très, très compliquée. Donc, toute la différence doit être là.
1: Ouais, c'est fou que vous racontez à quel point, c'est vrai, c'est bête, on le sait pourtant au fond de nous, mais à quel point l'éducation que nous avons reçue, la relation entre nos parents, la relation de nos parents avec nous, compte quand même énormément dans notre, au fond, notre façon d'appréhender le bonheur. On est d'accord ou pas? J'ai l'impression dans votre livre.
2: Ça nous imprime, les quelques premières années de notre vie sont imprimées à vie et c'est compliqué Et c'est d'ailleurs un des premiers pas à faire pour atteindre le bonheur, c'est se libérer des croyances qui sont dues à notre enfance.
1: Ouais. Christophe Médicis, ça vous travaille aussi le bonheur?
3: Oui,
1: des années.
3: Bien sûr. Et puis de toute façon, c'est la quête de tout le monde. C'est drôle parce qu'on est complètement d'actualité. La semaine dernière, c'était le bac de philo. Ouais. Et un des sujets les plus à la mode la semaine dernière, c'était peut-on être heureux quand les autres ne le sont pas.
1: C'est vrai que j'aurais pu entamer.
3: Donc c'est un vrai
1: ça.
3: Sujet, parce que le sujet du bonheur, Brigitte a raison, moi je préfère parler d'épanouissement, de bien-être et tout ça. Pourquoi? D'abord, je voudrais dire tout de suite que le livre de Brigitte est formidable. Vraiment je le conseille à tout le monde pour l'été. Mais deuxièmement, vous savez, il y a eu une recherche en termes d'épanouissement à Harvard depuis les années 30. Et l'homme qui a écrit là-dessus et qui a fait une conférence là-dessus, c'est Robert Waldinger. Et il cherchait qu'est-ce qu'être un homme épanoui et un homme pas bien, quoi, pas bien dans sa vie, ou bien-être ou mal-être. Et finalement, ils se sont rendus compte aux États-Unis. Alors pour ça, ils ont fait une étude auprès des plus pauvres, des fins fonds de Boston, et des très riches qui ont des maisons dans les Hamptons, c'est des apparts à l'appel et tout ça. Ouais. Et finalement, cette étude longitudinale qui dure depuis à peu près 80 ans maintenant, c'est des générations de chercheurs qui font ça. Je conseille d'ailleurs à tous vos auditeurs d'aller voir son TEDx à Robert Waldinger là-dessus. Ils se sont rendus compte que ce n'est pas d'avoir plus de maisons ou d'appartements, même si ce n'est pas si mal d'en avoir, n'est-ce pas ? Ce n'est pas d'avoir plus de Bentley, même si ce n'est pas si mal d'en avoir. Non, c'est la qualité des relations qu'on aura nouées dans sa vie. Une des choses qui nous rendent bien dans la vie, je suis fier d'ailleurs de transmettre la haute qualité relationnelle, c'est la qualité des relations qu'on aura nouées dans sa vie. Ça, c'est important d'avoir des relations de qualité et non pas des relations toxiques.
1: C'est ce qu'écrit
2: Et déjà avec soi-même.
1: Comment est-ce qu'on fait avec soi-même ? Parce que vous dites à un moment dans votre livre, il faut à la fois s'écouter et être à l'écoute des autres. C'est pas la même chose, mais il faut l'un et l'autre.
2: Oui, mais il faut déjà être à son écoute à soi. Et c'est pour ça que j'insiste beaucoup sur le corps. Le corps nous donne toutes les informations. On ressent. Et beaucoup de gens oublient de ressentir et sont dans le petit vélo dans la tête et ne font que penser.
1: Je ne connais que ça.
2: Non, Marie-Ange, je suis sûre que non. Et à partir du moment où on ressent ce que notre corps nous envoie comme message, on sait si on est face à quelqu'un avec qui on n'est pas bien, qui est toxique, ou si on est avec quelqu'un qui nous fait du bien.
1: Alors vous êtes un peu dur, vous êtes un peu sévère hein, parfois, et je trouve que vous avez raison personnellement, Brigitte Lahaye. Vous dites « Notre 21e siècle serait-il anxiogène ?» Oui, si nous perdons le sens de ce qui nous rend humains, devenus des enfants gâtés, nous ne supportons plus la moindre frustration, la moindre difficulté. Cette fameuse loi sur le principe de précaution introduite en droit français par la loi du 2 février 1995 a changé la donne, écrivez-vous. Malheureusement, dans la vie, il y aura toujours des accidents, des maladies. Faut-il forcément trouver un coupable ? Faut-il pour autant rester enfermé chez soi au risque de ne plus vivre ? Ça, c'est le résumé de la tendance de notre époque. Hein. C'est vrai qu'on est des enfants gâtés.
2: Mais regardez aujourd'hui avec la canicule, oui. Il faut pas sortir de chez soi. Il faut donc restons enfermés, ne voyons personne et puis soyons malheureux tout seul dans sa chambre. Non, bien sûr que c'est pas drôle pour des personnes qui ont des appartements mal isolés, etc., etc. Mais c'est pas je veux dire, en 76, je crois, il y avait une canicule largement absolument aussi forte que celle-ci. Et il n'y avait pas le principe de précaution.
1: Il n'y avait pas de clim, non plus.
2: Et il n'y avait pas de clim.
3: Et revenons sur ce que disait Brigitte, qui est très important juste avant. C'est-à-dire, oui, moi, j'appelle ça entrer en amitié avec soi-même. Pourquoi c'est important ? Parce que l'homme, il peut à la fois l'homme ou la femme, hein, avec un grand H, être son meilleur ami, mais parfois son pire ennemi. Et pour ça, s'il doit le faire, on va donner quelques tips aux auditeurs pendant l'émission, oui. C'est certainement de se libérer de son saboteur. Vous le savez, pour moi, on a toutes et tous un petit saboteur. J'ai écrit un livre là-dessus. Hein. Oui. On a fait beaucoup d'émissions sur la radio concurrente avec Brigitte là-dessus. Ouais. Et ça parle énormément aux gens. Pourquoi ? C'est votre pire ennemi, lui. Il est là pour tout vous faire rater. Votre santé, votre vie amoureuse, votre vie financière. Bonne nouvelle pour tout le monde. On peut le juguler, on peut faire autrement, et d'où l'idée que le livre de Brigitte est très bien, parce qu'il a des, vous avez vu, il a des petits outils, partout, des trousses à outils très concrètes, et ça passe justement par un travail sur soi. Il faut le dire à tout le monde. Vous savez ce qu'elle s'appelle, qu'on a dans la tête, là, les neurosciences nous disent que, je le dis à tous les auditeurs, 60 000 pensées passent dans nos têtes tous les jours. Évidemment, Marie-Ange, j'en ai pas conscient, on deviendrait fou de ces 60 000 pensées. Il y en a 98% qui sont complètement inconscientes, et les mêmes depuis 10 ans, 20 ans, 30 ans, c'est pour ça que Brigitte, à dessein, disait que ce qui se passe dans les premières années de la vie va programmer, comme disait le professeur Hoffman, l'enfant est le père de l'adulte. Pourquoi il disait ça ? Parce que l'enfant, il a vécu avant l'adulte, il a donné naissance à l'adulte. Eh bien, je vais leur dire une chose, fais attention à ton mode de pensée, à ta façon de t'exprimer. Qui a dit ça ? Freud ? Klein, Reich, non, on est sur Radio Notre-Dame, Saint-François d'Assise, au XIIIe siècle. Il a dit, ce que vous pensez et les paroles que vous prononcez, faites attention, ça va faire votre bien-être.
2: Mais d'ailleurs, la pensée positive, on le sait, ça fonctionne.
3: Exactement.
2: De penser qu'on va réussir un examen, déjà, on se met en condition, notre cerveau, déjà, se met en condition pour... et comme la pensée négative, d'ailleurs. Donc, pourquoi penser qu'on va pas y arriver ? Pourquoi penser que...
1: Ouais, la peur.
2: Elle va pas nous plaire quand un homme n'ose pas séduire des femmes. Mais si on part déjà perdant, comment on peut réussir à...
1: C'est la peur de décevoir, Brigitte Lahaye. Elle est colossale, oui, cette peur de décevoir.
2: Mais ça vient d'injonctions qu'on nous a
3: données.
2: Pourquoi regarder des enfants en bas âge, ils ont peur de rien. Ils tombent, ils se relèvent, ils réessayent et ils y arrivent. Sauf s'ils ont leur maman qui est là et qui dit « fais attention, tu vas te faire mal ».
1: On l'entend partout.
2: Ou leur maman qui dit « mais de toute façon, tu n'y arriveras pas ».
1: Ouais, ça c'est terrible.
2: Donc c'est des injonctions, c'est des phrases saboteuses, comme dit Christophe très justement.
1: Nous sommes un peuple malheureux, Brigitte Lahaye. Les Français, on est incapable d'être heureux.
3: Il y a un dicton allemand qui dit les Français sont un peuple qui vit au paradis et qui se prend en enfer. Elle est très connue. Mais il n'a pas dit que c'était un proverbe allemand. Qui date depuis des lustres.
2: Je pense qu'on paye très cher notre révolution et on voit toujours quelqu'un qui va mieux que nous et on a envie de lui couper la tête. Je pense qu'il y a beaucoup d'envie chez les Français. Moi, j'ai
1: nous
2: toujours
1: sommes des envieux.
2: Oui, sincèrement, je pense que c'est une caractéristique française terrible. Et d'ailleurs, on le voit en politique. On a un parti que je ne citerai pas, qui est très dans l'envie et la colère.
3: On voit bien auquel elle fait allusion. Il y a aussi si on parle de saboteur personnel, je vais aller plus loin, moi, et je mets les pieds dans le plat.
1: Allez-y.
3: Je pense qu'on a un saboteur collectif, un peu d'une façon jungienne. Oui, on a un saboteur collectif. Le Français se plaint tout le temps. Le peuple français.
1: Et c'est
3: il critique tout, partout, tout le monde. C'est contagieux, Marion. J'appelle ça la reprochite aiguë, moi. Mais c'est quand même terrible.
1: Christophe, c'est formule.
3: Les Français, ils se plaignent tout le temps. Mais ils sont bien aidés en cela par certains médias, non pas le vôtre, ni le nôtre, qui en mettent plein la tête à longueur de journée. Alors sur RTL, j'en citerai pas une, mais alors tous les matins à 7h, elle te balance tout ce qui va mal, le verre à moitié vide, levez-vous le matin avec certains médias. Et puis alors, elle est bien plombée ta journée. Or, on sait que la première heure de ta journée, c'est le gouvernail de ta journée. D'ailleurs, on peut donner un petit tips de bien-être, parce que finalement, et Brigitte est d'accord avec moi là-dessus, chaque jour compte pour notre bonheur. Une vie, c'est court. Chaque jour compte. Une vie, c'est l'autre jour dans mon émission.
2: Mais
3: chaque heure, le moment là. Brigitte parle dans son livre à dessein, chose que je partage complètement avec elle, de moments.
2: Ça fait deux fois qu'il dit Brigitte à dessein, mais on le sait que j'ai dessein.
1: Mais soyez fière, Brigitte, de votre
2: humour. L'humour, voilà aussi l'antidote du malheur. Ouais. Dans les moments les plus difficiles, et j'en ai traversé, j'ai toujours eu cet humour qui m'a permis d'être bien, d'aller bien. L'humour, vraiment cultiver l'humour.
1: On n'est pas assez léger.
3: Oui, c'est ça. On est lourd. Avec le côté de se plaindre et de critiquer, c'est lourd, Marie-Ange. C'est lourd, c'est pesant. Comme j'ai dit, avoir de l'humour ou rire. Mais quand tu ris, tu démécanises quelque chose et rire ensemble, excuse-moi, c'est un moment de qualité. Je finirai là-dessus sur cette histoire de la journée. Peut-être un petit exercice à faire tous les matins, tous ceux qui nous écoutent. Faites-le, franchement, ça aide. Moi, je fais faire à mes stagiaires leurs trois chouettes du jour dès qu'ils se réveillent. Dès que vous ouvrez les yeux, vous vous dites « Chouette, aujourd'hui, par exemple, qu'est-ce que je me suis dit ?»« Chouette, aujourd'hui, je fais une émission avec mon ami Brigitte et mon mari Marie-Ange Montesquieu. Chouette, on va parler du bonheur. Chouette, on va aller là. Chouette, j'ai tennis. Chouette, j'ai yoga. » Si tu commences ta journée en te disant qu'il va... Non, alors en se levant tous les matins, en faisant « Oh, quelle journée, comment ça va ?» comme un lundi, t'es sûr que tu vas pas aller bien. Hein. C'est ce que disent beaucoup de gens le matin.
1: Pourvu que les trains soient. Moi, c'était pourvu que les trains soient pas annulés. J'avais très très peur. Oui, je voulais absolument être là. Alors pour vous, je me suis dit oh là là, j'espère que les trains vont pas être annulés. Mais c'est vrai qu'on peut pas s'empêcher quand même. C'est un exemple parmi d'autres, Brigitte Lahaye.
2: Vous avez raison. Ok, on peut s'inquiéter que les trains soient annulés. Mais à ce moment-là, on anticipe. On se dit bon. Ok, peut-être que le train va être annulé. Qu'est-ce que je peux faire si c'est le cas? Et on se prépare un plan B. Et à partir de ce moment-là, on évacue le stress qui reste si on n'a pas ce plan B.
1: Oui.
2: Moi, ce matin, je suis venue de la campagne, parce que c'est vrai qu'en ce moment, je n'ai pas très envie de dormir à Paris. je suis partie très tôt pour être sûre d'être à l'heure. C'est tout, pour ne pas me stresser dans la voiture, dans les embouteillages. Ouais. Et au lieu de m'énerver parce qu'il y avait des embouteillages et que j'aurais pu être en retard, je n'étais pas en retard. Ouais. Et j'ai écouté des choses intéressantes à la radio, notamment sur Radio Notre-Dame.
1: Je remercie, dites-moi, pour toutes ces fleurs.
3: Très bonne radio.
1: Comment peut-on dire ? Ça se travaille, en fait. Parce que vous dites, le titre, c'est quand même le sous-titre. Et si le bonheur n'était ni un objectif à atteindre, bien qu'on ait, on a tous envie d'être heureux, évidemment, ni un état permanent, mais un art à cultiver jour après jour. Ça demande, vous en parlez d'ailleurs, des tas d'outils que vous donnez, que vous proposez à votre boîte à outils pour à la fois se faire plaisir, pour revenir à notre sujet, et à la fois trouver le bon dosage pour revenir à notre sujet, Brigitte Lahaye. Et c'est ça qui commence à devenir un peu, c'est le niveau du dessus, quoi. C'est-à-dire qu'une fois qu'on a compris qu'il fallait tous les jours savourer un peu plus, faire preuve de gratitude avec la vie, avec la journée, chouette, etc. Ça, j'ai bien compris. Mais il y a des personnes, soit qui ne s'écoutent pas du tout et qui disent le plaisir, c'est pas bien, c'est mal, etc. Et puis d'autres qui se laissent glisser dans le 100% plaisir.
2: Oui, mais c'est tout le sens du sous-titre du livre. C'est pas un but à atteindre, c'est un chemin à prendre. Et c'est toute la question du plaisir et des efforts. Si vous voulez faire un gros effort, vous n'y arriverez pas. Ou vous allez abandonner le deuxième jour. Mais si vous faites des petits pas, vous allez pouvoir les faire. Vous allez vous rendre compte que ça vous a fait du bien. Ça va vous donner confiance en vous. Et quelques temps après, vous ferez des pas un peu plus grands. Ouais. Et c'est pareil, le plaisir. Si votre rêve, c'est, je sais pas moi, d'aller passer 15 jours de vacances au soleil et que vous n'avez peut-être pas tout à fait les moyens, eh ben, vous vous programmez 3 jours dans un endroit sympathique, pas très loin, et déjà vous vous faites plaisir. Ouais. C'est toujours pareil, c'est ne pas se créer des choses inatteignables. Et on confond toujours ce qui peut nous faire du bien et puis idéalement ce qu'on aimerait avoir. Mais idéalement, ça veut dire quoi? C'est être heureux. Comme le dit Christophe, on peut être heureux avec une personne très bien et en train de boire un petit verre d'eau bien frais à l'ombre d'un arbre. C'est formidable. Est-ce qu'on serait plus heureux avec une coupe de champagne, avec un con dans un hôtel
3: J'avais une ex qui disait toujours être avec un con dans un endroit magnifique de milliardaire, on est plus malheureux. Bah, c'est la chanson d'Aznavour. Venise n'est pas en Italie, fais-lui l'amour dans un grenier et foutez-vous des gondoliers pour faire un peu de mélothérapie. C'est exactement ça. Je veux dire, en parlant de fais-lui l'amour,
1: je retrouve le Christophe.
3: Non, mais c'est vrai. C'est vrai. Je voudrais revenir peut-être une troisième clé qui peut donner du bien-être. Et là-dessus, ça va plaire certainement aux auditeurs, parce que ça, je le pense de tout mon cœur, c'est la générosité. Vous savez, tiens, ça va me permettre de faire un petit coucou à mon ex-professeur Edgar Morin, qui est parti il y a très peu de temps. Edgar disait toujours, et il a raison, en tout être humain, il y a deux logiciels, n'est-ce pas? Un logiciel égoïste.
1: Oui.
3: Et un logiciel altruiste. Force est de constater que le logiciel égoïste est quand même assez développé. Mais le logiciel altruiste, il existe aussi. Mmh. Le logiciel altruiste, d'ailleurs, dans les périodes de crise ou de grands drames, on voit bien que ce logiciel altruiste, il est très développé lorsqu'il y a des guerres ou lorsqu'il y a des intempéries. Eh bien, moi, je pense, il y a une phrase que j'adore qui est d'un anonyme, je vais faire une citation moi aussi, Marie-Ange, qui dit « Ce que je sais, si je te le donne ce matin, je le garde pour la vie. Si je le garde, je le perds. » C'est ça, la générosité. Par contre, immense majorité des gens font l'inverse. Ils prennent tout savoir pour un pouvoir, ils écrasent la tête des autres, ouais. Font pas leur pouvoir. Mmh. Voyons bien les puissants de ce monde. C'est très exactement ce qu'ils font. Ce qui veut dire que le modèle des dominants n'est pas haute qualité relationnelle. Et j'ai une gratitude sans borne pour Brigitte Lahaye, parce que ça fait 18 ans qu'elle a été la première à faire écho à cette méthode que j'ai créée en 2008 et qui m'a donné la chance de la faire connaître au plus grand nombre et que je vais la diffuser jusqu'au jour de ma vie. Parce que je pense que c'est le modèle le plus important chez les gens, mais les dominants ne sont pas HQR.
2: Ouais, mais moi, j'aime bien cette phrase, je ne sais pas si j'en parle dans mon livre, mais je trouve qu'elle est très imagée et qu'elle va parler à tout le monde. On a tous en nous le loup et l'agneau. Il ne faut pas se raconter d'histoire. Ah, on a forcément des mauvaises pensées, on a forcément parfois envie de tuer quelqu'un, on a forcément... Et puis on a aussi cet agneau qui quelque part subit et croit qu'il faut subir. Et j'aime bien, c'est Gurdjieff qui disait, on a tous en nous donc le loup et l'agneau, lequel tu nourris le plus.
1: Waouh.
2: Et c'est magnifique, ouais. Parce que
1: c'est un choix, ça.
2: Si on nourrit juste ce qu'il faut l'un et l'autre, on ne sera ni trop méchant ni trop victime.
1: C'est-à-dire, on a plus de facilité à nourrir le dark face.
2: Je suis pas sûre. Je vois des gens qui sont toujours
1: vertueux.
2: Oui, vraiment. Ouais. Il y a des gens, c'est pas mon cas, hein, je pose mes limites assez vite.
1: Si.
2: Mais je vois des gens qui sont vraiment d'une générosité extraordinaire.
1: Vous dites, c'est amusant parce que ça me fait penser à la première page de votre livre, Brigitte Lahaye. Je vous écoute sur RMC, puis sur Sud Radio depuis 25 ans. Votre capacité à me dire « je vais essayer » en réponse à mes propositions d'une stratégie pour aller mieux me prouve que l'art d'être heureux n'est pas inné. Cela demande un peu de travail ou plutôt de réveiller une forme de léthargie qui nous engourdit trop souvent. De léthargie, c'est-à-dire de léthargie, c'est-à-dire qu'on s'endort.
2: Non mais objectivement, on est quand même assez paresseux.
1: Ah là là, c'est terrible. J'espérais que vous alliez pas dire ça.
2: Mais si, on est bien terrible, sûr. Si on fait pas des efforts, on se laisse vite aller. Ouais, et d'autant plus dans une société où on peut être affalé dans son canapé avec regardez, les gens ne lisent plus, non. Ils préfèrent scroller sur leur téléphone. C'est pas ça qui va les rendre plus intelligents
1: et plus heureux.
2: Et plus heureux.
1: En fait.
2: Exactement. Parce qu'ils vont voir justement tout ce qu'ont les autres et ce qu'ils n'ont pas.
3: Justement, peut-être une clé pour filer ce que dit Brigitte, ce serait proposer aussi aux gens, chaque jour, puisqu'encore une fois, chaque jour compte, voir chaque heure, carpe diem.
1: Soyons pratiques, allons-y.
3: La créativité.
1: Oui, ça l'empêche.
3: Je veux dire, rien ne vaut un moment de créativité.
2: Mais Christophe, tu as 100% raison. Mais
3: évidemment.
2: Les gens qui
1: trouver
2: savent,
1: sa zone de créativité.
2: Les gens qui savent avoir leur créativité sont des gens heureux. Ça peut être le jardinage, ça peut être
1: À 100%
3: Oui.
1: D'accord.
3: Brigitte fait allusion à un moment donné à chanter. Vous savez, Marie-Ange, combien de Français amateurs chantent ?
1: Arrêtez de lui couper la qui ?
3: La quoi ?
1: Arrêtez de
3: couper
1: la parole.
3: Ah, vous aviez une question à
1: lui poser après ? Mais je voulais juste qu'elle finisse son exemple sur de la créativité. C'est trouver sa zone de créativité.
2: Oui, mais ça peut être le dessin, ça peut être la chanter, ça peut être aller se promener et observer les arbres et découvrir quelle senteur ça a, etc., etc. Qu'importe. Mais une part de création. Et j'aime bien, vous savez, il y a quelque chose qui, moi, me touche toujours beaucoup quand j'écoute les femmes qui ont eu des enfants, on voit qu'elles se sont un peu sacrifiées, parce que c'est un sacrifice que d'avoir des enfants par rapport à sa propre vie, il faut pas dire le contraire, et c'est admirable. Elles se sont sacrifiées pour leurs enfants, pour le mari, et puis elles arrivent à 50 ans, les enfants vont partir, et là, tout d'un coup, elles se disent, mais j'ai procréé, mais je me suis pas créée. Et c'est pour ça, souvent d'ailleurs, qu'elles partent. Qu'elle quitte tout le monde pour enfin peut-être vivre pour elle.
1: Sortir la tête de l'eau, quoi.
2: Et c'est vraiment important. Il faut dès le début de son adolescence, il faut se créer. J'aime bien aussi rappeler qu'il faut oser vivre des choses qu'on a envie. Et c'est pas par hasard que l'anagramme de oser, c'est Eros.
1: Tiens, donc on revient toujours à Eros. On a beaucoup parlé d'Eros cette semaine dans cette émission en quête de sens. C'est assez surprenant, mais comme quoi, revenons
2: mais
1: à Eros, nos classiques.
2: Eros, c'est la joie de vivre, c'est l'élan vital, c'est la nature qui est prolifique. Enfin, je veux dire, Eros, c'est pas la pornographie.
1: Non, on est bien d'accord. On se retrouve avec Christophe Médici qui va rebondir, j'en suis sûre. Je vous charrie qui aime bien châtie, bien Christophe.
3: J'aime mieux, mais c'est parce que je parlais de créativité et Brigitte a fait écho tout de suite.
1: Mais oui, mais je sais bien que
3: je vais laisser développer la créativité.
1: C'était une bonne intention, bravo. Vous êtes fort discipliné, bravo. 10 sur 10, comment trouver le bon dosage entre effort et plaisir. Brigitte là et Christophe Médici, à tout de suite.
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1: Comment trouver le bon dosage entre effort et plaisir ? Une question bien française finalement, qui se pose bien en France. On a tant de mal à équilibrer les choses. Visiblement, Brigitte Laya est avec nous. Elle qui est animatrice radio, faut-il vous présenter et vous revenez cette année avec cet ouvrage, 50 nuances de bonheur. Comment faire pour le, pour le pratiquer, ce bonheur au quotidien? Voilà la question que vous posez et surtout vous y répondez aux éditions Fayard. Et Christophe Médici, spécialiste en haute qualité relationnelle, qui a écrit de nombreux ouvrages, Mélothérapie, que j'avais beaucoup aimé d'ailleurs, psychosociologue que vous êtes. Et vous êtes venu avec l'avant-dernier ouvrage, Découvrir sa mission de vie. Ah oui, bah ça par la mélothérapie, c'est celui-là. J'en perds mon latin avec cette affaire. Et on peut mentionner évidemment Tsunamiya et comment justement, parce qu'on a très peur aujourd'hui avec tout ce qui se passe, et il faut, là aussi c'est du boulot de ne pas se laisser envahir par des perspectives quoi, hein, à ce niveau-là. Alors là, on vient de voir, les infos c'est par vague, vous le savez bien, entre les affaires du périscolaire, alors là c'est l'horreur pour... en ce qui concerne les parents qui nous écoutent, qui sont de plus en plus affolés, quand c'est pas la canicule, quand c'est pas la guerre, quand c'est... Et là, c'est pour ça que je pense que vous répondez à beaucoup de questions. Alors évidemment que vous passez par des prismes, par l'amour, par le... vous parlez du narcissisme aussi, c'est assez intéressant, l'échec évidemment, et Brigitte Lahaye, mais c'est vrai qu'on se rend compte à quel point le travail intérieur est lacunaire. Il faut partir de soi pour affronter. Il y en a toujours eu des problèmes en fait depuis la nuit des temps. C'est quand même c'est impossible ce que je raconte. Mais
2: et puis je vais quand même donner une information. On n'a jamais vécu aussi longtemps. Ouais. Alors peut-être que c'est pas si dramatique que ça. Alors peut-être, oui, peut-être que dans 30 ans, il y aura plus d'humains sur Terre parce qu'il fera trop chaud. Mais pour l'instant, vivons, profitons.
1: Ouais, vivons en fait.
3: Carpe diem.
1: Dieu avec ou sans Dieu, Brigitte Lahaye? Je ne sais pas si je vous ai déjà posé la question.
2: Alors moi j'ai des croyances en quelque chose qui est ailleurs. Alors après, on peut l'appeler Dieu. Moi, je n'aime pas beaucoup le côté de donner un personnage qui serait là à nous surveiller, etc., etc., parce que je trouve que ça donne beaucoup de culpabilité, et ça a d'ailleurs été très utilisé par toutes les religions. J'aime mieux cette idée que Dieu est en nous. J'aime bien cette idée qu'il y a un petit noyau divin en chacun de nous, et c'est ce noyau-là qu'il faut éclairer. C'est cette sorte... D'ailleurs, je raconte la parabole du chariot, c'est-à-dire que c'est un chariot avec un cocher tiré par des chevaux. Les chevaux, ça représente nos émotions. Alors, elles sont parfois un peu trop fougueuses. Le chariot, c'est notre corps qu'il faut entretenir. Dès qu'il y a quelque chose qui ne va pas, il faut aller réparer la roue, etc., etc. Le cocher, c'est notre intellect. Et à l'intérieur, il y a le patron. Et c'est lui le noyau divin, c'est lui le maître qui normalement, s'il est éclairé, il va donner l'ordre au cocher de ne pas aller trop vite si la route est caouteuse. Il va donner l'ordre d'accélérer un peu si c'est une autoroute. Et on arrivera à bon port et en bon état.
1: Il est important aussi d'écouter la couleur de ses émotions, Brigitte.
2: Oui. Mais oui, mais nos émotions, elles sont pas contrôlables. On ne les choisit pas. Si on est en colère, on n'y peut rien. En revanche, ce qu'on va faire de notre colère, ça c'est important. Mais être en colère, souvent on est en colère parce qu'on n'a pas été respecté, parce qu'on s'est senti trahi, parce qu'on nous a fait du mal. Mais ça veut dire que quelque part, on a dépassé nos limites. Bon, oui. Donc il faut prendre conscience qu'on est en colère, comprendre pourquoi. Et puis évidemment, si on est en colère, on ne tape pas sur son voisin et on ne tape pas sur sa femme.
1: Aujourd'hui, on est dans le siècle aussi, on a l'impression que voilà, je suis frustrée, donc je réagis, quoi.
3: C'est le rapport à l'altérité, à l'altération. Ouais. C'est-à-dire toujours, encore une fois, moi je dirais quelque part qu'il y a une clé très importante pour se sentir bien, c'est de savoir qu'en fait, il y a deux visions des choses. Soit on voit l'humanité comme du deux, et il y a du deux dans l'humanité. Deux, malheureusement, le nombre de deux, ça peut être la paire, ça peut être un duo, ça peut être un couple, même si deux, un couple c'est trois. Mais deux, c'est déjà le risque qui est du conflit. Mais dans une autre perspective philosophique, et c'est là que moi je réponds aussi à votre question, j'ai aussi profondément la foi, c'est qu'il y a du un. Et les grands philosophes présocratiques montraient que finalement tout est relié. Et si tu as une perspective unaire, tu sais que c'est la fameuse théorie du papillon, loi à l'autre bout de l'humanité qui va faire quelque chose, vous savez, hein, un vol d'un papillon qui bouge quelque chose. Et cette idée du un fait que ce sentiment de déliaison dans lequel tous les gens sont en ce moment, si on pense au un, ça va générer, comme disait encore une fois Edgar Morin, de la reliaison. Je pense que l'humanité en ce moment, elle est en perte de sens parce qu'elle se demande, et Morin le disait même le dernier jour avant de mourir, qu'est-ce qui fait notre humanité, que nous sommes tous uniques. Brigitte Lahaye est unique, Marie-Ange de Montesquieu est unique, je suis unique. Vous en parlez, Brigitte, d'ailleurs, de l'unicité dans votre livre.
2: Oui,
3: mais
2: ouais.
3: On est en même temps
2: oui, mais Christophe,
3: la même humanité.
2: Tu as raison, c'est bien sûr. Je suis tout à fait d'accord avec ce que tu viens de dire. Sauf que c'est plus facile d'en vouloir à son partenaire si on n'est pas heureux dans son couple que de se remettre soi-même en question.
3: C'est vrai.
2: C'est plus facile d'en vouloir à notre société si on ne peut pas s'acheter le dernier iPhone que de se remettre en question sur pourquoi on a dépensé d'argent pour d'autres bêtises.
7: Ouais.
2: Je veux dire, c'est déjà accepter de comprendre sa réalité, ça peut être intéressant. C'est ce fameux principe de réalité. Et on est trop dans le principe de plaisir aujourd'hui.
7: C'est ça que je voulais vous amener à dire, au fond. Enfin, vous amener à dire. Mais en tout cas...
2: Je l'ai dit. Bravo, Marie-Ange.
3: Vous avez accouché de ça.
7: On veut rentrer chez vous. Merci beaucoup.
3: Vous êtes une magnéticienne, Marie-Ange.
7: Il paraît.
3: Vous aidez vos invités à accoucher.
7: Moi, Brigitte. Mais bon, je fais ce que je peux. C'est vrai que j'ai l'impression qu'on n'a jamais autant parlé. Alors pourtant, il y a eu Épicure en son temps, mais vous nous avez déjà expliqué qu'Épicure, c'est pas ce qu'on croit. Mais est-ce qu'on en dit aujourd'hui ? En revanche, on est obsédé par le plaisir, mais ça remplit un vide. Point d'interrogation, Brigitte Lahaye.
2: Oui, bien sûr, ça remplit. L'addiction n'a jamais été aussi importante qu'aujourd'hui. Pourquoi ? Mais parce que justement, les gens sont vides. Ils ne donnent plus de sens à leur existence. Si vous donnez du sens à votre vie, à votre métier, votre couple, à votre famille, vous n'avez pas besoin ça remplit votre vide et donc vous n'avez pas besoin de boire, de prendre de la drogue, etc. Par exemple, hier soir, c'est la fête de la musique, mais il y a plus de musique, tout le monde, c'est la beuverie, c'est n'importe quoi, c'est du bruit pour remplir un vide, mais un vide, ça ne se remplit pas, c'est un puits sans fond.
3: Ça me rappelle une réplique, ce que dit Brigitte, l'histoire du sens. Alors là, pour être dans le bien-être, trouver un sens à sa vie, je peux vous dire que c'est très important. Or, il y a énormément de gens qui sont en quête de sens, d'où le titre de votre émission. Et pour ça, il faut connaître sa mission de vie. Moi, je pars de cette idée un peu platonicienne. Hein. Je marche sur des œufs, parce que je sais qu'il y a des gens qui vont partager d'autres pas, mais avec un ami jungien, on pense ça. On pense même que cette mission de vie, tout le monde en a une. J'en ai une, les 8 milliards d'humains en ont une.
7: Oui, mais on veut tout en changer, vous savez qu'on est capricieux.
3: Alors,
7: aussi.
3: La vraie question, c'est est-ce qu'on ne l'aurait pas choisi là-haut et puis on doit aller la trouver ici. Trouver un sens à sa vie.
7: Ça nous rappelle le plan de Dieu chez nous, les cathos.
3: C'est une vision assez comme ça. C'est une vision assez comme ça. Et cette phrase que j'adore de Mark Twain, je vais en faire quelques-unes, des citations, moi aussi, c'est « Les deux jours les plus importants de votre vie sont celles de votre naissance, bien entendu, et celles où vous savez pourquoi. » C'est-à-dire, tu sais pourquoi t'es né, comme disait Brigitte, tu donnes un sens à ta vie. Et dans cette réplique d'un film qui s'appelait « Ma langue au chat », avec Zavou Breitman, son mari, qui est complètement déprimé à 50 ans, il n'est pas bien du tout, il ne va pas bien, il est mal dans sa vie. Puis à un moment donné, il s'énerve, il s'en scène de ménage dans la chambre et lui dit « Mais tu sais pourquoi j'aime pas ma vie ?» Alors, comme ça, elle est interloquée, il se met en colère, tu vois. Elle lui dit « Mais non, dis-moi, parce que c'est pas la mienne !» Vous entendez ce que je dis ?« Parce que c'est pas la mienne. Moi, j'aurais voulu faire ci, j'aurais voulu faire ça. » Elle le regarde, elle comprend même pas. Le mec lui dit « Tu sais pourquoi j'aime pas ma vie ?» Parce que c'est pas la mienne. Je pense qu'il y a énormément de gens qui sont en train de se demander s'ils passent pas à côté de leur vie.
7: Mais on est tous un peu comme ça. Moi, ça
3: non, arrive. Pas vous.
7: Moi si. Ça m'arrive. Non, mais je veux dire, ça m'arrive.
2: Mais
7: ça m'arrive,
2: bien sûr.
7: Mais moi aussi, ça
2: m'arrive de faire des erreurs. Et alors, ça parle de moi et je comprends pourquoi j'ai fait l'erreur et je rectifie. Je ne peux pas l'effacer, l'erreur, parce qu'on ne fait pas de flashback, mais j'accepte et j'en paye le prix. Mais j'aime bien aussi ce que dit Jung, si on ne va pas dans le sens de son existence, ça nous revient en boomerang et on rencontre à ce moment-là une épreuve. Mais encore une fois, moi j'ai beaucoup d'indulgence pour tous ceux que j'écoute tous les jours. J'ai beaucoup d'indulgence pour ces femmes qui ont choisi un homme violent et qui restent parce qu'elles croient qu'elles n'ont pas la force de partir ou parce qu'elles ne peuvent pas partir pour des raisons qui sont parfois des raisons très affectives. Je pense à quelqu'un, c'était vendredi dernier, une femme qui est restée 5 ans avec un homme violent parce qu'elle avait son chien et qu'elle ne pouvait pas se séparer de son chien. Malgré la violence qu'elle avait dans son couple. Et je trouve que c'est beau, parce qu'en même temps, ça montre à quel point l'amour est la chose essentielle dont on a besoin. Et une fois qu'on a compris ça, on va pouvoir commencer à s'aimer soi-même. Parce que si on a autant besoin d'amour et autant besoin de son chien au point de supporter de la violence qui peut nous faire mourir, c'est bien qu'elle a manqué de nous, cette femme, dans son enfance. Et c'est quand elle réalise ça qu'elle va pouvoir trouver une solution pour partir avec son chien.
7: Je lui souhaite.
3: Et vous rappelez ce que disait saint François d'Assise quand il marchait dans les rues d'Assise, avant même de créer l'ordre des franciscains. Il hurlait « L'amour n'est pas assez aimé, l'amour n'est pas assez aimé, l'amour n'est pas assez aimé », c'est ce que disait à longueur de journée.
7: C'est fou de se dire
3: mais
7: ça.
3: Mais attendez, voyons ce qu'on vit. L'être humain, il a l'air de l'IA. Excuse-moi, il vit la vie comme à l'époque des guerres d'Alexandre le Grand. Franchement, il y a l'Ukraine, il y a Gaza, on a deux fous furieux qui foutent le bordel dans le monde entier. Enfin, excusez-moi.
7: Et l'homme et la femme d'aujourd'hui cherchent un amour virtuel, un robot.
3: Maintenant, on en a parlé lors de l'émission. Un Américain sur cinq vit un amour avec une IA et dit que c'est une histoire d'amour.
7: Brigitte Lay, quand même,
3: on a fait des émissions là-dessus.
2: Oui, mais c'est plus compliqué que ça. D'abord, ce n'est pas tout le monde. Les jeunes sont quand même encore à la recherche de l'amour. Ils ont peur de s'engager parce qu'ils sont issus de parents divorcés. Ouais. Ils ont vu les échecs de leurs parents. Donc, c'est normal qu'ils aient peur de s'engager. Il faut les rassurer, il faut les encourager. Mais l'amour reste la demande la plus grande. D'ailleurs, quand vous demandez aux voyants quelle est la première question que posent les gens qui vont les voir, c'est d'abord sur l'amour.
7: C'est d'abord sur l'amour ?
2: Oui, absolument.
3: Bien sûr,
7: c'est pas le travail ou la santé d'abord,
2: non,
7: c'est l'amour d'abord.
3: C'est la grande question de la vie.
2: La santé, on se pose la question quand on est malade. Tant qu'on n'est pas malade, on considère que c'est normal, tout va bien.
7: Mais vous dites même, vous allez loin, hein, vous dites que même...

0: Écoutez, l'autre jour, j'ai été prendre un verre chez quelqu'un. Heureusement, je n'avais pas emmené mes chiens. Alors écoutez, je ne vous décrirai pas tout. Mais c'était effrayant. On avait l'impression qu'il fallait peut-être laver ses pieds avant de rentrer, tellement c'était une moquette claire à la campagne. Franchement, c'était ridicule.
1: Même à Paris.
0: Non, mais voyez ce que je veux dire. Oui. Ok. Alors, il a une Ferrari, une Porsche, je ne sais pas quoi d'autre. Mais il ne peut pas rouler dans les trois voitures le même jour. Hein.
2: Alors là, il y a une citation d'Einstein qui répète ce que dit Brigitte. Tout ce qui compte ne peut pas être compté et tout ce qui peut être compté ne compte pas toujours. Je finis souvent mes conférences sur cette phrase.
1: Elle est belle.
2: Je finis souvent mes conférences sur celle-là. Parce que là, ça fait écho exactement à la scène que nous racontons. Elle est belle, hein.
1: Ouais.
2: Ça va.
1: Non, mais je suis en plein questionnement existentiel en ce moment.
2: Non, mais c'est vrai, la qualité, elle dit ça. Le mec, il est multimilliardaire, so what, s'il n'a rien à dire, s'ils sont complètement dans le fake.
1: C'est pourtant le référentiel aujourd'hui, vous le savez. Sur Instagram, il n'y a que ça qui fonctionne.
0: Oui, ça remplit le vide.
1: Une fois de plus.
2: On est dans une société, quant aux frênes, et pas qualitative. Parce qu'on va voir combien tu as de followers. Un mec génial peut avoir 5 followers, mais un gros imbécile, il a 40 millions de followers. Les gens vont aller vers le.
1: Et puis, il y a le gros mot de la comparaison, parce que ça touche tous les milieux. Je peux vous dire, j'en ai des témoignages. Il en pleut devant l'école de ma fille quand je la dépose le matin. Alors, celle qui ne travaille pas rêve de travailler. Celle qui travaille rêve d'être mère au foyer. C'est complètement lunaire, Brigitte. On n'est jamais content. Et pourtant, elles ont la foi. Elles sont dans un. Voilà. Enfin, pour certaines d'entre elles. Eh ben non, il y a toujours un truc qui ne va pas. Ah non, mais ça va. C'est hallucinant, ce poison. Vous parlez du serpent, hein, à un moment donné, dans votre livre. C'est le serpent, le venin de la comparaison, quoi.
0: Oui,
1: non,
0: mais bien sûr. Mais parce qu'on on a été... Alors, c'est vrai qu'actuellement, je suis d'accord, la société est un peu anxiogène. Je ne dis pas le contraire. Hein, mais on a été dans 30 ans, 40 ans d'opulence, où on avait l'impression que les enfants auraient encore plus que les parents, etc. C'est en train de s'inverser, donc c'est difficile. Mais vous savez, en 1926, c'était pas terrible, et ce qui nous attendait n'était pas très glorieux. Donc, arrêtons. Moi, j'ai la chance d'avoir vécu des années extraordinaires où tout était formidable, on avait l'impression qu'on était libre. On avait l'impression que ça allait bien de plus en plus, etc. etc. Mais non, ça n'existe pas, ça.
1: La liberté, liberté chérie, vous en parlez énormément aussi. Vous dites attention à ce qu'on met derrière la liberté, hein, Brigitte Lahaye, c'est très important. Ça m'a beaucoup marqué dans votre livre, ça, le chapitre sur la liberté.
2: C'est vrai.
1: L'obsession de la liberté, mais en fait, c'est pas ce qu'on croit, c'est la liberté intérieure, dites-vous, qui est importante et intéressante. Hein. C'est pas du tout la liberté. Parce qu'aujourd'hui, tout le monde parle que de ça, quoi. On fera plus l'amour, on fait déjà plus l'amour du tout. On s'engage plus. Parce que c'est prison, prison, prison. Égale prison. Voilà, tout engagement égale prison.
0: Oui, mais vous parliez de la frustration tout à l'heure, et c'est exactement ça. Comme on ne supporte plus la frustration, on parle de liberté totale. Mais la liberté totale est utopique, ça ne peut pas exister.
2: Ouais. Et comme disaient les psychanalystes, la liberté, c'est toujours la liberté que l'on prend. Ça se prend, la liberté. Mais effectivement, comme dit Brigitte, c'est dans du cadre, sinon c'est de l'anarchie et du n'importe quoi. On sait qu'un grand artiste, il est libre, mais il a fixé un cadre. Et il a passé des années et des années à travailler. Et quand on a l'impression qu'il est libre, que ce soit un grand comédien, que ce soit un grand chanteur, mais s'il y a des années de rigueur derrière, la rigueur, la méthode... Brel disait, le génie, c'est 99% de sueur et 1% de talent. La liberté, c'est dans du cadre.
1: Et dans tous les aspects
2: dans du
1: de
2: cadre.
1: Vie.
0: Mais je crois qu'il y a une phrase...
2: Oui, dans tout.
0: Il y a une phrase très simple qui peut parler à tous ceux qui nous écoutent là à l'instant. On est prisonnier des besoins qu'on se donne.
1: Et on est prisonnier, attendez, il faut que je comprenne.
0: On est prisonnier des besoins qu'on se donne.
1: Qu'on se donne.
0: Et si on veut être libre, il faut déjà s'accorder des besoins qui sont à notre portée.
1: On se donne des faux besoins, c'est ça que vous êtes en train de dire. Hein.
0: Bien sûr, bien sûr.
1: Bien sûr.
2: C'est aussi le même.
1: Mon rêve, c'est d'avoir une grande, grande maison avec des chevaux. Ça, c'est vrai en plus. Et peut-être que je serais malheureuse si j'avais ça.
0: J'ai eu ça et je peux vous dire, j'ai passé beaucoup de temps avec mes chevaux, j'en ai plus. Et qu'est-ce que j'ai retrouvé comme liberté?
1: C'est vrai.
0: Donc, voyez. Comme quoi,
1: elle est en train de démonter mes rêves, Brigitte Lahaye, mais vous avez raison, bravo. Bah oui, c'est du boulot de toute façon.
0: C'est du boulot, c'est beaucoup d'argent. Alors après, si c'est votre rêve, je vous encourage et je vous invite et j'espère que vous y arriverez. Mais c'est aussi beaucoup de contraintes. Il y a rien qui n'est totalement positif.
1: En fait, c'est ça le message.
0: Mais bien sûr.
1: Arrêtez de croire, le jour où, non, bah non, il y aura...

0: Et
1: oui, puis surtout, on est tous uniques.
0: Ouais.
1: Et c'est ça qui est important. Le rêve de l'un n'est pas le rêve de l'autre.
0: Et est-ce qu'on s'ennuierait si tout était simple comme ça, finalement?
1: Non, là où je vous rejoins,
0: alors, allez-y,
1: c'est
0: vous
1: justement,
0: allez trop loin,
1: je parlais tout à l'heure, et c'est lié à la phrase de Confucius, l'important, ce n'est pas l'objectif, le sommet, c'est le chemin, vous vous rappelez?
0: Ouais.
1: Et ça me rappelle une anecdote, il y a 3-4 ans, Brad Pitt, il était l'invité central des Césars, et il racontait ça en rendant hommage à un César d'honneur, à un de ses grands amis réalisateurs qui était là, je ne sais plus, je ne vais plus dire le nom, mais il a dit, finalement, il a référé à cette phrase de Confucius. Il dit, on dit souvent, l'important, c'est pas le sommet, c'est le chemin.
0: Oui.
1: Et il dit, maintenant que je suis plus un gamin, c'est vrai que c'est plus un gamin, Brad Pitt, il est toujours aussi beau, mais c'est plus un gamin. Il a dit, finalement, c'est peut-être ni le sommet, c'est peut-être ni le chemin, c'est la compagnie.
0: Wow.
1: C'est-à-dire avec qui je le fais, ce chemin. Et je reviens au début de l'émission, dans ce que je disais, pour moi, une des premières clés du bien-être, c'est les cercles de qualité relationnelle. C'est pas parce que c'est un des concepts de la méthode HQR, mais vraiment si, c'est important.
0: C'est quoi l'envie de Johnny Hallyday? Bah, on va l'entendre tout de suite. Quelle transition nulle. À tout de suite, les amis. À tout de suite, à tout de suite.

0: revenir dans cette émission qui a de sens de façon douce, sereine et apaisée après avoir entendu le punch de Johnny Hallyday. Ça fait du bien d'entendre de temps en temps Johnny Hallyday. Et son envie d'avoir envie, Brigitte Lahaye et Christophe Midi sont avec nous. Sont avec nous dans cette émission Quête de Sens. Comment trouver au fond le bon dosage entre effort et plaisir? C'est vrai qu'il y a un sujet évidemment qui est un peu l'un de vos sujets phares. En tout cas, vous y connaissez bien dans ce domaine, chère Brigitte Lahaye. C'est évidemment le rapport entre les hommes et les femmes. Il y a un chapitre consacré à cette fameuse réconciliation qui, en fait, nous fait tous rêver. On ne sait plus trop comment faire. Là, on est dans une espèce de chantier, de drôle de situation à la fois. Le fruit d'une libération et à la fois on rétropédale, mais on ne sait pas trop comment enfin serait. Parce que là, c'est un peu la guerre quand même. Un autre type de guerre entre les hommes et les femmes aujourd'hui. Une méfiance peut-être.
1: En tout cas, ça va très mal dans la génération Z, absolument. Chez les jeunes, ça va très très mal. Les jeunes hommes n'osent plus bouger une oreille. La séduction est totalement morte. Ouais. Et les jeunes femmes ne voient pas pourquoi elles auraient besoin d'un homme. Alors, je schématise un petit peu, ouais, mais les extrêmes, on en est là. Je crois qu'il faut comprendre une chose qu'on n'a pas voulu assez dire, c'est qu'on est très différents, nous, les hommes et les femmes. Et avec le terme de l'égalité, et c'était bien que les femmes soient égales sur le plan sociétal, on a cru qu'on était identiques. Et dès qu'on dit, moi je me fais parfois attaquer parce que je dis que non, un homme et une femme, c'est pas la même chose. Et on n'a plus le droit de dire que, par exemple, un homme, il est plus fort qu'une femme. Voilà, s'il faut soulever un truc de 20 kilos, bah, je préfère que ce soit...
0: Pourtant, on est bien contente.
1: On est bien contente d'avoir un homme, oui. Non, vous voyez, et c'est vrai sur le plan physique, mais c'est vrai aussi sur le plan sentimental, c'est vrai aussi sur le plan, évidemment, sexuel. Et tout ça fait qu'on est en train de marcher sur la tête parce qu'on ne comprend pas, on comprend pas, on a pas, enfin je veux dire le consentement, on ne comprend pas que quelque part c'est pas le mot qu'il fallait utiliser, c'est un mot beaucoup trop juridique, comme si on avait dans nos sentiments c'était toujours noir ou blanc. Non, c'est jamais noir ou blanc. Tout ce qui est de l'ordre de l'émotion, des sentiments, c'est fluctuant,
0: c'est subtil.
1: Et c'est subtil. Et là, on en a fait quelque chose de très binaire. Non, tout ce qui est de l'ordre de l'affect n'est pas binaire. Et si on ne revient pas à des fondamentaux, c'est-à-dire à bien expliquer qu'est-ce que c'est que l'amour entre un homme et une femme, entre deux hommes ou entre deux femmes, bien sûr, on n'avancera pas.
0: Et vous dites que c'est quand même encore une malchance. Vous dites ça à un moment dans votre livre, c'est pas dans le chapitre sur la réconciliation, mais je crois que vous écrivez à un moment donné que c'est encore une comment peut-on dire, c'est un poids quoi. C'est encore un poids aujourd'hui d'être une femme.
1: Ah mais c'est plus difficile d'être la femme qu'on a envie d'être et découvrir la femme qu'on est que d'être un homme. Tout simplement parce que on est né d'une même que nous. Et on s'identifie à maman, et à aucun moment on apprend à couper avec maman. Et très souvent, on devient mère alors qu'on n'a pas encore coupé avec maman. Donc, et c'est ce que je disais tout à l'heure, on se crée à 50 ans quand on a eu les enfants, etc., etc. Un homme, forcément, il va couper de maman parce qu'il va bien découvrir qu'il n'est pas comme maman.
0: Ouais. Et vous dites qu'avec votre mère, c'est incroyable, vous avez une mère hyper moderne, quoi. Enfin. Votre mère, elle était incroyable. Elle vous a transmis une image de la femme. Je sais plus les termes que vous utilisez. Épanouie.
1: Oui, elle m'a quand même un
0: féminine.
1: Peu exhibée, hein, ma mère. Mais en même temps, très bien. Moi, j'aime la vie que j'ai eue et je regrette rien. Donc, pas de souci. Mais ma mère m'a quand même un petit peu exhibée.
0: Oui.
2: Dans le sens.
1: Dans le sens où elle me mettait des tenues totalement sexy, des chaussures hautes.
2: Des petites.
1: Dès que j'étais un peu ouais. Une petite fille.
0: Mais malgré tout, vous dites quand même qu'elle vous a apporté. Alors avec ce
1: ma,
0: lot
1: ma mère avait une sensualité extraordinaire, voilà. Une joie de vivre, un grand bon sens. Et ça, c'est extraordinaire parce que ça, c'est vraiment ce qui m'a beaucoup, beaucoup.
0: Ça vous a donné une belle image de la maternité, enfin de la, du fait que la femme, voilà, avec ses. C'est, parce que vous dites.
1: Alors, ça, certainement pas, parce que moi, je n'ai pas eu d'enfant.
0: Non, je sais, mais, non, mais de la femme, un peu qui, malgré le fait, vous dites, qu'il y a des douleurs de règles et tout ça, qu'elle a renversé un peu l'image.
1: Moi, je ne sais pas ce que c'est que les douleurs de règles. Je ne sais pas ce que c'est qu'avoir mal au ventre. Je ne sais pas. Parce que justement, j'ai tout de suite été heureuse d'être une femme.
0: Ouais.
1: Et ça, c'est quand même déjà un grand cadeau qu'elle m'a fait.
0: Ouais. Est-ce que c'est ça que j'aime bien. C'est juste ça que je voulais dire,
1: oui,
0: en fait.
1: Oui, bien sûr.
0: Pardon
1: bien
0: d'avoir
1: sûr.
0: Éludé le reste.
2: Là où je rejoins Brigitte, c'est en ce moment, c'est pas simple pour les hommes. C'est vraiment pas simple.
0: Parce que
2: lumineuse de MeToo, mais il y a la dark side of MeToo quand même. C'est que les hommes, souvent, comme disait Brigitte, avant, on pouvait séduire. On pouvait tenter d'aller draguer. Aujourd'hui, quand tu montes dans l'ascenseur dans une entreprise avec une fille tout seule, tu risques qu'elle porte plainte au cinquième étage quand vous êtes sorti. Et cette espèce de suspicion. Et alors, ce qui a fait énorme. Et alors là, maintenant, j'incite parce que je connais bien le sujet. Ce qui a fait énormément de mal à la communication et aux relations de séduction, ce n'est pas les sites internet de rencontres, ce sont les applis. Les applis qui se sont créées depuis Tinder, c'est devenu du n'importe quoi.
0: Vous êtes d'accord ? Le 150e,
2: ah, mais c'est devenu du n'importe quoi. La relation n'est plus là, les échanges ne sont plus là, les gens se zappent, mais c'est même plus se zapper. Les sites, c'était sympa, ça reprenait le côté épistolaire, on s'envoyait des messages pendant des jours et des jours. Il n'y a plus aucun suivi. C'est devenu n'importe quoi. Et là, je pèse mes mots. Où va-t-on? Et maintenant, bah, l'homme, il peut plus draguer, il peut plus séduire.
0: Du coup, il appelle Brigitte Lahaye.
2: Il y a des millions de gens qui appellent Brigitte Lahaye parce qu'ils sont perdus, Marie-Ange. Ils sont perdus. Il y a plein de gens qui sont perdus.
0: Les hommes, Brigitte Lahaye.
1: Les hommes, les femmes. Les deux. Oui. Mais on m'a raconté une anecdote il y a 10 jours que je trouve assez rigolote. C'est un copain qui me dit, écoute, l'autre jour, il est assez jeune, et il me dit, je me suis fait draguer par une femme, j'avais aucune envie, et elle m'a sorti, si tu couches pas avec moi, je dirais que tu m'as abusé ou que tu m'as harcelé.
2: Chantage.
1: Et alors, il a regardé, il lui a dit, oui, mais tu sais pas où j'ai une cicatrice, donc ton témoignage ne sera pas valable. Donc elle n'a pas insisté.
2: On en est là.
0: Je ne dis rien.
1: C'est toujours pareil. Chacun fait comme il
0: peut. Faut nuancer un peu les choses. On est un peu dans les extrêmes là.
1: On est un peu dans les extrêmes.
0: Je vais conclure en vous citant, chère Brigitte Lahaye, parce qu'on va quand même pas finir là-dessus. Alors, je chéris mes petits bonheurs, dites-vous, et je ne laisse personne les gâcher. Mais rassurez-vous. Il y a encore bien des pans de mon être qui dysfonctionnent. Il m'arrive de m'agacer, de mettre en colère, pour pas grand-chose, de me plaindre, et mes angoisses n'ont pas vraiment disparu. J'accepte ces vagues émotionnelles qui me rappellent que je ne suis qu'un être humain, et je repars vers mon aventure personnelle qui n'est pas terminée. Point final, les amis.
2: Magnifique, non?
0: Eh bien, merci d'être
2: merci,
0: venus.
2: Merci, Marie-Ange.
0: Tous les deux en cœur. Chantez la vie, finalement, et le bonheur qui se cultive chaque jour. Merci Brigitte Lahaye. Je rappelle votre délicieux livre à lire sur la plage ou enfermé au frais en ce moment. 50 nuances de bonheur chez Fayard. Merci Brigitte Lahaye.
1: Merci Marie-Ange.
0: Et merci Christophe.
2: Merci
0: et votre
2: Marie-Ange.
0: Haute qualité relationnelle qui a une longue vie devant elle.
2: Merci Marie-Ange.
0: Toujours du mal à la dire. Hein. La haute qualité relationnelle et votre mélothérapie découvrir sa mission de vie. Lanor. Merci les amis.
2: Merci.
0: Et merci Guillaume Nogaret pour la réalisation, Jessica Vigny pour la préparation. Très bonne journée à tous.
3: Nous allons remercier Marie-Ange de Montesquieu et ses invités. C'était En quête de sens, Marie-Ange, que nous retrouverons bien évidemment dès demain. Dans moins de 5 minutes, rendez-vous avec l'info et le journal de Radio Vatican. Mais pour l'heure, on s'intéresse à l'histoire.
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3: Aujourd'hui, nous sommes le 22 juin. Lors d'une intervention radiophonique depuis Bordeaux, le 17 juin 1940, le maréchal Pétain, nouveau président du Conseil, a annoncé rechercher les moyens de mettre un terme aux hostilités avec les Allemands. Hitler choisit comme lieu de négociation la clairière de Rotonde, dans le wagon même où fut signé en 1918 l'armistice. Les négociations débutent le 21 juin au soir, elles se poursuivent le lendemain, 22 juin.
5: Les négociations d'armistice seront courtes. Hitler va dicter ses conditions. Il n'y a pas grand-chose à espérer du dictateur. Les Français sont arrivés à 15h30, 12 minutes après, tout sera signé. Hitler se lève, salue avec raideur et quitte le wagon. Mais dehors, il ne peut contenir sa joie. Le voilà maître de l'Europe et il pense être bientôt maître du monde. Mais ceci sera une autre histoire.
3: L'entrée en application de l'armistice ne doit se faire qu'après la signature de celui entre la France et l'Italie. Il entrera en vigueur le 25 juin à 0h35.
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3: Une information incroyable en ce 22 juin 1941. L'attaque par l'Allemagne nazie de l'Union soviétique malgré le pacte germano-soviétique. Adolf Hitler vient de déclencher le plan Barbarossa.
7: De l'océan glacial arctique jusqu'à la mer Noire, soit sur un front de près de 3000 km, les forces allemandes ont pris position. Les divisions finlandaises et roumaines marchent aux côtés des armées du Reich. L'Italie, la Hongrie, puis la Slovaquie se sont jointes à la croisade anti-bolchevique. Sur le front de la Prusse orientale, les camouflages sont enlevés. Bientôt, malgré la résistance des 160 divisions de l'armée rouge, les frontières sont passées sur tous les points. Le San est franchi.
3: Les forces de l'Axe dirigées par l'Allemagne mobilisent 4 millions de soldats. 80% des pertes de l'armée allemande pendant la Seconde Guerre mondiale auront lieu sur le front russe. Au soir de la défaite de Waterloo, le 18 juin 1815, Napoléon Ier prend à cheval la direction de Paris. Il arrive le 21 au soir au palais de l'Élysée. Sous la pression des deux chambres, il abdique le 22 juin en faveur de son fils de 5 ans, le roi de Rome. Il prend alors la direction de Rochefort dans l'espoir de pouvoir fuir aux États-Unis, une idée refusée par la coalition qu'il a vaincue. Napoléon se renvoyait sur l'île de Sainte-Hélène, où il mourra en 1821.
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3: Du côté de la culture, c'est le 22 juin 1959 que voyaient le jour les frères Sirkis, Nicolas et Stéphane, qui sont à l'origine du groupe français Indochine. Stéphane Sirkis meurt en 1999, son frère Nicolas poursuivant l'aventure d'Indochine.

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1: Le pape en visite au siège du programme alimentaire mondial ce lundi Léon XIV s'est élevé contre la marchandisation des besoins humanitaires fondamentaux. Nous l'entendrons juste après les titres. Autre audience du pape ce matin au Vatican, celle avec les membres de la Fondation Jérôme Lejeune à l'occasion des 100 ans de la naissance de ce médecin et généticien français dans ce journal l'apostolat triste de sa cause en béatification. À la une de l'actualité internationale, les États-Unis annoncent la suspension ce soir pour 2 mois des sanctions contre le pétrole iranien après un premier round de 18 heures de négociations avec Téhéran. Et puis enfin, au Royaume-Uni, Keir Starmer démissionne. Le Premier ministre britannique impopulaire confronté à la fronde des députés travaillistes quitte la tête du gouvernement. 7e départ d'un Premier ministre britannique depuis le Brexit il y a 10 ans.
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1: Bonsoir à tous. Plus de 2 milliards de personnes sont touchées par l'insécurité alimentaire dans le monde, grave ou modérée. C'est vers elles que le pape a tourné ses pensées ce lundi en se rendant au siège de l'organisation onusienne qui leur vient en aide. L'an dernier, le programme alimentaire mondial basé à Rome a porté assistance, malgré des fonds diminués, à 121 millions de personnes. À la tribune du pape, Léon XIV a exhorté ce matin la communauté internationale à accroître les ressources consacrées à la lutte contre la faim, à lever les obstacles qui empêchent d'atteindre ceux qui en ont besoin, fustigeant ainsi la bureaucratisation progressive de la solidarité ou encore la marchandisation des besoins humains. On l'écoute.
3: Il est tout aussi important de résister à la marchandisation des besoins humains fondamentaux. L'alimentation, l'eau et les soins de santé ne peuvent être subordonnés à des considérations de marché ou à des intérêts géopolitiques. L'accès à une alimentation adéquate est un droit humain fondamental fondé sur la dignité de chaque personne. Répondre à ce besoin permet non seulement d'atténuer les souffrances, mais aussi de s'attaquer aux causes profondes de l'instabilité géopolitique. En effet, la sécurité alimentaire est une composante essentielle de la sécurité mondiale et intégrale.
1: Le pape au siège du PAM ce matin à Rome. Et pour illustrer ces paroles d'Léon XIV, prenons la direction de l'Afrique où l'insécurité alimentaire augmente tandis qu'elle baisse partout ailleurs dans le monde, au Nigeria en particulier. Dans le Nord-Est, les autorités redoutent un nouvel épisode de famine en raison de la prolifération de la violence de bandes armées comme de djihadistes qui poussent les agriculteurs à abandonner leurs champs. Plus de détails avec Ishaka Adegboye depuis Abuja.
4: L'Organisation des Nations Unies pour l'Alimentation et l'Agriculture, FAO, et le Programme Alimentaire Mondial, PAM, tirent une nouvelle fois la sonnette d'alarme. Dans leur dernier rapport trimestriel, les deux agences onusiennes signalent que le nord-est du Nigeria pourrait voir 15 000 personnes basculer en phase catastrophe entre juin et août 2026. Le pays le plus peuplé d'Afrique est en proie à une insurrection djihadiste de longue date. Dans le Nord, la violence des groupes armés a déplacé 3,5 millions de Nigériens et empêche les agriculteurs de cultiver leurs terres, couplé à une crise économique. Le Nigeria rejoint le Soudan du Sud, le Yémen et les territoires palestiniens parmi les zones de préoccupation maximale où la gravité et l'ampleur de la faim sont jugées les plus élevées. Au total, 266 millions de personnes font face à un niveau d'insécurité alimentaire aigu selon l'ONU. Ishaka Adegboye, Radio Vatican, Abuja.
1: À la une de l'actualité internationale, je vous le disais en titre, de nouvelles annonces significatives prometteuses pour l'après au Moyen-Orient. Les États-Unis ont annoncé la suspension pour 2 mois de leurs sanctions visant la production, la vente, le transport de pétrole iranien jusqu'au 21 août, le temps que se laissent les parties en conflit pour trouver un accord. Les discussions techniques entre Américains et Iraniens ne font que commencer, mais le vice-président américain J.D. Vance est très confiant. La correspondance à New York de Gwendal Lavina.
5: J.D. Vance a salué la pose de base très solide pour mettre fin définitivement à la guerre. Le vice-président a notamment annoncé que l'Iran avait accepté la visite d'inspecteurs de l'Agence internationale de l'énergie atomique. L'information n'est pas encore confirmée côté iranien. La dernière fois que les experts ont pu se rendre dans la République islamique, c'était en juin 2025, avant les frappes israélo-américaines. Une étape majeure et un premier pas vers l'arrêt définitif du programme d'armement nucléaire iranien, explique le vice-président. Ce dossier est très important pour Donald Trump. C'est officiellement la raison pour laquelle il est entré en guerre fin février. Autre point évoqué en Suisse, la levée des sanctions contre l'Iran. Depuis quelques heures, les transactions pétrolières qui étaient interdites sont autorisées. Cela jusqu'au 21 août, comme prévu par le mémorandum signé mercredi. Une victoire pour Téhéran dont l'économie est mise à mal depuis des années. Sur l'éventuel dégel des avoirs iraniens, le vice-président a aussi dessiné un mécanisme qui s'assurerait que les fonds ne financent pas le terrorisme. L'accord prévoirait que l'argent débloqué serve à acheter de la nourriture aux agriculteurs américains. Gwendal Avin à New York, Radio Vatican.
1: Et sur le front libanais que Téhéran a insisté pour associer aux discussions, le pays connaît une accalmie après un regain de frappe israélienne en fin de semaine dernière. En 3 mois et demi de guerre, près de 4000 personnes ont été tuées. Quant aux dommages matériels, plus de 11 000 bâtiments ont complètement été détruits. Un rapport estime aujourd'hui que les destructions sont équivalentes à 1,38 milliard de dollars. Une nouvelle visite dans la bande de Gaza ce lundi pour le patriarche latin de Jérusalem. Le cardinal Pizzaballa s'est rendu aux côtés du patriarche grec orthodoxe Théophile III dans l'enclave palestinienne pour témoigner leur proximité avec la population qui souffre. Ils se sont rendus notamment dans la paroisse de la Sainte Famille où ils ont été accueillis par des cris de joie des enfants. Ils étaient accompagnés par le grand hospitalier de l'Ordre de Malte ainsi que de plusieurs représentants de Malteser International, la branche humanitaire de cet ordre. Au Royaume-Uni, Keir Starmer entend le message de son parti, la voix étranglée par l'émotion devant le 10 Downing Street. Le Premier ministre travailliste a annoncé sa démission moins de 2 ans après une écrasante victoire du Labour pourtant 2024. Son parti doit maintenant se trouver un nouveau président. Le favori se nomme Andy Burnham. Le maire du Grand Manchester a officiellement fait son entrée ce jour même au Parlement de Westminster. Au Royaume-Uni, difficile donc de rester au pouvoir. 7 premiers ministres s'y sont succédés en seulement 10 ans depuis une date, un point de bascule, le 23 juin 2016, quand 51,89% des électeurs britanniques se prononçaient en faveur d'une désunion avec Bruxelles. Pour Aurélie Antoine, l'instabilité actuelle doit être lue par ce prisme. Professeur de droit public, il dirige l'Observatoire du Brexit.
6: En partie, oui, puisqu'elle a ravivé des fractures politiques profondes, elle a approfondi des fractures territoriales, sociales majeures en 2016. Il est intéressant de constater qu'un certain nombre d'éléments du débat politique britannique aujourd'hui, en 2026, sont à peu près les mêmes qu'en 2016 et qui avait conduit à, par exemple, faire de l'immigration un sujet central du Brexit, alors même que les citoyennes et les citoyens britanniques n'étaient pas forcément très attachés. Donc c'est évidemment une des conséquences, parce que tout simplement, la classe politique s'est beaucoup divisée sur le Brexit, mais ensuite sur la nature des relations à avoir avec l'Union européenne après ce Brexit. Et on peut considérer que tout n'a pas été remis à plat, restructuré de façon claire à l'issue de ces profondes divisions qui sont nées en 2016 et accélérées par d'autres crises, évidemment. Mais le Brexit est un facteur aujourd'hui de la situation que l'on connaît au Royaume-Uni.
1: Aurélie Antoine, auteur du Royaume-Uni, une société libérale en péril aux éditions Odile Jacob, sera demain notre invité à 8h30. Et avec le départ de Keir Starmer, la Commission européenne réévalue ce soir la tenue du sommet prévu fin juillet avec Londres. Le président Zelensky l'a lui remercié pour son soutien à Kiev concernant les alliés européens de l'Ukraine. L'Italie annonce une rencontre ce mercredi à Berlin. On retourne au Vatican. Ce matin, le pape a reçu en audience privée la Fondation Jérôme Lejeune à l'occasion des 100 ans de la naissance du médecin et chercheur français en génétique. Celui qui se consacre à l'étude de la trisomie 21 a été déclaré vénérable par le pape François en janvier 2021 et ce matin, Léon XIV a à son tour rendu hommage au travail du médecin, à son investissement dans le respect de la vie. Une référence encore aujourd'hui tant en matière scientifique que pour les questions de bioéthique que se posent nos sociétés, nous explique Aude Dugast, postulatrice de la cause en béatification.
7: Jérôme Lejeune était un pionnier de la génétique, donc on dit que c'est le père de la génétique moderne. Mais au-delà de ça, ce qui compte, c'est qu'il a été aussi un des pionniers de la bioéthique dans le bon sens du terme, parce que c'est un mot qui parfois peut prêter à confusion. Et donc il a vraiment toujours fait des choix essentiels et qui ont parfois été déterminants pour sa carrière, de mettre la médecine toujours au service du patient. Et donc en refusant que les progrès techniques puissent parfois se retourner contre le patient, comme parfois il arrive. Et donc il rappelait inlassablement la force du serment d'Hippocrate, 400 ans avant Jésus-Christ, donc il ne s'agit pas d'être chrétien ou pas. Il avait cette phrase disant « Quel est ce médecin qui, parce qu'il ne sait pas supprimer la maladie, propose de supprimer le malade ?» Voilà. Donc pour lui, c'était un contresens total de la médecine et même de tout travail intellectuel dans le domaine de la recherche médicale.
1: Des propos recueillis par Cécile Mérieux, un entretien retrouvé bien sûr sur notre site internet, notre adresse vaticannews.va. Voilà, c'est la fin de ce journal. Merci de l'avoir suivi. Merci de votre fidélité aux ondes de Radio Vatican. L'actualité du monde et de l'Église dans le monde revient demain matin à 8h30. Je vous souhaite d'ici là une excellente soirée à toutes et tous.

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1: Bonsoir à tous, vous écoutez RCF Anjou, il est 18h10, on ouvre une nouvelle heure d'actualité locale avec au programme ce soir les pompiers sur le qui-vive. La canicule actuelle pousse le service départemental d'incendie et de secours à déployer son arsenal de prévention contre les feux de forêt en Anjou. On y revient dans quelques minutes. À 18h25, vous avez rendez-vous avec la chronique Entreprendre. Cette semaine, on prend la direction de la Vendée pour découvrir la société Cibel Extension, spécialisée dans l'extension des logements et des bureaux. Et puis enfin, sur les coups de 18h30, nous serons en compagnie de la conseillère départementale de Maine-et-Loire, Françoise Damas, et du directeur général de l'Union pour l'Enfance, Thierry Rombou, pour évoquer le fonctionnement et les rouages de la protection de l'enfance dans notre département. Ce sera dans le cadre du magazine On cherche à comprendre. Avant cela, un point bref sur l'actu de ce lundi 22 juin. Manifestation ce soir à Angers. Alliance Vita se mobilise pour dire non au projet de légalisation de l'euthanasie. Un texte qui est discuté pour la troisième fois depuis aujourd'hui à l'Assemblée nationale. Le rassemblement d'Alliance Vita, c'est ce soir à partir de 18h30. Ce sera place Lorraine à Angers. De son côté, la conférence des évêques de France a invité les fidèles catholiques à participer à une neuvaine de prières depuis hier jusqu'au vote qui aura lieu mardi de la semaine prochaine. Le thermomètre bat des records en Maine-et-Loire. 41, 42, voire 43 degrés relevé cet après-midi à Saumur, tout simplement historique, des conditions exceptionnelles qui donnent lieu à l'ouverture d'un numéro vert canicule info service joignable au 0800 06 66 66 et ce de 9h à 19h. Pas facile dans ces conditions extrêmes de faire classe, de nombreux établissements ont décidé en ce début de semaine de fermer leurs portes l'après-midi et puis les systèmes D se multiplient pour garder tant bien que mal la fraîcheur dans les salles, des simples ventilateurs aux couvertures de survie installées aux fenêtres. Certains, comme à Saint-Martin-du-Fouillou, ont carrément déménagé leur école dans la mairie, mieux isolée et dotée d'une clim. Malgré toutes ces dispositions, des endroits restent très chauds, plus de 30 degrés dans les salles. La FCPE de Saumur s'en plaint. L'association de parents d'élèves réclame des mesures d'adaptation des bâtiments et des extérieurs, végétalisation des cours, rénovation thermique ou encore installation de systèmes de climatisation. Écoles fermées, événements annulés ou reportés, forêts inaccessibles, la canicule impacte considérablement une grande partie de l'ouest de la France, classée en vigilance rouge cette semaine. Des fortes chaleurs qui perturbent aussi le calendrier des vignerons de l'Anjou, car les vendanges sont de plus en plus précoces. Cette année, le besoin en main-d'œuvre se fera dès la mi-août dans les vignobles angevins. Un décalage qui devrait priver les viticulteurs d'une bonne partie de leurs ouvriers habituels. La filière espère donc pouvoir se reposer sur les étudiants qui, eux, seront encore en vacances. Mais la transition entre les deux équipes, nouvelle ou historique, se fera-t-elle sans risque si les vendanges s'échelonnent sur août et septembre? C'est la question qu'on a posée à David de Maugin, vigneron à Fédanjou, au domaine du château du Fresne, dans les coteaux du Lion.
2: Ça, c'est toujours un peu une crainte, dans le sens où ce qu'on vendange au début, c'est surtout l'appellation les vins pour les raisins pour faire du crémant de Loire. Donc là où la vendange est assez facile à faire, puisqu'on ramasse tous les raisins, alors que les vendanges manuelles de fin de saison sont destinées à faire des vins liquoreux, comme les coteaux du Lion. Là, il faut trier la vendange, donc c'est bien d'avoir un minimum d'expérience. Et bon, de toute façon, il y a un encadrement, mais c'est vrai que c'est parfois plus compliqué. Alors, en même temps, cette année, si le temps on continue comme ça, les tris de liquoreux seront pas au mois de novembre et ni au mois d'octobre, probablement au mois de septembre. Et si ça se passe dans de bonnes conditions, si le temps se tient encore, ça sera plus facile aussi à trier. Il va falloir ce qu'on essaie déjà de faire, s'adapter, adapter les heures, adapter les chantiers au temps qu'il fait pour pouvoir travailler effectivement dans de bonnes conditions. Ouais.
1: David Maugin qui a déjà largement lancé son processus de recrutement, notamment via le site internet d'Elio Réseau, piloté par la Chambre d'agriculture de Maine-et-Loire. Rien à voir avec la canicule cette fois. Le tunnel Angers-Avrillé situé sur l'autoroute A11 sera fermé à la circulation ce soir à partir de 20h et jusqu'à demain 7h. Idem mardi, mercredi et jeudi soir. L'opérateur Vinci effectue des travaux de maintenance. On passe au sport. Ça passe pour Clément Tabur. Le tennisman angevin s'est qualifié pour le deuxième tour des qualifications du tournoi de Wimbledon. Il a éliminé cet après-midi l'Argentin Federico Agustín Gómez en 2-7 sec, 6-3, 6-4. Au prochain tour, le Français, classé 191e joueur mondial, affrontera le 107e joueur mondial, le Chinois Bu, sur le gazon londonien. La saison à peine terminée, les clubs professionnels du département communiquent sur leur préparation estivale. Au programme, 7 confrontations pour Cholet Basket, à commencer par un match face à Nantes. Ce sera le 26 août. Suivront des oppositions contre Boulazac, Orléans, Limoges, Gravelines ou Nancy avant la reprise du championnat fin septembre. De leur côté, les Ducs d'Angers en hockey sur glace ont prévu 6 matchs amicaux durant l'été avant la première journée de la Ligue Magnus le 15 septembre. Les hommes de Jonathan Paredes défieront notamment Bordeaux, Cergy et Rouen, mais également des formations étrangères comme Cardiff et Nottingham.
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1: Le Maine-et-Loire reste donc placé en vigilance rouge aux canicules ce soir et demain, selon Météo France. Signe que les conditions météorologiques ne vont pas bouger ces prochaines heures, du moins sur le plan de la chaleur, avec des pics à 34-35 degrés dès le matin et jusqu'à 41-42 degrés dans l'après-midi à l'ombre. Un grand ciel bleu dominera l'Anjou. Météo France annonce néanmoins pour ce soir et demain après-midi un risque d'orage sur l'ensemble du département, mais pas de pluie pour rafraîchir l'atmosphère quasi suffocante actuellement. Les deux prochaines nuits, le thermomètre ne devrait pas descendre en dessous des 26-27 degrés. Pensez surtout à bien vous hydrater. Il fait plus que chaud en Maine-et-Loire et ce n'est qu'un début. Les températures ont atteint, voire dépassé par endroits les 40 degrés aujourd'hui. De quoi nous faire souffrir, Florian Perret. Des conditions climatiques qui inquiètent également les pompiers de Maine-et-Loire.
4: Ah oui, Bastien, le risque lié aux feux de forêt est très important en ce moment, vu des températures qui risquent en plus de durer. Un début de saison qui s'annonce donc compliqué pour les pompiers de Maine-et-Loire, déjà sur le qui-vive concernant le risque d'incendie. Notre invité ce soir s'appelle François Maisonneuve. Il est officier au SDIS 49, donc le service départemental d'incendie et de secours en Maine-et-Loire. Il est aussi référent départemental feu de forêt. Bonjour à vous.
5: Bonjour.
4: François Maisonneuve, il y a eu déjà plusieurs départs de feu en Maine-et-Loire ces derniers jours, notamment dans des champs, puisque nous sommes en pleine période de moisson pour les agriculteurs. Vous êtes déjà en alerte au SDIS en ce moment ?
5: Alors effectivement, depuis déjà quelques jours, on a un nombre significatif de feux, donc surtout sur la partie espace agricole et la partie strate herbacée, en fait, hein, les feux d'herbe. Bon, c'est lié, comme vous l'avez dit, aux températures qui commencent à devenir chaudes et sur de la durée. Donc forcément, avec le travail des moissons qui débute et qui va s'accroître dans les jours qui vont venir, on est sur le qui-vive pour tout ce type de départ, un peu partout d'ailleurs dans le département. Il n'y a pas de lieu particulier à définir.
4: C'est-à-dire que l'agriculteur qui va dans son champ peut provoquer un feu juste en passant dans son champ avec son tracteur?
5: Ça fait partie malheureusement des risques, oui. Bon, les champs sont pas toujours très très plats, donc il y a des pierres, des choses comme ça. Et malheureusement, avec les outils souvent métalliques, on peut avoir affaire à des étincelles, des départs de feu. C'est le cas le plus courant, je dirais. Hein. Après, on a tout ce qui existe avec la circulation des gens qui peuvent éventuellement à proximité de champs jeter des mégots mal éteints ou pas éteints du tout d'ailleurs, donc c'est des choses qu'on déconseille bien entendu très fortement. Voilà. D'ailleurs monsieur le préfet lors de l'ouverture de la campagne feu de forêt il y a quelques semaines maintenant l'a bien évoqué, donc ça on le répète, c'est quelque chose qui est pourtant bien connu au niveau national, attention à tout ce qui est, c'est pas compliqué en fait, hein. 90% des départs de feu c'est d'origine humaine. Donc accidentelle ou pas, la plupart accidentelle, donc les barbecues, les cigarettes, etc., etc., tout ce qui peut allumer du feu. Donc bien entendu, on le redit, mais ça fait pas de mal de le redire encore une fois, bah, faites pas de feu à proximité, en fait, hein, des endroits où ça peut brûler, donc les champs, les espaces forestiers, etc., etc. Donc effectivement, on a une activité qui est quand même significative, on est très attentif, en fait, à l'évolution de la situation. Mais comme tout le monde, on est aussi, nous, tributaires de la météo. Donc, quand il fait chaud, on sait qu'on a des risques accrus. Et en ce moment, malheureusement, on est vraiment dans des conditions qui ne sont pas favorables, justement, à ce que les incendies soient en phase d'accalmie.
4: Alors, le SDIS 49 a de nouveaux moyens, notamment technologiques, pour essayer de prévenir ces feux de forêt, notamment tout un système de caméras intelligentes, de détection de départ de feu. Est-ce que grâce à cette technologie, on va pouvoir éviter de grands incendies comme on a connu notamment en 2022 à Baugé en Anjou ?
5: Eh ben, c'est ce qu'on souhaite. C'est un peu l'objectif de cet outil. Donc, on n'a pas encore suffisamment d'années de recul pour mesurer en fait l'efficacité. Ce qu'on voit quand même avec l'utilisation qu'on a eue, alors juste une année, hein, parce que ça va être la deuxième saison cette année d'utilisation, c'est qu'on arrive à détecter des feux des fois bien avant l'appel 18. Donc, ça montre quand même que cet outil est performant et que pour nous, ça va apporter une réelle plus-value en termes d'intervention, mais aussi en termes de préservation des espaces naturels, puisque c'est un peu le but du jeu. Plus tôt on détectera, ben, moins le feu aura le temps de se développer, donc on va protéger des surfaces forestières.
4: Et comment ça fonctionne concrètement? C'est-à-dire, il y a un pompier qui est devant son écran, qui regarde s'il y a des feux qui se déclenchent, ou alors, c'est une alarme? Comment est-ce que ça fonctionne?
5: On a en fait un système qui est basé sur une quinzaine de points hauts, qu'on appelle ça, au niveau du département, donc judicieusement répartis sur l'ensemble du département. Ces points hauts, en général, c'est soit des châteaux d'eau, soit des pylônes télécom. On a installé donc sur ces sites des caméras de deux types. Les premières donc sont plutôt des appareils photo d'ailleurs qui sont fixes sur un axe, qui pivotent sur eux-mêmes et qui prennent des photos tout le temps et qui comparent les photos prises à des photos témoins. Et par le biais d'algorithmes et un peu d'intelligence artificielle, ça permet de détecter par rapport à la différenciation de la photo témoin et de la photo qui est prise à l'instant T, si quelque chose peut ressembler à de la fumée. À partir de ce moment-là, une alerte est transmise à notre centre départemental d'alerte, là où on reçoit les appels 18, et on a un opérateur qui vient discriminer en fait l'image pour aller vérifier si oui ou non il s'agit de fumée. Et si c'est le cas, on a un autre type de caméra. Alors, quand on est bien orienté, parce qu'on regarde en fait la canopée de la forêt. Hein. Donc si on a de la fumée qui sort de la canopée, on peut aller se rapprocher avec une autre caméra pour voir ce qu'il en est. Si après on est masqué, on ne peut pas le faire. Mais bon, le but du jeu, il est d'essayer de pouvoir calibrer le type de fumée pour engager derrière le nombre de moyens nécessaires.
4: François Maisonneuve, je rappelle que vous êtes officier du SDIS 49, référent départemental pour les feux de forêt en Maine-et-Loire. Alors on a parlé de ces caméras détection. Vous avez aussi présenté de nouveaux camions citernes il y a quelques semaines lors du lancement de la campagne contre les feux de forêt. Vous utilisez aussi des drones. Tout ce matériel-là, évidemment, je suppose que ça coûte cher.
5: Alors oui, bien entendu, les matériels sont quand même assez onéreux. Tout ça, ça fait partie des plans d'équipement qui sont mis en place au niveau du service départemental d'incendie et de secours. Donc après, il y a des choix qui sont opérés par le conseil d'administration pour aller sur telle ou telle orientation. Donc là, force est de constater que la partie feux de forêt a quand même bénéficié à la fois de crédits nationaux, puisque à l'issue de 2022, le président de la République avait décidé la mise en place de ce qu'il appelle un pack capacitaire. Je ne sais pas si ça parle à beaucoup de monde, mais bon, globalement, c'est une dotation spéciale de 150 millions d'euros à l'échelle nationale, vraiment fléché feux de forêt, qui a permis donc notamment au département qui avait été le plus sinistré en 2022 de bénéficier d'une partie de l'enveloppe. Donc ça a été le cas, malheureusement, je dirais, pour le SDIS de Maine-et-Loire, avec notamment le feu de Baugé, mais les autres feux, hein, parce qu'en fait, il n'y a pas eu que Baugé cette année-là. Il y a eu plus de 2200 hectares brûlés en 2022, avec celui de Baugé, déjà 1450, qui est très significatif pour le département. Et ça nous a permis d'être fléché, entre guillemets, département à risque et de bénéficier donc de ce pacte capacitaire pour acquérir et renouveler un certain nombre de véhicules.
4: Dernière question puisqu'on arrive à la fin de cette interview. Alors on est passé en été officiellement depuis dimanche. Les températures, on l'a dit dès l'introduction de cette interview, sont très élevées. Alors ça depuis plusieurs jours maintenant. Est-ce que vous attendez à un été extrêmement compliqué, vu ce qu'on connaît déjà en ce moment?
5: Alors, je serais incapable de répondre à cette question. On a des tendances. Alors, on n'est pas météorologue, hein, déjà, donc on prend nos infos auprès des professionnels de la météo, qui nous indiquent effectivement, au moins, parce qu'après, c'est difficile d'aller plus loin, un début de mois de juillet relativement chaud. Bon. Il n'y a pas trop de scoop, je dirais, là-dessus. On a bien vu que les températures étaient quand même assez élevées. Maintenant, ça peut changer très rapidement. Donc voilà, moi je peux absolument pas présager de ce que va être cet été, que ce soit chaud, humide, aucune idée. Donc on prend en fonction de ce qui vient, et nous on a cette faculté de s'adapter en fait, hein, par rapport aux besoins. Il y a quelques mois en arrière, pour revenir sur le département, on faisait face aux inondations, et puis maintenant on fait face aux feux de forêt. Voilà, donc c'est un petit peu le travail des pompiers, de savoir s'adapter en fonction des circonstances. Donc on fera ce qu'il faudra cet été pour faire au mieux.
4: On pourra poser un cierge pour que tout se passe bien, pas dans la forêt.
5: Mais faut éviter.
4: Voilà. François Maisonneuve, merci d'avoir été avec nous sur RCF Anjou aujourd'hui. Je rappelle que vous êtes lieutenant-colonel au SDIS 49, donc le service départemental d'incendie et de secours de Maine-et-Loire, et que vous êtes le référent départemental feu de forêt pour le SDIS 49.
6: Merci Florian Perret. Demain, c'est Philippe Chalopin que vous recevrez dans l'invité de la rédaction à partir de 9h. Le président des maires de France en Maine-et-Loire est candidat à sa propre succession. L'élection à la tête de l'association a lieu ce soir à l'issue du congrès des élus locaux sur lequel vous reviendrez également. Pour l'heure, on s'exile en Vendée. Cette semaine, c'est la société Cibel Extension, spécialisée dans l'extension de logements et de bureaux, qui est au cœur de la chronique Entreprendre. Aubery Métro s'y est rendu pour nous.
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8: Cette semaine, dans Entreprendre, nous allons parler du marché de la construction et de la rénovation des logements. Pour cela, nous sommes avec Cédric Gendron. Bonjour.
9: Bonjour.
8: Vous êtes le gérant de Cibel Extension Vendée. C'est une agence qui est spécialisée dans l'agrandissement de l'habitat. En quoi consiste votre travail? Ça veut dire que vous construisez pas, vous rénovez, vous agrandissez?
9: Exactement. Aujourd'hui, comme son nom l'indique, Cibel Extension est une entreprise qui est dédiée à l'extension et à la rénovation. On a le statut de contractant général, c'est important de le souligner, parce que contractant général, ça veut dire qu'on s'occupe de tout, de A à Z, aussi bien sur la partie conception que sur la partie réalisation. On s'engage en tant que contractant général sur un tarif et sur un délai. Aujourd'hui, à la différence de d'autres sociétés qui, eux, vont simplement faire du dessin et puis après sous-traiter la partie construction, nous, on gère tout de A à Z sous une seule assurance décennale.
8: En termes d'organisation, ça veut dire quoi pour vous ?
9: Ça veut dire que aujourd'hui, au sein de Cibel Extension France, donc un réseau national, on a donc un bureau d'études. On a des salariés au niveau du siège à Rennes qui disposent de dessinateurs, d'économistes de la construction, mais également d'un cabinet d'architecture, donc des architectes qui sont dédiés à notre activité. Et ensuite, pour toute la partie, on va dire réalisation de travaux, c'est au sein de mon entreprise que je choisis des sous-traitants, donc des artisans locaux vendéens, qui réalisent la partie constructive.
8: Quand vous me parlez de spécialistes de l'économie de travaux, c'est quoi leur rôle ?
9: Les économistes de la construction sont spécialisés sur la partie devis. Si vous voulez, aujourd'hui, normalement, si on constitue bien notre dossier d'avant-projet, on n'a pas besoin de passer par la case artisan pour réaliser des devis. Nous, au sein de l'entreprise, on a déjà établi des grilles tarifaires qui nous permettent de gérer en interne toute la partie devis et donc d'être de s'autosuffire sur toute la partie réalisation des devis.
8: Et vous intervenez sur quel type de construction, que des logements, des...
9: Aujourd'hui, effectivement, le cœur de notre activité, c'est le particulier. Au sein donc de maisons individuelles, ils souhaitent agrandir, donc soit sur de l'extension de plein pied, soit sur de la surélévation. Mais on peut, le cas échéant, aussi s'occuper de parties professionnelles, des locaux professionnels, des locaux commerciaux. Voilà, tout type d'extension, on est en capacité de pouvoir répondre. Maintenant, c'est vrai que le vrai fond de notre société, c'est le particulier.
8: C'est quoi l'intérêt de s'être spécialisé dans l'agrandissement et pas forcément dans la construction de maisons neuves ?
9: Aujourd'hui, si vous voulez, le marché de la construction, on le sait depuis quelques années, est plutôt en berne sur la partie constructeur de maisons individuelles. Maintenant, notre métier, nous, dédié à l'extension, est un peu différent. Le client, en soi, lui, a déjà un toit. Aujourd'hui, on est plutôt sur un achat plaisir. On est sur quelque chose où le client, déjà, se sent bien chez lui, souhaite un petit peu s'agrandir, souhaite retrouver un nouveau souffle à sa construction, à sa maison. Et puis, ça permet aussi de ne pas avoir la case déménagement, qui est quelque chose qui est assez anxiogène.
8: Surtout en Vendée, où il n'y a pas de logement.
9: Exactement. Et où aussi les terrains, le foncier commence à sérieusement diminuer. Et la superficie des terrains, c'est pareil, aujourd'hui est un peu diminuée au fur et à mesure du temps.
8: Vous me parlez de gens qui ont déjà leur logement. Dans la part de marché que vous avez, des gens qui achètent parce que c'est trop petit et qui veulent agrandir en rénovation, vous en avez aussi ?
9: Exactement. Aujourd'hui, il y a plusieurs cas de figure en termes de prospects. On appelle ça des prospects avant qu'on fasse une signature ensemble. Aujourd'hui, on est appelé par des gens qui changent de logement, qui ont déjà une visu grâce à un agent immobilier sur quelque chose qui leur plaît, mais il manque une chambre, une suite parentale, une pièce à vivre, une pièce bien-être, un garage, voilà. Enfin, il y a tout type de projets qui peuvent sortir du lot. Et également des gens qui, eux, ont leur propre maison, qui finalement, je prends l'exemple un petit peu d'un jeune couple qui vient d'avoir un enfant, qui avait prévu une maison avec deux chambres et qui finalement, il se projette vers un troisième enfant ou un deuxième enfant, et là où il faut s'agrandir parce que chacun a besoin de son espace vital.
8: Merci beaucoup, Cédric Gendron, d'être avec nous aujourd'hui pour nous parler de Cybelle Extension, cette franchise qui est spécialisée dans l'agrandissement de l'habitat. Demain, on parlera de la conjoncture. On verra si c'est compliqué comme ça l'est pour le reste du bâtiment pour vous. À demain.
9: Merci beaucoup. À demain.
6: Restez avec nous, dans un instant on se retrouve pour une nouvelle semaine dont on cherche à comprendre, semaine dédiée à la protection de l'enfance, souvent décriée et qui doit d'ailleurs faire l'objet d'une refondation. Un texte de loi doit prochainement être examiné en ce sens. Ce soir on se penchera sur le fonctionnement de l'ASE en Anjou, combien d'enfants sont confiés au département, quel profil et surtout quelles solutions d'accompagnement. C'est à suivre dans une poignée de secondes, à tout de suite.
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6: Et bonsoir à tous. Faut-il réformer l'aide sociale à l'enfance ? La question revient au cœur du débat public avec le projet de loi qui sera débattu dans ces prochaines semaines au Parlement. Un texte qui promet enfin de mieux cerner, de mieux sécuriser plutôt les parcours des enfants confiés et de renforcer les contrôles dans un contexte où l'ASE est régulièrement décriée pour ses failles et carences. Mais comment cette politique publique fonctionne-t-elle concrètement sur le terrain, à la fois pour prévenir les situations de danger et offrir un accueil lorsque le maintien dans la famille n'est plus possible. En France, ce sont près de 400 000 enfants et jeunes de moins de 21 ans qui font l'objet d'un suivi et d'un accompagnement par les services de l'aide sociale à l'enfance. Et en Anjou, quelle est la situation ? Quels sont les profils des jeunes accueillis ? Comment concilier l'intérêt de l'enfant, le soutien aux familles et les moyens économiques dont dispose le territoire ? Avant de débattre des mots qui touchent l'institution, et on le fera ces prochains jours, on prend le temps ce soir de nous arrêter sur les rouages de l'aide sociale à l'enfance. On cherche à comprendre le fonctionnement de l'ASE sur RCF Anjou. Nous sommes ensemble jusqu'à 19h.
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6: Et nous recevons deux invités pour cette émission. Françoise Damas, vice-présidente du conseil départemental de Maine-et-Loire, en charge notamment de la protection de l'enfance, l'une des principales compétences de cette collectivité. Bonsoir.
10: Bonsoir messieurs.
6: Merci d'avoir accepté notre invitation. Nous sommes également en compagnie de Thierry Rombou, directeur général de l'Union pour l'Enfance, association de protection de l'enfance reconnue d'utilité publique depuis plus de 135 ans, implantée notamment à Angers et Mauche-sur-Loire. C'est bien ça ?
11: Tout à fait.
6: Je dis pas de bêtises. Bonsoir Thierry Rombou.
11: Merci. Bonsoir Sam.
6: Merci d'être avec nous. Également présent sur ce plateau, Raphaël Delacroix, directeur de la radio RCF Anjou, qui m'accompagnera tout au long de cette demi-heure. Bonsoir Raphaël.
12: Bonsoir à tous.
6: Alors on va essayer de faire un état des lieux du fonctionnement de l'ASE, de l'aide sociale à l'enfance. D'abord peut-être une distinction, Françoise Damas, parce que on entend souvent parler de protection de l'enfance et d'aide sociale à l'enfance. C'est pas tout à fait la même chose.
10: Non, effectivement.
6: C'est bien de replacer un peu l'église au milieu du village.
10: Le contexte est un petit peu différent. L'aide sociale à l'enfance, c'est une politique sociale qui est définie par le code d'action de service aux familles. Et la protection de l'enfance est une mission qui incombe pleinement au département. Mais c'est une mission.
11: mission.
10: Et lorsque j'évoque l'aide sociale à l'enfance, eh bien, ça regroupe toute une communauté et pas uniquement le département. Je veux parler des services de l'État, notamment par rapport à la PJJ ou d'autres, les services du soin aussi, parce que nous verrons peut-être ultérieurement un certain nombre des enfants qui nous sont confiés ou qui sont suivis par le département présente soit des troubles lourds, soit des situations plus que complexes. Vous avez l'éducation nationale, vous avez toutes les associations qui gravitent autour de médico-social, donc c'est une communauté. Alors que la protection de l'enfance, eh bien c'est au département de mettre en place les actions nécessaires pour les enfants qui y sont confiés.
11: Alors justement, est-ce qu'on peut avoir une idée du nombre d'enfants aujourd'hui qui sont placés sous la responsabilité du département de Maine-et-Loire ?
10: À la date d'aujourd'hui...
11: C'est bien, vous avez mis le prix des chiffres.
10: Je subodorais le fait que vous me posiez cette question. Globalement, ce sont presque 6000 enfants qui sont soit confiés, soit suivis par les services du département.
11: 6000 au total. Tous ne sont pas placés.
10: On a, au 31 mai 2026, 2551 enfants confiés, dont 246 mineurs non accompagnés. Nous avons 2693 enfants suivis et puis 576 jeunes majeurs accueillis et suivis. Parce que bien évidemment, lorsqu'un jeune devient majeur à 18 ans, il a besoin d'être accompagné.
11: Ça ne s'arrête pas à 18 ans,
10: et
11: ça
10: nous les
11: dire.
10: Accompagnons jusqu'à 21 ans.
11: Jusqu'à 21 ans, Raphaël.
12: Oui, c'est un chiffre en augmentation par rapport à d'autres années. On le dit souvent, mais dans quelle proportion ?
10: Alors, je dirais que depuis 3-4 ans, chaque année, on augmente pour les enfants confiés d'un petit peu plus de 2% par an.
12: D'accord.
10: Mais il y a un chiffre qui est important et moi qui m'interpelle, c'est entre 2014 et 2015. Il y a eu presque 37% d'augmentation d'enfants confiés.
11: Sur une seule année ?
10: Non, 2014... 2025.
11: Ah, 2014-2025.
10: 2014-2025.
11: Donc sur 10 ans, 37%.
10: Sur 10 ans, voilà.
12: Alors certains disent que c'est parce qu'on détecte mieux aussi les situations difficiles, ce qui fait qu'il y en a plus. Mais est-ce que c'est aussi qu'il y en a tout simplement plus,
10: alors,
12: les situations difficiles ?
10: Alors effectivement, le département a mis en place un certain nombre de dispositifs pour mieux repérer et mieux repérer en amont et éviter le placement d'un enfant qui est décidé par le juge. Et c'est pour ça que j'évoquais l'importance de l'aide sociale à l'enfance qui est là, au même titre que l'action sociale, pour accompagner les familles, mais bien en amont, au niveau de la prévention, pour faire en

0: Dans les Mauges. Alors, on va retrouver les catégories qui ont été évoquées tout à l'heure par Mme Damas, les DMNA, des jeunes qui sont.
1: Donc, mineurs non accompagnés mineurs, pour ceux qui.
0: Oui, pardon. des jeunes majeurs peu, du coup, mais ils sont MNA, ceux-là, mineurs non accompagnés. Et puis, des situations très, très complexes aussi. Et donc, on y reviendra sans doute tout à l'heure. Je pense que c'est des situations qui embolisent beaucoup les dispositifs. Et puis, on a une structure, il a été évoqué tout à l'heure, une structure de prévention qu'on appelle la pause angevine, qui permet à des parents, alors 80 jeunes du département sont accueillis au sein de la pause angevine pour des week-ends ou pour des vacances. Et donc en fait, ça permet aux parents, alors j'en ai rencontré deux hier qui me disaient, c'est un temps de vacances, un temps de repos pour vous, de mise à distance, et puis pour vous et pour vos parents. Ils me disent, oui, pour nos parents, c'est important.
1: C'est eux qui vous sollicitent directement ?
0: Alors non, c'est pas eux qui nous sollicitent, on travaille avec le département, oui. Mais je ne sais pas si vous voulez.
2: Alors Madame Damas, continuez, je vous en prie.
0: Ce sont les différentes circonscriptions du département qui, en fait, ont à charge. Donc ça fait partie des jeunes qui sont suivis. Les 2600 qui sont suivis, ce sont des jeunes qui ont été repérés par les services sociaux et pour lesquels on se dit, il y a sûrement besoin d'une aide. Ou alors, ce sont les parents eux-mêmes qui disent, écoutez, là, on est en difficulté, venez nous aider. Et à ce moment-là, il y a une mesure qu'on appelle AED, aide éducative à domicile, qui permet à des travailleurs sociaux de venir soutenir la famille dans l'éducation de leurs enfants.
3: Mais ça veut dire, il se passe quoi concrètement? Il y a quelqu'un qui vient, il fait quoi?
2: Il y a un accompagnement à domicile de la famille sur différentes problématiques. On peut aussi dédier des techniciennes d'intervention pour service aux familles. Enfin, tout un étayage pour permettre aux parents de gérer toutes les difficultés du quotidien en matière de parentalité, mais aussi matériel et autres, pour faire en sorte d'apaiser...
3: C'est une espèce un peu de coach familial qui vient remettre un peu d'ordre, poser des questions, voilà. Répondre aux questions.
2: Et depuis deux ans, nous avons même mis en place avec ma collègue en charge de la prévention, ce que nous appelons l'AEDR, c'est-à-dire renforcer. Et cette aide éducative à domicile renforcée a pour vocation d'éviter le placement, mais aussi... Le retour des familles pour lesquelles l'enfant a été placé et qui peut retourner en famille avec un étayage solide. Donc, ce sont des interventions pratiquement toutes les semaines à un rythme plus ou moins élevé.
1: Raphaël.
3: Ouais, est-ce qu'on peut peut-être rappeler rapidement pour nos auditeurs qui sont peut-être pas familiers de tous ces dispositifs? Alors, vous n'êtes pas juge. Néanmoins, à quel moment on décide que les parents ne sont plus capables de s'occuper de leur enfant ou alors que leur enfant est dit en danger? Qu'est-ce que ça veut dire? Parce qu'on sait tous que le meilleur éducateur pour un enfant, ce sont ses parents, même parfois quand ils sont pas parfaits, même parfois quand ils sont défaillants. Et donc, quelle est la limite où on se dit là, la défaillance, elle va plus du tout? Qu'est-ce qui fait que ça bascule?
2: La défaillance, elle dépend aussi... Alors, il y a des équipes qui viennent accompagner les familles. Il y a des petits signaux qui font que l'enfant se sent en difficulté. Mais vous avez aussi des parents qui frappent aux portes des maisons départementales ou des maisons des solidarités pour dire
1: « Aidez-moi.
2: Mais écoutez, aidez-moi, j'ai besoin de votre aide. » Et là, c'est au niveau de la prévention.
3: Ils frappent à votre porte et après on leur dit « On va soustraire les enfants à votre autorité. »
2: Ah non, non, non. Alors, si je puis me permettre, l'action de l'aide sociale à l'enfance n'est pas synonyme, même si quelquefois, en fonction des difficultés des familles, de placement systématique. Vous avez
3: incitatif d'aller frapper à la porte si derrière ils savent que leur enfant peut être placé. Vous voyez ce que je veux dire?
2: Parce que
3: vous êtes obligé de faire un signalement et tout ça.
2: Il y a d'abord l'étude du dossier. Ensuite, vous avez aussi ce que nous appelons l'événement préoccupant. Alors, l'événement préoccupant, effectivement, c'est quand il y a un danger un petit peu plus prégnant. Et là, il y a une évaluation de la situation. Et quelquefois, eh bien, les événements préoccupants sont classés sans suite parce qu'on estime qu'on peut mettre en place un autre étayage de la famille pour les accompagner vers un rythme
1: autre,
2: plus
1: quoi.
2: Normal.
1: Thierry Rombaud.
0: Mais en fait, en règle générale, on rencontre des gens, ils disent, vous travaillez à l'aide sociale en France, c'est un peu opaque, ils ne savent pas trop. Mais dans ce qui vient d'être dit, il faut distinguer deux choses quand même. C'est qu'à un moment donné, il y a un magistrat qui intervient dans la vie de la famille. Et le magistrat, pour ce qu'on appelle les placements judiciaires, le magistrat dit, sinon, il y a un danger véritable, l'enfant est en danger, et on va retirer. C'est lui qui prend la décision de retrait.
3: C'est quoi ces dangers?
1: La violence, par exemple?
0: La violence, oui, tout à fait. Vous avez ou de la maltraitance, ou de la négligence, où

0: De l'insuffisance momentanée aussi, une histoire de vie qui est bouleversée par un deuil.
1: Insuffisance momentanée, qu'est-ce que ça veut dire quoi? En tant que parent, parfois on voit bien qu'on n'est pas toujours exemplaire. Ça veut dire quoi l'insuffisance momentanée? Faut être concret.
0: Je vais donner un exemple. On a en région parisienne un accueil mère-enfant, avec des mamans qui sont à la rue avec leur enfant. Ces mamans-là, elles sont en mode survie en fait. Elles ont plus d'emploi, elles ont plus de logement, souvent victimes de violences conjugales, et elles se retrouvent avec leur enfant. Et à ce moment-là, c'est pas qu'elles ne veulent pas s'en occuper, mais elles activent le mode survie et l'éducation à la parentalité. Et ça, parce que c'est, enfin, on est obligé de leur réapprendre à s'occuper de leur enfant. Et à ce moment-là, on évite le placement.
2: Est-ce que vous avez parlé de familles qui spontanément pouvaient toquer à la porte des services départementaux. Est-ce qu'un enfant peut de son plein gré demander à être placé parce qu'il juge qu'il est dans une situation, j'allais dire, néfaste?
3: Ça, je peux pas vous répondre oui. En revanche, l'enfant qui...
2: Comment elle est reçue sa parole à l'enfant?
3: Par exemple, il peut faire le 119. S'il s'estime en danger, il peut faire le 119.
2: Encore faut-il qu'il sache que c'est possible.
3: Alors, tout dépend de l'âge, bien évidemment. Mais de toute façon, quand vous avez un enfant qui est en situation difficile, parce que vous pouvez avoir des carences éducatives, des carences... Voilà. Souvent, l'éducation nationale s'aperçoit dans le comportement du petit ou de la petite qu'il y a un problème. Et puis, il y a quand même la parole. Mais je peux vous assurer que nous avons des familles qui viennent, et c'est souvent les familles que nous retrouvons à la pause en venue, qui ont besoin de s'apaiser au regard du comportement de leurs enfants et qui viennent nous demander aide.
1: Quelle est la proportion de... Je vois bien ceux qui disent, nous, on n'en peut plus, on n'y arrive plus, on a besoin d'aide. Et ceux, parce qu'il y a eu un signalement et on leur dit, écoutez, vous n'êtes plus aptes à vous occuper de vos enfants. Alors qu'eux-mêmes disent, non, moi, je veux garder mes enfants chez moi, c'est moi leur père, c'est moi leur mère. C'est quoi la proportion?
0: Chez nous, en tout cas, c'est à peu près 90% pour lequel c'est le magistrat qui a décidé.
3: Oui. Le placement des enfants, à peu près.
1: Donc c'est-à-dire qu'il y a quelqu'un qui a dit ou qui a observé qu'il y a un truc qui ne tournait
2: pas rond.
1: Et donc là, on signale et la justice intervient. Et c'est la force de la justice qui intervient.
3: Et ça n'est pas parce que l'enfant est confié au département qu'il ne va pas y avoir un travail de la parentalité, parce que il faut considérer que la protection de l'enfance, même si pour certains enfants son placement est un petit peu long, c'est pas un objectif en soi, c'est une parenthèse dans sa vie, et il faut faire en sorte soit qu'il puisse retourner dans sa famille, soit qu'il y ait
2: une évolution jusqu'à la majorité
3: aussi, une évolution
1: c'est
3: dans
1: la parenthèse
3: son
1: stock. J'imagine que c'est aléatoire en fonction des besoins, mais c'est pour qu'on ait un ordre d'idée, parce qu'en général, on se dit une fois que l'enfant est retiré de sa famille, c'est pas pour deux semaines, quoi.
3: Non, c'est pas pour deux semaines, parce que de toute façon, il y a une période d'évaluation qui est à peu près de deux mois, déjà. Mais vous avez des enfants qui retournent relativement rapidement vers les familles, et puis d'autres pour lesquels, on a beaucoup de difficultés à mobiliser les parents pour qu'ils comprennent les enjeux de la parentalité, en quoi ça consiste la parentalité. Parce que souvent, nous avons un regard par rapport à notre vécu, mais nous sommes quelquefois à des années-lumière du vécu de ces enfants et puis de ce que les familles peuvent apporter du fait de leur précarité.
2: D'y rajouter, Thierry Rambaud.
0: Le législateur a prévu aussi le temps, puisque une ordonnance de placement, c'est deux ans. Et donc, en fait, c'est le temps de l'évaluation et du retour à de meilleures conditions de protection au sein de la famille. Donc ça, c'est en règle générale quand même
1: deux ans, c'est la moyenne. Voilà. Par contre, il y a des choses qui se passent dans ces deux ans.
0: C'est-à-dire
1: qu'on voit vraiment qu'il y a un avant et un après.
0: Où il n'y a rien du tout. Et il y a une dégradation, puisque en fait, elle avait été détectée au départ. Et puis finalement, on s'aperçoit que la situation, en fait, elle était problématique. Et que la mise à l'écart de l'enfant de sa famille, c'était nécessaire.
2: On continue d'évoquer justement le fonctionnement de la protection de l'enfance en Anjou dans la deuxième partie de cette émission.
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2: Alors on a bien compris que le placement de l'enfant hors de son domicile familial, ce n'était qu'une solution parmi d'autres. Néanmoins, ça concerne, vous nous avez dit, quelques 2500 jeunes en Anjou, Françoise Damas. Je rappelle que vous êtes vice-présidente du conseil départemental de Maine-et-Loire en charge de la protection de l'enfance. Quelles solutions concrètes pour ces enfants placés? Parce qu'on entend parler de familles d'accueil, on entend parler de foyers, on entend parler de lieux de vie qui sont peut-être des plus petites structures. Comment on choisit quelles solutions pour quel enfant?
3: Et je rajouterai les tiers dignes de confiance.
2: Ah oui, il y a ça aussi. Ben, je ne disais pas tous.
1: C'est quoi?
3: Ce sont des personnes, soit dans l'entourage direct.
1: Des amis, des grands-parents.
3: Ça peut être des amis, des grands-parents ou des tierces personnes qui vont accueillir l'enfant de façon à ce qu'il ne soit pas coupé de son environnement social.
2: Alors, on choisit comment? En fonction de ce que,
3: eh bien,
2: de ce dont on dispose.
3: En fonction aussi du profil de l'enfant, parce que il faut que nous ayons bien conscience qu'un certain nombre d'enfants qui nous sont confiés présentent des troubles du comportement ou
2: pathologiques.
3: Et ou d'autres présentent de ce qu'on appelle les situations complexes, c'est-à-dire qui ont besoin de soins vraiment importants. Mais après, c'est, enfin, avec la présidente Florence Dabin, nous avons souhaité que cette mandature soit plutôt dédiée à l'accueil familial ou à l'accueil en petite structure.
2: Donc, privilégier les familles d'accueil.
3: Voilà, ou les lieux de vie, les fameux LVA.
2: Même si c'est pas forcément facile de recruter des familles d'accueil.
3: Le problème, c'est que les familles d'accueil, eh bien, vous avez un certain nombre de personnes, parce que souvent c'est un second métier qui partent à la retraite, et nous rencontrons, il faut quand même le reconnaître, quelques difficultés pour recruter des assistants familiaux.
2: Combien aujourd'hui en Anjou?
3: Y a à peu près 600 assistants et assistants familiaux, et ça permet d'accueillir au 31 décembre, il y avait 837 places d'accueil chez les assistants familiaux.
2: Mais il en faudrait beaucoup plus.
3: Il en faudrait certainement
1: plus. C'est pas toujours très bien rémunéré, faut le dire, hein.
0: Ça, je partage pas vraiment.
3: C'est votre point de vue, monsieur.
1: Vous avez raison.
3: C'est forcément le nôtre.
1: Alors, je le transforme en question. Est-ce que c'est suffisamment rémunéré? Non, mais je sais qu'il y a des gens qui disent que la protection de l'enfance va pas bien, c'est aussi qu'on n'a pas de moyens, comme très souvent dès qu'on parle politique publique, et que les familles d'accueil, s'ils étaient mieux rémunérés que le SMIC, je pense que c'est ça aujourd'hui, ça serait peut-être plus incitatif pour qu'on ait un peu plus de familles qui accueillent des enfants.
0: Vous avez très dernièrement eu un décret un décret qui est paru et qui revalorise la rémunération des familles. Au sein de l'Union pour l'enfance, on a 150 familles d'accueil. Et aujourd'hui, quand je regarde l'ensemble des salariés chez nous, entre les éducateurs, les assistants familiaux, ce sont les assistants familiaux qui sont le mieux rémunérés. Mmh. Alors, par contre, engagement...
1: Ça ne veut pas dire que les assistants familiaux le sont bien.
0: Non, mais vous savez, il faut distinguer quand on a un accueil d'un enfant, de deux enfants ou de trois enfants. En règle générale, quand même, les familles d'accueil sont assez bien. Alors, le premier enfant, c'est compliqué. Le premier enfant, en général, c'est compliqué, mais dès le deuxième enfant et le troisième enfant, ce sont des conditions de vie qui sont tout à fait correctes pour accueillir un enfant. Ceci dit, l'engagement est un engagement de vie pour ces personnes-là. Entre le couple lui-même est amené à accueillir les enfants.
1: Quand il y en a.
0: Donc c'est un vrai engagement de vie, et que la rémunération soit à hauteur de cet engagement, c'est normal. Mais je pense qu'aujourd'hui, elle l'est.
2: Oui, Françoise Damas, puis après je vous fais réagir. Allez-y.
3: Non, vous évoquiez le volet financier. Tout à l'heure, je vous ai donné la fourchette entre 2014 et 2025
2: De l'augmentation.
3: Je vais vous donner celle du budget du département. 2014-2026.
2: Alors parlez bien en face du micro, Françoise
3: Augmentation
2: Damas.
3: Augmentation de 80% du budget.
2: On en est à combien aujourd'hui, la ligne budgétaire sur la protection de l'enfance?
3: À 178
2: millions.
3: Il faut savoir qu'entre 2021 et 2026, on a augmenté de 51 millions. On a augmenté.
1: Et quand on connaît la situation de nos finances publiques en
3: tout
1: général.
3: Tout à fait. Et là, quels que soient les départements.
1: On peut dire que c'est pas le. Revenons sur les assistants familiaux. Parce que ça semble être un beau moyen d'accueillir des enfants. Ils retrouvent une structure familiale et un équilibre. Donc j'imagine que vous essayez de privilégier ça. Mais c'est pas si facile de convaincre des gens d'accueillir un enfant placé chez eux.
3: Comme le disait Monsieur Rombou, c'est un projet familial. Il faut toujours avoir en mémoire que les enfants qui sont accueillis sont pas forcément, vous ne pouvez pas quelquefois accueillir plusieurs enfants du fait du comportement des autres. Vous avez des enfants qui sont accueillis par exemple dans un établissement, une maison à caractère social, qui mettent à mal les équipes et qui mettent à mal le reste de l'établissement, où il faut trouver des solutions qui faillent que cet enfant soit accueilli. Et c'est un parcours du combattant. Et là, je profite de l'occasion qui m'est donnée pour dire que, très sincèrement, la protection de l'enfance est souvent critiquée pour différentes raisons. Mais moi, je souhaite saluer et remercier l'ensemble des professionnels de terrain et des établissements qui œuvrent pour faire en sorte que on puisse accueillir dans les meilleures conditions. Je reconnais que ce n'est pas toujours facile. Et au regard du profil des enfants, eh bien, la continuité du parcours est parfois plus que chaotique.
2: Thierry Rombou, justement, sur cette question du profil des enfants, Françoise Damas décrivait que le fait que les fragilités multiples étaient de plus en plus courantes chez les enfants accueillis. Est-ce que c'est quelque chose que vous constatez également au sein de vos établissements?
0: Oui, depuis au moins après le confinement, en fait, on a eu une transformation de l'accueil. Ce qui marque beaucoup chez les enfants là qu'on accueille, donc on a parlé des situations complexes. C'est souvent des enfants qui sont en situation de totale insécurité. C'est-à-dire que il y a un référentiel HAS, donc la Haute Autorité de Santé, qui a été fait sur la détection des situations de danger. Et ce référentiel part des besoins fondamentaux de l'enfant, et notamment sur le méta-besoin de sécurité de l'enfant, qui est celui de la sécurité physique, de la sécurité psychique, affective, même morale et spirituelle de l'enfant, qui fait qu'un enfant, quand il n'a pas toutes ces sécurités-là, il est en mode combat quoi. Et donc il arrive dans les structures avec le souci permanent de retrouver sa sécurité. Et on est dans un rapport de force souvent. Il instaure un rapport de force, et tout notre travail à nous, ça va être de redonner les éléments de sécurité pour qu'il n'aille pas les chercher par lui-même.
2: Apaiser quoi, enfin. Ensuite le cadre Raphaël.
1: On sait que l'éducation, c'est sans doute le métier le plus difficile du monde. Quand ce sont d'autres personnes à qui on confie ça, et je pense en particulier quand c'est en établissement, comment on fait pour former les gens à ça? Parce que c'est pas juste un métier. L'éducation, on transmet des valeurs, on transmet des choses qu'on a au trip d'une certaine façon en foyer, si j'ai bien que c'est pas tout à fait pareil quoi. Est-ce que ça se voilà, comment est-ce qu'on forme des gens à ce métier finalement?
0: Je pense on les forme déjà par le fait qu'ils connaissent bien l'enfant et les besoins fondamentaux de l'enfant, les stades de développement avec ça sont importants. Ils sont pas beaucoup enseignés aujourd'hui dans les formations initiales. On a mis en place une formation initiale là, il y a pas longtemps, en éducateur spécialisé, où on a travaillé beaucoup avec l'ERCOM, on a travaillé beaucoup sur les besoins fondamentaux de l'enfant au tout début, et on part. Alors c'est vrai pour les enfants, mais c'est vrai pour tout type d'exclusion ou de vulnérabilité. Quand on connaît bien le besoin, alors on peut travailler avec les travailleurs sociaux, les éducateurs, à satisfaire ce besoin. Et le besoin, il n'est pas que de trouver un lit, de trouver une école. Il y a tout l'environnement autour. Puisque la famille a fait défaut, elle n'a pas apporté ces éléments de sécurité, il faut que l'établissement et la communauté éducative de l'établissement puissent s'allier pour pouvoir y répondre.
1: Parmi les besoins, il y a les besoins affectifs. En fait, dans une famille, on a besoin d'être aimé, on a besoin d'être pris dans les bras. Aujourd'hui, c'est des sujets qui sont compliqués. Comment est-ce que, quand on est en foyer, on a cette sécurité affective dont vous parliez tout à l'heure?
0: Alors, c'est une difficulté au regard des risques, hein, on est d'accord. C'est-à-dire que la difficulté d'un professionnel, c'est de se voir accusé d'attouchement, d'enfin, etc. etc. Mais la protection enfant, c'est de la gestion de risque. C'est de la gestion de risque. Et un enfant à qui il a manqué pendant toute sa vie de l'affection, de l'amour, vous ne pouvez pas ne pas répondre. Après, il y a des protocoles à respecter, enfin, etc., de façon à ne pas mettre le professionnel en danger. Mais l'enfant, il a besoin de ça et on ne peut pas s'en passer. Enfin,
2: D'où la question suivante, Françoise Damas, comment on opère aussi les contrôles de ces différents établissements pour s'assurer que, justement, il n'y ait pas de dérapage pour la sécurité de l'enfant?
3: Alors, si on évoque les dérapages, alors déjà, au recrutement, il y a ce fameux certificat d'honorabilité qui est demandé à chaque recrutement pour... Mais c'est demandé par les établissements ou d'autres structures.
2: C'est-à-dire, c'est quoi ? On signe une feuille pour dire...
3: C'est savoir si vous avez été condamné pour tel ou tel fait.
2: D'accord, ok.
1: C'est un casier judiciaire, quoi.
3: C'est un genre, oui, de casier judiciaire. Donc, mais ça, c'est... C'est vrai qu'à la lueur de ce drame avec l'IANA, on peut faire preuve d'un petit peu plus de vigilance. Mais il y a le droit, il y a une règle, il faut l'appliquer. Et puis après, eh bien, il y a des contrôles. Alors, vous dire que...
2: Financiers ou des contrôles inopinés dans les structures
3: Des contrôles sur place. Vous dire que chaque année, l'ensemble des établissements, ça serait mensonger.
2: Combien alors ? Combien en visite ?
3: Bon, ça, vous me posez une colle parce que je ne suis pas. Je sais que c'est fait régulièrement pour certains établissements, par exemple des établissements qui ont quelques difficultés dans la gestion générale de leur établissement, ou alors pour lesquels on a quand même des petits phénomènes d'alerte. Bien évidemment, eh bien, on a soit la visite qui est prévue, soit les visites inopinées. Et là, eh bien, on dresse un bilan de ce qui a été vu, de ce qui a été dit, et le département a été amené à fermer des structures. Parce que ça ne correspondait pas aux attentes d'un accueil normal d'un enfant.
2: Plusieurs ? Quand vous dites des structures ?
3: Il y en a eu au moins une pour l'instant.
2: Là, cette année ?
3: Oui.
2: Thierry Rambou, rapidement, vous êtes contrôlé de temps en temps ?
0: On est toujours ouvert.
2: Non, mais heureusement, c'est pour ça qu'on vous invite quand même.
0: Oui, bah, en fait, nous, nos structures sont récentes. Hein. L'arrivée dans le Maine-et-Loire est récente, puisque ça fait 3 ans maintenant qu'on est implanté dans la Mauge. Ouais. On a eu la visite de conformité initiale, où en fait, on vient vérifier que tout est au clair, que les équipes sont bien, comment dire, habilitées à pouvoir accueillir les enfants. Et puis, on a eu une autre visite, avec vous d'ailleurs, vous étiez présente.
2: Avec le département, oui.
0: Et puis, on a des visites assez régulières, puisque les enfants sont suivis par des référents de l'aide sociale à l'enfance, et ils viennent sur place. Et donc, en fait, on a...
3: Au même titre qu'il y a des réunions, pas mensuelles mais peu s'en faut, avec les établissements et la direction enfance-famille pour s'assurer du bon fonctionnement des structures.
2: Et puis on parle de ce qui va mal, mais il y a aussi de très belles histoires, heureusement, au sein de la protection de l'enfance. On aura l'occasion d'y revenir ces prochains jours. Merci à tous les deux d'avoir participé à cette émission. Françoise Damas, vice-présidente du conseil départemental de Maine-et-Loire en charge de la protection de l'enfance. Thierry Rambou, directeur général de l'Union pour l'enfance, association de protection de l'enfance implantée à Angers et à Mauche-sur-Loire notamment. La protection de l'enfance qui sera au cœur donc des échanges des prochains numéros dont cherche à comprendre cette semaine. On se retrouve demain pour tenter d'identifier et d'analyser les carences du système. Rendez-vous à partir de 18h30. Merci à David Mainfroy qui s'occupait de la technique, à Raphaël Delacroix qui m'accompagne et qui m'accompagnera encore demain. D'ici à demain, je vous souhaite une très belle soirée à l'écoute de nos programmes. Et vos programmes se poursuivent en compagnie de Thomas Cochebray. Dans un instant, c'est le face-à-face politique. Vous retrouvez ce soir le maire de Noyant-Village, Adrien Denis, et le député Denis Masséglia. Au menu des débats, notamment la question de la gestion de la canicule en France.
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9: Bonjour à toutes et à tous, bienvenue dans ce face-à-face politique sur RCF. On joue au programme aujourd'hui, tout d'abord, la nouvelle vague de chaleur qui touche la France. Les épisodes de canicule deviennent de plus en plus fréquents, plus précoces et plus intenses. Nos villes, nos hôpitaux, nos écoles, notre agriculture ou encore notre production d'énergie sont-ils réellement prêts à faire face à cette nouvelle réalité climatique ? Et puis nous reviendrons sur l'un des textes les plus sensibles de cette législature, la proposition de loi sur l'aide à mourir. Le texte revient à l'Assemblée nationale pour une troisième lecture depuis ce matin. Après 2 ans de débats, de divisions politiques et de questionnements éthiques, la décision finale de nos députés sera prise le 15 juillet prochain.
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9: Et comme chaque semaine, deux personnalités locales, élues locales aux sensibilités différentes, qui confrontent leurs analyses sur ces deux grands sujets qui traversent l'actualité nationale ou locale. Alors aujourd'hui, nous recevons Denis Masséglia, député Renaissance de Maine-et-Loire. Bonjour.
8: Bonjour Thomas Cochebray.
9: Merci d'être avec nous. Avec nous également, par visioconférence, depuis Noyant-Village, Adrien Denis. Bonjour.
10: Bonjour.
9: Merci d'être avec nous. Maire sans étiquette, élu sans étiquette, je crois, hein, de Noyant-Village. Alors abordons tout de suite ce sujet qui fait vraiment la une de l'actu. La France est-elle armée pour affronter les canicules qui deviennent désormais la norme? Nous connaissons depuis plusieurs années une succession d'épisodes de chaleur de plus en plus précoces et intenses. Les scientifiques estiment que ces vagues de chaleur sont appelées à devenir plus fréquentes sous l'effet du changement climatique. Et ces épisodes mettent sous tension de nombreux secteurs, les hôpitaux, les EHPAD, les écoles, les réseaux électriques, les ressources en eau, l'agriculture, même les collectivités locales en sont tous impactés par ce phénomène. Donc face à cette évolution qui semble désormais s'installer durablement, la question n'est plus seulement de gérer les crises au jour le jour, mais plutôt d'adapter le pays à un nouveau climat. Alors la France est-elle aujourd'hui réellement prête à vivre avec des canicules qui deviennent quasiment la norme? C'est la question qu'on se pose. Denis Masséglia, qu'est-ce que vous en pensez? Est-ce que nous sommes adaptés? Est-ce que le pays est adapté à de tels épisodes caniculaires?
8: Déjà, pour réagir à vos propos, certes aujourd'hui, à l'heure actuelle, c'est un réchauffement climatique, mais c'est aussi un changement climatique. Il y a des phases de forte chaleur, comme c'est le cas aujourd'hui, mais il y a également des moments avec de fortes pluies. Voilà, le climat se dérègle, les scientifiques nous ont alerté depuis de nombreuses années, et en effet aujourd'hui on est confronté...
9: On parle plus de dérèglement climatique désormais, les scientifiques parlent plus de ça que de réchauffement maintenant.
8: Exactement.
9: Parce que c'est vrai que parfois en hiver il fait très très froid aussi.
8: Il peut faire froid, il y a beaucoup de pluies fortes. Je vais déjà avoir un premier propos en accompagnant, ou du moins en essayant d'encourager chacun et chacune de faire attention sur cette période, de bien boire, et aussi de s'occuper, de regarder ses voisins, d'accompagner les personnes qui sont fragiles autour de soi. C'est un moment compliqué, donc pensez à bien boire. Sur le changement, la réalité, c'est qu'aujourd'hui, il fait de plus en plus chaud et qu'il est nécessaire d'adapter l'ensemble des équipements à cette transformation climatique.
9: On est en retard là-dessus?
8: Est-ce qu'on est en retard? Oui. Est-ce qu'il y a déjà eu des actions qui ont été menées? Je le pense. Il y a une loi en 2004 qui est ancienne, assez ancienne, mais qui obligeait, qui mettait en œuvre un certain nombre de procédures, mais également d'espaces dans lesquels il y avait des climatisations pour pouvoir accompagner nos aînés. Maintenant, il faut aller plus loin. Il faut aller plus loin, non pas qu'avec la climatisation, bien que ce soit une réponse, mais sur deux axes. Premièrement, lutter contre le réchauffement climatique avec la réduction des gaz à effet de serre, des émissions de gaz à effet de serre. Et dans ce second temps, l'adaptation des logements ainsi que de l'ensemble des villes, des maisons, des entreprises, pour que justement, pendant ces périodes de chaleur, on puisse continuer à avoir une activité sans mettre en risque, en péril, la vie des Françaises et des Français.
9: Le ministre du Logement vient d'annoncer un plan il y a quelques jours, ou il y a quelques semaines, je crois, pour une adaptation des logements.
8: Il y a eu plusieurs plans, mais je vais plutôt mettre en avant un autre plan qui a été mis en œuvre il y a 4 ans. Le fonds vert, c'est environ 5 milliards d'euros qui ont été quelque part mis sur la table pour accompagner les collectivités territoriales. Et je pense que c'est un sujet sur lequel on va peut-être creuser, justement pour les aider à financer la transformation des logements ou des équipements qui accueillent nos concitoyens, mais également mettre en œuvre un certain nombre de normes lors de la construction de nouveaux bâtiments. Force est de constater que les vieux bâtiments résistent mieux à la chaleur que ceux qui ont été construits il y a 20 ou 30 ans. Force est de constater qu'on n'a peut-être pas forcément anticipé suffisamment cette évolution.
9: Il faut mieux rénover le patrimoine, finalement. Les vieilles pierres qui gardent la fraîcheur.
8: Et ont la spécificité, ces vieilles pierres, d'être des murs extrêmement épais, plutôt, puisque c'est un mur, et donc d'éviter éventuellement à ce qu'il y ait des fortes chaleurs. Mais en fait, l'erreur serait de croire que la solution est unique. La solution, elle est multiple, elle doit être adaptée au cas par cas en fonction des usages qui est fait des bâtiments. Certainement, des fois ça peut être la clim, des fois ça peut être une évolution de l'isolation. Voilà, il y a plein d'actions, et je crois qu'il faut faire confiance à nos élus locaux pour qu'ils puissent mettre en œuvre sur leur territoire les politiques les plus adaptées en fonction de l'usage qui est fait des bâtiments publics.
9: Et peut-être qu'effectivement, il y a 20-30 ans, on ne fabriquait pas en pensant que le soleil allait taper pendant toute la journée sur des grandes baies vitrées. Voilà, je voyais, sans les citer, un grand établissement scolaire aux portes d'Angers où on avait baissé les rideaux, mais je me suis dit, mais ça ne doit pas suffire, le soleil cogne sur les fenêtres. Derrière, ça doit être un four, quoi, même si on met des rideaux. Donc ça, on n'avait peut-être pas réfléchi encore il y a quelques années à ces problématiques-là. Adrien Denis, qu'est-ce que vous en pensez? Est-ce qu'on en fait trop, selon vous, sur cette vague de chaleur? On en parle trop dans les médias.
10: J'ai le tort de pas beaucoup écouter les médias, de pas beaucoup avoir le temps. Mais effectivement, dès qu'on est derrière sa radio, à l'écoute de sa radio ou derrière l'écran de sa télévision, on se rend compte que qu'il y ait 5 cm de neige ou qu'il fasse plus de 30 degrés, on a l'impression que c'est la fin du monde. Donc non, c'est pas la fin du monde. Je pense que nos anciens ont aussi souffert du froid. Les températures, si on regarde l'histoire de France, sont descendues dans certains endroits à moins 25 en zone de plaine. On a déjà eu des températures à 35 degrés. Bon, là, c'est vrai qu'on a un temps très sec, très chaud, et qu'il faut éviter évidemment d'être en plein soleil. Il faut inviter tout le monde à prendre ses précautions. Mais moi, je prône une société où la liberté individuelle et la responsabilité s'applique à chacun. Maintenant, effectivement, les pouvoirs publics doivent engager des mesures pour lutter contre le réchauffement, mais pour qu'on puisse le supporter. On parlait tout à l'heure, la discussion que vous aviez avec Denis Masséglia était intéressante. Les bâtiments, effectivement, lorsqu'on construisait des maisons, c'était pas il y a 20 ans, c'était il y a plusieurs siècles, ou on va dire au début du siècle dernier encore, c'était des bâtiments en pierre et en terre. Et la terre a une très forte inertie thermique, c'est-à-dire que elle met du temps à se refroidir, mais elle met beaucoup de temps à se réchauffer. Les maisons étaient en terre battue, ou quand il y avait un sol bétonné, c'était à même la terre battue. Il y avait rarement d'étages habités, quelquefois, mais bon, dans les fermes ou dans les maisons de ville, il y avait des étages habités, mais dans les fermes, ils servaient à entreposer les récoltes. Et donc, les gens étaient au ras de la terre, entourés de murs, avec très peu de fenêtres. Bon, les écoles, c'est un peu différent, parce que déjà, dans les années... du début du XXe siècle, on avait tendance à mettre des grandes fenêtres dans les écoles pour aérer, pour donner de la luminosité. Voilà. Mais encore une fois, les murs étaient soit en tuffeau, soit en pierre et en terre. Et c'est vrai que aujourd'hui, on a des constructions.
9: Adrien Denis, selon vous, vous dites que c'est de la responsabilité de chacun de faire attention à soi, à ses proches en cas de forte chaleur, mais aussi aux collectivités, à la collectivité, d'adapter ses bâtiments. Là, on est en retard, selon vous? L'État est en retard dans l'adaptation de tout son parc immobilier?
10: Oui. Disons qu'il y a une part de responsabilité individuelle, mais il y a évidemment une part de responsabilité collective. Et on peut pas dire les collectivités n'y peuvent rien ou l'État n'y peut rien. Je suis pas là pour dire que c'est à chaque personne de se prendre en charge. Effectivement, mais tout est lié en fait. On a perdu le bon sens paysan, malheureusement, et on construit des bâtiments à la va-vite, en préfabriqué, avec des... Moi, j'ai vu un lotissement se construire dans ma commune il y a 3 ans. C'est des plaques de béton qui arrivaient en scie-remorque, des petites fermettes pour faire un étage et la charpente. Bon, voilà, on isole tant bien que mal, mais au premier coup de chaleur, au premier coup de froid, c'est sûr que c'est moins confortable qu'une maison qu'on citait les uns les autres tout à l'heure. Non, l'État est en retard dans la mesure où il doit, je pense... à repenser effectivement son habitat. Alors ça fait longtemps que les ingénieurs se penchent dessus en végétalisant les façades, en faisant peut-être pas les baies vitrées plein sud justement, parce que ça peut être sympa pour l'hiver ou à la mi-saison, mais voilà, il y a des maisons bioclimatiques, moi je m'y intéresse, ça existe depuis de nombreuses années, de plusieurs décennies, et on voit des maisons qui mettent des végétaux en casquette, ce qui fait que le soleil qui est rasant l'hiver ou au printemps peut rentrer et réchauffer la maison, et comme il est haut l'été, ne peut plus rentrer à travers les fenêtres, quoi. Et puis il y a aussi des films qu'on peut mettre sur les vitres. Enfin, il y a tout un tas de choses sur lesquelles au moins les équipements publics devraient être dotés, notamment les hôpitaux, les maisons de retraite.
9: Tout ça, ça ne l'est pas, selon vous? C'est trop en retard? On est trop en retard?
10: Évidemment, oui, il y a du retard, effectivement. On met l'argent ailleurs, on dépense tout en fonctionnement et pas assez en investissement au niveau de l'État, ça c'est évident.
9: Denis Masseglia, qu'est-ce qu'il faudrait encore faire selon vous? Est-ce que, par exemple, il faudrait un congé climatique, comme le demandent les écologistes, qui ont lancé une pétition? Ça s'inspire de l'Espagne, qui en novembre 2024 avait adopté ce principe d'un congé payé de 4 jours en cas de forte canicule. Est-ce qu'il faut aller jusqu'à arrêter le pays, finalement, en cas de canicule?
8: Je ne crois pas qu'il faille arrêter le pays en cas de canicule. C'était le propos qu'on avait initialement. On est aujourd'hui assujetti à un réchauffement climatique, entre autres dans le changement climatique. Et je crois qu'il faut adapter notre société pour pouvoir vivre dans des conditions qui deviendront plus compliquées. Adapter ne veut pas dire arrêter le pays. Ça veut dire transformer l'ensemble des espaces qui reçoivent du public ou des travailleurs pour leur permettre de pouvoir être présents ou travailler. Bien entendu, il y a des nuances entre quelqu'un qui travaille dans une école dans laquelle on peut mettre en place un certain nombre d'actions pour éviter que la personne qui est dans l'école souffre et un maçon qui travaille en extérieur. On ne peut pas apporter la même réponse. Mais il faudra trouver des solutions, non pas sur le congé climatique, parce qu'on oublie de poser la question qui est sous-jacente au congé climatique. Qui va payer? Qui va payer? Et donc, moi, je préférerais plutôt qu'on travaille à transformer notre pays. Et je vais mettre un peu en décalage avec Catherine Denis, disait c'est l'État. Je crois que, en fait, c'est chaque partie de la société. L'État en fait partie. Et je pense que c'est un acteur majeur, en effet. Mais aussi les collectivités, que ce soit les régions, les départements, les communes, ils le font. En fait, il faut qu'on travaille main dans la main pour pouvoir accompagner notre pays dans cette transformation. Parce que ce qui se passe aujourd'hui, malheureusement, et je le regrette, malheureusement, est amené à se reproduire dans le temps.
9: Mais vous l'avez dit, hein, le problème, c'est l'argent, comme toujours, d'ailleurs. Donc, est-ce que l'urgence, c'est aujourd'hui, elle est climatique ou elle est budgétaire?
8: L'un n'empêche pas l'autre. Je ne souhaite pas, moi, qu'on oppose le budget à l'écologie. Je crois que on voit bien le coût aujourd'hui qu'a cette transformation sociétale dans le fait que quand il y a des fortes chaleurs, ça réduit l'activité, donc ça réduit les revenus de l'État. Donc, je crois qu'il ne faut pas opposer à l'autre, il faut travailler collectivement. Et vous avez parlé tout à l'heure de l'agriculture. Je crois qu'il faut également accompagner l'agriculture avec des réserves d'eau qui doivent être mises en place pour pouvoir justement répondre aux besoins lors des fortes chaleurs, etc., etc. Il faut transformer le pays pour pouvoir demain vivre avec des chaleurs de ce type-là. Et ça va demander du temps et de l'énergie.
9: Ben, ça tombe bien, parce que votre interlocuteur, il est maire de Noyon-Village, Adrien Denis, mais il est aussi agriculteur. Il a aussi son regard sur cette question-là. La question de l'eau, Adrien Denis, dans l'agriculture, on sait, ça pose problème. On se souvient des émeutes autour des méga-bassines. C'est quoi la solution pour vous? Adapter, accompagner le changement d'agriculture, la manière de produire de la nourriture chez nos agriculteurs?
10: Oui, bah de toute façon, les agriculteurs s'adaptent depuis la nuit des temps. Donc, moi, je suis pas un fou furieux d'une solution ou d'une autre solution. Et d'ailleurs, tout à l'heure, mon interlocuteur disait qu'il était en désaccord parce que j'aurais dit que les mesures devaient venir que de l'État. Mais non, nous sommes en accord. Parce que moi aussi, je pense que les mesures doivent venir, mais aussi de l'État, mais aussi des collectivités, des entreprises. Et voilà. Donc, il n'y a pas de problème. Nous sommes d'accord là-dessus. En ce qui concerne l'évolution du monde agricole et des cultures et de l'élevage, eh bien, évidemment que les agriculteurs s'adapteront. Moi, je pense que il faut à la fois, orienter les cultures vers des espèces et des variétés qui résistent mieux à ce changement climatique, mais aussi pouvoir stocker de l'eau, parce que c'est pas pensable de voir cette eau qui passe dans nos rivières et qui inonde nos champs parfois jusqu'au mois d'avril ou en février et mars, et puis dès le mois de mai ou juin d'en manquer, comme c'est le cas actuellement. Donc moi, ça fait, j'ai 50 ans, ça fait plus de 30 ans que j'entends ces débats. J'ai assisté à des réunions, j'avais une vingtaine d'années à Noyon avec la Chambre d'agriculture, et j'avais déjà dit à l'époque, écoutez, il faut refaire des réserves pour stocker de l'eau. Et tout le monde était d'accord avec moi, sauf que la loi contraint beaucoup ce genre d'initiative, et voilà, c'est compliqué. Après, il faut aussi...
9: Puis c'est difficile de le faire accepter dans l'opinion publique qui pense différemment.
10: Je suis pas certain que l'opinion publique soit contre les réserves d'eau. Vous faisiez allusion à des manifestations qui avaient lieu notamment dans les Deux-Sèvres en Vendée contre ce qu'on appelle des bassines. C'est plus le fait de certains extrémistes que de la population. La population dans son ensemble, elle accepte quand le monde agricole utilise ou entretient la nature avec bon sens. Mais effectivement, qu'on a aussi trop arraché les haies, trop recomblé les zones humides, qu'on n'a pas assez d'arbres, parce que quand vous êtes sous un arbre en pleine canicule, ben vous avez peut-être 15 degrés de moins. Moi, les animaux sont pas bêtes. J'ai des vaches en plein champ. Quelquefois, elles sont en plein soleil, mais on les retrouve souvent à l'ombre des haies ou des bois ou à côté des plans d'eau, quoi. Donc, on a fait beaucoup d'urbanisation dans notre pays. On a fait beaucoup de... On s'est un peu servi de la nature... pour jouer, pour faire de l'urbanisation. On a un petit peu, on a aussi beaucoup, effectivement, détruit une partie de la nature par la disparition de certaines zones humides. Et voilà.
9: Donc finalement, Adrien Denis, les écolos ne disent pas que des bêtises, quoi. Finalement.
10: Mais non, les écolos ne disent pas que des bêtises.
9: Qu'est-ce que vous pensez quand même de leur congé climatique, leur idée de congé climatique? 4 jours de congé payé.
10: Ça, c'est une bêtise. Le bon sens paysan fait que quand il fait trop chaud, on fait la sieste et puis on se lève plus tôt le matin ou on se couche plus tard le soir pour travailler. Et puis voilà. Donc,
9: il faut que le pays se réadapte finalement, change un peu ses pratiques.
10: Oui, mais évidemment.
9: Mais ça viendra. Ça viendra aussi naturellement.
10: Et en hiver, vous mettez des couvertures et en été, vous les enlevez. Enfin, je veux dire, c'est vous fermez les volets en plein jour pour pas que le soleil rentre dans votre chambre à coucher ni dans votre salon. Enfin, c'est du bon sens, mais.
9: Denis Masseglia. Ça ne tient qu'à ça, qu'au bon sens ou pas, mettre une couverture quand il fait froid et puis installer une climatisation ou aller se rafraîchir au bord de l'eau, au bord de la rivière, sous les arbres, sous la tonnelle.
8: Ça fait partie d'une des réponses. Elle n'est pas unique et je suis 100% d'accord avec monsieur le maire. Il faut adapter au cas par cas en fonction des métiers, en fonction des zones géographiques, etc. Il n'y a pas de réponse unique, il n'y a qu'une multitude de réponses. Pour revenir sur les réserves d'eau, depuis la nuit des temps, l'homme fait des réserves d'eau quand il fait humide pour pouvoir réutiliser quand il fait moins humide. Maintenant, il faut qu'on soit capable de travailler collectivement aussi pour créer une acceptabilité. Je sais qu'il y a des zones de réserves d'eau qui peuvent aussi être des zones où il y a des activités sportives, etc. Je pense qu'on peut construire des choses intelligentes à la seule et unique condition qu'il n'y ait pas quelques personnes qui sont d'ailleurs très peu nombreuses, mais qui font beaucoup de bruit et qui créent du désordre. Il faut qu'on se mette collectivement autour d'une table et en Anjou, dans le Maine-et-Loire, on est plutôt capable de trouver des solutions. C'est dommage que la France ne ressemble pas trop au Maine-et-Loire.
9: La chaleur est désormais un défi de santé publique. Notre second sujet, qu'on va aborder dans quelques instants, touche également à la médecine, mais sous un angle très différent. Après des mois de débats passionnés, la proposition sur l'aide à mourir revient ce lundi devant les députés pour une troisième lecture.
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9: Le texte porté par le gouvernement revient une nouvelle fois devant l'Assemblée nationale. Il prévoit, sous des conditions très strictes, qu'une personne majeure atteinte d'une maladie grave et incurable, provoquant des souffrances réfractaires, puisse demander une aide à mourir. Le sujet divise profondément le monde politique, les soignants, les cultes aussi, les associations de patients ainsi que de nombreuses familles. Ses défenseurs invoquent la liberté individuelle et la dignité des personnes en fin de vie. Ses opposants redoutent une rupture anthropologique majeure et craignent que la société n'exerce progressivement une pression sur les personnes les plus fragiles. Alors ma question, elle est très simple, Adrien Denis, je vous la pose tout de suite. Est-ce que vous êtes favorable à ce texte dans sa rédaction actuelle ?
10: Ben, non, parce que déjà c'est la troisième lecture, donc ça veut dire que les députés, les sénateurs tâtonnent et au final, c'est pas certain qu'ils arrivent à accoucher d'une loi qui soit aboutie. S'ils avaient trouvé la bonne solution, je vais pas dire qu'ils l'auraient trouvé du premier coup, mais bon, ça remet en cause quand même beaucoup de points essentiels de notre civilisation. Il y a des arguments qui disent que bon, on a aboli la peine de mort parce que il pouvait y avoir des erreurs. Et bien là, voilà, on est. Moi, ce qui m'inquiète, ce sont les dérives que cette loi peut laisser. Enfin, que l'euthanasie pourrait
9: permettre.
10: La légalisation de l'euthanasie pourrait mettre en exergue, quoi.
9: Des comme quoi les dérives potentielles selon vous.
10: Alors des dérives d'abord individuelles. Le papy il est bien gentil, mais il a bien vécu, et puis il nous coûte quand même cher la maison de retraite. Les enfants s'entendent pas forcément, et l'héritage fond comme peau de chagrin ou comme neige au soleil. et puis aussi des dérives collectives et plutôt à responsabilité non pas individuelle mais responsabilité de nos dirigeants, c'est-à-dire ça coûte très cher de construire des maisons de retraite, ça coûte très cher de construire des hôpitaux, on a vu qu'on ne savait pas les climatiser, donc voilà, après tout.
9: Est-ce que vous pensez qu'il y a une logique, il y a une logique économique derrière cette volonté?
10: Je ne sais pas s'il y a une logique économique, mais en tous les cas, ça peut être. Je dis pas que c'est un point de départ, mais ça peut être un point d'achoppement.
9: Un argument et oui. Finalement.
10: Ça fait partie des dérives, quoi. De banaliser l'euthanasie ou la légaliser, ça, pour moi, ça ouvre. Il y a plein de gens qui vont être pour tout un tas de motifs différents, d'ailleurs.
9: Denis Masseglia, quel est votre avis, vous, sur ce texte ?
8: Merci de me laisser la parole sur ce texte. Et c'est un texte, ça a été dit par vos propos, certains disent que c'est un texte de liberté, c'est un texte de liberté. C'est un texte qui permet à chacun et chacune, de manière éclairée, en fonction de 5 critères cumulatifs, c'est pas du « ou », c'est du « et », de pouvoir bénéficier d'un accompagnement. Je rappelle quand même ces 5 critères, je pense que c'est important dans le débat. Il faut être majeur, il faut être français, il faut être atteint d'une affection grave et incurable, c'est-à-dire que ce soigne pas, et qui, dans lequel le pronostic vital est engagé, c'est-à-dire qu'il vous reste peu de temps pour vivre. Quatrièmement, il faut qu'il y ait des souffrances physiques ou psychologiques majeures qui ne peuvent être soignées. Et enfin, il faut être apte de manifester sa volonté de façon libre et éclairée. Et ce sont des garde-fous, des jalons qui sont ô combien importants et qui permettent aux personnes qu'ils souhaitent, eh bien, ceux qui le souhaitent, ceux qui ne souhaitent pas, ont plein d'autres façons de pouvoir être quelque part choisir sans fin de vie, avec par exemple le soin palliatif, de pouvoir prendre cette décision.
9: Mais ça, le problème, c'est ce que j'allais vous répondre. Comment vous voulez qu'ils choisissent les soins palliatifs, sachant qu'on n'y a quasiment pas accès en France? Donc comment choisir en liberté quand de toute façon, vous n'avez qu'un seul choix? Si on ne vous propose pas plusieurs choix, vous ne pouvez pas choisir en liberté.
8: Moi, je peux que vous encourager, je pense que vous l'avez fait, mais je peux quand même vous encourager à retourner voir les soins palliatifs dans l'ensemble des départements. Quelques départements aujourd'hui manquent d'accompagnement. Mais justement, en parallèle de ce texte, on accompagne le développement des soins palliatifs pour laisser la possibilité aux personnes de choisir. Et c'est bien un choix personnel. Ce que je souhaite après, pour répondre à monsieur le maire, à Adrien Denis, je rappelle qu'aujourd'hui, c'est vrai, il y a eu un long débat, il y a eu 2 passages au Sénat, là, c'est le 3e passage à l'Assemblée nationale. S'il n'y a pas d'accord, c'est parce qu'il y a 2 positions qui sont différentes. Le Sénat, lui, est défavorable et l'Assemblée nationale, lui, globalement, est favorable. Et c'est pour ça qu'aujourd'hui, il n'y a pas de consensus qui se construit, parce que quand il y a 2 chambres qui sont opposées, c'est compliqué de faire un consensus. Mais je rappelle également comment fonctionne la Constitution. Le dernier mot est celui de l'Assemblée nationale sur la 3e lecture, lecture qui commence aujourd'hui. Et on devrait très bientôt avoir un texte qui, je l'espère, répondra aux besoins, aux attentes, parce qu'on a tendance à oublier, mais plus de 80% des Français aujourd'hui sont favorables à ce texte-là. Et dans l'argument que j'entends en disant les personnels de santé, ils sont défavorables, c'est pas vrai. Une majorité d'entre eux est favorable. Un peu plus de 50% pour les médecins et près de 3 sur 4 pour certains personnels soignants, tels que les infirmiers et les infirmières. Donc aujourd'hui, notre
9: après,
8: société attend.
9: Après, il
8: n'y
9: a pas un consensus non plus chez les médecins, chez les soignants, hein, pour en étant favorable à l'euthanasie. Bon, Adrien Denis, vous, est-ce que ça vous convainc ou pas les arguments de Denis Masseglia qu'il présente ?
10: Non, pas vraiment, parce que aujourd'hui c'est un débat effectivement entre personnes bien portantes qui jugent pour les malades ou pour les personnes qui n'auraient pas, qu'on suppose qu'ils n'auraient pas les facultés pour décider. Moi, j'ai été à plusieurs reprises auprès de personnes en fin de vie. On sait tous qu'on va mourir un jour. Donc, effectivement, des fois, on a connu des grands-parents qui ont dit bon, maintenant c'est notre heure, voilà. On a envie de partir, mais ils ne demandent pas à ce qu'on leur injecte une piqûre létale. Les personnes en fin de vie, ce qu'elles demandent, c'est d'être suffisamment accompagnées, d'être suffisamment soulagées. Ils ne demandent pas à ce qu'il y ait un bourreau qui rentre dans leur chambre voilà, avec une seringue. Et puis, l'erreur médicale, qu'en fait-on ? Alors, le député Masseglia va me dire il faut 5 critères et les gens auront signé une décharge, on va dire, ou une intention de vouloir mourir. Mais moi, je pose des questions à monsieur le député. S'il rencontre quelqu'un qui se penche au-dessus de la ligne SNCF ou au-dessus d'un pont, alors que la Loire est en crue, est-ce qu'il ne va pas l'empêcher de sauter dans le vide et de faire un saut fatal ? Je pense que notre civilisation est attachée à respecter la dignité des personnes et j'allais dire jusqu'au bout. Alors on peut dire c'est du progrès de choisir sa fin. Moi je ne le pense pas. Je pense que Effectivement, le pronostic vital, bon, voilà, mais j'ai vu un reportage dans un pays étranger où une jeune fille a subi un viol et bon, elle a dit, ben voilà, j'ai des séquelles psychologiques, donc elle devait répondre aux critères dans ce pays, en tous les cas, hein, elle était majeure et voilà, elle avait dû dire qu'elle avait suffisamment de séquelles psychologiques pour arrêter de vivre, quoi. Bon, c'est un peu triste de constater ça parce que, et puis quand on nous dit il faut 5 points bien fixes, oui. Pour la première loi, mais il y aura la suivante, parce qu'on dira, bon, bah, c'est bien, on a mis un... Vous savez, c'est le système du cliquet, on revient jamais en arrière, donc on a fait un pas, maintenant on va faire un deuxième. C'est comme pour le mariage pour tous, c'était pas pour la procréation médicalement assistée, et puis maintenant la GPA, et puis voilà, on s'arrêtera jamais. Donc c'est le risque de mettre un... C'est un risque grave pour notre civilisation, je pense.
9: Denis Masséglia, qu'est-ce que vous en pensez? C'est un peu vrai ça, quand Adrien Denis dit la question par exemple de assistance à personne en danger. Finalement, moi je vois quelqu'un qui va se jeter du pont parce qu'il souhaite se suicider. Ben, je lui dis, ben non, c'est sa liberté, donc je le laisse sauter. Qu'est-ce que je fais? Parce que si on a le droit de se suicider maintenant ou de demander l'aide à mourir, parce que voilà, non, qu'est-ce que vous en pensez de ça?
8: Mais ce texte ne permet pas de se suicider. C'est un raccourci qui est rapide. Dans les exemples d'Adrien Denis, il dit quelqu'un d'âgé. Mais quelqu'un d'âgé ne peut pas bénéficier de cette aide à mourir. Je le répète, quelqu'un qui a des difficultés psychologiques ne peut pas bénéficier de ce texte d'aide d'accompagnement à mourir. Quelqu'un qui a aujourd'hui pas l'ensemble de sa réflexion, on se dit quelqu'un qui a des problèmes intellectuels ne pourra pas bénéficier de ce texte. Attention, il est extrêmement restreint et je regrette aujourd'hui qu'on fasse des raccourcis en disant telle personne peut en bénéficier, telle personne peut en bénéficier. Je répète, c'est la liberté de chacun et si vous souhaitez pas en bénéficier, vous en bénéficiez. Ceux qui souhaitent, c'est uniquement lorsque vous êtes atteint d'une maladie grave sur laquelle vous allez bientôt mourir dans les prochains jours ou dans les prochaines semaines, que vous souffrez, alors vous pouvez demander cet accompagnement. Et là-dessus, il y a une procédure qui est longue. À chaque moment de la procédure, vous pouvez dire finalement, j'ai changé d'avis. Et donc ça s'annule. Et si jamais vous rechangez d'avis, c'est-à-dire que à un moment donné vous hésitez, puis après ah non finalement je veux quand même avoir cet accompagnement, c'est-à-dire qu'il faut recommencer la procédure du début. Il y a beaucoup de jalons, il y a beaucoup de protections. Et d'un point de vue personnel, et je sais qu'avec Monsieur le Maire on est d'accord là-dessus, moi je suis très attaché à la liberté individuelle. Laissons la possibilité à ceux qui souhaitent en bénéficier de pouvoir le faire, et acceptons que si nous on le souhaite pas, ben qu'on le fasse pas, mais ne pas l'interdire aux autres.
9: Bon, alors, dans ce cas-là, il va falloir aussi mettre beaucoup d'argent, et ça l'État n'en a pas assez, dans les soins palliatifs. Voilà, pour qu'on puisse avoir le choix.
8: C'est pour ça finalement qu'on augmente les budgets des soins palliatifs. Vous avez raison.
9: Denis Masséglia, Adrien Denis, oui. Très rapidement.
10: Oui, le boulot du médecin, c'est quand même de soigner, c'est pas d'administrer la mort. Vous savez, moi, je suis éleveur. Eh bien, ça arrive de temps en temps qu'un animal, une bête d'élevage, meurt parce qu'elle a subi un accouchement difficile ou que, voilà, il y a une maladie qui est incurable.
9: Très rapidement, mais, Adrien Denis.
10: Quand le vétérinaire vient faire la piqûre létale, ça fait 15 ans, avant, on ne le faisait pas. Bah, je peux vous dire que c'est pas la même histoire.
8: Mais le médecin là,
10: c'est plus la nature qui parle.
8: Le médecin est là pour rassurer. C'est pour ça que les médecins qui souhaiteront pas faire ce type d'accompagnement pourront ne pas le faire. Encore une fois, la
9: merci
8: liberté,
9: beaucoup.
8: Uniquement la liberté, seulement la liberté.
9: Merci beaucoup, Denis Masséglia, Adrien Denis.
10: Un permis à point, un droit de vivre et un droit de mourir.
9: Denis Masséglia, député Renaissance, Adrien Denis, maire de Noyant-Village. Merci à tous. En tout cas, je rappelle qu'il y a une manifestation contre l'euthanasie qui aura lieu ce lundi soir à 18h30. Je crois que c'est Boulevard Foch. Ça a changé de place, c'était Place du Ralliement, mais maintenant c'est Boulevard Foch. Voilà, l'info est donnée. En tout cas, on n'arrivera pas à se mettre d'accord forcément sur cette question-là qui va être réglée normalement à partir du 15 juillet. Merci à tous de nous avoir suivis et je vous donne rendez-vous dès lundi. À 19h30, vous serez avec Raphaël Delacroix et Pascal Muller-Jourdan pour l'émission Philosophia. Bonne soirée sur RCF Anjou.
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1: Notre expérience humaine nous fait expérimenter dès les premiers instants de la vie que nous sommes bien faits de matière, dans le sein même de notre mère, à notre naissance, à chaque jour que Dieu fait, en nous cognant, en expérimentant la faim, la fatigue, la maladie. Bref, nous sommes matière, c'est une certitude. Mais sommes-nous faits d'autres choses? Plus la science évolue, plus elle est capable d'observer ce qui se passe dans notre cerveau, et certains courants matérialistes tentent à démontrer que toute notre activité intellectuelle, morale, spirituelle même, ne serait que cellules, atomes et autres synapses. Si nous ne sommes que matière, cela met à mal l'idée que nous puissions notamment survivre après la mort. Mais les philosophes n'ont pas attendu les neurosciences pour débattre du sujet et peut-être même de le trancher. Alors, ne sommes-nous faits que de matière? 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
1: Bonjour mon cher Pascal.
13: Bonjour Raphaël.
1: Professeur de philosophie ancienne à la faculté de théologie de l'Université catholique de l'Ouest. Voilà un bon sujet qui renoue un peu avec la philo, parce que parfois on fait un peu de psychologie, il faut bien le dire. Mais là on est vraiment dans de la philo. Alors je l'ai dit dans mon introduction, on expérimente très facilement qu'on est matière. Personne n'en doute de la matière.
13: Non, en fait, personne n'en doute. En tout cas, on va dire, là, vous avez d'ailleurs évoqué, en parlant de la matière, un facteur de résistance. Vous avez dit, on se cogne, par exemple, vous voyez. Et donc, vous prêtez à la matière, effectivement, une détermination, à savoir d'être quelque chose qui est un facteur résistant, un facteur qui, précisément, relève d'ailleurs de la corporéité, plutôt. Et faudrait distinguer peut-être matière et corps. La matière, si vous voulez, c'est, pour reprendre un peu Aristote, c'est ce dont les choses sont faites. Si par exemple vous avez une statue chez vous, je dis c'est fait de quelle matière? Ça a une forme, mais c'est fait de quelle matière? Vous allez chez votre médecin, il dit bah effectivement vous êtes une pâte humaine, vous êtes fait effectivement de chair et d'eau, et il va falloir traiter avec ça. Vous avez une matière, effectivement vous êtes fait de cellules, vous êtes fait de tout un ensemble de choses. C'est ce qui vous constitue, je dirais, sur le plan de la base même, indépendamment de la forme que vous êtes. Si on peut prendre prenons l'exemple parfois utilisé par Aristote, vous pouvez avoir une matière, le bronze, par exemple, de façon indifférente, dans lequel on peut imprimer plusieurs formes, la forme de l'homme, la forme d'une plante, la forme d'un animal. Et donc on distinguera, si vous voulez, ce dont les choses sont faites de ce qu'elles sont à proprement parler. C'est une distinction qu'on fait déjà en philosophie qui est assez importante.
1: Mais peut-il exister de la matière sans forme ?
13: Alors c'est une excellente question. Là, vous ouvrez une question métaphysique que je vais ouvrir et refermer aussitôt.
1: Ok, parce que, vous en prie. Voilà. Moi, je lance des questions, vous avez le droit de dire on n'est pas dans la bonne direction.
13: En fait, non, et pourtant, on fait le postulat, effectivement, de l'existence d'une réalité matérielle première. C'est ce que Aristote appelle la materia prima. Mais c'est un peu particulière parce que vous n'en trouverez jamais nulle part comme ça de façon brute, c'est-à-dire c'est important. Elle est simplement un facteur explicatif du réel, ce dont les choses sont faites. Et il a besoin, tout comme Platon en avait besoin aussi, de penser que cette réalité de base, on va dire, qui constitue tout ce que nous sommes, l'univers dans lequel nous sommes, cette matière de base doit être la plus neutre possible pour éviter évidemment de contrecarrer l'avènement de quelque chose, parce qu'on le sait très bien, n'importe quel artiste sait, si sa matière n'est pas pure, si elle n'est pas parfaitement vierge, effectivement la forme qu'il va tenter d'inscrire dans ce morceau de marbre, dans ce morceau de pierre, etc., ça va résister et ça va en fait contrecarrer l'avènement d'une forme. Donc Aristote fait l'hypothèse d'une materia prima, et alors ça va pas nous arranger, il dit qu'elle est un inconnaissable par soi. Simplement, il en fait le postulat. Mais en fait, là où vous allez, il y a une chose qui est très importante, c'est que ce que vous avez évoqué et qui est beaucoup plus contemporain, c'est que vous avez en fait induit et introduit une conception beaucoup plus atomiste de la matière. D'ailleurs, l'atomisme lui-même est un matérialisme. Étonnamment, l'atomisme naît au 5e siècle avant Jésus-Christ, alors qu'il ne pouvait pas observer les atomes comme nous pouvons les observer aujourd'hui. Certains philosophes, dont Démocrite et Leucippe, ont fait l'hypothèse de l'existence de deux seules réalités, d'ailleurs une seule réalité plus un espace dans lequel il se meut, les atomes et le vide. Et là, c'est ce qu'on appelle la matière, au sens où il n'y a que ça, que les atomes et du vide. Le reste n'est finalement que configuration, pas totalement arbitraire, mais configuration de cette réalité atomique.
1: D'accord, on comprend bien que la matière, c'est de quoi sont constituées les choses. Ça, on le comprend bien. On a peut-être parfois du mal à la définir de façon très très précise, mais en même temps, on en fait facilement l'expérience.
2: Oui.
1: Est-ce qu'on peut dire autant de ce qui n'est pas matière ? C'est-à-dire que finalement, on voit bien, hein, quand je prends une chaise, j'ai de la matière en bois, enfin tout ce que je touche, on voit bien que tout ça, c'est matériel. Dès que je commence à réfléchir, à penser, je me dis bien qu'il n'y a pas que du bois, de la pierre, de la terre, de l'herbe et tout ce que vous voulez. Je vois bien que j'ai accès à autre chose.
2: Oui.
1: Et en même temps, après tout, cette autre chose a peut-être une réalité matérielle, mais elle se passe dans ma tête.
13: Ah oui, alors là, vous posez tout à fait une excellente question. C'est, vous savez, je vais vous raconter, je ne sais pas si j'ai déjà raconté dans nos émissions, j'ai un fils, j'ai cinq enfants. Mon deuxième fils, Joachim, lorsqu'il était petit garçon, il devait avoir 7-8 ans. Nous étions en randonnée dans les Cévennes et Joachim me dit: « Papa, je voudrais comprendre comment est-ce que c'est possible que nous soyons

0: Je dirais, il n'y a pas d'avis tranché dans l'absolu sur ces questions-là. On pourrait imaginer que nous sommes d'abord, je dirais, notre sujet, l'âme que nous sommes, est d'abord un incorporel, ce que dirait Platon. Et il envisage l'existence de cet incorporel indépendamment du corps. Donc on peut envisager une pensée indépendamment du corps. C'est beaucoup plus subtil avec Aristote, où le fait effectivement que nous sommes toujours, je dirais, inscrit dans un corps, fait qu'en fait, nous pouvons par abstraction, effectivement, envisager des formes et penser des choses indépendamment de la matière. Vous avez évoqué tout à l'heure le fait, par exemple, de vous représenter quelque chose. Vous ne faites pas entrer la matière dans votre esprit à ce moment-là, vous faites entrer la forme de la chose telle qu'elle se donne à voir à vous. Vous voyez, si je regarde, par exemple, un cheval, je peux le faire exister dans ma tête, mais je ne pourrais pas le faire exister si je n'étais pas un corps vivant. Donc je suis quand même un corps. Et donc un corps vivant et une âme dans un corps vivant. Et donc il est difficile d'envisager une activité de pensée indépendamment de forme. Or les formes, elles viennent aussi de ce que nous observons, du fait que nous sommes dans un corps.
1: Alors, attendez, parce que là, faut
0: J'en
1: en mettre
0: plus.
1: un petit peu les choses au clair.
0: Voilà.
1: On a de la matière. On sait que de la matière, elle n'est pas toute seule, c'est pas une espèce de magma informe, elle a forcément une forme. On a parlé d'une statue, on peut parler d'une chaise, etc. Très bien. Moi, ma question, c'est quand je fais l'expérience d'autre chose que de la matière, comme je le disais tout à l'heure, quand je réfléchis, j'ai une activité dans mon cerveau, est-ce que c'est une activité matérielle ou est-ce que c'est une activité immatériel. Donc vous l'avez bien dit, je ne peux pas faire rentrer un cheval dans mon cerveau et pourtant quand je ferme mes yeux, je vois bien un cheval, je suis capable de parler du cheval, de ses caractéristiques, donc je peux faire quelque chose d'autre que simplement que de le toucher et de le
0: Oui.
1: regarder. Mais tout ça, est-ce une autre forme de matière, des cellules électriques dans mon cerveau qui font une espèce de photographie de ce qui se passe de l'extérieur? Qu'est-ce que c'est?
0: Alors je pense en fait que c'est à la fois l'un et l'autre, c'est-à-dire vous ne pouvez pas le faire si vous n'étiez pas précisément le corps vivant que vous êtes là maintenant devant moi, donc bien un corps vivant. Nous pensons parfois effectivement pouvoir faire de pures abstractions, mais nous les faisons nécessairement par les organes que nous sommes, c'est-à-dire à la fois nous avons un cerveau, nous sommes dans un corps, ça passe par cette médiation-là et nous ne pouvons pas faire sans cette médiation-là.
1: On ne peut pas penser sans corps.
0: On ne peut pas
1: Enfin,
0: penser.
1: avec la question que vous avez soulevée tout à
0: Oui,
1: l'heure.
0: les quelques grands saints sur lesquels j'ai eu l'occasion de travailler disent, mais finalement, l'esprit, en fait, sans les sens, ne peut pas s'en sortir, et ni les sens sans l'esprit. C'est-à-dire que on peut admettre tout à fait qu'il y ait une dimension, un être spirituel. Mais comme il est effectivement présentement inscrit dans un corps, ça passe en fait par toutes les fibres de sa peau. Et je dirais même l'expérience spirituelle, c'est intéressant cette question-là, elle se traduit souvent d'ailleurs, si vous regardez quelqu'un qui vit une expérience spirituelle, un moment de grâce, ça se voit sur son visage, c'est-à-dire ça passe par la médiation du corps aussi, si vous voulez. Donc on peut
1: Ce
0: pas.
1: ne sont pas deux vies séparées en tout cas.
0: Non.
1: Il n'y a pas une vie intellectuelle
0: Non, non,
1: spirituelle
0: non, non.
1: d'un côté, une vie matérielle de l'autre. Les deux sont très très liés.
0: Oui, elles sont.
1: Mais encore une fois, ça veut dire que vous admettez qu'il y a une vie non matérielle. Même si elle est liée à la matière, elle ne peut pas s'exercer sans la matière. Ça, je l'ai bien
0: Oui.
1: compris. Je ne peux pas penser sans mon corps. Mais est-ce que quand je pense, n'ai-je qu'une activité corporelle?
0: Non, je peux tout à fait admettre si vous voulez, ça n'est pas, ça passe par la médiation du corps, c'est supporté par le corps. Si je n'étais pas dans un corps, je ne pourrais pas le vivre maintenant, en tout cas présentement. Là où je formulerais les choses un petit peu différemment, je ne dirais pas que c'est, en tout cas, ça n'est pas séparé. Je dirais, il n'est pas faux quand même de dire que l'esprit, tout en se servant de la matière, ou je dirais en tout cas de différentes connexions cérébrales dont nous avons besoin, peut-être de la mémoire qui passe aussi par la corporéité, qui n'est pas purement immatérielle, je dirais, pourtant transcende ces réalités-là. C'est-à-dire qu'il est capable, je dirais, vous voyez, la différence, ça va être, il ne peut pas faire lui sans la matière, sans le corps dans lequel il se trouve, mais il peut penser des choses qui ne sont pas corporelles, c'est-à-dire en fait qui ne sont pas matérielles. On peut
1: Donc
0: penser tout.
1: l'esprit a besoin de la matière,
0: C'est son lieu de vie, en fait. Hein, oui,
1: mais il n'est pas matière.
0: Alors, il n'est pas matière.
1: Est-ce que vous en êtes sûr?
0: Alors, il n'est pas matière.
1: Prouvez-le-moi.
0: Alors, je ne sais pas si je peux vous le prouver. Est-ce que je peux vous... En tout cas, je ne vais pas vous le prouver. Je vais vous dire comment est-ce qu'on s'en est tiré dans l'Antiquité.

0: l'Antiquité et dans l'Antiquité tardive pour expliquer ça. C'est-à-dire qu'on part du principe, en effet, qu'il y a ce qu'on peut appeler, je vais parler de Platon, si vous voulez, des formes intelligibles. Le cheval en soi. Et il n'est pas dans la matière, le cheval en soi, vous n'en trouverez pas. Il n'y a pas de chevalité dans la nature. Hein.
1: Oui, c'est-à-dire que
0: C'est.
1: ce n'est pas Pedro le cheval,
0: Non.
1: hein, ça c'est un cheval en particulier, vous me parlez de
0: Mais je peux
1: le
0: penser
1: cheval, ce que
0: l'essence,
1: c'est
0: je
1: que
0: peux penser
1: un
0: l'essence
1: cheval.
0: du cheval.
1: Un cheval
0: Et
1: qui a telle et telle caractéristique qui fait que je pourrais reconnaître tous les chevaux en disant ça c'est un
0: exactement.
1: cheval, même si jamais je l'ai jamais vu.
0: Exactement. Mais celui-ci, évidemment, il n'est pas dans la matière, il ne sera jamais dans la matière. L'essence du cheval n'est pas dans la matière. Certes, elle informe la matière, elle fait qu'il y a celui-ci, celui-ci, celui-ci et celui-là. Mais en fait, vous êtes capable de penser l'universel. Et l'universel, lui, il n'est pas dans la matière. Donc vous êtes capable de penser
1: Vous
0: une
1: êtes sûr de ça?
0: réalité.
1: C'est-à-dire que quand vous avez le concept du cheval universel, il est dans votre cerveau. Est-ce qu'il n'est pas imprimé quelque part? Avec d'ailleurs, quand on parle du cheval, on a peut-être une représentation matérielle qu'on s'en fait, qui est peut-être tout à fait imaginaire, qui n'existe pas dans la réalité. Mais je me fais, quand je vous en parle là, au moment où je vous parle, j'ai une image d'un
0: Oui,
1: cheval, un
0: mais
1: peu comme dans un livre d'enfant, si vous voulez.
0: exactement.
1: Et est-ce que vous êtes sûr que ça, c'est pas matière? Il n'y a pas un truc dans mon cerveau,
0: Mais
1: des
0: oui,
1: petites cellules?
0: mais je suis tout à fait d'accord, sauf que le cheval que vous vous représentez, c'est pas le cheval universel, c'est un cheval particulier. Vous ne pouvez pas vous représenter l'universel, vous ne pouvez pas le voir. Ça
1: Il a une couleur, oui. C'est vrai que
0: il a une
1: on
0: couleur, il
1: peut
0: a une
1: imaginer un cheval
0: forme.
1: noir ou blanc ou
0: Oui,
1: marron, et il y a bien
0: vous
1: un
0: ne
1: moment où
0: pouvez
1: je fais
0: pas.
1: un choix.
0: Vous ne
1: D'accord.
0: pouvez pas ne pas lui coller une couleur, une dimension. Vous êtes obligé, dans l'imagination, on est obligé de faire ça. On ne peut pas faire autrement. C'est toujours une
1: Donc je ne peux pas
0: représentation.
1: le penser.
0: Alors, vous allez en fait faire un travail. Vous pouvez en avoir ce qu'on appelle l'intellection, l'intuition intelligible. La connaissance de l'universel, ce qu'on appelle un universel ou une loi générale, vous ne voyez pas d'image. Ça passe par l'intelligence. C'est-à-dire, votre intelligence est à un moment donné illuminée. Bon sang, mais c'est bien sûr. Non pas, je vois un cheval, si vous en voyez un, vous êtes sûr que c'est pas un universel. Mais l'universel, c'est de se dire finalement, je suis capable de percevoir par mon intelligence un niveau universel de la réalité.
1: Restez avec nous parce qu'on est rentré dans le dur, mon cher Pascal. On essaie de comprendre ce que c'est que la matière et comment ce qui n'est pas matière est. Restez avec nous, on y revient dans un instant.
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1: Nous sommes toujours sur RCF Anjou avec Pascal Muller-Jourdan, professeur de philosophie ancienne à la faculté de théologie de l'UCO. Nous parlons de la peur, nous venons de la distinguer de la crainte, et vous venez de le faire assez joliment, mon cher Pascal, sur cette façon dont on devrait être les uns vis-à-vis des autres. Je vais revenir non pas sur la crainte, mais peut-être sur la peur, du coup, et encore que, on va essayer de les associer avec, j'ai évoqué dans l'introduction cette conception de Hobbes qui dit que finalement, alors voilà, pour lui, on est dans un état de nature, on a un peu peur les uns vis-à-vis des autres, puisque nous sommes naturellement méchants, bien entendu, d'après cette conception, puisque l'homme est un loup pour l'homme, et la création de l'État, l'organisation politique, va apporter de la sécurité, va apporter finalement la fin de cette peur mutuelle en apportant de l'ordre et de la sécurité. Est-ce que c'est une conception de la peur qui vous paraît juste? Et si cette peur est un outil du respect de l'ordre, finalement, est-ce que c'est quelque chose que l'on peut justement utiliser dans un État?
0: Alors, je pense qu'il faut faire attention. C'est-à-dire, oui, je pense qu'il faut distinguer le besoin de sécurité que tous éprouvent et qui est en fait qui est de nature, je dirais, de la nature même enfin, je dirais, qui relève de la conscience de notre vulnérabilité extrême. C'est-à-dire que quelque part, nous sommes constamment menacés. Enfin, nous sommes constamment menacés. Je veux dire, vous pouvez attraper un cancer qui se dévoile ce soir, vous pouvez attraper n'importe quel virus qui peut passer dans la rue, etc. Donc en fait, nous sommes, si vous voulez, et je pense que, et nous sommes effectivement aussi les uns vis-à-vis des autres. Alors je n'irai pas, évidemment, si vous me dites que l'homme est un loup pour l'homme, ce que Hobbes dit, en fait, s'il parle, si vous voulez, d'une conditions post-adamiques, on va dire, qui effectivement montrent que le meurtre est inscrit dans nos rapports humains, c'est-à-dire que c'est la volonté de dominer. Et je pense que quand il y a la volonté, et c'est vrai que ce que j'évoquais tout à l'heure, cette espèce de crainte révérencieuse vis-à-vis d'autrui, est quelque chose qui est de l'ordre d'un don de la grâce de Dieu. Ça ne s'invente pas, ça. Et ça ne se donne pas. C'est-à-dire, il y a des gens qui sont plus spontanément disposés à le vivre. Par contre, il n'est pas faux de dire, et on le voit, je dirais, les informations que nous lisons tous les soirs, les drames qui se jouent partout, des enfants qui s'entretuent parfois entre eux. Vous avez des choses qui sont absolument effrayantes. Vous dites, mais comment c'est possible pour trois fois rien être prêt finalement à tuer un proche? Et je dirais, même l'interdiction de tuer, en fait, je dirais, est quelque chose auquel... Et je pense que si on n'a plus peur d'être sanctionné, et on le dit parfois, voyez, si la justice précisément n'apporte pas ce qu'elle est censée apporter en termes de réponse proportionnée effectivement à la violence instaurée et à la violence qui existe dans une situation, je dirais post-adamique, pécamineuse, qui n'est pas sous la loi de la grâce, pour dire les choses comme ça. Et il est attendu de la part de tous, et c'est normal que la justice exerce, je dirais, quand vous avez quelque chose qui se produit et que je dirais que quelqu'un agresse quelqu'un, souvent il le fait d'ailleurs parce qu'il n'a pas appris à maîtriser tout simplement ses pulsions, c'est des choses qu'on apprend tout petit, et donc il n'a pas de barrière morale, et ces barrières morales qui sont ces espèces d'interdits fondateurs, dont l'interdit de tuer, l'interdit de voler, l'interdit d'adultère, sont en fait, si vous voulez, n'existe plus, l'impulsion est là, la pulsion est là, et donc il faut immédiatement pouvoir effectivement y répondre à ce moment-là, effectivement, tout ce qu'on a autour de soi. Et là, moi, je crois que Hobbes n'a pas tort de dire qu'effectivement, on a besoin d'un État fort, c'est-à-dire d'un État qui réponde effectivement de façon proportionnée et qui accompagne.
1: En creux, j'entends que vous trouvez qu'aujourd'hui, l'État défaille sur le sujet, mais on ne va pas rentrer dans ces discussions politiques. On va rester quand même sur cette considération justement un peu de philosophie politique, la peur du gendarme. Vous savez, on parle de la peur du gendarme. Finalement, elle a quelque chose dans nos liens sociaux qui est peut-être pas très vertueuse, parce qu'on devrait faire le bien non pas par peur, mais faire le bien pour le bien, par amour des autres. Mais comme on est tous malheureusement mauvais, de temps en temps, c'est bien qu'il y ait le gendarme qui tape sur les doigts. Donc ça fait partie de l'organisation politique, la peur du gendarme.
0: Ça fait partie, ça, depuis la plus haute antiquité. Vous avez, si vous voulez, tout simplement un corps armé qui assure la sécurité à l'intérieur de la cité pour éviter toute forme de sédition qui serait effectivement des formes de révolution. Et puis vous avez ce même corps d'armée qui sert en effet à protéger d'ennemis extérieurs. Et ça, je dirais, il me semble qu'il y a une intuition, je pense à Platon en particulier, vous avez ça chez Platon, mais vous avez ça chez Aristote aussi. C'est-à-dire qu'on a besoin effectivement de cette instance-là, et l'instance judiciaire, mais il y a aussi l'instance, alors moins répressive, on pourrait dire que cadrante, parce qu'il ne faut pas penser sur le mode de la répression seulement, mais sur le monde en fait, de l'encadrement, du cadre posé. Et le mot peur du gendarme, c'est quelque chose qu'on utilise assez souvent, mais c'est simplement le rappel d'un cadre dans lequel, effectivement, sans lequel, la menace ne peut pas... La menace est constante. Et je pense que je reviens parce qu'il s'agit d'une vraie question politique, en fait. Et cette peur-là, parce que c'est moins la peur du gendarme qui, quelque part, nous courrait après pour ceci ou pour cela. Mais il y a un peu de ça, c'est quand même un signal. Et je pense que ça, c'est...
1: Attendez, entre nous, oui. Quand vous voyez un radar, vous ne vous dites pas « je le fais par charité chrétienne non. pour tous les autres automobilistes ».
0: Mais c'est évident.
1: Vous dites « oulala, là là, si jamais je freine pas, je vais me prendre un PV ».
0: Oui. Mais si vous voulez, c'est un mode de réaction très individualiste et on le comprend. Je veux dire, il n'y a pas... Là, c'est une autre question, une autre émission qu'on pourrait faire une fois, c'est la question du sens politique. Parce que dans le fond, ici, ce à quoi je pense surtout, c'est à mon petit porte-monnaie et puis c'est éventuellement à la...
1: Mais oui, mais bien sûr, mais trouvez-moi le plus vertueux des hommes, dire, écoutez-moi, je suis prêt à payer l'amende. Ce qui me fait le plus de mal, c'est le manque de charité que j'ai vis-à-vis de potentiels autres automobilistes que je mettrais en danger. Si vous le trouvez, celui-là, je fais une émission avec lui demain.
0: Oui. Non, mais voilà. Donc ça,
1: C'est notre pauvre nature humaine, mon cher Pascal.
0: C'est notre pauvre nature humaine. Et je voudrais, si vous voulez, si vous me permettez, c'est moi qui vais me risquer sur une petite digression parce que je pense que c'est très important de la faire. Il y aurait là aussi une émission complète à faire. C'est justement l'avènement de toutes les nouvelles phobies. Parce que là, je crois qu'il y a un vrai sujet. C'est-à-dire, d'abord, Je disais, d'abord, il y a aussi le fait de se connaître ou ne pas connaître. Souvent, nous avons peur de ce que nous ne connaissons pas. Ça, c'est déjà vrai. Et nous avons peur aussi, parfois, quand quelque part, quelque chose, on va dire, qui nous constitue, est menacé. Ça peut être simplement culturel. À certains moments, si vous voulez, vous ne retrouvez plus le cadre sécurisant culturel qui fut le vôtre pendant 30 ou 40 ans. Il est en train de changer à vitesse grand V et vous vous rendez compte que les choses vous échappent et que dans fort peu de temps, en fait, vous apparaîtrez comme une minorité alors qu'autrefois, vous étiez chez vous. Vous voyez ce genre de choses-là. Et ça peut générer, en effet, ce qu'on appelle des phobies et qui sont, en fait, des phobies sociales qui peuvent exister et qui ne sont pas, je dirais, à rejeter comme telles. Elles sont à écouter aussi. Alors, bien sûr, il faut pouvoir rassurer, il faut pouvoir présenter, il faut pouvoir accompagner. Je dirais, parfois, quand quelqu'un a peur, c'est pas la peine, je dirais, de lui coller un PV ou de lui faire un procès. Si vous avez peur, vous avez peur. Après, c'est qu'est-ce que vous en faites, bien sûr. C'est pas parce que j'ai évidemment peur, peut-être, d'une tierce religion qui pourrait prendre, occuper l'espace public, je dirais, de façon beaucoup plus importante que ce qu'elle a fait par le passé, que je ne peux pas être entendu sur les craintes qui sont les miennes par rapport à j'aurais besoin aussi de savoir que l'État entend certaines phobies, entre guillemets,
1: Pour pouvoir les apaiser.
0: Eh bien, absolument. Mm. Parce que si vous voulez, si vous êtes tout simplement à sanctionner ou taper sur les doigts toutes les personnes qui effectivement éprouvent, alors ça peut être une phobie. Souvent, c'est sous la forme de questions. Vous êtes d'abord dans le questionnement. N'y aurait-il pas disproportion par rapport à des équilibres que par le passé nous avons connus? Disproportion, et vous vous rendez compte que tout simplement toute personne qui quelque part exprime, je dirais, ce qui peut être pour elle une, entre guillemets, ce qu'on appellera phobie, mais plutôt une crainte, une question, en fait, est systématiquement taxée précisément de phobie. Et ça, c'est assez insupportable, parce qu'on est tous le phobe d'un autre.
1: Voilà, c'est dit. Avec les quelques minutes qui nous restent, Pascal, je voudrais qu'on aborde aussi, je l'ai évoqué en introduction, la question du risque, qui n'est pas tout à fait la même, mais qui est quand même très liée, où je disais, on a peur de tout maintenant. Alors là, vous avez parlé de certaines peurs, mais vous voyez bien que la question du Covid, et on peut avoir beaucoup de débats sur la question, mais on a bien vu que c'est le drame absolu, c'est-à-dire que tout à coup, on sort tous les dispositifs possibles et imaginables et on se protège en permanence, c'est les politiques, c'est le fameux principe de précaution. C'est rentré un petit peu dans les mœurs. On a un peu tout le temps peur et du coup on est plus très aventurier, on n'aime pas trop le risque, on préfère quand même sécuriser au maximum.
0: Alors ça, je dirais, c'est un mouvement parfaitement naturel. Ce qui est un tout petit peu embêtant, c'est qu'on prend l'habitude en effet à surréagir à des situations qui pourraient peut-être n'être pas aussi menaçantes. Mais ça, c'est aussi, si vous voulez, les discours politiques qui doivent faire attention à ne pas agiter l'épouvantail effectivement d'un danger mortel pour la planète, alors qu'en fait il faut peut-être laisser les choses advenir. Alors on fait venir des spécialistes qui viennent confirmer généralement ce genre de choses-là. Et c'est vrai que nous prenons pas beaucoup de... Alors la question du risque est une question assez complexe, c'est une vraie émission ça aussi. Mais c'est tout simplement... En fait, on peut entretenir des peurs. Et on peut... En fait, ce qui est un peu le problème, c'est que quand ces peurs sont entretenues et qu'elles sont en fait, je dirais, un peu inscrites, un peu engrammées, on va dire, dans le subconscient, elles sont très faciles à ressolliciter. Vous avez un nouveau variant d'un virus de je ne sais pas quoi qui se trouve effectivement à 10
1: 000
0: kilomètres d'ici.
1: On l'a vu avec l'antivirus. Voilà. Ouais.
0: Vous avez des comportements bizarres, des propos bizarres, parce qu'en fait, on a été... Il y a eu un trauma, si vous voulez, avec le premier. Et un trauma, c'est une façon de réagir, peut-être parfois de surréagir, qui fait qu'aujourd'hui, en fait, on peut être piloté par la peur. En fait, ça peut être la peur de la guerre, ça peut être la peur de la récession, ça peut être la peur de ceci et la peur de cela. Le problème, c'est que quand on n'est plus disposé qu'à être piloté par la peur, ça pourrait être une tentation politique que de vouloir piloter finalement la cité par la peur.
1: Et oui, manipuler un petit peu l'opinion. Mais vous voyez bien qu'on est aussi rentré dans culturellement là-dedans. On ne prend pas le risque. Je ne vais pas prendre la responsabilité parce que là, on peut très bien pointer. Ouais, regardez, ils ont tous peur. Mais le jour où vous êtes en responsabilité,
0: oui, tout à fait.
1: On se dit tiens, est-ce que je le ferais? Bon, non, on va quand même se protéger en permanence, comme oui. les assurances. Hein, vous savez plus vous arrêter
0: oui.
1: au bout d'un moment.
0: Ben, se réassure.
1: Vous voyez. Donc, est-ce que tout ça ne vient pas dire quelque chose de notre société? Ne vient pas un peu brider notre esprit d'entreprise, d'aventure, d'audace, d'héroïsme peut-être parfois.
0: Oui. J'ai un peu l'impression, en vous écoutant, je me demande si on n'a pas on n'a pas ce sentiment en fait d'une immense fragilité qui est la nôtre. C'est-à-dire que je pense que on se croyait fort et on se découvre vulnérable. Vous savez, il y a peu de temps avant la crise du Covid, on évoquait la mort de la mort. Il y a même eu des ouvrages qui sont sortis sur ça. On pensait qu'en effet, avec le dépassement de l'humain, si vous voulez, ou ce genre de choses-là, on pourrait peut-être un jour sortir même effectivement de la maladie, du risque de la mort, et peut-être même de l'affronter, certains dangers, parce que la vie, elle est faite de ça aussi. Et je pense qu'aujourd'hui, en fait, il y a une... D'ailleurs, ce qui est intéressant, c'est que vous avez toujours votre téléphone avec vous, au cas où. Vous avez connu, ou je ne sais pas si vous avez connu, je ne sais pas exactement quel âge vous avez. Moi, je me souviens, nous partions en vacances, mais je dirais avec des voitures absolument dans des états incroyables, sans téléphone portable, et pas deux secondes, nous avions peur de tomber en panne. Mmh. Évidemment, ça pouvait nous arriver, mais c'était à chaque fois une nouvelle aventure. Et je dirais, mais aujourd'hui, vous prenez 50 précautions, vous avez calculé le coût, vous avez un téléphone, on s'est bien assuré qu'on avait même deux téléphones au cas où il y en a un qui lâcherait. Donc c'est très étonnant ce type de rapport en fait à la vie que nous avons aujourd'hui. Et là, il y aurait sans doute quelque chose à travailler.
1: Eh bien, mon cher Pascal, je n'ai pas peur de vous dire que c'est la fin de cette émission et vous n'avez pas eu peur de répondre à mes questions et je vous en remercie, c'était fort intéressant. On se retrouve avec grand plaisir la semaine prochaine. Au revoir, mon cher Pascal.
0: Merci, Raphaël.

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5: C'est une émission un peu spéciale aujourd'hui pour cette émission dans La Bible nous parle, puisque je suis à Madagascar, sur l'île de Madagascar, ici dans la capitale, à Tananarive, et je suis avec Sœur Perrine. Bonjour.
6: Bonjour madame.
5: Alors sœur Perrine, vous êtes ici dans la congrégation des petites sœurs de l'évangile. C'est une congrégation qui est inspirée de la spiritualité de Charles de Foucault. D'ailleurs, ce sont les petites sœurs de l'évangile de Charles de Foucault. C'est une congrégation qui a été fondée en 1963 par René Voyaume. Dites-nous, quelle est cette spiritualité? Qu'est-ce que vous avez gardé de Charles de Foucault, sœur Perrine?
6: Je voudrais commencer par raconter comment est-ce que nous sommes nés. La congrégation des petites sœurs de l'Évangile. Il y a le père René Voyaume, qui est notre fondateur, c'était un Français. Il était déjà petit frère de Jésus, donc il s'inspirait déjà de Charles de Foucault. Et donc, étant petit frère de Jésus, il voulait fonder une congrégation des petits frères de l'Évangile, qui se consacraient à l'évangélisation. Et ses frères, ils habitaient en Amazonie. On les a envoyés en Amazonie, c'est-à-dire en Amérique latine, parmi les Indiens. Et ces Indiens, ils n'étaient pas encore évolués, c'était des peuples primitifs. Et donc, les frères, ils vivaient avec ces gens. Ils essayaient de parler de Dieu à ces gens, faire de la catéchèse, aider s'il y avait comme des choses matérielles, si c'était nécessaire. Et voilà, pour les aider à se développer d'une manière intégrale. Mais le problème, c'était que, selon leur tradition, la tradition de ces Indiens, les hommes et les enfants ne pouvaient pas se mêler avec les femmes. Et donc, les petits frères ne pouvaient pas évangéliser les femmes, ne pouvaient pas rester avec les femmes, sauf les hommes et les enfants. Donc, le père, en voyant les femmes qui avaient aussi soif de ce que les frères disaient, de ce que les frères faisaient, il a eu cette inspiration de fonder une congrégation féminine. Donc c'est là que le père René Voyaume a fondé la congrégation des petites sœurs de l'Évangile, qui est la nôtre. Et il y avait déjà, avant notre naissance, la congrégation des petites sœurs de Jésus. Et il y avait certaines de la sœur Madeleine, c'était la fondatrice. Et parmi ces sœurs, il y en avait qui se donnaient pour commencer la congrégation des petites sœurs de l'Évangile, notre congrégation. Donc, c'est là que nous sommes nés. Et les sœurs, c'est-à-dire les petites sœurs de l'Évangile, commençaient à faire l'évangélisation avec les femmes. On essayait, voilà, comme vous venez de dire, de vivre la spiritualité de Frère Charles. On reste avec les plus petits, on essaye de voir Jésus qui est dans cette personne, on essaye de l'aider avec ce qu'on peut, avec ce qu'on a. Et voilà, c'était comme ça que nous sommes nés. Et jusqu'aujourd'hui, on continue à garder ce trésor d'avoir cet accueil envers les pauvres. Voilà, c'est comme ça que nous vivons notre charisme.
5: Alors, sœur Perrine, on va quand même dresser le décor. Ici, nous nous trouvons dans une des petites chambres qui sont au cœur de cet espace où vous vivez avec cette congrégation de 8 sœurs. Il y a 2 autres endroits ici sur l'île de Madagascar où vous êtes installée, cette congrégation des petites sœurs de l'Évangile de Charles de Foucault. Ici, il y a 800 enfants. On ne les entend pas parce qu'on est aujourd'hui samedi, mais il y a 800 enfants qui sont à l'école, qui ont entre 4 et 15 ans. Il y a aussi un petit atelier de broderie, il y a aussi un dispensaire qui est soutenu par l'Ordre de Malte, on y reviendra. En tout cas, vous ici, c'est d'abord une fraternité. Chaque fraternité a sa mission. Quelle est la vôtre, vous, ici, à Antananarive? Alors, on est dans un quartier très particulier, il faut aussi le situer. On est au cœur d'un bidonville. Là, on n'entend pas les bruits de la rue, mais c'est une petite ruelle qui grouille de mouvements d'enfants, de petits marchands ambulants, mais aussi dont les habitats sont dans un état extrêmement insalubre, précaire. Peut-être racontez-nous un petit peu la vie du quartier ici.
6: Ok, je voudrais bien souligner que avant de fonder une fraternité, selon notre spiritualité, nous essayons de voir d'abord le quartier où nous pouvons vivre notre charisme. Et donc, nos sœurs aînées, elles ont cherché le quartier où les gens ont besoin plus d'être aidés. Donc, on a choisi ce quartier qu'on appelle Ambudrano, c'est-à-dire au bord de l'eau, là où il y a de l'eau. Et nous vivons avec ces gens ici. Et donc, comme mission, il y a certaines choses que nous faisons. Parce que je voudrais bien dire aussi que les petites sœurs de l'Évangile n'ont pas des missions fixes, mais nous travaillons, nous créons un projet par rapport aux besoins de ces gens qui ont besoin d'être aidés. Et donc, nous avons vu, nos sœurs aînées au début ont vu que les gens du quartier ont besoin de se faire soigner. Donc, on a un dispensaire chez nous. Donc, il y a des sœurs qui travaillent au dispensaire. Les sœurs ont vu aussi que les enfants doivent aller à l'école. Donc, nous avons une école. Et en même temps, on a de la promotion féminine, c'est-à-dire il y a l'atelier de la broderie où les femmes du quartier, les femmes qui n'ont pas de travail ou qui ont du mal à trouver du travail, on leur donne la chance d'apprendre à broder. Et après, lorsqu'elles sont capables de faire la broderie, on leur donne les motifs. Elles peuvent faire ça à la maison et après elles reviennent pour remettre le travail. On leur donne un peu de sous, voilà. Donc c'est un peu ça, nos lieux de mission. École, dispensaire et l'atelier de la broderie.

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1: Alors, sœur Perrine, on est avec vous ici sur RCF Notre-Dame. Vous avez prononcé vos vœux en octobre 2025. Vous avez aujourd'hui 26 ans. Sœur Perrine, on parlait des fraternités qui sont implantées dans l'île et puis dans le monde entier, toujours en étudiant d'abord les besoins de l'endroit dans lequel vous vous installez. Si vous êtes avec nous aujourd'hui dans cette émission, la Bible nous parle, c'est parce que votre nom, les petites sœurs de l'Évangile, traduisent l'importance de la Bible dans votre vie. Comment vous caractériseriez votre vie de foi? À quel moment vous ouvrez la Bible dans la journée?
2: Personnellement, je suis tellement convaincue que c'est vraiment la parole de Dieu qui nourrit ma foi, à part l'Eucharistie. Parce que c'est à travers la parole de Dieu, justement, que Dieu m'adresse un appel à vivre chaque jour. Parce que dans nos horaires de prière, étant petite sœur de l'Évangile, nous avons chacune demi-heure de méditation de la parole de Dieu. Et ça, je la fais, moi, le matin. Puisque, en la faisant le matin, ça m'aide plus à vivre mieux ma journée, à ruminer la parole de Dieu, à me rappeler de l'appel qu'il m'adresse pour vivre la journée. Et ça m'aide à mieux vivre ma journée. Et donc, je trouve très, très importante cette méditation de la parole de Dieu, parce qu'en plus, nous portons les noms des petites sœurs de l'Évangile. Nous nous consacrons à l'évangélisation. Donc, je ne peux pas faire l'évangélisation si d'abord, moi, je ne me nourris pas de la parole de Dieu. Donc, j'essaie de la méditer, de l'approfondir et de la vivre surtout. Parce qu'on n'évangélise pas seulement avec la parole, mais nous essayons surtout de faire l'évangélisation à travers notre témoignage, notre vie. Notre vie avec les gens, notre accueil envers les gens.
1: Alors, est-ce que vous pourriez nous dire, donc vous ouvrez la Bible, les textes de l'Ancien Testament, l'Évangile du jour, comment est-ce que s'articule votre prière? Comment est-ce que se déroule votre prière quotidienne, votre méditation du matin?
2: Il y a le calendrier liturgique que chacune de nous a. Personnellement, je médite d'abord l'Évangile du jour. Parce que je trouve que c'est ce qu'on m'a appris pendant mes étapes de formation, que c'est d'abord l'Évangile qu'il faudrait prendre plus de temps de le méditer. Et puis, lorsque j'ai encore un peu plus de temps, je donne un coup d'œil à l'Ancien Testament. Je fais un peu le lien entre l'Ancien et l'Évangile que je viens de méditer. Parce que ça m'aide aussi plus ça à suivre la messe après. Parce que tout de suite après, nous allons à la messe. Donc ça m'aide à mieux vivre la messe.
1: Est-ce que vous vous levez plus tôt pour méditer la parole de l'Évangile? Ce matin, j'ai pu vous rejoindre pour la messe. C'est souvent à 6h du matin. Est-ce que vous vous levez plus tôt, justement, pour méditer cette parole? Ça veut dire que c'est du temps que vous prenez pour ça, exprès, et sur votre sommeil, en quelque sorte?
2: Bon, il y a déjà ce désir de faire la méditation, d'écouter le Seigneur, de ce qu'il va me dire pour la journée. Donc, c'est pas trop lourd de me réveiller, parce qu'il y a ce désir de l'écouter. Et donc, par rapport à l'horaire, nous disons l'aude à 5h20. Donc, c'est avant 5 que nous faisons la méditation. Parce que là, ce n'est pas toutes les petites sœurs, mais chaque petite sœur a son horaire de méditation, justement. Donc, pour moi, personnellement, je me lève à 5h moins le quart et je commence ma méditation à 5h moins 10 pour avoir à peu près demi-heure de méditation. Et après, tout de suite, ça suit l'aude à 5h20. Et après l'aude, nous allons à la messe. Voilà.
1: Alors, sœur Perrine, vous êtes avec nous sur RCF Notre-Dame. Vous êtes une des petites sœurs de l'Évangile de Charles de Foucault, installée ici, à Tananarive, en plein Madagascar, en plein cœur de Madagascar, de l'île de Madagascar. Avec vous, on parle de l'Évangile, on parle aussi de votre vie de prière, et puis Charles de Foucault. Qu'est-ce qui, chez lui, vous a interpellé? Qu'est-ce qui vous intéresse? Et notamment, chez lui, comme lecteur de la Bible aussi. Qu'est-ce que vous avez relevé dans sa pratique qui peut-être est stimulant?
2: Oui, personnellement, ce qui me touche profondément et ce que j'essaie d'imiter justement en étant son disciple, c'est... Il était vraiment touché par la vie cachée de Jésus à Nazareth. Étant fils de Dieu, Jésus est resté 30 ans à Nazareth. Il préférait prendre plus de temps, vivre silencieusement dans ce village un peu plus reculé, qui n'était pas trop connu. Et Il faisait la proclamation, l'annonce de l'évangile, de la bonne nouvelle seulement pendant 3 ans. Donc, frère Charles était vraiment impressionné par ces 30 ans d'années qu'il restait à Nazareth. Et c'est ce qu'il a essayé de vivre lui. Il préférait ne pas dire beaucoup de mots, mais annoncer l'évangile par sa vie. Crier l'évangile par sa vie. Et c'était sa phrase. Crier l'évangile par sa vie. Et ce qu'il a essayé de vivre et qu'il a imité de Jésus, c'était cette humilité. Jésus qui a choisi, étant Dieu, il a choisi Nazareth, un village qui n'était pas trop connu, pour vivre. Et c'était une humilité. Un Dieu qui s'est humilié, qui s'abaissait pour prendre chair et encore choisir Nazareth. D'abord, il est né à Bethléem, dans une étable. C'était déjà une humilité. Et ensuite, à travers toute sa vie, il n'avait pas, disons, cet orgueil. Il vivait toujours l'humilité, l'abaissement, la pauvreté, le dépouillement total. Et c'est ce que Frère Charles essayait de vivre. Lui, il vient d'une famille, disons, aisée. Mais il a choisi, qu'il a entendu le jour de sa conversion, il a entendu cette phrase de son directeur spirituel que Jésus a choisi la dernière place que personne ne peut lui ravir. Tout de suite, il a senti cette vocation d'imiter Jésus-Christ et de se convertir. Donc c'est ça qu'il a essayé de vivre, de se dépouiller total, de vivre la pauvreté matériellement, spirituellement, dans son intégralité. Et c'est ce que j'essaie de vivre aujourd'hui. Chaque petite sœur essaie de vivre aujourd'hui. Vivre la simplicité de la vie de Nazareth, l'humilité, et surtout essayer de crier l'évangile à travers la vie. Pas dire beaucoup de paroles, beaucoup de mots, mais donner un témoignage, essayer de pratiquer la parole de Dieu pour montrer aux gens que Dieu existe, qu'il est présent et qu'il y a le royaume des cieux auquel il faut avoir l'espérance.
3: Sœur Perrine, on est ici dans un endroit vraiment particulier pour cette émission La Bible nous parle, émission un peu exceptionnelle puisque nous sommes ici à Tananarive sur l'île de Madagascar à des milliers de kilomètres de la France. Merci de nous accueillir ici. Vous êtes petite sœur de l'évangile de Charles de Foucault. Vous emportez d'ailleurs la croix avec ce cœur traversé d'une croix. Le cœur du Christ, c'est aussi un peu ce que vous dites quand vous commencez votre bénédicité, cœur de Jésus, j'ai confiance en toi. C'est quelque chose que vous redites tous les jours. C'est important finalement de redire sa confiance dans le Christ qui peut tout.
2: Oui, justement, c'est très très important puisque comme la petite Thérèse dit, la confiance fait beaucoup de miracles. C'est très important de mettre cette confiance en Dieu. En fait, cette histoire de dire Sacré-Cœur de Jésus, c'était les évêques de Madagascar qui ont décidé de dédier, de mettre le pays, l'île, dans le cœur de Jésus. Et c'est pour cela que tous les chrétiens, à chaque repas, on essaie de dire Sacré-Cœur de Jésus, j'ai confiance en toi. Parce que c'est très très important et ça change beaucoup de choses de mettre cette confiance au Seigneur dans la vie quotidienne.

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1: Sœur Perrine, on va s'arrêter sur l'un des versets de l'Évangile qui vous touche particulièrement. Il est dans l'Évangile selon saint Matthieu au chapitre 25, verset 40. Je vous laisse nous dire ce verset qui vous touche particulièrement, Sœur Perrine.
2: Oui, en fait, c'est Jésus qui dit « Amen, je vous le dis ». Chaque fois que vous l'avez fait à l'un de ses plus petits, de mes frères, c'est à moi que vous l'avez fait. C'est un verset qui a touché profondément frère Charles et qui me parle beaucoup aujourd'hui. Je voudrais commencer par la naissance de ma vocation, parce qu'il y a le lien entre ce verset et mon appel d'être petite sœur de l'Évangile. Je suis une fille des catéchètes, mes parents sont catéchètes, et j'avais déjà ce désir de me faire religieuse parce que, étant catéchète, mes parents avaient pas mal de livres dans leur bureau. Donc, j'avais cette habitude, à chaque fois que je rentrais de l'école, je prenais un livret des histoires des saints, comme Tarcisius, Sainte Agnès, les apparitions de la Vierge, des petits livrets en bande dessinée comme ça. Et c'était ça qui m'a aidée à avoir ce désir de faire comme eux, justement, de consacrer beaucoup de temps à la prière. Ça m'a beaucoup éduquée d'aimer la prière et surtout, voilà, d'avoir ce désir de me consacrer à Dieu. Et au fil du temps, lorsque je grandissais, il y avait des moments où j'ai oublié ce désir. Lorsque j'avais 12 ans, par là, j'ai oublié complètement. J'ai désiré même faire autre chose, plus ça. Mais après, en 2014, lorsque j'avais 14 ans, il y avait les reliques de Petite Thérèse de l'Enfant Jésus qui est passée avec sa maman et ses parents plutôt. Et il y avait un frère Carme qui est venu accompagner les reliques. Et à la paroisse, j'ai assisté à la veillée de la prière. Et j'avoue qu'avant l'arrivée de ces reliques, grâce à ces lectures, grâce à mes parents qui étaient vraiment dévoués, qui étaient engagés à la paroisse, mon papa aussi était dans l'aumônerie catholique de la prison. Donc, il allait à la prison, porter la nourriture, prier avec eux lorsque les prêtres ne pouvaient pas. Donc, il y avait des moments où j'allais avec lui. Et là, je ressentais à moi aussi ce besoin de me donner, d'aider les gens qui souffrent, parce que je voyais la souffrance de ces personnes, ces prisonniers qui n'avaient personne pour les visiter, qui étaient maltraités parce que des fois les pénitenciers l'ont battu, puni, et je supportais pas ça. Et donc j'avais ce désir d'aider les personnes qui souffrent. J'ai porté beaucoup ça. Et lorsque les reliques de Petite Thérèse de l'Enfant Jésus étaient arrivées dans mon diocèse, le prêtre a dit une phrase qui m'a profondément touchée. Il a dit « Cette famille de la Petite Thérèse a accueilli Jésus à travers le pauvre. » Lorsqu'il y avait un pauvre qui venait chez eux, tout le monde se met à genoux et il priait d'abord devant cette personne parce qu'il croyait que Jésus s'incarnait dans ce pauvre. Donc ça m'a profondément touchée et ça m'a fait revenir parce que j'avais vraiment ce désir d'aider les personnes qui souffrent, les pauvres surtout. Donc je me suis dit, les personnes que je voudrais aider, moi, donc c'est Jésus vivant, c'est Jésus qui est en cette personne. Et vraiment, je vais aller me faire religieuse et vivre surtout une spiritualité où les sœurs aident les pauvres, les plus pauvres, comme je le désire. Donc, c'est pour cela que j'ai décidé d'entrer dans une congrégation. Et comme j'ai vécu au sud-ouest du pays, là-bas, il n'y a pas une fraternité de petites sœurs de l'Évangile parce que nous ne sommes qu'au centre du pays. Et j'ai cherché dans un livre où il y a toutes les congrégations féminines, un livre qui s'appelle « Tupmas au Malagas, un coup d'œil », où il y a toutes les congrégations féminines. Donc, j'ai feuilleté ce livre. J'ai demandé l'aide de ma maman pour m'aider à trouver une congrégation qui aide les plus pauvres. Donc, je suis tombée par les petites sœurs de l'Évangile parce que j'ai lu la spiritualité de frère Charles. Et il y avait la prière d'abandon de frère Charles qui m'a aussi beaucoup, beaucoup frappée. Et donc, j'ai décidé d'écrire, envoyer la lettre à la poste en disant aux sœurs que je voudrais entrer dans votre congrégation. Et c'est pour cela que je me retrouve ici. Et arriver vraiment dans la congrégation parce que les sœurs m'ont invité à passer un ou deux jours pour connaître si c'était vraiment ma place ou pas. Donc, en arrivant, une sœur m'a accueillie et elle a justement dit ce passage de l'évangile qui a touché Frère Charles. Et j'ai retrouvé encore mon désir là-dedans et ça y est, j'ai dit, je vais entrer, je vais commencer l'étape et voilà, je suis là jusqu'aujourd'hui.
1: Et alors, ce verset, on va le redire, c'est dans l'évangile selon saint Matthieu au chapitre 25, verset 40.
2: Amen, je vous le dis, chaque fois que vous l'avez fait à l'un de ces plus petits de mes frères, c'est à moi que vous l'avez fait.
1: Alors ici, on est au cœur de la capitale de Tananarive, on est un peu sur la périphérie de la capitale de Tananarive, capitale de l'île de Madagascar. C'est un endroit d'extrême pauvreté, on peut dire. Comment est-ce que vous vivez avec cette pauvreté? Parce que c'est une pauvreté de moyens, c'est une pauvreté alimentaire. Est-ce que c'est une pauvreté spirituelle, vous diriez? Parce que finalement, il y a aussi une belle vie spirituelle ici. Est-ce que vous diriez que c'est aussi une pauvreté spirituelle?
2: Par rapport à la foi des gens, bon, je trouve qu'il y a des chrétiens qui sont fervents, qui viennent régulièrement à la messe, qui essayent de mettre en pratique la parole de Dieu dans leur vie, qui accueillent facilement ce qu'on leur dit. Et il y a aussi dans le quartier pas mal de petites églises, des sectes. Donc, je trouve qu'il y a des gens de notre paroisse, face à la pauvreté, il y a des églises qui essayent de sensibiliser, d'inviter les personnes en disant que chez eux, il y a des miracles. Ils font tout pour attirer ces gens. Et là, je trouve que parce que la foi n'est pas fondée, parce que la personne n'a pas vraiment cette conviction que j'ai déjà ma foi et que ça me suffit de rester dans ma religion. Et donc, comme elle n'a pas la foi assez fondée, elle est encore ébranlée, donc elle est attirée facilement par ce que les autres disent. Donc ça se voit beaucoup ici dans notre quartier. Les gens qui vont dans les petites églises étaient déjà dans la catholique, mais après, on les attire facilement parce que la foi, je trouve que la foi n'est pas encore bien, bien fondée. Oui.
1: Sœur Perrine, qui appartenait aux petites sœurs des évangiles de Charles de Foucault, comment vous associez la charité et la prière? Comment vous articulez la prière que vous vivez chaque matin, chaque jour, avec la charité?
2: Peut-être je vais répéter le passage de l'évangile qui a touché Frère Charles et que j'essaie de vivre aussi dans mon quotidien. Il y a ce regard que j'essaie de vivre, voir Jésus dans le pauvre que nous côtoyons chaque jour. Donc pour moi, c'est quelque chose qui m'habite d'accueillir les personnes qui viennent vers moi, de vivre la simplicité de Frère Charles, de ne pas négliger le besoin de la personne, même si elle a besoin seulement un petit moment pour être écoutée. Donc c'est déjà très important pour moi. C'est une manière pour moi de vivre ma prière, de consacrer un peu de temps pour cette personne qui a besoin d'être écoutée, même si je suis pressée ou il y a d'autres choses que je dois faire. Je me consacre à écouter la personne. J'essaie de vivre l'empathie, même si je n'ai pas grand-chose à lui donner quelquefois. Je trouve que c'est déjà une manière de vivre ma prière, de rester là en écoutant la personne. À part d'autres choses que nous pouvons faire aussi, comme charité matériellement ou bien porter ces gens dans nos prières vraiment ou dans d'autres activités. Mais je trouve, j'ai pris cet exemple parce que c'est quelque chose que nous vivons chaque jour. Chaque jour, on rencontre des personnes, on essaie d'accueillir des personnes. Mais comment est-ce que j'accueille cette personne? Est-ce que j'ai des préjugés? Est-ce que j'ai déjà quelque chose dans la tête lorsque je vois la personne? Ou j'essaie vraiment de voir Jésus dans cette personne? Voilà.
1: Sœur Perrine, merci d'être avec nous sur RCF Notre-Dame. On est aujourd'hui dans un lieu un peu particulier puisqu'on est dans la capitale de l'île de Madagascar à Tananarive, dans un quartier vraiment pauvre de cette ville, de cette immense ville. Et avec vous, nous évoquons Charles de Foucault, puisque c'est la spiritualité dont vous vous inspirez. On a évoqué le verset de l'évangile selon saint Matthieu, chapitre 25, verset 40. Dans quelle mesure est-ce que cette spiritualité, elle vous inspire aussi pour votre vie fraternelle, sœur Perrine? Vous êtes ici 8 sœurs. Comment ça se passe?
2: Oui, justement, j'aimerais bien parler de notre vie fraternelle ici, toujours en partant de ce passage de l'Évangile qui parle de l'amour. C'est une charité, en fait. Et il y a l'amour de Dieu et l'amour du prochain. L'amour de Dieu et l'amour du prochain que nous essayons de vivre aussi. Et donc, par rapport à notre fraternité, d'abord, nous appelons fraternité la maison, pas communauté, parce que justement, on a hérité de Frère Charles. Frère Charles, il voulait vraiment être le frère de tous. Donc, on appelait sa maison fraternité parce qu'il accueillait tout le monde, sans exception. Même le musulman, il vivait beaucoup avec les musulmans. Et tout le monde, il accueillait tout le monde. Donc, il voulait être le frère de tous. Et c'est pour cela que nous appelons notre maison fraternité. Et il faut aussi souligner que c'est une congrégation internationale. Donc, nous, dans chaque fraternité, on est mélangé. Il n'y a pas que des sœurs d'une même nationalité, mais il y a des sœurs de différentes nationalités. Par exemple, ici, là où je suis, il y a une sœur hondurienne qui vit avec nous et il y a une sœur congolaise qui est aussi parmi les sœurs qui vivent ici avec nous. Donc, c'est en même temps un défi de vivre la vie fraternelle parce que chacune est différente. On a chacune sa culture, mais on essaye de les mettre ensemble. Et en même temps, c'est très riche, c'est très beau. J'aime bien parce que j'apprends plein de choses. Il y a beaucoup de choses que je découvre entre l'une ou l'autre. Même entre nous ici, de la même nationalité, on ne vient pas de même région. Et c'est une manière de vivre justement la parole de Dieu. Parce que dans notre diversité, dans nos différences, on essaye de vivre l'unité, de vivre l'amour. Parce que je reconnais que je suis une religieuse, que j'ai choisi librement le Christ, je m'appartiens au Christ, mais je ne peux pas m'appartenir au Christ si je n'aime pas ma sœur. Donc, il y a toujours ces deux amours qui vont de pair. J'essaie toujours de vivre le pardon lorsqu'il s'est passé quelque chose, toujours de faire le premier pas. Je ne dois pas attendre que ma sœur fasse le pas, même si c'était elle la fautive, mais c'est à moi de chercher toujours d'aimer parce que c'est le choix que j'ai fait librement, de vivre l'amour. Donc, c'est aussi pour moi un témoignage que nous montrons aux gens que même si on est différent, il est vraiment possible de vivre l'unité. C'est ce que Jésus nous le recommande.
3: Merci infiniment, sœur Perrine, pour ce témoignage. Je rappelle que vous êtes petite sœur des Évangiles de Charles de Foucault et vous êtes ici, à Tananarive, dans la capitale de l'île de Madagascar. Vous nous avez partagé comment vivre l'Évangile au cœur de votre fraternité. Merci infiniment.

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Retrouvons à présent la prière du soir. Aujourd'hui, ce sont les frères de Thésée en Saône-et-Loire qui nous accompagnent.

du livre du prophète Isaïe. Comme la terre fait sortir les pousses, ou comme un jardin fait germer ce qu'on y a semé, ainsi le Seigneur Dieu fera germer le salut et la louange devant l'ensemble des peuples.

Bénis-nous, Christ ressuscité. Tu nous invites à rebâtir avec toi un monde de communion, un monde de bienveillance.

Évangile de Jésus-Christ selon saint Matthieu. Les 11 disciples s'en allèrent en Galilée, à la montagne où Jésus leur avait ordonné de se rendre. Quand ils le virent, ils se prosternèrent, mais certains eurent des doutes. Jésus s'approcha d'eux et leur adressa ces paroles. Tout pouvoir m'a été donné au ciel et sur la terre. Allez, de toutes les nations, faites des disciples. Baptisez-les au nom du Père et du Fils et du Saint-Esprit. Apprenez-leur à observer tout ce que je vous ai commandé. Et moi, je suis avec vous tous les jours jusqu'à la fin du monde.

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0: Dieu est tout-puissant, mais est-il pour autant impassible? Est-il proche de nous quand nous souffrons? Vient-il nous consoler? Bref, Dieu a-t-il de la compassion pour les hommes? Eh bien, c'est à cette grande question que vous vous êtes attelé. Père Michel Fédoux, bonjour.
1: Bonjour.
0: Vous êtes jésuite, agrégé de lettres classiques, docteur en théologie, enseignant en patristique et théologie dogmatique au Centre Sèvres à Paris. Et je le disais, une grande question théologique pour vous qui cherchez inlassablement à mieux connaître le Christ. Une question que vous détaillez dans ce livre publié aux éditions des Clés de Brouwer et intitulé « La compassion de Dieu, retour au cœur du christianisme ». On a du mal à imaginer aujourd'hui que Dieu serait uniquement au-dessus de nos têtes et complètement étranger à nos souffrances. Et pourtant, ça n'a pas toujours été le cas. On a pu penser que Dieu n'avait pas de compassion à l'égard des êtres humains. Et aujourd'hui, Père Michel Fédoux, est-ce que vous diriez que les hommes mesurent que Dieu peut les aimer au point vraiment de compatir et de les rejoindre dans leurs souffrances? Est-ce qu'on mesure ça? Est-ce qu'on arrive à imaginer cela?
1: Je pense qu'il faut répondre de façon contrastée, parce que effectivement, aujourd'hui même, il y a toujours l'idée, chez un certain nombre de personnes, l'idée selon laquelle Dieu est vraiment très très loin, inaccessible, indifférent à l'histoire humaine. Mais ce qui est vrai, c'est que depuis quelques décennies surtout, on a vu s'accroître, en particulier, avant tout, évidemment, au sein du christianisme, la conscience d'une vulnérabilité de Dieu. C'est quelque chose qui n'est pas radicalement nouveau, puisque déjà dans la tradition ancienne, cela avait été pressenti et même exprimé, formulé, mais c'est une conscience qui est devenue plus présente chez un certain nombre de nos contemporains, en particulier à la suite du traumatisme, de la crise terrible qu'a représenté la Seconde Guerre mondiale.
0: Oui, parce que Dieu tout-puissant ne peut pas être vulnérable. Ce serait presque la première réaction spontanée.
1: Oui, alors bien sûr, dans le credo, nous parlons de... Nous croyons en un seul Dieu, le Père Tout-Puissant. Mais Tout-Puissant, ça veut dire, voilà, auteur du monde, qui seigneurise sur la création. Mais ça ne veut pas dire pour autant qu'il ne soit pas, qu'il ne se laisse pas atteindre, toucher de quelque manière par ce qui advient à l'humanité. Et en particulier, ça ne veut pas dire qu'il ne se laisse pas atteindre par la souffrance et les épreuves qu'endure cette humanité.
0: Père Michel Fédoux, alors dans ce livre, vous traversez justement des siècles de théologie et plusieurs grands auteurs aussi, vous les convoquez pour venir nourrir la réflexion. Vous interrogez aussi et encore les Écritures avec comme souci d'essayer de saisir des indices pour définir ce qu'est la compassion. Quelle définition est-ce qu'on pourrait donner, même si on va s'apercevoir avec vous que le langage a changé, que le sens parfois qu'on lui donne a pu évoluer aussi?
1: Je crois qu'il est effectivement très important de partir des Écritures et de voir comment ce thème de la compassion se trouve ainsi enraciné dans la tradition biblique. Il y a un terme vraiment important dans le Nouveau Testament, c'est le verbe « être saisi aux entrailles ». On traduit souvent « être pris de compassion », justement. C'est un verbe qui est employé à plusieurs reprises. Je dirais la compassion, c'est plus qu'une simple sympathie, c'est plus qu'une simple empathie. La compassion, c'est non pas certes souffrir à la place d'une personne qui souffre. On n'est jamais à la place de la personne qui souffre. Mais c'est être avec cette personne, être présent à elle et pouvoir autant que possible lui manifester, qu'on se laisse toucher, atteindre par ce qu'elle endure et éventuellement, si c'est possible, essayer de lui apporter l'aide dont elle a besoin.
0: Alors, vous convoquez aussi Nietzsche pour dire combien il a dénoncé en fait ce côté un peu doloriste, je dirais, de vouloir s'associer à la souffrance de quelqu'un. Nietzsche parle de la religion de la pitié. C'est fort comme phrase.
1: C'est vrai. Il y a toute une histoire du mot compassion dans la tradition philosophique en particulier. Certains auteurs ont placé la compassion très haut, comme Jean-Jacques Rousseau, par exemple, et d'autres ont été extrêmement critiques. Vous évoquez Nietzsche, déjà dans l'Antiquité, pour des philosophes stoïciens ou épicuriens, c'était impensable d'imaginer que Dieu puisse être compatissant. Dieu devait être considéré comme absolument impassible, immuable, etc. Mais pour en venir à Nietzsche, c'est vrai que ce que Nietzsche avait en vue, c'est surtout en réalité une forme de compassion qui serait une désertion par rapport à nos responsabilités. Et c'est vrai que là, il y a quelque chose à entendre. Il ne faut pas que la compassion soit comprise comme quelque chose qui, en réalité, contourne l'attitude juste vis-à-vis d'autrui. Il pourrait y avoir une manière de pervertir, au fond, le sens de la compassion. Par exemple, en faisant comme si la pitié, une simple pitié, peut être une façon de regarder les gens d'en haut, une forme de condescendance. Et justement, c'est tout autre chose que la compassion bien comprise.
0: Oui, une sorte de satisfaction, une sorte presque d'égoïsme à travers la compassion, paradoxalement.
1: Exactement. C'est vraiment une perversion possible toujours de la compassion lorsqu'elle devient cette façon déguisée de surplomber quelqu'un, de le regarder d'en haut et peut-être parfois de trouver là un alibi pour ne pas agir envers elle.
0: Alors Nietzsche parle d'humiliation, mais en revanche, il y a un aspect qui est intéressant chez lui, c'est qu'il évoque la compassion comme plutôt un asile pour la souffrance de l'autre. Il parle de lit de camp sur lequel vient se reposer celui qui est éprouvé finalement.
1: Oui, c'est vrai. La pensée de Nietzsche est complexe. Il a des mots très durs contre ceux qu'il appelle les compatissants, mais il faut donc replacer ça dans l'ensemble de sa pensée. Et ce qui est frappant, c'est qu'à la même époque, en tout cas à l'époque moderne au sens large, 18e, 19e siècle, il y a eu d'autres courants philosophiques qui, au contraire, ont mis l'accent sur l'importance de cette vertu de compassion bien comprise.

0: Michel Fédou, vous citez Martha Nussbaum qui développe quatre dimensions de la compassion. Il y a la dimension cognitive, le fait de connaître.
1: Oui, c'est-à-dire à travers la compassion, on a une certaine connaissance d'autrui, une connaissance de la souffrance d'autrui. Et effectivement, elle distingue d'autres dimensions de la compassion, ce qu'elle appelle la dimension affective, être touché par autrui, et puis dimension de l'ordre du vouloir, dans la mesure où, justement, en présence d'une personne qui souffre, eh bien, on est renvoyé à sa propre responsabilité de vouloir remédier au malheur ou à la souffrance de cette personne, autant qu'on peut.
0: Et donc, c'est là qu'on revient au fait que la dérive, ce serait de laisser l'autre, finalement, simplement seul avec sa souffrance, quand bien même on aurait eu envie de compatir. La compassion, ça n'est pas juste se pencher sur le malheur de l'autre. Il y a l'idée qu'on agit derrière.
1: Exactement. Dans la mesure du possible, bien sûr. Dans la mesure du possible. La compassion, idéalement, elle s'accompagne de sollicitude, c'est-à-dire essayer de faire pour autrui ce qu'on peut faire de mieux. Et si ce n'est pas possible, parce que ce n'est pas toujours possible justement d'agir pour autrui dans cette situation, au minimum, on agit par le fait même d'être présent avec cette personne qui souffre.
0: Alors, on en revient au sujet parce que vous vous penchez sur le fait, non pas à savoir si les hommes ont de la compassion les uns pour les autres, mais on va voir que c'est quand même relié, mais sur le fait que Dieu a de la compassion pour les hommes. Comment est-ce qu'on peut arriver à avoir une réponse, finalement, sur qui est Dieu ?
1: C'est une question qui est très difficile, qui a été très difficile dès les premiers siècles de l'histoire du christianisme. Parce que les auteurs chrétiens des premiers siècles, les pères de l'Église, étaient évidemment marqués, pour une bonne part, par l'héritage de la philosophie grecque qui avait mis en avant ce qu'on peut appeler le dogme de l'impassibilité de Dieu.
0: Et l'impassibilité de Dieu, ça voulait dire que les dieux, quelque part, sont au-dessus des nuages, ne s'occupent pas de ce que vivent les hommes,
1: oui.
0: Ne s'intéressent pas à les consoler, n'agissent pas, finalement, dans la vie des hommes.
1: Exactement. En fait, la philosophie grecque, en mettant en avant cette idée de l'impassibilité de Dieu, réagissait, à juste titre, contre des représentations mythologiques de la divinité que l'on trouvait chez des auteurs comme Homère ou Hésiode, qui attribuaient aux divinités toutes sortes de passions humaines, trop humaines. Et donc, par rapport à cela, la philosophie grecque a certainement représenté une évolution heureuse. On a en quelque sorte purifié la représentation de la divinité. Mais en même temps, les auteurs chrétiens des premiers siècles se sont bien rendus compte qu'on ne pouvait pas s'en tenir à cette notion héritée de l'impassibilité de Dieu, parce que la tradition biblique, elle, laissait entendre que Dieu se laisse de quelque façon toucher, atteindre par l'expérience, par les épreuves de l'humanité.
0: Et ça, on a pu aussi le chercher à travers les Écritures. Enfin, c'est comme ça qu'est partie la recherche.
1: Oui. Déjà dans l'Ancien Testament, on voit bien, par exemple, dans l'Exode, lorsque Dieu dit à Moïse « j'ai vu la misère de mon peuple », on voit bien que déjà dans l'Ancien Testament, il y a cette perception que Dieu n'est pas du tout indifférent à l'histoire, mais qu'il est vraiment atteint par ce qui advient à notre humanité. Et on peut retrouver bien d'autres textes, chez les prophètes en particulier. Mais en tout cas, c'est absolument flagrant dans le cas du Nouveau Testament. Puisque là, il est dit à propos de Jésus lui-même que dans certaines situations, il est pris de pitié, il vaut mieux traduire pris de compassion, saisi de compassion, à la vue d'une foule en détresse, d'une personne souffrante, etc.
0: Michel Fédou, est-ce que dans l'Ancien Testament, la compassion fait partie de l'alliance entre Dieu et les hommes ?
1: Disons que, de certaine manière, l'alliance est déjà une expression, c'est une expression effectivement de cette compassion de Dieu pour l'humanité. C'est-à-dire Dieu n'abandonne pas son peuple, Dieu scelle une alliance avec son peuple, plus largement d'ailleurs au début dans la Genèse, il y a vraiment une alliance avec Abraham, puis il y a déjà une alliance avec Noé, donc c'est pas seulement le peuple d'Israël, en amont d'Israël, c'est vraiment toute l'humanité. Et donc l'alliance effectivement est déjà une expression de cette attitude de Dieu qui ne veut pas abandonner son peuple, mais qui veut vraiment être lié à lui et qui veut le conduire. Alors, bien sûr, il y aura d'autres expressions de cette compassion de Dieu dans la suite de l'histoire biblique, l'alliance en est une.
0: Mais qu'est-ce que vous faites du Dieu vengeur, du Dieu en colère, du Dieu qui punit Où est la compassion ?
1: Alors, effectivement, il ne faut pas faire abstraction de ces formulations. La colère de Dieu, la vengeance de Dieu, il faut les entendre en réalité à partir et à la lumière de ce qui est le cœur de la révélation néo-testamentaire, à savoir que Dieu est amour, pour reprendre la formule de la première épître de Jean. Et donc, s'il y a effectivement colère de Dieu ou vengeance de Dieu, ça doit être compris, non pas dans un sens immédiat, mais comme l'expression paradoxale de la bonté de Dieu qui ne prend pas son parti du péché de l'humanité.
0: Merci infiniment, Père Michel Fédou. Je rappelle que vous êtes l'auteur de La Compassion de Dieu. Vous êtes professeur émérite aux facultés Loyola de Paris, où vous enseignez la patristique et la théologie dogmatique. Un grand merci. À demain. Merci.

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1: Bienvenue à tous les auditeurs et auditrices de RCF Notre-Dame. Ce soir, le thème de notre émission est le suivant. Quelle place aujourd'hui pour l'enfant porteur de handicap? Avec ce soir, en direct dans notre studio, Clotilde Noël. Bonsoir Clotilde.
2: Bonsoir Frédéric.
1: Clotilde Noël. Alors là, vous allez être étonnée. Maman de 10 enfants, presque une équipe de foot. Maman de 10 enfants, dont 4 sont porteurs de handicap et autrice, notamment d'un livre, Tombée du Nid, paru chez Arthège en 2020. Et cette adaptation graphique aujourd'hui éponyme, Tombée du Nid, avec un sous-titre, Odyssée d'une adoption hors norme, chez Arthège également. Et c'est vraiment une adoption hors norme. Pour ceux qui nous suivent sur nos réseaux sociaux et sur notre chaîne YouTube, vous pourrez voir la couverture de ce livre très joliment illustré qui vous permettra d'entrer dans cette aventure humaine surprenante. Alors pour nous rejoindre ce soir, vous pouvez composer le 01 56 56 44 00, 01 56 56 44 00, ou bien nous écrire à auditeur au pluriel, auditeurs@radionotredame.com. L'adoption est une question qui se pose à des parents qui bien souvent n'ont pas d'enfants. L'adoption en France, vous le savez, c'est un parcours du combattant, difficile. Et pour un enfant handicapé, c'est très très très difficile. On voit que c'est un parcours du combattant, on le voit dans le livre également. Alors, pour nous faire entrer dans ce monde si particulier, dans cette aventure humaine, nous allons commencer d'abord par poser la question zéro, qui est aussi le thème de notre émission. Quelle place aujourd'hui pour l'enfant porteur de handicap dans notre société? Clotilde, à vous la parole. Quelle place pour l'enfant en situation de handicap aujourd'hui? J'ai l'impression que la société française a un peu évolué. Est-ce que je me trompe? Je me trompe.
2: Alors, en fait, il faut voir deux choses. Il y a certaines choses qui évoluent, oui, sur le terrain, parce qu'on a la chance d'avoir des gens qui ont le cœur tendre, on va dire. On peut donner, par exemple, l'exemple du créateur du Café Joyeux qui décide, au-delà de son histoire personnelle, puisqu'il n'a pas d'enfant porteur de handicap, de mettre de l'énergie pour permettre à ses adultes, puisque lui, c'est sur le domaine de l'emploi, d'avoir une place.
1: Donc, alors, Café Joyeux, c'est quoi? C'est des gens qui travaillent dans un
2: alors,
1: café?
2: Alors, Café Joyeux, c'est toute une chaîne, on va dire, de café qui porte bien son nom. Pourquoi c'est joyeux? Puisque vous avez au sein des équipiers des adultes porteurs de handicap qui rentrent dans la danse, en fait, qui permettent de travailler. Je vous invite du coup à y aller. Parce que alors, vous allez voir que ça donne une ambiance très particulière. Et bien, ça pousse comme des champignons, puisque c'est joyeux, et bien en fait,
1: ça se multiplie
2: et ça se porte de bras en bras. Et il y en a un peu dans toutes les grandes villes de France. Je crois même qu'il y en a, un à Barcelone. Enfin,
1: c'est, ah oui, d'accord. Ça donc, si on tape sur Internet Café Joyeux.
2: Voilà, on peut soit aller boire du café, soit on peut aussi les soutenir en achetant des capsules de café. Et comme ça, ça permet d'avoir des belles discussions à la machine à café dans les entreprises, etc. Donc voilà, pour répondre à votre question, il y a des personnes qui restent quand même assez uniques, on va dire, qui décident de mettre leur énergie, leur argent pour ce bien commun.
1: Avancer cette cause.
2: Voilà.
1: Alors ça, ce sont des initiatives privées.
2: Voilà.
1: Pour ce qui est d'État, est-ce que c'est pareil pour...
2: Alors, ce qui est d'État, on ne va pas non plus taper sur l'État, on ne fait pas de la politique.
1: Bien sûr que non.
2: Donc, on va dire qu'il y a quand même des très belles choses qui existent, mais malheureusement, qui sont de plus en plus démantelées sur le terrain, puisque après, il faut arriver à l'origine, la politique, puisque notre pays est tenu par la politique. La politique, quand même, depuis quelques années maintenant, ouvertement et sans se cacher, veulent arriver à de l'eugénisme protecteur, comme ils disent, dans la volonté de protéger les familles et de faire de moins en moins naître ces enfants porteurs d'handicap. Donc on voit bien, c'est mathématique, que si on met de l'énergie pour faire en sorte que notre civilisation, notre société soit de plus en plus parfaite, on va dire, si c'est leur terme, moi je considère que mes enfants handicapés sont totalement parfaits. On en parlera plus tard. Évidemment que si on réfléchit à ça et on met de l'énergie ça, vous pensez bien qu'on ne va pas mettre de l'énergie pour créer des structures pour les accueillir.
1: Donc, quand vous dites eugénisme, ça voudrait dire que le monde médical, par exemple, le monde politique, considère que un enfant, puisque là on parle de trisomie 21 aussi dans le livre, mais je prends l'exemple de la trisomie 21 qui est un peu connue quand même, c'est-à-dire qu'un enfant atteint de trisomie 21, disons que le personnel soignant aura tendance à dire à la maman et au papa, bon, vous avez raté votre coup, réessayez la prochaine fois, ça ira mieux. Du coup, celui-là, on va le supprimer. J'exagère à peine ou c'est possible ?
2: Non, vous n'exagérez pas. Alors après, moi, je n'aime pas faire des généralités parce que je suis en lien aussi avec beaucoup de soignants qui, évidemment, travaillent différemment et apportent d'autres réponses aux parents. Mais je partirais plus, au-delà des soignants, je partirais plutôt de la politique actuelle qui met quand même une pression sociale. La femme, moi je l'ai déjà entendu, ça coûte cher à l'État et ça ne sert à rien. C'est les mots qu'on entend quand même. Parce qu'on est quand même dans une société, voilà, après je ne vous apprends rien, on est quand même dans une société où il faut servir à quelque chose et être performant.
1: Il faut
2: être performant.
1: Oui.
2: Alors les personnes porteuses d'handicap, moi je dis qu'ils sont parfaits, mais c'est vrai qu'ils n'ont pas la performance...
1: économique.
2: Si on veut parler vraiment au niveau...
1: économique, socio-économique. Voilà.
2: Donc évidemment, ça apporte autre chose. Après, on pourra développer le sujet, ça apporte évidemment autre chose dont la société a énormément besoin pour nous permettre justement d'éviter d'être des robots et nous permettre d'être connectés et d'être attachés à une vraie humanité. Moi, je pense qu'une vraie humanité, c'est au contraire protéger celui qui est faible et donner des moyens à celui qui est faible. Et pour moi, plus on est fort... plus on se doit d'aider et de permettre que nos talents servent à ça. Moi, c'est ma vision. Après, voilà, c'était pour répondre à votre question. Après, il y a quand même des initiatives. Moi, je reste sur le positif et sur le joyeux. Il y a évidemment, heureusement, des gens qui ont été profondément touchés, qui ont été sauvés par des... On a à l'appel des histoires comme ça et qui veulent après à terme mettre leur énergie et qui disent d'ailleurs quand ils témoignent combien leur vie a changé et combien ils sont beaucoup plus heureux en fait en donnant sens à leur vie et en s'attachant et en regardant et en s'approchant, je crois que ce terme est important, de ceux qui sont différents au lieu d'en avoir peur.
1: Est-ce que dans nos écoles, ça y est, le pli a été pris et les enfants en situation de handicap, en primaire notamment, côtoient des enfants qui ne sont pas en situation de handicap, je ne vais pas dire normaux, voilà, entre guillemets, qui n'ont pas de handicap. Non. Est-ce que ça se fait bien ?
2: Encore une fois, Frédéric, je vais vous décevoir, malheureusement,
1: ah bon
2: non.
1: Bah, je vais être déçu toute la soirée, alors c'est pas possible.
2: C'est pour ça, mais après vous arriverez sur d'autres questions qui vous soulageront.
1: Ah bon, d'accord.
2: Mais je ne suis pas là pour soulager les gens.
1: L'école, ce n'est pas encore ça.
2: Malheureusement, non. Et cette histoire, en fait, d'inclusion, ça a été une catastrophe. Parce que, en fait, la vraie inclusion, déjà, serait qu'on change nos cœurs et qu'on les accueille dès le berceau. Et ensuite, chaque enfant porteur du handicap, ce qui est intéressant, c'est d'être peut-être dans l'individualité et d'éviter de refaire du collectif. Il y a des enfants qui n'ont absolument rien à faire à l'école. Et ce n'est pas violent de ne pas les mettre à l'école. Mais du coup, il faut des structures... qui permettent de les faire grandir et surtout de les protéger. Parce qu'un enfant handicapé qui n'a pas sa place à l'école, il ne sera pas protégé, il mettra à mal les instituteurs qui ont aussi des faibles moyens pour les accueillir.
1: Oui,
2: donc en fait, cette politique, elle a été très... c'était vraiment des politiciens qui étaient face à leur micro et moi j'avais très envie de leur mettre mes enfants handicapés dans les bras et de leur demander de venir passer des vacances avec nous pour qu'ils ajustent en fait leurs obligations. Parce qu'en fait, c'est pas ajusté en fait avec la réalité de terrain. C'est toujours la même chose. C'est une dichotomie totale entre un rêve et sans doute un rêve de se faire élire aussi. Hein, je pense.
1: Ça permet d'avoir des électeurs. Oui, c'est un vieux rêve. Oui.
2: Mais en fait, derrière, il faut faire venir au micro aussi les institutrices qui croulent sur ces injonctions. Et voilà. Pour moi, c'est pas un accueil, c'est une injonction et qui broie. Tout le monde, pas seulement l'enfant handicapé, ceux qui vont s'en occuper, les autres enfants. Voilà. Après, moi,
1: alors,
2: par exemple, dans mon cas...
1: qu'est-ce qui fait, par exemple, dans une famille ? Parce que là, on le voit dans le livre. Alors moi, je trouvais ça presque trop beau, hein, je vais vous dire. Je trouvais ça un peu irréel. Je me disais, mais est-ce qu'on nous baratine ? Est-ce que c'est... Ou alors, on a choisi de ne pas parler des problèmes, type les vacances. Bon, quand on a peu d'enfants, c'est déjà un problème. Quand on en a beaucoup, c'est encore pire. Et quand on voit que c'est difficile, enfin, en termes d'énergie, de tout ça. Et donc là, les enfants handicapés en plus, et puis pas qu'un, deux, et puis trois, et puis quatre, on se dit wouh. Est-ce que ce qui est réalisable dans le sein d'une famille peut l'être dans une institution, ou alors ça n'a vraiment rien à voir?
2: À la fois, ça n'a rien à voir, mais à la fois, je suis persuadée. Et d'ailleurs, il y a des institutions qui marchent très bien. En fait, à partir du moment où moi, je pense que le moteur de départ, c'est l'envie. Une personne qui travaille dans une institution, si elle a envie, ça fonctionne. Si elle est là parce qu'elle doit avoir un travail et qu'elle n'a pas les moyens aussi nécessaires pour ne pas mettre des choses en place, eh ben, évidemment, tout le monde se fait mal. Mais ça, c'est partout. C'est-à-dire, une école, ça ne peut pas fonctionner avec un enseignant, même avec des enfants lambda, si elle n'aime pas l'enseignement. Si... Mais il y a des institutions, moi en l'occurrence, on a deux enfants en fauteuil roulant qui sont accueillis en journée dans un IME et ça se passe super bien. Enfin, il y a vraiment, et c'est ça qui est beau, et j'espère qu'on va amener, on va amener les questions vers les choses merveilleuses qu'on a découvertes. Oui. Bien sûr, nous, ça a été vraiment une souffrance de départ, de découvrir en fait ce vide, ce rejet réel en fait de la société. Mais
1: Vous dites le mot rejet quand même.
2: Oui. Bah, puisque même nous, quand on a été sur les bancs de l'adoption, on nous a quand même fait comprendre que.
1: Mais c'est vrai que c'est étonnant.
2: Notre adoption, il ne fallait être que zinzin pour être là, parce que en fait, on ne devait pas avoir du tout la lumière à tous les étages pour aller chercher quand même. C'est ce qu'on nous a dit. On ne nous a pas dit qu'on n'avait pas la lumière à tout ça, mais on nous a dit quand même pourquoi vous allez chercher les enfants que personne ne veut. C'est des mots très forts. Ensuite, on nous a dit qu'ils n'étaient pas aimables. Donc, ce n'est pas des choses qu'on a inventées et on aurait aimé. On sait que c'est difficile. On sait que ce n'est pas forcément ce qu'on souhaite dans une maternité, dans un premier temps.
1: Alors, Clotilde, pour éclairer nos auditeurs, d'abord, alors vous vous mariez, vous êtes à la fac. On passe sur les choses et vous avez 6 enfants, ce qui est déjà en France aujourd'hui une aventure. Quand on pense à des familles très nombreuses aujourd'hui, on voit des parents qui souvent viennent de, d'Afrique ou avec une culture qui fait qu'on a beaucoup d'enfants, on se pose pas la question. Et d'ailleurs, ça nous fait rire un peu, nous, avec nos 2-3 enfants, c'est pas comment faire, alors que les voisins en ont 9, ils ont toujours la banane, on fait toujours la gueule, on dit tiens, il y a un problème. Bon, ok. Alors vous avez 6 enfants, ce qui est déjà original, disons. Un peu original, disons. Et puis, en tout cas dans le livre, il y a cet appel, alors sur notre antenne on dirait cette vocation, c'est comme presque une vocation religieuse, qui dit une idée en tout cas persistante, il faut adopter un enfant, et aussi un enfant handicapé. Alors, moi j'aimerais savoir si c'est d'abord adopter un enfant, et puis après s'il est handicapé, s'il est noir, blanc, peu importe, mais c'est adopter un enfant. Ou alors, est-ce qu'au fur et à mesure, l'appel se précise, et puis on se dit, c'est un enfant, oui, mais peut-être même handicapé, parce que c'est les enfants les plus rejetés.
2: Eh bien, en fait, vous avez vraiment... Je suis contente, bien
1: J'ai
2: compris.
1: Bien lu, hein. Ouais, j'ai compris le livre.
2: Non, mais plus que lu, vous avez compris en filigrane, et j'en suis ravie, le mystère, parce que ça reste un mystère, donc c'est toujours difficilement explicable. Mais par contre, je réponds à votre question sur le fait que c'était d'abord un enfant. C'est pour ça que ça c'est finalement on peut avoir l'impression maintenant quand on voit le livre nos aînés en plus qui sont mariés je suis bientôt grand-mère 3 fois donc il y a vraiment on peut se dire waouh mais il faut reprendre en effet la genèse et la genèse c'était aimer un enfant qui sortait de notre génome qui n'était pas de nous et du coup c'est assez ordonné parce que finalement ça s'est inscrit exactement dans notre même parentalité de départ, en se disant, quand on attend un enfant, en fait, on attend un enfant.
1: Alors, vous vouliez, quand vous étiez petite fille, vous vouliez une famille nombreuse, j'imagine.
2: Oui, mais vous savez, après, j'ai grandi. Et je ne reste pas sur les rêves de petite fille. Et j'étais petite fille, je voulais des couettes. Vous voyez, j'ai plus de couettes.
1: Oui,
2: non,
1: d'accord.
2: Mais le désir d'enfant, il faut aussi après qu'il soit OK avec le mari qu'on rencontre.
1: Oui. Enfin, alors, ça m'arrive.
2: Il ne faut pas le désir au-delà de. Parce qu'après, on se fait mal. Si on se dit, on veut absolument une famille nombreuse, puis on a un enfant au milieu malade ou qu'on a des problèmes financiers ou qu'on a des problèmes nerveux, etc., on s'arrête quoi.
1: Alors,
2: à un moment donné.
1: Dans le livre, ce qui est magnifique, c'est l'histoire de ce mystère. Mais le reproche qu'on pourrait faire, mais peut-être que je me trompe, c'est de dire, en tout cas dans le livre, qu'on a l'impression que tout se passe toujours plutôt pas mal. C'est-à-dire que votre mari est un peu un saint homme, je ne sais pas comment dire. Non, mais c'est vrai, parce que moi, j'aurais dit non. Non, j'aurais dit non là-dessus, ça va. Ça... Bon, alors lui, il dit oui, pas de problème. Les enfants disent toujours oui. Personne n'a l'impression de se prendre la tête en disant non, moi, je n'ai pas envie. Non, c'est mon jouet, c'est ma chambre. Et ça va un peu à l'encontre de ce qu'on voit, nous, je ne vais pas dire dans le monde réel. Mais, ou alors, est-ce que c'est un choix un petit peu éditorial de dire on montre d'abord ce qui est cool? Et puisque moins cool, on n'en parle pas, parce que notre but à nous, c'est de rendre, entre guillemets, l'adoption comme une chose possible, quoi. Alors, est-ce que c'est vraiment ça est-ce que chez
2: Nous,
1: vous,
2: on n'est pas politique, justement, avec Nicolas, on n'est pas des hommes politiques, donc nous, on veut justement essayer de témoigner exactement au plus proche de ce qu'on vit, parce que une fois, j'avais été invitée à une émission, et à la fin de l'émission, justement, la personne qui m'interviewait me disait « Mais c'est tellement simple, Othil, il vous reste 2 minutes allez, dites aux gens qui nous écoutent, just do it.
1: Ouais.
2: Et je leur ai dit, mais surtout pas, parce qu'en fait, ça engagerait. Moi, j'ai très peur de ça. Enfin, je ne suis pas Johnny Hallyday. Moi, je ne veux pas engager des gens sur des choses qui, après, ne sont pas faites pour eux. Donc, en fait, c'est chacun son histoire, chacun son souhait. Je pense que ce qui est très important, c'est qu'en fait, nous, c'était notre souhait. En fait, on n'a jamais...
1: C'est un peu votre vocation.
2: On n'a jamais eu envie et on a cessé de le répéter aux enfants. Et peut-être que c'est ça qui a fondamentalement été dans leur veine. C'est qu'en fait, papa et maman n'étaient pas des gens bien. C'était des gens qui se faisaient plaisir et qui avaient envie de faire ça parce qu'ils se retrouvaient dedans bien avant d'avoir l'idée de sauver... Enfin, on ne sauve personne, en fait.
1: Est-ce que c'est un peu un don, quand même? Parce que vous rencontrez des gens qui vous disent, moi, non, je n'ai pas tellement envie d'avoir... Il y a des gens qui ne veulent même plus avoir d'enfants du tout. Hein.
2: Oui, ils ont raison, du coup, moi, je pense qu'il faut tirer ses envies et aller quand même... Il ne faut pas aller au-delà de ce pourquoi, en effet. Après, je ne dirais pas que c'est un don. Je dirais que moi, à ce niveau-là, je m'y retrouve. Mais je serais incapable de faire la vie de mes amis. Je serais incapable de faire... d'autres choses que d'autres font, en fait. Donc,
1: quand est-ce que c'est venu, Clotilde, ce mystère? Parce que là, dans la BD, on est obligé de contracter, bien sûr. Mais quand est-ce que c'est venu? C'est-à-dire, on se réveille un jour, on a 6 enfants, tout se passe bien, les enfants ont l'air magnifiques, sympas, le mari extraordinaire. Bon, et qu'est-ce qui se passe? Est-ce qu'il y a une petite voix qui dit...
2: Alors, je pense déjà, parce que j'ai essayé de beaucoup réfléchir et essayer de ramener à la raison quelque chose qui me paraissait naturel. Je pense que déjà, il y avait quelque chose sur lequel c'était assez fort, c'est qu'avec Nicolas, bien avant de s'engager et d'avoir un premier enfant, on s'était posé la question si on avait naturellement un enfant handicapé. Donc quand même, cette question, et puis on a eu des fortes, fortes présomptions de trisomie pour notre aîné.
1: Oui.
2: On a été très pressurisé d'ailleurs par le monde médical. Donc il y avait déjà cette question du handicap qui était OK entre nous. On n'a pas dit qu'on en rêvait. Certains nous ont dit « Ah, mais en fait, vous n'avez pas réussi à les faire, entre guillemets, donc vous êtes allé chercher. » Non, non plus. On était quand même très heureux quand on nous disait que nos enfants étaient en bonne santé.
1: De drôles de questions. Alors, on va devoir faire une petite pause parce que c'est le premier moment musical de notre émission. On va se retrouver juste après sur cette question-là. Michel Berger, voilà, on y pense. Il avait écrit une chanson pour les handicapés, des personnes en situation de handicap moteur. Ça ne tient pas debout. Voilà, notamment des gens qui se retrouvent dès la naissance en fauteuil roulant. C'est une chose qui l'avait touché. Il a fait une belle chanson. Michel Berger, Ça ne tient pas debout.
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0: Michel Berger, ça ne tient pas debout. Voilà, il y avait un clip qui avait été réalisé pour l'association des paralysés de France avec cette musique. L'association des paralysés de France qui travaille à l'accessibilité, vous le savez, notamment dans les transports en commun, cause qui dans les grandes villes est encore, disons, en chemin, hein, on peut dire ça. Alors nous avons Cathy qui nous appelle de Montauban. Cathy.
1: Bonsoir Frédéric, bonsoir aux invités, bonsoir à tout le monde.
0: Bonsoir.
1: Alors, je vais me faire des amis ce soir.
0: Ah, j'espère.
1: Mais
0: j'espère.
1: Qu'importe,
0: oui.
1: J'assume. Alors, d'abord, je voudrais dire bravo et un grand merci et un immense respect aux parents qu'ils apprennent à faire le deuil d'un enfant parfait entre guillemets, bien que ils nous apprennent beaucoup plus les enfants.
0: Oui, il n'y a pas d'enfant parfait, hein,
1: mais ce que je veux dire, c'est que faire le deuil de d'un enfant qu'on souhaiterait en bonne santé. Je me suis mal exprimée, pardon,
0: oui.
1: Frédéric.
0: Oui. Non, mais je comprends ce que vous voulez dire.
1: Ensuite, je voudrais. J'espère qu'il y a des personnes, sans faire de politique, hein, mais grâce à eux, on galère au quotidien. Ce qui me fait sortir de mes gonds, c'est quand vous voyez pour le Téléthon. On est toujours sollicité, sachant que
0: les pouvoirs publics font pas grand chose,
1: oui,
0: et on est sollicité nous.
1: Oui, mais ce qu'il y a, c'est que pendant un week-end, on met en avant
0: une maladie, disons, oui, un handicap.
1: Et le reste de l'année, il y a les parents, les enfants au quotidien, quand vous avez des logements qui ne sont pas adaptés pour l'handicap, ça a un coût. Quand vous voyez les enfants qui... parce qu'ils ont tous des bonnes idées, hein, mais après, ils ont une mémoire sélective quand voilà. Quand l'enfant doit aller à l'école, on ne leur donne pas des fois les possibilités où il manque des personnes pour les accompagner.
0: Ou on
1: ne
0: sait pas accueillir.
1: Voilà. Tout à fait. Et ce qu'il y a, c'est inadmissible. Je remercie des associations qui sont là pour aider l'handicap.
0: Parfois avec de l'argent public, hein. Parfois avec de l'argent public.
1: Oui,
0: hein,
1: parce qu'avec l'argent de tout le monde. Hein,
0: voilà, c'est ça.
1: Leur,
0: donc,
1: hein, donc,
0: ce qui est normal. Moi, je préfère payer des impôts pour ça que pour des missiles ou des trucs. Bon, voilà.
1: Oui, mais vous croyez. Je vous rejoins, Frédéric.
0: Je préfère. Mais après, je ne suis pas naïf. Hein, je sais qu'il faut se défendre un peu.
1: Mais dans ces cas-là, l'argent que vous donnez, que ça aille directement pour la recherche et non pas payer les chercheurs. Les chercheurs, ça devrait être l'État, le gouvernement qui devrait payer et non pas toujours les mêmes personnes. Donc voilà, parce que je pense que les personnes, elles ont déjà assez de soucis et de galères parce que l'handicap, ça a un coût. Et c'est ça qui me fait, je rebondis. Et par contre, j'ai un message aussi à faire passer. C'est que les personnes qui ont une maladie génétique rare.
0: Oui, les maladies orphelines, oui.
1: Voilà, n'ayez pas honte. Je peux comprendre que face à la maladie, on peut réagir différemment. Mais c'est plus on se manifeste, plus les laboratoires, parce qu'on revient toujours au cercle vicieux, l'argent. C'est vrai que à quel prix la vie a-t-elle ? Voilà. Plus il y a certaines maladies, plus on intéresse malheureusement les laboratoires. Donc, j'ai le coup de gueule pour.
0: Je vois ce que vous voulez dire. Oui, je vois ce que vous voulez dire. Donc, il y a certains laboratoires qui effectivement font des recherches parce que ça va leur apporter quelque chose. Ici, la maladie est pas très répandue, disons. Les recherches ne se font pas dans ce sens-là. Voilà. Oui, ça c'est vrai. Mais ça reste des entreprises économiques, malheureusement. Merci Cathy de nous avoir interpellé sur cette question. Vous vouliez poser une question peut-être, Cathy ?
1: Oui.
0: Clotilde, oui.
1: Vous voyez, comment vous dire, les médecins aussi insistent aussi dans le sens, moi je vois pour moi, quand je ne savais pas que j'avais une maladie génétique, lorsque j'étais maman, la vie a fait qu'il y a eu autre chose. Et quand j'ai su que j'avais une maladie génétique, qu'est-ce qu'on m'a répondu? Oh ben c'est pas grave, essayez, on verra bien. Donc finalement, la question est la suivante.
0: Oui.
1: Quelle est la preuve d'amour? Est-ce quand vous savez que vous avez une maladie génétique, est-ce que le plus dur, c'est de ne pas donner la vie? Ou est-ce que malgré quand vous savez que vous avez une maladie génétique, vous dites, bon ben, j'essaye. L'amour,
0: oui.
1: Est, à quel niveau se trouve l'amour entre...
0: Oui, voilà. Est-ce qu'on est raisonnable ou est-ce qu'on est déraisonnable?
1: Voilà,
0: je crois que Clotilde va donner une réponse plutôt dans le côté... Enfin, je ne sais pas, je ne sais pas. Alors, je ne réponds pas à la place de Clotilde. Alors, Clotilde, est-ce qu'on doit être déraisonnable, par exemple, si on a une maladie génétique? Est-ce qu'on doit être déraisonnable ou est-ce qu'on doit se dire, eh ben non, eh ben j'y vais, on verra bien. Si mon enfant a 3 yeux ou 4 bras, c'est pas grave, on verra.
2: Alors, je vais vous décevoir encore, Frédéric.
0: Pourquoi?
2: Parce que je vais faire une réponse de Normand, en fait. Je pense que c'est chacun dans son cœur qui doit prendre le risque et mesurer le risque qu'il doit faire et de ce que ça va engager. Moi, je suis personne pour dire il faut pas. C'est très personnel et c'est vraiment cette question du mystère parce que voilà, ça engage tellement de choses qu'il y en a qui vont dire que leur preuve d'amour, ça va être de ne pas prendre ce risque et il est entendable et d'autres qui diront l'amour est plus fort que ça et je prends le risque et je prends surtout le risque de dépasser ça et de le vivre toute la vie en fait, c'est ça, de l'accompagner toute la vie. Donc
0: on se souvient du cas de Caroline Aigle qui était la première femme pilote de chasse.
2: Magnifique,
0: française,
2: ça.
0: Donc elle voulait aller dans l'espace et je pense qu'elle y aurait été si elle n'avait pas eu une maladie extrêmement grave, extrêmement rare. Elle était enceinte, on a dit écoutez, je pense qu'on va déclencher parce que on ne pourrait pas mettre l'enfant au monde et donc on privilégie la vie de la maman et se sachant condamnée, elle a dit non, on sauve l'enfant.
2: Ça c'est encore différent parce que par rapport à la question de Cathy, oui. J'avais l'impression que c'était d'abord la prise de décision de décider ou non d'en avoir
0: d'en avoir si on a une maladie. Par exemple, si on a une maladie génétique qui se transmet, voilà. Est-ce qu'on fait l'enfant? Voilà. Est-ce qu'on prend le risque que l'enfant soit différent alors qu'on l'a été, qu'on en a souffert? Là, effectivement, c'est très personnel. Évidemment, il n'y a pas de réponse idéale. C'est chacun qui décide dans son cœur. Je pense que la leçon de cœur est importante. On va y revenir. Merci Cathy de votre appel.
2: Merci Cathy.
0: Merci et bonsoir à Motoban.
2: Elle est déjà partie.
0: C'est loin, Montauban, en tout cas, elle a pris de l'avance pour rentrer. Effectivement, Clotilde, c'est une affaire de cœur. Est-ce que vous diriez, je ne sais pas si vous avez la foi ou pas, est-ce que vous diriez qu'il y a quelque chose quand même, pour nous qui avons la foi et qui disons livre, on se dit c'est évident, Dieu est derrière tout ça. Est-ce que vous avez la même analyse pour vous? Est-ce que vous dites effectivement c'est l'esprit qui me parle ou est-ce que vous dites autre chose? Est-ce que vous pensez que c'est quand même quelque chose? On voit une scène de baptême dans le livre de la petite que vous avez adoptée, la première. Est-ce que vous diriez qu'il y a un lien avec la foi, avec quelque chose de très profond, de très ancré, de très mystérieux?
2: Dans mon histoire, encore une fois, je ne parle que en mon histoire parce que grâce à Tombée du Nid, j'ai rencontré énormément de familles qui ont été sur ce chemin et cette démarche sans du tout avoir la foi. Donc, en l'occurrence, j'engage aussi Nicolas dans cette réponse. Évidemment, c'est la foi et moi, je pense et peut-être que certainement après, on ne sait pas. Je sais pas si j'aurais été capable en fait parce qu'avec notre foi, on a quand même l'espérance.
0: Oui.
2: Qui est quand même un grand souffle pour tenir toute une vie quand... et accompagner 10 enfants. Donc l'espérance me tient chaque jour parce que l'acidie me guette aussi, le ras-le-bol me guette de temps en temps, la fatigue, etc. Donc voilà,
0: vous l'espérance. Vous avez quand même une énergie de dingue. Enfin, bon,
2: Y a aussi le fait que dans cette notion de création qu'on a dans notre très belle religion, on sait que chaque être n'est pas par hasard, que moi je pense que ces enfants étaient pour nous et c'était écrit depuis toute éternité en fait. Je ressens dans cette parentalité, maternité en l'occurrence pour moi.
0: Alors ça c'est très étrange.
2: C'est incroyable, c'est-à-dire que ces 4 derniers, je ne les ai pas portés dans ma chair, mais régulièrement Frédéric Moïse, notre 3e qui aujourd'hui n'a pratiquement plus aucun handicap et en tout cas n'a jamais été touché dans son intelligence, me dit toujours, j'aurais tellement aimé d'être dans ton ventre. Et je lui dis, mais en fait, ça ne change rien,
0: ça change
2: en fait. Et quelquefois, on me pose, les aînés me disaient, parce que j'étais très malade enceinte, comment t'étais malade et tout. Et souvent, je termine en disant, et alors Marie, j'étais... Et je me surprends en me disant, mais attends, Marie, en fait...
0: C'était pas la même chose.
2: Mais en fait, voilà, ça rejoint aussi... donc moi, ça rejoint la religion, mais après, quand on lit, on voit aussi qu'au niveau de la philosophie, en fait, c'est une maïeutique. En fait, je pense qu'on n'est pas parents juste parce qu'on n'est pas des simples mammifères. C'est pas juste parce qu'on a eu l'enfant...
0: Même les mammifères,
2: et même, on voit bien justement qu'il y a des femmes qui... Ça a été une pression aussi pour certaines femmes. Il y a des femmes qui ne se sentent pas mères, même elles l'ont portée, elles l'ont accouchée. C'est beaucoup plus compliqué que ça et heureusement beaucoup plus riche, j'ai envie de dire, beaucoup plus mystérieux que ça, la maternité. Moi, en l'occurrence, là, je parle que de mon histoire. On a eu la chance de vivre deux maternités donc différentes, un dans notre au sein de notre génome, comme on va dire, et un une parentalité, une maternité qui nous a été offerte différemment. Mais elle se glisse, elle se place, et ça, je l'expliquerai jamais. On a des grosses discussions avec nos enfants aînés.
0: Alors que c'est justement, en parlant d'enfants, je crois qu'il y a quelqu'un au téléphone. Alors attention.
2: Ah !
0: Allô ? Est-ce que tu nous entends ?
3: Oui, allô ?
0: Oui, bonsoir. Qui est à l'appareil ?
3: Il y a tout le monde, il y a Com, il y a Baudouin, il y a Tiffen, il y a Christine, il y a Marin.
0: Ah bah voilà, alors tout le monde est là.
2: Ah ouais, je vais pleurer.
0: Alors, interdiction de pleurer. Alors, un petit témoignage. Alors Com, vous êtes vraiment 6 dans la famille plus 4, ça fait 10 en tout. Ça c'est vrai, hein ?
3: Exactement.
0: Ça, c'est vrai. Exactement. Alors, j'ai lu le livre hier soir. Je ne suis pas tombé de mon lit, parce que j'étais allongé, il faisait chaud. Mais quand même, je trouvais que tout était formidable. J'avais l'impression un petit peu d'être chez Disney. On a parlé hors antenne avec maman. Est-ce que tout ça est vrai? Ou est-ce que quand même, de temps en temps, il y a des petites difficultés, il y a des petites étincelles, on se chamaille un peu, comme dans toutes les familles? Ou est-ce que globalement, quand même, c'est assez super et que ça se passe quand même très bien, globalement?
3: Non, mais ça, c'est vrai que globalement, ça se passe très bien. Comme dans toutes les familles, il y a des petits sujets de friction ou de dispute, mais qui sont plus de l'ordre du quotidien sur des détails.
0: Oui, c'est
3: globalement,
0: ça
3: se passe, encore une fois, très bien. On est tous assez heureux. C'est pour ça que dans l'appel, il y a les autres qui peuvent aussi témoigner, si vous voulez dire un petit mot.
0: Oui. Alors, un autre enfant. Alors, un autre enfant. Qui est à l'appareil?
4: Il y a Tiffen.
0: Tiffen, alors là, c'est Tiffen hein, qui s'exprime.
4: Voilà. Oui.
0: Alors, dites-nous. Oui.
4: Bah, c'est d'accord, je trouve que en plus de ça aille bien dans la famille, les adoptions, elles ont amélioré le lien avec tous entre nous.
0: Ah bon, ça a renforcé le lien que vous aviez dans la fratrie, le fait d'adopter d'autres enfants.
4: Oui, voilà. Ça peut être dans l'accueil d'une nouvelle personne.
0: Oui.
4: Du coup, on s'est tous unis pour accueillir cet enfant. Ou alors, ça peut être dans les difficultés, notamment quand Marie-Garance, parfois, elle est à l'hôpital. Le fait de soutenir entre nous, d'être dans la fragilité du handicap.
0: Oui. Est-ce que vous diriez que ça vous a fait grandir?
4: Absolument.
0: Oui. Bon. Ça, c'est... Alors, un autre témoignage, que vous êtes nombreux, donc je ne sais pas si on va passer tout le monde. Alors, un autre témoignage. Qui veut dire un petit mot?
5: Alors, moi, je suis là aussi, c'est Baudouin.
0: Baudouin, alors.
5: Mais entre Tiffen.
0: Voilà, Baudouin. Alors, Baudouin. Témoignage personnel, Baudouin. Alors, est-ce que, effectivement, cette aventure des parents est devenue aussi celle des enfants? Et puis, comment vous l'avez vécu? Est-ce qu'à certains moments, les copains disaient, par exemple, chez toi, il y a beaucoup d'enfants, ou alors c'est compliqué, c'est bizarre, ou alors c'est sympa? Quel était le chemin pour toi, Baudouin?
5: Alors, nous, ça nous a, comme les autres l'ont dit, ça nous a beaucoup renforcé. Ouais. Mais c'est vrai que pour le coup, au quotidien, comme les adoptions, Marie est arrivée il y a un certain temps maintenant, on était dans des classes, en tout cas pour ma part, au collège.
0: Oui.
5: Donc au collège, oui, ça peut être, c'est déjà arrivé qu'il y ait des sujets de moquerie dessus, plus face à l'indifférence, enfin face à la différence plutôt, et à l'incompréhension.
0: Oui.
5: Maintenant, aujourd'hui, quand j'en parle au bureau, les gens sont plus curieux et admiratifs que dans la moquerie. Ils trouvent que c'est un chemin qui est très beau et ils louent ça souvent.
0: Oui, ils ont grandi aussi, hein, Baudouin. Quel âge vous avez, Baudouin?
5: J'ai 24 ans.
0: Ouais, comme maman a l'air d'avoir 24 ans aussi, on ne sait plus très bien où on en est. Bon, c'est bien. Oui. Alors, non, mais c'est vrai qu'avoir des enfants, ça conserve. Hein. Ce n'est pas forcément que épuisant. Et il y a des petits-enfants aussi, Baudouin, je crois, dans la fratrie maintenant. Est-ce qu'il y a des petits-enfants?
5: Alors, oui, il y en a, mais pas chez moi.
0: Ah, pas chez. Ben, ça va venir, Baudouin. Hein. Ça va venir en général, c'est 25 ans.
5: J'espère.
0: Oui, oui, non, je vois ça très bien. Alors, est-ce qu'il y a un autre témoignage à côté de Baudouin? Est-ce qu'il y a un autre témoignage?
6: Moi, c'est Brune et je suis la dernière biologique.
0: La dernière biologique, Brune. Alors, quel âge tu as, Brune? Quel âge as-tu?
6: J'ai 15 ans.
0: 15 ans? Voilà, donc tu dois être en seconde, un truc comme ça, non? Oui.
6: Oui, c'est ça.
0: Oui, c'est ça. Bon, bah, ça va. Là, tu es en stage. Stage en entreprise en ce moment. Oui?
6: Oui.
0: Là, j'ai des pouvoirs, hein, faut faire attention avec moi. Bon, alors, Brune, l'arrivée de tes enfants, comment tu l'as vécu, toi? T'étais plus jeune que les autres, alors, oui.
6: Bah, moi, déjà, j'étais hyper heureuse parce que je rêvais d'avoir des petits frères et sœurs parce que quand on est la dernière, parfois, on peut être seul et tout. Ouais. Et donc, bah, là, c'était un peu comme... Enfin, c'était super parce que j'avais de la nouvelle. Ça me permettait d'avoir des petits frères et sœurs, de pouvoir m'occuper d'eux.
0: Alors, quand, quand la première petite sœur est arrivée, quel âge tu avais?
6: J'avais deux, vraiment
0: petite. Ah, c'était petite, petite. Ouais, c'était un bébé, quoi. Enfin, une grande, grande. Voilà. Mais t'es... Donc, tu n'as pas de souvenir de la vie d'avant, quasiment.
6: Oui, non. Je me rappelle plus trop de ma vie d'avant, mais je me rappelle quand mes parents, papa et maman, ils m'ont annoncé.
0: Sur bord d'autoroute, hein, route des vacances, hein, c'est ça.
6: Oui.
0: Oui.
6: Et je me rappelle ma joie et surtout je me rappelle beaucoup de mes enfin de

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1: Linda Lemay, Ce que l'on met au monde, voilà, c'est une chanson qui fait pleurer le réalisateur de l'émission très souvent et repousser ses cheveux. Nous avons maintenant les enfants de Clotilde au téléphone. Alors, allô, qui avons-nous au téléphone à présent ?

0: téléphone, mais peut-être.
1: Alors, c'est un par un, parce que sinon on n'arrivera pas à vous entendre bien. Hein. Un par un.
2: Oui,
1: alors.
2: Oui. Moi, je m'appelle Philippine et je suis la cinquième de la fratrie.
1: Philippine. Alors, voilà. Philippine. Alors, dis-nous, donc, Philippine. Oui.
2: Je vais dire quelque chose. Déjà, c'est que enfin, vraiment, les adoptions, je pense que c'est une des plus belles choses, franchement, qui me soit arrivée. Et je pense que je suis vraiment. Enfin, je peux vraiment dire qu'aujourd'hui, j'ai vraiment l'impression de vivre un rêve parce que. Mes petits frères et sœurs, je les aime vraiment énormément. En fait, ils nous ont suivis. Enfin, il y en a, j'ai l'impression, des. Toi-même, c'est comme. Enfin, c'est vraiment des rencontres, en fait, qu'on a avec une personne et c'est inexplicable, mais du jour au lendemain, ça devient notre frère et notre sœur. Et c'est quand même assez fou de se dire qu'en fait, il n'y a aucune différence entre Brun, qui est ma sœur biologique, et Pépa ou Margaret qui sont mes petites sœurs, pas de sang, mais qui sont, enfin, c'est exactement la même chose. C'est quand même assez mystérieux, puisque quand on a un regard extérieur, on pourrait se dire que c'est un peu impossible et que même inconsciemment, on aura toujours un peu une différence. Et ben, je peux vraiment vous affirmer qu'aujourd'hui, il n'y a pas une seule différence. Et voilà, donc moi, je peux vraiment dire que je viens vrai, parce que c'est, enfin, moi, je trouve que ça se passe super bien et c'est tout, enfin, c'est tout le temps des joies qui sont immenses.
1: Oui, je peux bien le croire.
2: Exceptionnel. Voilà.
1: Alors, Philippine, quel âge as-tu ?
2: J'ai 18 ans.
1: 18 ans, donc on va dire que tu es un peu après le bac. Dans quelques années, tu vas te marier, enfin, je le souhaite. Et puis, alors, est-ce que la question de l'adoption se poserait pour toi ? Et est-ce que tu dirais plutôt oui, étant donné l'aventure familiale ? Est-ce que c'est une question que tu t'es déjà posée ou est-ce que tu ne la poses pas ? Enfin, je ne sais pas.
2: Alors, forcément, en fait, je me la suis quand même déjà posée incessamment. Je pense que je n'ai pas le même chemin de vie que mes parents. C'est-à-dire que je n'ai pas cet appel pour l'instant d'adopter directement. Je pense que si jamais je ne pourrais pas avoir d'enfant naturellement, la question se poserait.
1: Mais
2: c'est sûr que c'est un chemin qui m'étonne encore moi-même. Hein, parce que sans mes parents, je n'aurais déjà jamais eu l'idée. Donc, en plus, mes parents ont décidé que ce serait un enfant, ont accepté toute particularité.
1: Oui.
2: Et je pense que c'est un choix qui est très fort.
1: Oui.
2: Et moi, je sais que pour l'instant, je n'ai pas cet appel, mais si jamais je ne pourrais pas avoir d'enfant naturellement, une question que je pense, évidemment.
1: Mais par contre, si tu as 5-6 enfants, tu te dis. Non, je ne sais pas. Mais tu penses plutôt une famille nombreuse un jour, Philippine ? Peut-être quand même ?
2: Oui, je pense. J'aimerais bien évidemment avoir une famille nombreuse.
1: Pour toi, c'est quand même une expérience du bonheur, parce qu'il y a des gens dans les familles nombreuses qui se disent oh là là, c'était dur, on était nombreux, c'était compliqué pour plein de raisons. Papa, maman ne nous aimaient pas tous de la même manière. Enfin, je ne sais pas, il y a toujours plein de trucs. Est-ce que toi, ce n'est pas du tout la question ?
2: Alors, moi, du coup, je sais que dans ma famille nombreuse, j'ai eu énormément de bonheur parce que justement, mes parents étaient capables, en fait. Enfin, mes parents avaient. Ils étaient vraiment capables.
1: Oui, c'était leur truc. Ça, c'était vrai. Ils ne sont pas trompés. Hein. Ils ne sont pas trompés.
2: Oui, mais c'est sûr. Après, j'espère que je serai capable d'avoir quand même une famille plutôt nombreuse. Mais si je vois au fur et à mesure, de manière réfléchie, si c'est possible, et que j'en vois qu'on est capable, c'est évidemment un choix de vie qui me ferait très plaisir et qui m'apporterait beaucoup de bonheur.
1: Oui, écoute, c'est même maturité, Philippine, en tout cas. En plus, vous avez des enfants, vous êtes intelligent, vous êtes sûrement très beau. Enfin, il y a un peu tout, hein, merci mon Dieu. Alors, est-ce qu'il veut s'exprimer encore ?
3: Reste marin.
1: Et marin. Alors, marin.
4: Pour ma part, m'exprimer.
1: Oui. Alors, marin, quel âge as-tu, marin ?
4: Moi, j'ai 21 ans.
1: 21 ans, d'accord. Alors, tu rentres dans la vie étudiante, enfin, tu es déjà bien dans la vie étudiante. Qu'est-ce que tu veux faire comme métier, marin, plus tard ?
4: Alors, je travaille dans le bâtiment, plus particulièrement dans le génie civil.
1: Génie civil, bon, tu seras ingénieur, quelque chose comme ça. Alors, voilà, est-ce que toi, tu as envie plus tard de te projeter avec une famille, peut-être ? Est-ce que tu veux te marier ? Est-ce que tu veux avoir beaucoup d'enfants ? Comment ça se passe ? Comment tu vois les choses ?
4: Bah, pour ma part, la famille, c'est quelque chose de très beau et qui, la vision de ce qu'on a vécu, avec l'adoption de ces enfants adoptés, donne très envie.
1: Oui.
4: Porter beaucoup pour moi,
1: Oui.
4: Suscite beaucoup de peur peut-être au début et de brouillard.
1: Alors, tu veux dire quand tu étais petit que les enfants sont arrivés, en tout cas les premiers, peut-être que tu veux.
4: Oui. Hôtel, parce que ça c'est pas nouveau.
1: Oui. Oui, tu avais un peu de peur, d'appréhension au départ, peut-être, un peu.
4: Alors, pas, peut-être pas appeler ça de la peur, étant donné que j'étais plutôt petit.
1: Oui.
4: Mais plutôt comment ça s'appelle, du brouillard, du fait de ne pas savoir exactement ce qu'il va y avoir derrière.
1: Oui, oui, tu appelles ça le brouillard, c'est marrant. Le brouillard, ok. Donc tu as un peu de mal à se projeter, quoi, de voir comment ça va se passer.
4: Mais dans la confiance en fait des parents,
1: oui,
4: de savoir qu'ils ont ce oui qui est bien ancré,
1: oui,
4: cette demi-heure qui est bien gardée, donc on leur fait confiance, c'est ça aussi qui est beau. Et à la fin, on compte sur ses pattes, comme quoi la peur, ou plutôt le fait de pas avoir la possibilité de se projeter n'est pas un souci, il suffit juste d'avancer et de faire confiance.
1: Oui. Alors, Marin, est-ce que tu as des amis proches que tu connais depuis, je ne sais pas, moi, 5 ans, 6 ans, 10 ans, qui ont un peu suivi l'aventure parce qu'ils étaient tes amis? Et est-ce qu'ils t'ont donné un regard par rapport à ça, un peu extérieur, qui a compté pour toi? Est-ce qu'ils étaient plutôt pour, plutôt trouvé ça génial? Comment tu l'as vécu?
4: Parce que... j'en parle très peu avec mes amis, pas par peur, ni par... comment on peut dire ça, par honte exactement, mais par choix, mais avec les quelques personnes avec qui j'en ai parlé sans problème,
1: ouais.
4: Il y a pas eu de méchanceté, il y a même de la bienveillance et beaucoup de respect du choix qui pense être difficile,
1: ouais.
4: de faire choix et de l'assumer jusqu'au bout.
1: Oui, puis on imagine que si c'est des copains un peu d'enfance ou des copains qui comptent beaucoup pour toi, et ben évidemment, ils viennent à la maison et puis ils voient l'ambiance. Et là, c'est des amis de cœur, hein, ça compte aussi. C'est des frères de cœur, je dirais. Et là, ça fait enfin une famille un peu plus large. Et ça doit aussi les toucher, les émouvoir, parce que finalement, vous êtes aussi un témoignage pour ceux qui vous entourent aussi, y compris des copains, je pense.
4: Parce qu'il y en a certains qui ne connaissent même pas la famille nombreuse, donc c'est aussi un moment
1: oui, c'est vrai.
4: Où ils partagent, ils ne connaissent pas un peu la vie quotidienne de famille et tout ce qui va avec de très beau, et puis les moments difficiles,
1: oui.
4: Et en même temps, nous resserrent.
1: Alors, il nous reste quelques petites minutes avant la fin de la première heure de l'émission. Est-ce que tu veux poser une question à maman? Comme personne ne t'écoute, tu peux... Ou est-ce qu'un un des enfants veut poser une question à maman qu'il n'a pas facilement posé récemment, ou voilà, ça peut être une question, ou alors il n'y en a pas, parce qu'on a un auditeur qu'on va passer bientôt. Est-ce qu'il y a une petite question à poser à maman? Maman, comment tu fais pour être si courageuse, si forte, si énergique, je ne sais pas moi, si positive, si... Alors, est-ce que quelqu'un... Ou alors dire merci, hein, on peut dire merci à maman, je ne sais pas moi.
4: Oui, exactement, ce n'est pas la question. Moi, je voulais vraiment remercier maman pour tout ce qu'elle a fait. C'est super grand, ça.
1: Ouais. Oui, moi, je trouve ça fantastique aussi. Hein. C'est pas ma maman, hein, parce que je suis plus âgé que maman, mais je trouve ça fantastique. Hier, c'était la fête des pères. Qu'est-ce que vous avez offert à papa? C'est la fête des pères hier. Comme moi, j'ai rien eu, je me permets de poser la question. Alors, qu'est-ce que vous avez offert à papa hier?
0: Il fallait pas poser la question.
1: Ah, faut pas poser la question. D'accord. Bon, en tout cas, merci d'avoir appelé. Hein. Merci d'avoir appelé. Et puis... Et puis on peut unir la voix des auditeurs pour dire qu'effectivement maman est fantastique, ça, voilà, on peut le dire.
3: Moi j'ai une dernière petite question, oui, pour maman.
1: Ah bah voilà.
3: Mais très simple, hein, c'est quelques mots, mais c'est à quand le 11e?
1: Ah, à quand le... Bah, c'est pas parce que c'est la Coupe
0: c'est
1: du Monde
0: vous,
1: qu'on doit
0: c'est
1: faire...
0: C'est pour
1: un...
0: vous maintenant, c'est ah, pour voilà. vous, je donne la main.
1: Voilà, il faut prendre le
0: on
1: relais.
0: Donne la main.
1: Il faut prendre le relais. Mais on parlera aussi du caractère institutionnel de la fondation, d'une école, d'une association, oui. Et plein de choses. Plein de choses.
0: Bah merci, hein,
1: merci
0: les
1: enfants. Merci.
0: Incroyable.
1: Merci beaucoup d'avoir appelé. Et puis, quel témoignage, hein, quelle joie aussi. Et on sent bien qu'il y a beaucoup d'amour entre vous. Et bah, ça fait chaud au cœur, parce qu'il y a beaucoup de gens qui ne vivent pas en famille cette joie. Et ça, c'est vraiment très, très, très fort. Merci à toute la famille. Xavier nous appelle du Finistère. Xavier.
5: Bonsoir, Cédric.
1: Bonsoir, Xavier. Alors, Xavier, dites-nous, les enfants ne sont pas handicapés du cœur. Ça, c'est vrai, c'est plutôt les adultes. Alors, qu'est-ce que vous voulez dire par là, Xavier?
5: En fait, ce n'est pas tous les enfants.
1: Oui.
5: Les enfants qui ont une maladie rare,
1: oui,
5: sur l'hôpital,
1: oui,
5: ils sont matures. En,
1: oui,
5: général, ces enfants sont matures. Et ils ont une lucidité impressionnante.
1: Oui.
5: Et voilà.
1: Oui, on peut effectivement le savoir, y compris des enfants qui ont des maladies graves, type cancer, qui parfois flirtent avec la mort. Hein. C'est des expériences très douloureuses où on voit que les enfants ont une grande lucidité, un grand courage, et souvent sont un peu les maîtres de leurs parents, les maîtres spirituels, je veux dire par là. Et effectivement, c'est bouleversant de voir comme les enfants sont souvent très forts, c'est vrai, c'est vrai. C'est ce que vous vouliez dire, Xavier. Est-ce que vous avez une petite question à poser à Clotilde, Xavier?
5: C'est qui, Clotilde?
1: Oui. Vous n'êtes pas obligé. Hein, mais... Alors, reposez la question, parce que je n'entends pas très bien. Dites-nous.
5: C'est qui, Clotilde?
1: Alors, je ne comprends pas très bien. Ah, Clotilde!
5: C'est qui Clotilde?
1: Ah bah, Clotilde, c'est l'invité spécial de notre émission ce soir, Xavier. Clotilde, c'est la maman de 6 enfants biologiques et de 4 enfants adoptés. 6 plus 4 font 10, donc 10 enfants. Et dont les 4 derniers, donc 4 enfants adoptés, sont porteurs ou ont été porteurs de handicap, puisque l'un d'entre eux n'est plus handicapé, je crois. Et les autres font partie de la famille. Et on grandit dans cette famille heureux et continue de grandir heureux dans cette famille. Ce qui étonne tout le monde, puisque nous, on a toujours du mal avec 1, 2, 3 enfants. Et puis là, il y en a 10. Donc voilà, c'est un petit peu étonnant. Voilà, Xavier, c'est le thème de notre émission ce soir. Voilà, et c'est la place aussi des enfants handicapés dans notre société. Merci de nous avoir appelé du Finistère, Xavier. Et à très bientôt sur notre antenne. Alors, la première heure de l'émission touche bientôt à sa fin. On rappelle le numéro du standard, 01 56 56 44 00, 01 56 56 44 00, et le livre, donc Clotilde Noël, avec nous ce soir, Thomas Oswald. Thomas, c'est l'écriture, c'est le dessin?
0: L'écriture.
1: L'écriture, mmh. Et Anne-Charlotte Larocque, donc là, je pense que c'est l'illustration, Tombée du nid, l'odyssée d'une adoption hors normes aux éditions Artege. On se retrouve autour de ces questions juste après le générique qui marque la fin de notre première heure d'émission. À tout de suite.

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3: Eh bien voilà, nous sommes de retour. Écoute dans la nuit, vous l'avez compris, le thème de notre émission, quelle est la place aujourd'hui pour l'enfant porteur de handicap dans la société française. Nous allons écouter maintenant L'enfant différent. L'enfant différent, une chanson écrite par Renaud. Renaud que nous saluons, on aimerait bien le recevoir à ce micro, Renaud, parce qu'il aurait bien des choses à nous dire. Renaud, un enfant du 14e arrondissement de Paris, qu'on en salue. Renaud, l'enfant différent.
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1: Renaud, l'enfant différent. Renaud qui est un chanteur lui-même différent, parce qu'il a une vie extrêmement cabossée. Et c'est une des colonnes de la chanson française, disons-le. Renaud, l'enfant différent. Alors, on va continuer, Clotilde, l'aventure, puisque le premier enfant, c'est un peu le sujet du livre, le premier enfant, parce qu'on voit qu'il y en a un deuxième, un troisième, un quatrième. Il y a une petite Pépita, je crois. Hein,
2: Pépa. Mais qui est une Pépita.
1: qui vient d'Amérique du Sud, je crois. Pépa Teresa. Voilà, qui vient d'Amérique du Sud.
2: De Bulgarie.
1: Alors,
2: mais de France, en fait, elle est apatride.
1: Ah bon, d'accord. Bah alors,
2: elle est née en France, mais de parents bulgares.
1: De parents bulgares. Alors, comment on peut se poser la question? En France, on a l'impression que c'est plus facile d'adopter un enfant qui vient de l'étranger qu'un enfant français. Est-ce que ça, c'est un fantasme ou est-ce que c'est vrai? Parce que dans toute la genèse de la bande dessinée et sans doute du livre témoignage, on voit que l'administration est quand même très sérieuse, responsable, ok, on voit la chose. Les parents arrivent, ils ont 6 enfants, ils en veulent un 7e. Bon, il y a de suspicion. On essaie de peut-être même de mettre un petit peu à l'épreuve pour voir si c'est bien réel et tout ça. Mais est-ce qu'en France, si on veut adopter demain un enfant français, c'est possible ou est-ce que c'est vraiment la croix et la bannière? C'est pourquoi d'ailleurs des enfants vont parfois en Haïti, en Afrique, en Asie, parce que ça a l'air plus facile. On parlait de Johnny Hallyday tout à l'heure. Il avait adopté des petites filles du Vietnam, je crois. Est-ce que c'est plus facile? C'est vrai? Est-ce qu'il y a un blocage en France? Est-ce qu'on a un problème?
2: En fait, il faut comprendre deux choses dans l'adoption. Il y a deux steps, on va dire. Donc, le premier, c'est l'agrément. Donc, même si vous
1: alors,
2: avez après,
1: qu'est-ce que c'est que ça, l'agrément?
2: L'agrément, c'est bien fait. Enfin, toute une période en fait où vous êtes auditionné par des assistantes sociales, des psychologues, et puis nous dans notre cas ils nous ont envoyé chez les psychiatres. Donc c'est quelque chose qui a lieu. On est auditionné pendant 9 mois, ce qui correspond à peu près à une gestation. Et suite à ça, il y a une commission qui se réunit pour suite aux conclusions qui ont été faites par l'assistante sociale et par le psychologue pour savoir si c'est vraiment important hein, qu'il y ait ce sas en fait.
1: Il faut faire attention.
2: Parce qu'en fait, on est quand même sur le droit de l'enfant d'avoir une famille qui est capable de l'aimer. Donc il y a toute la question sociale pour savoir si matériellement l'enfant va pouvoir subvenir à ses besoins. Et puis il y a le côté aussi psychologique pour savoir en fait si les parents sont plus là pour se faire plaisir avec un enfant ou sont aussi là pour rencontrer un enfant qui a une histoire aussi et qui va les bouleverser dans leur histoire et les ramener aussi à des choses personnelles qu'ils ont pu vivre, etc. Donc
1: être un peu clair avec soi et avec
2: c'est quand même compliqué. Donc ça s'appelle un agrément. D'agrément. Et à la suite de l'agrément, si vous
1: la question financière rentre en ligne de compte. Par exemple, s'il y a deux parents qui sont très aimants mais au chômage des deux.
2: Il faut être attaché à une réalité. S'il y a beaucoup d'amour mais il n'y a pas de quoi mettre ce qu'il faut dans les assiettes, à un moment donné, on va vous enlever l'enfant.
1: Donc
2: que les choses soient équilibrées, justement. Il n'y a pas qu'une enquête sociale. Il y a l'enquête sociale. On vient visiter aussi votre domicile. Oui. On vient, si vous avez d'autres enfants, on auditionne un peu vos enfants. Si par exemple,
1: vous avez été
2: confronté
1: à ça,
2: oui. Mais ce qui est normal, parce que si par exemple dans la fratrie il y a un enfant qui est vraiment, je vais dire, déprimé, suicidaire, etc., on ne s'amuse pas à bouleverser cet équilibre pour rajouter encore pas un problème, mais une situation qui va nécessiter du temps, alors qu'il y a déjà des choses... On n'a pas dit qu'on mettait les enfants que dans les familles parfaites, mais on essaye de border au maximum pour que le risque qui va être pris soit quand même le moindre pour permettre à cet enfant de ne pas être de nouveau sans famille quelques temps après. Alors, parce qu'il y a beaucoup d'enfants qui sont rendus. Hein, donc,
1: alors ça, c'est dans le livre. Qu'est-ce que c'est que c'est ça? Alors ça, je n'ai pas compris. Des parents qui rendent les enfants. Comment on peut rendre un enfant qu'on a adopté? Je ne comprends pas. Ah, dites-nous.
2: En fait,
1: ça correspond pas à ce qu'ils
2: imaginaient. La parentalité dans son sens large, et l'adoption en particulier, c'est quelque chose d'évidemment très compliqué. Donc vous récupérez, vous accueillez un enfant qui a une histoire.
1: Oui.
2: Et il y a des parents en fait qui ont ce grand souhait, qui sont peut-être pas assez entourés et préparés, et du coup quand l'enfant arrive, ils ne se sentent pas parents. Ils ont un rejet de l'enfant, voilà. Et l'enfant est rendu, ou alors il y a un des parents qui n'arrive pas à créer le lien, et du coup c'est extrêmement douloureux pour tout le monde. C'est pas du tout un jugement que je porte. Donc ce travail en fait des services sociaux de la France, elle est obligatoire et elle est bien faite en soi. C'est très important. C'est-à-dire que par exemple pour notre quatrième adoption, tout le monde nous a dit c'est bon, vous n'avez pas refait les enquêtes. Mais bien sûr que si, et heureusement qu'ils nous l'ont fait. Parce que, par exemple, moi, mon sixième enfant, je n'ai pas été épargnée de la grossesse. Le fait de rencontrer les spécialistes, d'échanger, vous avez votre mari aussi, qui du coup revient sur son enfance, pose aussi sur la table son souhait et son désir d'être père. Moi, mon mari, il n'a pas juste dit « oui, certains disent ça, oui, je vais faire plaisir à ma femme, en gros, je dis oui, comme ça, elle sera très contente. »
1: Elle sera contente.
2: Il s'inscrit dedans, je veux dire, il s'inscrit pour toute la vie.
1: Ça, c'est un peu miraculeux.
2: On ne sait pas si on restera... malheureusement, un jour, la vie fera qu'il y en a un de deux qui reste pour s'en occuper. Donc, en fait, on n'est pas là pour dire oui, pour faire plaisir à l'autre. Lui, il faut qu'il s'inscrive comme père... aussi bien pour Pépa qu'il l'a choisi pour Côme. Donc le fait d'avoir les services sociaux qui nous accueillent et tout, c'est hyper beau aussi de voir devant une personne lambda votre mari qui dépose ses tripes en fait sur la table et comment il se place par rapport à ce
1: Alors,
2: désir.
1: Alors votre mari par exemple, il est à fond avec vous dans cette aventure familiale d'abord et puis ensuite...
2: De couple en fait.
1: De couple et ensuite de l'adoption. Est-ce qu'il a eu une enfance un peu relaxe? Est-ce que les parents étaient très aimants? Est-ce qu'il faut quand même un équilibre familial, personnel pour se lancer dans une aventure? Parce que s'il avait été, je sais pas, adopté, trouvé sous un pont, s'il avait vécu la guerre dans je ne sais quel pays, est-ce qu'il aurait été en capacité d'être suffisamment stable, disons, pour accueillir déjà des enfants
2: En fait, je pense que c'est ça qui est merveilleux, c'est que la vie est extrêmement riche et en fait, chacun peut émerger une histoire de couple à partir d'une histoire de chacun très singulière. En fait, on voit des gens qui vont adopter parce qu'eux-mêmes, ils ont été dans cette rupture affective, ils ont été abandonnés avec des dénis de grossesse, etc. Et puis, il peut y avoir des gens, nous en l'occurrence, par exemple, on n'était pas du tout touchés par le handicap. On n'avait pas de connaissances, on n'est pas du tout en plus dans le milieu médical. Souvent, on m'a demandé, mais ton mari, il est éducateur spécialisé. Ah. Mon mari, il fait du béton, il fait des ponts, il fait de l'autoroute. Non, pas du tout.
1: C'est quelqu'un de solide.
2: Je pense
1: même
2: que c'est la force du Christ et c'est la force de notre humanité qu'on peut être projeté dans une histoire à un moment donné et se reconnaître dans ça et travailler. Je veux dire, après, l'histoire, elle n'est pas magique. Et nous, on travaille chaque jour notre couple. On n'a jamais autant, je pense,
1: comment
2: bossé...
1: Comment ça se travaille, un couple, alors? Comment ça se travaille?
2: Ça se travaille, hein.
1: Qu'est-ce qu'on fait?
2: C'est vraiment une histoire, avant d'être une histoire de famille, c'est une histoire de couple. Et ce qu'on veut, c'est offrir des parents à cet enfant, avant d'offrir des frères et sœurs. C'est toujours ce que je leur ai dit à nos enfants, eux. Nos enfants, ils ont leur vie devant eux. Ils peuvent voyager, ils peuvent ne pas s'inscrire vraiment dans... Je les ai toujours allégés.
1: Ils sont libres, ils ont l'air libres. Hein,
2: oui, je les ai allégés. Je leur ai dit, mais vous ne serez pas des mauvaises personnes si vous n'êtes pas fous de votre petit frère comme vous l'êtes d'un autre. Les liens dans une fratrie, en fait, on n'est pas responsable et on doit les laisser se placer. Et ce n'est pas grave, en fait.
1: Il y a plein d'expressions différentes.
2: Moi, je leur ai dit, l'important, c'est qu'on se respecte. Parce qu'une famille, c'est ça, on se respecte. On ne se donne pas des noms d'oiseaux, on ne se met pas à mal. On ne se juge pas, on ne se jalouse pas. Après, faites votre vie... ayez pas si vous le souhaitez voyager, etc. Par contre, il y a un truc sur lequel c'est certain, c'est que nous, pour le coup, le challenge le plus important et encore, j'ai envie de dire presque plus fort quand on va adopter un enfant, c'est que bah, ces deux parents restent ensemble et que...
1: Il y a des couples qui, peut-être, comme un couple sur deux en région parisienne, divorcent pour XX raisons. Si les enfants ont été adoptés, est-ce que...
2: C'est dur, mais après, voilà, moi, je vais pas... C'est dur comme pour un enfant. Après, encore une fois, il y a des enfants qui ont été adoptés, le couple se sépare, et les parents ont l'intelligence d'une séparation sans trop de heurts, etc. Et voilà, y a pas... C'est ça qui est beau dans notre humanité, et quand on lit un peu tout, quelques bouquins et qu'on va chercher un peu plus loin que de là où on a fait le tour du pâté de maison pour déposer sa poubelle, c'est qu'il y a plein d'histoires et qu'en fait, on peut se relever de plein d'histoires.
1: Oui.
2: Mais nous, en tout cas, et pour nos enfants et pour nous-mêmes aussi, on a le souhait de pouvoir grandir ensemble parce qu'on est mariés bientôt depuis 27 ans.
1: Oui. Donc ça c'était aussi un mariage, je pense,
2: heureux.
1: Non, mais d'abord heureux. Ensuite, vous vous êtes bien trouvés. Et ensuite, vous avez mûri ensemble. Enfin, bon, voilà. Alors,
2: mais on traverse tous les âges de la vie. Maintenant, on est grands-parents ensemble.
1: Alors, moi, j'ai une question quand même. Les enfants handicapés, ça, c'est vraiment un problème pour les parents. C'est-à-dire que les parents ne sont pas éternels.
2: Bien sûr.
1: Si l'enfant a un handicap et que cet handicap ne lui permet pas d'être autonome dans la vie, de travailler, de subvenir à ses besoins, est-ce que la responsabilité de l'accompagnement de l'enfant, quand les parents sont trop âgés ou ne sont plus de ce monde, ne va pas échoir à l'aîné, ou deuxième, ou troisième? J'imagine que vous y avez pensé. Comment vous voyez la chose?
2: Oui, on y a beaucoup pensé, puis on nous a beaucoup posé la question. Il est évident que c'est une vraie question. Et c'est la question la plus grave, dans tous les sens du terme, qu'on doit se poser. Et évidemment, on doit se la poser, sinon on est dans l'angélisme. Enfin, c'est grave, quoi.
1: Oui, oui.
2: Alors, mon mari, on est assez pragmatique. Hein, on a l'impression un petit peu que c'est un peu des histoires un peu... On est un peu fous de prendre des décisions comme ça. Mais en fait, on réfléchit quand même un peu. Et surtout,
1: oui.
2: On
1: est en pause. Alors, si c'est l'ingénie civile, il doit réfléchir un peu techniquement.
2: Déjà, on essaye concrètement de mettre de l'argent... On met de l'argent de côté pour leur permettre d'avoir accès à des institutions si plus tard... on décède avant eux, puisque pour le coup, pour rejoindre ce que vous dites, on a deux enfants dont on est certain aujourd'hui qu'ils n'ont aucune autonomie puisqu'elles sont en fauteuil, dont une qui a même du mal à respirer et qui est nourrie par gastrostomie. Donc ça, c'est la réalité. Marie est trisomique, donc son autonomie, elle restera quand même moindre, même si on essaye de lui mettre des choses en place au niveau de ses apprentissages pour qu'elle grandisse au mieux. Donc évidemment, il y en a trois, évidemment, voilà.
1: Bon.
2: On essaye aussi d'être très connecté avec les choses qui se créent, parce qu'il y a des habitats inclusifs, etc. Et puis, on essaye de mettre des jalons, on essaye de réfléchir à ça, on essaye de soulager au maximum, déjà financièrement, au niveau des structures et tous nos enfants. Après, c'est vrai qu'on a eu des discussions il n'y a pas longtemps, parce que des personnes extérieures ont été très intrusives et très violentes par rapport à ces questions-là. Donc, du coup, j'ai dit à nos enfants... beaucoup nous ont dit, mais en fait, maman, nous, c'est notre souhait, en fait. Et on n'a pas toujours, en fait, à nous réduire dans notre souhait en nous faisant toujours croire qu'on est obligé, en fait. Les choses, elles ne sont pas particulièrement concrètes. Mais en l'occurrence, eux, puisque la greffe humaine, spirituelle a pris, et ce sont leurs frères et sœurs.
1: Donc, ils ne vont pas les laisser dans je ne sais quelle
2: institution. Après, je pense que c'est une chance qu'ils soient nombreux. Parce qu'évidemment, ils pourront faire des passages en vacances.
1: Enfin, pour eux, c'est évident que...
2: On a aussi adapté notre maison de campagne avec un ascenseur. On travaille beaucoup, beaucoup, beaucoup pour leur permettre d'avoir une vie le plus simple quand ils les accueilleront, par exemple, en vacances. On sait que c'est compliqué quand même...
1: Ouais.
2: Après, il y a la part il y a la grande part de on ne maîtrise pas, mais moi je peux vous dire que j'ai une amie par exemple qui est décédée d'un cancer, elle avait deux enfants tout petits. Enfin, la vie est compliquée quand les parents disparaissent souvent. Donc est-ce que la question
1: c'est
2: de se dire est-ce qu'on ne fait rien parce que l'avenir sera terrible? Je peux vous dire déjà aujourd'hui que c'est quand même quatre enfants qui étaient à l'aide sociale à l'enfance. Je pense que Marie-Garance n'aurait pas survécu. Donc on peut déjà peut-être se dire que ce qui est déjà.
1: Ouais.
2: Ouais. On est dans l'être, on est dans le présent, on est dans maintenant, et puis ce qui ne nous appartient pas, et puis voilà.
1: Vous êtes dans le présent et vous essayez de faire le mieux possible, voilà. Et puis je pense que la fratrie ne va pas abandonner, si j'ai bien compris.
2: On a plein d'amis, on a aussi tout un circuit qui se met en place. Fin...
1: Alors pour le handicap, pour la trisomie, bon, on voit que c'est une maladie qui touche le développement. On sait que les enfants trisomiques sont heureux, peuvent apprendre, peuvent faire plein de choses. Il y a des degrés différents, mais bon. Mm. Pour un enfant en fauteuil roulant avec des problèmes respiratoires, avec parfois peut-être des crises ou des angoisses liées à la maladie, comment on réagit? Est-ce qu'on s'inquiète un peu, notamment si on se dit que l'espérance de vie est de toute façon moindre? Comment on fait pour adopter un enfant dont on se dit on l'adopte, on vit à fond le moment, mais on sait que ça ne va pas durer très très longtemps ou moins longtemps a priori? Est-ce que ça, c'est des questions aussi?
2: En fait, c'est des questions qui nous font grandir et qui, en fait, je pense que la seule chose qu'on peut dire, c'est qu'il y a tellement de choses qu'en fait, on ne peut pas dire parce qu'en fait, nous, on est dans la matière, en fait, on a les mains dans la matière, on est dans l'être, on n'est pas dans... Souvent, les gens nous ont dit pourquoi et on a voulu essayer de trouver des réponses pour calmer leurs peurs, mais on ne peut pas calmer les peurs parce que, en fait, rien n'est vraiment raisonnable, on va dire. Mais l'important, c'est de se dire que finalement... on est quand même des êtres, des mammifères, et au-delà, on est très adaptables.
1: Oui,
2: et que, en fait, on apprend au jour le jour. On est en 2026, on est en France, on a la chance aussi d'être connecté aux autres pays. On a des pays qui font des découvertes incroyables sur les neurosciences, etc.
1: Oui.
2: Et je pense que, voilà, il faut avancer au jour le jour. Marie Garance, évidemment, elle peut mourir du jour au lendemain. Et on en a vécu l'expérience. On est passé les couloirs de la mort plus d'une fois avec elle. Bon, on le sait, ça fait des discussions avec nos enfants. La mort fait partie de la vie. Et étonnamment, ce n'est pas douloureux. Je pense qu'elle nous permet de nous rendre compte qu'on est, on n'est pas immortel. On vit comme des fous furieux en croyant que la mort, ça sera toujours plus tard. Elle nous connecte au présent. Elle nous apprend ça et du coup, Marie Garance, elle m'apprend que chaque jour est une fête, mais vraiment, réellement, quoi. Parce qu'en fait, chaque matin où elle chante au bout du couloir, où on l'entend, et on se dit c'est un jour de plus qui nous est offert, un jour de plus pour sa vie, pour nous les souvenirs qui nous porteront toute notre vie. Mais étonnamment, ça nous met pas dans l'angoisse. Et puis du coup, évidemment, en couple aussi, on en parle. Et puis étonnamment, notre fils aîné, là, qui a été à l'antenne, il a failli deux fois vraiment mourir. Et on s'est rendu compte qu'en fait, mais nos yeux étaient rivés sur la vie peut-être éphémère de Marie Garance, mais qu'en fait, nous tous,
1: toute
2: en fait, il
1: éphémère.
2: Suffit d'une minute pour basculer. Et du coup, en fait, je pense qu'elle nous plante dans le présent.
1: En réel.
2: Dans le fait que ce qu'on a à vivre aujourd'hui, c'est aujourd'hui. Et puis demain, c'est un cadeau.
1: L'école Saint-Philippe Néri, est-ce qu'on peut en parler un peu?
2: Bah oui, on peut inviter même les auditeurs à aider financièrement pour ceux qui le souhaitent.
1: Voilà. Alors qu'est-ce que
2: c'est
1: cette
2: école? C'est une école qui se situe, qu'on a co-construit avec des amis.
1: Ouais.
2: Aujourd'hui, qui a été repris, et d'ailleurs, on a laissé la main.
1: Oui.
2: Mais on a Frédéric Moïse qui est en CM1, qui va faire sa dernière année l'année prochaine.
1: Oui, c'est une école primaire alors?
2: C'est une école primaire. Ouais. Indépendante, qui nous permet en fait d'accueillir aussi des enfants porteurs de handicap. C'est des petits effectifs.
1: Combien d'élèves en ce moment?
2: En tout, il y a 50 et l'année prochaine, il y en aura 56.
1: D'accord.
2: Avec des maîtresses qui rentrent dans ce projet pédagogique, je n'ai même pas envie de dire particulier, qui est en fait humainement riche, puisqu'en fait... j'ai envie de vous dire que la charte générale, c'est de se dire que chaque enfant est un trésor et que chacun peut développer ses compétences sans être jugé, raillé.
1: Oui.
2: Voilà. Et ceux qui vont très vite, on les nourrit aussi.
1: Oui.
2: Et ceux qui ont plus de mal avec de la dyslexie ou qu'ils sont agités, on arrive avec bienveillance aussi à les porter.
1: Ouais.
2: Et puis dans la cour de récréation, ça se fait. Et c'est beau parce qu'en fait, c'est assez simple. C'est le placement humain. Frédéric, cette école a vu son adoption parce que Frédéric est arrivé après la création de l'école.
1: Oui.
2: Donc c'était quand même toute une école, tous les enseignants, des enfants aussi qui l'attendaient. Et
1: ouais.
2: Pour Frédéric, dans sa construction, puisque lui, il a eu une vie très compliquée avant d'arriver chez nous. Il est arrivé à 2 ans et demi.
1: Ouais.
2: Ça fait partie aujourd'hui parce qu'il commence à s'en sortir affectivement.
1: Il n'a plus de handicap.
2: Oui, mais lui, il a été très blessé affectivement.
1: Et ça, c'est aussi un type de handicap qu'on...
2: Et du coup, le fait d'avoir cette petite structure qui le rassure, qui lui fait du bien, qui lui donne aussi des règles, hein, parce qu'il touchait beaucoup les limites à tous les niveaux, comme souvent les enfants qui ont été très blessés affectivement qui ont eu un problème d'estime de soi.
1: Oui.
2: Et voilà, donc c'est une école qui fonctionne, mais qui est... c'est lourd aussi parce qu'on a besoin de fonctionner avec des dons.
1: Alors, justement, si les auditeurs veulent vous aider, comment fait-on ?
2: Eh bien, en fait, on se connecte sur le site internet de Saint-Philippe-Néry qui a été fait par Com. Donc, on voit qu'aussi, tout ça, c'est toujours une histoire familiale. Les enfants ont des compétences qui dépassent les parents.
1: Bah oui, souvent, oui.
2: Et du coup, on y va et on peut faire un don qui est déductible d'impôt puisque c'est une école qui est créée sous la loi 1901.
1: D'utilité publique.
2: Voilà.
1: Reconnue d'utilité publique. Alors, on tape quoi ? Saint-Philippe-Néry ?
2: Voilà.
1: D'accord, groupe scolaire Saint-Philippe-Néry, puis là on navigue.
2: Saint-Philippe-Néry à Vernouillet, dans le 78.
1: À Vernouillet, dans le 78. Non,
2: on ne se trompe pas. Et puis, on peut faire un petit don même, ou un gros don, et ça permet, parce que chaque année, on se pose la question, est-ce qu'on vit aussi un peu au jour le jour ?
1: Oui.
2: On aimerait de temps en temps avoir des gros dons qui nous permettent de nous projeter plusieurs années.
1: Oui.
2: Mais
1: si on a quelques millionnaires à l'écoute, n'hésitez pas, vous pouvez donner 2-3 millions. On m'en donnait 500 000 au passage, quand je plaisante, bien sûr. Tout pour l'école Saint-Philippe-Néry.
2: En plus, c'est déductible d'impôts.
1: Oui.
2: Et l'avantage, c'est que, en fait, c'est pour éviter que ça soit des écoles, comme on dit, payantes, que ça soit des écoles qui sont réservées qu'à ceux qui sont très riches.
1: Oui,
2: bien sûr, les familles payent une scolarité, mais c'est pour éviter
1: de les
2: assommer.
1: Alors, Association Tombée du Nid, qu'est-ce que c'est que ça ?
2: Alors, Association Tombée du Nid, elle a été créée... Donc, je suis la fondatrice avec Nicolas.
1: Oui.
2: Après la création de après la sortie de Tombée du Nid, il y a 11 ans maintenant, qu'elle a été créée. Et du coup, aujourd'hui, il y a un outil qui existe qui s'appelle c'est une application Le Cœur du Nid qui permet en fait de mettre en relation des bénévoles qui sont formés avec des familles qui ont un enfant porteur de handicap, tout handicap. Donc, il y a de plus en plus de villes en France qui s'ouvrent. Les bénévoles n'attendent que ça. Et ça fait des très belles rencontres. Moi, en l'occurrence...
1: Donc c'est ça, le but de l'association, c'est de se rencontrer des parents avec des enfants qui sont...
2: C'est
1: pareil
2: de soulager, en fait, les parents. Et ça les soulage à plusieurs niveaux. Ça peut les soulager au niveau de tout ce qui est administratif. Ça peut les soulager au moment de l'annonce de l'enfant, pour se sentir pas seul et être entouré de familles qui ont vécu la même chose. C'est vraiment... en fait, je présentais l'application... aux maternelles, l'émission Les Maternelles, et je leur avais expliqué en disant que c'est un peu la force de la transmission comme il y a dans les tribus africaines, où finalement ils sont très forts parce qu'il y a toujours la grand-mère qui raconte les histoires à la fille, qui raconte à sa propre fille, etc. Et nous, on a perdu ça en France.
1: C'est-à-dire qu'ils ne mettent pas leurs grands-parents dans les EHPAD, ils les gardent avec eux à la maison, ça change un petit peu.
2: Et du coup, nous, on a voulu ça, en fait, il n'y a rien de plus fort que la force de la transmission. Une femme... qui a eu un enfant handicapé, enfin qui a eu l'annonce de l'enfant handicapé, qui a vécu ça dans sa chair, et ben en fait elle est la meilleure personne,
1: l'experte.
2: Voilà. Et puis dans tous ces termes qu'on emploie tout le temps de sororité, de reliance, et ben voilà, on est à fond dedans.
1: Reliance et sororité sont les mamelles de la France. Alors, si vous voulez donner, n'hésitez pas à donner à l'école Philippe Néry, à Vernouillet, c'est ça ?
2: Oui.
1: Dans le 78.
2: Et à Tombée du Nid. Je m'en occupe plus du tout à Tombée du Nid, j'ai donné la main aussi.
1: Mais Tombée du Nid, ça permet aussi
2: à des familles de
1: se rencontrer. Ça, c'est très important pour échanger aussi autour de la situation d'enfants qui sont différents, mais qui sont bien sûr très aimés. Et l'exemple de Clotilde, c'est de montrer que l'aventure humaine peut être merveilleuse, qu'il faut avoir un peu de foi, beaucoup d'amour, et que ça roule. Tombée du Nid, l'odyssée d'une adoption hors norme, chez Arthège et dans toutes les bonnes librairies. Remerciements à Denis Thomas qui a contribué à préparer cette émission, à Jean-Paul Lérine qui l'a réalisée, à nos bénévoles qui ont pris vos appels ce soir, Anne et Laetitia. Il nous reste 1 minute 14, un dernier petit mot, Clotilde.
2: Un mot comme ça.
1: Comme
2: vous avez dit que l'idée c'était de dire que La différence, c'est possible, c'est pas simple, mais c'est possible. Mais c'est possible aussi quand on est entouré. Et c'est pour ça voilà, qu'il y a cette communauté tombée du nid qui permet d'entourer les familles.
1: Et
2: nous-mêmes, hein, on vit des grandes difficultés. Vous aviez commencé là-dessus en disant est-ce que c'est réel ?
1: Ouais.
2: Et bien, en fait, voilà, que les auditeurs se rassurent. Enfin, pas se rassurent, mais en
1: vous
2: fait, voilà, l'idée, c'est pas du tout de montrer quelque chose de lisse.
1: Oui.
2: C'est, voilà, on est une famille tout à fait lambda et classique.
1: Voilà, lambda, classique et merveilleuse. Merci beaucoup d'être venu.
2: Merci Frédéric.
1: Je n'ai plus qu'à vous souhaiter une très bonne nuit. Ne ratez pas le match de football de l'équipe de France quand même. Et nous allons vous souhaiter une bonne nuit, sans oublier de vous confier à la prière de vos anges gardiens. À demain.

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1: Retrouvons à présent la prière du soir. Aujourd'hui, ce sont les frères de Thésée en Saône-et-Loire qui nous accompagnent.

du livre du prophète Isaïe. Comme la terre fait sortir les pousses, ou comme un jardin fait germer ce qu'on y a semé, ainsi le Seigneur Dieu fera germer le salut et la louange devant l'ensemble des peuples.

Bénis-nous, Christ ressuscité. Tu nous invites à rebâtir avec toi un monde de communion, un monde de bienveillance.

Évangile de Jésus-Christ selon saint Matthieu. Les 11 disciples s'en allèrent en Galilée, à la montagne où Jésus leur avait ordonné de se rendre. Quand ils le virent, ils se prosternèrent, mais certains eurent des doutes. Jésus s'approcha d'eux et leur adressa ces paroles. Tout pouvoir m'a été donné au ciel et sur la terre. Allez, de toutes les nations, faites des disciples. Baptisez-les au nom du Père et du Fils et du Saint-Esprit. Apprenez-leur à observer tout ce que je vous ai commandé. Et moi, je suis avec vous tous les jours jusqu'à la fin du monde.

0: Bonjour et bienvenue à l'École de la prière, une émission qui vise à vous introduire à l'art de la prière. Aujourd'hui, j'ai le grand plaisir de recevoir Samuel Pruvot, qui est grand reporter à Famille Chrétienne, et qui publie « Une petite vie de Don Guéranger, la renaissance de l'abbaye de Solesmes aux éditions du Cerf ». Bonjour Samuel Pruvot.
1: Bonjour Xavier.
0: Alors ce livre paraît dans le contexte d'une actualité ecclésiale, puisque le procès de béatification de Don Guéranger est en cours, n'est-ce pas ?
1: Exactement, on pourrait même dire que c'est une affaire un peu de carton, hein, le procès de béatification. Il y a plusieurs étapes. La première étape est toujours la même, c'est une étape diocésaine, donc dont Prosper Guéranger est issu du diocèse du Mans. Et dans les semaines, les mois qui viennent, en fait, le procès diocésain se termine, c'est-à-dire que l'examen des très très nombreuses pièces de son dossier est quasiment achevé. Alors, c'est un travail de bénédictin. Alors, c'est pas juste les bénédictins d'ailleurs qui le font, parce que ce dont Prosper Guéranger a beaucoup de qualités, dont un style extraordinaire. Elle a écrit des milliers et des milliers de lettres. Heureusement qu'il n'y avait pas de mail à l'époque.
0: Alors, qui était Don Guéranger ? Parlons-en. Pour juste mettre les frontières temporelles, il naît en 1805 et meurt en 1875. Un homme lié à la Sarthe, hein, c'est ça ?
1: Exactement. Et donc c'est un homme qui est profondément enraciné dans le diocèse du Mans, dans la Sarthe. Mais le paradoxe fait qu'il aura une aura nationale, puisqu'il va...
0: Et même internationale aujourd'hui. Alors on va voir pourquoi.
1: Et pourquoi en fait c'est...
0: Il naît
1: à Sablé-sur-Sarthe, donc c'est tout à côté de l'actuelle abbaye de Solesmes, c'est à quelques kilomètres à pied. Moi j'ai la chance d'habiter d'ailleurs à Sablé-sur-Sarthe, on peut faire le chemin en longeant la Sarthe, c'est très joli. Et très tôt il a eu une vocation sacerdotale, pas d'abord religieuse, et puis à plusieurs moments de sa vie, d'enfant et d'adolescent, il y a eu des petites touches d'appel à la vie monastique. Alors on peut dire, bah pourquoi pas ? Non, pas pourquoi pas, puisqu'à son époque, la vie monastique avait disparu, les trappistes avaient quasiment disparu, en tout cas les bénédictins avaient disparu, et ce qu'il restait...
0: Ils avaient été annihilés par la Révolution française, il y a eu même un décret en 1790 qui interdisait...
1: Alors, ils n'étaient pas les seuls, les bénédictins, ils ne sont pas les seuls proies de la Révolution française, mais ils ont disparu avec elle, enfin du moins du territoire français. La seule chose qui restait aux yeux de l'enfant, du jeune Prosper Guéranger, c'était des ruines, les ruines d'un prieuré, d'ailleurs qui est un prieuré qui était assez modeste, hein, mais qui avait commencé au tout début du 11e siècle, donc c'était quelque chose d'assez épatant. Et lui, il n'en voyait que les ruines. Et à un moment donné, alors il y a eu plusieurs moments décisifs, mais vous savez, souvent la Providence agit non pas par un coup de poker, mais quelque chose de très concret. Et quand Prosper Guéranger, devenu presque jeune prêtre, il est encore séminariste au Mans, apprend que ce prieuré va être démoli pour en faire une carrière, là en fait son cœur ne fait qu'un tour en disant c'est pas possible, c'est trop moche, il faut faire quelque chose. Et c'est là, en particulier, que Dieu va lui mettre un appel tout à fait déraisonnable dans le cœur, c'est refonder cette vie monastique qui avait disparu.
0: Alors, en fait, donc, il va être ordonné prêtre. Alors, il refuse d'être ordonné prêtre par son ordinaire parce que c'est un ancien évêque jureur, hein, je crois, sous la Révolution française. Donc, il se fait ordonner par l'archevêque d'Angers. Et là, il va avoir aussi le désir, avant même la restauration de l'ordre bénédictin, de vivre de la liturgie romaine. Parce que vous nous dressiez un peu le tableau de l'époque. La Révolution française est passée. Il y a eu aussi le gallicalisme, le jansénisme. Tout ça, ils ont complètement éclaté finalement la grande liturgie de l'Église. Est-ce que vous pouvez nous dresser un peu le tableau pour qu'on comprenne ?
1: Oui, alors en quelques mots, on est à la veille de cette fameuse refondation ou restauration dans les années 1830. Et pour la liturgie, dans l'Église catholique, c'est pas simple parce qu'après la Révolution, ce qui demeure dans la plupart des diocèses, ce sont des liturgies gallicanes, alors qui ne sont pas toutes catastrophiques, mais qui n'ont quand même pas, j'allais dire, l'élan, les vitamines, la puissance de la liturgie romaine venant des premiers siècles de l'Église, hein, des martyrs de Rome, etc. Donc une liturgie un peu anémiée, et aussi souvent, pas systématiquement, mais souvent aussi une théologie aussi un peu anémiée, parce qu'il y a un gallicanisme. En gros, c'est un orgueil mal compris qui se dit
0: bah, que nous... Le jansénisme.
1: Et le jansénisme aussi, alors qui est une autre forme d'orgueil, mais finalement c'est la même maladie. Le jansénisme étant l'idée en fait que finalement la grâce fera tout et que nous on est capable de rien. Donc c'est un peu bizarre puisque Dieu nous enseigne le contraire, que par sa grâce nous pouvons tout. Et puis le gallicanisme, dans la théologie gallicane, il y a l'idée que finalement on peut se débrouiller sans le pape, parce que le pape peut être une entrave finalement à notre liberté d'action au quotidien. Et puis pourquoi pas une liberté d'action à ce qu'est la France, puisque pas d'ingérence finalement. Et pour Dom Prosper Guéranger, vraiment il y a une conscience très vive que l'Église, il y a un cordon ombilical qui n'a jamais été coupé entre le début de l'Église à Jérusalem et le début de l'Église à Rome et ce qu'il vit aujourd'hui, ce qu'il vivait lui dans la Sarthe en 1830. Et le fait d'imaginer que la plupart des catholiques en France vivaient comme s'ils n'étaient plus nourris par cette source originelle lui semble une catastrophe. Et lui, en fait, a eu l'occasion, de manière d'ailleurs assez fortuite, de prier le bréviaire romain qui n'était plus ou pas en usage.
0: Le bréviaire, c'est la prière des heures.
1: C'est la prière des heures tout au fil de la journée. Et il en a été bouleversé. C'était pour lui une expérience spirituelle très puissante. Et il s'est juré, entre guillemets, de partager ce trésor aux autres séminaristes, aux autres prêtres, mais beaucoup plus largement à tous les fidèles catholiques. C'est comme s'il avait trouvé finalement le squelette d'une église catholique qui est vivante, en se disant c'est quand même dommage de croire que l'église catholique peut vivre 20 siècles sans avoir de squelette. En fait, elle a un squelette qui est solide, et tout ce qui vient ensuite est tout à fait fantastique et nécessaire, mais encore faut-il qu'il y ait un squelette pour que tout tienne debout. Et donc il a trouvé notamment cette colonne vertébrale dans l'office divin, ne serait-ce qu'aussi, enfin, ça peut paraître des détails, mais voyez la qualité des oraisons, ces petites prières qui concluent chaque office, une façon de prier extrêmement ajustée, ancienne et actuelle. Il en est tombé en fait simplement amoureux, quoi.
0: Voilà, donc ce qu'il faut comprendre, c'est qu'il arrive après la Révolution française. Déjà au XVIIIe siècle, l'église était mal en... Enfin, en tout cas, les ordres monastiques étaient mal en
1: point. Oui, puis il y a eu l'épisode aussi des Lumières intellectuellement, voilà. Qui pour Dom Guéranger n'étaient pas tellement des Lumières. Hein, mais, et donc, il en était très, très affecté. Il appartient à une génération qui a pour... on pourrait dire... comme cavalier blanc, Chateaubriand, c'est-à-dire que...
0: Oui, il va être marqué d'ailleurs par le génie du christianisme, voilà, de Chateaubriand.
1: Il est d'une génération, ça ressemble d'ailleurs au temps que nous vivons un petit peu, où c'est plus du tout à la mode de dire que Dieu n'est pas intéressant, que Dieu n'existe pas, que l'Église a tout faux. Au contraire, il est avec une génération, la sienne, qui a très peu reçu, qui arrive dans sa conscience ecclésiale au milieu des ruines et qui se dit « Mais mince, pourquoi est-ce que nos pères ont tout démoli ? Est-ce qu'ils ont eu raison de le faire ?» Et plus il travaille et plus il découvre en fait que c'est une catastrophe que cette démolition. Et il n'aura de cesse justement que de restaurer, mais pas du tout une restauration au sens politique. Ça, c'est important de le dire. Ce n'est pas un néo-conservateur, donc Guéranger, en fait, c'est un catholique qui veut vivre de la grâce. Et la grâce, comme vous le savez, elle est ni de droite ni de gauche, elle est de Dieu.
0: Donc il s'attache à cette liturgie romaine, et puis il va arriver au point où il va restaurer, quelle ambition, il va restaurer l'ordre bénédictin, en particulier en s'inscrivant un peu dans le sillage de la congrégation de Saint-Maur, qui était une congrégation intellectuelle de moines, qui justement pour pouvoir chercher dans les sources, pour pouvoir à travers un travail historique retrouver des sources spirituelles et les revivifier, c'est ça? Est-ce que vous pouvez nous à quelle époque est-ce qu'ils refondent l'ordre bénédictin?
1: La refondation, elle date de 1833. D'accord. Il y a un appel de Dieu donc à cette restauration, et c'est un appel au sens où il n'a pas les moyens de répondre à cet appel. C'est un peu comme Abraham à qui Dieu demande de faire quelque chose d'impossible, d'aller vers la terre promise, où est-elle, comment y aller. Donc il y va sans aucun moyen humain, et puis spirituel non plus, parce qu'il faut quand même il faut des soutiens, il faut des évêques, il faut soutien romain. Et en fait, Dom Prosper Guéranger, non seulement c'est un érudit, mais c'est aussi un homme qui a beaucoup d'entre-gens et beaucoup d'énergie, et donc il va avoir de cesse de trouver des fonds, de trouver des soutiens dans l'Église de France et à Rome, tant et si bien que dans les années suivantes, il va quasiment avoir tout ce qu'il faut en théorie pour racheter le monastère, ce qu'il en restait, hein, c'est très modeste par rapport à ce qui existe aujourd'hui, y vivre et commencer ce travail dont vous avez parlé, qui est un travail d'érudition, c'est-à-dire de désensabler cette source et de trouver ces textes des pères, donc des pères de l'Église et des pères aussi du monachisme, qui ont nourri la tradition monastique depuis la plus haute antiquité en Égypte. Et donc c'est un travail, effectivement, pour le coup, de fourmi, de bénédictin, de vivre de ces textes qu'on le croyait perdus ou morts, hein, comme le chant grégorien, qui était tout simplement pas mort, mais il était perdu. Donc,
0: oui, alors ça, c'est aussi un autre chapitre. Donc avec une équipe, parce que lui-même n'est pas musicologue, il va, avec des recrues qui ont ce talent-là, il va œuvrer à lancer un mouvement dont il ne verra pas la fin, évidemment, puisque c'est toujours à l'œuvre, mais de restauration du chant liturgique, du grand chant liturgique, qui aboutira d'ailleurs même à Pidis à demander à ce que ce chant soit chanté dans toute l'Église. Hein. C'est incroyable.
1: Exactement, et ça commence par une enquête quasiment policière, puisqu'il va envoyer quelques-uns de ses moines, jeunes moines érudits, non seulement un peu partout dans les bibliothèques en France, dans les archives, mais écumer les archives aussi dans toute l'Europe, et puis essayer de restituer un texte, ce n'est pas simple, mais de restituer un son, une mélodie, c'est encore plus difficile. Et d'ailleurs, aujourd'hui, les spécialistes ne sont pas toujours d'accord sur à quoi pouvait ressembler ce fameux chant grégorien au 8e, 9e, 10e siècle. Et donc, c'est quasiment ce Don Guéranger, un peu un Champollion. C'est-à-dire qu'il va retrouver pour l'Église une langue qui était perdue et qui était une langue vivante, une langue qui de grâce et de bénédiction.
0: Et à sa mort en 1875, il verra un peu son œuvre réussie, consacrée avec ce monastère de Solesmes qui ensuite va donner naissance à beaucoup d'autres abbayes.
1: Et exactement, et peut-être une seule mention, il y aurait tant de choses à dire, mais une seule mention, peut-être que le fruit le plus beau à ses yeux, c'est le lancement d'une congrégation féminine. Avec l'abbaye Sainte-Cécile, où finalement il va pousser une jeune mère abbesse. Quand je dis jeune mère abbesse, elle n'est pas trentenaire, hein, et qu'il avait connue quand elle était adolescente et rebelle. Et pour lui, c'est un fruit magnifique. Et donc, à sa mort, effectivement, il commence à voir le fruit d'une œuvre très longue et pénible, objectivement, qui était celle de cette refondation.
0: Merci beaucoup Samuel Pruvot. Je rappelle que vous publiez Une petite vie de Don Guéranger, la renaissance de l'abbaye de Solesmes aux éditions du Cerf. Merci beaucoup chers auditeurs de votre attention. Je vous donne rendez-vous à la semaine prochaine et d'ici là, j'espère vous retrouver dans le magazine Prier qui vous forme à la prière, qui vous informe sur le monde de la prière et qui vous propose d'en prier au quotidien l'évangile médité chaque jour par les plus grands saints. À très bientôt, au revoir.
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3: La France est-elle en train de devenir un pays de retraités? Alors ma formule est volontairement provocatrice, vous me connaissez, mais elle résume une tendance qui préoccupe de plus en plus les démographes, car selon les dernières projections de l'INSEE, la population française devrait commencer à diminuer dans les prochaines décennies, tandis que le nombre de personnes âgées va exploser. D'ici à 2070, près d'un Français sur trois pourrait avoir plus de 65 ans. La cause principale, elle est connue, les Français ont moins d'enfants qu'auparavant, et dans le même temps, l'espérance de vie reste élevée et les générations du baby-boom arrivent progressivement à des âges avancés. Résultat, c'est très simple, l'équilibre démographique sur lequel repose une grande partie du modèle social français est en train de changer. Alors le phénomène est lent, presque invisible au quotidien, mais pourtant, on va le voir, ses conséquences pourraient être considérables, tant sur les retraites que la santé, l'emploi, les finances publiques, l'aménagement du territoire. Bref, aucun secteur n'échappera à cette transformation qui dessine déjà le visage de la France de 2070. Mais faut-il vraiment s'inquiéter? Qu'est-ce qui pourrait inverser la tendance? Et puis surtout, quelle stratégie mettre en œuvre? On va en parler avec nos deux invités dont Je pense, donc j'agis. Et comme chaque jour, avec vos réactions et vos témoignages, quand vous entendez que la population française va fortement vieillir d'ici 2070, est-ce que ça vous inquiète? Avez-vous déjà constaté dans votre région ou votre secteur de métier des effets du vieillissement de la population? Est-ce que vous pensez que la France devrait encourager davantage les naissances ou alors l'immigration, ou un peu des deux en même temps pour répondre à ces enjeux? Vous nous appelez au 01 56 56 44 00 ou par mail à direct@rcf.fr.
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3: Et vous pouvez aussi nous regarder en vidéo sur la chaîne YouTube de Radio Notre-Dame. Pour discuter avec moi jusqu'à 11h, deux invités qu'on a le plaisir d'accueillir. Je commence avec vous, Stéphanie Toutain, bonjour.
4: Bonjour.
3: Merci beaucoup d'être avec nous dans cette émission. Vous êtes sociodémographe, vous êtes maîtresse de conférences à l'université Paris-Cité. Et puis notre second invité, on le connaît dans cette émission, je pense donc j'agis, c'est vous, Gilles Pison, bonjour.
5: Bonjour.
3: Merci également à vous. Vous êtes anthropologue, conseiller de la direction pour la communication scientifique de l'INED. Vous êtes un des spécialistes de la démographie en France. On vous avait reçu il y a quelques mois pour parler déjà de la démographie avec Laurent Tout-le-Monde. On évoquait cette baisse des naissances et donc une augmentation du nombre de décès. Là, on va plutôt commenter des chiffres de l'INSEE. À horizon 2070, ça paraît quand même très loin, Gilles Pison. On arrive quand même à avoir des modèles sérieux.
6: Alors, les projections des démographes ont un avantage, c'est qu'elles sont solides à un horizon. Alors, 2070, c'est dans 45 ans. Alors, pour un démographe, c'est pas très loin, oui. Mais c'est au-delà d'une génération. Une génération, c'est 30 ans. Donc, il y a des incertitudes dans ce qui va se passer, mais les projections annonce relativement de façon trop solide ce qui va se passer dans 5, 10, 15, 20 ans. Et contrairement, si vous voulez, aux prévisions des économistes, oui. Qui bon, font beaucoup de projections, et c'est normal, mais personne n'y croit lorsqu'elles se font à l'horizon de quelques années. Et même à l'horizon de quelques mois, il y a beaucoup de difficultés. Et puis les météorologues, ben, leurs projections, elles se sont améliorées, et on arrive à avoir des projections météorologiques, des prévisions météorologiques à 15 jours, 3 semaines. Mais les démographes, quand ils vous expliquent le nombre qu'on pourrait être dans 30 ans, et la répartition par âge et tout, c'est du solide.
3: C'est du solide.
6: Et ça vient de ce que, pour une raison simple, si vous voulez, pour 2050, c'est dans 24 ans. Et ben, combien on sera en France ? Ben, la plupart des personnes qui vivront en France en 2050, elles sont déjà nées. Elles sont là. Et on peut faire des estimations de combien de bébés vont naître d'ici là, chaque année, avec des hypothèses sur la fécondité, et puis aussi combien de personnes vont mourir. Et c'est, alors bien sûr, toujours des projections, on pourra en reparler, qu'est-ce que ça vaut. Mais comme le gros des personnes qui habiteront en France en 2050, ben elles sont déjà là.
3: Donc c'est du sérieux.
6: Différentiel. Et c'est ça qui fait que les projections démographiques sont relativement solides si on l'en compare aux autres.
3: Stéphanie Toutain, vous êtes d'accord avec Gilles Pison. Ces projections qu'on entend ici et là, elles sont sérieuses quand on parle de démographie?
4: Oui, tout à fait. Elles sont déjà, elles sont solides, puisque comme le dit Gilles Pison, la majorité des personnes qui seront là en 2050 sont déjà nés. Et en ce qui concerne en réalité les naissances, le comportement, enfin le nombre de naissances peut être projeté. On peut faire une estimation du nombre de naissances, tout simplement parce que les enfants qui sont aujourd'hui qui sont aujourd'hui des bébés, dans 25 ans ils seront arriver en âge de procréation, et donc on peut on pourra estimer leur fécondité, voilà. Donc c'est vraiment des projections qui sont solides, avec bien sûr toujours la possibilité qu'il y ait des événements conjoncturels qui viennent un petit peu froisser ces projections, mais globalement c'est des projections solides.
3: Selon l'INSEE, la France compterait en 2070 près de 66 millions d'habitants, c'est-à-dire moins de 3 millions qu'en 2026, Gilles Pison. C'est normal ?
6: Alors, peut-être compléter ce qu'annonce l'INSEE dans son scénario central. C'est une poursuite de l'augmentation de la population
3: jusqu'en 2037.
6: Oui, jusqu'à... Donc on est 69 millions en France.
3: Oui.
6: On serait près de 70 millions en 2037. Ça serait un maximum. Et puis la population se mettrait à diminuer légèrement pour arriver à 66 millions. Voilà. Alors ça, c'est le scénario central. Parce que on sait bien que jamais la réalité correspond aux projections qui ont été calculées. Alors on essaye... on calcule plusieurs projections en espérant que la réalité va se situer dans la fourchette. Et donc l'INSEE a publié différents autres scénarios que le scénario central qui encadre ce chiffre. Mais la plupart des scénarios publiés par l'INSEE annoncent une population qui diminuerait après être passé par un maximum d'ici les prochaines années. Et c'est sûr que on sera pas 100 millions d'habitants en France en 2070, c'est très peu probable. On sera sans doute pas moitié moins qu'aujourd'hui, c'est extrêmement peu probable. Mais avec ça, c'est des projections, donc elles correspondent aux hypothèses qui sont faites quant à l'évolution des différents paramètres qui conditionnent l'évolution de la population. On n'est pas à l'abri de surprises. Si vous voulez, il y a 80 ans, il y a eu le baby-boom. Aucun démographe, sociologue, personne n'avait anticipé le baby-boom, qui a changé la donne, parce que les projections faites avant le baby-boom, elles vous donnaient une France à 40 millions, à 30 millions aujourd'hui. On est le double. Il faut être modeste, ces projections ne font que prolonger les tendances observées aujourd'hui en matière de natalité, de mortalité et de migration.
3: Stéphanie Toutain, on est loin d'avoir un baby-boom en France actuellement ?
4: Ah oui, donc là, actuellement, on a une tendance des naissances à la baisse depuis 2010. Donc il n'y a pas de baby-boom. Donc il y a eu un baby-boom après la Deuxième Guerre mondiale, et puis ensuite ce qu'on a appelé un mini-baby-boom autour des années 2000, pour le passage du 21e siècle. Mais depuis 2010, c'est un fait que le nombre de naissances en France diminue, mais reste tout à fait dans des niveaux... en haut du classement européen.
3: Oui, c'est ça.
4: Donc, le nombre d'enfants diminue, mais c'est aussi lié à un événement aussi structurel, puisqu'en fait, les générations qui sont en âge de procréer, les générations de femmes, sont également un petit peu moins nombreuses que celles des générations précédentes. Donc, on a un phénomène structurel, et puis peut-être également un certain nombre de facteurs conjoncturels qui fait qu'actuellement, les couples ont un peu moins d'enfants. Voilà.
3: Gilles Pison, c'était notre sujet quand vous étiez venu la dernière fois dans ce studio sur RCF Notre-Dame. C'était pour évoquer justement cette diminution du nombre de naissances et d'augmentation du nombre de décès. Là, on parle de la France. Par rapport aux autres pays européens, c'est exactement ce que nous disait Stéphanie Toutain. On est dans cette fourchette de toute façon.
6: Alors, la diminution de la fécondité, alors, ce que nous on appelle fécondité, c'est le nombre moyen d'enfants que les femmes mettent au monde ou que les couples ont. La baisse de la fécondité, c'est un phénomène mondial.
3: Voilà.
6: Et pour la France, elle a commencé il y a plus de deux siècles, à la fin du 18e siècle. Donc, c'est des tendances de long terme.
3: Malgré le baby-boom.
6: Alors, justement, c'est un événement inattendu. Qui avait été anticipé par personne. Personne, d'ailleurs, n'a anticipé sa fin 30 ans après. Il concernait pas seulement la France, mais tout un tas de pays. Des pays en guerre pendant la Seconde Guerre mondiale et des pays qui n'étaient pas en guerre, parce que souvent, on l'a associé en sortie de guerre. Non. Et donc, on est toujours à essayer de comprendre pourquoi il y a eu le baby-boom et pourquoi il s'est arrêté au bout de 20-30 ans, pour vous dire qu'on ne connaît pas tout. Voilà. Mais cette baisse de la fécondité, c'est un phénomène mondial, partout sur la planète. Les femmes, les couples souhaitent avoir peu d'enfants, mais pour pouvoir investir sur chacun d'eux, pour qu'ils réussissent dans la vie, pour qu'ils fassent de bonnes études, qu'ils aient un bon métier, qu'ils aient des conditions de vie meilleures que celles des parents. Et on l'observe partout, ce mouvement. la question, c'est où il va s'arrêter, où, à quoi ressemblera la famille, la fécondité demain. Et là, on est dans le brouillard. Parce que
3: c'est un peu fou.
6: Dans les pays avancés, du point de vue mode de vie, économie, on voit une diversité de situations. La fécondité est la plus basse, moins d'un enfant par femme ou autour d'un enfant par femme dans un certain nombre de pays développés. Alors, vous avez des pays d'Asie de l'Est. Il y a la Corée du Sud, 0,7 enfants par femme.
4: On a moins d'un enfant par femme.
6: Oui, la Chine, un enfant. Mais la Thaïlande, 1,2 enfants.
4: Et ce, malgré les politiques mises en place, les politiques et les incitations à ce que les couples aient des enfants.
6: Et y compris en Europe.
4: En Europe, oui.
6: En Italie, en Espagne. 1,1, 1,2 enfants par femme. Et de l'autre côté, des pays toujours développés où la fécondité est au-dessus d'un enfant et demi. Alors, pour l'instant, c'est toujours le cas de la France, même si elle se rapproche de 1,5. Vous avez l'Amérique du Nord, aux États-Unis, 1,6 enfants par femme. Donc, des contrastes que les scientifiques essayent d'expliquer. À quoi c'est dû? Et est-ce que, notamment, les politiques natalistes, ou les politiques familiales, jouent un rôle ou pas? La plupart des études montrent que
3: Pas tant que ça.
6: Très modeste.
3: Sauf l'effet inverse. En Chine, quand il y a eu la politique de l'enfant unique, là, ça a fonctionné dans le sens où il y a eu de toute façon une limitation.
4: Oui, c'était une politique très coercitive.
3: Oui.
6: Si on fait le bilan, c'est pas elle qui a entraîné une baisse de la fécondité en Chine. Quand elle a été instituée en 1979 sous Deng Xiaoping. Les Chinoises et les Chinois avaient déjà moins de trois enfants chacun contre le double 10 ans avant. Et donc, si les Chinois et les Chinoises ont eu moins d'enfants, c'est avant tout parce qu'ils souhaitaient avoir moins d'enfants, parce que on observe cela partout dans le monde. Dès que il y a un essor économique, les conditions de vie s'améliorent, l'instruction progresse, les famille souhaite avoir moins d'enfants pour investir sur chacun d'eux. Et c'est pas tellement la politique de l'enfant unique
3: qui
6: a entraîné cette baisse.
4: Tout à fait, parce que un enfant coûte cher, notamment en Chine. Pour pouvoir scolariser un enfant, lui donner le meilleur, il est préférable d'avoir un seul enfant plutôt que deux. Les familles ne peuvent pas se permettre économiquement d'avoir plusieurs enfants. Et c'est vraiment le cas en Chine. Donc,
3: c'est pour trouver une stabilité au sein de la famille, c'est ça? Stabilité économique, finalement.
4: C'est-à-dire pouvoir élever un enfant dans les meilleures conditions. Ouais. Donc, moi, j'ai coutume de dire, peut-être, il privilégie la qualité à la quantité. Peut-être pas.
6: Une partie des Chinoises et des Chinois qui ont un seul enfant ou qui n'en ont pas, ils souhaitent en avoir, mais les conditions ne sont pas là. C'est que les logements sont petits, notamment dans les grandes villes. Le gros des tâches liées aux enfants, c'est toujours les femmes.
4: Ah oui.
6: Or, les femmes, là-bas, elles vont à l'université maintenant. Ouais. Elles ont des diplômes.
4: Elles aspirent à une carrière professionnelle.
6: Or, la société les bloque un petit peu. On les confine encore à ce rôle maternel, à ce rôle. Et les hommes, encore chez nous, je ramène l'argent, je fais le travail. Donc
3: il y a quand même une bascule qui est en train d'être faite sur ce volet. Je suis en train de chercher mes mots en même temps, la chaleur m'abat. Justement, la pression sur les femmes à avoir des enfants, c'est quelque chose qui est en train de changer un petit peu, non?
4: Tout à fait. Aujourd'hui, il y a quand même largement moins de pression. Les femmes sont moins stigmatisées, entre guillemets, j'utilise ce terme, si elles n'ont pas d'enfants. C'est vrai qu'autrefois, une femme qui n'avait pas d'enfants était peut-être relativement davantage pointée du doigt. Qu'aujourd'hui, on considère que c'est un choix de ne pas avoir d'enfant. On peut vivre sans avoir d'enfant, ce qui permet également de privilégier un épanouissement personnel. Et voilà, cela s'est mis en exergue par la société actuellement. Ce qui n'était pas le cas dans les années 50, où le schéma était de quitter ses parents, se marier, avoir des enfants. Il y avait un certain ordre du cycle de vie. Un schéma du cycle de vie. Aujourd'hui, les aspirations individuelles. On n'est plus dans une société individualiste. Ouais. On tolère que les femmes, d'ailleurs, c'est plus du tout stigmatisé que les femmes n'aient pas d'enfants, quitte à privilégier uniquement leur carrière professionnelle. Je rebondis sur les sociétés asiatiques, notamment au Japon. C'est vrai qu'un certain nombre de femmes renoncent à avoir des enfants et privilégient leur carrière professionnelle. Ouais. Donc, et c'est pour cette raison-là que la fécondité au Japon est extrêmement basse.
3: On parle de la démographie en France à horizon 2070 sur RCF Notre-Dame ce matin. Près d'un Français sur trois pourrait avoir plus de 65 ans. Mais alors, qu'est-ce que ça veut dire? Est-ce que c'est inquiétant? Quelle stratégie il faudrait mettre en œuvre? On en parle avec nos deux invités, Gilles Pison et Stéphanie Toutain. Et puis, comme chaque matin, avec vos réactions, vos témoignages en direct, est-ce que ça vous inquiète, vous? Ou est-ce que finalement, c'est assez logique dans notre société? Comment il faudrait faire, d'après vous, pour encourager peut-être les naissances? 01 56 56 44 00 pour apporter vos témoignages ou par mail à direct@rcf.fr.
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3: Et avec nos deux invités, je le disais, Stéphanie Toutain, vous êtes sociodémographe et maîtresse de conférences à l'Université Paris-Cité. Gilles Pison, vous êtes un spécialiste de la démographie en France. Vous êtes anthropologue et conseiller de la direction pour la communication scientifique de l'INED. L'INED, hein, je rappelle, c'est l'Institut National d'Études Démographiques. Dans quelle mesure vous avez collaboré et travaillé avec l'INSEE sur ces projections à horizon 2070, Gilles Pison?
6: Alors, c'est les projections calculées par l'INSEE.
3: Oui.
6: Je suis pas à l'INSEE.
3: Oui, oui, tout à fait. Oui, oui.
6: En revanche, l'INSEE a l'habitude, pour décider des hypothèses qu'elle va utiliser pour l'évolution de la fécondité, de la mortalité et des migrations. Donc, c'est les trois paramètres qui conditionnent l'évolution de la population. Eh bien, elle décide pas comme ça, toute seule. Elle consulte des experts. Et je fais partie des plusieurs dizaines d'experts qu'elle a consultés. Et elle nous a demandé, qu'est-ce que vous conseillez et pour quelles raisons vous préconisez telle ou telle hypothèse. Voilà. Et c'est très bien comme ça.
3: Oui.
6: Et d'ailleurs, les expertises des uns et des autres vont être publiées par l'INSEE. On saura ce que chacun a préconisé et pourquoi. Parce que, comme on l'a déjà dit, les projections, d'un certain côté, elles se trompent. C'est-à-dire que la réalité n'est jamais exactement celle annoncée par telle ou telle projection. Et c'est normal. Parce que ces projections, ce sont des calculs qui mettent en scène la situation d'aujourd'hui, les tendances d'aujourd'hui, et qui vous disent, si la tendance en matière de augmentation de l'espérance de vie, si la tendance en matière d'évolution de la fécondité se poursuit de cette façon, eh bien, on sera tant, la population aura telle allure, mais il suffit que la réalité soit différente pour chacun des trois paramètres pour que la réalité se distingue. Et c'est normal. Et donc, l'exercice est très utile parce que, encore une fois, comme on l'a dit tout à l'heure, c'est solide pour les prochaines années. Ça donne des indications. C'est nécessaire pour l'État, pour les collectivités
3: de travailler
6: locales,
3: sur le sujet,
6: pour savoir combien il y aura d'habitants dans telle ou telle commune, combien il y aura besoin de places aux écoles primaires, au collège, au lycée, à l'université, les infrastructures urbaines.
4: Aussi, voilà, pour les personnes âgées, combien il y aura de personnes de plus de 80 ans, ou pour la construction d'EHPAD aussi, également, rapport au vieillissement des communes.
3: Mais c'est ça, parce que qu'est-ce qu'on en fait de ces projections? Est-ce qu'on se dit, c'est inquiétant, ce taux de fécondité qui a tendance à diminuer? Est-ce que c'est inquiétant de voir cette population qui vieillit? Qu'est-ce qu'on en fait finalement, Stéphanie Toutain? Est-ce que il faut essayer de lutter pour avoir beaucoup plus de naissances?
4: J'apprécie pas trop le terme inquiétant. Il y a rien d'inquiétant en fait.
3: Non.
4: C'est un constat.
3: Pourquoi on dramatise ce sujet alors?
4: En
3: attendant, je trouve à dramatiser un
4: petit peu. Peut-être les journalistes, mais il y a rien d'inquiétant. C'est un constat et il faut s'adapter à la situation. Donc il n'y a rien d'inquiétant, il faut juste trouver des solutions, notamment pour le vieillissement de la population. On sait que l'espérance de vie a beaucoup augmenté, que c'est même plutôt une bonne chose que l'espérance de vie augmente. Donc si l'espérance de vie augmente, forcément il y a un vieillissement. Donc ça peut être vu positivement que la population vieillisse, mais il faut trouver des solutions pour s'adapter et notamment pour accueillir les personnes âgées et dépendantes dans les meilleures conditions possibles, avec des infrastructures qui soient en nombre aussi important, hein, que tout repose pas sur les familles et notamment sur les femmes, hein, puisqu'en général, c'est la lignée féminine qui prend en charge les parents dépendants. Mais il suffit juste que la société accepte de s'adapter. Il n'y a rien d'inquiétant.
3: Je rappelle que vous pouvez nous regarder en vidéo sur la chaîne YouTube de Radio Notre-Dame. Il y a un petit chat, vous pouvez apporter vos commentaires. Gilles Pison, il n'y a rien d'inquiétant.
6: Alors, disons que ce n'est pas à nous de dire c'est bien, c'est mal, que l'espérance de vie à la naissance augmente, que la fécondité ait tendance à baisser ces dernières années, mais pour l'instant, rien n'indique qu'elle va s'effondrer et qu'il n'y aura plus de naissances. Certains s'inquiètent. Voilà.
3: On n'en est pas là.
6: C'est une évolution. Et alors, de long terme, vous savez que l'espérance de vie augmente depuis plus de deux siècles. Et la population vieillit depuis plus de deux siècles en France. Ce n'est pas un phénomène nouveau. Qui est important, c'est que la société soit informée du phénomène de façon à anticiper les évolutions et à se préparer pour l'avenir. Et ça, c'est la grande force de la démographie, de vous donner une idée assez précise de ce que sera la population dans 15, 20, 25 ans. Je ne parle pas de 2070, c'est un peu plus loin. Bon, il y a beaucoup de choses qui peuvent venir. Et donc, c'est ça notre rôle, un peu dire.
4: Bien sûr.
6: Et on n'est pas à dire, c'est pas bien, il faut s'inquiéter. Alors, d'un autre côté, les indicateurs qu'on utilise sont un petit peu à discuter, parce que quelle est la part des 65 ans et plus ? Elle augmente parce qu'on vit de plus en plus longtemps.
4: Ce qui est une bonne chose.
6: Il faut savoir qu'il y a deux siècles, une personne de 65 ans, en général, elle n'avait plus de dents. Elle boitait, elle était, et puis elle vivait pas très longtemps.
4: Pas très longtemps.
6: Une personne de 65 ans aujourd'hui, ben, en général, elle
3: parfois
6: a tous ses moyens.
3: Elle travaille
6: encore. Et maintenant, il faut peut-être utiliser, alors vous me direz, pousser le curseur et calculer la proportion de personnes de 70 ans et plus, ou 80 ans. En fait, ça n'arrête pas de changer, si vous voulez. Et donc, c'est un petit peu trompeur d'utiliser ces seuils fixes d'âge pour des périodes très longues. Et par exemple, si l'espérance de vie à la naissance augmente, on sait grâce à des enquêtes que l'espérance de vie en bonne santé augmente aussi. Et dans les mêmes proportions, on voit même plus. Donc, si on vit plus longtemps aujourd'hui qu'il y a 15-20 ans, on vit plus longtemps en bonne santé. Et donc,
3: c'est positif.
4: Alors,
6: je ne sais pas si c'est positif, si c'est rassurant ou si c'est plutôt inquiétant.
3: Vous pouvez
4: c'est
3: dire
4: plutôt
6: mais
4: rassurant.
6: Les personnes âgées, il faudrait savoir de qui on parle.
3: À partir de quel âge on se considère âgé aussi.
4: Et puis le quatrième âge, parce que il y a les plus 65 ans et plus, c'est un groupe qui est en fait très hétérogène. Et la question, c'est de savoir, est-ce qu'on pourrait, pas déplacer le curseur et puis aussi distinguer les personnes vraiment qui sont dans le quatrième âge. Donc actuellement, le quatrième âge, c'est à partir de 85 ans. Et puis également le nombre de personnes centenaires, qui apparemment, d'après les projections de l'INSEE, devrait aussi augmenter fortement.
3: Alors ce qui peut inquiéter, pour le coup, je me place en tant que journaliste, et c'est parce que vendredi j'ai fait une émission sur le système des retraites, c'est une pression sur le système des retraites, par exemple. C'est ça qui peut être aussi inquiétant, c'est le fonctionnement de l'État.
6: Oui, et alors, il ne faut pas non plus donner dans l'angélisme. Et pourquoi on a des questions à régler et à anticiper dans les prochaines années, de façon très sérieuse, c'est parce que, si vous voulez, il y a 80 ans, lorsque le baby-boom a commencé en France, alors là, tous les politiques se sont réjouis, parce que, on avait un problème en France, soi-disant, à l'époque, mais vous voyez, c'est il y a plus de 80 ans, il y a 100 ans, on était une population vieille, plus vieille que dans les autres pays. La fécondité avait baissé plus tôt en France qu'ailleurs. Et donc, notre pays était montré du doigt. Et tout le monde s'est réjoui. Ah, le baby-boom va nous rajeunir. Mais pratiquement personne n'a pensé ce qui se passerait 80 ans plus tard, quand tous ces baby-boomers arriveraient à l'âge de la retraite.
3: À l'âge des boomers.
6: Et on vit ce moment-là. Et donc,
3: c'est aussi très intéressant.
6: Donc, c'est le contre-coup du baby-boom qui fait que on a une accélération de l'augmentation du nombre de personnes âgées,
3: oui,
6: dont une partie vont avoir des besoins parce qu'elles vont être avec des handicaps, de la dépendance.
3: Oui. Et donc, je comprends que
6: vous voyez qu'il faut regarder loin. La démographie, c'est une science qui vous permet de regarder loin. Personne ne s'est inquiété de ce qui se passerait 80 ans plus tard, mais le moment du baby boom.
4: C'était largement prévisible.
3: Et ben voilà.
4: Voilà, c'était prévisible, et notamment pour la retraite. Hein. Dès les années 80, le gouvernement a été alerté. Michel Rocard, enfin le livre blanc de Michel Rocard, après un peu plus tard, dans les années 90, tout le monde était alerté dans les années 80 qu'il y aurait à terme un problème de financement des retraites.
3: Et on n'a jamais pris le sujet en main. Ou alors on a tenté des choses. Et on en parlera juste après cette petite pause qu'on marque sur RCF Notre-Dame. Vous nous appelez pour participer avec vos réactions, vos témoignages, pour nous parler de cette population à l'horizon 2070. Est-ce que ça vous inquiète quand vous entendez que cette population va fortement vieillir? Est-ce que vous pensez que la France devrait encourager un peu plus les naissances? Bref, vos réactions, vos questions aussi, si vous le souhaitez, au 01 56 56 44 00 ou par mail à direct@rcf.fr. À tout de suite.
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3: Il est un peu plus de 10h30 sur RCF Notre-Dame. On parle de démographie ce matin avec nos deux invités, Gilles Pison et Stéphanie Toutain. On parle de la démographie à horizon 2070 avec un vieillissement de la population. Alors ça, c'est pas la première fois qu'on en parle. Et puis, surtout, une diminution du nombre de naissances. On évoquera le solde migratoire qui a son importance aussi dans ce sujet. Bref, vous venez témoigner et nous appeler au 01 56 56 44 00. On vous accueillera après cette chanson d'Indochine, La vie est belle. 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

0: Indochine sur RCF Notre-Dame, la vie est belle. C'est l'anniversaire de Nicolas Sirkis d'ailleurs, qui fête ses 67 ans aujourd'hui. Les baby boomers du rock peut-être, Indochine. En tout cas, on parle de la démographie jusqu'à 11h dans cette émission, je pense. Donc j'agis avec nos deux invités, Stéphanie Toutain et Gilles Pison. Karine est avec nous au 01 56 56 44 00. Bonjour Karine.
1: Bonjour les clients, enfin, bonjour à vos invités.
0: Bonjour, on vous écoute et parlez bien dans votre téléphone si possible, chère Karine.
1: Alors, je vais enlever nos parleurs.
0: Voilà, c'est une bonne idée.
1: C'est la raison pour laquelle vous demandez.
0: Mais j'entends tout.
1: Que la communication est plus claire.
0: C'est bon, Karine ?
1: Bon, c'est bon. Alors, j'exprimais auprès de la personne qui est au standard le fait que j'avais eu connaissance d'une étude mentionnant que dans les familles catholiques, elle m'a dit, mais dans toutes les religions, c'est le cas, mais moi, j'avais entendu cette étude portant sur les familles catholiques. En fait, le taux des naissances était plus important. Et la réflexion que je m'étais faite, c'était que moi-même, je n'ai pas pu avoir d'enfants pour des raisons de santé, mais je me suis demandé, moi, est-ce que je me serais laissée influencer par des facteurs extérieurs, le réchauffement climatique, les guerres, enfin, en ce moment, on est vraiment bombardé, donc ça donne pas tellement envie de mettre au monde un enfant qui arrive dans ce monde-là, l'intelligence artificielle, etc. Et je me suis dit, qu'est-ce que la religion, peut nous apporter, sinon qu'une profonde espérance et une joie partagée. Et je voulais savoir ce que vos invités en pensaient, et s'ils avaient eu connaissance de cette étude.
0: Merci beaucoup, Karine, pour votre appel. C'est intéressant, Gilles Pison, sur RCF Notre-Dame, d'évoquer la question de la religion. Je vais généraliser en disant donner un peu d'espoir aussi à la population.
2: Alors, c'est un sujet parmi les scientifiques.
0: Tout à fait.
2: Est-ce que la religion, c'est un facteur qui joue et qui permet d'expliquer les différences de fécondité d'un pays à l'autre du monde. Mais ce qu'on a, c'est des indicateurs assez sommaires. Donc, on classe les pays comme ça, majoritairement chrétiens, majoritairement musulmans, etc. Et on s'aperçoit que ce facteur religion, il joue pas pratiquement. C'est-à-dire, partout sur la planète, les familles ont de moins en moins d'enfants, quelle que soit la religion dominante ou supposée dominante dans le pays. Et donc, non, ce n'est pas un facteur explicatif globalement. Après, à l'intérieur d'un pays, les scientifiques s'intéressent, est-ce que les gens... Alors, qu'est-ce que c'est un catholique qu'est-ce que c'est une personne qui n'est pas catholique en France? Comment vous décidez?
0: C'est aussi dur de définir
2: alors,
0: ça.
2: On a quelques enquêtes où on demande aux gens est-ce qu'ils s'affilient à une religion, est-ce qu'ils se reconnaissent, laquelle, et puis on pose des questions pour mesurer la pratique. Et c'est vrai qu'en matière de pratique, les personnes qui se déclarent catholiques ou chrétiennes en France, elles semblent avoir une fécondité un peu plus élevée que les autres. Cela dit, aujourd'hui, c'est une petite minorité. Globalement, on est un pays en France classé comme chrétien et catholique, mais la grande majorité des gens n'ont pas de pratique
0: religieuse.
2: Pratique religieuse. Et donc, c'est dans ce sous-groupe qui est assez minoritaire et de plus en plus où on voit plus fréquemment des familles nombreuses, comme on les appelait autrefois. Mais ça pèse très peu dans les évolutions nationales, si vous voulez.
0: Stéphanie Toutain.
3: Oui, c'est vrai que l'INSEE, par exemple, ne publie pas des données de la fécondité selon la religion. Ce qu'il existe, c'est une ventilation de la fécondité selon la catégorie socio-professionnelle, selon l'origine géographique. Alors c'est vrai qu'on voit une fécondité qui varie selon l'origine géographique des femmes. Mais c'est vraiment à un niveau macro. Donc, par exemple, c'est les femmes asiatiques, les femmes provenant des pays de l'Afrique subsaharienne. Mais on n'a pas de données l'INSEE ne publie pas de données selon la religion. Alors, peut-être que des petites études mettent en évidence une fécondité plus importante dans ce, voilà, pour les catholiques. Mais ça reste, comme le dit Gilles Pison, un groupe qui est minoritaire et qui est dilué dans une population qui est... avec des pratiques
2: Oui, c'est pas les catholiques, c'est des pratiquants,
3: des pratiquants. Et c'est très très minime. Donc c'est une proportion tellement infime que ça joue pas.
0: Que ça joue pas à l'échelle nationale.
3: Voilà, exactement.
0: On a reçu un message d'Henri qui est très intéressant, que je vais compléter avec celui d'André. Henri nous dit: lorsque je pense à la démographie, j'analyse la démographie mondiale. Pour moi, le sujet mondial le plus important est l'écologie. L'écologie demande à réduire les activités humaines avec comme critère principal les émissions de CO2. Les Français sont par rapport au monde très émetteurs. Pour moi, il est donc logique de ne pas encourager les naissances en France et laisser la démographie française prendre un poids plus faible au niveau mondial. Gilles Pison. Alors moi, j'ai plutôt entendu que les Français étaient, pour le coup, beaucoup moins émetteurs et plutôt bons élèves par rapport à d'autres pays.
2: Alors, oui et non, parce qu'on fait partie de la minorité de 1 milliard d'humains sur la planète. Donc, on est au total 8 milliards 300 millions sur la planète. Et c'est vrai qu'on fait partie de cette minorité des pays riches qui a été responsable du gros des émissions de gaz à effet de serre jusqu'à il n'y a pas longtemps, qui a créé à l'origine ce réchauffement climatique et par nos modes de vie et nos comportements. Et alors la question, est-ce qu'on est trop nombreux sur Terre?
0: Alors,
2: 8 milliards 300 millions.
0: Henri nous dit ça, et André aussi, un auditeur, nous a dit de toute façon on est trop nombreux, donc bon, une diminution de la population, c'est pas bien grave.
2: Alors, on est 8 milliards 300 millions.
0: Oui.
2: Il n'est pas possible d'être moins nombreux tout de suite. Les projections, notamment celles des Nations Unies, annoncent un maximum de population mondiale d'ici la fin du siècle, dans la décennie 2080, puis après, donc à autour de 10 milliards, et après la population diminuerait. Mais on ne peut pas, comme ça, décider tout de suite d'être moins nombreux. En revanche, le vrai problème, c'est les émissions de gaz à effet de serre, et on peut modifier nos comportements pour les rendre plus économes en ressources, en énergie, plus respectueux de la biodiversité,

0: nos modes de vie sont copiés ailleurs dans le monde, notamment dans les pays du Sud.
1: Mais
0: si on veut que les pays du Sud n'émettent pas trop, améliorent leurs conditions de vie, mais sans trop peser, pourquoi pas? Et comme ils vont nous copier, si on devient plus sobre en consommation de ressources, d'énergie, ça va être copié dans les autres pays. Donc, il y a une urgence chez nous, en France, à être plus sobre, à émettre moins de gaz à effet de serre. Et la question du nombre, elle n'est pas importante.
1: Elle n'est pas importante.
0: Je dirais que si quelqu'un, un jeune, qui n'a pas encore...
1: Henri est jeune.
0: S'il se pose la question, est-ce que je peux avoir des enfants? Parce que si j'ai des enfants, je vais contribuer à détériorer le climat encore plus. J'ai dit, mais non, c'est pas le sujet.
1: Il faut pas raisonner comme ça.
0: Si vous ne voulez pas d'enfants, n'en ayez pas. Si vous souhaitez en avoir, ayez-en et le nombre que vous voulez. Mais faites en sorte que les enfants que vous allez avoir, eh bien, ils soient peu émetteurs. Donc, éduquez-les pour qu'ils aient
2: Un mode de vie sobre.
0: Et vous-même, mettez-vous-y tout de suite.
1: On est sur un sujet très intéressant et assez sensible aussi, je trouve, Stéphanie Toutain, en France, parce que longtemps, on a entendu cette posture comme quoi, un, on était trop nombreux, deux, il fallait arrêter d'avoir les enfants parce que ça pollue trop. C'est un peu comme la clim, je trouve qu'on a, été dans une posture impressionnante en France, alors que finalement, on se rend compte que c'est quand même très utile. Stéphanie Toutain, raisonner de cette manière, se dire « Ah ben non, moi je vais pas avoir d'enfants parce que de toute façon ça pollue trop et c'est pas bon pour la planète. »
2: Ça peut pas être le seul facteur, la seule raison qui explique que vous n'ayez pas d'enfants. Mais c'est vrai que ce qu'il faut, comme le dit Gilles Pison, et s'il faut qu'on puisse, nous adultes, modifier nos modes de vie et qu'on soit des modèles pour les enfants. Et c'est vrai que la difficulté la plus importante, c'est modifier nos modes de vie. C'est-à-dire que prendre la voiture pour faire 500 mètres, ne pas trier ses déchets, prendre des douches, voilà. Donc c'est des modes de vie à modifier. Et par contre, modifier ces modes de vie, c'est quand même des pratiques qui vont prendre du temps, qui s'inscrit dans le long terme.
1: Mais ça a déjà démarré. On est peut-être un peu en retard par rapport à d'autres pays, mais...
2: Par rapport à l'Allemagne, on est très en retard, par exemple, sur le tri des déchets.
1: Oui, l'Allemagne a toujours des centrales à charbon.
2: Oui, donc, tout à fait.
1: Donc, niveau émission de gaz à effet de serre et
2: mais
1: de
2: c'est
1: CO2...
2: c'est le comportement des citoyens. Ah, voilà, il y a pas mal de choses qui sont faites en Allemagne depuis des décennies. Et nous, on s'y est mis un petit peu en décalage. Voilà. Ouais. Donc là, c'est vrai que modifier ses modes de vie, ça va prendre du temps et on va constituer des modèles pour les enfants et c'est vraiment...
1: Mais c'est ça qui est compliqué, c'est à la fois de raisonner en macro et en micro. Et en fait, c'est pas du tout la même chose, Gilles Pison.
0: Bon, on sort un petit peu de notre sujet. Je suis pas d'accord avec Stéphanie.
1: Ah, bon, c'est intéressant de pouvoir discuter.
0: Eh bien, on n'a pas le temps. Il faut pas prendre plus de temps. On repousse les échéances en matière de changement des modes de vie, d'un mode de vie plus sobre. On ne va pas assez vite dans les pays du Nord, notamment ceux qui ont le plus contribué. Mmh. Et on n'a pas le choix, il faut aller plus vite.
2: Je suis d'accord, mais est-ce que ça...
0: Et l'argument, ça prend du temps? Non, parce que pour ce qui est de la population, là, on n'a pas de levier d'action. Mmh. On ne pourra pas être moins nombreux tout de suite. Ce n'est pas ça qui va faire que les émissions globales de gaz à effet de serre vont diminuer. C'est parce que les 8,3 milliards que nous sommes vont émettre moins, et notamment le milliard, la minorité de 1 milliard qui vit dans nos pays riches. Et il y a urgence.
2: Je suis d'accord, mais je crains malheureusement que ça prenne du temps, parce que en observant les populations, c'est vrai que je m'aperçois que faire changer des comportements brutalement, c'est parfois un peu difficile.
1: Et ça dépend de la manière aussi dont on dit. Quand on commence à faire la morale aussi sur l'écologie, mais c'est pas bien, tu pollues, etc. Ça encourage pas du tout à avancer, Gilles Pison.
0: Ah ben on est bien d'accord.
1: Ah oui,
0: il faut faire de la communication positive.
1: Sauf qu'on a été habitué à ça.
0: C'est le rôle des responsables à tous les niveaux et à tous les niveaux géographiques. Mmh. Et alors, on a accusé les écologistes de faire
1: de
0: l'écologie punitive.
1: Oui.
0: Mais non, c'est notre avenir et l'avenir de nos enfants. Et donc, c'est positif, c'est bien, de faire des efforts. Alors, faire des efforts, ça a l'air d'être aussi moral.

0: réalisateur et tout, mais non, c'est pour pouvoir continuer à vivre, nous, humains, demain, dans des conditions, dans de bonnes conditions, et si possible, dans des conditions encore meilleures qu'aujourd'hui. Il ne s'agit pas d'avoir des vies dégradées, des modes de vie et des conditions de vie dégradées demain, c'est pour continuer à vivre aussi bien, sinon mieux, demain qu'aujourd'hui, mais il faut prendre le taureau par les cornes. Alors ça a l'air de... Il faut faire des efforts à tous les niveaux et tout le monde. Et on voit bien que c'est trop lent. Et donc il y a un certain nombre de lobbies qui ont un intérêt à freiner ce mouvement. Ben, il faut les contenir, les empêcher de nuire, parce qu'ils nuisent à l'ensemble de la collectivité.
1: On a un message d'Alice qui fête ses 91 ans aujourd'hui. Joyeux anniversaire, Alice. Elle nous dit « Je suis d'avant-guerre. Je suis un peu inquiète par mon âge. Et quand je vous entends, je dois partir en vacances dans quelques semaines et faire 700 km seul en voiture pour rejoindre les Hautes-Alpes. Est-ce que je suis fautive ?» En fait, c'est le problème aussi de ces discours. Je suis désolé, 700 km en voiture, j'imagine que c'est moins cher que prendre le train.
2: Oui, mais tout dépend si elle est toute seule dans sa voiture.
1: Elle est toute seule dans sa voiture.
0: Ça coûte donc plus cher.
2: Ça va lui coûter plus cher. Surtout si elle a 91 ans, elle pourrait bénéficier d'un tarif senior. Mais c'est peut-être également moins pratique. Parce que est-ce que sa destination finale est dans un...
1: Si c'est un petit village reculé des Hautes-Alpes...
2: Non.
0: Si elle a l'habitude de faire ce trajet comme ça, toujours en voiture, elle pourrait peut-être s'acheter une plus petite voiture qu'elle laisserait sur place dans son village et puis y aller en train à chaque fois. Il y a des façons d'adapter l'organisation pour globalement qu'elle profite autant de là où elle va aller, mais sans peser autant.
2: Mais vous voyez, je pense qu'elle a l'habitude d'aller dans ce village en vacances, et donc c'est une habitude qu'elle répète depuis des années, et que c'est difficile de changer.
1: On est sorti un petit peu du sujet, mais ce qui est intéressant, c'est de voir à quel point aussi l'écologie est fortement liée à la démographie, finalement, parce que sur ces naissances, il peut y avoir ces discours, comme Henri a pu témoigner tout à l'heure, ou André. D'après vous, est-ce qu'il faut relancer la natalité en France, Stéphanie Toutain ? Est-ce que, là aussi, je ne dis pas que c'est inquiétant, etc., mais est-ce qu'il y a une urgence quand même à encourager beaucoup plus de naissances ? Emmanuel Macron avait parlé de guerre de la natalité.
2: Non, de réarmement démographique. Alors, il avait parlé du réarmement démographique pour relancer la PMA, la procréation médicalement assistée. C'était surtout là-dessus. Relancer, il n'y a pas d'urgence à relancer la natalité. De toute manière, un certain nombre de politiques qui ont été menées en Europe montrent que vous ne pouvez pas forcer des couples à avoir des enfants. Et que ce n'est pas parce que vous allez donner une contribution financière pour inciter à ce qu'il y ait des couples. Ce qu'il faut davantage privilégier, par contre, c'est la conciliation entre vie familiale et vie professionnelle, notamment pour les femmes, parce que je pense que la charge en matière de pour élever un enfant repose encore énormément sur les femmes, et que les jeunes femmes actuellement ont vu leur mère, entre guillemets, se galérer, et elles se disent, moi, je ne veux pas faire pareil. Donc, ça, je n'accepte pas. J'ai envie d'avoir une vie épanouie, professionnelle, personnelle. Et donc, là, il y a une remise en question, c'est en termes de valeur, simplement. Et ce n'est pas une contribution, une politique, on va dire, nataliste, qui va inciter à ce que... Il n'y a pas d'urgence à ce que... Voilà.
1: J'ai Pison, est-ce que vous êtes d'accord avec Stéphanie Toutain?
0: Alors, je dirais que la France est le premier pays au monde à avoir mis en place une politique nataliste ou familiale. C'était il y a plus de 100 ans. Parce que c'est aussi le premier pays où les femmes, les couples, ont commencé à limiter les naissances. Et que ça préoccupait les politiques. Et ils étaient obsédés par ce manque de naissance, mais vous voyez, ça date de très longtemps. Et donc, cette politique nataliste au départ, et puis au-delà, après la Seconde Guerre mondiale, s'est transformée en politique familiale pour aider les familles qui ont des enfants à les élever dans des moins mauvaises conditions. Elle a perduré, elle n'a été... poursuivi indépendamment des alternances politiques, parce que ça fait consensus en France. On considère que c'est bien qu'il y ait l'État aide les familles. Et donc, ça se poursuit avec des petites adaptations. Et peut-être que cette constance de la politique familiale explique en partie que la fécondité en France est supérieure à celle de la moyenne européenne, à celle de beaucoup de chez voisins, ceci depuis 80 ans, depuis la fin de la Deuxième Guerre mondiale. Mmh. Et il n'est pas question de la supprimer.
2: Enfin, voilà.
0: Donc, il y a des débats pour personne. Mais cela dit, ça serait illusoire de penser que c'est à cause de la politique familiale que les gens ont des enfants. Au départ, c'est parce qu'ils souhaitent avoir des enfants. Et ce souhait, les enquêtes montrent que le nombre d'enfants souhaités diminue un peu. La dernière enquête menée par l'INED, là, il y a deux ans, montre une légère baisse. Mais au total, il n'y a pas un effondrement. Mmh. Et on ne va pas vers...
1: vers la catastrophe.
2: On est toujours autour de deux enfants.
0: Il n'y a pas de naissance. Ouais, comme c'est ça. Mais sans doute qu'il faut s'attendre à ce que les générations de femmes qui ont maintenant 30 ans... Alors, les femmes qui ont fêté leur 30e anniversaire l'an passé, donc qui sont nées en 1995, elles ont déjà eu 0,82 enfants en moyenne chacune. Mmh. Et donc, combien elles en auront au total quand elles arriveront à 50 ans? D'après les tendances récentes et les enquêtes sur les souhaits en matière de famille, mes collègues imaginent qu'elles auraient entre 1,6 et 1,9 enfants en moyenne chacune.
1: C'est beaucoup, non?
0: Ce qui est, générations qui ont 50 ans, elles en ont eu deux.
1: Ah oui.
0: Donc ça serait un petit peu plus faible. Mais c'est pas...
1: C'est
0: un
1: pas zéro, quoi. Ouais.
0: Et donc, la majorité des femmes, des hommes, souhaitent avoir des enfants un jour. La proportion de ceux qui disent dans ces enquêtes,
2: moi, veux pas du tout.
0: Ça va, j'en veux pas du tout, elle reste autour de 10-15%.
2: Oui,
0: et donc, c'est une petite minorité. La plupart des gens souhaitent avoir des enfants.
2: Ah, je voudrais juste rebondir, on en a discuté, mais c'est sûrement lié au fait que c'est un indice conjoncturel. Mmh. Et qu'en démographie, il est important de distinguer ce qui est conjoncturel et ce qui est longitudinal. Donc, ce que dit Gilles Pison lorsque vous évoquiez qu'il y a les femmes des générations 1995 ont 0,82 enfants, parce que là on raisonne en longitudinal. Donc il faut vraiment être précautionneux lorsqu'on utilise cet indice conjoncturel, parce que il suffit que les femmes décident de retarder la naissance des enfants de quelques mois pour que l'indice chute considérablement.
1: Un mot sur l'immigration, sur ça c'est aussi un débat qui est sensible en France. Est-ce qu'il faut compter sur la migration pour retrouver un certain équilibre, d'après vous, Gilles Pison, très rapidement, si possible. Je suis désolé, j'aurais bien voulu qu'on évoque le sujet avant.
0: La France, depuis l'an passé, connaît une situation que connaissent la plupart des pays avancés, la plupart des pays européens. Il y a plus de décès que de naissances.
1: Oui, ça on en avait parlé.
0: Et c'était attendu, c'est arrivé. L'écart entre le nombre de décès et de naissances, il va s'accroître. Mais ça ne veut pas dire que la population diminue pour autant. En tout cas, pour l'instant, elle n'a pas diminué. Elle va continuer d'augmenter légèrement parce que il y a un apport migratoire. Les entrées sont plus importantes que les sorties. Et le sol migratoire fait plus que compenser l'excédent des décès sur naissance. Et pourrait le faire encore pendant un peu plus d'une dizaine d'années.
1: Oui.
0: Et les projections de l'INSEE, dans leur scénario central, imagine que le sol migratoire serait de 150 000 par an, d'excédent des entrées sur les sorties. Et ça permettrait donc, en grande partie, ce maintien de la population de la France à ce niveau
2: de 65
0: et 70 millions.
1: Merci beaucoup vraiment à tous les deux d'avoir été avec nous. C'est passé vite, il y avait beaucoup de sujets à évoquer. Gilles Pison, anthropologue et conseiller de la direction pour la communication scientifique de l'INED. Merci Stéphanie Toutain. C'est un plaisir de vous accueillir pour la première fois dans ce studio. Sociodémographe, maîtresse de conférences à l'université Paris Cité. Demain dans Je pense donc j'agis, on parle des 10 ans du vote du Brexit. Est-ce que c'est le grand regret des Anglais? On en parlera demain.

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1: Écoutons le psaume 59. Sauve-nous par ta droite, Seigneur, réponds-nous.
2: Dieu, tu nous as rejetés, brisés. Tu étais en colère, reviens-nous. Tu as secoué, disloqué le pays. Répare ses brèches, il s'effondre. Tu mets à dure épreuve ton peuple. Tu nous fais boire un vin de vertige. Tu as donné un étendard à tes fidèles. Était-ce pour qu'ils fuient devant l'arc? Porte-nous secours dans l'épreuve. Néant, le salut qui vient des hommes. Avec Dieu, nous ferons des prouesses et lui piétinera nos oppresseurs.

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1: Un homme qui fait trop peu d'efforts cérébraux prend vite des habitudes de paresse d'esprit. C'est ce qu'aurait affirmé en son temps Albert Einstein. Mais à quoi bon, au fond, faire des efforts si l'on doute de leur finalité? Faire des efforts, pourquoi faire, au fond? Pour être fier de soi, pour nourrir sa curiosité, pour atteindre le bonheur, la félicité, ou alors peut-être pour obtenir la reconnaissance de ses amis, de ses parents? Nous qui quêtons les plaisirs depuis toujours, mais toujours avec cette dose plus ou moins forte de culpabilité après les avoir consumés. Alors comme l'être humain est compliqué, jamais satisfait, à tel point qu'Épicure aurait même dit que le plaisir n'est pas un mal en soi, mais certains plaisirs apportent plus de peine que de plaisir, je vous propose de nous poser la question ensemble. Comment trouver le bon dosage entre effort et plaisir? J'ai la joie d'en parler et surtout de poser la question à mes deux invités pendant 52 minutes dans cette émission Enquête de sens. Brigitte Lahaye, bonjour Brigitte.
2: Bonjour. Bonjour tout le monde.
1: Ravie de vous retrouver cette fois autour de ce nouveau bébé. 50 nuances de bonheur. Et si au fond le bonheur n'était ni un objectif à atteindre, ni un état permanent, mais un art à cultiver jour après jour chez Fayard, décidément... Il est inatteignable, hein, ce fichu bonheur. Parce qu'à force de lire cette phrase, qu'elle vienne de nos Grecs, bon, on va en parler évidemment avec Christophe Médicis, c'est présent, la mythologie en est pleine, l'évangile aussi. Et pourtant, on n'y arrive pas. On n'y arrive pas à le pratiquer, ce fichu bonheur, au quotidien.
2: Mais parce que le bonheur, c'est des instants de bonheur. C'est pas quelque chose de définitif. Donc c'est pour ça qu'on ne peut pas l'atteindre. Ceux qui veulent absolument le garder, le bonheur, vont forcément ne pas y arriver.
1: Sombrer ou bien ne pas y arriver. En tout cas, rappelons que vous êtes animatrice radio, que vous avez écrit plusieurs ouvrages et que vous répondez au micro. Alors, vous avez longtemps été sur l'antenne d'RMC et maintenant, voilà, vous sur Sud Radio.
2: Sud Radio, oui.
1: Voilà, vous répondez toujours aux questionnements plus ou moins existentiels de vos auditeurs et de vos auditeurs.
2: Sur un sujet qui apporte beaucoup de bonheur et beaucoup de souffrance, l'amour.
1: Ouais, l'amour, mais pas que finalement. J'ai l'impression dans votre livre qu'au début, vous répondez à des questions parfois qui sont plus larges que celles de l'amour pur et simple.
2: Oui, mais c'est l'amour de soi, c'est l'amour de la vie, c'est toujours l'amour finalement.
1: L'amour, ça touche à tous les sujets.
2: Exactement.
1: Merci en tout cas d'être là, Brigitte Lahaye. Et Christophe Médicis, bonjour Christophe.
3: Bonjour Marie-Ange, bonjour à tous.
1: Un régulier, en quête de sens.
3: Un fidèle parmi les fidèles.
1: Alors, faut-il préciser que vous êtes donc psychosociologue, toujours formateur en haute qualité relationnel, spécialiste en tout cas de cette, fondateur surtout de cette méthode haute qualité relationnelle. Vous êtes venu avec lequel ouvrage, le petit dernier ou pas? Découvrir
3: non, sur lui,
1: sa
3: sur
1: mission,
3: la mission de vie, parce
1: qui
3: que
1: est
3: je
1: plus
3: crois
1: en lien
3: que
1: c'est
3: avec l'émission.
1: Que on peut aussi préciser que vous venez de publier Tsunamiya, n'est-ce pas? Toujours à découvrir dans les bonnes librairies, évidemment. Alors j'ai envie de vous citer Colette, les amis, pour commencer l'émission, puisque je suis visiblement dans une phase de citation. Il y a souvent plus d'angoisse, disait Colette, il y a souvent plus d'angoisse à attendre un plaisir qu'à subir une peine. Qu'est-ce que vous en pensez, Brigitte Lahaye? C'est compliqué de répondre à cette équation.
2: je suis pas du tout d'accord avec Colette, mais en général, pourtant, c'est quelqu'un que j'adore. Mais je pense que ça vient tout simplement du fait que moi, j'ai eu une maman dans la joie et dans le plaisir de vivre. Et Colette a eu une maman très, très compliquée. Donc, toute la différence doit être là.
1: Ouais, c'est fou que vous racontez à quel point, c'est vrai, c'est bête, on le sait pourtant au fond de nous, mais à quel point l'éducation que nous avons reçue, la relation entre nos parents, la relation de nos parents avec nous, compte quand même énormément dans notre façon d'appréhender le bonheur. On est d'accord ou pas? J'ai l'impression dans votre livre.
2: Ça nous imprime, les quelques premières années de notre vie sont imprimées à vie et c'est compliqué et c'est d'ailleurs un des premiers pas à faire pour atteindre le bonheur, c'est se libérer des croyances qui sont dues à notre enfance.
1: Ouais. Christophe Médicis, ça vous travaille aussi le bonheur?
3: Oui,
1: années.
3: Bien sûr. Et puis de toute façon, c'est la quête de tout le monde. C'est drôle parce qu'on est complètement d'actualité. La semaine dernière, c'était le bac de philo.
1: Ouais.
3: Et un des sujets les plus à la mode la semaine dernière, c'était peut-on être heureux quand les autres ne le sont pas.
1: C'est vrai que j'aurais pu entamer.
3: Donc c'est un vrai sujet, parce que le sujet du bonheur, Brigitte a raison, moi je préfère parler d'épanouissement, de bien-être et tout ça. Pourquoi? D'abord, je voudrais dire tout de suite que le livre de Brigitte est formidable.
1: Vraiment,
3: je le conseille à tout le monde pour l'été. Mais deuxièmement, vous savez, il y a eu une recherche en termes d'épanouissement à Harvard depuis les années 30. Et l'homme qui a écrit là-dessus et qui a fait une conférence là-dessus, c'est Robert Waldinger. Et il cherchait qu'est-ce qu'être un homme épanoui et un homme pas bien, quoi, pas bien dans sa vie, ou bien-être ou mal-être. Et finalement, ils se sont rendus compte aux États-Unis. Alors pour ça, ils ont fait une étude auprès des plus pauvres, des fins fonds de Boston, et des très riches qui ont des maisons dans les Hamptons et des apparts à l'appel et tout ça. Ouais. Et finalement, cette étude longitudinale qui dure depuis à peu près 80 ans maintenant, c'est des générations de chercheurs qui font ça. Je conseille d'ailleurs à tous vos auditeurs d'aller voir son TEDx à Robert Waldinger là-dessus. Ils se sont rendus compte que c'est pas d'avoir plus de maisons ou d'appartements, même si c'est pas si mal d'en avoir, n'est-ce pas ? C'est pas d'avoir plus de Bentley, même si c'est pas si mal d'en avoir. Non, c'est la qualité des relations qu'on aura nouées dans sa vie. Une des choses qui nous rendent bien dans la vie, je suis fier d'ailleurs de transmettre la haute qualité relationnelle, c'est la qualité des relations qu'on aura nouées dans sa vie. Ça, c'est important d'avoir des relations de qualité et non pas des relations toxiques.
1: C'est ce qui est écrit.
2: Et déjà avec soi-même.
1: Comment est-ce qu'on fait avec soi-même ? Parce que vous dites à un moment dans votre livre, il faut à la fois s'écouter et être à l'écoute des autres. C'est pas la même chose, mais il faut l'un et l'autre.
2: Oui, mais il faut déjà être à son écoute à soi. Et c'est pour ça que j'insiste beaucoup sur le corps. Le corps nous donne toutes les informations. On ressent. Et beaucoup de gens oublient de ressentir et sont dans le petit vélo dans la tête et ne font que penser.
1: Je ne connais que ça.
2: Non, Marie-Ange, je suis sûre que non. Et à partir du moment où on ressent ce que notre corps nous envoie comme message, on sait si on est face à quelqu'un avec qui on n'est pas bien, qui est toxique, ou si on est avec quelqu'un qui nous fait du bien.
1: Alors vous êtes un peu dur, vous êtes un peu sévère hein, parfois, et je trouve que vous avez raison personnellement, Brigitte Lahaye. Vous dites « Notre 21e siècle serait-il anxiogène ?» Oui, si nous perdons le sens de ce qui nous rend humains, devenus des enfants gâtés, nous ne supportons plus la moindre frustration, la moindre difficulté. Cette fameuse loi sur le principe de précaution introduite en droit français par la loi du 2 février 1995 a changé la donne, écrivez-vous. Malheureusement, dans la vie, il y aura toujours des accidents, des maladies. Faut-il forcément trouver un coupable ? Faut-il pour autant rester enfermé chez soi au risque de ne plus vivre ? Ça, c'est le résumé de la tendance de notre époque. Hein. C'est vrai qu'on est des enfants gâtés.
2: Mais regardez aujourd'hui avec la canicule, il faut pas sortir de chez soi, il faut donc restons enfermés, ne voyons personne et puis soyons malheureux tout seul dans sa chambre. Non, bien sûr que c'est pas drôle pour des personnes qui ont des appartements mal isolés, etc., etc. Mais c'est pas je veux dire, en 76, je crois, il y avait une canicule largement absolument aussi forte que celle-ci. Et il n'y avait pas le principe de précaution.
1: Il n'y avait pas de clim, en plus.
2: Et il n'y avait pas de clim.
3: Et revenons sur ce que disait Brigitte, qui est très important juste avant. C'est-à-dire, oui, moi, j'appelle ça entrer en amitié avec soi-même. Pourquoi c'est important ? Parce que l'homme, il peut à la fois l'homme ou la femme, hein, avec un grand H, être son meilleur ami, mais parfois son pire ennemi. Et pour ça, s'il doit le faire, on va donner quelques tips aux auditeurs pendant l'émission, c'est certainement de se libérer de son saboteur. Vous le savez, pour moi, on a toutes et tous un petit saboteur. J'ai écrit un livre là-dessus. Hein. Oui. On a fait beaucoup d'émissions sur la radio concurrente avec Brigitte là-dessus. Ouais. Et ça parle énormément aux gens. Pourquoi ? C'est votre pire ennemi, lui. Il est là pour tout vous faire rater. Votre santé, votre vie amoureuse, votre vie financière. Bonne nouvelle pour tout le monde. On peut le juguler, on peut faire autrement, et d'où l'idée que le livre de Brigitte est très bien, parce qu'il a des, vous avez vu, il a des petits outils, partout, des trousses à outils très concrètes, et ça passe justement par un travail sur soi. Il faut le dire à tout le monde. Vous savez ce qu'elle s'appelle, qu'on a dans la tête, là, les neurosciences nous disent que, je le dis à tous les auditeurs, 60 000 pensées passent dans nos têtes tous les jours. Évidemment, Marie-Ange, j'en ai pas conscient, on deviendrait fou de ces 60 000 pensées. Il y en a 98% qui sont complètement inconscientes, et les mêmes depuis 10 ans, 20 ans, 30 ans, c'est pour ça que Brigitte, à dessein, disait que ce qui se passe dans les premières années de la vie va programmer, comme disait le professeur Hoffman, l'enfant est le père de l'adulte. Pourquoi il disait ça ? Parce que l'enfant, il a vécu avant l'adulte. Il a donné naissance à l'adulte. Eh bien, je vais leur dire une chose. Fais attention à ton mode de pensée, à ta façon de t'exprimer. Qui a dit ça ? Freud ? Klein ? Reich ? Non, on est sur Radio Notre-Dame. Saint François d'Assise, au XIIIe siècle. Il a dit, ce que vous pensez, et les paroles que vous prononcez, faites attention, ça va faire votre bien-être.
2: Mais d'ailleurs, la pensée positive, on le sait, ça fonctionne.
3: Exactement.
2: De penser qu'on va réussir un examen, déjà, on se met en condition, notre cerveau, déjà, se met en condition pour... Et comme la pensée négative, d'ailleurs. Donc, pourquoi penser qu'on va pas y arriver ? Pourquoi penser que...
1: Bah, la peur.
2: Elle va pas nous plaire quand un homme n'ose pas séduire des femmes. Mais si on part déjà perdant, comment on peut réussir à...
1: C'est la peur de décevoir, Brigitte Lahaye. Elle est colossale, oui, cette peur de décevoir.
2: Mais ça vient d'injonctions qu'on nous a données. Pourquoi regarder des enfants en bas âge, ils ont peur de rien. ils tombent, ils se relèvent, ils réessayent et ils y arrivent. Sauf s'ils ont leur maman qui est là et qui dit « fais attention, tu vas te faire mal » ou leur maman qui dit « mais de toute façon, tu n'y arriveras pas ».
1: Ouais, ça c'est terrible.
2: Donc c'est des injonctions, c'est des phrases saboteuses, comme dit Christophe très justement.
1: Nous sommes un peuple malheureux, Brigitte Lahaie. Les Français, on est incapable d'être heureux. C'est pas, on n'a pas le succès de votre
3: vie. Qui dit les Français sont un peuple qui vit au paradis et qui se croit
1: en enfer.
3: Enfer.
1: Bah, c'est pas un texte qu'on a repris.
3: Elle
1: évidemment.
3: Est très connue. Hein. Non, ouais, je... Tisson l'a reprise, mais il n'a pas dit que c'était un proverbe allemand.
1: Non, il n'a pas dit.
3: C'est un proverbe allemand qui date depuis des lustres.
2: Je pense qu'on paye très cher notre révolution et on voit toujours quelqu'un qui va mieux que nous et on a envie de lui couper la tête. Je pense qu'il y a beaucoup d'envie chez les Français. Moi, j'ai
1: nous
2: toujours
1: des envieux.
2: Oui, sincèrement, je pense que c'est une caractéristique française terrible. Et d'ailleurs, on le voit en politique. On a un parti que je ne citerai pas, qui est très dans l'envie et la colère.
3: On voit bien auquel elle fait allusion. Il y a aussi à côté, si on parle de saboteur personnel, je vais aller plus loin, moi, et je mets les pieds dans le plat.
1: Allez-y.
3: Je pense qu'on a un saboteur collectif, un peu d'une façon jungienne. Oui, on a un saboteur collectif. Le Français se plaint tout le temps. Le peuple français.
1: Non, mais c'est vrai, franchement.
3: Du matin au soir, il se plaint, le peuple français. Il critique tout, partout, tout le monde. Moi, j'appelle ça...
1: C'est contagieux.
3: C'est contagieux, Marie.
1: C'est terrible.
3: J'appelle ça la reprochite aiguë, moi. Mais non, mais c'est quand même terrible.
1: Christophe, c'est formule.
3: Les Français, ils se plaignent tout le temps. Mais ils sont bien aidés en cela par certains médias, non pas le vôtre ni le nôtre, qui en mettent plein la tête à longueur de journée. Alors sur RTL, j'en citerai pas une, mais alors tous les matins à 7h, elle te balance tout ce qui va mal, le verre à moitié vide. Ah ben, levez-vous le matin avec certains médias. Et puis alors, elle est bien plombée ta journée. Or, on sait que la première heure de ta journée, c'est le gouvernail de ta journée. D'ailleurs, on peut donner un petit tips de bien-être parce que finalement, et Brigitte est d'accord avec moi là-dessus, chaque jour compte pour notre bonheur. Une vie, c'est court.
1: Chaque jour.
3: Mais oui, chaque jour compte. Une vie, c'est l'autre jour dans mon émission.
2: Mais chaque heure.
3: Chaque heure. Et même là,
2: minute.
3: Le moment, là. Brigitte parle dans son livre à dessein, chose que je partage complètement avec elle, de moments
2: de qualité. Ça fait deux fois qu'il dit Brigitte à dessein, mais on le sait que j'ai dessein.
1: Mais soyez fière, Brigitte, de votre
2: humour,
1: enfant.
2: Non, l'humour, l'humour, voilà aussi
3: oui, un, très important.
2: L'antidote du malheur. Ouais. Dans les moments les plus difficiles, et j'en ai traversé, j'ai toujours eu cet humour qui m'a permis d'être bien, d'aller bien. L'humour, vraiment cultiver l'humour.
1: On n'est pas assez léger.
3: Oui, c'est ça.
1: C'est ça
3: on est lourd, avec le côté de se plaindre et de critiquer. C'est lourd, Marie-Ange. C'est lourd, c'est pesant. Comme j'ai dit, avoir de l'humour ou rire. Mais quand tu ris, tu démécanises quelque chose et rire ensemble, excuse-moi, c'est un moment de qualité. Je finirai là-dessus sur cette histoire de la journée. Peut-être un petit exercice à faire tous les matins, tous ceux qui nous écoutent. Faites-le, franchement, ça aide. Moi, je fais faire à mes stagiaires leurs trois chouettes du jour dès qu'ils se réveillent. Dès que vous ouvrez les yeux, vous vous dites « Chouette, aujourd'hui, par exemple, qu'est-ce que je me suis dit ?»« Chouette, aujourd'hui, je fais une émission avec mon ami Brigitte et mon mari Marie-Ange Montesquieu. Chouette, on va parler du bonheur. Chouette, on va aller là. Chouette, j'ai tennis. Chouette, j'ai yoga. » Si tu commences ta journée en te disant qu'il va... Non, alors en se levant tous les matins, en faisant « Oh, quelle journée, comment ça va, comme un lundi ?» Ah bah, t'es sûr que tu vas pas aller bien, hein.
1: Ouais.
3: C'est ce que disent beaucoup de gens le matin.
1: Pourvu que les trains soient. Moi, c'était pourvu que les trains soient pas annulés. J'avais très très peur. Oui, je voulais absolument être là. Alors pour vous, je me suis dit oh là là, j'espère que les trains vont pas être annulés. Mais c'est vrai qu'on peut pas s'empêcher quand même. C'est un exemple parmi d'autres, Brigitte Lahaie. Mais il faut trouver. Vous dites, il faut muscler
2: Avez raison. Ok, on peut s'inquiéter que les trains soient annulés. Mais à ce moment-là, on anticipe. On se dit bon. Ok, peut-être que le train va être annulé. Qu'est-ce que je peux faire si c'est le cas? Et on se prépare un plan B. Et à partir de ce moment-là, on évacue le stress qui reste si on n'a pas ce plan B.
1: Oui.
2: Moi, ce matin, je suis venue de la campagne, parce que c'est vrai qu'en ce moment, je n'ai pas très envie de dormir à Paris. je suis partie très tôt pour être sûre d'être à l'heure. Voilà, c'est tout, pour ne pas me stresser dans la voiture, dans les embouteillages. Ouais. Et au lieu de m'énerver parce qu'il y avait des embouteillages et que j'aurais pu être en retard, je n'étais pas en retard, et j'ai écouté des choses intéressantes à la radio, notamment sur Radio Notre-Dame.
1: Je remercie, dis donc, pour toutes ces fleurs.
3: Très bonne radio.
1: Comment peut-on dire ? Ça se travaille, en fait, parce que vous dites, le titre, c'est quand même le sous-titre, et si le bonheur n'était ni un objectif à atteindre, bien qu'on ait, on a tous envie d'être heureux, évidemment, ni un état permanent, mais un art à cultiver jour après jour. Ça demande, alors vous en parlez d'ailleurs, des tas d'outils que vous donnez, que vous proposez à votre boîte à outils pour à la fois se faire plaisir, pour revenir à notre sujet, et à la fois trouver le bon dosage pour revenir à notre sujet, Brigitte Lahaie. Et c'est ça qui commence à devenir un peu, c'est le niveau du dessus, quoi. C'est-à-dire qu'une fois qu'on a compris qu'il fallait tous les jours savourer un peu plus, faire preuve de gratitude avec la vie, avec la journée, chouette, etc., Ça, j'ai bien compris. Mais il y a des personnes, soit qui ne s'écoutent pas du tout et qui disent le plaisir, c'est pas bien, c'est mal, etc. Et puis d'autres qui se laissent glisser dans le 100% plaisir.
2: Oui, mais c'est tout le sens du sous-titre du livre. C'est pas un but à atteindre, c'est un chemin à prendre. Et c'est toute la question du plaisir et des efforts. Si vous voulez faire un gros effort, vous n'y arriverez pas. Ou vous allez abandonner le deuxième jour. Mais si vous faites des petits pas, vous allez pouvoir les faire. Vous allez vous rendre compte que ça vous a fait du bien. Ça va vous donner confiance en vous. Et quelques temps après, vous ferez des pas un peu plus grands. Ouais. Et c'est pareil, le plaisir. Si votre rêve, c'est, je ne sais pas moi, d'aller passer 15 jours de vacances au soleil et que vous n'avez peut-être pas tout à fait les moyens, eh ben, vous vous programmez 3 jours dans un endroit sympathique, pas très loin, et déjà, vous vous faites plaisir. Ouais. C'est toujours pareil, c'est ne pas se créer des choses inatteignables. Et on confond toujours ce qui peut nous faire du bien et puis idéalement ce qu'on aimerait avoir. Mais idéalement, ça veut dire quoi ? C'est être heureux. Comme le dit Christophe, on peut être heureux avec une personne très bien et en train de boire un petit verre d'eau bien frais à l'ombre d'un arbre. C'est formidable. Est-ce qu'on serait plus heureux avec une coupe de champagne, avec un con dans un hôtel
3: J'avais une ex qui disait toujours être avec un con dans un endroit magnifique de milliardaire, on est plus malheureux. Bah, c'est la chanson d'Aznavour.
2: Absolument.
3: Venise n'est pas en Italie, fais-lui l'amour dans un grenier et foutez-vous des gondoliers pour faire un peu de mélothérapie. C'est exactement ça. Je veux dire, en parlant de fais-lui l'amour,
1: je retrouve le Christophe.
3: Non, mais c'est vrai. Mais je voudrais revenir peut-être une troisième clé qui peut donner du bien-être. Et là-dessus, ça va plaire certainement aux auditeurs, parce que ça, je le pense de tout mon cœur, c'est la générosité. Vous savez, tiens, ça va me permettre de faire un petit coucou à mon ex-professeur Edgar Morin, qui est parti il y a très peu de temps. Edgar disait toujours, et il a raison, en tout être humain, il y a deux logiciels, n'est-ce pas ? Un logiciel égoïste.
2: Oui.
3: Et un logiciel altruiste. Force est de constater que le logiciel égoïste est quand même assez développé. Mais le logiciel altruiste, il existe aussi. Mmh. Le logiciel altruiste, d'ailleurs, dans les périodes de crise ou de grands drames, on voit bien que ce logiciel altruiste, il est très développé lorsqu'il y a des guerres ou lorsqu'il y a des intempéries. Eh bien, moi, je pense, il y a une phrase que j'adore qui est d'un anonyme, je vais faire une citation moi aussi, Marie-Ange, qui dit « Ce que je sais, si je te le donne ce matin, je le garde pour la vie. Si je le garde, je le perds. » C'est ça, la générosité. Par contre, immense majorité des gens font l'inverse. Ils prennent tout savoir pour un pouvoir, ils écrasent la tête des autres, ouais. Qui n'ont pas leur pouvoir. Mmh. Voyons bien les puissants de ce monde. C'est très exactement ce qu'ils font. Ce qui veut dire que le modèle des dominants n'est pas haute qualité relationnelle. Et j'ai une gratitude sans borne pour Brigitte Lahaie, parce que ça fait 18 ans qu'elle a été la première à faire écho à cette méthode que j'ai créée en 2008 et qui m'a donné la chance de la faire connaître au plus grand nombre et que je vais la diffuser jusqu'au jour de ma vie. Parce que je pense que c'est le modèle le plus important chez les gens, mais les dominants ne sont pas HQR.
2: Ouais, mais moi, j'aime bien cette phrase, je ne sais pas si j'en parle dans mon livre, mais je trouve qu'elle est très imagée et qu'elle va parler à tout le monde. On a tous en nous le loup et l'agneau. Il ne faut pas se raconter d'histoire. Ah, on a forcément des mauvaises pensées, on a forcément parfois envie de tuer quelqu'un, on a forcément... Et puis on a aussi cet agneau qui quelque part subit et croit qu'il faut subir. Et j'aime bien, c'est Gurdjieff qui disait, on a tous en nous donc le loup et l'agneau, lequel tu nourris le plus.
1: Waouh.
2: Et c'est magnifique. Ouais. Parce que
1: c'est un choix, ça.
2: Si on nourrit juste ce qu'il faut l'un et l'autre, on ne sera ni trop méchant, ni trop victime.
1: C'est-à-dire, on n'a plus de facilité à nourrir le dark face.
2: Je ne suis pas sûre. Je vois des gens qui sont toujours...
1: Vertueux.
2: Oui, vraiment. Ouais. Il y a des gens... c'est pas mon cas, hein, je pose mes limites assez vite.
1: Ouais, si.
2: Mais je vois des gens qui sont vraiment d'une générosité extraordinaire.
1: Vous dites, c'est amusant, parce que ça me fait penser à la première page de votre livre, Brigitte Lahaie. Je vous écoute sur RMC, puis sur Sud Radio depuis 25 ans. Votre capacité à me dire « je vais essayer » en réponse à mes propositions d'une stratégie pour aller mieux me prouve que l'art d'être heureux n'est pas inné. Cela demande un peu de travail ou plutôt de réveiller une forme de léthargie qui nous engourdit trop souvent. De léthargie, c'est-à-dire des léthargies, c'est-à-dire qu'on s'endort.
2: Non mais objectivement, on est quand même assez paresseux.
1: Oh là là, c'est terrible. J'espérais que vous n'alliez pas dire ça, mais si,
2: on est bien terrible, sûr. Hein. Si on ne fait pas des efforts, on se laisse vite aller. Et d'autant plus dans une société où on peut être affalé dans son canapé, avec regardez, les gens ne lisent plus, ils préfèrent scroller sur leur téléphone. C'est pas ça qui va les rendre plus intelligents
1: et plus heureux.
2: Et plus heureux. En fait. Exactement. Parce qu'ils vont voir justement tout ce qu'ont les autres et ce qu'ils n'ont pas.
3: Justement, peut-être une clé pour filer ce que dit Brigitte, ce serait proposer aussi aux gens, chaque jour, puisqu'encore une fois, chaque jour compte, voire chaque heure, carpe diem.
1: Soyons pratiques, allons-y.
3: La créativité.
1: Oui, celle en
3: plus. Je veux dire, rien ne vaut un moment de créativité.
2: Mais Christophe, tu as 100% raison. Mais
3: évidemment.
2: Les gens qui
1: trouver sa zone de créativité.
2: Les gens qui savent avoir leur créativité sont des gens heureux. Ça peut être le jardinage, ça peut être...
1: À 100%
3: Oui.
1: D'accord.
3: Brigitte fait allusion à un moment donné à chanter. Vous savez, Marie-Ange, combien de Français amateurs chantent ?
1: Arrêtez de lui couper la qui ? Arrêtez de lui couper la parole.
3: Ah, vous avez une question à lui poser après ?
1: Mais non, mais je voulais juste qu'elle finisse son exemple sur de la créativité, se trouver sa zone.
2: Oui, mais ça peut être le dessin, ça peut être la chanter, ça peut être aller se promener et observer les arbres et découvrir quelle senteur ça a, etc., etc. Qu'importe. Mais une part de création. Et j'aime bien, vous savez, il y a quelque chose qui, moi, me touche toujours beaucoup quand j'écoute les femmes qui ont eu des enfants. On voit qu'elles se sont un peu sacrifiées, parce que c'est un sacrifice que d'avoir des enfants par rapport à sa propre vie. Il ne faut pas dire le contraire. Et c'est admirable. Elles se sont sacrifiées pour leurs enfants, pour le mari. Et puis elles arrivent à 50 ans, les enfants vont partir. Et là, tout d'un coup, elles se disent, mais j'ai procréé, mais je ne me suis pas créée. Et c'est pour ça, souvent d'ailleurs, qu'elles partent. Qu'elle quitte tout le monde pour enfin peut-être vivre pour elle.
1: Sortir la tête de l'eau, quoi.
2: Et c'est vraiment important. Il faut dès le début de son adolescence, il faut se créer. J'aime bien aussi rappeler qu'il faut oser vivre des choses qu'on a envie. Et c'est pas par hasard que l'anagramme de oser, c'est Eros.
1: Tiens, donc on revient toujours à Eros. On a beaucoup parlé d'Eros cette semaine dans cette émission en quête de sens. C'est assez surprenant, mais comme quoi, revenons.
2: Mais
1: Eros,
2: c'est la joie de vivre, c'est l'élan vital, c'est la nature qui est prolifique. Enfin, je veux dire, Eros, c'est pas la pornographie.
1: Non, on est bien d'accord. On se retrouve avec Christophe Médici qui va rebondir, j'en suis sûre. Je vous charrie, qui aime bien châtier bien Christophe.
3: J'aime mieux, mais c'est parce que je parlais de créativité et Brigitte a fait écho tout de suite.
1: Mais oui, mais je sais bien que
3: je vais laisser développer la créativité.
1: C'était une bonne intention, bravo. Vous êtes fort discipliné, bravo. 10 sur 10, comment trouver le bon dosage entre effort et plaisir. Brigitte Lahaye et Christophe Médici, à tout de suite.
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1: Comment trouver le bon dosage entre effort et plaisir ? Une question bien française finalement, qui se pose bien en France. On a tant de mal à équilibrer les choses. Visiblement, Brigitte Lahaye est avec nous. Elle qui est animatrice radio, faut-il vous présenter et vous revenez cette année avec cet ouvrage « 50 nuances de bonheur ». Comment faire pour le pratiquer, ce bonheur au quotidien ? Voilà la question que vous posez et surtout vous y répondez aux éditions Fayard. Spécialiste en haute qualité relationnelle, qui a écrit de nombreux ouvrages, mélothérapie, que j'avais beaucoup aimé d'ailleurs, psychosociologue que vous êtes, et vous êtes venu avec l'avant-dernier ouvrage, Découvrir sa mission de vie. Ah oui, pas ça, par la mélothérapie, c'est celui-là. J'en perds mon latin avec cette affaire. Et on peut mentionner évidemment Tsunamiya, et comment justement, parce qu'on a très peur aujourd'hui avec tout ce qui se passe, et il faut... Là aussi, c'est du boulot de ne pas se laisser envahir par des peurs collectives, quoi, à ce niveau-là. Alors là, on vient de voir, les infos, c'est par vague, vous le savez bien, entre les affaires du périscolaire, alors là, c'est l'horreur pour, en ce qui concerne les parents qui nous écoutent, qui sont de plus en plus affolés, quand ce n'est pas la canicule, quand ce n'est pas la guerre, quand c'est... Et là, c'est pour ça que je pense que vous répondez à beaucoup de questions. Alors évidemment que vous passez par des prismes, par l'amour, vous parlez du narcissisme aussi, c'est assez intéressant, l'échec évidemment, et Brigitte Lahaye. Mais c'est vrai qu'on se rend compte à quel point le travail intérieur est lacunaire. Il faut partir de soi pour affronter. Il y en a toujours eu des problèmes en fait depuis la nuit des temps. C'est quand même c'est impossible ce que je raconte. Mais
2: et puis je vais quand même donner une information. On n'a jamais vécu aussi longtemps. Ouais. Alors peut-être que c'est pas si dramatique que ça. Alors peut-être, oui, peut-être que dans 30 ans, il n'y aura plus d'humains sur Terre parce qu'il fera trop chaud. Mais pour l'instant, vivons, profitons.
1: Ouais, vivons en fait.
3: Carpe diem.
1: Dieu avec ou sans Dieu, Brigitte Lahaye ? Je ne sais pas si je vous ai déjà posé la question.
2: Alors moi j'ai des croyances en quelque chose qui est ailleurs. Alors après, on peut l'appeler Dieu. Moi, je n'aime pas beaucoup le côté de donner un personnage qui serait là à nous surveiller, etc., etc., parce que je trouve que ça donne beaucoup de culpabilité, et ça a d'ailleurs été très utilisé par toutes les religions. J'aime mieux cette idée que Dieu est en nous. J'aime bien cette idée qu'il y a un petit noyau divin en chacun de nous, et c'est ce noyau-là qu'il faut éclairer. C'est cette sorte. D'ailleurs, je raconte la parabole du chariot, c'est-à-dire que c'est un chariot avec un cocher tiré par des chevaux. Les chevaux, ça représente nos émotions. Alors, elles sont parfois un peu trop fougueuses. Le chariot, c'est notre corps qu'il faut entretenir. Dès qu'il y a quelque chose qui ne va pas, il faut aller réparer la roue, etc., etc. Le cocher, c'est notre intellect. Et à l'intérieur, il y a le patron. Et c'est lui le noyau divin, c'est lui le maître qui normalement, s'il est éclairé, il va donner l'ordre au cocher de ne pas aller trop vite si la route est caouteuse. Il va donner l'ordre d'accélérer un peu si c'est une autoroute, et on arrivera à bon port et en bon état.
4: Et il est important aussi d'écouter la couleur de ses émotions, Brigitte.
2: Oui. Mais oui, mais nos émotions, elles sont pas contrôlables. On ne les choisit pas. Si on est en colère, on n'y peut rien. En revanche, ce qu'on va faire de notre colère, ça c'est important. Mais être en colère, souvent on est en colère parce qu'on n'a pas été respecté, parce qu'on s'est senti trahi, parce qu'on nous a fait du mal. Mais ça veut dire que quelque part, on a dépassé nos limites. Bon, oui. Donc il faut prendre conscience qu'on est en colère, comprendre pourquoi. Et puis évidemment, si on est en colère, on ne tape pas sur son voisin et on ne tape pas sur sa femme.
4: Aujourd'hui, on est dans le siècle aussi, on a l'impression que voilà, je suis frustrée, donc je réagis, quoi.
3: C'est le rapport à l'altérité, à l'altération. Ouais. C'est-à-dire, toujours, encore une fois, moi, je dirais quelque part qu'il y a une clé très importante pour se sentir bien. C'est de savoir qu'en fait, il y a deux visions des choses. Soit on voit l'humanité comme du deux. Et il y a du 2 dans l'humanité. 2, malheureusement, le nombre de 2, ça peut être la paire, ça peut être un duo, ça peut être un couple, même si un couple, c'est 3. Mais 2, c'est déjà le risque qu'il y ait du conflit. Mais dans une autre perspective philosophique, et c'est là que moi, je réponds aussi à votre question, j'ai aussi profondément la foi, c'est qu'il y a du 1. Et les grands philosophes présocratiques montraient que finalement, tout est relié. Et si tu as une perspective unaire, tu sais que c'est la fameuse théorie du papillon, loi à l'autre bout de l'humanité qui va faire quelque chose, vous savez, hein, un vol d'un papillon qui bouge quelque chose. Et cette idée du 1 fait que ce sentiment de déliaison dans lequel tous les gens sont en ce moment, si on pense au 1, ça va générer, comme disait encore une fois Edgar Morin, de la reliaison. Je pense que l'humanité en ce moment, elle est en perte de sens parce qu'elle se demande, et Morin le disait même le dernier jour avant de mourir, qu'est-ce qui fait notre humanité, que nous sommes tous uniques. Brigitte Lahaye est unique, Marie-Ange de Montesquieu est unique, je suis unique. Vous en parlez, Brigitte, d'ailleurs, de l'unicité dans votre livre. On est en même temps.
2: Oui, mais Christophe, la même humanité. Tu as raison, c'est bien sûr. Je suis tout à fait d'accord avec ce que tu viens de dire. Sauf que c'est plus facile d'en vouloir à son partenaire si on n'est pas heureux dans son couple que de se remettre soi-même en question.
3: C'est vrai.
2: C'est plus facile d'en vouloir à notre société si on ne peut pas s'acheter le dernier iPhone que de se remettre en question sur pourquoi on a dépensé d'argent pour d'autres bêtises.
4: Ouais.
2: Je veux dire, c'est déjà accepter de comprendre sa réalité, ça peut être intéressant. C'est ce fameux principe de réalité. Et on est trop dans le principe de plaisir aujourd'hui.
4: C'est ça que je voulais vous amener à dire, au fond. Enfin, vous amener à dire. Mais en tout cas...
2: Je l'ai dit. Bravo, Marie-Ange.
3: Vous avez accouché de ça.
4: On va rentrer chez vous. Merci beaucoup.
3: Vous êtes une magnéticienne, Marie-Ange.
4: Il paraît.
3: Vous aidez nos invités à accoucher.
4: Moi, Brigitte. Mais bon, je fais ce que je peux. C'est vrai que j'ai l'impression qu'on n'a jamais autant parlé. Alors pourtant, il y a eu Épicure en son temps, mais vous nous avez déjà expliqué qu'Épicure, c'est pas ce qu'on croit. Mais est-ce qu'on en dit aujourd'hui? En revanche, on est obsédé par le plaisir, mais ça remplit un vide. Point d'interrogation, Brigitte Lahaye.
2: Oui, bien sûr, ça remplit. L'addiction n'a jamais été aussi importante qu'aujourd'hui. Pourquoi? Mais parce que justement, les gens sont vides. Ils ne donnent plus de sens à leur existence. Si vous donnez du sens à votre vie, à votre métier, votre couple, à votre famille, vous n'avez pas besoin de ça remplit votre vide et donc vous n'avez pas besoin de boire, de prendre de la drogue, etc. Par exemple, hier soir, c'est la fête de la musique. Oui. Mais il y a plus de musique. Tout le monde, c'est la beuverie, c'est n'importe quoi.
4: Du bruit.
2: C'est du bruit pour remplir un vide. Mais un vide, ça ne se remplit pas. C'est un puits sans fond.
3: Ça me rappelle une réplique, ce que dit Brigitte, l'histoire du sens. Alors là, pour être dans le bien-être, trouver un sens à sa vie, je peux vous dire que c'est très important. Or, il y a énormément de gens qui sont en quête de sens, d'où le titre de votre émission. Et pour ça, il faut connaître sa mission de vie. Moi, je pars de cette idée un peu platonicienne. Je marche sur des œufs, parce que je sais qu'il y a des gens qui vont partager d'autres pas, mais avec un ami jungien, on pense ça. On pense même que cette mission de vie, tout le monde en a une. J'en ai une, les 8 milliards d'humains en ont une.
4: Oui, mais on veut tout en changer, vous savez qu'on est capricieux.
3: Alors,
4: aussi.
3: La vraie question, c'est est-ce qu'on ne l'aurait pas choisi là-haut et puis on doit aller la trouver ici. Trouver un sens à cette
4: vision. Ça nous rappelle le plan de Dieu chez nous, les cathos.
3: C'est une vision assez comme ça. C'est une vision assez comme ça. Et cette phrase que j'adore de Mark Twain, je vais en faire quelques-unes, des citations moi aussi, c'est « Les deux jours les plus importants de votre vie sont celles de votre naissance, bien entendu, et celles où vous savez pourquoi. » C'est-à-dire, tu sais pourquoi t'es né, comme disait Brigitte, tu donnes un sens à ta vie. Et dans cette réplique d'un film qui s'appelait « Ma langue au chat », avec Zavou Brightman, son mari, qui est complètement déprimé à 50 ans, il n'est pas bien du tout, il ne va pas bien, il est mal dans sa vie, puis à un moment donné, il s'énerve, il s'enseigne de ménage dans la chambre, et lui dit « Mais tu sais pourquoi j'aime pas ma vie ?» Alors, elle est comme ça, elle est interloquée, il se met en colère, tu vois. Elle lui dit « Mais non, dis-moi, parce que c'est pas la mienne !» Vous entendez ce que je dis ? Parce que c'est pas la mienne. Moi, j'aurais voulu faire ci, j'aurais voulu faire ça. Elle le regarde, elle comprend même pas. Le mec lui dit « Tu sais pourquoi j'aime pas ma vie ?» Parce que c'est pas la mienne. Je pense qu'il y a énormément de gens qui sont en train de se demander s'ils passent pas à côté de leur vie.
4: Mais on est tous un peu comme ça. Moi, ça
3: m'arrive, hein. Pas vous.
4: Moi aussi. Ça m'arrive. Non, mais je veux dire, ça m'arrive.
2: Mais moi aussi, ça m'arrive de faire des erreurs. Et alors, ça parle de moi et je comprends pourquoi j'ai fait l'erreur. Et je rectifie. Je ne peux pas l'effacer, l'erreur. Parce qu'on ne fait pas de flashback, mais j'accepte et j'en paye le prix. Mais j'aime bien aussi ce que dit Jung, si on ne va pas dans le sens de son existence, ça nous revient en boomerang et on rencontre à ce moment-là une épreuve. Mais encore une fois, moi j'ai beaucoup d'indulgence pour tous ceux que j'écoute tous les jours. J'ai beaucoup d'indulgence pour ces femmes qui ont choisi un homme violent et qui restent parce qu'elles croient qu'elles n'ont pas la force de partir ou parce qu'elles ne peuvent pas partir pour des raisons qui sont parfois des raisons très affectives. Je pense à quelqu'un, c'était vendredi dernier, une femme qui est restée 5 ans avec un homme violent parce qu'elle avait son chien et qu'elle ne pouvait pas se séparer de son chien. Malgré la violence qu'elle avait dans son couple. Et je trouve que c'est beau, parce qu'en même temps, ça montre à quel point l'amour est la chose essentielle dont on a besoin. Et une fois qu'on a compris ça, on va pouvoir commencer à s'aimer soi-même. Parce que si on a autant besoin d'amour et autant besoin de son chien au point de supporter de la violence qui peut nous faire mourir, c'est bien qu'elle a manqué d'amour, cette femme, dans son enfance. Et c'est quand elle réalise ça qu'elle va pouvoir trouver une solution pour partir avec son chien.
4: Je lui souhaite.
3: Et vous rappelez ce que disait Saint-François d'Assise quand il marchait dans les rues d'Assise, avant même de créer l'ordre des franciscains. Il hurlait « L'amour n'est pas assez aimé, l'amour n'est pas assez aimé, l'amour n'est pas assez aimé », c'est ce que disait à longueur de journée.
4: C'est fou de se dire
3: mais
4: ça.
3: Attendez,
4: vous rendez compte de ce qu'on dit.
3: Mais voyons ce qu'on vit. Tu dis, l'être humain, il a l'air de l'IA. Excuse-moi, il vit la vie comme à l'époque des guerres d'Alexandre le Grand. Franchement, il y a l'Ukraine, il y a Gaza, on a deux fous furieux qui foutent le bordel dans le monde entier. Enfin, excusez-moi.
4: Et est-ce que l'amour... Ils cherchent l'homme et la femme d'aujourd'hui cherchent un amour virtuel, un robot.
3: Maintenant, on en a parlé lors de l'émission. Un Américain sur cinq vit un amour avec une IA et dit que c'est une histoire d'amour.
4: Brigitte Lay, quand même,
3: on a fait des émissions là-dessus.
2: Oui, mais c'est plus compliqué que ça. D'abord, ce n'est pas tout le monde. Les jeunes sont quand même encore à la recherche de l'amour. Ils ont peur de s'engager parce qu'ils sont issus de parents divorcés. Ouais. Ils ont vu les échecs de leurs parents. Donc, c'est normal qu'ils aient peur de s'engager. Il faut les rassurer, il faut les encourager. Mais l'amour reste la demande la plus grande. D'ailleurs, quand vous demandez aux voyants quelle est la première question que posent les gens qui vont les voir, c'est d'abord sur l'amour.
4: C'est d'abord sur l'amour ?
2: Oui, absolument.
3: Bien sûr.
4: C'est pas le travail ou la santé d'abord,
2: non,
4: c'est l'amour d'abord.
3: C'est la grande question de la vie.
2: La santé, incroyable, la santé, on se pose la question quand on est malade. Tant qu'on n'est pas malade, on considère que c'est normal, tout va bien.
4: Mais vous, vous dites même, vous allez loin, hein, vous dites que même, voilà, tu peux rêver d'avoir, même si tu as une super santé, une super situation, c'est parce que vous disiez, Christophe, tout à l'heure, tout ce que l'homme d'aujourd'hui ou d'hier pouvait rêver d'avoir... Si tu n'as pas fait ce travail de sens, de quoi d'ailleurs, Brigitte, là, et ben, tu es malheureux, de quoi c'est quoi l'important? L'amour, vous l'avez
2: connaître,
4: dit.
2: De connaître ses véritables besoins et ses quelques désirs. Sinon, moi, ça m'arrive de côtoyer des gens qui ont beaucoup d'argent.
4: Ouais.
2: Franchement, ils sont chiants. Hein.
4: Ouais.
2: Mais écoutez, l'autre jour, j'ai été prendre un verre chez quelqu'un. Heureusement, je n'avais pas emmené mes chiens. Alors écoutez, je ne vous décrirai pas tout. Mais c'était effrayant. On avait l'impression qu'il fallait peut-être laver ses pieds avant de rentrer, tellement c'était une moquette claire à la campagne. Franchement, c'était ridicule. Moi, je...
4: Même à Paris.
2: Non, mais voyez ce que je veux dire.
4: Oui.
2: Ok. Alors, il a une Ferrari, une Porsche, je ne sais pas quoi d'autre. Mais il ne peut pas rouler dans les trois voitures le même jour. Hein.
3: Alors là, il y a une citation d'Einstein qui répète ce que dit Brigitte. Tout ce qui compte ne peut pas être compté et tout ce qui peut être compté ne compte pas toujours. Je finis souvent mes conférences sur cette phrase.
4: Non,
3: elle est belle.
4: Pas mal.
3: Et je finis souvent mes conférences sur celle-là. Parce que là, ça fait écho exactement à la scène que nous racontons. Elle est belle, hein.
4: Ouais.
3: Ça va.
4: Non, mais je suis en plein questionnement existentiel en ce moment.
3: Non, mais c'est vrai, la qualité, elle dit ça. Mais qu'il est multimilliardaire, so what, s'il n'a rien à dire, s'ils sont complètement dans le fake.
4: Les amis, c'est pourtant le référentiel aujourd'hui, vous le savez. Sur Instagram, il n'y a que ça qui fonctionne.
2: Oui, ça remplit le vide.
4: Une fois de plus.
3: On est dans une société, quant aux frênes, n'est pas qualitative. Parce qu'on va voir combien tu as de followers. Un mec génial peut avoir 5 followers, mais un gros imbécile, il a 40 millions de followers. Les gens vont aller vers le.
4: Et puis, il y a le gros mot de la comparaison, parce que ça touche tous les milieux. Moi, je peux vous dire, j'en ai des témoignages. Il en pleut devant l'école de ma fille quand je la dépose le matin. Alors, celle qui travaille pas rêve de travailler. Celle qui travaille rêve d'être mère au foyer. Celle qui, enfin, c'est complètement lunaire, Brigitte. Là, donc, on n'est jamais content. Et pourtant, elles ont la foi. Elles sont dans un, voilà. Enfin, pour certaines d'entre elles, ou voilà. Eh ben non, il y a toujours un truc qui va pas. Ah non, mais ça va. Et puis, c'est hallucinant ce poison. Vous parlez du serpent, hein, à un moment donné dans votre livre. C'est le serpent de la le venin de la comparaison, quoi.
2: Oui.
4: Non,
2: mais bien sûr, mais parce que on a été. Alors c'est vrai qu'actuellement, je suis d'accord. La société est un peu anxiogène. Je dis pas le contraire. Hein, mais on a été dans 30 ans, 40 ans d'opulence, où on avait l'impression que les enfants auraient encore plus que les parents, etc. C'est en train de s'inverser, donc c'est difficile. Mais vous savez, en 1926, c'était pas terrible, et ce qui nous attendait n'était pas très glorieux. Donc, arrêtons. Oui, c'est vrai. Moi, j'ai la chance d'avoir vécu des années extraordinaires où tout était formidable, on avait l'impression qu'on était libre, on avait l'impression que ça allait bien de plus en plus, etc. etc. Mais non, ça n'existe pas, ça.
4: La liberté, liberté chérie, vous en parlez énormément aussi. Vous dites attention à ce qu'on met derrière la liberté, hein, Brigitte Lahaye, c'est très important. Ça m'a beaucoup marqué dans votre livre, ça, le chapitre sur la liberté.
3: C'est vrai.
4: L'obsession de la liberté, mais en fait, c'est pas ce qu'on croit, c'est la liberté intérieure, dites-vous, qui est importante et intéressante. Hein. C'est pas du tout la liberté. Parce qu'aujourd'hui, tout le monde parle que de ça, quoi. On fera plus l'amour, on fait déjà plus l'amour du tout. On s'engage plus, parce que c'est prison, prison, prison, égale prison. Voilà, tout engagement égale prison.
2: Oui, mais vous parliez de la frustration tout à l'heure, et c'est exactement ça. Comme on ne supporte plus la frustration, on parle de liberté totale. Mais la liberté totale est utopique, ça ne peut pas exister.
3: Ouais. Et comme disaient les psychanalystes, la liberté, c'est toujours la liberté que l'on prend. Ça se prend, la liberté. Mais effectivement, comme dit Brigitte, c'est dans du cadre, sinon c'est de l'anarchie et du n'importe quoi. On sait qu'un grand artiste, il est libre, mais il a fixé un cadre. Et il a passé des années et des années à travailler. Et quand on a l'impression qu'il est libre, que ce soit un grand comédien, que ce soit un grand chanteur, mais s'il y a des années de rigueur derrière. La rigueur, la méthode. Brel disait, le génie, c'est 99% de sueur et 1% de talent. La liberté, c'est dans du cadre.
4: Et dans tous les aspects
3: dans du
4: de
3: cadre.
4: Vie.
2: Mais je crois qu'il y a une phrase...
3: Oui, dans tout.
2: Il y a une phrase très simple qui peut parler à tous ceux qui nous écoutent là à l'instant. On est prisonnier des besoins qu'on se donne.
4: Et on est prisonnier, attendez, il faut que je comprenne.
2: On est prisonnier des besoins qu'on se donne.
4: On se donne.
2: Et si on veut être libre, il faut déjà s'accorder des besoins qui sont à notre portée.
4: On se donne des faux besoins, c'est ça que vous êtes en train de dire.
2: Bien sûr, bien sûr.
3: Mais c'est aussi le
4: même. Mon rêve, c'est d'avoir une grande, grande maison avec des chevaux. Ça, c'est vrai en plus. Et peut-être que je serais malheureuse si j'avais ça.
2: J'ai eu ça et je peux vous dire, j'ai passé beaucoup de temps avec mes chevaux, j'en ai plus. Et qu'est-ce que j'ai retrouvé comme liberté?
4: C'est vrai.
2: Donc, vous voyez, comme quoi.
4: Elle est en train de démonter mes rêves, Brigitte Lahaye, mais vous avez raison, bravo. Bah oui, c'est du boulot de toute façon.
2: Et c'est du boulot, c'est beaucoup d'argent. Alors après, si c'est votre rêve, je vous encourage et je vous invite et j'espère que vous y arriverez. Mais c'est aussi beaucoup de contraintes. Il y a rien qui n'est totalement positif.
4: Mais c'est ça le message. Hein. C'est ça le message.
2: Mais bien sûr, bien sûr.
4: Arrêtez de croire, le jour où.
3: Et puis surtout, on est tous uniques. Ouais. Et c'est ça qui est important. Le rêve de l'un n'est pas le rêve.

0: Le chemin, c'est la compagnie.
1: Wow.
0: C'est-à-dire avec qui je le fais, ce chemin. Et je reviens au début de l'émission dans ce que je disais, pour moi, une des premières clés du bien-être, c'est les cercles de qualité relationnelle. Ce n'est pas parce que c'est un des concepts de la méthode HQR, mais vraiment si, c'est
1: et
0: important.
1: C'est quoi l'envie de Johnny Hallyday? Bah, on va l'entendre tout de suite. Quelle transition nulle. À tout de suite, les amis. À tout de suite, à tout de suite.

revenir dans cette émission qui a de sens de façon douce, sereine et apaisée après avoir entendu le punch de Johnny Hallyday. Ça fait du bien de l'entendre de temps en temps, Johnny Hallyday. Et son envie d'avoir envie, Brigitte Lahaie et Christophe Midi sont avec nous dans cette émission en quête de sens. Comment trouver au fond le bon dosage entre effort et plaisir? C'est vrai qu'il y a un sujet évidemment qui est un peu l'un de vos sujets phares, en tout cas vous y connaissez bien dans ce domaine, chère Brigitte Lahaie, c'est évidemment le rapport entre les hommes et les femmes. Il y a un chapitre consacré à cette fameuse réconciliation qui en fait nous fait tous rêver, on ne sait plus trop comment faire. Là on est dans une espèce de chantier, de drôle de situation, à la fois le fruit d'une libération et à la fois...

0: rétropédale, mais on sait pas trop comment enfin serait, parce que là, c'est un peu la guerre quand même, un autre type de guerre entre les hommes et les femmes aujourd'hui, une méfiance peut-être.
1: En tout cas, ça va très mal dans la génération Z, absolument. Chez les jeunes, ça va très très mal. Les jeunes hommes n'osent plus bouger une oreille, la séduction est totalement morte, et les jeunes femmes ne voient pas pourquoi elles auraient besoin d'un homme. Alors, je schématise un petit peu, mais les extrêmes, on en est là. Je crois qu'il faut comprendre une chose qu'on n'a pas voulu assez dire, c'est qu'on est très différents, nous, les hommes et les femmes. Et avec le terme de l'égalité, et c'était bien que les femmes soient égales sur le plan sociétal, on a cru qu'on était identiques. Et dès qu'on dit, moi je me fais parfois attaquer parce que je dis que non, un homme et une femme, c'est pas la même chose. Et on n'a plus le droit de dire que, par exemple, un homme, il est plus fort qu'une femme. Voilà, s'il faut soulever un truc de 20 kilos, bah, je préfère que ce soit...
0: Pourtant, on est bien contente.
1: On est bien contente d'avoir un homme, oui. Non, vous voyez, et c'est vrai sur le plan physique, mais c'est vrai aussi sur le plan sentimental, c'est vrai aussi sur le plan, évidemment, sexuel. Et tout ça fait qu'on est en train de marcher sur la tête parce qu'on ne comprend pas, on comprend pas, on n'a pas, enfin je veux dire le consentement, on ne comprend pas que quelque part c'est pas le mot qu'il fallait utiliser, c'est un mot beaucoup trop juridique, comme si on avait dans nos sentiments c'était toujours noir ou blanc. Non, c'est jamais noir ou blanc. Tout ce qui est de l'ordre de l'émotion, des sentiments, c'est fluctuant,
0: c'est subtil.
1: Et c'est subtil. Et là, on en a fait quelque chose de très binaire. Non, tout ce qui est de l'ordre de l'affect n'est pas binaire. Et si on ne revient pas à des fondamentaux, c'est-à-dire à bien expliquer qu'est-ce que c'est que l'amour entre un homme et une femme, entre deux hommes ou entre deux femmes, bien sûr, on n'avancera pas.
0: Et vous dites que c'est quand même encore une malchance. Vous dites ça à un moment dans votre livre, c'est pas dans le chapitre sur la réconciliation, mais je crois que vous écrivez à un moment donné que c'est encore une comment peut-on dire, c'est un poids quoi. C'est encore un poids aujourd'hui d'être une femme.
1: Ah mais c'est plus difficile d'être la femme qu'on a envie d'être et découvrir la femme qu'on est que d'être un homme. Tout simplement parce que on est né d'une même que nous. Et on s'identifie à maman, et à aucun moment on apprend à couper avec maman. Et très souvent, on devient mère alors qu'on n'a pas encore coupé avec maman. Donc, et c'est ce que je disais tout à l'heure, on se crée à 50 ans quand on a eu les enfants, etc., etc. Un homme, forcément, il va couper de maman parce qu'il va bien découvrir qu'il n'est pas comme maman.
0: Ouais. Et vous dites qu'avec votre mère, c'est incroyable, vous avez une mère hyper moderne, quoi. Enfin. Votre mère, elle était incroyable. Elle vous a transmis une image de la femme. Je sais plus les termes que vous utilisez. Épanouie.
1: Oui, elle m'a quand même un
0: féminine.
1: Peu exhibée, ma mère. Mais en même temps, très bien. J'aime la vie que j'ai eue et je regrette rien. Donc, pas de souci. Mais ma mère m'a quand même un petit peu exhibée.
0: Oui.
2: Dans le sens.
1: Dans le sens où elle me mettait des tenues totalement sexy, des chaussures hautes.
2: Des petites.
1: Dès que j'étais un peu une petite fille.
0: Mais malgré tout, vous dites quand même qu'elle vous a apporté. Alors avec ce
1: ma mère avait une sensualité extraordinaire, une joie de vivre, un grand bon sens. Et ça, c'est extraordinaire parce que ça, c'est vraiment ce qui m'a beaucoup aidé
0: dans la vie.
1: Ça
0: vous a donné une belle image de la maternité, enfin du fait que la femme, avec ses. Parce que vous dites.
1: Alors ça, certainement pas, parce que moi, j'ai pas eu d'enfant.
0: Non, je sais, mais de la femme un peu qui malgré le fait, vous dites qu'il y a des douleurs de règles et tout ça, qu'elle a renversé un peu l'image.
1: Moi, je ne sais. Mais moi, je ne sais pas ce que c'est que les douleurs de règles. Je ne sais pas ce que c'est qu'avoir mal au ventre. Je ne sais pas, parce que justement, j'ai tout de suite été heureuse d'être une femme.
0: Ouais.
1: Et ça, c'est quand même déjà un grand cadeau qu'elle m'a fait.
0: Ouais. Est-ce que c'est ça que j'aime bien. C'est juste ça que je voulais dire,
1: en fait. Bien sûr.
0: Pardon
1: bien
0: d'avoir
1: sûr.
0: Éludé le reste.
2: Là où je rejoins Brigitte, c'est en ce moment, c'est pas simple pour les hommes. C'est vraiment pas simple.
0: Parce que
2: il y a eu la face lumineuse de MeToo, mais il y a la dark side of MeToo quand même. C'est que les hommes, souvent, comme disait Brigitte, avant, on pouvait séduire. On pouvait tenter d'aller draguer. Aujourd'hui, quand tu montes dans l'ascenseur dans une entreprise avec une fille tout seule, tu risques qu'elle porte plainte au 5e étage quand vous êtes sorti. Et cette espèce de suspicion. Et alors, ce qui a fait énorme. Alors là, maintenant, j'incite parce que je connais bien le sujet. Ce qui qui a fait énormément de mal à la communication et aux relations de séduction, c'est pas les sites internet de rencontres, ce sont les applis. Les applis qui se sont créées depuis Tinder, c'est devenu du n'importe quoi.
0: Vous êtes d'accord?
2: Ah, mais c'est devenu du n'importe quoi. La relation n'est plus là, les échanges sont plus là, les gens se zappent, mais c'est même plus se zapper. Les sites, c'était sympa, ça reprenait le côté épistolaire, on s'envoyait des messages pendant des jours et des jours. Il n'y a plus aucun suivi. C'est devenu n'importe quoi. Et là, je pèse mes mots. Où va-t-on? Et maintenant, bah, l'homme, il veut plus, il peut plus draguer, il peut plus séduire.
0: Du coup, il appelle Brigitte Lahaie.
2: Ben, il appelle, il y a des millions de gens qui appellent Brigitte Lahaie parce qu'ils sont perdus, Marie-Ange. Ils sont perdus.
0: Il y a plein de gens qui sont perdus. Les hommes, Brigitte Lahaie.
1: Les hommes, les femmes.
0: Les deux.
1: Mais j'ai... on m'a raconté une anecdote il y a 10 jours que je trouve assez rigolote. C'est un copain qui me dit, écoute, l'autre jour, il est assez jeune, et il me dit, je me suis fait draguer par une femme, j'avais aucune envie, et elle m'a sorti, si tu couches pas avec moi, je dirais que tu m'as abusé ou que tu m'as harcelé.
2: Chantage.
1: Et alors, il a regardé, il lui a dit, oui, mais tu sais pas où j'ai une cicatrice, donc ton témoignage ne sera pas valable. Donc elle n'a pas insisté.
2: On en est là.
0: Je ne dis rien.
1: C'est toujours pareil. Il y a des. Chacun fait comme il
0: peut. Il faut nuancer un peu les choses. On est un peu dans les extrêmes là.
1: On est un peu dans les extrêmes.
0: Je vais conclure en vous citant, chère Brigitte Lahaie, parce qu'on va quand même pas finir là-dessus. Alors, je chéris mes petits bonheurs, dites-vous, et je ne laisse personne les gâcher. Mais rassurez-vous. Il y a encore bien des pans de mon être qui dysfonctionnent. Il m'arrive de m'agacer, de mettre en colère, pour pas grand-chose, de me plaindre, et mes angoisses n'ont pas vraiment disparu. J'accepte ces vagues émotionnelles qui me rappellent que je ne suis qu'un être humain, et je repars vers mon aventure personnelle qui n'est pas terminée. Point final, les amis.
2: Magnifique, non?
0: Eh bien, merci d'être
2: merci,
0: venus,
2: Marie-Ange.
0: Tous les deux en cœur. Chanter la vie, finalement, et le bonheur. Qui se cultive chaque jour. Merci Brigitte Lahaie. Je rappelle votre délicieux livre à lire sur la plage ou enfermé au frais en ce moment. 50 nuances de bonheur chez Fayard. Merci Brigitte Lahaie.
1: Merci Marie-Ange.
0: Et merci Christophe.
2: Merci
0: et votre
2: Marie-Ange.
0: Haute qualité relationnelle qui a une longue vie devant elle.
2: Merci Marie-Ange.
0: Toujours du mal à la dire. Hein. La haute qualité relationnelle et votre mélothérapie découvrir sa mission de vie. Merci beaucoup. Chez la Nord. Merci les amis.
2: Merci.
0: Et merci Guillaume Nogaret pour la réalisation, Jessica Vigny pour la préparation. Très bonne journée à tous.
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5: Aujourd'hui, nous sommes le 22 juin. Lors d'une intervention radiophonique depuis Bordeaux, le 17 juin 1940, le maréchal Pétain, nouveau président du Conseil, a annoncé rechercher les moyens de mettre un terme aux hostilités avec les Allemands. Hitler choisit comme lieu de négociation la clairière de Rotonde, dans le wagon même où fut signé en 1918 l'armistice. Les négociations débutent le 21 juin au soir, elles se poursuivent le lendemain, 22 juin.
6: Les négociations d'armistice seront courtes. Hitler va dicter ses conditions. Il n'y a pas grand-chose à espérer du dictateur. Les Français sont arrivés à 15h30, 12 minutes après, tout sera signé. Hitler se lève, salue avec raideur et quitte le wagon. Mais dehors, il ne peut contenir sa joie. Le voilà maître de l'Europe et il pense être bientôt maître du monde. Mais ceci sera une autre histoire.
5: L'entrée en application de l'armistice ne doit se faire qu'après la signature de celui entre la France et l'Italie. Il entrera en vigueur le 25 juin à 0h35.
7: 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Et 219 mètres 6 sur onde moyenne.
5: Une information incroyable en ce 22 juin 1941, l'attaque par l'Allemagne nazie de l'Union soviétique malgré le pacte germano-soviétique. Adolf Hitler vient de déclencher le plan Barbarossa.
8: De l'océan glacial arctique jusqu'à la mer Noire, soit sur un front de près de 3000 km, les forces allemandes ont pris position. Les divisions finlandaises et roumaines marchent aux côtés des armées du Reich. L'Italie, la Hongrie, puis la Slovaquie se sont jointes à la croisade anti-bolchevique. Sur le front de la Prusse orientale, les camouflages sont enlevés. Bientôt, malgré la résistance des 160 divisions de l'armée rouge, les frontières sont passées sur tous les points. Le Somme est franchi.
5: Les forces de l'Axe dirigées par l'Allemagne mobilisent 4 millions de soldats. 80% des pertes de l'armée allemande pendant la Seconde Guerre mondiale auront lieu sur le front russe. Au soir de la défaite de Waterloo, le 18 juin 1815, Napoléon Ier prend à cheval la direction de Paris. Il arrive le 21 au soir au palais de l'Élysée. Sous la pression des deux chambres, il abdique le 22 juin en faveur de son fils de 5 ans, le roi de Rome. Il prend alors la direction de Rochefort dans l'espoir de pouvoir fuir aux États-Unis, une idée refusée par la coalition qu'il a vaincue. Napoléon sera envoyé sur l'île de Sainte-Hélène, où il mourra en 1821.
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5: Du côté de la culture, c'est le 22 juin 1959 que voyaient le jour les frères Sirkis, Nicolas et Stéphane. Ils sont à l'origine du groupe français Indochine. Stéphane Sirkis meurt en 1999, son frère Nicolas poursuivant l'aventure d'Indochine.

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1: Eh oui, dans un instant, il y aura de la disco, il y aura du folk, mais il y aura aussi et surtout du jazz sur RCF Notre-Dame. On prend la direction de l'Isère sur les bords du Rhône. C'est ici, au cœur de la cité antique de Vienne, dans cet immense théâtre urbain vieux de 2000 ans, que s'ouvre ce jeudi le festival Jazz à Vienne. C'est le rendez-vous incontournable des amoureux de jazz. À tout de suite.
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1: Bonjour à toutes et à tous, bienvenue sur RCF Notre-Dame. Sous cette forte chaleur de début d'été, c'est également le retour de l'été des festivals, votre rendez-vous quotidien de juin à août pour découvrir et redécouvrir la programmation des festivals les plus proches de chez vous. Aujourd'hui, dans le premier épisode, nous partons à la découverte de l'un des rendez-vous les plus emblématiques du jazz en France, Jazz à Vienne. Nous sommes là en Isère, sur les bords du Rhône, dans l'une des villes antiques les plus importantes de la Gaule. C'est sur la scène du théâtre gallo-romain, qui date du 1er siècle après Jésus-Christ, que Jazz à Vienne s'est installé en 1981. Deux invités à mes côtés cette prochaine heure. Bonjour Guillaume Anger.
2: Bonjour.
1: Directeur artistique du festival. À côté de vous, Samuel Riblier. Bonjour.
3: Bonjour.
1: Vous êtes, vous, le directeur général du festival Jazz à Vienne. Alors, Jazz à Vienne, en quelques chiffres, je commence par ça. 250 concerts, 1000 artistes, 200 000 festivaliers qui se succèdent et qui se succéderont à partir de ce jeudi 25 juin et jusqu'au samedi 11 juillet. D'abord, je commence par vous, Samuel Riblier. On est là à deux jours de cette première date. Comment ça va? Est-ce que tout est prêt pour le grand lancement de cette 45e édition?
3: On est quasiment prêt. Alors, ça reste du spectacle. Donc, on ne sera jamais prêt 6 mois à l'avance. On doit être prêt la veille ou le matin. Normalement... En effet, ça commence officiellement le 25 juin, donc dans quelques jours. Mais aujourd'hui et demain, on a une sorte d'avant-première avec le concert des enfants,
1: ouais,
3: dont on parlera peut-être plus tard. Donc on est fin prêt. Toutes les équipes sont là. Et c'est un festival qui va durer cette année 17 jours, du 25 juin au 11 juillet. C'est un festival qui est long.
1: Plus long que d'habitude.
2: On a rallongé une journée.
3: Ouais, on a rallongé.
1: On a prolongé le plaisir.
3: C'est ça. Ça dépend un peu du calendrier, un petit peu de la programmation de Guillaume aussi. Ça fait partie des choses dont on discute à l'hiver.
1: Ouais.
3: Effectivement, on est tout à fait prêt à accueillir tout le monde.
1: Alors parlons-en de cette programmation avec vous, Guillaume Anger. C'est le gros de votre travail. Vous allez nous expliquer un petit peu en quoi tout cela consiste. On entend depuis le début de cette émission un extrait, celui qui ouvrira finalement le festival. Ça sera le jeudi 25 juin.
2: Ouais,
1: Stefano Di Battista.
2: Oui, ça sera une grande soirée où effectivement Stefano aura une grande place, puisqu'il jouera dans les deux projets de la soirée. Dans le début de soirée, donc ça sera la création d'Eric Truffa avec l'Orchestre des Alpes du Léman, qui est un ensemble qui s'est constitué de l'Orchestre des Pays de Savoie et l'Orchestre de Chambre de Genève pour une création spéciale pour Jazz à Vienne, qu'on coporte avec le réseau de Jazz Contrebande et Château Rouge à Annemasse, avec l'aide de la SACEM pour cette création. Et Stefano joue dans cette création. Et ensuite, il jouera avec son ensemble pour présenter son répertoire autour des grands classiques des musiques de films italiens.
1: Oui, on sent les influences de Ennio Morricone, notamment pour Stefano Di Battista, qui est italien, évidemment, mais qui a une carrière qui a vraiment été lancée en France, en fait.
2: Oui, il a énormément joué en France. Effectivement, c'est un artiste qui est vraiment reconnu du public jazz en France. Ouais.
1: On en écoute un petit extrait?
2: Bah, avec plaisir.
1: Allez, Stefano Di Battista, l'italien, et ce titre, La Vita è Bella, La Vie est Belle.

0: Voilà, vous écoutez RCF Notre-Dame et vous écoutiez Stefano Di Battista dans, peut-être vous l'avez reconnu, hein, le film Mission, évidemment, des styles musicaux qui nous viennent tout droit d'Italie avec Stefano Di Battista, mais ce festival Jazz à Vienne, on va voyager, il y a la Nouvelle-Orléans, il y a une soirée cubaine aussi, c'est ça l'objectif de Jazz à Vienne, c'est d'aller outre les Alpes mais bien au-delà en fait.
1: Ouais, alors effectivement cette soirée-là, elle sera déjà transfrontalière du coup entre la Suisse, l'Italie et la France, mais le festival Jazz à Vienne est effectivement un festival international, donc on a des artistes japonais, on a des artistes espagnols dans le cadre du focus qu'on fait cette année, on a des artistes américains, canadiens, enfin voilà, il y a vraiment du Togo, du Bénin aussi, enfin voilà, on a effectivement le monde entier est représenté à Jazz à Vienne.
0: Samuel Riblier, ça faisait partie du cahier des charges d'avoir un festival international?
2: Ça, je dirais que c'est beaucoup le travail de Guillaume d'essayer d'avoir une programmation avec une musique qui est suffisamment large, alors pour parler à tout le monde, mais qui rejoint un peu cette définition qui n'existe pas du jazz. Certes, elle a un acte de naissance constitué plutôt dans les années 20 aux États-Unis, mais si on creuse les origines, elles sont peut-être bien plus ancienne que ça, et peut-être venant du continent africain. Et finalement, cette musique-là, elle peut se définir comme un mélange, comme un métissage. Et je crois que c'est ce qu'essaie de faire Guillaume, en disant, voilà, la définition du jazz, elle n'existe pas forcément, il n'y a pas de standard, et c'est plutôt ce métissage et ces influences qui sont intéressantes.
0: Guillaume, il n'y a pas de définition du jazz, alors?
1: Ben non, je pense qu'effectivement, c'est une musique qui évolue, qui se nourrit de partout. Elle est née de d'une histoire aussi de migration. Donc voilà, elle continue aujourd'hui à se nourrir de ces différentes migrations qu'il peut y avoir et de ces courants qui peuvent émerger. Alors de temps en temps, on met en avant le jazz anglais parce que il y a une dynamique qui se met de ce côté-là, mais on y retrouve, comme dans Cocoroco par exemple, qu'on aura cet été des influences africaines, des influences de reggae par la Jamaïque avec le reggae. Enfin voilà, et toutes ces musiques-là, elles continuent d'évoluer, elles continuent de vivre, et c'est ce qui est précisément le jazz.
0: C'est ce qui aussi vous permet d'être très libre dans votre choix de la programmation. Vous ne vous cantonnez pas à un territoire géographique, à un style de jazz particulier. Il faut qu'il y ait du saxo, par exemple. Non, on a le droit à toutes les influences.
1: On a le droit à toutes les influences, je crois. Ouais.
0: C'est plus simple pour vous?
1: Plus simple, je sais pas. Non, pas plus simple, au contraire, parce que quand on a quelque chose de très restrictif, c'est plus facile. Là, du coup, effectivement, l'idée, c'est de créer des cohérences sur les soirées. L'idée, c'est que chaque personne qui vient voir un artiste ou une artiste qui connaît, il puisse se faire plaisir aussi avec les différentes propositions qu'on fait. Donc, il faut garder comme ça cette ligne artistique quand même qui est des fois parfois compliquée à expliquer, mais le lien avec le jazz et l'histoire du jazz, elle est présente partout dans le festival, dans tout ce qu'on propose, même si on va un peu, on peut tirer des lignes qui vont un peu plus loin, mais en tout cas l'histoire elle est là et elle se raconte aujourd'hui avec cette programmation là.
0: On va en parler dans cette émission effectivement, parce que j'ai eu le sentiment à titre personnel que parfois on s'éloignait un peu plus du jazz dans certaines soirées, on prendra le temps d'en parler tout à l'heure. Mais d'abord Samuel Riblier, je me tourne vers vous, puisqu'il faut aussi dire à nos auditeurs, nos auditrices aujourd'hui, à quel point Jazz à Vienne est ancré dans notre territoire. Ça fait partie déjà du programme culturel de l'été, des Rodaniens, des Isérois. C'est un rendez-vous incontournable pour tous ceux qui apprécient le jazz dans la région et bien au-delà en fait.
2: Oui, vous l'avez dit tout à l'heure, ce festival est né en 1981 dans cette ville de Vienne. Vienne, c'est 30 000 habitants et dans un lieu assez particulier, oui, qui est le Théâtre Antique, qui lui ne déménage pas. Donc c'est pas quelque chose
0: depuis 2000 ans.
2: C'est ça. Il est là et il est pas prêt de bouger. Et voilà, c'est pas un festival qui a installé une grande scène temporaire dans un champ, qui finalement peut se passer presque n'importe où. Dès le début, dès 1981, il y avait ce supplément d'âme qui est amené par ce site incroyable du théâtre antique. Hein. C'est plus de 7000 personnes, hein, plus de 7000 spectateurs. Donc c'est très très impressionnant, c'est même physiquement. Hein. Et en effet, depuis sur une ville dite moyenne comme Vienne, 30 000 habitants, ce festival dès le début, il a connu un gros succès. C'était une époque où il y avait peu de festivals, où certains artistes, on ne les voyait que là. Quand on regarde les premières années de programmation, on se dit mais ces gens-là ont vraiment existé, quoi. Voilà, les Ray Charles, les Muddy Waters,
0: ils sont venus.
2: Tout à fait. Et c'était une époque où les artistes se produisaient beaucoup moins que maintenant sur les scènes, puisque l'industrie musicale, le marché de la musique était pas tout à fait le même. Donc dès le début on a eu ça. Dès le début c'était un festival qui est important. Et c'est vrai que dans une ville comme Vienne, c'est un point relatif qui est évidemment très important. C'est un festival qui est très ancré sur son territoire, qui concerne tout le monde. Tous les Viennois, tous les habitants de Vienne et alentour ont une histoire personnelle avec ce festival. Je parlais tout à l'heure de la création jeune public qu'on donne aujourd'hui 22 juin et demain 23 juin. On va réunir 9000 enfants. On va réunir tous les enfants de toutes les écoles, de toutes les communes de l'agglo. On va réunir 4600 enfants à deux reprises. Ça veut dire que dès le plus jeune âge, les gamins du coin, ils viennent, ils connaissent ce site.
0: Il y a le souci de la transmission très rapide.
2: Tout à fait. Et on les retrouve encore cette année, parce qu'on va embaucher, des jeunes pour en saisonnier, en job d'été. Oui. Et ceux-là même qui ont déjà participé quand ils avaient 6 ans, c'est 8 ans lors de ces créations-là. Et voilà, et on ajoute à ça nos 250 bénévoles qui sont évidemment du coin. Ça veut juste dire que ce festival, c'est un rendez-vous qui est hyper important pour tout le monde.
0: Et les festivaliers peuvent venir de partout, en France et ailleurs, évidemment. En général, ils viennent d'où? L'Isère, le Rhône, on imagine.
2: Oui, voilà, c'est surtout régional. Il faut se rappeler que quand on commence au festival, on n'est pas encore en vacances. Il y a encore l'école. Donc voilà, on n'est pas sur un festival pour les touristes entre guillemets. Il y a des très bons festivals, c'est pas du tout péjoratif, mais c'est vrai que la genèse de cette histoire, elle est là. C'est-à-dire que quand les fondateurs du festival créent Jazz à Vienne, c'est d'abord pour les habitants de Lyon et alentour. Voilà. Donc on est resté là-dessus. On a la chance d'être sur un endroit en France où tout le monde passe. Voilà, c'est à Vienne, il y a la moitié de l'Europe qui y passe chaque été, donc voilà, on peut pas les rater. Et puis on a la chance effectivement d'être à côté d'une ville qui s'appelle Lyon et son agglomération. Et donc voilà, c'est un rendez-vous qui est régional et qui a pris une ampleur nationale et internationale assez vite.
0: Et cette année, ça se passe donc ce jeudi 25 juin jusqu'au samedi 11 juillet. Il y a tout un tas d'expositions aussi. On prendra le temps d'en parler et puis de concerts. Vous parliez de la facilité aujourd'hui ou la difficulté justement de convaincre des artistes de venir se produire sur scène. Lorsque l'on a un décor comme celui du théâtre antique, est-ce que c'est plus simple? Est-ce que ça fait partie de vos arguments, Guillaume?
1: En tout cas, oui, ça fait partie des arguments, parce que les artistes connaissent, ou quand ils ne connaissent pas encore, ils en ont entendu parler et ils ont effectivement une envie de venir jouer dans ce site tout à fait particulier avec une superbe acoustique. Donc ça, c'est vraiment, puis il y a un rapport scène-salle qui est vraiment vraiment très très particulière, très forte. Et après, on reste dans un domaine assez concurrentiel, hein. Aujourd'hui, je crois que c'est 3000 festivals en France. On doit être à 400 festivals de jazz du coup en France. Alors évidemment pas de la même ampleur que Jazz à Vienne, hein. On est deux en France à être sur la même taille de festival, sur les festivals de jazz. Mais effectivement, il y a une concurrence, et puis il y a une concurrence européenne et mondiale aujourd'hui qui est très importante.
0: Et vous la sentez cette concurrence?
1: Avec des différences des différences économiques qui sont vraiment très différentes selon les pays.
0: Avec donc de la concurrence, je vous propose de vous immerger un petit peu plus dans la programmation, hein, dans ce qui vous attend. Voilà, prenons par exemple le mercredi 8 juillet. Mercredi 8 juillet, il y aura John Baptiste, dont on va écouter un extrait dans un instant. Mais d'abord, comment, Guillaume, vous décririez-vous l'artiste John Baptiste, qui est-il?
1: Alors déjà, typiquement, ça fait partie des artistes qu'on cherche à avoir depuis longtemps. On parlait de l'intérêt des artistes de venir sur le festival. Ça faisait quelques années qu'on y travaillait. Mon prédécesseur,
0: c'est une immense star américaine.
1: Moi, voilà, c'est une immense star aux États-Unis et multi-récompensé au Grammy Award. Donc on est très contents, surtout que ça sera la seule date en France sur les festivals cet été. Donc c'est vraiment une exclusivité pour Jazz à Vienne et on est très très contents effectivement de cette grande soirée autour de la Nouvelle-Orléans, puisqu'en ouverture on aura une création avec le musée de la Nouvelle-Orléans, avec James Andrews qui est un trompettiste, qui est pour l'anecdote le frère de Trombone Shorty, qui est un artiste en tout cas à Jazz à Vienne, qui est bien connu pour être venu régulièrement et faire toujours des super concerts. Donc voilà, James Andrews à la trompette. Et puis, on aura trois autres musiciens de la Nouvelle-Orléans et trois artistes français. Deux artistes françaises, un français, Anne Passeo, Otis Rodriguez et Célène Saint-Aimé, qui eux sont allés passer du temps à la Nouvelle-Orléans avec la Villa Albertine, donc avec l'Institut français, pour voilà s'immerger dans cette culture de la Nouvelle-Orléans qui est vraiment très particulière, très forte, qui est l'histoire quand même. Voilà, on dit que c'est le début du jazz.
0: C'est le berceau du jazz.
1: En tout cas, et surtout, ça continue d'être un endroit absolument extraordinaire pour un jazz très moderne, très vivant, très joyeux, comme le jazz était à son origine. Et du coup, on aime rendre ça aussi de cette grande fête qu'il y aura autour de la musique de la Nouvelle-Orléans avec John Baptiste.
0: John Baptiste, donc, pour la soirée Nouvelle-Orléans le mercredi 8 juillet. Vous pouvez d'ores et déjà aller, effectivement, aller à la billetterie mercredi 8 juillet pour écouter John Baptiste, dont on entend un extrait tout de suite, la crème de la scène jazz, I Need You.

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1: Voilà, vous l'avez entendu à l'instant, John Baptiste, immense star aux États-Unis. Ça fait partie des gros coups que
2: bah
1: vous,
2: oui, de, puis c'est vrai ce qu'on parlait, Samuel parlait tout à l'heure des grands artistes qui sont passés. Et c'est vrai qu'à Jazzavienne, c'est impressionnant. Nous, on était tout jeunes quand le festival a été créé. Mais aujourd'hui, l'histoire, elle continue de s'écrire. Elle continue de s'écrire justement avec des John Baptiste qui sont aujourd'hui les Red Charles de l'époque, avec Wolfpack qui aussi sont devenus un des groupes les plus importants de la musique funk. Donc l'histoire, elle s'est pas arrêtée dans le temps, et il est important aussi de continuer à présenter ces artistes-là aujourd'hui.
1: À la soirée Nouvelle-Orléans, le mercredi 8 juillet, ça se réfléchit combien de temps à l'avance, la programmation d'un festival ?
2: Ça se réfléchit tout le temps, non-stop. Et
1: vous avez combien de coups d'avance là pour les années suivantes ?
2: Vous y êtes déjà là ? Non, mais en tout cas, y a des choses qu'on travaille presque des fois 2 ans à l'avance, parce que John Baptiste, typiquement là, c'est moi, je dirais que c'est presque, puisque ça a commencé avant moi, donc c'est 4 ans d'essai en tout cas. Et puis après, là aujourd'hui concrètement, on commence vraiment à placer des choses pour la saison prochaine, mais avec parfois des choses qu'on travaille déjà depuis 2 ou 3 ans. Ouais.
1: Et Samuel Ribier, vous êtes là vous pour superviser tout cela ?
3: Oui. On parlait tout à l'heure de la liberté de programmation. Guillaume a toutes les clés, a toute la marge nécessaire pour franchement faire ce qu'il souhaite et sur cette programmation. Il y a toujours un moment important au sein même de l'équipe de Jazzaven où Guillaume nous explique à nous, le reste de l'équipe, tel artiste, c'est important parce que nous-mêmes on les connaît pas forcément et c'est son job.
1: Preuve de pédagogie, Guillaume, auprès de l'équipe de Jazzaven.
2: Ouais, il y a quand même une partie d'échange en tout cas qui s'opère effectivement des fois d'explications sur des artistes qui sont il y a des artistes comme ça qui sont un phénomène que moi je trouve toujours assez intéressant, c'est les artistes connu, pas connu. C'est-à-dire que connu parce qu'ils remplissent des zéniths et des arénas, mais si vous en parlez à des copains autour de vous, personne ne les connaît. Ouais. Et il y a ce travail-là de repérage qui est important, et des fois, effectivement, peut y avoir des artistes que l'équipe ne va pas forcément avoir repéré, et qui pourtant sont des artistes qui aujourd'hui sont des marqueurs. Alors soit parce que c'est de la nouveauté et qu'il faut aussi être précurseur dans ce qu'on amène sur le festival Jazzaven, c'est aussi l'objectif de faire des découvertes, de faire découvrir des artistes qui deviendront des têtes d'affiche de nos propres festivals. Donc il faut garder cette nouveauté et cette prise de risque aussi.
1: Ah donc Samuel, vous faites des découvertes alors ?
3: Ah oui, mais moi à chaque fois, je reste là-dessus et c'est vrai pour d'autres membres de l'équipe et je trouve ça très bien. C'est-à-dire que la difficulté, c'est que la programmation ne se fait pas pour soi. On s'adresse à 200 000 festivaliers. Ça veut dire que, évidemment, il y aura 1000 artistes, 150 groupes, 160 groupes, même Guillaume lui-même, dans son fort intérieur, il y a des choses qu'il préfère et d'autres moins. Ouais. Et c'est tant mieux, mais il le fait pas pour lui, il le fait pas pour se faire plaisir à lui, il le fait même pas pour nous. Il le fait pour être fidèle à l'ADN du festival, avoir une certaine forme d'équilibre aussi entre les esthétiques. Il y a des choses qui sont parfois moins facile, plus pointu, c'est vrai. Et puis il y a des choses qui sont plus faciles, mais qui rentrent dans cette programmation. Donc nous, des fois, sans lui donner un avis sur la programmation, mais des fois on a c'est des réactions, voilà. Et puis il y a une réalité économique, mais que le programmateur il connaît aussi bien que tout le monde. Il y a un équilibre à trouver entre ce que ça coûte. Et comment on peut vendre des billets sur ça. Donc il y a un curseur qui est jamais facile à faire.
1: Et c'est un équilibre à trouver.
3: Oui, et cet équilibre, il naît aussi de discussions, de on se donne notre avis, mais encore une fois, personne n'a raison. Celui qui a raison ne le sait pas. Donc on est dans de l'insondable, on est dans quelque chose qui est quand même très volatile. Est-ce que les gens vont acheter un billet pour tel artiste alors même qu'ils ne connaissent pas ? À nous aussi d'expliquer l'histoire, d'expliquer pourquoi ce garçon, on le propose, ce qu'il a fait avant, voilà. Et c'est ça qui est intéressant.
1: Il n'y a pas que du jazz à Jazzavienne, Guillaume ?
2: Il y a que du jazz dans toute sa diversité.
1: C'est une bonne réponse. Je pense à la soirée du mardi 7 juillet. Il y a une soirée que vous annoncez comme une soirée hip-hop.
2: Ouais.
1: Qui peut donc être du jazz.
2: Ah mais complètement. C'est hip-hop jazz de la soul et la référence du hip-hop jazz. Et la Cassia Benjamin est une artiste totalement jazz nourrie de hip-hop à l'inverse. Donc c'est une soirée black music et totalement jazz dans tout ce que ça peut avoir de ces différents courants. Puisque là on a un ensemble de musiciens avec de la soul sur scène, c'est un live band, ça jouera, ce sera vraiment du jazz hip-hop.
1: Allez, on écoute de la soul, ce qui nous attend donc le mardi 7 juillet sur la scène du Théâtre Antique de Jazz à Vienne, la soirée hip-hop All Good, tout de suite, de la soul.

0: La soirée hip-hop de Jazz à Vienne, c'est le mardi 7 juillet. On écoutait à l'instant le groupe américain De La Soul et leur titre All Good. Guillaume, c'est plus étonnant comme musique, vous en conviendrez au moins.
1: Alors, est-ce que vous avez écouté avec qui ils chantent ?
0: Alors non, dites-moi.
1: Voilà, c'est Chaka Khan qui est une des plus grandes artistes de soul funk mondiale. Donc voilà, on est clairement dans la lignée de la musique jazz.
0: Ça fait partie justement des critères de savoir jouer sur scène. On n'appuie pas sur un bouton play et on lance
1: un extrait. Moi j'ai un gros défaut, c'est que j'aime qu'il y ait beaucoup de musiciens sur scène.
0: Ah ouais, moi, c'est un bon défaut.
1: Ça, c'est vraiment c'est un peu problématique, mais je veux montrer de la musique live. Je veux montrer des musiciens et des musiciennes qui jouent, qui se regardent, qui échangent entre eux avec le public.
0: Et qui voilà, improvise.
1: Moi, je travaille dans le spectacle vivant depuis plus de 20 ans, donc je veux que ça reste du spectacle vivant, avec des êtres vivants.
0: On vient voir un spectacle, clairement, Samuel.
2: Ouais, c'est ça. On parlait du lieu tout à l'heure, et cette scène, elle est dingue. Et c'est un show. C'est souvent quelque chose à Jazz à Vienne qu'on ne verra pas. Dans ce que vous avez en programmation, vous pouvez avoir des artistes que vous avez déjà vus, mais dans la programmation, vous verrez qu'il y a une création. On parlait de la soirée d'ouverture tout à l'heure, Eric Truffat. Ce qui va se passer sur Jazz à Vienne dans quelques jours, le 25 juin, n'est encore jamais passé. Et peut-être ne repassera pas. Parce que c'est ça le travail aussi d'exigence et de création, de voir quelque chose. On a des artistes qui travaillent, qui ont le niveau technique, qui ont le bagage technique pour dire... Tiens, Guillaume leur dit, tiens, et si on faisait quelque chose autour de ça, hein? Et puis là, on est en novembre, et ils bossent, et ils font, et ils savent faire. Et voilà, c'est ça le niveau qu'on attend, et le niveau d'exigence, et des choses qu'on ne verra pas ailleurs.
1: Par exemple, on parle de La Soul, ils ont fait une tournée là au printemps, juste sur leur format DJ et les chanteurs. C'est pas ce qu'on verra à Jazz à Vienne. Du coup, à Jazz à Vienne, il y aura les musiciens, il y aura le live band, ils seront une dizaine sur scène, quoi. Voilà. Donc ça sera la seule date comme ça cet été, quoi.
0: Donc vous travaillez avec les artistes en amont pour essayer de faire quelque chose d'inédit.
1: Ouais, le maximum en tout cas. Alors après, on n'est pas sur 100% d'inédit, ça serait un peu compliqué. Il faudrait qu'on soit
0: pardonnez-moi l'expression, balancer leur répertoire.
1: Non,
0: comme
1: mais
0: ça,
1: alors il y en a qui sont sur une tournée. Effectivement, ils vont faire le set qu'on va retrouver ailleurs, hein, parce que fait comme monter des projets comme ça de création, comme on le fait avec Eric Truffat ou avec le Céron Symphonique, hein, qui sera là aussi avec un immense orchestre sur scène pour Jazz à Vienne. Ça sera la seule date aussi comme ça avec Céron dans une formule symphonique. Ça a joué une seule fois à Paris en février 2025. Donc il a fallu remonter le projet, remettre des répétitions en place, faire une création, ça demande énormément de coordination entre l'orchestre, les artistes, les différents partenaires qui sont autour de ça. Donc si on voulait faire que ça, il faudrait qu'on soit quatre fois plus dans l'équipe. Mais en tout cas, on en a beaucoup et c'est ça aussi qu'on a envie de montrer. Ces moments uniques qu'on a au Festival Jazz à Vienne.
0: Samuel, Guillaume, est-ce que vous m'autorisez à partager mon coup de cœur?
1: Bien sûr. Avec plaisir.
0: Ça sera le jeudi 2 juillet, Beyrouth. Ouais. J'aime beaucoup. Je suis tombé un petit peu dessus par hasard, alors que c'est quand même assez connu, hein.
1: Ça fait quelques années. Voilà. C'est des connus, pas connus.
0: Bon, on écoute. Ouais. On en fait profiter les auditeurs. C'est Beyrouth tout de suite sur RCF.

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1: Voilà, c'est Nantes du groupe américain Beyrouth, dont l'album de Flying Club Cup, pour la petite anecdote, la pochette d'album, c'est Perros Guirec pour un album américain. C'est un petit peu étonnant, Guillaume.
2: Ouais, c'est ça qui est intéressant dans ce groupe, c'est qu'ils ont traversé l'Atlantique et ils ont traversé l'Europe. Ils se sont nourris de toutes les influences, toutes les musiques folkloriques, traditionnelles, pour remettre ça. Et c'est vrai que pour un groupe américain, c'est assez unique de venir s'intéresser comme ça à toutes les cultures. Et c'est pour ça que Beyrouth avait sa place dans le festival, parce que ce côté international est présent par cette recherche de culture et de musique qu'ils ont pu avoir. Et pour faire le lien aussi avec la première partie, qui est Vincent Perrin, oui, avec son projet Living Bean 4, qui lui aussi, lui est clairement un musicien de jazz, tout comme toute son équipe avec Émile Parisien, entre autres. Mais ils ont aussi cette curiosité, cette nourriture qu'ils vont chercher un petit peu dans des musiques, soit balkaniques, soit traditionnelles, folkloriques, en France ou ailleurs. Et du coup, le lien était un peu, pour moi, c'était vraiment une évidence de les mettre ensemble. C'était l'un et l'autre, ou rien du tout. C'est justement ces associations-là que, pour moi, quand on parlait de manière de travailler sur la programmation, c'est, il y a des choses, alors moi, je fais beaucoup de, j'écoute énormément de musique et il y a des choses qui matchent, et du coup, faut que j'ai les deux, sinon ça sera pas cohérent pour la soirée. Mais voilà, c'est comme ça aussi des fois que je construis les choses. On le retrouve, cette chose-là aussi assez particulière dans la soirée Groundation et Kokoroko, où du coup, voilà, c'est des choses que j'écoute, et d'un seul coup, je me dis, clairement, là, il y a des influences communes, il y a une histoire commune de la musique qui vient de l'Afrique, qui a migré soit en Jamaïque, soit en Angleterre, et du coup, qui crée comme ça une vraie cohérence sur les intentions musicales.
1: Et c'est une histoire, donc, que vous racontez. Je précise, hein, quand même, c'est important de le souligner, Beyrouth, le groupe américain qu'on a entendu à l'instant, c'est la seule date des festivals, de la tournée des festivals de cet été. Ouais. Ça sera donc le jeudi 2 juillet à Jazz à Vienne, si vous voulez profiter du groupe qui a donc diverses influences et qui sera précédé, vous l'avez dit, par Vincent Perrani. Hein. On peut se faire peut-être la complète, j'allais dire, hein, pour continuer sur la Bretagne. Un vrai avant-goût de la soirée du jeudi 2 juillet, donc sur RCF Notre-Dame, après avoir écouté le groupe américain Beyrouth à l'instant. Tout de suite, on écoute Vincent Perrani et son titre LL.
2: LL.
1: Allez, c'est parti, c'est tout de suite.

0: Vincent Perani, soirée du jeudi 2 juillet sur de chez Jazzavienne, à Jazzavienne, sur la scène du théâtre antique. Voilà le titre LL, extrait de l'album Living Being sur RCF Notre-Dame. Il y a aussi quelque chose d'assez marquant à Jazzavienne, c'est que vous parliez d'une programmation cohérente. Il y a de la musique évidemment, mais pas que. Il y a aussi, je crois, des expositions. Vous pouvez nous en parler, Samuel ?
1: Oui, c'est vrai qu'on fait un peu feu de tout bois. On parle beaucoup du théâtre antique, évidemment. On a aussi un deuxième site très important qui est le Jardin de Cybèle. On réinvestit le jardin archéologique de Cybèle. Et là aussi, on a de la musique de midi à 3h du matin. Tout ça est entièrement en accès libre. C'est une des particularités du festival. Vous pouvez venir de midi à 3h du matin écouter de la musique. Entièrement gratuit. Et puis on a aussi d'autres manifestations. On a effectivement une exposition cette année qui commémore les 100 ans de la naissance de Miles Davis, qui a été un immense musicien. Il y a avant et après, et il y a même encore après, c'est-à-dire que même encore aujourd'hui, son influence est marquante. Et donc avec le département de l'Isère, avec la plateforme Jazzra qui s'occupe des lieux de jazz aussi sur la région Auvergne-Rhône-Alpes, on a créé une exposition spécifique avec des documentaires inédits, avec des affiches qu'on n'a pas revues de Jazz Magazine sur Miles Davis. Donc ça se passe à l'église Saint-Pierre, le futur musée d'histoire de Vienne, qui verra bientôt le jour dans quelques années, petites années j'espère. Voilà, et puis on a aussi moult activités. On a des ateliers pour les enfants. Oui. On a aussi les dimanches, les deux super dimanches. Alors évidemment, c'est place à la musique, hein. Mais sur des activités comme ça, on va avoir des déambulations. On va avoir ce fameux moment un peu suspendu à 6h30, je précise 6h30, le matin. Donc une invention...
2: c'est pas moi.
1: Voilà, une invention...
2: C'était avant moi.
1: Une invention du prédécesseur de Guillaume, et que Guillaume a eu l'audace de reconduire à notre grand désespoir. Parce que 6h30 le matin, quand vous savez que la veille, ça s'est terminé à 3h, ça picote un petit peu.
0: Ah, ça fait des petites nuits. Hein.
1: Ça fait des petites nuits, et voilà. Mais parce que on est au... On suit et on est tous avant tout au service de l'artistique. Eh bien, on y va. Donc effectivement, on a plein de choses. On a aussi ce qu'on appelle l'habillage de la ville, c'est-à-dire que depuis des mois, on a des enfants, des personnes âgées, des personnes handicapées qui ont créé, qui ont construit, qui ont créé des installations artistiques qui sont posées ensuite en ville, qui sont posées depuis 2 semaines. Et qui viennent comme ça participer de l'ambiance dans cette ville en faisant 15 jours de fête. Donc il y a plein de manières de participer à Jazzavienne.
0: Le but c'est d'ouvrir un maximum en fait.
1: Le but c'est d'ouvrir un maximum. Le but c'est que ça concerne le plus de personnes. Le but c'est que ce soit 15 jours de fête et que ceux qui ont envie sont tous les bienvenus. Et il n'y a pas de mauvaise forme. Il y a surtout de

0: l'on vit et c'est ça qu'on cherche.
1: L'exemple le plus marquant, vous l'avez dit, hein, c'est la programmation à l'honneur de Miles Davis dont nous célébrons le centenaire de la naissance cette année. Ça fait partie de votre choix de la programmation musicale. Guillaume, vous avez décidé de mettre à l'honneur Marcus Miller.
2: Miles Davis. Du coup, oui. Par Marcus, entre autres.
1: Par Marcus
2: Miller. Parce que Marcus a été un de ses musiciens. Et on a donc cette soirée du samedi 4, où on a également trois autres musiciens qui ont fait partie de l'équipe de We Want Miles, donc l'album, un album assez particulier de We Want Miles, et puis de Miles Davis. Mais Miles Davis, il a tellement marqué l'histoire du festival par ses quatre concerts, que c'était évident qu'on allait fêter cette naissance. C'était hyper important. Et du coup, par ce concert-là, mais aussi par d'autres moments, donc l'exposition dont vient parler de Samuel, mais également un concert. On aura, là aussi, quand je disais que j'ai un gros défaut de mettre plein de musiciens, là, j'ai un peu abusé, puisqu'il y aura un symphonique sur la scène de Cybèle, qui est donc la scène gratuite, la deuxième scène du festival qui est en accès gratuit. Et donc, on va faire rentrer un symphonique dans un endroit qui n'est pas prévu. Vu pour, donc j'espère que ça va se passer.
1: C'est un beau challenge, un beau défi.
2: C'est un beau challenge, surtout pour les techniciens. Mais en tout cas, ça va être un chouette moment sous la direction de Médéric Collignon. C'est le projet Jazz on the Water, donc un projet transfrontalier aussi. Un spectacle jeune public, même, donc pour les plus petits, à partir de 6 ans, il me semble, avec RL Besson et Fabrice Mousset, donc un spectacle aussi spécialement pour les enfants. J'en oublie, que je crois qu'il y a autre chose. Non, c'est tout.
1: On a dit pas mal déjà.
2: Je suis perdu.
1: On a dit déjà pas mal de choses. On peut écouter un extrait, peut-être ça va vous faire. Vous allez retrouver effectivement. On écoute pour l'instant Marcus Miller, donc qui met à l'honneur Miles Davis. Ouais. Ça sera le samedi 4 juillet sur la scène du Théâtre Antique de Jazz à Vienne. Tout de suite.
2: C'est quoi le 4?

0: Et voilà, samedi 4 juillet, soirée spéciale pour Miles Davis et John Coltrane. Terence Blanchard et Ravi Coltrane pour un hommage aux deux jazzmen, suivi de Marcus Miller que l'on vient d'entendre. 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On peut peut-être inviter les auditeurs et les futurs festivaliers à aller découvrir aussi l'exposition, on en a parlé, hein, Miles Davis, 100 ans d'influence. C'est au musée d'histoire de Vienne à l'église Saint-Pierre et c'est sur toute la durée du festival. Hein,
1: ouais,
0: tous les jours,
1: fait.
0: Sur la grosse quinzaine, tous les jours, vous pouvez aller découvrir ça au musée d'histoire de
1: ouais,
0: Vienne.
1: Tous les jours, il y a une séance d'écoute qui est organisée. L'idée, c'est d'inviter soit des journalistes, des historiens, ouais, des musiciens à venir, du coup, parler de leur rapport avec Miles. Donc, c'est un truc un peu, une séance d'écoute participative. C'est un moment assez chouette à offrir, enfin, que le public peut avoir.
0: On peut donner aussi un autre rendez-vous, celui du 9 juillet. Le 9 juillet à Jazz à Vienne, Nicolas Boutry de RCF en Isère et moi-même serons sur la scène du Théâtre Antique de Jazz à Vienne pour une émission en direct sur les ondes de RCF en Auvergne-Rhône-Alpes. Guillaume, je crois que vous serez également à mes côtés, hein, peut-être aussi vous, Samuel, si on cale tout ça.
1: Ouais, tout à fait.
0: Sur la scène, en tout cas, il y aura une soirée Cuba le jeudi 9 juillet, soirée cubaine. Pourquoi le retour de la soirée Cuba Jazz à Vienne?
1: Alors, retour de soirée Cuba, il y en a toujours beaucoup eu. Hein.
0: Ouais.
1: On a accueilli le Buena Vista Social Club deux fois, il me semble. On a reçu beaucoup d'artistes qui sont issus du Buena Vista. Ça fait vraiment partie de les soirées cubaines. Je ne sais pas s'il y en a eu tous les ans, mais en tout cas, il y en a vraiment très très régulièrement.
0: Ça fait partie de l'ADN du festival.
1: Oui, et puis là encore une fois, c'est aussi des musiques qui ont été nourries, enfin qui sont construites à partir du jazz et qui ont circulé comme ça entre les deux pays et qui ont construit cette identité particulière aux musiques cubaines, mais on est clairement sur des musiciens de jazz.
0: L'une des musiques les plus connues, c'est évidemment Chan Chan du Buena Vista All Star. On écoute tout

0: Un chan-chan sur RCF Notre-Dame des Buena Vista. Ils seront à Jazz à Vienne lors de la soirée cubaine. C'est le jeudi 9 juillet. On vous donne rendez-vous aussi pour la table ronde avant-concert. Le temps de vous installer, chers festivaliers. On sera là pour animer pendant une heure, effectivement, sur RCF en Auvergne-Rhône-Alpes également. On va écouter un petit dernier extrait dans un instant de ce qui nous attend. Ça sera là le vendredi 10 juillet. Ça fait partie de ces immenses artistes qui sont déjà ancrés sur la scène de jazz depuis finalement pas si longtemps que ça. Samara si Joy, Samara Joy, effectivement, 26 ans seulement.
1: Ouais, une grande dame du jazz vocal aujourd'hui, qu'on avait accueillie nous sur la All Night en 2023. Elle était encore très jeune, du coup. Alors, elle est pas beaucoup plus vieille, mais en tout cas, son parcours est absolument magnifique. Elle a été aussi récompensée des plus grands prix dans le monde. C'est clairement aujourd'hui la relève du jazz vocal. Elle est avec un septet sur scène. Ça va être une grande soirée jazz vraiment très belle, puisqu'on a aussi le retour de Maria Schneider, qui est une grande chef d'orchestre internationalement connue avec son Classy Jazz Big Band, donc un formidable big band espagnol, et Antonio Lizana qui est en invité en plus sur cette soirée là. Et puis Melissa Aldana en ouverture, donc saxophoniste chilienne qui viendra ouvrir la soirée. Donc vraiment une soirée où les femmes montrent tout leur talent, que ça soit chef d'orchestre, musicienne ou vocale.
0: La soirée, c'est le vendredi 10 juillet. Samuel, je vous laisse le mot de la fin. Qu'est-ce que vous voudriez dire à nos auditeurs?
2: Non, sur Samara Joy, c'est bien. De toute façon, moi j'aime bien quand ça chante. Voilà, moi, c'est mon truc, j'aime bien. Donc franchement, Samara Joy, c'est une voix de dingue, une présence sur scène. Voilà. J'invite tout le monde à venir voir, à être curieux, à être exigeant et à chercher à découvrir ça. Il y a des magnifiques musiciens, il y a des gens qui se battent. On parle du spectacle vivant. Le spectacle vivant, c'est la vie. Et il faut le défendre, il faut garder ça à l'heure du virtuel. Voilà, je vous invite à venir dans les concerts, à venir partager des moments comme ça, à être les uns à côté des autres, à avoir ce regard complice avec un voisin, parce que vous allez aimer en même temps un concert, vous ne connaissez pas, mais vous allez créer ce moment de complicité là. Et celui-ci, il est unique. C'est vrai pour tous les festivals, bien sûr pour Jazz à Vienne, du 25 juin au 11 juillet à Vienne.
0: Le message est passé. Merci beaucoup à tous les deux. Guillaume Anger, directeur artistique, Samuel Ribier, directeur général de Jazz à Vienne. Voilà, 250 concerts, 1000 artistes, 200 000 festivaliers chaque année. Et peut-être vous donc pour cette 45e édition qui se tient du jeudi 25 juin au samedi 11 juillet. La billetterie est évidemment prise d'assaut, mais il reste quelques places, par exemple pour cette date du vendredi 10 juillet. Samara Joy qui viendra se produire sur scène. On écoute pour terminer Samara Joy qui sera Jazz à Vienne le vendredi 10 juillet.

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1: Après la Shoah et l'horreur des camps de concentration, les théologiens ont repensé la question de la compassion, du mal et de la toute-puissance de Dieu. Dieu tient-il compte de la vie des hommes sur Terre ou bien vit-il loin de nous, loin de nos souffrances? Le théologien Michel Fédou vient nous rejoindre pour chercher avec nous à mieux saisir l'étonnant amour de Dieu. 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

0: Dieu est tout-puissant, mais est-il pour autant impassible? Est-il proche de nous quand nous souffrons? Vient-il nous consoler? Bref, Dieu a-t-il de la compassion pour les hommes? Eh bien, c'est à cette grande question que vous vous êtes attelé. Père Michel Fédoux, bonjour.
1: Bonjour.
0: Vous êtes jésuite, agrégé de lettres classiques, docteur en théologie, enseignant en patristique et théologie dogmatique au Centre Sèvres à Paris. Et je le disais, une grande question théologique pour vous qui cherchez inlassablement à mieux connaître le Christ. Une question que vous détaillez dans ce livre publié aux éditions des Clés de Broye.